0: projet, qui est un projet volontariat. Qu'est-ce qui t'a donné au final envie de te lancer dans une expérience de volontariat? Est-ce que tu en as déjà fait peut-être, ou c'est la première fois, et qu'est-ce qui t'a donné envie de te lancer?
1: Alors, j'en ai jamais fait, mais j'ai toujours quand même eu cette envie d'apporter ma contribution à des projets, à des problématiques que certaines personnes subissent, et ouais, d'apporter mon aide d'une certaine manière. Qu'est-ce qui m'a donné envie? Eh bien, à la fin, j'étais en Suède, du coup, fin décembre. Et j'étais du coup avec les gens de mon master qui viennent de, on va dire, il y a 15 nationalités parmi les 20 étudiants. Donc c'est un truc très culturel, très multiculturel. Et je me suis dit, mais qu'est-ce que je vais faire à mon retour? Parce que je revenais en France, c'est encore un peu l'étranger par rapport à la Belgique, mais c'est quand même plus proche. Je me suis dit, après ça, quand j'aurai terminé, je vais revenir à la vie banale, on va dire, le train-train quotidien. Qu'est-ce que je pourrais faire qui puisse me permettre de prolonger cet échange de culture et tout ça. Et c'est là que l'idée est venue, en découvrant l'association qui permet le volontariat, en envoyant des gens dans d'autres pays du monde.
0: Donc voilà, Clément va bientôt partir en volontariat. Et tu peux nous dire où est-ce que tu vas partir, si tu sais déjà ta destination?
1: Alors oui, je la connais depuis quelques mois. Et je vais partir au Congo, en République démocratique du Congo, à Lubumbashi précisément.
0: Et tu as pu choisir cette destination, ou alors ça a été une destination imposée? Pourquoi ce choix du Congo?
1: Alors, c'est une bonne question. J'ai, on va dire, plus ou moins eu le choix, mais ce n'est pas moi qui ai décidé. C'est-à-dire qu'on m'a proposé un projet qui veut se lancer là-bas. Donc c'est un appel d'un pays, d'une organisation sur place. Et en fonction de ça, les appels, ces demandes-là sont centralisés à l'association, qui permet de les proposer à certains volontaires sur base de leur qualification, leur motivation, s'ils seraient intéressés à aller dans le pays où il y a cette demande. Donc moi, à la base, par exemple, j'étais plus intéressé par aller peut-être en Amérique latine, parce que j'ai beaucoup d'amis d'Amérique latine dans mon master qui me motivent à aller les visiter et à découvrir surtout leur culture plus généralement. Mais au Congo, j'ai reçu ce projet-là, cette demande, et je me suis dit que, qu'importe la destination, on va quand même, ça va être magnifique de rencontrer des gens.
0: Et est-ce que tu sais déjà ce que tu vas vivre là-bas? Quelle mission tu vas apporter là-bas? Qu'est-ce qui t'est destiné au final?
1: Alors théoriquement, je la connais, mais l'association nous a bien prévenu que de la théorie à la pratique, il y a souvent un monde de différence. En principe, je suis censé essayer d'implémenter, de créer une chaîne de valorisation des déchets plastiques, parce que, notamment des bouteilles plastiques, parce que là-bas, l'eau n'est pas potable, tout le monde jette ces bouteilles dans les rues, parce qu'il n'y a pas vraiment de poubelle ni de système de collecte pour ça. Du coup, l'idée, ce serait de créer ça. Mais bon, on part de zéro, et on m'a aussi assigné, parce que ces projets-là prennent du temps, une autre mission d'enseignement, on va dire, par rapport à tout ce qui est valorisation des ressources minières ou des ressources secondaires, du recyclage, parce que la ville est notamment très proche de beaucoup de mines aussi.
0: Et tu sais déjà combien de temps tu vas partir au Congo, ou c'est à voir en fonction de comment ça se passe?
1: Alors moi, je suis assigné à une mission de 1 an. Donc je dois revenir en août, en commençant dès septembre. Et il y a éventuellement une option de prolonger cette mission d'un an. Mais bon, on va d'abord faire une année avant de voir si on peut prolonger.
0: Wow, donc c'est quand même une longue période de volontariat dans laquelle tu t'engages. Est-ce qu'il y a des choses que tu appréhendes avant de partir?
1: Ben, complètement, oui. Il y a beaucoup de choses. Le fait de partir quand même seul, aussi loin. Quand je partais durant mon master, c'était le plus loin, c'était en Suède, c'était pour quelques mois. Ici, ça va être un an. Et du coup, ici, je vais devoir vraiment me retrouver face à moi-même et essayer de faire des amis, puis essayer de faire comprendre l'intérêt du recyclage pour les gens sur place, essayer d'entreprendre par moi-même, vu que ça, j'ai un peu ce rôle de leader du projet. Et du coup, ouais, ça va vraiment me faire sortir de ma zone de confort. Ça va être un nombre, ça va être un grand nombre de défis, en tout cas pour moi.
0: Et ça, c'est un sujet qui te touche, j'imagine, pouvoir apporter l'eau potable, etc.
1: Ah, c'est pas vraiment l'eau potable, du coup, mais c'est juste essayer de nettoyer les rues. Parce que du coup, quand les bouteilles plastiques, si elles ne sont pas brûlées par les gens, ceux qui apportent des fumées toxiques dans leur maison, si elles ne sont pas brûlées, elles finissent dans les égouts. Et pendant la saison des pluies, ça bouche, ça les bloque. Et du coup, ça amène du coup, des inondations. Et par la suite, des flaques d'eau stagnante avec du coup tout ce qui suit par rapport aux moustiques et toutes les maladies qu'ils peuvent apporter. Donc moi, ça m'intéresse quand même, ça me touche d'essayer de résoudre un petit peu la propreté et ce qui va bénéficier du coup au bien-être de la population ou du quartier sur place.
0: Ça nous donne déjà envie d'en savoir un peu plus sur cette aventure et de ce que tu vas vivre. Et justement, avant de poursuivre notre échange, on va faire une petite pause musicale. Et pour ça, tu as choisi une chanson. Est-ce que tu peux nous dire quelle chanson tu as choisi et pourquoi ?
1: Oui, alors moi, j'ai choisi la chanson de Black Sheriff, Lord, I'm Amazed. Donc, Seigneur, je suis émerveillé. Et du coup, c'est une chanson d'un Ghanéen. Que j'ai connu via justement un ami ghanéen de mon master. Donc ça symbolise déjà cet échange de culture que je trouve chouette, qui plus est Afrique et Europe. Et du coup, c'est une chanson qui parle de l'émerveillement, du coup, avec beaucoup de gratitude, mais aussi qui remercie le fait d'être soutenu spirituellement lors des épreuves de cet artiste-là. Et du coup, c'est un peu, je pense, ce que je vais ressentir quand j'irai là-bas. Beaucoup d'émerveillement, mais aussi beaucoup de défis et toujours un certain soutien.
0: Merci Clément, on écoute ça et on se retrouve juste après pour poursuivre la discussion autour du volontariat et de cette expérience qui peut apporter beaucoup aux jeunes. À tout de suite.

0: voilà de retour dans Mission Surprise sur RCF Liège. Nous venons d'écouter la chanson de Black Sheriff qui a été choisie par Clément, notre invité, et qui s'apprête bientôt à partir en volontariat. Donc on va continuer notre deuxième partie d'émission à évoquer ce sujet. Il va nous en dire encore un peu plus sur ce qu'il va vivre, comment il le ressent. Et alors Clément, on parle beaucoup de volontariat et juste avant de recommencer la deuxième partie d'émission, on parlait aussi du volontourisme. Et donc voilà, Clément va un peu nous partager là-dessus. Au final, qu'est-ce que ça veut dire concrètement pour toi le volontariat et de ne pas tomber dans justement le volontourisme?
1: Ben oui, en fait, du coup, c'est quand même un certain danger de confondre un peu les deux. Parce que, en effet, le volontourisme, c'est quelque chose qui peut arriver fréquemment. Le fait de, au final, partir un peu pour dire qu'on aide, mais au final, surtout visiter des pays. C'est ce que l'association, la DCC, du coup, avec qui je pars, donc la délégation catholique pour la coopération, essaye d'éviter en nous formant. Littéralement pendant 6 jours avant le départ, en nous expliquant les problèmes qu'on peut rencontrer et comment surtout s'immiscer dans la population locale, comment les écouter et comment mettre à bien un projet qui bénéficie à eux sans apporter une vision trop européenne, mais peut-être quand même un peu des notions plus, on va dire, de cadre, ou plus qui sont plus typique à l'Europe pour travailler. Et du coup, l'objectif, c'est vraiment pas d'y aller pour partir en vacances, être tranquille. C'est vraiment juste d'apporter son aide, mais en tenant compte, en écoutant réellement les demandes sur place. C'est pour ça que j'ai pas encore spécialement préparé ma manière de mettre en place ce recyclage, mais de vraiment écouter les besoins sur place, voir les moyens qu'on a, et essayer d'en faire un projet concret qui mobilise la population, quoi, et pas arriver avec un gros notre bagage européen et de dicter tout, parce que ça ne fonctionnera pas. C'est vraiment un peu du colonialisme, un peu du néocolonialisme, et non plus à contrario ne pas commencer à dire bah voilà, je vais aller visiter tous les 2 jours un nouvel endroit en Afrique. Enfin voilà, il y a quand même un réel projet concret. Mais on vient vraiment pour écouter les gens, quoi.
0: Merci Clément pour ce partage par rapport au volontariat et ce que toi tu ressens par rapport à ça. Est-ce qu'il y a quelque chose que tu aimerais découvrir sur toi-même en partant en volontariat et en plus pendant 1 an, donc j'imagine que ça va être une longue durée. Il y a une chose que tu aimerais découvrir sur toi?
1: Ah ben, il y en a beaucoup, et c'est pour ça aussi que j'ai choisi de partir 1 an. Ben déjà la manière de se retrouver, pas de survivre, mais de s'adapter surtout à une culture complètement différente. Mais par rapport à mon projet, vraiment, on va devoir certainement se débrouiller avec des moyens qui sont plus légers qu'en Europe. Et du coup, ça va être vraiment une manière de me dépasser, d'entreprendre, de me débrouiller. Et c'est ça que j'aimerais bien, parce que du coup, à l'université, on a souvent un très beau cadre et on nous donne des petites questions théoriques à répondre, des calculs, voilà. Mais ici, ça va être vraiment du concret. Et c'est ce à quoi j'aspire vraiment, devoir réfléchir à un projet concret, à me débrouiller avec mes mains. Et c'est un peu ça. Et ce que j'aimerais bien aussi apprendre sur moi, c'est aussi évidemment un peu savoir faire la part des choses entre ce qui me semble très utile au quotidien en Europe, tout le luxe qu'il y a, et voir s'il y a moyen de vivre aussi autrement, plus simplement, de manière en étant tout autant heureux. Donc vraiment, il y a différents aspects qui me poussent à vouloir partir.
0: Et justement, ma prochaine question, c'était est-ce que tu penses que cette expérience va changer quelque chose dans ta manière de voir les autres, le monde et dans ton quotidien? Tu viens un peu d'y répondre. Est-ce que le retour après déjà en parler, c'est dans longtemps, mais est-ce que le retour te fait un peu peur? Est-ce que tu penses que ta manière de vivre sera différente après ce volontariat?
1: Ah, complètement, parce que je pense que là où je vais, c'est au Congo, les gens sont très joyeux et gardent toujours le sourire malgré les difficultés qu'ils peuvent avoir tout au cours de leur vie. Et je pense que ça va m'aider à plus m'extasier, on va dire, à me rendre compte de la chance que j'ai d'être en Europe avec tout mon cadre familial, professionnel, voilà tout ça. Et vraiment de me rendre compte à quel point j'ai de la chance et de me dire que tout le monde n'a pas toujours cette possibilité et pourtant certains arrivent à être très heureux sans. Donc ça c'est vraiment un point et aussi évidemment que ouais, je redoute déjà un peu de le retour parce qu'on m'a déjà dit que parfois ça pouvait être un peu difficile le retour à une autre réalité, enfin voilà, après avoir tissé des liens sur place qu'on sait que ça va être compliqué de les revoir et tout ça, donc je pense que j'appréhende un peu, mais bon on va pas y penser trop parce qu'il y a beaucoup de choses qui vont se passer avant.
0: Bien sûr, tu as le temps de voir un petit peu comment tu vas vivre ça et le retour sera dans plus d'un an. Et donc, Clément le disait, on s'est rencontrés à la rencontre européenne de Thésée à Paris. Et donc, je sais que tu es quelqu'un qui grandit dans la foi. Au niveau de ta foi, est-ce que tu penses qu'elle va t'accompagner durant cette expérience? Comment tu vas faire grandir ta foi? Comment tu vas la vivre pendant ton volontariat?
1: Ah ben, c'est sûr que la foi ici va m'être d'une grande aide et elle va être présente au quotidien parce que j'ai la chance d'être hébergé chez les spiritains, donc des prêtres missionnaires qui vont là où on leur demande dans des endroits compliqués, avec des conditions difficiles. Du coup, je vais avoir la possibilité d'échanger au quotidien avec eux, de participer à certaines célébrations. Et du coup ça va être hyper enrichissant aussi de voir d'autres manières de célébrer sa foi, moi qui ai pu la vivre un peu en Belgique puis en France où c'était un peu plus codifié et solennel, puis en Suède où j'étais dans une communauté avec énormément d'étrangers où chacun faisait un peu à sa manière mais d'une manière aussi très solennelle. Ici ça va être une nouvelle manière de découvrir comment célébrer sa foi et ça va être vraiment très enrichissant.
0: Et est-ce qu'il y a une chose en particulier au niveau spirituel que tu espères vivre là-bas pendant ta mission? Donc tu le dis, tu es accueilli par des prêtres missionnaires. Est-ce que tu t'es déjà un peu renseigné sur comment la religion était célébrée là-bas, les messes, etc.?
1: Ah ben, on a eu des formations, vu que l'association avec laquelle je pars, qui est la délégation catholique pour la coopération, nous a donné certains ateliers par rapport à comment ils vivent la foi sur place. Et du coup, on s'y est préparé et on a reçu beaucoup d'informations. Et aussi, je pars également avec l'association Amos. Ils collaborent en fait, la DCC et Amos. Et du coup, Amos m'a aussi un peu présenté toute la manière de vivre un peu sur place. J'ai eu des appels du coup avec les gens sur place et du coup ça va me permettre de vivre les célébrations qui sont en général beaucoup plus festives, beaucoup plus heureuses, plus longues aussi, mais parce que voilà, c'est vraiment un moment de joie célébré par tous plutôt qu'un moment de recueillement comme on peut le retrouver en Europe.
0: C'est génial, je trouve, tout ce que tu nous partages. Et au final, on le voit, en fait, les jeunes qui veulent partir en volontariat sont bien accompagnés par différentes associations. Et on le sait, toutes ces démarches pour partir en volontariat, c'est pas facile. Ça demande du temps, ça demande de l'aide. C'est là qu'intervient une association que tu vas peut-être un peu nous en parler. C'est l'APLMV qu'on a déjà fait certaines vidéos ou podcasts où on en parle. Avant de parler de l'APLMV, au final, toi, comment tu as su que l'APLMV existait? Comment tu l'as connu?
1: Alors, j'ai téléphoné au SDJ parce qu'il y avait un contact qui m'a dit « Tu sais, il me semble qu'il y a un fonds qui permet de financer des gens qui vont en volontariat en Afrique. » Et du coup, j'ai sonné au SDJ qui m'ont dit qu'en effet, ça, le APLMV qui existait et permettait d'accompagner financièrement certains projets.
0: Donc voilà, oui, le SDJ collabore avec l'APLMV et... La PLMVIC apporte un soutien aux jeunes qui ont un projet de volontariat. Donc toi, tu as pris contact avec eux, Clément, les démarches sont en cours. Et au final, tu sais un peu nous dire vraiment ce que la PLMVIC peut apporter. Donc tu es quand même associé à une association, donc tu pars avec une association, mais la PLMVIC vient en plus donner un coup de main, c'est bien ça?
1: En fait, du coup, la PLMVIC vient bien m'aider dans certaines dépenses, c'est-à-dire que les formations que j'ai suivies, qui malheureusement, mais logiquement, ont un coût, la PLMVIC me propose de prendre en charge ces formations qui sont nécessaires pour arriver sur place et s'immiscer dans la culture locale et d'entreprendre correctement le projet. Elle me propose également, s'il y a des dépenses plus conséquentes pour un projet ou si le projet est déjà mis en place et doit continuer alors que je pars, de continuer à le soutenir financièrement. Parce que parfois sur place, ce qui manque, c'est un peu le manque de financement, donc les projets tombent à l'eau. Donc eux, la PLMVIC permet de prolonger potentiellement un projet. Et il y a un troisième point sur lequel ils peuvent, la PLMVIC peut m'aider, mais ce n'est pas mon cas. Parce que, je m'explique, c'est que l'association avec laquelle je pars me nourrit, me loge, me blanchit et me paye les vols. Mais si ce n'était pas le cas, la PLMVIC pourrait le faire, me payer des vols, me payer un endroit où vivre, en tout cas de la nourriture. Et, mais comme j'en bénéficie déjà, évidemment, je n'ai pas besoin de cet aspect-là. Mais pour l'aspect des formations et de la pérennité du projet, évidemment, là, la PLMVIC est très contente de me soutenir.
0: Donc voilà, ceux qui nous écoutent, si vous avez envie de partir en volontariat ou que vous avez des enfants, petits-enfants qui se posent des questions, la PLMVIC est une association qui propose de l'aide financière, mais aussi pour les démarches administratives. Donc n'hésitez pas à les contacter. On vous mettra, en tout cas pour ceux qui nous regardent en vidéo, le lien de la PLM. Alors Clément, ton départ approche à grands pas. Avant de partir, qu'est-ce qu'on pourrait te souhaiter pour que tout se passe bien? Qu'est-ce que tu as envie qu'on te souhaite ici avant ton départ?
1: Que tout se passe bien sur place, que évidemment que je puisse arriver à obtenir, on va dire, de beaux échanges et des discussions qui sont productives et qui permettent à chacun de s'élever pour moi et mes objectifs personnels, mais surtout pour la population et ses objectifs plus globaux. Qu'on arrive à trouver un terrain d'entente, qu'on arrive à se comprendre, parce que c'est pas toujours si facile même ici, et qu'on puisse arriver à un projet qui, quel qu'il soit, qui soit plus petit, plus grand que ce qui était prévu, soit utile et bénéficie un maximum de personnes.
0: Merci Clément pour tout ce partage que tu nous fais par rapport à ton volontariat que tu vas vivre très prochainement. Du coup, on te souhaite tout ce que tu viens de nous partager, plein de beaux échanges, de belles aventures. Profite à fond de cet un an de volontariat et qui sait, peut-être la suite. On a discuté avec Clément, on fera une deuxième émission, si pas trois, à son retour. Si pendant on y arrive, on la fera aussi. Comme ça, on pourra continuer à suivre Clément et à suivre ce qu'il va vivre et ses expériences. 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
1: Et la DCC également, du coup, la délégation catholique pour la coopération. Je rajoute juste.
0: Donc ils vivent grâce aux dons ?
1: En partie.
0: Donc voilà, la DCC, si vous voulez aller les soutenir également, c'est grâce à cette association que Clément puisse vivre ce volontariat. Merci à la technique pour le montage de cette vidéo et on se dit à très bientôt pour une nouvelle mission surprise. Merci Clément.
1: Merci beaucoup.

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1: Et toujours avec Victor Frankenstein. Nous en sommes déjà au volet 12 et ce n'est pas terminé. Retenons notre souffle. Tout va mal, il a tout perdu. Et Elisabeth surtout, avec qui il venait de se marier et il était en voyage de noces en Italie. Ma haine ne se limita d'ailleurs pas longtemps à des souhaits inutiles. Je réfléchis aux moyens les plus sûrs de m'emparer de lui, le monstre. Et environ un mois après ma délivrance, j'allais trouver dans ce but un juge de la ville en matière criminelle. Et je lui déclarais que j'avais une accusation à lui faire connaître, que je connaissais l'assassin des miens, et que je le requérais d'exercer toute son autorité pour le faire arrêter. Le magistrat m'écouta avec attention et bonté. « Soyez sûr, monsieur, que je n'épargnerai nulle peine et nul effort pour faire découvrir le criminel. Je vous remercie, répondis-je. Veuillez donc écouter la déposition que j'ai à faire. » C'est en vérité un récit si étrange que je craindrais l'incrédulité de votre part s'il n'y avait dans la vérité même la plus étonnante quelque chose qui entraîne la conviction. Ces événements sont trop bien coordonné pour ressembler à un rêve, et je n'ai aucun motif de mensonge. Lorsque je prononçais ces paroles, mon attitude était grave, mais calme. J'avais conçu en mon cœur le projet de poursuivre jusqu'à la mort celui qui cherchait à me détruire. Cette résolution calmait mon désespoir, et pendant un certain temps, elle me réconcilia avec la vie. Je racontais alors mon histoire. Brièvement, mais avec fermeté et précision, indiquant les dates avec exactitude et ne me laissant jamais aller à des invectives ou des exclamations. Le magistrat parut d'abord parfaitement incrédule, mais à mesure que je continuais, son attention et son intérêt augmentèrent. Je le vis parfois frissonner d'horreur. Et à d'autres moments, une vive surprise, sans mélange d'incrédulité, se peignit sur ses traits. Quand j'eus terminé mon récit, je déclarai « Tel est l'être que j'accuse et que je vous demande d'exercer tout votre pouvoir pour faire saisir et châtier. C'est votre devoir de magistrat, je crois, et j'espère que vos sentiments d'homme ne vous rendront pas révoltant, en l'occurrence, l'exercice de vos fonctions. » Ce discours amena dans l'attitude de mon auditeur un changement considérable. Il avait écouté mon histoire avec une sorte de demi-croyance qu'on accorde à un conte de revenants et d'événements surnaturels. Mais quand il lui fut demandé en conséquence d'agir en sa qualité officielle, toute son incrédulité l'envahit à nouveau. Pourtant, il me répondit doucement. « Je vous apporterai volontiers toute mon aide en cette recherche, mais la créature dont vous me parlez paraît avoir des facultés qui défieraient tous mes efforts. Qui peut suivre un animal capable de traverser la mer de glace et d'habiter des grottes et des tanières où nul homme n'oserait se risquer ? D'ailleurs, plusieurs mois se sont écoulés depuis l'exécution de ces crimes et nul ne peut imaginer en quel lieu il a pu se retirer ou quelle région il habite. Je ne doute pas qu'il ne se tienne près de ma résidence si, en fait, il s'est réfugié dans les Alpes. On peut le traquer comme un chamois et l'abattre comme une bête sauvage. Mais je vois votre pensée. Vous n'ajoutez pas foi à mon récit et vous n'avez pas l'intention d'infliger à mon ennemi le châtiment qu'il a mérité. » Tandis que je parlais, la rage étincelait dans mes yeux. Le magistrat fut intimidé. « Vous vous trompez, dit-il. Je ferai tous mes efforts pour cela. Et s'il est en mon pouvoir de m'emparer du monstre, soyez sûr qu'il subira un châtiment proportionné à ses crimes. Mais je crains, d'après les facultés que votre description lui attribue, qu'il soit impossible de l'arrêter, aussi bien que toutes les mesures nécessaires soient prises. Mieux vaut vous résigner d'avance à un échec. Cela m'est impossible, mais rien de ce que je pourrais vous dire ne servira à grand-chose. ma vengeance ne vous intéresse nullement. Pourtant, bien que je reconnaisse en elle un sentiment mauvais, j'avoue qu'elle est l'unique et dévorante passion de mon âme. Ma rage est inexprimable quand je pense que cet assassin que j'ai déchaîné sur la société vit encore. Vous rejetez ma juste requête. Je n'ai qu'une seule ressource. Je vais me consacrer au risque de ma vie à sa destruction. Je tremblais en disant ces mots. De l'excès de mon agitation, il y avait en mon attitude une frénésie et je ne doute pas quelque chose de cette ténacité hautaine qu'on attribue aux martyrs des anciens temps. Mais aux yeux du magistrat genevois, dont l'esprit s'absorbait en des idées bien étrangères à celles de dévouement et d'héroïsme, cette élévation d'âme ressemblait fort à la folie. Il essaya de me calmer comme une nourrice fait d'un enfant et fit de nouveau allusion à mon récit comme s'il était l'effet de mon délire. « Oh, homme !» m'écriai-je, « quelle n'est pas ton ignorance au milieu de l'orgueil de ta science ? Tais-toi, tu ne sais pas ce que tu dis. » Je m'échappai de la maison irritée et troublée, et je rentrai chez moi pour réfléchir à quelque autre moyen d'action. Chapitre 24. Ma situation était alors telle que toute réflexion volontaire y était engouffrée et perdue. La fureur m'emportait. Seule, la vengeance me donnait la force et l'équilibre. Elle dictait tous mes sentiments et me permettait de calculer dans le calme à des heures où autrement le délire ou la mort auraient fait de moi leur proie. Ma première résolution fut de quitter pour toujours Genève, ma patrie, qui, autant où j'étais heureux et aimé, était chère à mon cœur. Elle me devint alors odieuse dans l'adversité. Je me pourvus d'une somme d'argent, puis de quelques bijoux qui avaient appartenu à ma mère, et je partis. C'est alors que commencèrent mes voyages errants qui ne finiront qu'avec ma vie. J'ai traversé une vaste partie de la terre et j'ai subi toutes les privations que doivent ordinairement affronter les explorateurs des déserts et des contrées barbares. Comment j'ai vécu ? Comment j'ai survécu ? Je le sais à peine. Maintes fois, j'ai étendu mes membres défaillants sur la plaine sablonneuse et appelé la mort. Mais la vengeance m'a permis de vivre. Je n'osais mourir et laisser vivant mon adversaire. Quand je quittai Genève, mon premier soin fut de chercher un moyen quelconque pour suivre la trace de mon infernal ennemi. Mais mon plan n'avait rien de décisif et j'errai de longues heures autour de la ville sans savoir quel chemin prendre. Comme la nuit approchait, je me trouvai à l'entrée du cimetière où reposaient William, Elisabeth et mon père. J'y entrai, je m'approchai du tombeau qui marquait l'endroit où ils étaient enterrés. Tout était silencieux, sauf le feuillage des arbres que le vent agitait doucement. La nuit était presque noire, et le spectacle eût paru solennel et touchant, même à un témoin étranger. Les âmes des morts semblaient voltiger tout autour et jeter leur ombre sensible, mais invisible, sur la tête de celui qui pleurait. Le profond chagrin d'abord réveillé par ce spectacle fit rapidement place à la rage et au désespoir. Eux étaient morts et je vivais. Leur assassin, lui aussi, vivait. Et pour le détruire, il me fallait traîner encore ma vie et ma lassitude. Je m'agenouillais sur le gazon, je baisais la terre et je m'écriais les lèvres frémissantes. Par le sol sacré sur lequel je suis à genoux, par les ombres qui errent autour de moi, par le profond et éternel chagrin que je ressens, je fais serment. Et par toi, ô nuit, et par les esprits qui règnent sur toi, de poursuivre le démon qui a déchaîné cette souffrance jusqu'à ce que lui ou moi périssions dans un combat mortel. Pour cela, je veux continuer à vivre. pour perpétrer cette chère vengeance, je contemplerai encore le soleil et je foulerai l'herbe verdoyante de la terre qui autrement disparaîtrait à jamais de ma vue. Et je réclame votre aide, ô esprit des morts, et la vôtre, ministre errant de la vengeance, pour me guider dans mon œuvre. Puisse le monstre maudit et infernal boire à longs traits la souffrance, puisse-t-il connaître le désespoir qui me torture aujourd'hui. J'avais commencé mon imprécation avec solennité dans un recueillement qui m'assurait presque que les ombres des miens assassinés entendaient et approuvaient mon sacrifice. Mais quand je la terminais, les furies s'étaient emparées de mon âme et la rage étouffait mes paroles. À travers le silence de la nuit, un rire éclatant et démoniaque me répondit. Il retentit longuement à mes oreilles de façon accablante. Les montagnements renvoyèrent l'écho et il me sembla être entouré de l'ironie et du rire même de l'enfer. Je serais à coup sûr devenu alors la proie d'une folie furieuse et j'aurais mis un terme à ma misérable existence si mon vœu n'avait été écouté et si la vengeance ne m'avait été assignée comme rôle. Le rire s'éteignit, mais une voix connue et abhorrée, apparemment tout près de mon oreille, me dit en un murmure distinct « Je suis satisfait, misérable. Tu as résolu de vivre, je suis satisfait. Et nous allons écouter Stromae, l'enfer. »

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1: Une des dernières phrases. Puisse le monstre maudit et infernal boire à long trait la souffrance, puisse-t-il connaître le désespoir qui me torture aujourd'hui, dit Victor au cimetière. Il entend la voix. Je suis satisfait, misérable, dit le monstre. Tu as résolu de vivre, je suis satisfait. Je me précipitai vers l'endroit d'où venait la voix, mais le démon m'échappa. Soudain, le vaste disque de la lune s'éleva et jeta son éclat sur sa silhouette effrayante et difforme, qui s'enfuyait à une vitesse surhumaine. Je le poursuivis, et je ne fais rien d'autre depuis des mois. Sur une indication vague, je suivis les méandres du Rhône, mais en vain. La Méditerranée m'apparut, et par un hasard étrange, je vis le monstre pénétrer la nuit et se cacher dans un vaisseau en partance pour la mer Noire. J'y pris passage moi-même, mais il réussit, je ne sais comment, à s'échapper. Bien qu'il ait toujours éludé ma poursuite au milieu des steppes tartares et russes, je n'ai cessé de suivre sa trace. Parfois, les paysans effrayés de son horrible apparition m'indiquaient sa piste. Parfois, craignant de me voir mourir et désespéré de perdre sa trace, il laissait lui-même une marque de son passage. Les neiges descendaient sur ma tête et je voyais son pas énorme imprimé sur la plaine blanche. Vous qui ne faites qu'entrer dans la vie, pour qui les soucis sont choses nouvelles et la souffrance inconnue, comment pourriez-vous comprendre ce que j'éprouvais et ce que j'éprouve encore? Le froid, les privations, la fatigue étaient les moindres des maux qu'il me fallait supporter. J'étais maudit par quelque esprit mauvais et je portais avec moi mon enfer éternel. Et pourtant, un esprit bienfaisant suivait encore et dirigeait mes pas, et au moment même où je murmurais, résolvait soudain pour moi des situations apparemment inextricables. Parfois, quand je défaillais sous l'accablement de la faim, un repas se trouvait préparé pour moi dans le désert, qui ranimait mon corps et mon courage. C'était sans doute des aliments grossiers comme ceux dont se nourrissaient les paysans du lieu, mais je ne veux point douter qu'ils pussent déposer là par les esprits dont j'avais évoqué l'aide. Souvent, quand tout était sécheresse, que le ciel était pur et que la soif desséchait ma gorge, un nuage léger venait obscurcir le ciel. Il laissait tomber les quelques gouttes qui me ranimaient, puis disparaissait soudain. Je suivais, quand je le pouvais, le cours des rivières, mais le démon les évitait ordinairement, car c'était là surtout que s'agglomérait la population du pays. En d'autres endroits, on apercevait rarement des êtres humains et je me nourrissais généralement de la chair des animaux sauvages rencontrés sur ma route. J'avais de l'argent sur moi et je m'assurais le bon vouloir des paysans en leur distribuant ou j'apportais avec moi quelques bêtes que j'avais tuées, dont je prélevais une petite part et dont je donnais toujours le reste à ceux qui m'avaient fourni le feu et les ustensiles de cuisine nécessaires. Cette vie m'était sans doute odieuse, et ce n'était que pendant mon sommeil que la joie m'était connue. Oh, sommeil béni ! Il m'arrivait souvent au plus profond de mon malheur de goûter le repos et des rêves qui me donnaient l'oubli et l'extase. Les esprits qui veillaient sur moi m'avaient réservé ces moments, ou plutôt ces heures de bonheur pour que ne m'abandonnât point la force nécessaire à l'accomplissement de mon pèlerinage. Privé de ce répit, j'aurais succombé à mes privations. Pendant le jour, j'étais soutenue et animée par l'espoir de la nuit, car dans mon sommeil, je voyais les miens, ma femme et ma patrie bien-aimée. Je revoyais les traits bienveillants de mon père, j'entendais la voix argentine d'Élisabeth et j'apercevais Clerval dans la joie de sa santé et de sa jeunesse. Souvent, lorsqu'une marche pénible m'accablait de lassitude, je me persuadais que le temps qui me séparait de la nuit n'était qu'un rêve et que je goûterais bientôt la réalité au milieu de ceux que j'aimais le plus. Quel amour extrême ne ressentais-je pas pour eux. Comme je m'accrochais à leur forme chérie, lorsqu'ils me hantaient dans la veille même, et que je me persuadais qu'ils vivaient encore. Alors la vengeance s'éteignait en mon cœur, et je poursuivais mon chemin vers le démon que je voulais détruire, plutôt comme si le ciel me l'avait imposé, comme si une puissance inconnue m'y poussait automatiquement que pour satisfaire le désir ardent de mon âme. Que ressentait celui que je poursuivais ? Je ne saurais le dire. Parfois, il est vrai, il laissait des inscriptions sur les arbres ou taillées dans la pierre qui me guidaient et ravivaient ma fureur. Mon règne n'est pas encore fini. Tels étaient les mots contenus dans un de ses écrits. Vous vivez, ma puissance est complète. Suivez-moi, je me dirige vers les glaces éternelles du Nord, où vous éprouverez la souffrance du froid et du gel qui ne m'atteignent point. Vous trouverez près d'ici, si vous ne me suivez pas avec trop de retard, un lièvre mort. Mangez donc et reprenez des forces. Allons, mon ennemi, nous avons encore à nous livrer un combat mortel, mais nombreuses et dures et douloureuses sont les heures qu'il vous faut traverser avant que ce jour arrive. Démon railleur, je fais à nouveau vœu de vengeance. Je te voue à nouveau démon, misérable, à la torture et à la mort. Jamais je n'abandonnerai ma recherche avant que de nous deux ait succombé. Et alors, avec quelle extase ne retrouvais-je pas mon Élisabeth et mes amis disparus qui, dès maintenant, me préparent la récompense de ma peine monotone et de mon horrible pèlerinage. Tandis que je poursuivais toujours mon voyage vers le nord, les neiges s'épaissirent et le froid augmenta dans des proportions presque impossibles à supporter. Les paysans s'enfermaient dans leurs huttes et quelques-uns seulement parmi les plus courageux s'aventuraient au dehors pour capturer des animaux quand la faim les incitait à sortir de leur abri. Les rivières étaient couvertes de glace et il était impossible de se procurer du poisson. C'est ainsi que je fus privé de ma principale source de subsistance. Le triomphe de mon ennemi croissait avec la difficulté de mes efforts. Une certaine inscription laissée derrière lui était rédigée en ces termes. « Préparez-vous, vos peines ne font que commencer. Enveloppez-vous de fourrure et faites provision de nourriture, car nous allons bientôt entreprendre un voyage où vos souffrances vont satisfaire à ma haine éternelle. » Ces paroles ironiques ranimèrent mon courage et ma persévérance. Je résolus de ne pas faillir à mon entreprise et demandant au ciel de me soutenir, je continuai avec une ardeur infatigable à traverser les déserts immenses jusqu'au moment où l'océan, apparaissant au loin, mit à l'horizon sa dernière limite. Ah, qu'il est différent des mers bleues du midi. Couvert de glace, il ne se distinguait de la terre que par son aspect plus sauvage et ses contours plus anguleux encore. Les Grecs pleuraient de joie en apercevant la Méditerranée du haut des montagnes d'Asie et saluaient avec extase la fin de leur épreuve. Je ne pleurais point, mais je m'agenouillais. Et le cœur débordant, je remerciais mon guide invisible de m'avoir conduit sain et sauf à l'endroit où, malgré les railleries de mon adversaire, j'espérais le rencontrer et en venir aux mains. Quelques semaines avant cette période, je m'étais procuré un traîneau et des chiens et je traversais ainsi les neiges avec une vitesse inconcevable. Je ne sais si le démon profitait des mêmes avantages. Mais je constatais qu'au lieu, comme auparavant, de perdre du terrain, j'en gagnais désormais sur lui. De telle sorte que, quand j'aperçus pour la première fois l'océan, il n'avait plus qu'un jour d'avance et que j'espérais le rejoindre avant qu'il fût parvenu à la côte. C'est donc avec un courage nouveau que je poursuivis ma route et qu'en deux jours, j'arrivais à un misérable hameau situé sur le rivage. Je demandai aux habitants et j'obtiens d'eux au sujet du démon des renseignements précis. Un monstre gigantesque, me dirent-ils, était arrivé la veille au soir, armé d'un fusil et de plusieurs pistolets. Il avait mis en fuite les habitants d'une chaumière, isolés, effrayés de son terrible aspect. On va s'arrêter là. Mon Dieu, mais quand cela s'arrêtera-t-il? Voilà, nous nous retrouverons la semaine prochaine, si vous le voulez bien, si vous voulez connaître la presque fin de cette histoire. Et nous allons écouter Azur qui chante Vertige. N'est-ce pas un vertige que nous vivons? Allez, soyez heureux et merci Christophe. À la semaine prochaine.

0: Bonjour et bienvenue dans notre émission Forme et Formation. Vous connaissez notre devise pour rester en forme intellectuellement et spirituellement. Il faut se former. Et c'est le CDF, le Centre diocésain de formation à Liège, qui propose toute une série de cours et de formations, notamment pour les futurs professeurs de religion, mais aussi pour tous ceux qui travaillent dans la pastorale ou tout simplement pour ceux qui sont intéressés par des questions bibliques, d'ecclésiologie, d'histoire. Et aujourd'hui, nous allons nous intéresser au domaine de l'ecclésiologie, donc approfondir le mystère et l'histoire de l'Église. Et nous allons présenter un petit cours qui s'appelle « Histoire de l'Église ». Ce cours aura lieu au mois de novembre, ce sont trois mercredis, de 13h45 à 15h35. Vous avez donc encore le temps de vous inscrire si cela vous intéresse en passant par le site formation-chretienne.be. Vous pouvez aussi téléphoner au Centre diocésain de formation au 04 220 53 73 et avec moi, en studio, celui qui donne ce cours d'histoire de l'Église, Éric de Beuquelard. Bonjour Éric.
1: Oui, bonjour.
0: Vous êtes vicaire général du diocèse de Liège et avec tout ce que vous avez déjà à faire, vous avez encore le temps de donner ce cours. Pourquoi l'histoire de l'Église vous intéresse-t-elle?
1: Je ne suis pas historien, on m'a toujours demandé de donner ce cours. L'histoire était un cours

0: quand j'étais à l'école, que j'aimais beaucoup, c'était sans doute le cours où j'avais les meilleurs points, même plus qu'en religion. Et donc, j'ai toujours beaucoup aimé l'histoire et j'ai beaucoup, et je, quand j'ai le temps, je continue à lire des questions historiques, mais je ne suis pas historien, et c'est important, et je ne joue pas à l'historien, je n'ai pas la compétence de notre évêque, je ne le dis pas parce que c'est l'évêque, mais parce qu'il est un historien, des hommes qui ont cette formation et cette attention aux petits détails. Moi, quand je donnais ce cours au séminariste, je leur disais, écoutez, les détails, ce n'est pas mon truc. Évidemment, si vous me dites que Jésus-Christ est né après Napoléon, là, on va avoir un souci de culture générale, mais je ne vous embêterai jamais parce que vous ne savez pas me remettre telle date ou telle question pointue d'histoire. Moi, ce qui m'a toujours intéressé dans le cours que je donne, c'est ma perspective. C'est une perspective pour des acteurs pastoraux, que ce soit des laïcs bénévoles, que ce soit des gens engagés, que ce soit des futurs profs de religion ou déjà des gens qui donnent des cours ou toute personne qui est intéressée. C'est de se dire comment est-ce que je vis le présent à partir des enjeux de l'histoire. Et ça m'intéresse. Ceux qui me connaissent un peu savent que j'aime beaucoup Winston Churchill, non pas parce qu'il était parfait, mais parce que je trouve que c'est une personnalité inspirante. Churchill, quand un jeune lui demandait « mais qu'est-ce que je dois faire ?», il disait toujours « study history », apprenez l'histoire. Parce que je crois que lui n'était pas historien, c'était un homme d'action, un politicien, un militaire, mais apprendre à être dans le présent et prendre des décisions qui engagent l'avenir ne peut se faire que quand on a vraiment la perspective du passé. Mmh. Et ça, c'est vraiment dans cette optique-là que je donne ce petit coup.
1: Alors, dans la petite description, dans la brochure donc, du CDF, je lis que cette petite phrase, comme objectif du cours, c'est « aider à intégrer la réflexion historique dans l'approche de la foi chrétienne ». Comment l'histoire peut-elle influencer notre foi, notre regard sur la foi ?
0: Mais je prends une comparaison que Newman reprend dans le bienheureux John Henry Newman, dont je m'inspire et je parle toujours de lui en début du cours, dans son essai sur le développement de la doctrine chrétienne, mais d'autres avant lui en avaient aussi parlé. L'histoire, c'est la vie d'une civilisation, c'est la vie d'une culture, c'est la vie de l'Église. Et comme disait Newman, l'Église, pour rester la même, elle doit changer. Mais évidemment, pas sur l'essentiel, mais elle change pour rester la même. C'est le principe de la vie. Nous-mêmes, moi je prends souvent cette image qui vient de Newman, de dire, ben, regardez, quand je vois des photos de l'enfant que j'étais ou du bébé que j'étais, mais quel changement ! À la limite, on ne se reconnaîtrait pas, sauf peut-être quelques trucs du regard ou un petit sourire mais, ou une mèche, mais on a tellement changé. Et pourtant, on est les mêmes. Et si on n'avait pas changé à un moment donné, on serait mort. Ce qui ne change plus n'est plus vivant. Et donc, les grands enjeux théologiques restent les mêmes en changeant. Et c'est ça qu'il faut toujours comprendre, c'est-à-dire que le principe, quand on est un organisme vivant, et l'Église, à sa manière, est un organisme vivant, dont l'âme est l'Esprit Saint, le principe de permanence, c'est justement le changement dans la continuité. Donc si évidemment mon patrimoine génétique à un moment donné change, ben, je vais devenir un monstre et sans doute je ne vais pas survivre. Mais tant que mon patrimoine génétique reste le même, j'évolue, je m'adapte en fonction de la vie, des circonstances et puis de l'âge qui avance, mais je reste la même personne. Et c'est en changeant que je reste la même personne. Mais c'est la même chose pour l'Église. Alors, en même temps, il est bon à certains moments, et je crois que toute personne fait cela, c'est de se dire, de faire le point dans sa vie et d'essayer de comprendre, oui, mais à tel âge, j'ai pris telle décision, aussi par tel et tel mois, j'ai du recul, je vois qu'il y avait telle ou telle influence, pas mauvaise ou bonne, mais qu'il y avait, et qu'aujourd'hui, ça, je suis peut-être plus conscient, donc je peux réassumer ou affiner ma décision ou mon idée parce que j'ai un peu plus de background et que je me connais un peu mieux, ben ça, c'est bien vieillir. Les gens qui vieillissent bien, ce sont des personnes qui restent de plus en plus, qui deviennent de plus en plus jeunes dans leur tête parce qu'ils ont de plus en plus de recul et que donc aussi ils sont un peu plus cool, comme disent les jeunes. Parce que, eh bien, c'est la même chose pour l'histoire. Plus nous connaissons l'histoire de l'Église et les grands enjeux, plus nous voyons ce qui est essentiel, ce à quoi il ne faut pas toucher. Sinon, on touche au patrimoine génétique de l'Église, son credo, le dépôt de la foi. Mais en même temps, on voit qu'il y a plein de choses qui sont sans cesse dans l'évolution. C'est pas pour ça qu'elles doivent changer nécessairement aujourd'hui. Mais il ne faut pas non plus se bloquer, se fixer, comme si c'était... Enfin, transformer l'accessoire en l'essentiel.
1: Donc l'Église serait comme une personne, mais donc on dit aussi que la tête de l'Église, c'est le Christ qui, lui, ne change pas. Si ?
0: Oui, c'est ça, mais on peut utiliser, enfin, les images sont les images, mais l'Église, corps du Christ, dont le Christ est la tête, dit saint Paul, et dont l'âme est l'Esprit Saint. Donc voilà, on prend l'image que l'on veut, temple de l'Esprit d'ailleurs, le Concile le dit. Et ce sont des formules anciennes. Ce que ça veut dire, c'est, et d'ailleurs, quelque part, l'histoire le montre, ce qui n'est plus conforme à l'essentiel du dépôt de la foi, à un moment donné, soit eh bien, ça part en sucette et ça devient souvent ce qu'on appelle une hérésie, ou en tout cas ça devient un changement tel que ce n'est plus le christianisme, et dans notre cas, on peut même dire le christianisme de confession catholique, ou même à certains moments, ben, ce n'est pas fécond, tout simplement. Il y a des formes parfois qui se coupent et qui restent fécondes. Les églises, je ne dirais jamais que les communautés chrétiennes nées de la Réforme ne sont pas fécondes. Elles ont leur fécondité, il suffit de le voir. Les églises orthodoxes qui ne sont pas liées à Rome ont leur fécondité. Donc on voit que, comme a reconnu le Concile, l'Esprit Saint continue à agir dedans. Il y a plein d'autres expériences à un moment donné qui se sont terminés ou qui sont partis en utopie politicienne ou je ne sais pas quoi, ça s'est arrêté parce que ça n'avait pas la fécondité de l'esprit. Et bien c'est la même chose pour nous, je veux dire, ce qui nous permet de vivre, c'est de garder un patrimoine génétique, une âme, une identité. Ce qui permet à l'Église de vivre, c'est d'avoir cette identité-là. Et donc l'enjeu de mon cours, ce n'est pas d'aller décortiquer tel ou tel détail, je ne suis pas bon pour ça, je suis très mauvais dans les détails, d'ailleurs ceux qui travaillent avec moi le savent, je suis quelqu'un de synthétique, les grands ensembles. Moi ce qui m'intéresse, c'est de voir dans les grands ensembles de changements, qu'est-ce qui a changé et pourquoi, qu'est-ce qui est resté le même et pourquoi, comment est-ce que, comme dit John Henry Newman, l'Église a parfois comme un corps vivant des maladies de jeunesse, des maladies de croissance, ou alors des blessures, des attaques externes comme nous pouvons en vivre, des chocs de changement de civilisation, de grande guerre ou quoi. Comment est-ce qu'à un moment donné elle encaisse les chocs, quelles sont les souffrances qu'elle a, et comment est-ce qu'à un moment donné ça cicatrise et qu'elle en ressort plus fort. Je crois que de connaître ça, c'est d'être mieux préparé aujourd'hui. Le nombre de gens qui me disent « Ah mais tout fout le camp et on ne reconnaît plus l'Église ». Oui, parce qu'ils comparent avec l'Église de leurs grands-parents. Mais je suis sûr que s'ils voyaient une Église au XIIe siècle, où il n'y avait pas tellement de taux de pratique tel que nos grands-parents la vivaient, ils seraient surpris, ils se diraient « Tout compte fait, peut-être que ça ne va pas si mal. » Alors, je ne suis pas de ceux qui se disent « Donc, aujourd'hui, tout va bien. » Nous vivons de réelles difficultés, sécularisation et tout ce qu'on veut. Mais en même temps, si on met ça en rétroviseur 2000 ans d'histoire de l'Église, ben on voit que l'Église a encaissé d'autres chocs. Et à chaque fois, elle est remontée. Et c'est ça que j'essaye de donner comme sens à ceux qui viennent suivre mon cours.
1: Eh bien, on va en parler encore dans la deuxième partie, mais tout d'abord, un peu de musique.

0: 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Aujourd'hui, c'est Éric de Beuquelard qui est avec nous pour nous présenter son introduction, je crois qu'on peut plus parler d'une introduction, à l'histoire de l'Église. Quand je relis encore la présentation de votre cours, je vois que vous notez, il s'agit aussi de lutter contre l'angélisme, de lutter contre l'idéologie, de lutter contre le catastrophisme et de lutter contre le relativisme. Qu'est-ce que vous voulez dire par là ?
1: Mais c'est un peu une exposition de ce que j'ai expliqué avant la pause musicale. Nous sommes une religion de l'incarnation. Et au sens le plus fort du terme, le judaïsme est une religion déjà de l'incarnation, Dieu qui rentre dans l'histoire du peuple juif. Pour le christianisme, c'est Dieu qui prend chair d'homme, hein. C'est en Christ, Christ totalement homme et en même temps totalement présence de Dieu. Et si, comme le dit saint Augustin, le Christ complet à travers l'histoire, pas encore totalement réalisé, mais en chemin, c'est l'Église, eh bien, je dirais, elle est quelque part une réalité pleinement incarnée. Trouvez-moi une réalité qui dise l'Évangile sans être incarnée dans une histoire, dans un siècle, dans une époque. Ce n'est pas possible. Quand les gens me disent « Ouais, mais quand je lis saint Paul, il était d'accord avec l'esclavage. » Saint Paul n'était pas d'accord avec l'esclavage. Saint Paul vivait dans une société où l'esclavage était aussi commun qu'aujourd'hui le capitalisme. Et donc, à la fois, il le sublime, enfin, il le dépasse en disant « Il n'y a plus ni juif ni grec. » C'est-à-dire, ce n'est pas parce que vous êtes esclave que vous n'êtes pas un être humain et un enfant de Dieu. Mais en même temps, il prend acte de cette réalité. Saint Paul n'est pas un réformateur politique. Alors, Saint Paul, il serait venu au XIXe siècle, il aurait sans doute été contre l'esclavage. Mais donc, il faut prendre les personnes dans leur époque et essayer de comprendre n'importe quelle grande figure de l'Église sans comprendre qu'elle était dans l'époque. C'est passé à côté. Oui. Donc, quand je parle pas d'angélisme, parfois, on a une vision d'un christianisme éthéré, sans corps, sans chair. Mais alors, on ne le découvrira jamais, nulle part. Et alors, ça peut devenir l'idéologie aussi, un christianisme fait d'idées, mais pas fait de chair, pas fait de... Moi, j'aime bien de parler de nos pieds. Hein. Nos pieds, c'est notre prise de terre. Et donc, les plus grandes saints, les plus grandes idées, ben, elles sont toujours incarnées dans la chair, dans le sang, dans une époque. Même le Christ, tout fils de Dieu qu'il était, il était un juif de son époque. Et si on ne le comprend pas, on ne comprend pas le Jésus historique et on ne comprend pas en quoi il nous laisse une parole éternelle. Eh bien, c'est exactement cela. Alors, relativisme, c'est de dire « Ah ben oui, ben alors tout change, donc demain je peux dire la messe avec un cornet de frites et de la bière plutôt. » Non, il y a des choses qui ne changent pas. Pour différentes raisons, soit elles ne changent pas parce qu'elles font partie de l'essentiel de la foi. Si demain je dis que Jésus n'est pas vraiment Dieu fait homme, c'est très gentil, mais c'est plus du christianisme, point. Si demain je dis « Bon, ben, on va mettre 15 sacrements », ça ne va pas non plus. Alors, je dis, peut-être, si on lit bien l'histoire, qu'on aurait pu avoir autre que 7 sacrements, on aurait peut-être pu en avoir 5 ou en avoir 12, parce qu'à un moment donné, on voit bien qu'il y a des hésitations. Mais là, je dis, c'est comme l'enfant qui a une langue maternelle. Je dirais, un enfant, peut, quand il naît, il peut avoir n'importe quelle langue maternelle. Mais une fois qu'il a 8 ans, vous ne changez plus jamais sa langue maternelle. Il en a une, il peut apprendre d'autres langues, mais il aura toujours une langue maternelle, tout comme il aura une éducation de base. Eh bien, je dirais, ce qui a formé la structuration de base durant les premiers siècles de l'Église, ça aussi, on n'y touche pas, tout comme on ne change pas la langue maternelle, on ne change pas la structure sacramentelle, parce qu'une une fois qu'elle est là, elle nous structure. Mais par contre, bon, est-ce que, je dirais, la façon d'utiliser les églises, les formes de célébration, la langue dans laquelle on célèbre, ça, on voit bien que c'est des choses qui changent et qui évoluent. Et donc, rester fidèle, c'est quelque part changer. Moi, je n'ai aucun souci avec nos frères chrétiens qui préfèrent la messe en latin et même selon le rite de Saint Pie V ou quel qu'il soit. Moi, j'ai aucun souci avec ça. Mais par contre, quand on me dit que c'est la messe de toujours à toujours, je dis écoutez, non, c'est la messe d'une certaine époque que vous la trouviez très belle, ok. Mais quelque part, la messe de Paul VI du Concile Vatican II, elle a quelque chose de beaucoup plus traditionnel que la messe de Saint Pie V parce qu'elle remonte pour sa structure, en tout cas de prière eucharistique, à des prières beaucoup plus anciennes. Alors, je ne dis pas que l'une est meilleure que l'autre. Moi, je ne suis pas liturgiste, je n'entre pas là-dedans. Mais en même temps, voilà, là je dis, il y a des choses qui peuvent changer sans qu'on ait l'impression qu'on change d'église.
0: Éric de Beuquelard, dans l'histoire de l'église, est-ce qu'il y a une période que vous aimez particulièrement? Et puis, est-ce qu'il y a aussi une période où vous dites, oui, ça c'est une heure sombre pour l'église?
1: J'ai écrit un bouquin sur quand l'église perd son âme, donc il y a plein d'heures sombres, il y en a à chaque époque. Et comme je le disais, c'est d'ailleurs quand l'église perd son âme avait un premier titre, mais je l'ai retravaillé avec ce nouveau titre. Le premier titre, c'était l'église de Judas, c'est-à-dire, je rappelle que quand Jésus a choisi les 12, il a choisi Judas. Et quelque part, je ne sais pas s'il savait quand il l'a choisi, mais en même temps, on peut se dire que bon, le Fils de Dieu avait quand même une certaine intuition liée à son Père. Donc, quelque part, il a choisi le traître au milieu des 12. Ce qui veut dire, et je ne juge pas Judas, parce qu'on peut se dire, ouais, mais il l'a fait pour de bonnes raisons ou quoi. Mais ça veut dire que même pour d'excellentes raisons, il y a toujours eu des traîtres et il y aura toujours et il y a un peu de Judas en chacun d'entre nous. Nous sommes tous un peu des imposteurs parce qu'il y a des moments où en disant, en parlant au nom de l'Esprit Saint, on ferme la porte, allez, parce qu'on a peur, parce que ceci, parce que cela. Donc, je crois que ça, il faut le savoir. Donc, les pages sombres, on en écrit à chaque moment. Les époques que j'aime bien, il y en a plusieurs, mais par exemple, je suis quand même très intéressé parce que je suis en matière théologique, j'ai une formation de théologie dogmatique. Ce qui m'a beaucoup intéressé, c'est la naissance des dogmes. Le mot dogme a un très sale nom aujourd'hui, mais en fait, un dogme, ce n'est pas une définition. On ne définit pas le mystère. Le dogme, au contraire, c'est une balise qui protège le mystère. Et donc, quand on voit les questions dogmatiques, quand on les comprend bien, on se rend compte que l'hérésie en général, donc ce qui est à l'encontre, est toujours du côté du système, c'est-à-dire avec de bonnes volontés parfois. Ceux qui sont reconnus comme hérétiques sont parfois des gens qui étaient des pionniers, qui avaient de belles idées. Mais ils voulaient faire entrer le christianisme dans un système. C'est rassurant, un système. Intellectuellement, on arrive à le maîtriser, on se sent maître du système. Et l'orthodoxie, c'est-à-dire ce que l'Église a reconnu comme son... était du côté du mystère, c'est-à-dire ce qui n'entre dans aucun système parce que c'est un infini, parce que ça nous dépasse. Et donc le dogme, c'est pas du tout une définition, c'est au contraire un garde-fou, comme une barrière qui dit « ne touchez pas à ça parce que c'est un mystère ». Donc le grand dogme, c'est évidemment le Christ. Hein, les hérésies, soit on voulait faire du Christ plus un homme qu'un Dieu, soit plus un Dieu qu'un homme, et toute l'orthodoxie à dire « non, ne touchez, il est 100% homme, 100% Dieu, et c'est un mystère ». Mystère non pas dans le sens où on l'utilise parfois en français, c'est bien mystérieux, il n'y a rien à comprendre. Non, le sens mystère, comme quand on parle du mystère de l'amour, du mystère de la souffrance, c'est-à-dire c'est un infini, c'est quelque chose qu'on n'a jamais fini de comprendre, c'est quelque chose qui se médite, qui se prie, qui s'adore. Et donc, ce que je trouve passionnant dans la naissance des dogmes dans l'histoire, c'est que justement, contrairement à ce que un certain cliché fait penser, c'est l'empereur Constantin qui a imposé ça ou ça, et lisez le Da Vinci Code qui vous en... Baliverne, ça n'a rien à voir. On se rend bien compte que, par exemple, une des premières grandes crises, la crise arienne, Arius, qui était un très grand théologien, un grand penseur, mais Arius était du côté du système. Il voulait faire entrer le christianisme dans la philosophie néo-platonicienne qui avait du succès. Tous les intellectuels auraient approuvé, d'ailleurs beaucoup ont été séduits. Tandis qu'Athanase ou Hilaire de Poitiers, ils sont du côté du mystère, qui disent « attention, touchez pas à ça, parce que là, vous touchez à quelque chose au cœur de notre mystère. Dieu a tellement aimé les hommes qu'il s'est fait homme en envoyant son Fils pour nous sauver. » Et c'est chaque fois du côté, donc, de quelque part, du vertige de l'amour de Dieu, d'un Dieu qui va jusqu'à s'abaisser pour devenir les hommes, que se trouve l'orthodoxie de l'Église. Et c'est ça qui me passionne dans l'histoire de l'Église. C'est justement que faire l'histoire de l'Église... C'est souvent qu'on voit bien que ceux qui sont dans ce qu'on appelle orthodoxie, ce n'est pas des gens bien installés dans un bon fauteuil, c'est ceux qui, quelque part, font de l'équilibre entre deux positions, et c'est l'équilibre de l'Esprit-Saint.
0: Justement, donc, je crois que vous avez déjà commencé à répondre, parce que ma dernière question, c'est l'Église a connu des hérésies, l'Église a connu des schismes, des divisions. Qu'est-ce qui... vous permet ou qu'est-ce qui nous permet aujourd'hui de dire que l'Église a gardé le bon chemin, a gardé la bonne direction? Le dernier mot que vous avez dit, c'est l'esprit.
1: Oui, c'est un acte de foi, évidemment, parce que un théologien réformé dira, c'est la réforme qui est plus autre. Un orthodoxe dira, mais c'est nous. Et il ne s'agit pas de se jouer ma savonnette est meilleure que ta savonnette. Je pense que un des critères, en tout cas, et en œcuménisme, c'est un critère, je crois, que beaucoup pratiquent, c'est la fécondité. Je crois que l'Église catholique a une fécondité qui montre bien sa fidélité à l'esprit. Elle a une fécondité, tout comme les églises orthodoxes ont une fécondité, ce qui montre bien en tout cas qu'elles ont leur fécondité. Les communautés chrétiennes nées de la Réforme ont leur fécondité. Et cela aussi, ça doit être. Et donc, je pense aussi que ce qui est intéressant quand on parle avec des chrétiens avec lesquels on n'est peut-être pas forcément d'accord en théorie sur tel ou tel point de vue parce que les chemins se sont séparés. Mais par contre, c'est en regardant au niveau de ce qui est fécond chez eux, je crois qu'un protestant peut me rendre plus catholique et peut-être qu'un catholique peut rendre un protestant meilleur protestant et idem pour les orthodoxes. Et c'est souvent au niveau de la fécondité que nous pouvons dire, ben, si nous voyons qu'aujourd'hui encore l'œuvre du Christ se réalise, c'est que quelque part quand même l'Esprit est là et que donc ben, c'est le même Esprit qui reposait sur le Christ et que donc nous sommes quelque part dans une continuité. Voilà une forme de réponse. Je pourrais continuer à exposer, mais alors là, ce serait une émission de 8 heures.
0: C'est ça. Merci beaucoup, Éric de Bucola. Si vous êtes intéressé, chers auditeurs, vous pouvez vous inscrire donc au CDF, Centre diocésain de formation, rue des Prémontrés 40 à 4000 Liège. Vous pouvez le faire par téléphone au 04 220 53 73, 04 220 53 73, ou bien vous allez voir sur le site internet Espace Prémontré en un mot, donc espace au singulier prémontré au pluriel .be, espace prémontré .be. Merci d'avoir suivi cette émission et peut-être que vous avez appris quelque chose sur l'histoire de l'Église en général. Je serai heureux de vous retrouver la semaine prochaine pour un autre sujet, un autre cours, une autre émission. Merci et à bientôt sur les ondes de

0: Bonjour et bienvenue dans la vie d'artiste sur RCF, et oui, une vie d'artiste spéciale. Aujourd'hui, nous recevons Florian Desmond, auteur, compositeur et porteur d'un disque hommage à Sœur Sourire, sorti il y a peu, c'était au mois d'avril. Pendant cette émission, nous revenons sur la genèse du projet, la réécriture artistique et la mémoire complexe de Jeanne Dekkers, qui était le nom de Sœur Sourire. Alors, également, ici, nous avons la chance de vous avoir eu pour interpréter trois titres en live de cet album, hein, donc de Sœur Sourire. Qu'est-ce qui vous a poussé à faire cet hommage à Jeanne Dekkers aujourd'hui Sœur Sourire?
1: J'ai découvert Sœur Sourire en fait par hasard à la télévision une fois pour un documentaire sur le disco où ils avaient mis un petit bout de son Dominique vers son disco. Et après, je suis tombé vraiment en émoi devant ses chansons, sa voix cristalline, ses chansons pleines de poésie, de fraîcheur qui font du bien. Et quand je me suis intéressé à sa vie, j'ai découvert ses écrits. Et à travers cela, une femme vraiment fragile, profondément humaine et anticonformiste. Et ça m'a beaucoup plu, je me suis retrouvé en elle, j'étais très touché par cela. Et cela m'a donné envie de lui rendre hommage en fait, puisque il n'y en avait jamais eu jusqu'à présent. Et
0: quand vous avez découvert Sœur Sourire, vous parlez de l'enfance, de l'adolescence?
1: Alors oui, c'est ça, à l'adolescence effectivement, j'étais très jeune. Ça fait plus, on va dire 10-15 ans, même plus, que j'ai cette volonté de... Je ne savais pas encore comment j'allais rendre hommage. Et finalement, comme il y a eu les 40 ans de sa disparition l'année dernière, j'ai eu l'envie de faire un disque.
0: On parle justement de l'enfance, de l'adolescence. Qu'est-ce qui vous, au niveau musical, vous apportait comme émotion musicale quand vous étiez petite? C'était quoi les souvenirs d'enfance chez vous à la maison?
1: Eh bien, moi, c'était très variété française. C'est vrai, les chansons... J'aime beaucoup Mylène Farmer, des chanteuses qui apportent un univers, on va dire.
0: Est-ce que vous avez déjà une idée de l'artiste que vous vouliez devenir quand vous étiez enfant?
1: Non, pas vraiment. C'est vrai que forcément, on s'inspire de ce qu'on écoute et des gens qu'on admire. Donc, je pense que j'ai été un peu imprégné de beaucoup d'artistes qui m'ont façonné, en fait.
0: À quel moment la musique est arrivée chez vous alors? Est-ce que c'est vraiment Sœur Sourire qui a apporté ses premières notes?
1: C'est à peu près à cette période-là. C'est vrai que j'avais toujours aimé la chanson et petit à petit j'ai commencé aussi à composer, écrire mes premières chansons et après un peu plus tard monter sur scène les premiers concours de chant régionaux, etc.
0: On va revenir sur cette genèse de cet album sur Sœur Sourire, mais avant ça vous étiez dans un groupe aussi,
1: oui,
0: Drone.
1: Tout à fait. Et les Drones sur un groupe bordelais. On avait même participé à quelques émissions comme La France a un incroyable talent et une émission avec Jean-Luc Lemoine. Ça m'a vraiment aidé à forger la scène, d'être en groupe aussi, même si c'était un style assez différent quand même.
0: Et ceci, c'est votre premier album solo?
1: Alors, c'est mon deuxième album solo. J'ai fait un premier album il y a 2 ans qui s'appelait Ad Vitam Aeternam, avec une reprise de Barbara, Dis quand reviendras-tu. Et puis le reste, c'était des chansons originales, beaucoup autour de l'amour, on va dire.
0: Des auteurs, compositeurs de vos chansons?
1: Oui, c'est ça. C'est vrai.
0: Est-ce que vous vous rappelez de la première fois que vous avez composé quelque chose? Pour qui, pourquoi?
1: Je me souviens d'une petite chanson, mais j'étais très jeune. Après, ma vraie première chanson qui s'appelle Contre vents et marées, d'ailleurs, qui est sur mon précédent album, où je m'étais inspiré du mythe de l'Odyssée, en fait.
0: Donc aujourd'hui, vous venez avec ce projet, Sœur Sourire. Comment est-ce que vous avez justement documenté sa vie? Quelles ont été les sources justement pour créer
1: beaucoup, cet album? Parce qu'en fait, c'est vrai que Sœur Sourire, je le rappelle, est une artiste assez complète puisqu'elle est peignée, elle a fait les beaux-arts, elle dessinait, elle écrivait, auteur-compositeur. Donc je me suis servi évidemment de tout son répertoire. Parce qu'en fait, on ne se rend pas compte, mais elle a fait peut-être près de 200 ou 300 chansons. Et donc Dominique, c'est très réducteur par rapport à ça. Et donc comme j'ai vu l'étendue, alors il y a des chansons pour enfants, des chansons poétiques, beaucoup de chansons évidemment de Dieu, c'est le principal, c'était la messagère de Dieu. Donc tout ça, ça m'a vraiment inspiré. J'ai choisi, je pense, celle qui était le plus éloquente pour sa vie. Et puis aussi, c'est vrai qu'elle a laissé un journal intime qui a permis de mieux la connaître. Donc à travers tous ces documents, ça m'a beaucoup aidé pour faire cet album.
0: Mais on la connaît pas tant que ça, finalement.
1: C'est exactement ça.
0: À part son disque Dominique qu'on vient d'écouter en début d'émission, on la connaît pas. Alors, pouvez-vous un petit peu retracer justement les premières années de Jeanne Dekkers, qui est quelque part née en Belgique, hein, son enfance, son influence. Elle est passée par le scoutisme aussi.
1: Oui, tout à fait. Elle est passée par le scoutisme. Elle avait fait d'abord des études, justement, artistiques au niveau du dessin. Et puis, en 59, elle rentre au couvent, donc, de Fichermont. avec l'appel de Dieu. Mmh. Et à partir de là, elle va commencer à gratter sa guitare et ça intrigue un peu les retraitantes qui venaient au couvent et ça a donné l'envie de faire un disque. Mmh. Et donc ce fameux.
0: Et à quel moment elle s'est appelée Sursourire? Parce qu'elle ne rentre pas comme Sursourire au couvent.
1: Effectivement, c'est justement la maison de disques Philips qui avait fait un sondage auprès de jeunes français pour savoir à cette voix-ci quel pseudo vous donneriez. Et donc le nom de Sœur Sourire est arrivé en premier. D'ailleurs, elle disait que ça, pour la citer, ça me va comme un bouton de colle à un veau parce qu'elle était un peu un ours mal léché. Mm-hmm. Et elle souriait pas trop au début.
0: Mais au départ, donc, elle avait une vie conventuelle hein, dans un couvent.
1: Oui.
0: Est-ce que ça a influencé dès le départ son répertoire, les chansons qu'elle chantait au couvent?
1: Je pense que oui. Le couvent, la vie au couvent a dû l'inspirer probablement puisque c'était des chansons très joyeuse, très fraîche. Et c'est là que tout a démarré. Donc,
0: comment a commencé ce basculement, justement? C'était en 1963 avec Dominique. Comment ce basculement est arrivé? Comment on l'a repéré? On l'a vu? Est-ce qu'au départ, c'était pas, entre guillemets, avec des gros guillemets, une farce? Et qui après,
1: c'est vrai qu'il y avait
0: découlé.
1: Il y avait un côté un peu produit marketing parce qu'évidemment, on voyait pas son visage. Elle était toujours de dos pour garder aussi l'humilité, forcément. Et tout l'argent allait au couvent. Et puis, en tous les cas, c'est vrai que ça, c'était pas forcément Dominique qui était mise en avant. Ça s'est fait, il y avait une autre chanson qui s'appelait Alléluia. Mmh. Et en fait, c'est petit à petit sur les radios, ça a commencé à prendre. C'est en fait la maison de disques qui a fait tout le succès finalement. Mmh. Mais c'était très simple et naturel chez elle. Je pense que même elle était très tenue à l'écart aussi de ce succès-là. Et c'est un miracle, on peut dire.
0: Comment est-ce que ce couvent a vécu ça? Qu'une de ses sœurs devienne mondialement connue? Parce qu'elle était jusqu'en Amérique quand même.
1: Tout à fait.
0: Passer l'Atlantique, c'est quand même quelque chose d'extraordinaire.
1: Carrément, puisque le Ed Sullivan Show, qui était un des plus gros shows aux États-Unis, est venu jusqu'au couvent, l'a filmé. C'est pour dire l'impact. Je pense qu'ils ont été très surpris de recevoir autant d'intérêt. Ça a vraiment fait un gros coup de projecteur sur le couvent et sur même les sœurs en général, quoi.
0: Qu'est-ce qui s'est passé après le succès? Bon, cet album ici retrace forcément le parcours,
1: oui,
0: des chansons de Dominique. Il y a beaucoup de chansons qu'on ne connaît pas sur cet album.
1: Oui.
0: Des chansons aussi très engagées. On
1: oui,
0: en parlera un petit peu tout à l'heure aussi. Mais après le succès, qu'est-ce qu'elle devient?
1: Alors, donc en 66, elle décide de devenir sœur laïque, c'est-à-dire quitter l'habit parce qu'elle trouvait que ça faisait écran pour donc de rentrer dans le siècle, on va dire, proche des gens pour porter toujours la bonne parole. Mais c'est vrai que dans cette optique-là, elle va se mettre à faire quelques chansons un peu en plus engagées. Donc sur la pilule, la place des femmes dans la société. Elle prenait déjà une église progressiste, je pense qu'elle avait 40 ans d'avance, puisque c'est vrai qu'aujourd'hui on tend un peu à aller vers ce genre de pensée. Et donc c'est vrai que là ça a moins marché, parce que déjà ça plaisait pas à l'église traditionnelle, etc. Et donc elle a continué sa vie à faire des chansons comme ça, plus engagées pour les enfants. Elle a toujours composé, écrit, chanté. Mais après elle a rencontré à partir de 74 des problèmes d'impôts qui vont influencer et la descente aux enfers, on va dire.
0: Comment est-ce qu'aujourd'hui, par ce disque, où vous racontez malheureusement l'aspect tragique de sa vie, sans réduire à cette vie à un fait divers?
1: C'est vrai que dans ce disque, j'y fais un peu écho à cette descente aux enfers, puisque j'ai retrouvé une chanson qui n'était jamais sortie de son vivant, qui s'appelle « Mon Dieu, pourquoi m'as-tu abandonné ?» qui parle aussi du doute dans la foi que l'on peut avoir comme chaque chrétien. Et c'est vrai que ça m'a fait beaucoup penser à son destin. Et en ce sens, c'est vrai que j'évoque ça dans le disque aussi.
0: Moi, je propose que, avant de parler justement un peu plus de la genèse de ce disque, comment ça s'est fait au niveau de la production, qu'on écoute justement une de vos créations. C'est vous qui avez écrit ce titre.
1: C'est de la chanson inédite de l'album, Un air de Sœur Sourire, la chanson éponyme où je raconte sa vie en fait.
0: C'est ça, donc documenté par.
1: Par
0: vos recherches. Est-ce que vous avez rencontré des personnes de sa famille justement pour.
1: De sa famille, malheureusement pas. Elle avait une sœur, mais déjà elle ne se parlait pas à l'époque et voilà. Mais il y a quelques témoins. Encore vivant, un musicien d'ailleurs que je vais voir cet après-midi, qui l'a bien connu, qui l'a accompagné et qui m'a fait un retour magnifique sur l'album. Il a dit que j'avais pu lui rendre ce qu'elle aurait aimé de son vivant, des choses un peu plus modernes pour s'accompagner dans les arrangements, et ça m'a beaucoup touché.
0: On écoute donc un air de Sœur Sourire par notre invité aujourd'hui, Florian Desmond.

0: Alors, Florent, toujours dans cette émission La vie d'artiste, comment est-ce que vous abordez la modernisation des arrangements dans cet album? Quel rôle a joué justement Christophe
1: Cazenave, oui.
0: Cazenave dans ce travail d'arrangement?
1: Eh bien, il a tout de suite eu. Il est parti vraiment de. Pas forcément des chansons originales, parce que Sœur Sourire, c'est vrai que c'était des arrangements très dépouillés, souvent guitare-voix. Et il a vraiment su donner un souffle nouveau à ces mélodies qui sont très belles et qu'on redécouvre. Il a gardé le côté assez fort, quand même, qui reste pour pas dénaturer non plus les chansons, mais on redécouvre chaque chanson de son répertoire. On a la chorale de Bondy qui m'accompagne sur plusieurs titres, j'ai un duo aussi avec Sappho, et puis voilà, c'est vraiment on a essayé de rendre les chansons pour les faire mieux ressortir, tout en restant dans ce côté variété un peu plus moderne.
0: Voilà. Comment est-ce que vous avez vécu ce temps de création, cette longue temps de création? Est-ce que vous-même, ça vous a changé peut-être à l'intérieur? Est-ce qu'on est le même après avoir fait des chansons de
1: Je pense que oui, je pense avoir changé aussi par cette création. Je saurais pas trop comment l'expliquer, mais ça a été vraiment passionnant ce travail, même si ça a été parfois long et
0: est-ce qu'il y a un titre dans cet album qui vous ressemble le plus profondément, à part celui que vous avez écrit? Est-ce qu'il y en a qui vous a plus touché que d'autres?
1: Celui qui m'a le plus touché, c'est vrai, c'est Pourquoi m'as-tu abandonné, parce que ça questionne vraiment la foi, ça questionne parfois quand on voit pas toujours la vie en rose, ça fait aussi partie du doute et je trouve ça très beau.
0: Est-ce que vous avez une propre philosophie à vous?
1: Ma philosophie, c'est vrai que je la retrouve aussi en Dieu. Et la foi, elle évolue tout au long de sa vie. Et je pense que on n'est pas au baptême ou à sa première communion comme à l'extrême onction. Il y a plein d'étapes différentes. Et c'est ça aussi la philosophie de la vie qui évolue.
0: Vous avez gardé les mêmes arrangements que Sœur Sourire au niveau des instruments?
1: Alors oui,
0: qui ont été plus modernisés avec les effets d'aujourd'hui.
1: Effectivement, l'élément principal reste la guitare, parce que c'était son instrument de prédilection, comme elle appelait sa sœur Adèle. Mais à part ça, on a quand même mis un peu d'harmonium sur certains titres ou des choses assez. C'est un album très varié. Il y a vraiment de tout. On passe à des rythmes un peu parfois africains ou à du synthé un peu plus envoûtant. Donc c'est ce que j'ai aimé, c'est le mélange des genres.
0: Alors, ce CD qui est sorti, cet album de qui titre, est-ce qu'il y aura un pendant spectacle derrière ça? La scène, comment est-ce que vous l'abordez cette scène?
1: Voilà, c'était la genèse de ce projet de base. C'était vraiment faire un spectacle où je chantais ses chansons dans les églises, en racontant sa vie, citant des extraits de son journal intime. Avoir, pour quelqu'un qui ne connaîtrait pas, venir pendant une heure et quart, passer un moment avec elle à travers moi finalement.
0: Pourquoi dans les églises? Pourquoi pas avoir choisi justement d'autres endroits pour toucher plus de personnes?
1: Tout à fait, je dis les églises, ça peut être aussi des salles tout à fait laïques, parce que je pense que même quelqu'un qui ne serait pas forcément chrétien peut être touché aussi par les chansons de Sœur Sourire.
0: À propos de là, quelle émotion voulez-vous susciter justement chez le public qui écoute votre album et qui viendrait voir le spectacle?
1: Eh bien, je voudrais susciter l'émotion déjà de la joie, de l'amour du Seigneur, ou même de l'amour tout court, de la gaieté, et au-delà, redécouvrir cette icône oubliée, talentueuse et profondément moderne et en avance sur son temps, parce qu'elle abordait déjà des sujets de société, quoi.
0: Comment est-ce que vous avez envie de mettre ce spectacle en image, Florian Lesmond? Aujourd'hui, l'image est importante pour l'artiste.
1: Oui.
0: Parfois, l'image aussi apporte une autre lecture de la chanson. Comment est-ce que vous avez envie de mettre ça en image?
1: Eh bien, écoutez, je pense faire une mise en scène assez sobre, mais peut-être avec de la projection, par exemple, d'archives, de photos, comme ça, les gens ont une image un peu plus fidèle à ce qu'elle était.
0: Est-ce que la scène permettra aussi d'exprimer différemment ce que vous avez mis sur l'album?
1: Ah oui, puisqu'il y aura des chansons parce que là c'était difficile, et puis un album on peut pas mettre non plus 30 chansons, donc sur scène il y aura beaucoup plus de titres, quoi.
0: Avec quoi avez-vous envie que le public reparte en ayant écouté l'album, en étant venu vous voir?
1: Eh bien, j'ai envie qu'il reparte avec la joie au cœur, une réflexion sur la vie, et puis un souvenir de Sœur Sourire aussi.
0: On parlait de visuel. Aujourd'hui, les réseaux sociaux sont quelque chose de très, très important. Pour vous, comment est-ce que vous gérez l'image de se ressourire via les réseaux sociaux et votre image aussi en tant qu'artiste? Est-ce que c'est facile de garder une certaine authenticité par rapport à la communication sur les réseaux sociaux?
1: C'est une bonne question. C'est vrai que c'est important. Aujourd'hui, les réseaux, on voit par exemple Sœur Albertine, des sœurs comme ça très engagées sur les réseaux. Et c'est bien, c'est un bon moyen de toucher les gens aujourd'hui, comme pouvait être la chanson à l'époque. Moi, j'y accorde une importance. Oui, je fais par exemple sur TikTok des petites vidéos, des extraits de moi chantant pour promouvoir les chansons. Et il faut s'en servir et tout en restant authentique. Après, c'est aux gens de juger, voilà.
0: Effectivement, les réseaux aussi, il y a les commentaires. Comment est-ce qu'on voit les commentaires? Comment est-ce qu'on dialogue avec celui du Toria?
1: Écoutez, il faut en prendre et en laisser. En tout cas, moi, jusqu'à présent, j'ai eu que des commentaires positifs. Ça fait partie du jeu, quoi.
0: Sur sourire, était quelqu'un d'engagé. Est-ce que vous aussi, vous semblez quelqu'un d'être engagé, ou alors c'est juste la transmission et chacun on prend ce qu'il veut pour lui du message sur sourire?
1: Écoutez, je pense que moi, c'est surtout la transmission, en tout cas, de Sœur Sourire, mais je pense qu'elle avait raison d'être engagée, dans le sens où, comme elle représentait la parole, de prêcher la bonne parole de Dieu, c'est vraiment d'être au plus proche des gens et des problèmes de la société. Donc, c'est vrai que sur ce côté-là, c'était assez avant-gardiste et aujourd'hui, ça passerait beaucoup mieux.
0: Voilà, comme ça, un projet qui est fort, Sœur Sourire, donc qui est médiatiquement aussi bien produit. Donc, on a une image face au public aussi. Est-ce que après l'album, la tournée, vous allez garder cet ADN Sœur Sourire ou il y a d'autres choses que vous avez envie de réaliser?
1: Écoutez, je pense que c'est sûr que c'est un projet un peu à part, mais en même temps, je pense que c'est un projet qui peut durer assez longtemps puisque ce spectacle pourrait durer plusieurs années, étant donné que
0: c'est un spectacle comme Brel, par exemple,
1: exactement,
0: qui se met, ou France Gall encore.
1: Tout à fait.
0: D'autres horizons, voilà. Ce sont des spectacles un peu qu'on appelle entre guillemets cover.
1: C'est vrai, tribute, cover, c'est vraiment l'objectif et je pense qu'il pourrait m'accompagner, j'espère, le plus longuement possible parce que ça lui tenait vraiment à cœur qu'on se souvienne d'elle quand même.
0: Vous êtes ici en Belgique, vous êtes français, donc en France, le projet a-t-il aujourd'hui autant de succès, autant d'écoute?
1: Écoutez, à l'heure actuelle où je vous parle, c'est peut-être un peu moins réceptif, mais on compte aussi justement sur cette passerelle avec les médias belges pour montrer aussi qui était Sœur Sourire en France.
0: Il y a également Sapho sur cet album dans une chanson,
1: oui,
0: qui c'est la pilule d'or, je crois.
1: Exactement.
0: Comment s'est fait cette rencontre et qu'est-ce qu'elle vous a apporté cette rencontre? Et est-ce que dans le futur, il y aurait peut-être d'autres collaborations avec d'autres chanteurs aussi qui seraient intéressants?
1: Oui, c'est vrai que je cherchais quelqu'un, une femme d'un certain, qui a pu connaître la période des années 60 ou avec la pilule. Et Sapho m'a accepté tout de suite, puisqu'en plus, elle avait repris Dominique en 78 avec le groupe Odeur. Et je trouvais que c'était un joli clin d'œil de lui proposer cette chanson. Et on redécouvre aussi cette chanson qui était super, qui avait fait un peu scandale à l'époque, mais qui est au fond très bienveillante et avant-gardiste.
0: Florent Desmond, merci d'être venu dans cette émission Décibel. On a parlé donc de cet album de Sœur Sourire. Hein, donc
1: merci à vous de m'avoir reçu.
0: Cette chanson originale de Sœur Sourire, interprétée par vous. On termine encore avec une chanson, laquelle vous nous proposez?
1: Eh bien, c'est Prière en couleur, une de ces chansons qui a pile 60 ans en plus.

0: Je me suis un peu trompé dans les paroles, mais c'est pas grave.
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Aujourd'hui, on est comme ça. Demain, on sera comment? Ah, ça, personne ne peut l'imaginer. Personne ne peut le prévoir. Aujourd'hui, par exemple, tu t'entraînes à jouer d'un instrument de musique. Et demain, peut-être, tu seras Mozart. Allez, va t'en savoir.

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1: Et ce sera toujours comme ça. Il y aura toujours des choses à venir, il y aura toujours des choses à découvrir, il y aura toujours une chanson qui racontera tout ça.

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1: Je m'appelle Kyun, je suis née en Corée du Sud, j'ai été adoptée. Mon prénom représente bien ma quête identitaire. Je ne sais pas comment le prononcer. Kyun? Kyung, comme je l'entends ici en Belgique? Ou alors Kyung, comme je crois qu'on le prononce en Corée. Vers 26 ans, je découvre l'art du conte, l'art de raconter des histoires sur scène à un public. Je décide d'en faire mon métier. Très vite, j'ai envie de partager une partie de mon histoire. Mais pour en dire quoi? Les années passent. Au bout d'un moment, j'ai besoin de discuter avec une personne qui partage les mêmes origines que moi et qui connaît l'histoire de l'adoption internationale en Corée. C'est comme ça que je discute d'abord avec Kimura Biol Lemoine.
2: Je me considère personne non genrée, d'origine coréano-japonaise, adoptée en Belgique en 1969 et artiste activiste, et maintenant avec mon âge bien avancé, archiviste.
1: En 1991, Kimura crée en Belgique l'association EKL, Euro-Korean League. Deux ans plus tard, Yel part en Corée pour fonder une branche coréenne, EKL Korea. Yel fait aussi des recherches pour les personnes adoptées sur leur famille biologique. Et bien plus encore.
2: En Corée, c'est une société confucianiste. La garde de l'enfant est au père, pas à la mère. Le fait que la mère n'a pas de registre familial personnel, elle appartient à un homme, souvent à son père, ou après son père, c'est le mari. Et si le mari est mort, à son fils ou à un oncle ou à un frère. Et c'est pour ça que les mères, même si elles voulaient garder leur enfant, elles ne pouvaient pas inscrire un enfant sur le registre d'un autre homme. C'est pour ça qu'il y a eu beaucoup d'adoptions internationales. Avec des groupes d'activistes coréens, on s'est battu pour qu'elles aient un registre personnel. À partir du moment où elles ont eu le registre personnel, je pense que c'était en 2005 ou 2008, les adoptions internationales en provenance de Corée ont diminué drastiquement.
1: Kimura me fait prendre conscience que l'adoption internationale et interraciale recouvre des réalités multiples et variées. Elle dépasse le niveau individuel, les actes de tendresse, d'amour, le mal-être ou les violences. Il s'agit d'un système. Qu'en pensent d'autres Coréennes adoptées? Et quelles sont leurs histoires? J'envoie quelques messages et quelques jours plus tard, je rencontre Mélanie. On est toutes les deux nées dans les années 80, elle est un peu plus jeune que moi.
3: J'ai été adoptée à 7 mois par des Wallons. Et voilà, j'ai un frère d'origine bolivienne qui a 6 ans en plus que moi. Enfin, moi, je ne le savais pas, je pensais que toute ma famille était morte. Et que c'était pour ça que j'avais été adoptée. C'est pas ma famille adoptive qui m'a menti, mais c'est juste qu'en tant qu'enfant, je me suis créé ça comme histoire. Et donc j'ai grandi avec cette histoire. Je me suis jamais trop posé de questions sur mes origines ni ma famille biologique. J'avais pas une envie très forte de les retrouver. J'ai appris plus tard, après les avoir retrouvés, que mes parents avaient été séparés parce que mon père a dû aller en prison pendant un an. Du coup, ma mère a été seule avec ses deux filles, plus moi qui allais arriver. Et ils n'avaient pas beaucoup d'argent, donc ils ont décidé de me placer dans un orphelinat. Enfin, je ne sais pas comment ça s'appelle exactement, mais en tout cas, c'était temporaire, quoi. Ils voulaient me récupérer, donc le temps qu'ils se rétablissent financièrement. Quand ils ont voulu me récupérer, j'étais plus là parce qu'on m'avait donné en adoption, quoi.
1: T'as été adoptée contre leur gré ?
3: Oui, bien sûr, mais ça arrive souvent dans les adoptions. C'est du vol d'enfants, quoi, souvent.
2: Oui, ça c'est sûr, il y a des vols d'enfants. Ayant fait plus de 1000 recherches maintenant, je pense, et en ayant trouvé au moins 300-350 familles, on s'est rendu compte que dans le discours des papiers d'adoption et le discours réel des parents biologiques, il y a vraiment beaucoup de changements d'histoire.
1: Peu de temps après, je me rends chez Alexandra. Sa sœur jumelle, Laetitia, est déjà là. Elles se ressemblent énormément. Et elles sont très complices. Ça me rappelle que petite, je rêvais d'avoir une sœur jumelle.
4: Ma sœur jumelle et moi, Laetitia, on a été adoptées quand on était bébé. Donc on est restés toujours ensemble. On est arrivés en Belgique, on avait 9 mois. On ne s'est pas posé trop de questions par rapport à notre adoption. Moi, je me sentais belge. Je savais qu'un jour, j'irais peut-être en Corée visiter, voir mon pays natal, mais voilà, la vie continuait. J'ai fait mes études. Pas trop de questions, on va dire ça comme ça.
1: Enfin, j'ai l'occasion de discuter avec Aude. Alexandra et Laetitia sont arrivées dans le milieu des années 70. Aude, elle, fait encore partie d'une autre génération.
5: J'ai été adoptée en 1969 et je suis née en mai 68. Mes parents n'avaient pas d'enfants, étaient touchés par la guerre au Vietnam et voulaient adopter une petite fille vietnamienne. Donc la petite fille vietnamienne, normalement tout était lancé, s'appelait aussi Aude Spagnard, normalement. Et puis ils ont arrêté les adoptions et on dit « mais c'est pas grave, en fait, nous avons des Indiens et des Coréens, c'est nouveau ». Donc mes parents disent « ouh, Indien, c'est un peu foncé ». Coréens, c'est l'Asie, ils sont intelligents, travailleurs et tout ça, et voilà. En 3 mois de temps, Aude Spagnard vietnamienne s'est transformée en Aude Spagnard coréenne. Dans mon temps, il n'y avait pas d'affectivité. Enfin, je veux dire, dans les Coréens que je connais, de mon âge, de ma tranche d'âge, il n'y avait pas tellement d'affectivité. C'est venu un peu plus tard dans les adoptions. Les gens rendaient service à des pauvres petits-enfants. Je pense que les parents adoptifs étaient remerciés de leur bonté. Ils avaient fait une bonne action.
1: Toutes les quatre me partagent leur histoire. Je leur partage la mienne. Je suis arrivée en Belgique à l'âge de 4 mois et demi. À l'aéroport, ma maman m'a presque arrachée à l'homme qui me tenait dans ses bras. Elle m'a blottie contre son cœur, elle a posé un baiser sur mon front et elle a dit « Oh, c'est moi, c'est ta maman, hein !» Et aux gens qui lui demandaient si elle savait ce qui était arrivé à ma vraie maman, elle leur répondait avec son bel accent bruxellois « Mais elle est là, devant vous, sa vraie maman !» C'était une femme petite, maladroite. Elle riait volontiers et elle avait un grand cœur. Directement, elle m'a aimée, comme si j'étais sortie de son ventre. Je l'avais faite mère. C'était ma petite maman. Pourtant, ce n'était pas si simple. Quelques jours après mon arrivée, mes parents m'ont amenée chez leur médecin de famille. Elle ne réagit pas quand on l'appelle. On a peur qu'elle soit sourde. Regardez. Kyun, Kyun, voyez ? Le médecin a frappé dans ses mains. J'ai pleuré. Il leur a simplement expliqué que je ne reconnaissais pas les sons de la langue française.
5: J'étais en pouponnière, j'ai été voir les bébés qui allaient être adoptés. Je me dis qu'il y a aussi un contact qui va se faire avec les bébés. Entre coréens et blancs. Ils entendent parler coréen et puis d'un coup, ils entendent parler une autre langue, ils voient une autre tête.
1: J'étais enfant unique. J'avais des caisses et des caisses de jouets, de poupées, de peluches. Tous les vendredis soirs, on mangeait des frites. Et le samedi matin, je regardais le Club Dorothée. J'adorais aller à l'école, retrouver mes copines. Pourtant, adolescente, je me sentais souvent seule, même quand je n'étais pas. Le soir, je me tournais et me retournais dans mon lit. J'arrivais pas à m'endormir. J'avais un vide en moi, une sorte d'angoisse constante.
3: En Corée, j'ai été sur un bateau avec ma petite sœur, parce que moi j'aime être sur l'eau, j'aime bien les bateaux, et donc j'ai dit, allez, on va faire une promenade en bateau. Et je m'étais couchée sur le bateau, et là j'ai eu, je sais pas, c'est comme si ma grand-mère ou quelqu'un me disait, mais en fait, mais pourquoi, comment ça se fait que tu as toujours cru que tu étais une merde? C'était en mode, mais n'importe quoi. Et ouais, j'ai commencé à pleurer, c'était... Je crois que d'office, que le fait d'être abandonné, ça inculque qu'on est d'une moins bonne qualité.
5: Ce que j'ai constaté, c'est qu'à chaque fois que, même en tombant très bas, je remonte comme un gnocchi. Voilà. C'est plus ou moins l'impression que j'en ai. Par moments, ça me dépasse aussi parce que j'ai eu des trucs un peu durs et chaque fois, je suis remontée. Je me dis que maintenant aussi, je me dis, je remonterai quand même à la surface. Alors je pense aussi peut-être que si on est encore en vie, c'est qu'on a la force de pouvoir remonter, puisqu'il y en a beaucoup qui sont décédés quand même.
2: En Suède, par exemple, il y a eu des études psychologiques. L'étude, c'était parmi les adoptés, que ce soit les Suédois adoptés en Suède, les adoptés de couleur, adoptés tous par des Blancs, évidemment, c'est le plus haut taux de suicide. Et parmi ces personnes de couleur, c'est les Coréens qui sont le plus haut taux de suicide.

0: Je me souviens que parfois, genre mon frère, il écoutait de la musique dans sa chambre. Je me couchais sur le lit avec lui et j'écoutais et je pleurais. Je savais pas pourquoi je pleurais. Pour moi aussi, c'est pas si simple d'exister. Je pense aussi que j'ai grandi avec la peur de déranger, enfin ouais, de mal faire. Ouais, c'est peut-être lié à l'adoption, hein. Je sais pas trop.
1: Je travaillais sur la thématique du trou. Sur toutes mes sculptures, mes installations, il y avait un trou. Est-ce que le trou était un trou conscient ou pas ? Pas au départ ? Oui, après. Je ne travaillais pas sur l'adoption à ce moment-là, quoi. Je travaillais sur le trou, en tridimension. Et donc, en parlant avec tous ces Coréens adoptés, ils parlaient de ce trou qu'ils avaient comblé, soit par l'alcool, soit par l'art.
2: Quand on est adopté, qu'on arrive seul dans une famille, c'est pas du tout la même chose que d'être à deux. Beaucoup d'amis nous ont parlé de la difficulté de pouvoir ressembler aux autres, mais nous, en plus, on était jumelles, on est arrivés à deux. On a vécu ça différemment puisqu'on avait déjà un miroir l'une et l'autre.
3: Peut-être que le lien qui était coupé quand nos parents nous ont mis en adoption, ben, le lien, on l'avait entre nous.
4: Vers mes 20 ans, mes parents se sont séparés. J'allais voir ma maman toutes les semaines. Un jour, j'ai retrouvé en pleurs, confuse. J'ai vaguement compris que mon père voulait la faire chanter, qu'il menaçait de tout me révéler. Ma maman m'a donné une farde grise à rabat. C'était mon dossier d'adoption. Pendant tout ce temps, il était dans un coffre à la banque. Toutes mes interrogations me sont revenues en pleine figure. Il faut dire qu'à chaque fois que je posais une question à ma maman sur mon adoption, elle me disait qu'elle ne savait rien. Mais au fond de moi, je savais qu'elle me mentait. Est-ce que les autres parents, eux, disaient la vérité ?
1: Mes parents m'avaient dit, quand j'étais petite, que mes parents étaient trop pauvres pour s'occuper de moi. Celle qui représentait l'adoption... Terre des Hommes leur avait dit à ce moment-là c'était probablement des enfants de GI mixtes et qu'on m'avait trouvé dans une poubelle. Il faut sortir de l'état de déchet.
4: Sans un mot, j'ai pris le dossier. Je l'ai feuilleté. Du papier jauni dactylographié en coréen, des traductions en anglais, en français. Je cherchais quelque chose, mais je ne savais pas quoi. Je découvrais des bribes de vérité, comme mon nom complet, des informations médicales, la situation d'une famille d'accueil chez qui j'étais restée, l'âge de mes parents. Mais toutes ces questions-là, elles en ouvraient de nouvelles. Qui avait choisi mon prénom ? Ma mère m'avait-elle tenue dans ses bras ? Quelqu'un m'avait-il expliqué la situation ? Ma maman pleurait, guettait ma réaction. Et puis j'ai lu. L'enfant est le premier-né des jumeaux et l'autre est de sexe masculin. J'ai fusillé ma mère du regard. Je le savais, j'ai un jumeau. Pourquoi tu m'as rien dit ? Et là, elle m'a répondu en pleurs sa fameuse petite phrase magique. Oh, mais tu sais bien, c'est comme si c'était sorti de mon ventre, hein ? Celle qu'elle disait à chaque fois qu'elle ne savait pas quoi dire. Pourtant, en me disant ça, elle me coupait à nouveau de mes racines.
0: Ça les a beaucoup angoissés, surtout ma mère, parce que c'est comme si j'allais abandonner sa famille pour une autre famille. Et elle me... Mais oui, j'ai pas du tout envie de me justifier, de commencer à rassurer, alors que... Je trouve que les parents adoptifs devraient quand même parfois se douter que les enfants adoptés ont envie de cultiver un lien à leur passé, quoi. Ouais, mes parents, je pense qu'ils ont vraiment voulu effacer mon passé. Moi, je leur en veux pas parce que ouais, c'est peut-être des peurs qui ont fait ça. C'est une immaturité émotionnelle, j'ai pas envie de devoir m'occuper de ça. Enfin, j'ai juste envie de m'occuper ma relation à ma famille coréenne. Et j'ai un peu de honte de parler de ma famille coréenne à ma famille belge, en fait. J'ai l'impression d'être une traîtresse, enfin de pas être fidèle à ma famille belge. C'est injuste que ce soit comme ça. J'ai un passé et c'est normal.
2: Après avoir vu nos parents pour de vrai, elle a posé plus de questions en se demandant si on regrettait pas de pas être resté là-bas, si on était heureuse de notre vie ici en Belgique.
3: Si on l'aimait autant, on a dû chaque fois la réconforter sur sa place de mère, si on l'aimait autant que nos parents coréens, alors que pour nous, c'est quand même notre première maman. Et nous, c'est l'inverse. Et à partir du moment où elles se sont rencontrées, on a eu un poids en moins et on était contents de vivre avec deux familles.

0: Après avoir été diplômée, j'ai trouvé un travail à Bruxelles. Avec une amie, on s'est trouvé un petit appartement. Une après-midi, il faisait beau, je suis sortie me promener. Je me suis retrouvée sur la Grand Place. Tout d'un coup, j'ai senti des petits tapotements sur mon épaule. J'ai sursauté. Un vieux monsieur me montrait du doigt une femme. Elle tenait en l'air un parapluie fermé avec un petit drapeau. Là. Bah, quoi là? Your group. Un peu plus loin, un groupe de Japonais. Hein? Mais je suis pas une touriste, moi.
1: Ce qui m'a vraiment super touchée, émue, là-bas, les enfants me regardaient comme ma fille me regarde. C'est-à-dire un regard normal, un regard d'enfant, sans curiosité, sans questionnement.
2: En Belgique, on nous demande quand même toujours comment ça se fait qu'on parle bien français, vous venez d'où, quelle est votre origine.
1: Ici, en Belgique, on nous regardait toujours, ma sœur et moi, un peu comme des bêtes curieuses.
2: Nous, on est très petites, pour la Belgique, on est même hors norme. C'est vrai que le sentiment d'appartenance et de ressembler physiquement, ça, je ne l'ai connu qu'en Corée. Physiquement, ça fait du bien de se sentir comme toutes les autres.
0: Ce soir-là, je me suis examinée devant le miroir. Je me voyais blanche avec de grands yeux, moi. Oui, j'étais asiatique, mais c'était un concept, ce qui me donnait une particularité en Belgique. Et en même temps, ça ne me rendait pas différente des autres. J'étais complètement sur les nerfs. J'ai tout raconté à ma coloc. Elle a ri. Allez, viens à la jaune. On va boire un verre. Ça va te faire du bien. Oh, c'est bon, fais pas cette tête-là. Il paraît que nous, les rousses, on sent mauvais. Alors.
3: L'identité, c'est aussi les images que les autres ont de toi et te renvoient à la tête. Shintok. Ou bien l'image, oui, qu'ils te renvoient, puisque eux te voient comme étranger, toi, tu te vois comme belge.
4: En Corée, tout le monde disait que j'étais belle et du coup, ça m'a aussi fait du bien. C'est un peu bête, mais quand tu vas dans une culture où c'est des autres critères de beauté, bah, tu as une autre image de toi qui vient avec, quoi. Mais c'est ça, maintenant, je me trouve belle, mais après, ça dépend des jours, hein. C'est surtout comment je me sens à l'intérieur qui compte. Donc, c'est ça qui va donner comment j'ai l'air à l'extérieur, je pense.
0: Presque 4 ans après avoir reçu mon dossier, je me suis décidée. J'ai écrit à l'agence d'adoption belge Sourire d'enfant. Bonjour. J'aimerais une photo de ma mère biologique et de mon frère jumeau. J'aimerais savoir ce que ma famille est devenue. L'agence m'a appelée, on a fixé rendez-vous.
5: Est-ce que du coup ta famille avait laissé des informations pour que tu puisses plus facilement les retrouver, ce genre de choses?
4: Oui, dans un dossier, le dossier d'adoption, j'ai tous les noms et prénoms de mes parents, leur année de naissance. Je sais pas s'il y a la date complète, je pense pas. Il y a le nom de mes sœurs aussi. Mais je crois qu'il y a le nom de ma mère qui n'est pas juste, mais à part ça, tout est correct.
5: Comment tu as retrouvé ta famille du coup?
4: Sur Facebook, parce que j'ai appris que vers mes 21 ans, que j'avais une famille, en fait. Enfin, biologique. J'y suis allée un an après les avoir retrouvés sur Internet. Et pendant un an, j'ai étudié le coréen. Enfin, je me suis préparée, quoi. Et ouais, j'étais vachement excitée. Enfin, j'avais comme un sentiment d'être amoureuse, mais de mes sœurs, enfin, de ma famille, quoi, comme ça. Bon, après, il y a eu la désillusion lors de la rencontre. Enfin, parce qu'avec les écarts culturels, il y a eu des blessures, des incompréhensions. J'y suis retournée, je crois, 11 ans plus tard. Et après, là, j'ai senti vraiment qu'il y avait un lien familial.
3: J'avais pu regarder mon dossier, mais il était marqué « no record ». Donc, je n'ai pas cherché, puisque j'avais été adoptée très tôt. J'étais venue à un an. Je faisais partie des premiers adoptés coréens. Les dossiers n'étaient pas très rangés, il n'y avait pas de traces. Il n'y avait que des suppositions et des petites erreurs dans les dossiers, volontaires ou pas. Donc c'est difficile, les traces sont difficiles à suivre. Dans les années 80, c'était un peu mieux suivi. On parlait d'amour à ce moment-là.
0: Sourire d'enfant a fait les recherches pour moi. 2 mois plus tard, j'ai reçu un mail d'une assistante sociale. Elle me transférait une lettre de leur personne de contact là-bas. Cette personne travaillait pour le Social Welfare, l'agence d'adoption coréenne. Elle avait retrouvé ma mère. Mais personne n'était au courant de mon existence, et surtout pas mon frère jumeau. Ma mère était terrorisée à l'idée qu'ils l'apprennent. Pourtant, elle voulait avoir de mes nouvelles. L'assistante sociale demandait que j'envoie une photo et une lettre. Je les ai envoyées le jour même. 2 longues années ont passé. Je n'osais plus espérer de réponse. Un jour, j'ai reçu un mail avec 2 documents. Sur l'un, il y avait juste 2 mots en anglais traduits du coréen. Pardonne-moi. Sur l'autre, il y avait 2 photos. L'une avec un couple, l'autre avec un petit garçon. Mon regard s'est d'abord attardé sur la femme. Elle avait les cheveux coupés courts, noirs, épais. Un gros nez, des yeux tout petits. Je ressemblais pas beaucoup. Et le petit garçon, il devait avoir quoi ? 5-6 ans ? Mais quand j'ai vu son visage, c'était moi, exactement au même âge, comme si je m'étais dédoublée et que j'avais vécu une vie là-bas et que je m'en souvenais plus.
1: Voilà, on sait qu'on a des parents biologiques et on n'a pas d'image. On n'a pas d'image. Et là, voir à quel point il y avait des ressemblances physiques. Et c'est drôle puisque ma sœur et moi sommes vraies jumelles. On se ressemblait très très fort jusqu'à ce qu'on devienne adulte. Et puis après, on a un peu changé de look et il y a eu plus de différences. Et je ressemblais beaucoup plus à mon frère et à mon papa. Et ma sœur à ma maman, alors qu'on est vraies jumelles, c'était un peu incroyable.
0: Entre-temps, je m'étais mariée. Mon mari avait toujours voulu être papa. Moi aussi, je voulais être maman. Je voulais porter un enfant depuis longtemps, mais je trouvais toujours une excuse pour repousser.
5: Tu disais que tu avais besoin de savoir avant d'être maman.
1: Oui, tout à fait.
5: Et toi, par contre, tu as déjà eu un enfant, tu avais eu un enfant avant, donc je me demandais un petit peu comment ça avait joué, tout ça. Enfin,
1: au fond de moi-même, j'avais l'impression que j'avais besoin de connaître la Corée avant la maternité. Même si je ne m'étais pas dit dans ma tête, tu dois aller en Corée, sinon tu ne seras jamais complète et tu n'auras pas d'enfant. Mais j'ai vécu la rencontre, les retrouvailles avec la famille et c'est quand même bien après que je suis devenue maman, c'est pas arrivé tout de suite. Donc voilà. 2006, la première rencontre, 2011, je suis devenue maman. Donc voilà, ça a pris du temps à la digestion.
4: Je ne sais pas si c'était plus facile à gérer. En tout cas, moi, dans mon cas, Sacha, il avait 2 ans et demi. Par contre, quand il est né, en 2003, qu'on me l'a mis dans les bras, c'est comme si je vivais un flashback. Je me suis dit, tiens, notre maman en Corée, est-ce qu'elle a pu vivre la même chose ?
0: De mon côté, 3 ans après avoir reçu les photos, j'ai eu ce qu'on appelle un accident. J'étais enceinte. Je doutais de pouvoir être une bonne mère. Mais j'avais 28 ans, et tout doucement, je me suis faite à l'idée. Mais j'ai fait une fausse couche. Les jours suivants, j'ai pleuré. Et si c'était ma faute ? J'ai retrouvé mon dossier d'adoption. Je l'ai lu, je l'ai relu. Je voulais être mère. J'ai su ce que je devais faire. J'ai écrit en Corée. 10 juillet 2013. Je me suis mariée. Je t'envoie une photo. Pourrais-tu m'en dire plus sur mon histoire ? J'ignore ce qui me pousse à te contacter. Je pense qu'il y a des questions auxquelles je veux répondre avant de fonder moi-même une famille. Sereinement, avec celui que j'aime. Kyun. Et 6 mois plus tard, j'ai reçu une lettre.
6: 2013년 12월 27일 경은이에게 몇 년 전 내가 너의 소식을 들었을 때 너무 마음이 아파서 너에게 답장을 할 수가 없었다.
7: Cher Kyun Eun, il y a quelques années, quand j'ai eu tes nouvelles, j'étais très mal et je n'étais pas capable de donner une réponse. C'était si difficile. Je ne pouvais même pas me souvenir de ton nom. Ça a été une décision compliquée de prendre contact avec toi. Mais il n'y a pas un jour, durant ces années, où je n'ai pas pensé à toi. Il y a 29 ans, j'ai donné naissance à toi et ton frère jumeau. J'étais en mauvaise santé et je n'étais pas capable de vous élever tous les deux. Je t'ai fait une chose si terrible. Peut-être, maintenant, si c'est permis, je pourrais prononcer ton nom à voix haute.
6: Kyun
7: Eun.
6: Kyun
7: Eun.
6: 너를 키워준 부모님에게 너를 얼마나 잘 키워주셨는지.

0: Je t'ai déjà pardonné. Maintenant, il faut que tu te pardonnes toi-même. Pour toi, pour moi. C'est ce que je veux. J'imagine que ça doit être très difficile. Peut-être avec le temps. Kyun. On a continué à échanger. J'ai même reçu des lettres de mon frère jumeau, Dae-hee. Avec lui, je parlais de notre mère. Et petit à petit, le lien avec ma famille prenait forme. J'ai pu nommer ma mère « maman » et lui dire que je voulais la rencontrer. Et surtout que j'attendais un enfant. Voici ce qu'elle m'a répondu un an après ma première lettre.
1: Le 25 juillet 2014. Cher Kyun Eun, quand j'ai appris cette bonne nouvelle, j'étais heureuse. Mais je n'ai pu m'empêcher de me sentir coupable. Pendant les vacances traditionnelles en Corée, toute la famille se réunit et partage un repas. À chaque fois, tu te rappelles à moi dans ces moments et cela brise mon cœur. J'aime tellement le mot « maman » dans ta bouche. Je crois que nous pourrons nous rencontrer un jour. Maman.
0: Parallèlement, à de rares moments, je commençais à voir mes traits asiatiques dans le miroir. Petit à petit, mon esprit se rendait en Corée. À 30 ans, j'ai accouché d'une petite fille. L'accouchement était difficile, césarienne sous anesthésie générale. Quand je me suis réveillée, je gardais ma petite serrée contre moi. Pourtant, c'était comme si elle était loin de moi, comme si je ne réalisais pas qu'elle était sortie de mon ventre. Mais je devais l'aimer. Je devais être là pour elle, réparer les erreurs du passé.
2: La recherche a été faite quand j'étais enceinte, évidemment, de mon premier bébé, parce qu'à ce moment-là, je me dis « ah oui ». Ici, je suis très heureuse, vraiment, je suis vraiment très très très contente, mais je dis peut-être que ma mère, elle n'était pas contente du tout de m'avoir dans son ventre à ce moment-là, et j'ai commencé à y penser et à contacter quelqu'un qui s'occupait de post-adoption.
0: Je trouvais ça très difficile d'être mère. J'étais si fatiguée, j'avais si mal. Mais petit à petit, j'ai créé le lien avec ma fille et je l'ai aimée plus que tout au monde. C'est elle qui m'a donné l'envie d'être en vie. Une nuit, ses petits cris m'avaient à nouveau réveillée. Je l'ai prise dans mes bras, je l'ai allaitée. J'ai regardé Tété goulûment, se rendormir, rassasié, apaisé. J'ai repensé à tous les moments qu'on avait vécus ensemble. J'ai repensé à une photo que j'avais reçue de ma mère là-bas en Corée. Et puis aussi à la photo de ma maman à l'aéroport de Zaventem avec moi dans ses bras. Et là, j'ai réalisé. Ma fille avait 4 mois et demi. Elle a eu ce que moi, je n'ai pas eu avec une mère. Et moi, j'ai eu ce qu'aucune de mes deux mamans n'a eu avec moi. C'est à ce moment-là que j'ai décidé d'aller en Corée.
3: En fait, j'ai été voir un spectacle de danse coréenne. Une chorégraphe que j'aime bien, Eun Mi-han, on l'appelle ici. Et en fait, j'ai commencé à, je sais pas, comme si mon plexus solaire tremblait, enfin, mon ventre tremblait pendant le spectacle. J'étais triste, quoi. Enfin, il y avait plein d'émotions qui sortaient d'un coup. Et après, le lendemain, j'ai pleuré. Enfin, j'ai pleuré pendant 2-3 jours, je crois. Et j'étais comme dans une crise existentielle et je me sentais hyper paumée. Vide comme ça émotionnellement, mais je savais pas pourquoi. Et je me suis dit, ouais, c'est un truc plus fort que moi qui a émergé, donc c'est peut-être mes ancêtres qui m'appellent. Et donc c'est... ça m'émeut, pardon.

0: M'attendais pas à être émue en parlant de ça. Du coup, oui, je me suis dit, ah, bah, c'est que tu dois partir, parce que je dois y retourner, sinon ce serait pas aussi fort. J'ai décidé de renouer avec mes racines. Un coup de tête, quoi.
1: Pendant plusieurs mois, j'ai planifié notre voyage. On a décidé de partir 3 semaines en octobre. Notre fille aurait alors 20 mois. J'ai contacté Sourire d'enfant. Je leur ai demandé si l'association pouvait organiser un rendez-vous avec ma famille. Très vite, j'ai reçu une confirmation. Mon frère acceptait une rencontre. Elle se déroulerait dans les locaux du Social Welfare, avec un ou une interprète coréen-français. Une vraie chance. Et tout ça à titre gracieux. Il n'y avait qu'à transmettre une date. Tout s'est enchaîné et tout est allé très vite. Un petit peu comme si une partie de moi ne se rendait pas vraiment compte de ce qui se passait.
2: En 2006, tout s'est un petit peu resserré. Donc là, j'avais 30 ans. Oui, j'allais sur mes 31. Donc, je suis pianiste et musicienne. Avec un de mes anciens collègues, il était prévu qu'on aille jouer en Corée en récital de piano à quatre mains. Plus la date approchait, plus je me posais un petit peu plus de questions. Je me demandais comment ça allait être, comment j'allais découvrir le pays. Donc en sachant que j'allais partir en Corée, les autres Coréens adoptés nous ont aussi dit que ce serait un petit peu dommage d'aller en Corée et de ne pas entreprendre de démarches. Sinon, avant ça, c'est vrai qu'on parlait de la Corée comme un pays qu'on allait certainement visiter, mais on n'a jamais eu l'initiative avant d'entreprendre des démarches biologiques. Jamais avant.
0: On l'a même fait un peu comme un jeu, parce que les personnes qu'on a rencontrées nous ont dit que tous les dossiers ils ne vont pas aboutir, donc allez-y, lancez votre demande par écrit.
3: Donc on l'a fait.
0: Non, sans aucune attente, plus par jeu, mais seulement 3 semaines après, nous on a une réponse. Donc on n'était pas préparés du tout.
2: On a su en quelques mois qu'on avait une famille, nos parents étaient toujours ensemble, un frère, une sœur.
0: Tout c'était le choc, voilà, le choc. Presque trop rapide.
1: On a atterri à l'aéroport d'Incheon, tout près de Séoul. J'ai descendu les marches de l'avion l'une après l'autre. J'ai posé le pied sur le sol coréen et rien.
4: Quand je suis rentrée en Corée, j'ai eu l'impression que de manière olfactive, ça me rappelait quelque chose. Mais peut-être que c'était l'imagination, peut-être que c'était faux, quoi. Je ne sais pas, on ne sait rien.
2: Ma sœur et moi, nous sommes arrivés quand on était bébés. J'avais aucun souvenir de la Corée, mais il y a toujours une couleur que j'ai adorée. C'est la couleur verte, la vert d'eau. Et cette couleur-là, je l'ai retrouvée dans les céladons, là-bas en Corée. Les céladons. Je me dis, allez, il y a quelque chose qui a parlé, alors que je ne le savais pas.
0: Ce qui est facile pour renouer à la culture, c'est la nourriture. C'est super bon, je trouve, mais c'est... Je sais pas ce que toi, tu penses de la nourriture coréenne.
5: Au début, je trouvais ça dégueulasse. Hein.
3: Ah ouais?
5: Ah ouais, j'ai détesté, quoi. Je trouve ça vraiment pas bon.
0: Pour moi, c'est hyper sentimental, la nourriture. Et du coup... Enfin, moi, une fois, j'ai été malade. J'étais toute triste et j'ai commandé un plat coréen juste pour me consoler, quoi.
2: Moi, j'étais à l'affût de la moindre émotion, de la moindre sensation, d'une odeur, une couleur, quelque chose qui me rappelle un souvenir. Mais rien. Je me sentais oppressée. Il y avait dans Séoul un bruit constant, une agitation permanente. Et puis je regardais les passants du coin de l'œil. À un moment, j'ai dit à mon mari, « Dis, c'est bizarre, ils se ressemblent tous. Moi aussi, je suis comme ça. » Il a ri.
0: rester en Corée, même pas juste le contact avec la famille, mais voir oui, tous les gens qui me ressemblent. Enfin, on se ressemble pas vraiment fort au final, mais je veux dire, on se ressemble plus entre nous qu'avec les Belges, par exemple. Et du coup, bah, ça fait vraiment du bien parce que je me sentais pas du tout dévisagée dans l'espace public. J'ai l'impression ouais, de rentrer dans le moule et que du coup, je dérange pas. Ouais, je suis comme normale ou comment dire, acceptée, voilà, je suis acceptée sans rien faire. Et donc ça, c'est vraiment quelque chose de fort. Ça, c'était assez révolutionnaire ouais, comme sensation.
1: Quelques jours plus tard, on est arrivé dans les bureaux du Social Welfare. J'avais la gorge serrée, l'estomac noué. Je faisais les 100 pas. Enfin, une femme est venue nous chercher. Elle a ouvert une porte. J'ai aperçu des visages. Puis plus rien. Les larmes.
2: Déjà, en rentrant dans les bureaux, je tremblais. J'étais déjà en larmes de savoir que c'était dans ces mêmes bureaux-là que 30 ans avant, mes parents étaient venus nous mettre en adoption. Et ma maman, quand elle m'a vue, ne pouvait plus me lâcher. C'était vraiment physique, elle avait besoin de me sentir et de savoir que j'étais là bien présente. Et la première chose qu'elle a dite, c'est « My baby ». Oula ! Donc la dernière fois qu'elle m'avait vue, c'était quelques jours après la naissance. Mes parents ont dû nous mettre en adoption. Là, elle me revoyait 30 ans après. C'était super fort, c'était vraiment indescriptible.
1: Je n'arrivais plus à m'arrêter de pleurer. En face de moi, il y avait trois femmes. Je me demandais ce qu'elles faisaient là. L'interprète nous a présenté. Kyung Cha, Kyung Kwa, Kyung Mi. Mes trois sœurs aînées. J'avais trois sœurs aînées. Trois sœurs aînées en plus de mon frère jumeau, Dae-hee. Il se tenait debout dans le fond de la pièce à côté d'un canapé. Dans le canapé, il y avait un couple âgé, le dos bien droit pourtant. Appa, Omma. Elle me dévisageait. Elle parlait tout bas en secouant la tête. Je cherchais son regard, mais à chaque fois elle détournait le sien. Kyung Cha, la plus âgée de mes sœurs, a dû le voir. Elle nous a fait nous lever, nous a poussées l'une contre l'autre. Et pour la première fois, j'ai senti le contact de ma mère. Son corps était dur comme de la pierre, ça m'a presque fait mal. Très vite, elle s'est dégagée et s'est rassise. Ils nous ont ensuite offert des cadeaux précieux et symboliques. Pour mon mari et moi, il y avait des alliances en or. Pour ma petite, le bracelet en or qu'on donne à la naissance. Il y avait même un cadeau pour ma maman. L'interprète a traduit que ce n'était pas grand-chose, et moi, à chaque fois que j'ouvrais la bouche, aucun son ne sortait. Heureusement, ma petite était là. Elle faisait diversion. Quelques jours plus tard, on a pris le train vers le sud. Au fur et à mesure que je regardais le paysage défiler, il devenait de plus en plus familier. Là-bas, on a revu mon frère plusieurs fois. Il nous a emmenés chez nos parents. Je n'ai pas osé leur demander pour visiter. Mais ma mère m'a accueillie. Elle m'a serrée contre elle. Et ça m'a fait moins mal. C'était plus doux. J'essayais d'imprimer chaque moment dans ma mémoire, chaque sensation. Je me concentrais en me disant « C'est chez toi, c'est ton pays. » Mais c'était comme si je n'étais pas tout à fait là. Comme si ça ne m'arrivait pas vraiment. Mon frère et mes sœurs sont venus me dire au revoir à l'aéroport. On s'est pris dans les bras. Je me suis demandé si je les reverrais un jour.
2: Mon corps était revenu en Belgique, mais ma tête, elle était toujours en Corée. Mon esprit était toujours là-bas. J'étais un peu comme dédoublée. Et quelques semaines après, j'ai perdu ma voix. Je faisais ce que je pouvais, mais ça ne fait plus parler. Il y a eu trop d'émotions. Il y avait vraiment eu trop d'émotions.
1: Un jour, mon téléphone a sonné. Une visio avec toute la famille qui était réunie.
3: Tes téléphones passaient de main en main. Mais on ne savait pas communiquer. Alors on ne s'est plus jamais rappelé. À 33 ans, j'ai appris que j'attendais une seconde fille. Je voulais la présenter à ma famille. J'ai contacté mon frère, il était enthousiaste. 8 mois plus tard, elle a pointé le bout de son nez. Quand elle a eu 4 mois et demi, on a à nouveau pris l'avion, direction Incheon. Mon frère nous a invités chez lui. Les parents étaient là. Il était tout fier de nous accueillir, de nous faire à manger. J'étais bien. J'ai aussi revu le reste de la famille. J'avais ce sentiment de vraiment faire partie du clan. Pourtant, il y avait la barrière de la langue, et je ne pouvais m'empêcher de me sentir un petit peu en dehors. Et puis, ils étaient là-bas ensemble, et moi ici. J'étais contente de revenir en Belgique. Et en même temps, j'avais envie de rester. Je n'avais toujours pas trouvé ma part coréenne. Pourtant, elle me devenait nécessaire.
6: Je suis partie belge et je suis revenue à moitié coréenne. Je sais pas, c'est comme si je revendiquais mon identité coréenne. Une fois que j'ai retrouvé ma famille et que je suis revenue, tout ce qui était coréen, j'avais besoin de dire à tout le monde, mais moi j'ai retrouvé ma famille, je le ressemble, et voilà, c'est comme si je voulais plus ressembler à une coréenne une fois que je les avais retrouvées. Et maintenant, je suis encore plus fière de ma... Voilà, du mélange de cultures que j'ai belge et coréenne. Quand on est en Corée, enfin, on ressemble aux Coréens. Par contre, on se sent belge en Corée, parce qu'on ne parle pas la langue, on n'a pas les mêmes mimiques, pas les mêmes attitudes. Mais quand on est en Belgique, on veut ressembler à une Coréenne.
0: Je pense que c'est super important de se connecter à ses racines. Mais je pense que même les racines belges comptent. Enfin, tu vois, c'est vraiment... accepter tout notre bagage de vie, quoi. Ça, c'est important pour accepter la vie telle qu'elle est, quoi. Enfin, en tout cas, sentir que je viens d'une famille et que je suis aussi aimée par cette famille et que je les aime, ça renforce. L'amour compte beaucoup, en fait. Après, c'est un peu dommage de dire ça pour les personnes qui ne retrouvent pas leur famille ou qui la retrouvent et pour qui ça ne marche pas. Alors, au final, je pense qu'on trouve toujours une famille, enfin, que ce soit les amis ou la famille adoptive.
4: Un autre adopté que j'avais rencontré qui me dit « Ah, mais j'ai des tests ADN qui sont payés par les adoptés coréens américains. Est-ce que tu veux ? Ça te tente ?» Je dis « Ah oui, bien sûr, oui. » 3 mois plus tard, j'étais toute fébrile en voyant le résultat qui disait que j'étais complètement coréenne. Oh, surprise! Pendant 51 ans, j'ai cru que j'étais mixte, donc non, j'étais complètement coréenne. J'ai dit, un petit peu de japonais et un petit peu de Han, qui équivaut à dire gaulois pour un français. Ça a changé ma vie, ça a changé la poubelle, ça a changé le viol de G.I., ça a changé pas mal de choses, quoi. Tout le temps, j'étais persuadée, parce que les gens me disaient « Ah, mais t'as un physique, tu ressembles pas à une Coréenne. À mon avis, tu es alve-nalve, tu es mélangée. Et tu as probablement été le résultat d'un viol collectif. Et c'est pour ça que tu es ici, et pour ça qu'on t'a mis à l'adoption. »
3: Petit à petit, les mots sont venus. Il m'a fallu tout ce temps pour trouver le fil de l'histoire que je voulais raconter. Bruxelles, le 20 décembre 2020. À ma famille coréenne. Aucune lettre ne pourrait contenir tout ce que je voudrais vous dire. Tout ce que je voudrais vivre avec vous. Aujourd'hui, si je vous contacte, c'est pour vous parler d'une chose tellement importante pour moi. Je suis conteuse. Si vous saviez comme j'aime mon métier. Depuis longtemps, j'ai envie de raconter mon histoire. Je parle de choses que j'ai vécues pour dire tout l'amour maternel. Pour dire que l'on peut avoir plusieurs mamans et les aimer tout autant l'une que l'autre. Je parle de vous, de notre rencontre, de ce que ça représente pour moi. Dans le spectacle, je lis des extraits de notre correspondance. Je voulais vous le dire. J'espère de tout mon cœur que vous comprendrez à quel point c'est important pour moi, que cela part d'un acte d'amour et que vous me soutiendrez dans ma démarche. J'espère que je vous reverrai un jour. Je vous aime. Kyun.

Mon frère m'a répondu via Messenger. Il me disait que toute la famille me soutenait. Et le spectacle Entre deux mers est né

0: J'ai deux mères.
1: Le 15 novembre 2023, 39 ans après mon arrivée en Belgique, Kimura, Mélanie, Aude, Alexandra, Laetitia et d'autres personnes adoptées coréennes assistent à Entre deux mères. Grâce à ce spectacle, je rencontre d'autres personnes adoptées, de tout horizon. Chaque histoire est singulière. Et la voix de chacun et chacune doit être entendue. Depuis le spectacle, j'affirme de plus en plus ma part coréenne. Je découvre le pansori, l'art du récit chanté coréen. C'est Yann qui m'apprend.
2: C'est pas grave les maladresses de prononciation. Il y a une cohérence, il y a l'énergie, tout y est, il y a la spontanéité. Il y a des choses au niveau de la tonation où c'était parfois trop haut ou trop bas. Et puis il y a d'autres moments où c'était parfait. Il faut vraiment arriver à entendre ta voix quand tu chantes.
3: Ouais.
4: Niga
2: mouas, niga.
4: Niga mouas, mogulionnia.
1: Yann est coréenne adoptée en Belgique, comme moi. Chanter, c'est un rêve de petite fille. Grâce à lui, j'appréhende enfin cette part qu'on m'a arrachée. Petit à petit, je lis sur l'histoire du pays, je me sens dépositaire de ces massacres, je commence à apprendre la langue. Au fur et à mesure de mes découvertes, de mes rencontres, j'accepte mon identité spécifique d'adoptée. J'en découvre les enjeux politiques. Je comprends qu'en faisant entendre nos récits dans l'espace public, nous, les adoptés, on produit un contre-discours au discours dominant qui n'est pas le nôtre, qui nie nos vécus et nos souffrances. C'est un acte politique en soi qui répond à l'enjeu politique de l'adoption internationale et interraciale. Kimura m'en avait déjà parlé.
5: Avant, les pays coloniaux allaient envahir les pays du Sud, entre guillemets, ou les pays moins développés, comme on dit. Et puis maintenant, il y a eu comme des mouvements de libération. Et donc, à défaut, ben, ils vont plus dans le pays, mais ils font venir les enfants. Parce que les enfants n'ont pas de droit. Et donc, c'est une façon de coloniser des corps étrangers en les assimilant par force, par l'adoption. Même avec l'amour ou sans amour, ça, c'est une autre question. On n'est pas des simples immigrants, on est des immigrants forcés. Pour moi, c'est ça, le colonialisme. Je ne suis pas contre l'adoption en tant que telle, je suis pour une adoption améliorée, c'est-à-dire que pour que l'enfant évolue sans secret.
1: Kimura et bien d'autres encore militent par le biais de leur art. Art plastique, photographie, cinéma, littérature. Je me dis que grâce à Entre deux mères, je donne à mon niveau le même pouvoir à l'art de l'oralité. En nous rendant visibles dans l'espace public, peu à peu, nous reprenons notre pouvoir. Nous entamons ce fameux processus de guérison. Nous retrouvons notre agentivité, c'est-à-dire notre capacité à agir sur nous et sur le monde.

C'était Racine, de Kiun Wilput et Marie-Beth Bèze. Merci à Kimura, Aude, Mélanie, Alexandra et Laetitia, ainsi qu'à toutes les personnes ayant contribué de près ou de loin à la réalisation de cette création sonore. Voix narrative, Kiun Wilput. Voix coréenne de la mer, Kyun Eun Giyun. Voix française, Dominique Patuelli. Prise de son et montage, Marie-Beth Bèze. Sound design, Isa Stragliati et Léa Roger. Mise en onde et mixage, Aurélien Lebourg. Aide à l'écriture et direction voix, Sophie Clairfailly. Merci pour leur aide technique à Métix et à Delphine Dupont. 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
1: Bonjour à toutes, bonjour à tous, très heureux de vous retrouver pour cette émission Libretto, l'émission consacrée aux événements et à l'actualité de l'Opéra Royal de Wallonie. Aujourd'hui, musique et interview sont au programme. Nous avons eu le plaisir de rencontrer Giampaolo Bisanti, le directeur musical, chef d'orchestre à l'Opéra Royal de Wallonie. C'est un grand voyageur, car en tant que chef d'orchestre à la carrure internationale, il est demandé et souhaité sur de nombreux plateaux. Et donc, il voyage 11 mois par an et il va nous en parler dans l'interview qu'il nous a accordée. Nous parlerons évidemment aussi de Macbeth. Macbeth, cet opéra de rentrée de l'Opéra Royal de Wallonie. Nous allons commencer en musique et puis nous retrouverons Giampaolo Bisanti en milieu d'émission.
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0: Pour commencer en force notre émission, je vous proposais ici La Pivoleuse de Rossini. C'était l'ouverture, interprétée par le National Philharmonic Orchestra sous la direction de Riccardo Celli.
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0: Et je vous rappelle que dans quelques minutes, nous retrouvons Giampaolo Bisanti, le directeur musical, le chef d'orchestre de l'Opéra Royal de Wallonie. Nous parlerons avec lui de Macbeth, Stéphanopoda, des chœurs et aussi de sa vie trépidante.

0: Un extrait de La Bohème avec notamment Angela Giordio et Roberto Alagna. C'était un concert enregistré au théâtre de la Scala et encore cette fois sous la direction de Riccardo Celli.
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0: Nous allons retrouver Nicolas Guéda. Il nous interprète ici dans Lohengrin, My Liebe Schwan, Lohengrin, que nous aurons le plaisir de découvrir cette saison à l'Opéra Royal de Wallonie.

0: Un extrait de Lohengrin avec Nicolas Guéda. Lohengrin, nous allons en parler avec notre invité, c'est Gianpaolo Bisanti. Nous le retrouverons dans quelques instants pour une interview consacrée notamment à Macbeth.
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0: Et nous allons retrouver un petit peu de musique avant de recevoir Gianpaolo Bisanti. Nous retrouvons Puccini, Manon Lescaut et Anna Netrebko.

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1: Et juste avant de retrouver notre invité Giampaolo Bizanti, je vous propose un petit extrait de Macbeth pour nous mettre dans l'ambiance. Nous retrouverons Giampaolo Bizanti juste après ceci.

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1: Après ces moments musicaux, nous allons retrouver Giampaolo Bizanti. Il est directeur musical, chef d'orchestre à l'Opéra Royal de Wallonie. Il est en train de préparer l'opéra de rentrée Macbeth de Verdi et nous avons eu le plaisir de le rencontrer. Bonjour Giampaolo Bizanti.
2: Bonjour, merci pour l'invitation.
1: C'est un grand plaisir Giampaolo Bizanti. Avant de parler de Macbeth, on fait un petit point sur la saison passée, vos coups de cœur, vos bons moments.
2: Une saison passionnante, marquée par de nombreux succès et par l'enthousiasme de notre public. Nous souhaitons continuer à inviter les meilleurs artistes qui acceptent toujours avec joie de venir chanter à Liège. Et je suis fier car, comme je l'ai dit à plusieurs reprises, les travaux que nous avons entrepris depuis notre arrivée fête de l'Opéra Royal de Wallonie, l'un des théâtres les plus importants d'Europe. En ce qui concerne la saison passée, je tiens particulièrement à évoquer l'émotion que j'ai ressentie lors de mon premier opéra russe, La Dame de Pique. J'ai pu entrer dans cet univers merveilleux et je suis également fier qu'à ce stade de ma carrière internationale, même les grands théâtres du monde me confient des opéras russes et français et pas seulement italiens, comme c'est souvent le cas pour nous, italiens.
1: Giampaolo Bizanti, vous voici à la tête d'un Verdi, Macbeth. Alors, est-ce une demande, un choix de votre part?
2: Oh bien, le choix des œuvres donne toujours lieu à un échange d'idées entre le directeur général, M. Pace, et moi-même. On me demande souvent quel est l'opéra que vous préférez. Il est impossible de répondre à cette question, mais en ce qui concerne Verdi, Macbeth figure sans aucun doute pour moi parmi les premières places. Dixième opéra de Verdi. Il a eu une influence particulière sur mon parcours artistique. C'est l'opéra qui a marqué bon nombre de mes débuts importants, comme à l'Opéra National de Vienne, et que j'ai dirigé à de nombreuses reprises à la Scala de Milan et à l'Opéra National de Bavière à Munich allemand. Pour moi, Verdi crée ici un véritable miracle, allié à la perfection de la synthèse du chef-d'œuvre de Shakespeare. Cet opéra représente le passage du jeune Verdi au compositeur mûr avec des choix musicaux d'un grand impact émotionnel.
1: Giampaolo Bizanti, vous nous dites l'importance de Macbeth pour Verdi. Est-ce que dans cet opéra, il y a quelque chose de nouveau, une nouvelle couleur que Verdi nous apporte?
2: Bien sûr, Macbeth est un exemple unique pour moi. La couleur de l'ensemble de la partition est construite à partir de lignes mélodiques très variées. Pour la première fois, Verdi, qui aime beaucoup la voix de baryton, remplit la partition d'indications dynamiques, mais demande surtout comment produire certains sons. Par exemple, le rôle de Lady Macbeth, soprano dramatique d'agilité, est écrit selon la volonté de Verdi pour

0: voix rock et un personnage écrit dans la lettre qui rampe comme un verre. Oui.
1: C'est écrit dans la partition.
0: Non, non, c'est écrit dans une lettre de Verdi. Et Maria Callas était un très véritable exemple de cette indication par Verdi. Ces différences entre la noblesse du chant du baryton, les difficultés folles de la soprano, la vocalité des sorcières du chœur, par exemple, l'utilisation des instruments de l'orchestre comme la contrefagotte ou la campana, etc., etc., etc., crée un tourbillon d'émotions et décrivent la noirceur de cette histoire. Par exemple, la soprano doit affronter l'un des rôles les plus difficiles jamais écrits. Tout y est. Les agilités, le chant dramatique, les notes aiguës, le terrible arpège de ré bémol majeur qui clôt la scène du somnambulisme. C'est pourquoi, de nos jours, je pense qu'il est toujours très difficile de trouver une soprano présentant ces caractéristiques.

0: Maria Callas, extrait de Macbeth, Verdi, Una macchia e chi tuttora, c'est l'air du somnambule, du somnambulisme, dont nous parlait Giampaolo Bisanti, notre invité.
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0: C'est à partir du 18 septembre que nous aurons le plaisir de découvrir la mise en scène et la musique de Verdi. La mise en scène, c'est de Stefano Poda. Et à l'orchestre, la direction sera assurée par Giampaolo Bisanti. Giampaolo Bisanti, qui est notre invité, il nous parle à présent du cast, de la distribution.
2: À Liège, nous accueillons des solistes de renommée internationale. Eva Plonka, soprano polonaise, est l'une des meilleures sopranos au monde dans ses répertoires. Elle a interprété Macbeth à Zurich et dans d'autres grands théâtres. Nous nous sommes rencontrés il y a quelques mois à l'Opéra de Hambourg où nous avons joué Tosca ensemble, sans répétition. C'est une femme enthousiaste, dotée d'une voix puissante, mais capable aussi de chanter doucement et avec délicatesse, sans oublier qu'elle est toujours parfaitement préparée. Le baryton Luca Micheletti est l'un des barytons que j'estime le plus. C'est la première fois que nous travaillons ensemble, mais j'ai eu l'occasion de l'entendre dans le rôle de Iago l'année passée, et j'ai découvert en lui des qualités extraordinaires en tant qu'acteur et pas seulement en tant que chanteur. Lui aussi s'est produit dans les plus grands théâtres du monde et a débuté comme comédien de théâtre. C'est très intéressant. Un intellectuel, un homme cultivé et une personne très professionnelle. Gianluca Buratto, très connu, basse dans le rôle de Banco, a lui aussi une grande carrière internationale. Je peux affirmer sans hésitation que notre distribution est l'une des meilleures au monde pour Macbeth et que notre public sera conquis.

0: Un extrait d'Othello de Verdi avec Luca Micheletti qui sera Macbeth dans la production que nous propose l'Opéra Royal de Wallonie à partir du 18 septembre.
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0: Giampaolo Bizanti, vous dirigez l'orchestre de l'Opéra Royal de Wallonie pour ce Macbeth. Est-ce qu'il y a des moments qui vous touchent particulièrement ?
2: Oui, bien sûr, il a des moments sublimes comme le chœur Patria Oppressa, que je considère comme l'une des plus belles pages de Verdi, plus que Va pensiero, pour moi. La souffrance chantée pianissimo, doucement, et les cris de désespoir pour la patrie perdue.
0: Alors vous parlez des chœurs, c'est très important, Giampaolo Bizanti. Parlez-nous un petit peu de votre relation avec le chef des chœurs de l'Opéra Royal de Wallonie, Denis Segond.
2: Oh, j'entretiens depuis de nombreuses années une relation à la fois professionnelle et amicale avec Denis. C'est le chef de chœur, pour moi, idéal pour notre théâtre. Rigoureux, compétent. Lorsque j'arrive à l'ensemble général est la répétition avec le chef d'orchestre et la première répétition au piano. Je trouve toujours un cœur impeccable à quel je donne mes indications personnelles, toujours en accord avec Denis.
0: On a parlé des solistes, on a parlé du chœur, et puis il y a le metteur en scène, c'est Stefano Poda.
2: Stefano, un ami. J'ai réalisé de nombreuses productions avec Stefano au cours de ma carrière, et je suis ravi qu'il soit de retour parmi nous, cette fois encore. J'admire beaucoup ses idées et je trouve que son style est immédiatement reconnaissable. Il est toujours présent et attentif lors des répétitions et travaille en collaboration avec le chef d'orchestre. Visionnaire, génial, il est sans aucun doute l'un des metteurs en scène les plus appréciés de notre époque. Adorable.
0: Alors on connaît la notion importante de lenteur dans la mise en scène de Stefano Poda. Est-ce que vous avez dû adapter vos tempi à sa demande ?
2: Bien, il doit toujours y avoir une synergie entre le metteur en scène et le chef d'orchestre, je pense. C'est pourquoi, après 30 ans de carrière, je suis toujours présente aux répétitions et je n'ai jamais eu besoin d'adapter aucun tempo. Si ce n'est pour faciliter dans cette situation, dans cette production, certains tempos déballables pour les corps de ballet. Il est juste d'aider les danseurs à trouver le tempo adapté aux chorégraphies sans jamais renoncer à sa propre vision musicale.
3: Le chef d'orchestre reste le chef.
2: Oui, toujours. Mais un ami. Ok, un ami, toujours.
0: Une des premières productions que Stefano Poda a présentées à l'Opéra Royal de Wallonie, c'était le Faust de Gounod. Nous allons retrouver Boris Christophe et Nicolas Guéda dans une interprétation célèbre entre Méphistophélès et le docteur Faust. Me voici.

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1: Et dans Libretto aujourd'hui, notre invité c'est Giampaolo Bisanti, le directeur musical, chef d'orchestre de l'Opéra Royal de Wallonie. Il nous parle de Macbeth, mais pas que. Il faut dire que la saison qui s'annonce est un gros morceau pour le chef d'orchestre.
2: Oui, une grande émotion. Je suis prêt enfin, Lohengrin dans ma carrière. Après Tristan und Isolde, un fliegende Hollanda, il y a quelqu'un. Et la grande neuvième de Beethoven, que nous avons déjà commencé à répéter. Je dirais que c'est une saison digne d'un grand théâtre.
1: D'un grand chef.
2: Oui, aussi.
1: Giampaolo Bisanti, pourquoi proposer la neuvième?
2: Pourquoi c'est la symphonie la plus grande histoire. Il y a le son, la grandeur de l'orchestre, le soliste, le chœur, partie sublime, tout. Et nous sommes très très contents de donner notre amour et cette symphonie à notre public.
1: Giampaolo Bisanti, vous voilà avec une charge de travail importante. Vous voyagez à travers le monde. Alors le stress, comment faites-vous?
2: Oui, après tant d'années de carrière, j'ai réussi à bien répartir mes énergies et à les consacrer entièrement à mes représentations. Okay. Ma vie professionnelle m'amène à voyager à travers le monde 11 mois par an. Et je pense, les prochaines années, plus de 11 mois et demi. Et je pense que le stress positif est un moteur de concentration. Par contre, le stress négatif a des répercussions sur la santé et ce n'est pas bon.
1: Alors Giampaolo Bisanti, vous voyagez à travers le monde. Alors à quand proposerez-vous un livre, le guide du routard du chef d'orchestre qui voyage?
2: Pas seulement un guide, peut-être un livre avec toute ma vie professionnelle et toute ma émotion. Mais ce sera certainement à la fin de ma carrière. Et ce livre sera très intéressant.
1: Oui, on ne doute pas, effectivement. Pour terminer notre interview, Giampaolo Bisanti, pourquoi faut-il venir voir, à partir du 18 septembre, Macbeth de Verdi?
2: Macbeth, c'est la meilleure opéra de Verdi pour moi. La distribution 5 étoiles, un orchestre et un chœur au maximum et une mise en scène très, très intéressante, très captivante.
1: Et on vous souhaite tous nos meilleurs voeux de réussite.
2: Merci beaucoup.
3: À bientôt.
2: À bientôt.
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1: Un grand merci encore une fois à Giampaolo Bisanti et à Xavier Delicourt qui prépare avec nous ces interviews. Voilà, on se donne rendez-vous la semaine prochaine. 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Je n'ai plus qu'une chose à vous dire, bien des choses chez vous.

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1: Bonjour et bienvenue, je suis très heureux de vous retrouver ce matin. Toujours dans la joie, notre mot d'ordre tous les jours. C'est pas toujours simple, mais vous choisissez de vous réveiller avec nous. On vous doit bien un grand sourire et une présence chaleureuse à la table du petit déjeuner. La joie, c'est aussi la joie de l'Évangile. Et justement aujourd'hui, je suis très touché par la radicalité de l'Évangile du jour. Faites du bien et prêtez sans rien espérer en retour. Je trouve que c'est prophétique pour notre époque, pleine d'invectives, de violences, marquée par l'absence de dialogue. Et face à ça, aimez vos ennemis, faites du bien à ceux qui vous haïssent. Comme disent les jeunes, c'est une dinguerie. On caricature parfois le message du Christ, tiède, consensus mou, tendre l'autre joue de façon un peu naïve. Les chrétiens seraient des bisounours candides, des spectateurs passifs d'une réalité qui les dépasse. Mais c'est oublier que l'Évangile n'est pas une pensée du renoncement, c'est une logique de renversement. Et je crois que cette inversion de valeur est la clé de la paix, le monde à l'envers. C'est l'Évangile à l'endroit. Il est 6h30, soyez les bienvenus, excellent réveil. Et bonjour Clara Bévillacois.
2: Bonjour Pierre-Hugues.
1: Les informations avec vous chaque matin. Et à Carcassonne, 4 policiers municipaux sont suspendus.
2: Oui, décision du parquet après la révélation d'une vidéo de leur caméra à piétons remplie de propos racistes et misogynes. L'exposition de la tapisserie de Bayeux au British Museum à Londres ouvre ses portes au public ce jeudi. Un événement culturel majeur pour nos voisins, vous l'entendrez.
1: Volodymyr Zelensky a-t-il réellement été en danger?
2: Un drone a été détecté à proximité de l'avion du président ukrainien, c'est ce qu'a assuré le Premier ministre norvégien.
1: Le parquet ordonne donc la suspension des agents incriminés et leur retire leur agrément.
2: C'est la dernière réaction après la révélation de propos racistes, sexistes et complotistes tenus par une équipe de policiers municipaux de Carcassonne dans l'Aude. Enregistrés par la caméra piéton d'un de ces agents, c'était en novembre dernier, mais le contenu vient d'être révélé par le journal local Midi Libre. Le parquet de Carcassonne annonce donc avoir aussi ouvert une enquête. Le ministre de l'Intérieur, Laurent Nunez, a demandé un contrôle de cette police municipale.
1: L'exposition de la tapisserie de Bayeux au British Museum de Londres ouvre aujourd'hui au public.
2: Et c'est une exposition qui avait été inaugurée la semaine dernière par Emmanuel Macron et le roi Charles III. Au Royaume-Uni, l'engouement est fort autour de cette tapisserie. Le musée londonien s'attend à dépasser le million de visiteurs. Les premiers billets mis en vente au mois de juin étaient pris d'assaut en moins de 24 heures, nous dit Martin Bostal, le directeur du musée de la tapisserie de Bayeux.
3: C'est formidable de se dire qu'on va voir la tapisserie de Bayeux, mais en Angleterre, et de la voir telle qu'elle est présentée là au British Museum, dans toute sa monumentalité, parce qu'on peut vraiment la voir sur quasiment ses 70 mètres de long. C'est vraiment exceptionnel. Il faut comprendre à quel point la tapisserie de Bayeux, c'est quelque chose d'important pour nos voisins britanniques, parce que c'est vraiment la mise en image d'un moment charnière de leur histoire. Vraiment, c'est le règne du dernier roi saxon, et puis c'est le commencement avec la conquête de Guillaume, de la période normande de l'Angleterre qui va profondément bouleverser leur histoire. L'exposition sera sans doute l'événement culturel de la décennie en Angleterre. Ce n'est pas mes mots, mais ce sont ceux du directeur du British Museum.
2: Et Martin Bostal, le directeur du musée de la tapisserie de Bayeux au micro RCF Notre-Dame de Mathilde Daneau. Cette tapisserie restera au British Museum jusqu'en juillet.
1: L'avion de Volodymyr Zelensky a-t-il failli être touché par un drone?
2: L'affirmation du Premier ministre norvégien. L'avion du président ukrainien a presque été percuté au départ de la Moldavie, dit-il. Volodymyr Zelensky a rejoint sans encombre Oslo pour les funérailles du roi de Norvège. Une affaire nuancée par Kiev. Le gouvernement moldave, de son côté, affirme qu'un drone russe est bien rentré sur son territoire, mais à 160 km de l'aéroport.
1: Aux États-Unis, on se convertit de plus en plus au catholicisme.
2: Et principalement chez les étudiants, c'est ce que révèlent les statistiques de l'application catholique de prière Allo. La participation au parcours d'initiative chrétienne des adultes a progressé de 115% en un an. Mais alors, qui sont ces jeunes? Réponse de Blandine Chélini-Pont. Elle est spécialiste du catholicisme aux États-Unis.
4: On a quand même 35% qui viennent du monde protestant. On en a 28 qui étaient sans religion. Et 32% qui étaient des catholiques culturels, mais qui réinvestissent leur foi. C'est la quête personnelle, la relation à Dieu, la croissance dans la bonté, dans la vertu, la recherche de la vérité, la paix intérieure, l'interrogation sur Dieu, sur le Christ. Ensuite, la deuxième cause, c'est l'attrait de l'institution catholique. La vie liturgique, les sacrements, le fait que c'est une très ancienne tradition spirituelle, elle est millénaire, elle a 2000 ans et ça impressionne.
2: La spécialiste du catholicisme aux États-Unis, Blandine Chélini-Pon, au micro RCF Notre-Dame de Pauline de Torciac.
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2: Pour ce qui est de la météo, Pierre, ça y est, nous sommes passés sous la barre des 10 degrés par endroit en France. La nuit et la matinée sont fraîches, 8 degrés à Aurillac, 9 à Amiens et à Limoges. Plus au sud, c'est plutôt autour des 20 degrés, mais ça va se réchauffer. On attend 27 cet après-midi à Marseille. Il fera 25 degrés à Lyon et 23 à Paris.
1: Merci beaucoup Clara, vous revenez pour le Saint du jour dans 10 minutes.
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1: Il est 6h35. Comment le monde enseignant peut-il faire alliance avec les familles pour le bien des élèves? Nous serons avec Guillaume Mario, enfant du Mékong. Il nous racontera une tradition intéressante en Thaïlande qui permet de mieux accompagner les enfants. Mais avant cela, c'est Christophe Barbier que nous retrouvons, l'édito politique, au micro de Simon Tatro.
5: Bonjour Christophe Barbier.
6: Bonjour Simon, bonjour à tous.
5: Allez, d'abord, comme d'habitude, une réaction à l'invité, ce qu'a déclaré Éric Lombard ce mercredi.
6: Eh bien, c'est l'homme des équations impossibles. Oui, il faut doter la France d'un budget, mais évidemment, les oppositions n'ont pas envie de faire de cadeau à Sébastien Lecornu. Oui, il faut une grande coalition du bloc central, du centre-gauche jusqu'au centre-droit, peut-être même des socialistes jusqu'aux gaullistes. Oui, sauf qu'ils ne sont d'accord sur rien et surtout pas sur le chef. Ben, c'est toute la différence entre la raison, Éric Lombard parle raison, et la passion politique qui s'empare des ambitieux.
5: Sébastien Lecornu veut baisser la rémunération des ministres. C'est une bonne idée ?
6: Oui et non. Non, mais oui. Non, ce n'est pas une bonne idée parce qu'il y a de la démagogie toujours dans ce genre de proposition. Non, ce n'est pas une bonne idée parce qu'il nous faut les meilleurs en politique. Et donc, si on décourage en expliquant que c'est déjà beaucoup de coups à prendre, mais ensuite pas d'argent à gagner, ça va décourager. Non, ce n'est pas une bonne idée parce que même en l'étendant au conseiller ministériel, ça ferait quelques millions d'euros d'économies par an. Il y a 150 milliards qu'il manque chaque année dans le budget. Mais oui, c'est une bonne idée. Oui, parce qu'il faut donner l'exemple. Mais dans ce cas-là, il faudrait aussi englober la très haute fonction publique qui a la garantie de l'emploi et parfois des rémunérations confortables. Oui, c'est une bonne idée, mais il faudrait la sortir d'un vrai plan d'économie sur l'État. Ça, c'est du symbolique, c'est comme les voitures de fonction. Il faudrait vraiment voir comment, avec moins de fonctionnaires, l'État pourrait mieux tourner. Et puis, oui, c'est une bonne idée, parce que les Français souffrent en ce moment, que ce soit le prix du carburant, l'alimentation dans les supermarchés, ou tout simplement les angoisses à long terme. Donc, ça donne l'impression que Sébastien Lecornu a compris cela et qu'il veut partager symboliquement cette difficulté.
5: Mais Christophe, pourquoi annoncer une telle mesure en ce moment ?
6: Ah, c'est étrange quand même, c'est étrange. Alors comme je vous le disais, il y a le fait que les Français ont une rentrée difficile sur le front du pouvoir d'achat. On est à plus de 2,20 € le litre de carburant, mais les ministres, eux, roulent en voiture de fonction. Donc allez, on va faire un petit geste. Mais surtout, je crois que de la part de Sébastien Lecornu, c'est un contre-feu politique, un contre-feu de communication. Depuis quelques semaines, depuis la rentrée, de quoi parle-t-on ? Ben, de ce que le gouvernement prépare comme mauvais coup pour les Français. Désindexer les retraites sur l'inflation, ponctionner les épargnes salariales, c'était encore la rumeur hier, Lecornu a dû lui tordre le cou. Ben voilà qu'il allume un sujet dont on parle beaucoup, on ne parle même que de ça aujourd'hui, la preuve, nous faisons la même chose, et donc nous parlons de cette mesure et pas des autres rumeurs. Faut toujours mettre un peu de sucré quand les Français se concentrent trop sur le salé.
5: Mais est-ce que des vraies économies sont possibles ?
6: Oui, des vraies économies sont possibles au niveau de l'État, au niveau de toutes les fonctions publiques. Je crois qu'il faudrait engager une réforme profonde de l'État dans la décennie qui vient. C'est d'ailleurs l'angle mort, l'impensé du double quinquennat d'Emmanuel Macron. Il a raté la réforme de l'État. Non seulement en quantité, il y a plus de fonctionnaires qu'avant, mais aussi en mission, en fonction et en philosophie de travail. Nous entrons dans l'ère de l'intelligence artificielle, nous entrons dans l'ère de la subsidiarité, nous devons réentrer dans une ère de décentralisation, il faut réformer l'État. Avec un principe qui pourrait être simple. Tout fonctionnaire qui est au contact du public, un enseignant, un policier, un magistrat, une infirmière, on le remplace s'il doit partir à la retraite. Et on pourrait même dire que ces effectifs-là, ils doivent même augmenter. Mais tout fonctionnaire qui est dans un bureau, chaque fois qu'il s'en va, qu'il démissionne ou qu'il prend sa retraite, on doit s'interroger et se dire « bon, on ne va pas le remplacer ». Et on va voir si on peut fonctionner autrement. En redistribuant les tâches de ses collègues, en les allégeant de tâches parce qu'on suradministre ce pays, faut dénormatiser, comme on dit, et puis en ayant recours à l'intelligence artificielle. Il y a beaucoup de tâches de fonctionnaires fonctionnants, comme on dit, de bureaucrates, d'administrants, qui pourraient être faits, remplis par l'intelligence artificielle. Les fonctionnaires français sont formidables. Quand vous les mettez dans des bureaux, ils sont bien formés, ils sont dévoués, ils sont consciencieux, ils sont honnêtes, ils fonctionnent. ils travaillent, ils produisent de la paperasse, de la norme, du contrôle. Vous ralentissez l'économie et vous engraissez l'État. Il faut donc supprimer les fonctionnaires pour alléger l'État. On ne peut pas faire autrement. Il faut que les postes soient moins nombreux, en étant évidemment respectueux des personnes. On ne licencie personne, mais on ne remplace pas tout le monde.
5: Édouard Philippe invite tous ses rivaux du Bloc central à une rencontre début novembre. Quel est son objectif ?
6: Je crois qu'il a deux objectifs. L'un qui est noble, qui est raisonnable, et que d'ailleurs Éric Lombard évoquait ce matin. Il faudra faire des coalitions pour avoir des majorités à l'Assemblée. Il faudra gagner les législatives après avoir gagné la présidentielle. Sinon, le président sera immédiatement amputé de ses deux bras, comme l'a Emmanuel Macron. Donc il pense aux législatives. Et pour réussir les législatives, il faut éviter de se disputer trop entre candidats à la présidentielle et déjà préparer les plateformes communes pour les législatives qui ne manqueront pas d'advenir au printemps prochain. Mais il a aussi une autre arrière-pensée. Édouard Philippe voit revenir dans le débat la primaire de droite. Beaucoup la proposent, Bayrou, Hervé Morin, beaucoup de Français la souhaitent, la gauche le fait. Et il veut tordre le cou à cette idée de primaire. Il est le favori, il n'a que des coups à prendre dans une primaire. Tout le monde va lui tomber dessus, comme à gauche on tombe sur le pauvre Glucksmann. Il doit éviter la primaire et donc il propose un rassemblement qui n'est pas une primaire. Donc en gros, rassemblez-vous autour de moi début novembre, ça veut dire rassemblez-vous derrière moi pour la présidentielle. Et bien sûr, je vous donnerai les meilleurs postes, les meilleurs morceaux pour notre futur gouvernement commun et pour notre future majorité commune.
5: Mais alors une primaire de droite est-elle encore possible ?
6: Je ne le crois pas. Je crois qu'on a franchi le point de non-retour pour plusieurs raisons. D'abord, les primaires précédentes n'ont pas donné des résultats éloquents. À droite, les primaires n'ont jamais donné un vainqueur. Et celles de 2017 avec Fillon, comme celles de 2022 avec Pécresse, ont laissé un goût amer. Deuxièmement, on voit bien que chaque candidat est maintenant lancé dans son sillon, a lancé sa machine. Pour renoncer, il faudrait des écarts très importants dans les sondages. Bien sûr, on aurait un candidat à 28 et les autres à 9. On venirait vers soit une primaire folklorique pour organiser ce triomphe, soit simplement un retrait des moins bien placés. Mais ce n'est pas le cas. Nous avons des candidats qui se tiennent à quelques points d'écart. On l'a vu en 2022, dans le dernier mois, on peut faire des bonds, en avant ou en arrière, de 6, 7, 8, 10 points. Donc aucun candidat ne se retirera. Alors évidemment, si nous sommes fin mars, début avril et que certains sont distancés, là ils peuvent jeter l'éponge. Sauf que vous n'êtes pas remboursé de vos frais de campagne, de cette moitié de frais que l'État prend en charge. Donc vous êtes obligé d'aller au bout de votre candidature uniquement pour éviter la faillite. C'est une machine infernale la division actuelle, je ne vois pas ce qui pourrait l'arrêter. Alors à la fin, la sagesse des électeurs du centre et de droite fera peut-être que d'un seul coup l'un décollera et les autres s'effondreront. Mais ça se fera à la fin avec tous les ambitieux sur l'arène.
5: Un policier municipal de Carcassonne, membre bénévole du service d'ordre du Rassemblement national, a été enregistré en train de tenir des propos racistes. Quelle est la gravité de l'affaire, Christophe ?
6: C'est terrible. C'est terrible parce que ça donne l'impression que le quotidien de ces policiers, quand ils ne sont pas tenus par une déontologie en airain, en acier trempé, eh bien c'est de laisser libre cours à leurs bas instincts et d'insulter, de mépriser, de discriminer. Et évidemment, ce n'est pas le lot de tous les policiers de France, ni de tous les policiers municipaux. Mais cet exemple va mettre de l'eau au moulin de tous ceux qui globalisent et qui disent avec la France insoumise, la police tue. Qui disent avec la France insoumise, la police est raciste. Qui disent avec LFI, il y a dans l'État français un racisme systémique. C'est-à-dire, les racistes ne se font pas engager dans la police, c'est les policiers sont racistes. Pour empêcher ce courant de pensée de contaminer l'opinion publique, eh bien ce type d'affaire, ce type d'incident est tragique. Et donc c'est un incident extrêmement grave. Par ailleurs, ça donne l'impression qu'au Rassemblement national, la fameuse dédiabolisation, le grand ménage, comme disent Bardella et Le Pen, il n'est pas vraiment fait.
5: Et le RN, le suspend de ses fonctions, c'est suffisant ?
6: Eh bien, juste avant que nous entrions en studio, le RN est allé plus loin. Et l'exclusion a été prononcée. On a accéléré tous les processus. Non, ce n'est pas suffisant. Ce n'est pas suffisant de la part du RN. Bon, ils réagissent bien et fort, comme ils le font d'ailleurs à chaque fois. Quand dans une élection, l'un des candidats est surpris en ayant tenu des propos insupportables, il est évincé très vite. Mais ce n'est pas réagir vite après qu'on leur demande. On aimerait savoir exactement ce que fait le RN pour que parmi ses militants, ses adhérents, ses cadres, le service d'ordre, puisqu'il en faisait partie, on a des politiques pour repérer et exclure avant les incidents, avant les dérapages de tels profils. On a l'impression que le tournant positif de la déontologie et du Rassemblement national, c'est un cosmétique, c'est un vernis, c'est de la communication, ça n'a pas donné lieu véritablement à une action de fond.
5: Christophe, ce jeudi, l'invité politique de Nathanaël de Rinxens sera Gaëtan Dussausset. Quelles questions vous aimeriez lui poser ?
6: Il est député Rassemblement National des Vosges, donc Nathanaël l'interrogera bien sûr sur cette actualité. Non, ce que j'ai envie de demander à Gaëtan Dussausset, c'est où en est-il de son souverainisme ? Est-ce que le RN, qui a renoncé au Frexit, qui a renoncé à la sortie de l'euro, ne va pas renoncer à son projet de diminuer la contribution française aux finances européennes ? Parce qu'on a besoin de l'Europe. Vous, le souverainiste, vous allez être obligé, encore une fois, de reculer.
5: Réponse donc à 7h38 avec Gaëtan Dussausset au micro de Nathanaël de Rinxens. Merci beaucoup Christophe Barbier. On vous retrouve à 16h15 avec Simon Tatrault.
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5: 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Et ce monument est en France. On en parle avec Clara dans quelques minutes, après avoir retrouvé Enfant du Mékong. Bonjour Guillaume Mario.
7: Bonjour Pierre-Hugues.
5: Vous voulez démarrer l'année avec ce proverbe africain, Guillaume. Il faut tout un village pour éduquer un enfant.
7: Oui, tout à fait. Je pense que la plupart de nos auditeurs ont déjà entendu cette expression. Il faut tout un village pour éduquer un enfant. Tout le monde le connaît. Mais concrètement, qui compose ce fameux village ? Les parents, bien sûr, au premier plan. Puis les grands-parents, les oncles, les tantes. Mais au-delà de la famille, il y a aussi tous les adultes que l'enfant va rencontrer et qui vont participer d'une manière ou d'une autre à son éducation. En Thaïlande, par exemple, juste avant la rentrée des classes, les enseignants ont une pratique que je trouve particulièrement intéressante. Ils prennent plusieurs jours pour aller rendre visite aux enfants chez eux, dans leur foyer. Donc ça leur permet de découvrir l'enfant dans son environnement familial. Tiens, cette petite fille a un frère handicapé dont la maman doit beaucoup s'occuper. Tiens, cet autre enfant a des parents séparés. Tiens, cet autre enfant vit dans un logement tellement insalubre qu'il n'a aucun endroit pour travailler ou lire le soir. Donc voilà une démarche que je trouve vraiment extraordinaire pour mieux comprendre et accompagner chacun des élèves.
5: Et justement, dans quelle mesure, Guillaume, est-ce vraiment le rôle de l'enseignant de s'immiscer ainsi dans l'intimité familiale ?
7: En fait, il ne s'agit pas de voyeurisme ou de s'immiscer dans la vie des familles ou de donner leur avis sur quelle ou quelle situation familiale. L'idée est plutôt de créer une alliance avec les parents. Parce que si tout un village participe à l'éducation des enfants, encore faut-il que les habitants de ce village se parlent. La confiance entre les parents et les enseignants est essentielle. L'enfant sent que les adultes qui l'entourent se connaissent, se respectent et surtout avancent dans la même direction. Bien évidemment, je ne suis pas en train de vous dire qu'il faut transposer un tel système en France, mais cette idée thaïlandaise peut nous faire réfléchir. Chez nous, il arrive parfois que les parents prennent systématiquement la défense de leur enfant face à l'enseignant. Ou parfois des enseignants qui ne veulent rien partager aux parents de peur qu'ils s'ingèrent dans le programme et qu'ils les mettent complètement de côté. Et donc, petit à petit, il y a une frontière étanche, de plus en plus étanche, qui se crée entre la maison et l'école. Est-ce vraiment dans l'intérêt de l'enfant ? J'en suis pas certain. Donc, si des parents et des enseignants nous écoutent ce matin, peut-être cette petite anecdote thaïlandaise peut simplement nous rappeler une chose évidente. Parents et enseignants ne sont pas adversaires. Ils font partie du même village. Ils ont le même objectif, c'est-à-dire aider l'enfant à grandir.
5: Guillaume Mario, vous parliez de la Thaïlande. Est-ce que tous les enfants peuvent aller à l'école dans ce pays qui est tout de même l'un des plus développés d'Asie du Sud-Est ?
7: Théoriquement, l'école est gratuite et tous les enfants devraient donc pouvoir y avoir accès. Mais dans les faits, beaucoup d'enfants issus de familles très pauvres ou fragilisées finissent par abandonner l'école. Et là, chers auditeurs, c'est là que vous pouvez agir très concrètement en vous lançant dans l'aventure du parrainage. Et donc, en cette rentrée, sachez qu'il y a de nombreux enfants qui attendent encore un parrain ou une marraine pour poursuivre leur scolarité. Donc, si vous voulez rejoindre ce village qui aide un enfant à grandir, rendez-vous tout simplement sur le site d'Enfants du Mékong.
5: Merci beaucoup Guillaume Mario, directeur adjoint d'Enfants du Mékong, avec nous le jeudi matin. Merci Guillaume. Dans 3 minutes, la prière du matin, mais avant cela, le saint du jour, en ce 10 septembre. Clara, nous fêtons les Inès et les Aubert, et on commence avec Bienheureuse Inès.
2: Alors Inès, c'est le prénom hispanique d'Agnès, mais la Bienheureuse Inès, elle n'est pas espagnole, mais japonaise. Elle meurt martyre au XVIIe siècle avec plusieurs dizaines d'autres chrétiens, décapités à Nagasaki. Son crime, avoir accueilli chez elle des missionnaires.
5: Nous fêtons aussi saint Aubert, évêque d'Avranches, au 8e siècle, qui fut à l'origine des pèlerinages au Mont-Saint-Michel.
7: Michel.
2: Et selon la légende, au cours d'un rêve, l'archange Michel serait venu à trois reprises demander à l'évêque Aubert d'élever sur le mont Tombes un sanctuaire en son honneur. Et comme Aubert avait la tête dure et semblait ne pas comprendre, Saint Michel appuya si fortement sur son front qu'il laissa une empreinte. Aubert se réveilla donc avec un creux sur le front et comprit la véracité de l'ordre de Saint Michel.
5: C'est une drôle d'histoire. Il faut dire qu'alors, le mont Tombes, Clara, n'était qu'une pointe rocheuse à peine rattachée au continent, couvert de broussailles et habité par quelques ermites.
2: Oui, en 709, l'évêque donc y établit un chapitre de 12 chanoines pour accueillir les pèlerins et le mont Tombes est rebaptisé alors le mont Saint-Michel au péril de la mer, appellation qui fait référence au passage périlleux des pèlerins traversant la baie qui pouvait s'enliser et même se noyer. Le mont Saint-Michel devint alors l'un des plus grands lieux de pèlerinage médiéval.
5: Merci beaucoup Clara. À suivre la prière du matin sur RCF Notre-Dame.

0: Je vous le dis à vous qui m'écoutez. Aimez vos ennemis. Faites du bien à ceux qui vous haïssent. Souhaitez du bien à ceux qui vous maudissent. Priez pour ceux qui vous calomnient. À celui qui te frappe sur une joue, présente l'autre joue. À celui qui te prend ton manteau, ne refuse pas ta tunique. Donne à quiconque te demande. Et à qui prend ton bien, ne le réclame pas. Ce que vous voulez que les autres fassent pour vous, faites-le aussi pour eux. Si vous aimez ceux qui vous aiment, quelle reconnaissance méritez-vous? Même les pécheurs aiment ceux qui les aiment. Si vous faites du bien à ceux qui vous en font, quelle reconnaissance méritez-vous? Même les pécheurs en font autant. Si vous prêtez à ceux dont vous espérez recevoir en retour, quelle reconnaissance méritez-vous? Même les pécheurs prêtent aux pécheurs pour qu'on leur rende l'équivalent. Au contraire, aimez vos ennemis, faites du bien et prêtez sans rien espérer en retour. Alors, votre récompense sera grande et vous serez les fils du Très-Haut, car lui, il est bon pour les ingrats et les méchants. Soyez miséricordieux comme votre Père est miséricordieux. Ne jugez pas et vous ne serez pas jugés. Ne condamnez pas et vous ne serez pas condamnés. Pardonnez et vous serez pardonnés. Donnez et l'on vous donnera. C'est une mesure bien pleine, tassée, secouée, débordante qui sera versée dans le pan de votre vêtement. Car la mesure dont vous vous servez pour les autres servira de mesure aussi pour vous.
1: Et en ce jeudi, c'est à nouveau Sœur Titiana Bénédictine à l'abbaye de la Paix Notre-Dame à Liège qui nous propose son commentaire.
2: Aujourd'hui, les paroles de Jésus sont bien exigeantes. Aimez vos ennemis, faites du bien à ceux qui vous haïssent, souhaitez du bien à ceux qui vous maudissent, priez pour ceux qui vous calomnient, et ce n'est pas terminé. À celui qui te frappe sur une joue, présente l'autre joue. À celui qui te prend ton manteau, ne refuse pas ta tunique. Donne à quiconque te demande, et à qui prend ton bien, ne le réclame pas. Bon, c'est compliqué. Ce n'est pas naturel. Et parfois, je crois que seulement des chemins de reconnaissance du mal subi, sans le nier, sans l'amoindrir, en prenant en compte toute sa destruction, sans raccourci, peuvent peut-être déboucher en de telles attitudes vécues en vérité et en profondeur, à une telle liberté. Mais peut-être nous pouvons commencer par l'autre bout de notre texte. Vous serez les fils du Très-Haut. Être enfant de Dieu, les fils du Très-Haut. Laissons résonner sur nous-mêmes les mots qui ont résonné lors du baptême quand Jésus sortait du Jourdain. Tu es mon fils bien-aimé. Laissons cet amour de Dieu nous pénétrer. Ces paroles sont adressées à moi, à chacun de vous, aujourd'hui. Tu es mon fils, tu es ma fille bien-aimée. Tu es mon fils, tu es ma fille bien-aimée. Et maintenant, laissons résonner les mêmes mots sur la personne, les personnes avec qui nous avons des difficultés. Dieu leur dit aussi, tu es mon fils, tu es ma fille bien-aimée. Et oui, Dieu leur dit à eux aussi, tu es mon fils, ma fille bien-aimée. Contemplons. C'est sûr, cela ne va pas résoudre les choses, mais regardons Dieu l'aimer. Et laissons-la à l'amour de Dieu. Cela a un premier grand pas. Entrons dans le regard de Dieu sur notre humanité.

Notre Père, qui es aux cieux, que ton nom soit sanctifié, que ton règne vienne, que ta volonté soit faite sur la terre comme au ciel. Donne-nous aujourd'hui notre pain de ce jour. Pardonne-nous nos offenses, comme nous pardonnons aussi à ceux qui nous ont offensés. Et ne nous laisse pas entrer en tentation, mais délivre-nous du mal. Car c'est à toi qu'appartiennent le règne, la puissance et la gloire, pour les siècles des siècles. Amen.

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5: Bonjour à tous, nous allons donc passer cette saison ensemble sur les antennes de RCF.

0: où l'on entend un policier tenir des propos racistes et misogynes. Un drone russe a-t-il failli percuter l'avion de Volodymyr Zelensky ? C'est ce qu'a assuré le Premier ministre norvégien. Kiev qualifie cette déclaration d'exagérée. Le drone se trouvait à plus de 100 km. À Paris, deuxième et dernière journée du sommet international sur l'espace, l'astronaute Thomas Pesquet a annoncé partir pour une troisième mission sur l'ISS l'année prochaine.
1: Un film peut-il mettre sur un pied d'égalité modernité laïque et observance religieuse ? Le point de vue d'Isabelle de Golemin, ce sera dans 10 minutes après votre information locale. Le réchauffement climatique menace de plus en plus notre santé.
0: Oui, c'est ce que dit une étude de la revue The Lancet, publiée aujourd'hui. Elle alerte sur les risques, notamment dans les villes européennes. En France, à Perpignan par exemple, la mortalité liée à la chaleur a été multipliée par 13 depuis les années 90. Une étude alors qu'au même moment, l'Institut Copernicus révèle de nouvelles données inquiétantes. Le mois d'août 2026 a été le mois le plus chaud jamais enregistré dans le monde.
1: Des records aussi pour les prix des carburants.
0: Et aucune nouvelle aide n'a été annoncée par le gouvernement. Le ministère de l'économie a réuni les distributeurs hier pour discuter de ces prix à la pompe en hausse. Le pétrole poursuit justement sa montée avec le baril de Brent installé au-dessus de la barre des 100 dollars. Au lendemain, de nouvelles frappes iraniennes contre des navires qui tentaient de franchir le détroit d'Ormuz.
1: Le parquet ordonne la suspension de policiers municipaux à Carcassonne.
0: Des agents accusés d'avoir tenu des propos racistes et misogynes. Ces propos ont été enregistrés par leur propre caméra piéton. L'un des suspects était membre du Rassemblement National, bénévole au sein du service d'ordre de Jordan Bardella. Le RN a annoncé exclure le policier du parti.
1: Et on en parle à 7h38 avec l'invité politique de Nathanaël de Ringsan, le député RN Gaëtan Dussossé.
0: La transparence des salaires au menu du Conseil des ministres. Aujourd'hui, le texte présenté dit permettre à un salarié de connaître la rémunération moyenne de collègues effectuant un travail comparable. Alors, pas leur salaire individuel. L'objectif est notamment de réduire les écarts persistants entre les hommes et les femmes. Sébastien Lecornu promet de baisser la contribution exceptionnelle sur les bénéfices des grandes entreprises. Le Premier ministre prépare actuellement le budget 2027. Cette annonce a été saluée par le MEDEF, l'organisation patronale.
1: L'Europe entend défendre sa place dans l'espace.
0: Oui, à Paris, deuxième et dernière journée du sommet international sur l'espace, un sommet boudé par les géants américains et aussi en l'absence du chancelier allemand, co-hôte de ce sommet avec Emmanuel Macron. Le président français a ouvert ce sommet au Grand Palais en parlant d'une opportunité unique avec 50 projets à la clé. Le président français qui a ouvert ce sommet aux côtés de Thomas Pesquet, l'astronaute français, a annoncé repartir en mission en 2027 pour 15 jours. Il s'envolera pour la troisième fois vers la station spatiale internationale.
1: L'avion de Volodymyr Zelensky a-t-il été menacé ? Un drone russe a-t-il failli le percuter alors qu'il décollait depuis la Moldavie ?
0: C'est en tout cas ce qu'a affirmé hier le Premier ministre norvégien, alors que le président ukrainien était en visite dans son pays pour assister aux funérailles du roi Harald V. Déclaration qui a depuis été tempérée par la présidence ukrainienne et qualifie cette déclaration, je cite, d'exagérée. Il s'agirait, selon eux, d'une alerte déclenchée lorsqu'un drone russe a pénétré dans l'espace aérien de la Moldavie. Volodymyr Zelensky ne courait aucun risque, selon Kiev. Un mot de sport maintenant, le double tenant du titre démarre très bien sa Ligue des champions de football. Le Paris Saint-Germain s'est très largement imposé dans son premier match de la saison dans la compétition européenne. Victoire 6-1 face au Bratislava au Parc des Princes avec un triplé de la nouvelle recrue, le champion du monde espagnol Ferran Torres et aussi deux buts du Ballon d'Or français Ousmane Dembélé. Pour ce qui est de la météo, c'est une belle journée qui s'annonce partout en Ile-de-France. Alors quelques nuages au réveil, mais ils ne vont pas rester installés longtemps dans le ciel. Soleil, mais attention, il fait très frais, voire même froid dans la région. 10 degrés ce matin à Paris, 8 à Melun. Ça va se réchauffer, mais nous ne sommes définitivement plus en été. On attend une maximale de 23 degrés cet après-midi.
1: Il est 7h04, l'actualité se poursuit dans vos diocèses d'Île-de-France. Et demain, les étudiants et jeunes pros font leur rentrée.
0: Oui, à Versailles, c'est ce vendredi qu'est célébrée la messe de rentrée. Alors rendez-vous à 20h à la cathédrale Saint-Louis. Objectif, proposer à ces jeunes actifs ou en études un lieu pour se rencontrer. Marguerite de Moulin.
2: Oui, au programme de la soirée, une messe, un dîner et une présentation des différents engagements possibles. Le père Stéphane Fansala, vicaire de la cathédrale de Versailles.
3: Le but de cette initiative, c'est simplement de lancer l'année pour les étudiants et les jeunes pros de la ville de Versailles, en leur proposant un événement commun où ils puissent se retrouver.

0: Et on le prolonge avec un forum des associations spécialement pour les étudiants et les jeunes pros, ce qui leur permet aussi voilà, de faire connaissance avec les différentes propositions spirituelles qui leur sont faites et de rencontrer d'autres étudiants aussi, voilà, pour ne pas être seul.
1: En effet, le but est aussi de lutter contre une solitude que traversent certains jeunes, tout en confiant son année au Seigneur.
0: On a toujours de très bons retours de personnes qui ont pu créer des liens dans leur paroisse, dans la ville de Versailles. Je pense en particulier aux jeunes pros qui sont souvent assez isolés parce que on pense qu'ils sont très autonomes et donc en fait on fait moins l'effort d'aller chercher. Et là, ils peuvent vraiment trouver un lieu, ils rencontrent d'autres jeunes pros, ils se sentent moins seuls. On a de très bons retours là-dessus et des découvertes aussi pour tous de groupes dont ils ne soupçonnaient pas forcément l'existence et qui finalement finissent par les profondément les réjouir, voilà, de pouvoir partager, échanger, se former. C'est très riche pour eux.
1: Cette messe est ouverte à tous, voilà le conseil du père Fonsala, pour un étudiant ou un jeune pro fraîchement arrivé qui ne connaîtrait pas nécessairement l'église.
0: Un jeune qui n'a jamais participé à une messe va découvrir une messe, tout ce qu'il y a de plus simple, c'est-à-dire que c'est une messe qui suit le déroulé d'une messe habituelle. Simplement, il va être entouré d'étudiants, de jeunes pros, avec une chorale d'étudiants et jeunes pros qui anime ça. Donc, ensuite, eh bien, il aura simplement à se laisser guider par ce que propose la liturgie, donc le déroulé de la messe. Simplement, en se laissant guider par les paroles qui sont dites, les chants qui seront proposés, eh bien, il pourra avoir une première impression de ce que c'est qu'une messe. Et ensuite, il pourra bien échanger avec les étudiants qu'il croisera pour se faire guider, se faire expliquer et découvrir ce que c'est que la messe.
1: Tout le monde ne pratique pas sa foi de la même manière et pour autant ils sont invités à se réunir tous ensemble, l'occasion de découvrir les différentes sensibilités.
0: C'est pour tous les étudiants. Vous savez que même dans Versailles, il y a des sensibilités très différentes. Je pense aux sensibilités de prière, de liturgie, etc. Et on se côtoie dans cette messe-là, les jeunes de toutes nos paroisses, toutes nos sensibilités liturgiques, tout le monde est vraiment le bienvenu.
1: Pour ceux qui voudraient assister à la messe, il suffit de venir demain à la cathédrale Saint-Louis de Versailles à 20h. Et le forum des associations se trouve dans les salles paroissiales.
2: Merci Marguerite Demoulin. Des frais de participation de 5 euros sont attendus. Cette messe attire généralement entre 300 et 350 personnes dans la cathédrale Saint-Louis.
3: Les églises qui, pour certaines, ont été un refuge lors des fortes chaleurs de cet été.
2: Et oui, et il a fait chaud hein, cet été. Pierre Hugues, l'Institut Copernicus qui surveille le climat de notre planète, révèle de nouvelles données inquiétantes. Août 2026 a été le mois le plus chaud jamais mesuré dans le monde. L'Europe occidentale a traversé cette année l'été le plus chaud de son histoire. Les humains n'ont pas connu des températures aussi élevées qu'aujourd'hui depuis au moins 100 000 ans, selon cette étude.
3: Merci beaucoup Clara Bévilacqua. Un film peut-il mettre sur un pied d'égalité modernité laïque et observance religieuse? Le film Fjord, Palme d'or à Cannes, suscite quelques controverses. Réaction d'Isabelle de Golemin pour Le Point de vue à suivre. Et puis Pauline de Torsiac sera avec nous. On va évidemment s'intéresser aux coulisses de la visite du pape en France. Soyez les bienvenus à l'écoute de RCF Notre-Dame.
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3: Il est 7h10 sur RCF Notre-Dame. Soyez les bienvenus à suivre l'actualité chrétienne. Nous irons aux États-Unis où les conversions au catholicisme sont en forte progression. Et puis, comme chaque matin, les préparatifs de l'arrivée du pape. Nous serons avec l'évêque de Lourdes, Monseigneur Micas, après le point de vue, puisque vous nous avez rejoint, Isabelle de Golemin. Bonjour Isabelle.
9: Bonjour, bonjour à tous.
3: Président des Semaines Sociales de France. Et vous allez nous parler d'un film, Isabelle. Un film sorti en salle il y a 3 semaines, Fjord, primé au Festival de Cannes. Les commentaires et critiques que vous avez entendu vous font réagir ce matin, Isabelle.
9: Absolument, parce que la Palme d'Or décernée au film Fjord de Christian Mungiu, qui est un réalisateur roumain et qui a été aussi d'ailleurs récompensé par le prix œcuménique, met en scène un choc frontal absolu. D'un côté, une famille roumaine évangélique très pieuse. De l'autre, les services sociaux norvégiens chargés de la protection de l'enfance. L'histoire est celle d'un déracinement qui bascule. Cette famille s'installe dans un village du nord de la Norvège. Mais leur méthode d'éducation stricte, leur manière de citer la Bible à tout bout de champ, éveille les soupçons des enseignants. Soupçons de maltraitance, peur d'une emprise religieuse, la machine s'emballe, les services sociaux interviennent et les enfants sont placés.
3: Alors expliquez-nous Isabelle, pourquoi ce film a provoqué une telle tension chez nous en France?
9: Parce que le réalisateur a commis ce qui s'apparente en France, pour les intellectuels, à un crime de lèse-majesté. Oser mettre sur un pied d'égalité le progressisme laïque et le conservatisme religieux. Le film touche au cœur d'un impensé républicain. Pour une majorité de la critique française, héritière des Lumières, il existe une hiérarchie morale indiscutable. Le système laïque est intrinsèquement émancipateur, tandis que le système religieux est par nature illégitime dès l'instant où il impose un dogme strict à un enfant. Or, le film refuse de désigner un coupable. Et pour les défenseurs du politiquement correct, ce refus de trancher est déjà une faute. Pourtant, Fjord nous tend un miroir bien gênant. Le cinéaste pose par exemple cette question provocante. Comment se fait-il que dans cette école, on puisse librement parler d'orientation sexuelle, de changement de sexe, mais qu'il soit hors de question d'y évoquer la Bible? Et le père roumain ne comprend pas non plus qu'on le menace de prison pour une gifle dans laquelle il voit une simple punition normale.
3: Mais Isabelle, il faut tout de même convenir que c'est bon que les parents n'aient pas le droit de battre leurs enfants.
9: Oui, bien sûr, qu'on se comprenne bien. Il est heureux que les châtiments corporels soient interdits en Norvège comme en France d'ailleurs, et aucune religion ne saurait les justifier. Mais cette légitime protection ne devrait pas nous aveugler sur d'autres formes de violence. Celle d'une administration, par exemple, qui sépare brutalement une fratrie qui humilie des parents. Là réside tout le problème. L'incapacité d'une partie de la société française à accepter que la modernité sécularisée puisse, elle aussi, générer sa propre violence institutionnelle et son arrogance culturelle.
3: Isabelle, ce n'est donc pas un film sur la religion?
9: Non, je crois pas. Je crois que la vraie question posée par Fjord est universelle. Comment fait une société lorsque deux systèmes de valeurs incompatibles prétendent agir au nom du bien? La famille invoque la foi et la tradition. L'État invoque les droits de l'enfant. Ce qui est terrifiant, ce n'est pas que chaque camp défende ses valeurs, c'est leur incapacité totale à trouver un espace commun de discussion. Le film révèle cette polarisation grandissante qui conduit inévitablement à l'ignorance et à la haine. Il nous rappelle un principe fondamental, le droit d'avoir ses valeurs doit s'accompagner de l'obligation de partager la société avec ceux qui ne partagent pas ses valeurs. Sinon, au final, les véritables victimes de ce blocage, ce sont les enfants qui, eux, n'avaient rien demandé.
3: Merci beaucoup Isabelle de Golemin pour le point de vue avec nous. Chaque jeudi, vous pouvez le réécouter sur rcfnotredame.fr et réagir par mail direct@rcf.fr. Il est 7h13 sur RCF Notre-Dame. Bonjour Nathanaël de Ringsan.
10: Bonjour Pierre-Hugues.
3: On vous retrouve dans quelques minutes pour l'invité politique.
10: Exactement, Gaëtan Dussausset. Alors vous ne le connaissez peut-être pas, c'est le jeune porte-parole du Rassemblement National. Il a 32 ans, il incarne l'avenir du parti de Marine Le Pen. Et l'actualité ce matin est déjà intense pour le Rassemblement National avec, on en parlera, l'affaire de ce qu'il faut appeler les agents municipaux, les policiers municipaux de Perpignan. Mais on parlera également avec lui du budget, par exemple. Et tiens, on s'intéressera aussi à sa vie de jeune du Rassemblement National.
3: Eh bien,
10: c'est intéressant.
3: Rendez-vous avec vous à 7h38.
10: Exactement.
3: Et votre député RN des Vosges. Merci beaucoup, Nathanaël de Ringsan. À tout à l'heure.
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3: Mais avant ça, comme chaque matin, 7h15, l'actualité chrétienne. Bonjour Pauline de Torsiac.
11: Bonjour Pierre-Hugues, bonjour à tous.
3: Et c'est comme chaque jour, on s'intéresse aux coulisses de la visite du pape en France.
11: Oui, un reliquaire spécialement créé pour transporter la Sainte Tunique du Christ. Entretien dans un instant avec l'ébéniste, justement, qui a été choisi pour le réaliser. L'évêque de Lourdes, Monseigneur Jean-Marc Mika, nous dévoilera quelques indiscrétions sur le logement et le menu du pape à Lourdes. Et puis, nous irons aux États-Unis, Pierre-Hugues, où les conversions au catholicisme sont en forte progression.
3: Et c'est l'un des événements à l'occasion de la venue du pape en France, Pauline, la Sainte Tunique du Christ, conservée à Argenteuil depuis plus de 1200 ans, rejoindra le Stade de France.
11: La précieuse relique sera en effet exposée à la vénération des 80 000 jeunes réunis pour une veillée avec le pape. Ce sera le vendredi 25 septembre au soir. On en a parlé dans l'actualité chrétienne déjà sur RCF Notre-Dame. Et comme il était difficile de déplacer le grand reliquaire de la basilique d'Argenteuil, un nouvel écrin est en cours de réalisation. La délicate mission a été confiée début août à Gabriel Ostacci. Il est ébéniste à Paris. Inutile de vous dire qu'il travaille sans relâche pour livrer le reliquaire dans les temps. Et il a tout de même accepté de répondre à mes questions. Il nous dit à quoi va ressembler le reliquaire.
12: Ce que je peux dire, c'est que les matériaux principaux, ce sera du chêne et du tilleul. Et que ce sera assez monumental, hein, puisque ça fera 4 mètres de haut par 2 mètres de large au niveau de sa base. Une grande vitrine, voilà, avec de l'ornementation liée forcément à son contenu, donc à la Sainte Tunique. J'ai un cahier des charges assez précis sur notamment le type de verres qui vont être employés, sur le fait que la Sainte Tunique doit bien sûr être complètement à l'abri des intempéries si par hasard il faisait moche le jour J. Puis j'ai des contraintes aussi de poids maximum à ne pas dépasser par rapport au lieu et l'estrade sur laquelle ce sera disposé.
11: Une commande bien particulière pour Gabriel Ostacci, qui n'a pas pour habitude de réaliser des objets liturgiques. Alors, il a pris le temps de la réflexion, 24 heures avant d'accepter cette mission, Pierre-Hugues. Et si pour ce catholique pratiquant, la pression est bien là, eh bien cette commande a malgré tout un sens tout particulier.
12: C'est pas rien. Je ne sais pas trop quoi dire. C'est impressionnant de travailler sur un objet pareil. Mon travail, ça va être... justement, de faire un travail qui soit à la hauteur. Maintenant, le plus important, ce n'est pas forcément mon travail, hein, c'est ce qu'il y aura dedans. Hein. Donc, le but, ce sera vraiment surtout de mettre en valeur la Sainte Tunique. Mon travail, si les gens l'apprécient, tant mieux. Mais ce n'est pas le plus important. Être si proche de la Sainte Tunique, du pape, j'avais fait les JMJ à Cologne, mais j'étais à 200 mètres de la Seine, hein, rien à voir. Donc là, me retrouver au Stade de France et participer directement à une petite partie de l'organisation, c'est impressionnant.
3: Alors pendant que Gabriel Ostacci réalise ce magnifique reliquaire, Pauline, à Lourdes, on se prépare aussi à la venue du pape.
11: Oui, le sanctuaire est mobilisé, vous l'imaginez, pour accueillir Léon XIV. Mais est-ce que vous savez, Pierre-Hugues, où va loger le pape? Est-ce qu'il va manger pendant ces 24 heures dans la cité mariale?
3: J'espère que vous allez nous le dire, Pauline.
11: En tout cas, Monseigneur Jean-Marc Mika, évêque de Lourdes, nous livre quelques indiscrétions.
13: Comme dans les diocèses où il se rend dans le monde, il loge chez l'évêque ou chez le nonce. Donc l'évêque du diocèse a une résidence à Lourdes, et la résidence que j'ai à Lourdes.
11: Avec sa garde rapprochée, c'est ça? Il n'arrive pas tout seul, le pape?
13: Alors oui, il y a une douzaine de personnes qui l'accueillent. Alors il n'y a pas cette capacité d'accueil dans ma maison. Mais donc toutes les chambres disponibles sont occupées par les membres de une partie des 12 qui l'accompagnent, son secrétaire, etc. etc.
11: Bon, on imagine aussi qu'il va déguster quelques spécialités locales.
13: Ah ben là, c'est le cuisinier qui a travaillé. Une fois qu'il a eu l'information que le pape n'avait pas de restrictions particulières, il a élaboré des propositions de menu qu'il a envoyées à Rome, qui ont été approuvées, validées. Et donc voilà, tout simplement, lui fait son travail habituel, puisque j'ai l'habitude, toutes les semaines, tout au long de la saison des pèlerinages, d'accueillir dans cette maison des évêques qui sont présents à Lourdes, avec des diocèses, avec des pèlerinages du monde entier. Donc, mon cuisinier est en train de faire exactement la même chose pour accueillir le Saint-Père, avec un peu plus d'émotion sans doute que d'habitude quand même.
11: Un peu plus de pression peut-être aussi, et on imagine un peu de foie gras dans l'assiette du pape.
13: Oh ben oui, bien sûr, sans doute.
11: Voilà. Et autre petite indiscrétion, la vinaigrerie artisanale de Lourdes a créé un vinaigre de grenade spécial baptisé cuvée Léon XIV, une cuvée, bon, bah, vous l'imaginez, en l'honneur du pape les 25 et 26 septembre prochain.
3: Ah bah dis donc, on est au courant de tout avec vous, Pauline de Torsiac, même de ce que va manger le pape Léon XIV. Tout autre sujet, la conférence des évêques de France a été auditionnée par le CCNE et a réuni dans un dossier l'ensemble des réflexions qu'elle a présentées.
11: Oui, cette audition a eu lieu dans le cadre de la préparation du prochain avis du Comité consultatif national d'éthique. Dans ce dossier, les évêques précisent la vision portée par l'Église au nom du bien commun, du respect de la dignité, de la justice sociale. L'Église catholique n'entend pas imposer ses convictions, mais mettre en lumière les enjeux humains et spirituels qui traversent les avancées technologiques dans le domaine de la santé. C'est ce que précise Mgr Nicolas Brouvel, l'évêque de Nîmes, membre du Comité bioéthique de l'épiscopat, dans un communiqué.
3: Le préfet des Hautes-Alpes porte plainte après la dégradation d'une croix.
11: Il s'agit de la croix du pic du Vieux-Chaillol, c'est dans le massif des Écrins. Alors le préfet porte plainte au nom de l'État, car la croix en bois est installée sur son domaine. L'une des branches de la croix avait été sciée cet été, ce qui avait suscité un vif émoi au sein de la population. Pour le préfet, les croix anciennes au sommet de nos montagnes font partie du patrimoine commun de l'ensemble des habitants, ceux qui, par bêtise ou par une volonté de porter atteinte à la concorde et à la cohésion nationale, dégradent notre patrimoine, enfreignent la loi et doivent être sanctionnés, explique le préfet. Précisons que la croix a finalement été réparée et remise en place à l'initiative d'un groupe de jeunes.
3: Ce dimanche, une quarantaine de tracteurs vont être bénis sur le parvis de la cathédrale de Metz en Moselle, Pauline.
11: Oui, la Moselle, où ira le pape, évidemment, fin septembre, mais c'est un département concordataire, non soumis à la loi de 1905. Ce type de cérémonie religieuse dans l'espace public reste donc juridiquement possible.
3: On part aux États-Unis à présent avec vous, Pauline, où les conversions au catholicisme progressent. Racontez-nous.
11: Oui, ce phénomène est particulièrement visible chez les étudiants. Selon des statistiques révélées par l'application catholique de prière Allo, la participation au parcours d'initiation chrétienne des adultes a progressé de 115% en moyenne en un an dans une soixantaine d'universités américaines. Mais alors, d'où viennent ces jeunes qui font le choix de la religion catholique? Élément de réponse avec Blandine Chélini-Pont. Elle est professeure en histoire contemporaine à l'université d'Aix-Marseille, spécialiste du catholicisme aux États-Unis.
14: On a quand même 35% qui viennent du monde protestant. Et on en a 28 qui étaient sans religion. Voyez, et 32% qui étaient des catholiques culturels, mais qui réinvestissent leur foi. Donc, quand on regarde au sens strict, les convertis eux-mêmes, et pas les catholiques reprenants, parce qu'ils sont mis dans les statistiques, c'est quasiment 60% des convertis qui viennent d'églises protestantes.
11: L'application Allo constate que la recrudescence de la participation au parcours d'initiation chrétienne, eh bien, Pierre-Hux s'accompagne d'une augmentation de la fréquentation des messes sur plusieurs campus américains. Blandine Chélini-Pont nous éclaire sur les motivations de ces jeunes.
14: La première qui arrive, c'est la quête personnelle, donc la relation à Dieu, la croissance dans la bonté, dans la vertu, la recherche de la vérité, la paix intérieure, l'interrogation sur Dieu, sur le Christ. Ensuite, la deuxième cause est pas plus étonnante, mais c'est l'attrait de l'institution catholique, c'est-à-dire la vie liturgique, les sacrements, le fait que c'est une très ancienne tradition spirituelle, qu'elle est millénaire, elle a 2000 ans, et ça impressionne. Donc finalement, il y a quand même beaucoup de réponses dans les demandes, enfin quand on sonde ces jeunes convertis, pourquoi vous êtes devenu catholique, et donc on a des réponses qui dépassent 60%, hein. C'est le rapport à la vérité, à la liturgie, à la tradition et à l'enseignement de l'Église dans toute sa profondeur.
11: Voilà, Blandine Chélini-Pont, spécialiste du catholicisme aux États-Unis. Et ce phénomène est aussi visible en France. Plus de 21 000 catéchumènes, plus de 13 000 adultes et plus de 8 000 adolescents ont été baptisés cette année à Pâques. Léon XIV rencontrera d'ailleurs, Pierre-Luc, des catéchumènes et des néophytes à l'Institut catholique de Paris lors de sa visite en France dans quelques jours.
3: Hier, lors de l'audience générale, le pape Léon XIV a poursuivi sa catéchèse consacrée aux documents du Concile Vatican II.
11: Léon XIV s'est appuyé sur la constitution pastorale Gaudium et Spes. Le pape a médité sur la dignité humaine, présentée à la fois comme un don de Dieu et une responsabilité pour chaque personne.
3: Et après le diocèse de Rome, on part dans le Doubs, Pauline, en direct des diocèses chaque matin. Et comme beaucoup de diocèses français, le diocèse de Besançon se réorganise.
11: Oui, depuis le 1er septembre, figurez-vous qu'il ne compte plus que 13 paroisses. Isabelle Jouffroy, bonjour.
15: Bonjour Pauline, bonjour Pierre-Hugues.
11: Alors vous êtes la directrice des programmes de RCF Besançon. Chacune de ces 13 paroisses est érigée lors d'une messe qui est présidée par l'archevêque, Monseigneur Jean-Luc Bouilleret, ou son représentant, c'est ça ?
15: Oui, c'est tout à fait ça. C'est la dernière étape en fait de la réorganisation du diocèse de Besançon, qui depuis 1997 comptait 67 paroisses au sein de 13 doyennés et qui n'en compte désormais plus que 13 qui correspondent aux anciens doyennés. Il y a un an, en septembre 2025, 7 doyennés étaient déjà devenus 7 paroisses. Cette année, c'est donc le reste du diocèse qui opère cette transformation pastorale. Car il s'agit bien, à l'instar d'autres diocèses en France, vous l'avez dit, de vivre une transformation pastorale et pas seulement une réorganisation administrative pour faire face à la diminution du nombre de prêtres. Depuis de nombreuses années, les paroisses travaillaient déjà entre elles au sein d'un même doyenné. Leur fusion n'est donc pas une révolution totale. Et comme le dit le décret signé par l'archevêque de Besançon, je cite, « La majeure partie des activités pastorale de ces paroisses se vit déjà en commun et il y a nécessité à officialiser et poursuivre cet effort dans le domaine des ressources humaines, administratives et financières afin d'engager la paroisse de demain dans un projet pastoral en faveur de l'évangélisation et du salut des âmes, mission première de l'Église. »
11: Alors je suppose Isabelle que cette transformation ne s'est pas faite du jour au lendemain.
15: Effectivement, Pauline, il y a tout un processus de consultation au niveau des structures paroissiales et des différentes instances diocésaines. Le Conseil pastoral diocésain a élaboré 3 scénarios possibles. Le maintien des 67 paroisses et 13 doyennés. Deuxième scénario, la fusion des paroisses trop fragiles ou enfin la réduction à 13 paroisses, fusion dans les doyennés actuels ou nouveau découpage. Et c'est ce dernier scénario qui a été retenu. La fusion, mais quasiment sans nouveau découpage. Depuis la semaine dernière et jusqu'à la fin du mois d'octobre, eh bien, chaque nouvelle paroisse est érigée lors d'une messe présidée par l'archevêque qui installe le curé, les vicaires et les prêtres au service et envoie en mission les laïcs coopérateurs paroissiaux ainsi que l'équipe de coordination pastorale. Les 13 nouvelles paroisses seront présentées à tous lors de la journée de rentrée pastorale de notre diocèse, le samedi 10 octobre à Besançon. Après la messe à la cathédrale, les participants se rendront en procession au centre diocésain qui abrite RCF, derrière les bannières qui auront été remises à chaque paroisse représentant leur saint patron et un lieu emblématique de la paroisse.
11: Merci beaucoup Isabelle Jouffroy pour tous ces détails, cette réorganisation pastorale dans le diocèse de Besançon.
3: Et merci à vous Pauline de Torsiac. Et Pauline, vous nous parliez du catholicisme aux États-Unis. Justement, le catholicisme français doit-il s'inspirer de son grand frère américain ? Débat spécial à partir de 9h10 sur cette antenne avec Samuel Gibowski et Charlotte Dornelas.
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3: 7h29, la météo avec vous Clara. Ça y est, nous sommes passés sous la barre des 10 degrés.
2: Et oui, la nuit et la matinée sont fraîches, j'ose même dire froid, mais c'est objectif. 8 degrés à Aurillac, 9 degrés à Amiens et Limoges actuellement. Plus au sud, nous sommes plutôt autour des 20 dans la matinée. Et ça va bien se réchauffer pour l'après-midi. 27 encore attendu à Marseille, 25 degrés à Lyon, plus au nord 23 à Paris. Et c'est une journée sous le soleil qui s'annonce partout en France. Très peu de nuages annoncés dans le ciel.
3: Ah ben ça c'est une bonne nouvelle.
2: Voilà, il va pas faire très chaud, mais il va faire beau.
3: Ah ben ça c'est bien, merci beaucoup. Clara Bévilacqua.
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3: Clara, vous êtes toujours avec nous pour les informations dans quelques secondes, mais également Nathanaël de Rinxon et puis Mathias de Thé. Bonjour Mathias.
18: Bonjour.
3: Une nouvelle voix pour de l'humour tous les jours, c'est dans 5 minutes. Et notre invité Gaëtan Dussausset, député RN des Vosges. Mais d'abord les informations avec vous Clara, et l'avion de Volodymyr Zelensky a failli être percuté alors qu'il décollait depuis la Moldavie.
2: Oui, c'est en tout cas ce qu'a affirmé hier le Premier ministre norvégien alors que le président ukrainien était en visite dans son pays pour assister aux funérailles du roi Harald V. La présidence ukrainienne qualifie cette déclaration norvégienne d'exagérée. Il s'agirait plutôt d'une alerte déclenchée lorsqu'un drone russe a pénétré dans l'espace aérien de la Moldavie. Volodymyr Zelensky ne courait aucun risque selon Kiev. Ce drone se trouvait à 160 km de l'aéroport. Le réchauffement climatique menace de plus en plus notre santé. Une étude de la revue The Lancet publiée aujourd'hui alerte sur les risques, notamment dans les villes européennes. En France, à Perpignan par exemple, la mortalité liée à la chaleur a été multipliée par 13 depuis les années 90. Une étude qui sort au même moment que l'Institut Copernicus qui nous révèle de nouvelles données inquiétantes. Le mois d'août 2026 a été le mois le plus chaud jamais mesuré dans le monde. Et impact direct de ces chaleurs, les incendies bien sûr en France. 5 départements sont toujours en risque élevé de feux de forêt aujourd'hui. Cela concerne l'Aude, les Bouches-du-Rhône, le Gard, l'Hérault et les Pyrénées-Orientales.
3: L'Europe entend défendre sa place dans l'espace.
2: Oui, à Paris, deuxième et dernière journée du sommet international sur l'espace, un sommet boudé par les géants américains et en l'absence du chancelier allemand, pourtant co-hôte de ce sommet avec Emmanuel Macron. Le président français qui a ouvert cette réunion au Grand Palais, il vante une opportunité unique avec de nombreux projets à la clé.
19: Ce sommet sur l'espace est une opportunité parce que nous aurons plus de 50 projets qui vont être signés, des projets entre la France et l'Allemagne, entre la France et les Émirats Arabes Unis, de nouveaux accords, beaucoup de gros investissements. Amazon annonce de nouveaux lancements de la fusée Ariane. Nous aurons une série d'opportunités d'investissement, de programmes communs et partenariats pour renforcer l'industrie spatiale européenne et l'exploration spatiale avec plein d'autres pays. 90 pays sont représentés dans ce sommet.
2: Emmanuel Macron au sommet international sur l'espace aux côtés, notamment de Thomas Pesquet, l'astronaute français qui a annoncé repartir en mission en 2027 pour 15 jours. Il s'envolera pour la troisième fois vers la station spatiale internationale. Le parquet ordonne la suspension de policiers municipaux à Carcassonne, des policiers accusés d'avoir tenu des propos racistes et misogynes. Ces propos ont été enregistrés par leur propre caméra piéton. L'un des suspects était membre du Rassemblement National, bénévole au sein du service d'ordre de Jordan Bardella. Le RN annonce exclure le policier du parti. Face au prix des carburants, aucune nouvelle aide n'a été annoncée par le gouvernement. Le ministère de l'économie a réuni les distributeurs hier pour discuter de ces prix à la pompe qui battent de nouveaux records. Et donc, aucune annonce liée à l'état des finances publiques. Le pétrole, lui, poursuit sa hausse avec le baril de Brent installé au-dessus de la barre des 100 dollars.
3: L'exposition de la tapisserie de Bayeux au British Museum de Londres ouvre aujourd'hui au public.
2: Oui, c'est une exposition inaugurée la semaine dernière par Emmanuel Macron et le roi Charles III au Royaume-Uni. L'engouement est fort autour de cette tapisserie. Le musée londonien s'attend à dépasser le million de visiteurs. Les premiers billets mis en vente au mois de juin étaient pris d'assaut en moins de 24 heures, nous dit Martin Bostal, directeur du musée de la tapisserie de Bayeux.
20: C'est formidable de se dire qu'on va voir la tapisserie de Bayeux, mais en Angleterre, et de la voir telle qu'elle est présentée là au British Museum, dans toute sa monumentalité, parce qu'on peut vraiment la voir sur quasiment ses 70 mètres de long. C'est vraiment exceptionnel. Il faut comprendre à quel point la tapisserie de Bayeux, c'est quelque chose d'important pour nos voisins britanniques, parce que c'est vraiment la mise en image d'un moment charnière de leur histoire. Vraiment, c'est le règne du dernier roi saxon et puis c'est le commencement avec la conquête de Guillaume de la période normande de l'Angleterre qui va profondément bouleverser leur histoire. L'exposition sera sans doute l'événement culturel de la décennie en Angleterre. Ce n'est pas mes mots, mais ce sont ceux du directeur du British Museum.
2: Martin Bostal, directeur du musée de la tapisserie de Bayeux, au micro RCF Notre-Dame de Mathilde Dano. Cette tapisserie va rester au British Museum jusqu'au mois de juillet prochain. François Bayrou retourne aujourd'hui devant les juges, deuxième jour de son procès en appel dans l'affaire des assistants parlementaires européens du Modem. Hier, les débats ont surtout porté sur la procédure. L'ancien ministre avait été relaxé en première instance au bénéfice du doute. Et de nouvelles dates de procès pour Cédric Jubilard. Il sera jugé du 30 avril au 14 mai prochain à Toulouse, condamné à 30 ans de réclusion pour le meurtre de son épouse Delphine. Il a depuis reconnu l'avoir tué.
3: Merci beaucoup pour les informations. Clara Bévilacqua, on vous retrouve dans 20 minutes pour le sein du jour. 7h35, avant de retrouver Nathanaël de Ringson et son invité, le député RN Gaëtan Dussausset, on vous retrouve Mathias de tes nouveaux chroniqueurs autour de la table. Bonjour Mathias.
18: Bonjour Pierre-Hugues, bonjour Gaëtan Dussausset.
21: Bonjour.
18: Bonjour à tous. Alors, je me présente auprès des auditeurs qui me découvrent, je m'appelle Mathias de T, c'est mon surnom. Mon prénom c'est Mathias, et comme il y a deux T, j'ai décidé de me surnommer Mathias de T, comme ça fait le jeu de mots, ma tasse de thé.
3: Ah oui, vous l'avez même apporté, j'ai l'impression que vous aimez bien le thé Mathias.
18: Alors puisque vous en parlez Pierre-Hugues, il faut que je vous partage une découverte troublante, je crois qu'il y a un lien étroit entre le thé et la foi chrétienne.
3: Alors vous allez nous raconter ça.
18: Eh bien, par exemple, prenez le texte du Gloria en latin, Laudamus te, Benedicimus te, Adoramus te, Glorificamus te, mais ce n'est pas tout. Regardez Dieu. On dit de lui qu'il est tout puissant. Et dans tout puissant, il y a trois T, et donc la Trinité. Ah. Et d'ailleurs, ne dit-on pas que Dieu est plein de bonté ?
3: Ah oui, disons, on va avoir des jeux de mots avec vous, Mathias de thé, je sens ça. Mais le thé, ça reste une simple boisson, Mathias.
18: C'est vrai, mais c'est une boisson qui procure la paix et la chaleur, comme la foi. Et j'irai même plus loin. Le thé, ça peut brûler la langue. Et dans la Bible, on nous dit que lors de la Pentecôte, l'Esprit-Saint s'est déposé sur les apôtres sous la forme d'une langue de feu. Coïncidence, je ne crois pas. Et je conclurai avec un dernier exemple pour les sceptiques. Si vous regardez bien la croix, vous remarquerez que ça forme une certaine lettre.
3: Donc vous dites que tout tourne autour de la lettre T.
18: Oui, après, il ne faut pas tout prendre à la lettre. Bah, vous imaginez ce que penseraient les athées ? D'ailleurs, vous savez, le préfixe A, c'est pour exprimer l'absence. Par exemple, A politique, c'est sans politique. Donc A, T, c'est santé, à la vôtre. Du coup, si je résume, quand on est athée, il n'y a plus de T. Wow. Gaëtan Dussausset, vous en connaissez, vous, député ?
3: Ah oui, Mathias, je crois que vous souhaitiez aussi évoquer un anniversaire.
18: Tout à fait, il y a quasiment un an, jour pour jour, c'était la canonisation de Saint Carlo Acutis, c'est-à-dire que nous avions la confirmation officielle qu'il est bien monté au ciel. Au fait, Gaëtan Dussausset, avez-vous vu Monte Carlo ?
3: Ah oui, peut-être que vous pourriez rappeler à ceux qui ne le sauraient pas, Mathias, en quoi consiste la sainteté ?
18: Alors pour résumer, un saint est un modèle à suivre, l'exemple d'un croyant qui a été embrasé de l'Esprit-Saint. Mais je ne vais pas trop développer, car le risque de parler du feu de l'Esprit-Saint, c'est qu'on nous prenne pour des allumés. Et moi, je veux monter, je ne veux pas descendre.
3: Ah oui, dis donc, voilà, ouais. Elle est très bien au ciel. Et en quoi Saint Carlo Acutis peut-il être un modèle, Mathias ?
18: Eh bien, vous avez sans doute vu que le niveau des élèves français a baissé. Apparemment, ce serait en partie la faute des écrans. On parle d'interdire les téléphones dans les écoles et de restreindre l'accès aux réseaux sociaux. Il y a sans doute du bon dans tout cela, mais je trouve intéressant de se dire que Carlo Acutis a su mener une vie sainte tout en passant beaucoup de temps sur les écrans. Peut-être que la vie de cet adolescent qui a su utiliser les écrans dans un véritable esprit de partage pourrait être un bon exemple pour les élèves français. Peut-être ont-ils besoin d'un modèle qui les élève.
3: Ah bah justement, merci beaucoup Mathias de T. Vous reprenez bientôt votre spectacle, Mathias.
18: Oui, à la Comédie Saint-Michel.
3: Et le titre ?
18: C'est l'heure des thés et je pense que vous aurez compris qu'il y a un jeu de mots.
3: Et on a compris qu'il y aura des jeux de mots avec vous tous les samedis à partir du 3 octobre. Merci beaucoup Mathias de T avec nous. C'est à réécouter sur rcfnotredame.fr.
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3: Et Nathanaël de Ringson, vous recevez ce matin Gaëtan Dussausset, député RN des Vosges.
10: Et qui est également porte-parole, un des porte-parole de Marine Le Pen dans la campagne présidentielle. Bonjour Gaëtan Dussausset. Alors bien sûr, une réaction à l'affaire des policiers municipaux de Carcassonne, suspendus après la publication d'une vidéo par le journal Midi Libre. Vidéo, je précise, prise à l'insu de ces agents à la fin de l'année dernière. On les entend dire des propos racistes, misogynes, homophobes. L'essentiel de ces propos aurait surtout été tenu par un ex-parachutiste proche du RN dont il vient d'être suspendu. Que savez-vous de cette proximité ? Est-ce que vous pouvez m'expliquer quel a été le processus de sa suspension.
0: Alors, avant toute chose, évidemment, le Rassemblement National et Marine Le Pen et Jordan Bardella ont eu l'occasion de le signifier, condamnent avec la plus grande fermeté les propos qui ont été tenus, qui ont choqué à juste titre des millions de Français lorsque ceux-ci ont été rendus publics. Maintenant, la vie d'un parti politique, et qui plus est la vie du Rassemblement National, quand vous comptez maintenant 150 000 adhérents, même un petit peu plus, nécessairement, vous ne connaissez pas toutes les intentions et le fort intérieur de chaque personne qui décide de vous rejoindre. Et en l'occurrence, ce personnage dont vous avez rappelé le parcours professionnel, hein, un parcours quand même d'engagement militaire, dans lequel on apprend une certaine discipline, une certaine tenue, une certaine rigueur, à aucun moment n'a laissé transparaître la possibilité d'entretenir des pensées qui sont criminelles. Je rappelle que le racisme n'est pas une opinion, mais bien évidemment un délit et un crime. Eh bien, on ne pouvait pas du tout imaginer qu'il en était ainsi le concernant.
10: Il était proche de Jordan Bardella ?
0: Non, ce n'est pas un proche de Jordan Bardella. Il était bénévole auprès du DPS, qui est le service d'ordre du Rassemblement National, et a été amené une ou deux fois à effectuer des missions. Ce qui compte dans ce genre de situation, et c'est d'ailleurs la même règle pour tout parti politique français, c'est de savoir quelle est la réaction à partir du moment où vous faites le constat de quelque chose qui ne correspond pas à vos valeurs, comment vous réagissez? Nous, la décision a été immédiate. C'est une suspension en attendant sa traduction devant la commission des conflits qui permettra son exclusion définitive.
10: Est-ce que vous allez lancer un audit avant la campagne présidentielle des différents services d'ordre dont des membres pourraient être encartés au Rassemblement National?
0: C'est une décision qui reviendra à notre directeur national du DPS, mais indépendamment de cela, comme je vous disais, il faut regarder quelle est la réaction. Quand vous avez des centaines de milliers de personnes qui vous rejoignent, encore une fois, vous ne savez pas exactement ce qu'ils pensent, quels sont dans leurs idées. Ce qui compte, c'est savoir ce que vous faites. Et il y a un moment donné, c'est pas du tout pour essayer d'évacuer d'une quelconque manière la question, mais moi, je trouve, et je pense que les Français aussi avec nous, qu'il y a à un moment donné, de la part, en particulier nos adversaires politiques...
10: Oui, on entend souvent des affaires comme celle-là avec des membres du Rassemblement National. Ils sont moins souvent encartés chez les écolos ou au Modem, vous voyez.
0: Non, mais d'accord, mais à chaque fois qu'il y a une affaire comme ça, et encore une fois, ce n'est pas pour minimiser ce qui s'est passé, parce que pour le coup, on le condamne avec la plus grande fermeté, en fait, on va chercher systématiquement la responsabilité de Marine Le Pen et Jordan Bardella. Mais dans ce cas-là, est-ce que des journalistes posent la question, par exemple, à Gabriel Attal, de son très proche collaborateur, M. Jublin, qui était un consommateur de cocaïne avéré, qui l'a lui-même revendiqué à s'en faire péter la couscoussière, désolé pour ce langage familier dès le matin, mais ce sont ses propos. Est-ce que pour autant, on va chercher la responsabilité de Gabriel Attal? Non, évidemment. Monsieur Guerriau, qui était un sénateur membre du parti d'Édouard Philippe, qui a mis, pardon, encore une fois pour la vulgarité, mais une drogue dans l'intention de violer sa collègue parlementaire. Est-ce qu'on va chercher la responsabilité d'Édouard Philippe
10: sur ces méfaits? Ce que je vous propose, nous poserons la question à Gabriel Attal lorsqu'il se présentera au micro de RCF Notre-Dame. On ne va pas faire la liste de tous les hommes politiques
0: malheureusement
10: qui ont des soucis, des casseroles ou des choses des questions à se poser, parce que sinon on va y passer toute l'interview et ça serait dommage. Autre question, Marion Maréchal annonçait hier qu'elle serait évidemment présente dans la campagne de sa tante Marine Le Pen pour l'élection présidentielle. Qu'est-ce que vous attendez d'elle? Est-ce qu'elle sera dans l'équipe de campagne? Est-ce que c'est une bonne nouvelle pour le Rassemblement National?
0: Alors Marion Maréchal, parce que pareil, on a l'impression qu'on redécouvre le retour de Marion Maréchal. En réalité, ce retour, il date de 2024.
10: D'accord.
0: Il a déjà deux ans, puisqu'en fait, au moment où il y a la dissolution qui est décidée par Emmanuel Macron suite à la victoire du Rassemblement National aux élections européennes, commencent les élections législatives anticipées, et à ce moment-là, on fait un grand rassemblement. Jordan Bardella et Marine Le Pen tendent la main à d'autres responsables politiques, et dans ce rassemblement interviennent évidemment Éric Ciotti, qui était à l'époque président des Républicains, et Marion Maréchal, qui décide par la même occasion de constituer son propre mouvement, Identité et Liberté. Actuellement, nous avons même trois de ses députés, membres de son parti, qui siègent à nos côtés, qui sont députés apparentés à l'Assemblée nationale. Et donc, nous travaillons depuis deux ans avec Marion Maréchal quotidiennement.
10: Pourquoi est-ce qu'elle a cru bon de démentir toute tension ou rivalité avec Jordan Bardella?
0: Alors pourquoi? Tout simplement parce qu'on a eu le droit à...
10: Il y a un problème entre eux ou pas?
0: Non, absolument pas. Ils se connaissent depuis très longtemps, déjà à l'époque où Marion Maréchal était encore au sein du parti politique.
10: Vous êtes la même génération, hein, Jordan Bardella, 30 ans,
0: totalement.
10: Marion Maréchal, 36 ans, vous, 32 ans.
0: 32 ans, pour l'anecdote, je me souviens de mes premières réunions au Forum FNJ, qui était l'un des événements et réunions du mouvement jeune du Front National à l'époque, et dans lequel Marion venait alors qu'elle était aussi jeune députée à cette occasion. Donc on se connaît depuis très longtemps. Et il n'y a pas de tension. Ce qu'il y a, ce sont deux articles d'un certain média qui s'appelle Libération, qui est devenu définitivement une officine d'extrême gauche et dont le seul objectif est de faire campagne contre le Rassemblement national.
10: Je crois que le Parisien relaie aussi cette information.
0: Relaie à partir de la première information qui est celle de Libération. Seul problème, c'est que les journalistes de Libération, pour le coup, n'ont pas cherché une seule seconde à vérifier les propos et se reposent sur des bruits de couloir. Donc je les invite.
10: Donc là, vous nous confirmez. Ils sont les meilleurs amis du monde, tout va bien ?
0: Mais tout va très bien, on travaille ensemble, on est même assez, comment dire, très enthousiaste à l'idée de mener cette campagne, parce qu'on sait que c'est une campagne qui, cette fois-ci, est peut-être plus gagnante que les autres, et étant donné le travail que nous avons devant nous, on ne peut que l'aborder avec grand enthousiasme.
10: Alors vous avez quand même un rôle important au Rassemblement National avant la présidentielle, hein, vous êtes l'un des porte-parole de Marine Le Pen et Jordan Bardella. Quelle position est-ce que vous êtes chargé de défendre en cas de désaccord ?
0: Alors, pour le coup...
10: Si sur une question, ils ne sont pas tout à fait
0: mais
10: d'accord.
0: Non, mais ça c'est la petite musique qu'on entend depuis quelques semaines.
10: Non, mais alors, je vous pose la question d'après, ouais. On va gagner du temps.
0: Non, mais je vais quand même vous répondre là-dessus, parce que je pense que c'est important. Marine Le Pen et Jordan Bardella ne sont pas des êtres à part. Ce sont des êtres humains, comme tout le monde, et de fait, ce ne sont pas des clones. Je me souviens d'ailleurs d'un temps où on reprochait à Jordan Bardella d'être un peu trop dans la répétition des propres éléments de langage de Marine Le Pen, et aujourd'hui, on lui reproche de faire trop valoir sa sensibilité. Deux êtres et deux individus, par conséquent, évidemment, ne pensent pas tout le temps la même chose, ou le présentent de différentes manières. Il y a aussi des différences de génération entre Marine Le Pen et Jordan Bardella, et donc c'est tout naturel que dans un parti politique, qu'il puisse y avoir des discussions, des dialogues, des débats, et c'est ce que nous avons. Mais le programme, vous inquiétez pas, on continuera de le défendre.
10: Mais lorsque Jordan Bardella signe avec Nigel Farage un accord permettant aux Britanniques de renvoyer en France des migrants partis de nos côtes, comment le RN, qui fait de la souveraineté française son combat, peut-il accepter cela ? Est-ce que Marine Le Pen est d'accord avec ce qu'a signé Jordan Bardella ?
0: Bien sûr, Marine Le Pen est tout à fait d'accord. Je pense que cet accord n'a pas du tout été présenté de la bonne manière. Parce qu'en réalité, c'est l'un des accords les plus courageux et ambitieux qui n'a été jamais signé entre deux partis politiques qui aspirent aux plus grandes responsabilités dans leurs pays respectifs et qui vise justement à renforcer notre politique en matière de contrôle des frontières nationales et surtout de lutte contre l'immigration clandestine. Ce qu'il y a dans cet accord, ce n'est pas finalement d'avoir un pays et de considérer que la France devrait faire le SAV de la récupération des migrants qui proviendraient des Britanniques, c'est de faire en sorte qu'il n'y ait plus un seul migrant qui mette au péril de sa vie la traversée de la Manche en espérant obtenir quelque chose qu'il n'aura pas. Donc nous le disons comme l'Australie l'avait fait d'ailleurs en son temps, ne venez plus chez nous, ne venez plus en Europe, ne risquez plus votre vie, ne alimentez pas des réseaux criminels et mafieux qui organisent aujourd'hui la submersion migratoire de notre continent, car vous n'aurez finalement aucun accueil en face de cela. Et c'est un accord qui est très courageux, qui a été pris par Nigel Farage et Jordan Bardella, et qu'évidemment nous mettrons en œuvre dès que Jordan Bardella sera Premier ministre français et Nigel Farage Premier ministre britannique.
10: Alors la souveraineté, justement, Gaëtan Dussausset, je pense que vous maintenant vous êtes un fidèle de RCF Notre-Dame, et vous savez que nous avons Christophe Barbier depuis quelques jours sur notre antenne, et il a une question à vous poser. Je vais vous demander de mettre votre casque pour écouter la question de Christophe.
1: Ce que j'ai envie de demander à Gaëtan Dussausset, c'est où en est-il de son souverainisme ? Est-ce que le RN, qui a renoncé au Frexit, qui a renoncé à la sortie de l'euro, ne va pas renoncer à son projet de diminuer la contribution française aux finances européennes ? Parce qu'on a besoin de l'Europe. Vous, le souverainiste, vous allez être obligé, encore une fois, de reculer.
10: L'Europe.
0: Alors,
10: vaste sujet.
0: D'abord sur la question concrète de M. Barbier et ensuite sur le souverainisme en général. Première question de M. Barbier, c'est celui de savoir est-ce qu'on va revenir sur notre contribution au budget de l'Union européenne. Nous, on le dit de la manière la plus claire. À partir du moment où nous sommes dans une situation financière complexe, je pense que les Français n'acceptent plus qu'au moment où on leur demande des efforts, encore 3 milliards d'euros qu'on cherchait sur les pensions de retraite de nos retraités, au même moment, nos dirigeants décident d'augmenter, c'est bien important ce mot-là, d'augmenter notre contribution au budget de l'Union européenne de l'ordre de 5 milliards d'euros l'an passé. Encore une fois, la France est un contributeur déficitaire. Chaque année, nous donnons plus d'argent à l'Union européenne que nous en recevons en échange, y compris lorsque l'on comptabilise la PAC, c'est-à-dire la politique agricole commune. Donc évidemment, nous, on tient à ce que l'argent des Français puisse profiter d'abord aux intérêts, à la défense stratégique des intérêts français. Maintenant, sur le souverainisme, on l'a dit de manière assez clair, on veut changer l'Europe, mais sans la détruire. Et je pense qu'aujourd'hui, on peut trouver des majorités. Je pense à l'Italie de Giorgia Meloni, je pense également aux Pays-Bas, au Danemark, où nous avons des partis souverainistes, patriotes, qui mettent en œuvre des politiques économiques sur lesquelles on peut se retrouver, qui eux aussi ont un souci d'une plus grande fermeté en matière de politique migratoire, et avec lesquelles on pourra construire des majorités européennes demain.
10: Un mot sur le budget en France, cette fois, le RN, comme tous les autres partis, et vous faites partie des députés, va devoir se prononcer pour ou contre le budget présenté par Sébastien Lecornu et son gouvernement. Le Premier ministre en appelle à la responsabilité des partis. Ça peut s'entendre. Est-ce que vous allez voter pour ou contre ce budget ?
0: Alors, avant de savoir quel budget on va voter, encore faut-il connaître le budget. Le petit problème que nous avons avec M. Sébastien Lecornu, Premier ministre, c'est qu'à chaque fois qu'il nous parle de concertation, en général, ça veut dire que c'est la fin des discussions. Parce qu'il nous avait déjà fait le coup l'an passé, il avait invité l'intégralité des groupes politiques à venir faire part de leurs propositions, ce que nous avions fait. Il n'y a d'ailleurs que deux groupes parlementaires sur l'intégralité des groupes de l'Assemblée nationale qui avaient construit un contre-budget pour faire valoir des propositions au Premier ministre. Aucune de nos propositions n'a été retenue par M. Sébastien Lecornu. Alors nous lui disons très clairement, l'urgence est de réduire les mauvaises dépenses. Chaque année, le train de vie de l'État explose. Nous finançons plus de 1244 agences et opérateurs publics dont parfois l'efficacité n'est pas tout le temps avérée. Nous continuons de déverser des milliards d'euros dans notre politique migratoire, et ce, sans le consentement des Français. S'il y a un effort du gouvernement là-dessus, alors peut-être que la discussion sera plus aisée.
10: Merci beaucoup, Gaëtan Dussausset.
0: Merci à vous.
10: De vos explications, Pierre-Hugues.
3: Merci beaucoup, Nathanaël de Ringsan, Gaëtan Dussausset. Je rappelle que vous êtes député RN des Vosges. 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RCF Notre-Dame, il est 7h50, on le surnomme la merveille de l'Occident. Certains disent même que c'est l'une des sept merveilles du monde contemporain. On vous parle du Mont-Saint-Michel avec Clara dans quelques minutes, puisque nous fêtons l'évêque à l'origine des pèlerinages au Mont-Saint-Michel. Ce sera après la prière du matin et dans le texte que nous écoutons maintenant, l'inversion des valeurs proposées par l'Évangile. Aimez vos ennemis, priez pour ceux qui vous persécutent. C'est chez Saint-Luc au chapitre 6, les versets 27 à 38, commentés par le père Éric Courtois.
5: Je vous le dis à vous qui m'écoutez, aimez vos ennemis, faites du bien à ceux qui vous haïssent, souhaitez du bien à ceux qui vous maudissent, priez pour ceux qui vous calomnient. À celui qui te frappe sur une joue, présente l'autre joue. À celui qui te prend ton manteau, ne refuse pas ta tunique. Donne à quiconque te demande, et à qui prend ton bien, ne le réclame pas. Ce que vous voulez que les autres fassent pour vous, faites-le aussi pour eux. Si vous aimez ceux qui vous aiment, quelle reconnaissance méritez-vous? Même les pécheurs aiment ceux qui les aiment. Si vous faites du bien à ceux qui vous en font, quelle reconnaissance méritez-vous? Même les pécheurs en font autant. Si vous prêtez à ceux dont vous espérez recevoir en retour, quelle reconnaissance méritez-vous? Même les pécheurs prêtent aux pécheurs pour qu'on leur rende l'équivalent. Au contraire, aimez vos ennemis, faites du bien et prêtez sans rien espérer en retour. Alors, votre récompense sera grande et vous serez les fils du Très-Haut, car lui, il est bon pour les ingrats et les méchants. Soyez miséricordieux comme votre Père est miséricordieux. Ne jugez pas, et vous ne serez pas jugés. Ne condamnez pas, et vous ne serez pas condamnés. Pardonnez, et vous serez pardonnés. Donnez, et l'on vous donnera. C'est une mesure bien pleine, tassée, secouée, débordante, qui sera versée dans le pan de votre vêtement. Car la mesure dont vous vous servez pour les autres servira de mesure aussi pour vous.

Tout l'enseignement de Jésus est donné pour nous aider à grandir dans l'amour de Dieu et des autres, ce qui demande une mise en pratique. Pour bien mettre en pratique, il faut se souvenir, et c'est sans doute pour les besoins de la mémorisation que saint Luc, après les quatre béatitudes suivies des quatre anti-béatitudes entendues hier, continue l'enseignement avec quatre impératifs: aimez, faites du bien, bénissez, priez. Ces verbes sont présents dans l'Évangile. On voit souvent Jésus en train d'agir selon ces quatre dimensions. Mais ces verbes ne sont pas là aujourd'hui pour décrire le comportement de Jésus, mais comme des impératifs qui nous sont demandés par Jésus. Et les bénéficiaires ne doivent pas être nos amis, mais nos adversaires. Aimez vos ennemis, faites du bien à ceux qui vous haïssent. Cela signifie qu'il ne s'agit pas de les vaincre, mais de se vaincre soi-même dans nos répulsions ou au moins nos réticences à vouloir du bien à ceux qui nous ont voulu du mal. Le bien et le mal sont des forces actives qui ont le pouvoir de se propager. Le lieu du conflit entre ces deux forces est notre propre cœur. Si nous limitons notre amour ou nos prières à ceux qui nous ont fait du bien, cela signifie que le mal a encore une place en nous. Or, pour notre propre bonheur, Dieu veut habiter notre cœur tout entier. Jésus a vécu ces quatre impératifs qu'il nous demande d'appliquer. Par expérience, nous savons que c'est infiniment difficile, sans doute impossible, sans l'Esprit Saint. Aujourd'hui, essayons au moins de retenir ces quatre impératifs dont l'objectif est toujours de nous faire adopter, dans nos relations avec les autres, le point de vue et le comportement de Dieu envers nous. Ainsi, nous nous détacherons progressivement du mal en nous approchant de la source du bien.

Notre Père, qui es aux cieux, que ton nom soit sanctifié, que ton règne vienne, que ta volonté soit faite sur la terre comme au ciel. Donne-nous aujourd'hui notre pain de ce jour. Pardonne-nous nos offenses, comme nous pardonnons aussi à ceux qui nous ont offensés. Et ne nous laisse pas entrer en tentation, mais délivre-nous du mal. Car c'est à toi qu'appartiennent le règne, la puissance et la gloire, pour les siècles des siècles. Amen.

0: Le texte de l'Évangile est un passage du 6e chapitre de Saint-Luc au verset 27 à 38, commenté par le père Éric Courtois, curé de la paroisse de Houille dans les Yvelines. Il est 7h56 sur RCF Notre-Dame. Clara, vous êtes avec nous pour le Saint du jour. En ce 10 septembre, nous fêtons les Inès et les Aubert. On commence avec Bienheureuse Inès.
1: Alors Inès, c'est le prénom hispanique d'Agnès, mais la Bienheureuse Inès, elle n'est pas espagnole, elle est japonaise. Elle meurt martyre au 17e siècle avec plusieurs dizaines d'autres chrétiens, décapités tous à Nagasaki, son crime étant avoir accueilli chez elle des missionnaires.
0: Nous fêtons aussi Saint Aubert, évêque d'Avranches au 8e siècle.
1: Oui, il fut à l'origine des pèlerinages au mont Saint-Michel. Alors, selon la légende, au cours d'un rêve, l'archange Michel serait venu à trois reprises demander à l'évêque Aubert d'élever sur le mont Tombe un sanctuaire à son honneur. Et comme Aubert avait la tête dure et semblait ne pas comprendre, alors Saint-Michel appuie si fortement sur son front qu'il laisse une empreinte. Aubert se réveillait donc avec un creux, littéralement, sur le front, et il comprit la véracité donc de l'ordre de Saint-Michel.
0: Il faut dire qu'alors le mont Tombe n'était qu'une pointe rocheuse à peine rattachée au continent, couverte de broussailles et habitée par des animaux et quelques ermites.
1: Oui, en 709, l'archevêque donc établit un chapitre de 12 chanoines pour accueillir les pèlerins, et le mont Tombe est rebaptisé alors le mont Saint-Michel, au péril de la mer, appellation qui fait référence au passage périlleux des pèlerins traversant la baie, qui pouvaient s'enliser et même se noyer. Le mont Saint-Michel devint alors l'un des plus grands lieux de pèlerinage médiéval.
0: Les bénédictins y construisirent une abbaye à partir du XXe siècle.
1: Et le mont deviendra au XIIe siècle un haut lieu spirituel et intellectuel de toute l'Europe. Puis durant la guerre de Cent Ans, l'héroïque résistance aux Anglais en fait un lieu symbolique de l'identité nationale. Prouesse architecturale entre terre et mer, l'abbaye est un véritable chef-d'œuvre de l'art gothique normand. Comme l'écrivait Victor Hugo, c'est une double œuvre de la nature et de l'art.
0: Et on pourrait même ajouter que c'est une triple œuvre, Clara Bévilacqua, de la nature, de l'art et du ciel. Bien sûr, magnifique Mont-Saint-Michel, merveille française, merveille bretonne, si je puis me permettre, mais je ne veux pas relancer le débat. Il est 7h58, restez avec nous pour les informations, Clara.
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0: Jeudi 10 septembre, nous fêtons aujourd'hui Bienheureuse Inès et Saint Aubert. Très bon début de journée. 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Il est 8h.
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7: Bonjour à toutes, bonjour à tous. Grève et manifestation des enseignants à Liège ce jeudi. Une action annoncée comme le redémarrage du mouvement afin de

0: La sortie de la Grande-Bretagne de la zone euro avait fait tomber plusieurs instruments européens de coopération policière. Cela avait eu pour conséquence de compliquer les échanges d'informations. Le texte prévoit ici notamment un échange de données issues des caméras ANPR et permet aux policiers belges de porter une arme dans l'Eurostar sur les trajets ne faisant pas d'arrêt commercial en France. L'objectif est notamment de lutter contre le transit de drogue, des migrants ou encore de matériel nautique. Et puis, dans l'actualité internationale, la Russie a-t-elle tenté d'assassiner Volodymyr Zelensky ? Pas de réponse précise à cette question à l'heure actuelle, alors que l'avion transportant le président ukrainien de Moldavie vers Oslo, où il a assisté hier aux funérailles du roi Harald de Norvège, a failli être percuté par un drone, a déclaré le premier ministre norvégien. Côté ukrainien, aucun détail sur cet incident n'a encore été partagé. Sport en tennis, Alexander Blok n'est pas parvenu ce mercredi à New York à devenir le troisième joueur belge de l'histoire à atteindre les demi-finales d'un tournoi du Grand Chelem. L'Anversois de 21 ans a abandonné en quart de finale de l'US Open, quatrième et dernier tournoi du Grand Chelem de l'année, face à Karen Khachanov. Alexander Blok, qui était mené 6-2, 7-5, 3-2, a rangé sa raquette après des douleurs importantes au dos. Du côté des doubles, Elise Mertens et sa partenaire russe Diana Schneider ont été éliminées aux portes de la finale de l'US Open. Elles ont été battues en 2-7, 6-0, 7-6 par la paire tête de série numéro 1 formée par la tchèque Kateřina Siniaková et l'américaine Taylor Townsend, respectivement numéro 1 et numéro 2 mondial. Mertens était à la recherche d'un deuxième titre en double à New York après celui conquis en 2019 aux côtés de la Biélorusse Arina Sabalenka. Dans l'actualité de votre région à présent, en plus de l'enquête judiciaire, une enquête administrative est lancée suite à l'incendie dans les Hauts-de-Fagne. L'hôpital Montlégia reçoit le label Maternité Saine, une première en Belgique. Et puis à Cointe, un nouveau centre médical ouvre ses portes. L'actualité de Liège et sa région, c'est chaque matin sur RCF en compagnie de Christophe Bruls. Bonjour Christophe.
1: Bonjour Denis, bonjour à tous. Près d'un mois après l'incendie qui a ravagé les Hauts-de-Fagne, le gouvernement wallon lance une enquête administrative.
0: L'incendie qui s'est déclaré dans les Hauts-de-Fagne fait l'objet d'une enquête judiciaire. Le parquet de Liège privilégie notamment la piste d'un lien avec des travaux de fauchage commandés par le département de la nature et des forêts. En parallèle, la ministre wallonne Anne-Catherine Dalk lance une enquête administrative pour comprendre comment les décisions ont été prises. Elle pointe un problème de clarté dans la chaîne décisionnelle, mais aussi la multiplicité des niveaux d'intervention. Agents, inspecteurs, généraux, directeur général, elle estime nécessaire de mieux définir les responsabilités de chacun. Anne-Catherine Dalk avait d'ailleurs déjà identifié la nécessité de mieux encadrer l'autonomie des agents du DNF et a engagé une réforme du département. L'enjeu dépasse l'incendie actuel, avec des épisodes de chaleur et de sécheresse susceptibles de favoriser la réponse. Pétition de tel feu, la Wallonie veut réfléchir à l'adaptation des Hauts-de-Fagne.
1: Le label Maternité Saine a été remis au Montlégia.
0: C'est une première en Belgique, attribuée par l'association française HSEN pour Habitat Santé Environnement. Ce label récompense les maternités soucieuses de limiter les expositions aux perturbateurs endocriniens et autres substances nocives. Marie-Céline Jamois, responsable développement durable pour le groupe Santé CHC.
2: On a le plaisir de recevoir ce label qui reconnaît les efforts qui ont été et qui sont toujours en cours par les équipes pour réduire l'exposition aux perturbateurs endocriniens et aux substances cancérigènes, mutagènes et reprotoxiques qu'on retrouve dans notre environnement au quotidien et également à l'hôpital, que ce soit dans les cosmétiques, les produits d'entretien, l'alimentation. Donc ce sont énormément de produits, de substances qui sont partout et on a fait vraiment la chasse, le diagnostic pour réduire tous ces produits. Et on propose également des ateliers pour les futurs parents pour qu'ils puissent faire cette démarche chez eux et finalement améliorer la santé de leurs enfants, de leur famille.
0: Pour le Mont-Légia, cette reconnaissance s'inscrit dans son projet de pôle mère-enfant initié en 2024.
1: Un centre médical ouvre à Cointe.
0: Oui, on reste dans le secteur de la santé, Christophe. Début 2024, l'agence bancaire Belfius de Cointe, place du Bâti, fermait définitivement ses portes. Ce jeudi, le centre médical du Bâti y sera inauguré. L'espace vient d'être entièrement rénové après une année de travaux. Il rassemble plusieurs disciplines de santé

0: avec un axe important sur la santé féminine, la naissance et l'accompagnement de la femme au cours de sa vie. Il s'agit d'un centre de proximité avec des consultations diverses mixtes, dont la gynécologie obstétrique, des activités de groupe, un centre de prélèvement, une équipe de sages-femmes, des ateliers de groupe et de domicile. Dans la suite de ce journal, un tremplin pour de jeunes humoristes est organisé au Trocadéro de Liège le 17 septembre. Les Liégeois ont élu leur boulangerie préférée et elle se situe à Chennai. Et puis côté mobilité, le tunnel de Flémalle sera en chantier durant plusieurs mois dès le 21 septembre.
1: Le Trocadéro de Liège veut révéler les talents humoristiques belges de demain.
0: Ce jeudi 17 septembre à 20h, le Trocadéro de Liège accueille la deuxième édition de Turbulence Belge. 12 artistes monteront sur scène devant un jury composé de professionnels du spectacle. Ils ont été retenus parmi près de 60 candidatures venues de toute la Fédération Wallonie-Bruxelles. À l'issue de la soirée, 6 d'entre eux seront désignés pour poursuivre l'aventure et aller se produire à Paris. L'objectif de l'événement est d'offrir une première exposition, provoquer des rencontres avec des professionnels et permettre aux artistes de franchir plus rapidement certaines étapes. Pour cette deuxième édition, les artistes sélectionnés auront quelques minutes pour défendre leur univers et convaincre à la fois le public et le jury.
1: La boulangerie préférée des Liégeois se trouve à Chennai.
0: C'est la boulangerie Christophe Raphaël Tonon qui a été désignée boulangerie pâtisserie préférée des Liégeois. L'enseigne remporte le titre pour la province de Liège lors de la 6e édition du concours Les 100 boulangeries pâtisseries préférées de Wallonie. Les résultats ont été dévoilés ce mercredi à Namur à l'occasion d'une remise de prix qui a récompensé 5 lauréats, un par province. Cette année, plus de 23 000 votes ont été enregistrés en un mois. Au total, 628 maîtres boulangers-pâtissiers étaient inscrits et 457 enseignes ont recueilli au moins un vote à travers la Wallonie. La boulangerie-pâtisserie Raphaël Tonon a ainsi décroché la première place pour la province de Liège. Pour elle, ce titre est avant tout une reconnaissance pour toute une profession.
1: Mobilité, le tunnel de Flémalle sera en chantier pendant plusieurs mois.
0: Dès le 21 septembre, Christophe, d'importants travaux de modernisation seront lancés dans cet ouvrage de la N677. La circulation des voitures sera maintenue dans les deux sens, mais les véhicules de plus de 3,5 tonnes devront emprunter une déviation. Il faudra donc s'attendre à quelques changements dans les habitudes des automobilistes. La vitesse sera limitée à 30 km/h et un séparateur sera installé entre les deux sens de circulation afin de sécuriser la zone. Il n'y aura plus qu'une bande dans chaque sens pouvant être utilisée. Les véhicules de plus de 3,5 tonnes, eux, devront suivre une déviation par l'E42, la 604, puis la N90, N617 en fonction de leur destination. Le chantier doit permettre de réhabiliter en profondeur le tunnel de Flémalle. Plusieurs phases sont prévues pour chacun des deux tubes. Le chantier doit, quant à lui, se terminer pour janvier 2027, en fonction évidemment également des conditions météorologiques. C'est la fin déjà de ce journal local. Merci beaucoup d'être fidèle à RCF Liège. Dans la suite de vos programmes, on retrouve dans quelques instants le point mobilité et le point météo réalisé par vous, Christophe Bruls. Et puis quant à nous, pour la suite de l'actualité de votre région, on se retrouve déjà à 12h passées de 30 minutes. Excellente matinée.

0: Place à présent à l'actualité mobilité. On prend la direction de l'E40 ce matin, Christophe.
1: En effet, Denis, un accident sur l'E40 dans la direction Ostende vers Bruxelles à hauteur de Herpemer. En direction de Bruxelles, comme je vous le disais, la bande de gauche est obstruée. Soyez donc prudents. Sinon, point de vue ralentissement, les ralentissements que l'on rencontre tous les matins, il faut le dire, du côté de Herstal, avec dans la direction vers Bruxelles 30 minutes de perdu. Entre Tigné et Herstal-Hof, et dans l'autre sens, vous perdez 25 minutes entre Loncin et Herstal-Hof, soyez donc patient. 20 minutes perdues également entre Leuven et Bruxelles, en direction donc du Ring. Et du côté de la Louvière, il y a également des embouteillages du côté du Reux, environ 3 à 4 minutes de perdu, rien de très important.
0: Et on poursuit cette matinale avec le point sur la météo en Belgique.
1: Et oui, Denis, aujourd'hui débutera avec de larges éclaircies et de la brume ou du brouillard local qui se dissipera rapidement. En Ardennes, le brouillard sera un peu plus répandu et tenace. Au fil des heures, le ciel deviendra partiellement à parfois très nuageux, mais le temps restera sec avec des maxima entre 16 et 21 degrés. Le vent sera faible à modéré de sud à sud-ouest dans une bonne moitié ouest du territoire, et faible de direction variable ailleurs. Ce soir et cette nuit, le ciel se dégagera dans un premier temps avant l'arrivée de nombreux nuages d'altitude par l'ouest. En cours de nuit, le ciel deviendra ensuite très nuageux à partir de la côte, suivi de quelques faibles pluies sur l'ouest du pays en fin de nuit. Les minima se situeront entre 7 et 14 degrés sous un vent faible et variable dans l'est, faible de sud-ouest dans le centre et modéré de sud à sud-ouest dans l'ouest du territoire.
0: Et comme chaque jeudi, on retrouve Éric de Beukelaar pour son édito. Il aborde aujourd'hui la prière pour les parlementaires belges qui crée le débat.
2: Chers amis, en ce temps toujours un peu de rentrée, eh bien, je vais vous parler de quelque chose dont vous avez peut-être déjà entendu parler. Il se fait que des parlementaires chrétiens ont décidé d'inviter d'autres parlementaires chrétiens. Ça se fait parfois au Parlement européen, ici c'est au Parlement belge. Ne sachant pas qui il était, qui n'était pas, ils ont envoyé une invitation à tous les parlementaires en disant « si vous le voulez, pas dans l'enceinte du Parlement, mais dans un club privé, tel jour, telle heure, il y aura une prière pour catholiques, protestants, orthodoxes, et elle sera présentée par l'ancien ministre, Monsieur Koen Gaines, qui n'est pas réputé pour être un radical, c'est un homme très raisonnable. Bien, ce fait que des parlementaires ont reçu ça qui était d'une autre conviction, et même peut-être un peu d'une très très autre conviction, et n'étaient pas très contents, ils en ont parlé au Centre d'Action Laïque, et le président du Centre d'Action Laïque s'est piqué d'une... Oui, on peut dire d'un petit coup de gueule. Il a dit, mais comment est-ce possible, cela, la laïcité, ça ne va pas du tout. Et comment est-ce qu'on peut promouvoir ainsi les pensées les plus conservatrices religieuses? Alors, certains médias ont religieusement relayé la prise de parole du président du Centre d'Action Laïque, sans aucun étonnement, et moi, je me permets de m'étonner et de le dire ici. Pourquoi? Eh bien, parce que, sincèrement, tout d'abord, je ne vois pas pourquoi on dirait que parce que c'est des questions religieuses, ce serait forcément quelque chose de conservateur, et comme si les athées étaient forcément progressistes. Je crois que conservateurs, ce sont les gens qui ne veulent pas se remettre trop en question, qui préfèrent la stabilité. Il y a parfois des gens très à gauche qui ne veulent pas trop se remettre en question. Aussi, et puis d'un autre côté, pourquoi est-ce que tout ce qui serait progressiste serait toujours bon, tout ce qui est conservateur forcément mauvais? Première chose. Seconde chose, je m'étonne que le Centre d'Action Laïque est pour l'autonomie. Hein, on peut se dire homme, on peut se dire femme, on peut tout se dire. La seule chose qu'on ne pourrait pas se dire si on est politicien, c'est se dire chrétien. Là aussi, je m'étonne. Au Parlement britannique, quand un nouveau parlementaire arrive, il choisit de prêter serment sur la Bible, sur la Torah, sur le Coran, sur rien du tout. Il n'y a pas de souci. Alors, on a une autre tradition. Mais je ne vois pas pourquoi les parlementaires ne pourraient pas se dire ce qu'ils sont. Et troisième chose, bien, on voit bien que le Centre d'Action Laïque, qui est une représentation légitime de tous les libres penseurs, plutôt athées, agnostiques, se présente parfois comme la soi-disant conscience démocratique de notre pays. Et je me demande bien au nom de quoi ils pourraient empêcher ceci. Alors, la bonne nouvelle, c'est que cette prise de position a été une excellente publicité pour ce temps de prière et que sans doute certains politiciens qui avaient peur d'annoncer qu'ils étaient chrétiens se manifesteront davantage. Mais plus, je dirais fondamentalement, je crois qu'il est bon que nos politiciens puissent dire ce qu'ils sont, et pour les lecteurs c'est important aussi, dans le respect de tous les autres. C'est sur cette pensée que je vous laisse. Bonne journée.
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0: Il est 8h20 sur RCF Notre-Dame, le Moyen-Orient, à la une du journal de Radio Vatican. Dans 10 minutes, Benjamin Netanyahou tente d'échapper au scandale après la révélation concernant le 7 octobre. Vous l'entendrez avec Blandine Hugonnet. Mais avant cela, les coulisses de l'info, c'est une réalité sordide, insoutenable. La prostitution des mineurs en France, sous emprise de proxénètes violents, de plus en plus de jeunes adolescentes plongent dans le piège. Grand dossier de la vie cette semaine. On va en parler avec vous, Félicité de Maupéou, bonjour.
1: Bonjour.
0: Et merci d'être avec nous. Vous êtes rédactrice en chef adjointe à la vie. D'ailleurs, rappelons que la vie maintenant paraît tous les 15 jours dans une nouvelle formule. Et vous signez donc ce dossier consacré à la prostitution des mineurs. Pourquoi vous êtes-vous penchée sur le sujet, Félicité ?
1: Alors c'est une réalité sordide, difficile à regarder en face, pourtant elle prend de l'ampleur. On estime que la moitié des personnes en situation de prostitution sont mineures aujourd'hui. Sur le terrain, le sujet occupe de plus en plus les associations, les services de police, les magistrats. C'est une explosion. En 4 ans, le nombre de prostituées mineures repérées par la police a doublé. C'est difficile à chiffrer précisément, mais ça revient environ à 15 000 enfants. Les plus jeunes ont parfois 12 ans seulement.
0: 15 000 enfants, cela semble presque difficile à croire. Que se passe-t-il pour que ces enfants en arrivent là, Félicité ?
1: Effectivement, c'est difficile à comprendre. On a beaucoup parlé des foyers de l'aide sociale à l'enfance, où les recrutements se font en cascade, avec des proxénètes qui attendent devant les portes des foyers, voire des clients qui rentrent jusque dans les chambres. Mais ça dépasse les enfants placés, ça concerne vraiment tous les milieux sociaux, tous les types de familles, tous les territoires. Il faut dire que cette jeunesse est biberonnée au message des influenceurs et de la télé-réalité, qui parle de luxe, d'argent facile. Certains fantasment la prostitution, préfèrent en parler d'ailleurs d'escorte. Et beaucoup se rêvent un destin à la Nabila, sans parler de l'exposition de plus en plus jeune à la pornographie. Mais il y a un autre élément saillant. Une grande partie a vécu une agression sexuelle qui n'a pas été reconnue par la famille ou par la justice. Et ça a pu constituer une brisure dans l'estime de soi, dans le rapport à son corps.
0: Et puis il y a aussi la puissance, l'habileté des réseaux de recrutement. Ils visent de très jeunes filles, et c'est ce que vous avez vu dans votre enquête, hein, plus facilement manipulables.
1: Ouais, il s'agit vraiment d'une nouvelle criminalité. Souvent, c'est des petits délinquants du narcotrafic qui se reconvertissent dans ce business juteux qui est assez facile à mettre en place et moins risqué. Ces proxénètes sont eux-mêmes souvent très jeunes, parfois ils sont même mineurs. Ils prennent d'abord le rôle de petite amie, avant d'installer une soumission psychologique et une dépendance à la drogue. C'est alors que le piège se referme. Les services de police sont débordés par le sujet. Peu d'affaires arrivent devant les tribunaux. Pourquoi ? Parce qu'il manque d'enquêteurs spécialisés pour ces enquêtes qui sont très techniques, souvent délicates et de longue haleine. Et leur travail est d'autant plus délicat que ces jeunes filles, sous emprise, en fait, ne se considèrent pas comme victimes. Beaucoup disent qu'elles disposent librement de leur corps pour faire de l'argent. Elles envoient balader les enquêteurs, refusent les examens médicaux. Mmh. Et souvent, elles y retournent même une fois le proxénète arrêté. Donc, il faut les libérer de l'emprise, réparer le rapport perverti à la sexualité, restaurer leur estime d'elles-mêmes. Cela prend des années. Toutes les normes ont été tordues. C'est terrifiant d'entendre et de voir à quel point ces enfants ont été brisés. Là-dessus, beaucoup d'éducateurs, des psychiatres, des familles témoignent de leur sentiment d'impuissance.
0: Et justement, on va continuer d'en parler ce matin avec vous. Hélène David, bonjour.
2: Bonjour.
0: Merci beaucoup. Vous travaillez au sein de l'association Agir contre la prostitution des enfants. La réalité décrite par Félicité paraît absolument insoutenable. Elle nous scandalise.
2: Absolument. Elle nous scandalise et nous met en colère. Et pour y travailler quand même depuis 13 ans sur cette question, après avoir beaucoup travaillé sur la question de l'addiction chez les adolescents, c'est vrai que je suis aujourd'hui encore révoltée.
0: On a du mal à mettre des visages.
2: Oui, sur des visages sur ces jeunes. Alors c'est vrai qu'il faut vraiment chasser nos représentations. Ce ne sont pas uniquement les jeunes issus de quartiers défavorisés ou autres. Ça touche effectivement toutes les familles. Comme vous le disiez, souvent, il y a une fragilité qui est repérée, qui est des fois fabriquée. Et voyez, vous avez dit, Félicité, de fait, vous le soulignez, hein, beaucoup, beaucoup ont vécu un traumatisme dû à une agression sexuelle, notamment. Mais il faut voir que c'est possiblement, par exemple, par un harcèlement sexiste à l'école. Mmh. Ça peut être un
0: harcèlement. Ah oui, ça peut être une petite chose, en fait.
2: Ah oui, ça peut être une petite chose au départ, mais répétée. Et puis, ça peut être évidemment par un traumatisme subi en regardant des choses ou en vivant des choses sur le net.
0: Et je vous propose qu'on parle aussi des clients. Parce que pour qu'il y ait entre 10 et 20 000 enfants qui se prostituent en France, il faut des clients. Qui sont-ils, Hélène David ?
2: Alors, de fait, une partie de nos révoltes, c'est par exemple pour les enquêtes, on attend que ce soit les mineurs de 12 ans, de 14 ans, de 16 ans, qui balancent, entre guillemets, les proxénètes. Ce qui leur est absolument impossible, puisqu'elles risquent des fois la mort.
0: Et elles sont sous emprise.
2: Voilà, et elles sont sous emprise. Donc, de fait, il faudrait quand même essayer d'aller titiller les clients, qui sont quand même plusieurs millions en France.
0: Mais qui sont-ils ?
2: Alors, qui sont-ils ? C'est monsieur Tout-le-Monde.
0: Et d'ailleurs, dans son édito, Aymeric Christensen dit très justement que monsieur Tout-le-Monde, c'est monsieur personne, c'est la une de la vie.
2: Eh bien oui, c'est un petit peu ça, quoi. Le souci, c'est que une association estime à 14% des hommes qui auraient un jour été clients d'une personne
0: pour
2: un acte sexuel.
0: Absolument tarif. Moralement condamnable. Mais là, on parle de pédocriminels. On parle de personnes qui vont fréquenter des enfants mineurs qui ont parfois 12, 13, 14 ans.
2: Oui. Mais c'est vrai que si on regarde un peu sur le net et avec la montée du masculinisme, il y a effectivement un courant qui montre qu'une jeune, à partir de 14-15 ans, elle sait ce qu'elle fait, puis de toute façon, elle aime l'argent, donc de toute façon, c'est de sa faute. Donc si vous voulez, il y a une décomplexion totale qui est scandaleuse.
0: Félicité de Maupéou, l'action des clients est parfois un angle mort.
1: Oui, tout à fait. En fait, ce que j'ai compris à la Brigade de protection des mineurs, notamment, c'est que les enquêtes se focalisent sur les proxénètes, parce que voilà, on manque de moyens, c'est des enquêtes très techniques de longue haleine. Donc c'est... Ouais. Mais en fait, l'enjeu, c'est aussi de prouver que le client était conscient de la minorité de sa victime. Et en fait, les enquêteurs vont sur ce terrain-là quand ils sentent qu'en fait, le client savait, par le biais de commentaires qui sont sur le profil de la jeune fille, ou parfois ils montrent aussi des photos de la jeune fille au magistrat en disant, bon là, il ne pouvait pas ne pas voir que cette jeune fille était mineure. Donc c'est l'enjeu, c'est de montrer que ce ne sont pas seulement des clients, mais aussi des pédocriminels.
2: Parce que moins de 15 ans, ça devrait être les assises, parce que de toute façon, c'est du viol. Et le viol est beaucoup plus condamnable finalement, parce qu'il n'y a pas de consentement.
0: Ça, c'est pour la question des clients. Parlons aussi des familles. Comment réagissent-elles, Hélène David, quand elles apprennent que leur ado, qui a 13, 15, 16 ans, se prostitue ? Quel est leur rôle ?
2: Alors, évidemment, les familles, par exemple, elles représentent grosso modo 20% des situations qui nous arrivent, donc à agir contre la prostitution des enfants. On accompagne les familles. Et pour nous, notre approche qui est très tournée vers l'adolescent, puisque ce sont des mineurs, nous travaillons avec les parents. Nous choisissons de ne pas travailler contre les parents ou sans les parents, mais de travailler avec, sauf évidemment si ce sont des criminels. Mais si ce sont même des parents un peu toxiques ou dysfonctionnels, on va travailler avec eux parce qu'on en a besoin pour aider le jeune à se sortir et se reconstruire.
0: Ils doivent être présents, évidemment. Ils doivent quand même être très surpris quand on leur apprend que leur enfant se prostitue.
2: Ils sont plus que surpris. Ils sont décontenancés. Ils sont malades aussi. Ce que nous appelons le psychotraumatisme vicariant, c'est-à-dire pour ceux qui ne vivent pas les choses mais qui en sont témoins, ça les affecte. J'ai un papa, par exemple, qui a fait un AVC. Un autre qui a pris 20 ou 30 kilos. Ils sont, et c'est eux qui doivent rester au long cours, souvent pendant des années, plus présents, évidemment, que n'importe quel professionnel ne pourra jamais le faire.
0: Félicité de Maupéou, sur ce point des familles, vous vouliez réagir ?
1: Oui, on dit souvent qu'ils sont co-victimes en fait, de ce qui se passe, ce que vous dites, c'est que c'est pour toute une famille, même aussi pour des frères et sœurs, j'entendais dans un témoignage, c'est complètement dévastateur, et il faut tenir de longues années pour sortir son enfant de ce mécanisme sordide.
0: Enfance outragée, c'est donc à la une du quinzomadaire La Vie cette semaine. Félicité de Maupéou, vous signez cette enquête, rédactrice en chef adjointe à La Vie. Merci d'avoir été avec nous. Hélène David de l'association Agir contre la prostitution des enfants. Merci à toutes les deux.
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0: C'est 8h29, la météo avec vous Clara Béville. Ça y est, nous sommes passés sous la barre des 10 degrés.
4: Et oui, ça s'est bien rafraîchi la nuit et la matinée fraîche, j'ose même dire froid, 8 degrés à Aurillac ce matin, 9 à Amiens et à Limoges également, plus au sud. Alors nous sommes plutôt autour des 20 degrés ce matin et ça va se réchauffer pour l'après-midi. Nous atteignons toujours de belles températures, 27 à Marseille, 25 à Lyon et il fera 23 à Paris cet après-midi.
0: 8h30, direction Rome pour une nouvelle édition du journal de Radio Vatican présenté par Blandine Hugonnet.
5: Le Moyen-Orient toujours à la une aujourd'hui. Deux passages pour une revue des troupes en Syrie. Le Premier ministre israélien prédit l'effondrement du régime iranien, toujours en conflit ouvert avec l'allié américain. Dans la région, les hostilités se poursuivent aussi entre les Houthis et Riyad, avec plus de 50 frappes saoudiennes recensées hier au Yémen. Le Yémen, où la milice chiite a repris son offensive contre les forces gouvernementales. Déjà une semaine de combat des Houthis qui répondent à une grave situation de pauvreté du pays. C'est l'objet de notre dossier du jour à la fin de ce jour. Ses guerres, mais aussi sa politique des frontières et ses droits de douane. Hier soir à Dallas, les projecteurs étaient braqués sur Donald Trump, chauffeur de salle avec des promesses en poche à moins de 2 mois des élections de mi-mandat. Nous le verrons. Et puis dans cette édition, la course aux étoiles et ce premier sommet international consacré au domaine spatial qui se poursuit en France aujourd'hui. Les Européens qui cherchent leur place dans cet univers annoncent 20 milliards d'euros d'investissement.
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5: Bonjour à toutes et à tous. La guerre entre les États-Unis et l'Iran a connu une nouvelle flambée hier dans le golfe Persique. Les gardiens de la Révolution ont confirmé avoir attaqué au cours de la journée une dizaine de navires qui tentaient de traverser le détroit d'Ormuz. Téhéran affirme qu'il s'agit d'une réponse à des frappes américaines qui ont visé la veille 5 pétroliers iraniens. Le conflit s'enlise. Xavier Sartre, et de son côté, Israël ronge son frein.
7: Israël, principal allié des États-Unis au Proche-Orient, principal promoteur de la guerre contre l'Iran et qui aimerait bien que le régime des Mollahs chute définitivement son programme nucléaire avec lui. Un vœu que le Premier ministre israélien a répété une nouvelle fois hier. Benjamin Netanyahou a estimé qu'il restait encore du travail à accomplir. La tâche principale étant de faire tomber le régime terroriste en Iran, selon ses propos tenus en Syrie où il rendait visite à des troupes israéliennes installées dans le sud de ce pays dans la zone tampon placée sous surveillance de l'ONU. Pour Benjamin Netanyahou, l'objectif est bien de briser l'arc chiite qui menaçait Israël, un arc mis à mal depuis l'offensive contre le Hamas dans la bande de Gaza, la guerre contre le Hezbollah au Liban et la guerre contre l'Iran. D'un point de vue de politique interne, une victoire totale contre les ennemis d'Israël serait un bon moyen pour le chef du Likoud de se racheter aux yeux des électeurs et d'éloigner encore un peu la justice. D'autant qu'il doit faire face depuis mardi au scandale provoqué par la publication d'une enquête du journal Haaretz qui affirme qu'il a été informé de la préparation d'une attaque par le Hamas quelques jours avant le 7 octobre 2023.
5: Merci Xavier Sartre. Israël aurait mené des frappes cette nuit à Gaza. Un hôpital gazaoui signale ce matin la mort de 4 membres d'une famille dont la maison a été touchée par un tir israélien. Le Moyen-Orient toujours et les proxys de l'Iran et l'Arabie Saoudite qui ont relancé les hostilités après une vaste attaque. Les rebelles chiites houthis font état de 50 frappes saoudiennes dans plusieurs régions du Yémen. Analyse sur la situation yéménite dans le dossier à la fin de ce journal. Je vous le rappelle. L'impasse dans le Golfe et les frappes iraniennes en particulier font exploser à nouveau les prix du baril de pétrole. La barre des $100 a été dépassée hier et elle se maintient ce jeudi. La guerre en Iran, elle se terminera immédiatement après les élections américaines de mi-mandat. C'est la prédiction de Donald Trump hier soir. Affirmation du président américain face à des journalistes. Il estime que Téhéran poursuivra la guerre jusqu'en novembre dans le but de lui nuire politiquement. Uniquement Donald Trump qui s'exprimait depuis Dallas au Texas où les républicains sont réunis pour 2 jours. Première journée hier d'une convention nationale du parti. Grand raout inédit avant les élections de mi-mandat. C'est la première fois qu'un tel rassemblement s'organise avant le scrutin de novembre pour le Congrès populaire. Et bien sûr, le boss, le patron a pris la parole. Une soirée autour de la personne de Donald Trump qui a vanté son bilan, sa politique pour fermer les frontières, les droits de douane. Il a aussi fait une promesse pécuniaire aux électeurs américains. En cas de victoire des républicains au midterms, le président donnerait un dividende de $5,000 à chacun des Américains majeurs, sans expliquer dans les détails cette mesure. Sauf que ces politiques coûtent de plus en plus en popularité au président. Pas de quoi ébranler les militants présents pour autant, qui sont assurés d'une victoire en novembre. Le reportage sur place à Dallas d'Edouard Maille.
8: Dans cette foule habillée en rouge, de nombreuses personnes avec des t-shirts et des casquettes de Donald Trump. Et c'est pour voir le président que ces conservateurs ont fait le déplacement, comme Jack venu de l'Oklahoma.
9: Donald Trump suscite tellement plus d'enthousiasme que n'importe quel autre responsable politique que je connaisse.
8: Dans les coursives se croisent aussi de nombreux candidats. Aaron Delmar se présente comme lieutenant-gouverneur dans l'Illinois. Il ne voit aucun risque politique à se montrer à cette convention.
10: Il faut qu'on arrive à convaincre tous les électeurs. C'est donc l'occasion de nous adresser à une partie de notre électorat, de l'écouter, d'échanger avec lui et d'entendre quels sont les sujets qui lui tiennent à cœur.
8: Et parmi les quelques États où la course au Sénat sera très serrée, il y a le Maine, où la républicaine Susan Collins joue sa réélection. Pourtant, l'une des voix les plus critiques du président au sein de son parti. Mais pour Lorraine Lepage, représentante du Maine au sein du parti, cette convention sera positive. Il y a une forte tradition d'électeurs indépendants dans le Maine, dit-elle. Mais elle ne pense pas que cette convention pose de risques, mais servira au contraire à galvaniser la foule. Et lors de sa prise de parole, Donald Trump a assumé sans retenue que ces élections seront un référendum sur sa présidence. Je cite, faites semblant que c'est moi qui suis sur le bulletin. À Dallas, Edouard Maille pour Radio Vatican.
5: Et nous allons au Brésil, où c'est une véritable guerre de clans qui se joue au sein de la Cour suprême. La juridiction traverse la plus grave crise de son histoire à moins d'un mois du premier tour des élections générales brésiliennes. Dernier épisode en date, la tentative par l'un des juges de destituer le chef de la police fédérale, rapidement rétabli dans ses fonctions par un juge du clan adverse. Les précisions pour y voir plus clair avec Jean-Mathieu Albertini.
11: Entre André Mendonça, le juge nommé par Jair Bolsonaro, et Alexandre de Moraes, l'un des acteurs principaux de la condamnation de l'ex-président pour tentative de coup d'État, tous les coups sont désormais permis. Mendonça, chargé de l'épineuse enquête sur le banquier véreux Daniel Vorcaro, qui a tenté d'acheter une bonne partie de la classe politique, aurait sciemment fait fuiter des messages laissant penser que Moraes aurait reçu des pots de vin de Vorcaro. Les deux juges en sont presque venus aux mains et sont dorénavant en lutte ouverte. Il faut dire que si Moraes doit des explications, le timing de ces fuites susceptibles d'influer sur le cours de la campagne interroge sur les intentions de Mendonça. Entre coup bas, vengeance et innovation juridique, cette lutte d'influence se déroule au sein d'une cour qui a gagné en autonomie pour repousser les assauts autoritaires de Jair Bolsonaro. Sauf qu'aujourd'hui, chacun semble s'en servir au gré de ses intérêts personnels ou politiques et cette institution, garante de la démocratie, est gravement décrédibilisée. À Fortaleza, Jean-Mathieu Albertini pour Radio Vatican.
5: Alors que le chef de la diplomatie américaine est en tournée sur le continent sud-latino-américain, Marco Rubio, les États-Unis ont décidé de désigner le gang de l'Équateur, Los Tiguerones, comme une organisation terroriste, une appellation donnée dans le cadre de la lutte contre le trafic de drogue en Amérique latine. Il a atterri au Canada, lancé dans sa tournée auprès de ses alliés, le président ukrainien Volodymyr Zelensky doit rencontrer le premier ministre Marc Carney pour renforcer l'appui à Kiev aujourd'hui. L'esprit de conquête qui s'exprime ces jours, ces dernières heures et aujourd'hui encore à Paris, dans la capitale française, les représentants de gouvernement, d'acteurs institutionnels et entreprises privées sont réunis donc depuis hier, tout premier sommet international sous l'égide de la France et de l'Allemagne. Au total, Emmanuel Macron accueille 120 délégations présentes jusqu'à la clôture ce soir. Investir sur le spatial, c'est bien ce que veut afficher l'Europe dans ce sommet. Les Européens pris en étau entre les États-Unis et la Chine qui comptent renforcer leur présence et leur souveraineté. Une cinquantaine de contrats ont déjà été annoncés hier. Et parmi eux, au moins un contrat qualifié d'important a été conclu entre Arianespace et un géant américain. Marie-Christine Bonzon.
12: Emmanuel Macron salue ces contrats qui totalisent 20 milliards d'euros pour les opérateurs européens, avec notamment la commande à Arianespace de 6 lancements de satellites supplémentaires par le géant américain Amazon, qui vient ainsi donner un coup de pouce aux lanceurs européens à la traîne sur la cadence industrielle des lanceurs américains tels que Blue Origin et SpaceX. La France et l'Europe cherchent à renforcer leur position et leur autonomie dans le champ stratégique de l'utilisation de l'espace, un secteur largement dominé par les États-Unis et par la Chine. Cependant, le sommet est non seulement boudé par l'administration Trump et les géants américains que sont Blue Origin et SpaceX, mais il est aussi marqué par l'absence du chancelier allemand qui devait co-présider l'événement avec M. Macron. L'absence du chancelier s'inscrit dans un contexte de divergence entre Paris et Berlin dans le dossier spatial. L'Allemagne reste en effet ouverte aux lanceurs américains pour ses fusées, tandis que la France prône la préférence aux lanceurs européens. Néanmoins, M. Macron espère toujours pouvoir obtenir plusieurs déclarations internationales à l'issue du sommet, notamment sur le partage des données scientifiques dans l'espace, sur les fréquences des lancements d'objets orbitaux et sur la surveillance de l'espace, en particulier la surveillance des débris spatiaux. Marie-Christine Bronzon, pour Radio Vatican.
5: Le conflit ne cesse de s'intensifier au Yémen et on y arrive tout de suite dans notre dossier. Un conflit donc entre les Houthis soutenus par l'Iran et les forces gouvernementales yéménites soutenues par la coalition dirigée par l'Arabie saoudite ne cesse de s'intensifier au Yémen. Cela fait une semaine que les Houthis ont relancé cette offensive d'ampleur et vise en particulier la zone du détroit de Bab el-Mandeb. Au total, les combats ont fait déjà plus de 500 morts. Pays l'un des plus pauvres de la planète en guerre civile depuis 2015, le Yémen avait connu une trêve précaire signée en 2002 qui a volé en éclats en juillet. Depuis, la guerre contre l'Iran par un régional et la vulnérabilité de l'Arabie saoudite prise pour cible sont passées par là. L'offensive Houthi répond aussi à une grave situation économique et sociale du pays. C'est ce que nous explique notre invité Laurent Bonnefoy, chercheur au CNRS, spécialiste du Yémen.
13: C'est toujours difficile à mesurer hein, ce ras-le-bol, mais il est entendu que la situation économique à l'échelle du Yémen, mais donc y compris dans les régions qui sont tenues par les Houthis, n'est pas reluisante. Et il y a toujours cet enjeu lancinant en fait, des salaires non payés hein, des fonctionnaires. Et donc, les Houthis parviennent en ciblant l'Arabie saoudite, là, de faire porter le chapeau non sur leur propre gouvernement, mais sur l'Arabie saoudite en expliquant que si on a des problèmes aujourd'hui, c'est parce qu'il y a ce blocus. Et donc, le blocus qui nous est imposé par l'Arabie saoudite, eh bien, on va le retourner et on va utiliser les armes qui sont les nôtres et donc interdire l'arrivée de navires qui transiteraient par Bab el-Mandeb en Arabie saoudite. Ça a déstabilisé en fait tous les flux et ce qui avait été obtenu en mars 2025, c'est-à-dire une forme de trêve avec les États-Unis et qui avait calmé en fait les interventions des Houthis en mer Rouge, eh bien, a volé en éclats dans le contexte qu'on connaît depuis février 2026.
14: Alors, on parle beaucoup du détroit d'Ormuz depuis plusieurs mois, détroit stratégique. On commence à reparler d'un autre détroit, le détroit de Bab el-Mandeb, vous l'avez évoqué tout à l'heure. Est-ce que vous pouvez nous rappeler déjà en quoi ce détroit est stratégique? Et surtout, les Houthis ne cachent pas leur volonté de contrôler ce détroit. Qu'est-ce que cela changerait justement si Bab el-Mandeb passait sous contrôle houthiste?
13: C'est effectivement un détroit qui est stratégique, hein, qui a à peu près la même fonction hein, que le détroit d'Ormuz, parce qu'il débouche sur le canal de Suez, puis l'Europe. Alors, la crise à Bab el-Mandeb, elle a débuté fin 2023, après le 7 octobre, quand les Houthis ont décidé en fait, de faire pression sur les Israéliens en soutien aux Gazaouis. Et donc, ils ont interdit les passages de nombreux navires qui avaient un lien avec Israël, direct ou indirect, et ont eu un impact très fort dans la mesure où ce détroit par lequel transite environ 20% hein, du commerce mondial, eh bien, s'est trouvé être pris sous le feu des Houthis, tant et si bien que à certains moments, il a perdu plus de la moitié de son trafic. Et ça, ce qui a imposé aux navires de faire le tour de l'Afrique. La prise de contrôle qui effectivement impliquerait des nouveaux gains territoriaux des Houthis est une possibilité, mais elle ne changerait pas, je pense, concrètement la capacité de nuisance des Houthis. En revanche, ça serait évidemment un gain symbolique très fort.
14: Pour Téhéran, la carte des Houthis, ce fameux proxy dans la région, est toujours importante, surtout dans cette séquence pour les Iraniens, où ils sont toujours dans la ligne de mire américaine.
13: C'est une carte. Alors, il était assez attendu hein, qu'elle soit jouée par les Iraniens et puis par les Houthis eux-mêmes. Simplement, ce qui est assez remarquable, c'est qu'ils aient, attendu aussi longtemps. Alors, on pouvait estimer que si cette carte n'était pas jouée, c'est qu'elle était finalement plus faible et donc affaiblie par les bombardements israéliens et américains qui avaient eu lieu précédemment. Mais du point de vue de Téhéran, il est entendu que c'est d'une certaine manière du pain béni. Maintenant, il faut malgré tout réintroduire aussi les Yéménites dans cette équation, se rendre compte que ce retour de la guerre, ce retour des bombardements est tout de même extrêmement préoccupant pour les civils, et il n'y a aucune garantie que ça change réellement la donne.
5: Interrogé par Olivier Bonnel, Laurent Bonnefoy était ce matin l'invité de Radio Vatican.
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0: Il est 9h15 sur RCF Notre-Dame. Dans 5 minutes, la prière du matin avec un enseignement totalement contre-intuitif, un renversement de valeur dans l'évangile du jour. Ce sera à 8h50, mais d'abord la rentrée littéraire avec Guillaume Goubert. Bonjour Guillaume.
16: Bonjour Pierruc, bonjour à tous.
0: Alors les histoires de l'art, et vous nous parlez d'un livre ce matin.
16: Ben oui, un livre intitulé L'architecte de Notre-Dame, soit deux bonnes raisons d'en parler dans cette chronique d'histoire de l'art. L'architecture est un art passionnant et Notre-Dame, un monument qui nous tient particulièrement à cœur, spécialement dans cette radio. Il s'agit d'un roman signé d'Aurélien Bélanger. Cet auteur s'intéresse depuis longtemps aux questions d'architecture et d'urbanisme, comme en témoignent les titres de plusieurs de ses précédents romans, Le Grand Paris ou L'Aménagement du territoire. Le titre du livre ne renvoie pas à l'architecte d'origine de la cathédrale de Paris. On ne connaît d'ailleurs pas son identité. L'histoire n'a retenu que le nom de l'évêque de Paris ayant ordonné la construction en 1160, Maurice de Sully. Non, l'architecte auquel se réfère Aurélien Bélanger, c'est Eugène Viollet-le-Duc, celui qui a réinventé le grand bâtiment gothique au cours d'un chantier qui a duré de 1844 à 1864. Cependant, l'intrigue du livre ne se limite pas à cette époque-là. Elle effectue sans cesse des allers-retours avec le temps présent, en particulier bien sûr avec le grand incendie du 15 avril 2019.
0: Alors, que nous raconte ce roman ?
16: Ben, c'est pas très facile à dire. L'éditeur, la maison Actes Sud, le situe entre Umberto Eco et Dan Brown. C'est assez bien vu. Comme Dan Brown, l'auteur du Da Vinci Code, Aurélien Bélanger n'hésite pas devant le rocambolesque et une certaine dose de complotisme. Comme Umberto Eco, celui qui a écrit Le Nom de la Rose, il fait preuve d'une érudition impressionnante et pratique une forme d'ironie exempte de méchanceté. Par exemple, il note que les excès néo-gothiques de Viollet-le-Duc constituent, je cite, « un trait d'union entre le hameau de la Reine et Disneyland ». Cela dit, la difficulté de ce roman est que l'on se perd facilement dans l'entrelacs des péripéties. Aurélien Bélanger nous entraîne sans cesse sur des pistes dont on ne comprend pas toujours où elles mènent.
0: Mais alors, Guillaume, faut-il lire ce livre ?
16: Mais oui, je crois que cela en vaut la peine. D'abord parce que ces pistes sont souvent passionnantes. Par exemple, l'énigme du béton. Cette technique, les Romains la maîtrisaient, comme en témoigne l'impressionnante coupole du Panthéon à Rhône. Mais le secret s'est ensuite perdu jusqu'au début du 19e siècle. Aurélien Bélanger multiplie des notations inattendues qui stimulent la curiosité. Ainsi, le fait que Viollet-le-Duc, qui était aussi un écrivain prolifique, publiait ses livres chez Hetzel, soit le même éditeur que Jules Verne,
0: tiens,
16: l'un des écrivains les plus imaginatifs de son temps, comme l'était Viollet-le-Duc, pour l'architecture. Autre raison de lire ce livre, Aurélien Bélanger nous fait ressentir vraiment la profondeur du mystère que constitue Notre-Dame de Paris. Mystère qui s'est révélé dans l'émotion ayant saisi quasiment tous les Français lors de l'incendie de 2019. Mystère dans le fait que l'incendie s'est arrêté devant ce que Notre-Dame avait de plus beau, les rosaces, les deux tours, le chevet. Comme le dit un des personnages du roman, non sans explication, je cite « Notre-Dame ne peut pas plus brûler que le Christ ne pouvait mourir et nous avons la chance d'assister à ça. Le tombeau est vide. Paris a perdu sa cathédrale car sa cathédrale est vivante. »
0: Que c'est beau, cette exaltation, merci beaucoup. Ça s'appelle donc « L'architecte de Notre-Dame » d'Aurélien Bélanger et c'est publié chez Actes Sud. Ça donne envie de le lire en tout cas, même si on comprend qu'il y a beaucoup de récits entremêlés, on y apprend toute une anecdote. Moi, j'adore ce genre d'anecdote. Savoir que Jules Verne et Eugène Viollet-le-Duc avaient le même éditeur, ça, c'est quand même, fallait le repérer. Merci beaucoup, Guillaume Goubert. À suivre la prière du matin sur RCF Notre-Dame. Et puis après, ce sera le Saint du jour. Soyez les bienvenus.
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0: Je vous le dis à vous qui m'écoutez. Aimez vos ennemis. Faites du bien à ceux qui vous haïssent. Souhaitez du bien à ceux qui vous maudissent. Priez pour ceux qui vous calomnient. À celui qui te frappe sur une joue, présente l'autre joue. À celui qui te prend ton manteau, ne refuse pas ta tunique. Donne à quiconque te demande, et à qui prend ton bien, ne le réclame pas. Ce que vous voulez que les autres fassent pour vous, faites-le aussi pour eux. Si vous aimez ceux qui vous aiment, quelle reconnaissance méritez-vous? Même les pécheurs aiment ceux qui les aiment. Si vous faites du bien à ceux qui vous en font, quelle reconnaissance méritez-vous? Même les pécheurs en font autant. Si vous prêtez à ceux dont vous espérez recevoir en retour, quelle reconnaissance méritez-vous? Même les pécheurs prêtent aux pécheurs pour qu'on leur rende l'équivalent. Au contraire, aimez vos ennemis, faites du bien et prêtez sans rien espérer en retour. Alors, votre récompense sera grande et vous serez les fils du Très-Haut, car lui, il est bon pour les ingrats et les méchants. Soyez miséricordieux comme votre Père est miséricordieux. Ne jugez pas, et vous ne serez pas jugés. Ne condamnez pas, et vous ne serez pas condamnés. Pardonnez, et vous serez pardonnés. Donnez, et l'on vous donnera. C'est une mesure bien pleine, tassée, secouée, débordante, qui sera versée dans le pan de votre vêtement. Car la mesure dont vous vous servez pour les autres servira de mesure aussi pour vous.
1: Et en ce jeudi, c'est à nouveau Sœur Titiana bénédictine à l'abbaye de la Paix Notre-Dame à Liège qui nous propose son commentaire.
2: Aujourd'hui, les paroles de Jésus sont bien exigeantes. Aimez vos ennemis, faites du bien à ceux qui vous haïssent, souhaitez du bien à ceux qui vous maudissent, priez pour ceux qui vous calomnient, et ce n'est pas terminé. À celui qui te frappe sur une joue, présente l'autre joue. À celui qui te prend ton manteau, ne refuse pas ta tunique. Donne à quiconque te demande, et à qui prend ton bien, ne le réclame pas. Bon, c'est compliqué. Ce n'est pas naturel. Et parfois, je crois que seulement des chemins de reconnaissance du mal subi, sans le nier, sans l'amoindrir, en prenant en compte toute sa destruction, sans raccourci, peuvent peut-être déboucher en de telles attitudes vécues en vérité et en profondeur, à une telle liberté. Mais peut-être nous pouvons commencer par l'autre bout de notre texte. Vous serez les fils du Très-Haut. Être enfants de Dieu, les fils du Très-Haut. Laissons résonner sur nous-mêmes les mots qui ont résonné lors du baptême quand Jésus sortait du Jourdain. Tu es mon Fils bien-aimé. Laissons cet amour de Dieu nous pénétrer. Ces paroles sont adressées à moi, à chacun de vous, aujourd'hui. Tu es mon Fils, tu es ma fille bien-aimée. Tu es mon Fils, tu es ma fille bien-aimée. Et maintenant, laissons résonner les mêmes mots sur la personne, les personnes avec qui nous avons des difficultés. Dieu leur dit aussi, tu es mon fils, tu es ma fille bien-aimée. Et oui, Dieu leur dit à eux aussi, tu es mon fils, ma fille bien-aimée. Contemplons. C'est sûr, cela ne va pas résoudre les choses, mais regardons Dieu l'aimer. Et laissons-la à l'amour de Dieu. Cela a un premier grand pas. Entrons dans le regard de Dieu sur notre humanité.

Notre Père, qui es aux cieux, que ton nom soit sanctifié, que ton règne vienne, que ta volonté soit faite sur la terre comme au ciel. Donne-nous aujourd'hui notre pain de ce jour. Pardonne-nous nos offenses, comme nous pardonnons aussi à ceux qui nous ont offensés. Et ne nous laisse pas entrer en tentation, mais délivre-nous du mal. Car c'est à toi qu'appartiennent le règne, la puissance et la gloire, pour les siècles des siècles. Amen.

0: Il est 8h56 sur RCF Notre-Dame, le saint du jour. Avec vous, Clara Bévilacqua, après la prière. Clara, aujourd'hui, nous fêtons les Aubert. Alors ça, c'est un saint qui est important à mon cœur, puisque c'est l'évêque d'Avranches et une partie de ma famille originaire d'Avranches. Ah. Voilà, sachez-le, mais on commence par parler de Bienheureuse Inès.
1: Et oui, Inès, c'est le prénom hispanique, en fait, d'Agnès. Mais la Bienheureuse Inès, elle n'est pas espagnole, elle est japonaise. Elle meurt martyre au XVIIe siècle avec plusieurs dizaines d'autres chrétiens, décapités tous à Nagasaki, son crime, avoir accueilli chez elle des missionnaires.
0: Nous fêtons aussi saint Aubert, évêque d'Avranches au 8e siècle, qui fut à l'origine des pèlerinages au Mont-Saint-Michel.
1: Et oui, et selon la légende, au cours d'un rêve, l'archange Michel serait venu à trois reprises demander à l'évêque Aubert d'élever sur le mont Tombes un sanctuaire à son honneur. Et comme Aubert avait la tête dure et semblait ne pas bien comprendre, Saint-Michel a appuyé si fortement sur son front qu'il en a même laissé une empreinte.
0: Ah oui.
1: Et Aubert se réveille donc le lendemain avec un creux sur le front et il comprit donc la véracité de l'ordre de Saint-Michel.
0: Oui, bah c'est rentré dans la tête. Il faut dire qu'alors le mont Tombes, eh bien, c'était qu'une pointe rocheuse à peine rattachée au continent, couverte de broussailles, habitée par des animaux et quelques ermites.
1: C'est vrai que ça ne donnait pas forcément envie. En 709, l'évêque donc y établit un chapitre de 12 chanoines pour accueillir les pèlerins. Et c'est là que le mont Tombes est rebaptisé le mont Saint-Michel au péril de la mer. Appellation qui fait référence au passage périlleux des pèlerins traversant la baie qui pouvait s'enliser et même parfois se noyer. Alors le mont Saint-Michel devint l'un des plus grands lieux de pèlerinage médiéval.
0: Et les bénédictins y construisirent cette célèbre abbaye à partir du Xe siècle.
1: Exactement, et le mont deviendra au XIIe siècle un haut lieu spirituel et intellectuel de toute l'Europe. Et durant la guerre de Cent Ans, l'héroïque résistance aux Anglais qui en fait un lieu symbolique de l'identité nationale, prouesse architecturale entre terre et mer, l'abbaye est un chef-d'œuvre de l'art gothique normand. Et comme l'écrivait Victor Hugo, c'est une double œuvre de la nature et de l'art.
0: On pourrait dire même que c'est une triple œuvre de la nature, de l'art et du ciel. Clara, le Mont Saint-Michel, évidemment, on va pas lancer le débat, puisqu'évidemment, il est en Bretagne.
1: En Normandie, exactement, vous avez raison.
0: Allez, restez avec nous, Clara, pour les informations. En tout cas, très bonne fête à tous les Aubert. On a une pensée affectueuse aussi pour les habitants d'Avranches et de tout le diocèse affilié.
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0: Nous sommes le jeudi 10 septembre, nous fêtons aujourd'hui Bienheureuse Inès et Saint Aubert. 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Il est 9h.
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10: Bonjour à toutes, bonjour à tous. Grève et manifestation des enseignants à Liège ce jeudi. Une action annoncée comme le redémarrage du mouvement afin de marquer encore et toujours une opposition à la réforme de l'enseignement. Malgré la signature du décret programme en juin dernier, les mouvements de contestation des syndicats ne devraient pas faiblir, du moins en région liégeoise où des grèves tournantes sont actuellement organisées encore régulièrement, contrairement aux autres régions d'ailleurs. Parmi les mesures décriées, on retiendra notamment le passage de 20 à 22 heures face classe dans le secondaire supérieur sans augmentation salariale. Ce jeudi, un cortège partira de la gare des Guillemins pour se diriger vers la place Saint-Lambert en passant par plusieurs écoles. Et on reste en région liégeoise où une grève spontanée des conducteurs de bus du dépôt de Jemmeppe-sur-Meuse perturbe fortement les trajets en transport en commun ce matin. Le mouvement de grève a été déclenché sans préavis en marge de négociations transversales au niveau du groupe

0: retard sur les trajets ne faisant pas d'arrêt commercial en France. L'objectif est ainsi de lutter contre le transit de drogue, des migrants ou encore du matériel nautique. Toujours dans l'actualité internationale, climat, la chaleur a atteint des niveaux jamais vus au mois d'août sur la planète, a constaté ce jeudi le service météorologique européen Copernicus. Il s'agit du mois le plus chaud jamais mesuré à l'échelle du globe et le pire été pour l'Europe occidentale. Selon les scientifiques, la période actuelle serait probablement la plus chaude que la Terre ait connue au cours des 125 000 dernières années. Enfin, un mot de sport avant de se quitter. En basket, qualifié pour les quarts de finale de la Coupe du Monde, les Belgian Cats affrontent l'Allemagne ce jeudi. Coup d'envoi de la rencontre à 17h45 à la Berlin Arena. Double tenante du titre européen, les Belges veulent désormais accrocher une médaille mondiale après leur 5e place en 2022 et leur 4e en 2018. En cas de qualification, la Belgique pourrait retrouver la France dans le dernier carré. C'est la fin de ce flash.
1: 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Après ces informations, nous retrouvons Alain Broncard dans Voisin Voisine. Aujourd'hui, il rencontre Fernand Van Parijs.

0: Bonjour et bienvenue dans Voisins Voisines, une émission réalisée par Damien Dupont, Alain Broncard au micro. Deuxième rendez-vous de cette nouvelle émission sur RCF Liège. Chaque semaine, je vous propose de faire connaissance avec quelqu'un que l'on connaît ou que l'on croit connaître. Et aujourd'hui, notre voisin, il est médecin. Mais attention, pas n'importe quel médecin, un médecin qui, après avoir passé une grande partie de sa vie à écouter ses patients, a décidé de raconter cette vie en chanson. Il est docteur en médecine, médecin traitant, aujourd'hui retraité, musicien, auteur, chanteur et surtout leader d'un groupe qui porte un nom plutôt étonnant, Doc Fernand et les Sanguins. Fernand Van Parijs, bienvenue dans Voisins Voisines.
1: Ah bien, bonjour.
0: Alors Fernand, bienvenue donc. Si je vous demande aujourd'hui qui vous êtes, qu'est-ce que vous me répondez ?
1: Ben, je suis le docteur Van Parijs, comme vous venez de le dire, qui est à la fois chanteur, musicien, bon, peu importe, joueur de basketball aussi, retraité également. Ben, enfin, au départ, je suis quand même médecin traitant.
0: Ouais. Ouais. Et où êtes-vous né ?
1: À Hasselt.
0: Ah bon ?
1: Oui, ben oui, oui. Je suis bilingue. Hein.
0: Et où avez-vous grandi alors, à Hasselt aussi ?
1: Non, non, mon papa étant militaire, donc j'ai grandi à Hasselt, Landen, Bruxelles. Et puis ça s'est calmé un petit peu du côté de mon papa. Donc j'ai habité quelques années à Braine-l'Alleud et puis à Villeneuve-Bey. Alors là, c'est là que j'ai découvert la SB. Donc j'ai décidé de m'installer en SB à la fin de mes études. Et c'est comme ça que j'ai abouti à Montmal.
0: Voilà. Et comment était votre famille en fait ?
1: Ben, ma famille, donc, j'ai le papa militaire, oui, de carrière, ancien prisonnier de guerre, donc, oui, c'est de l'armée avant tout, à l'extérieur comme à l'intérieur, à la maison c'était pas mal aussi, enfin bon bref, maman qui était femme d'officier, donc à cette époque-là, les femmes d'officier ne travaillaient pas, hein, donc c'est, maman était femme au foyer. Et alors j'ai deux sœurs, une sœur aînée qui habite aux États-Unis, une deuxième sœur qui est décédée malheureusement, et puis moi je suis le dernier.
0: Quel genre de petit garçon étiez-vous ? Vous étiez plutôt sage ou plutôt turbulent ?
1: Alors, j'étais le petit garçon sage, bien sûr, parce que, ayant l'exemple de mes deux sœurs qui n'étaient pas sages, enfin, j'ai toujours pris la bonne direction, si vous voyez ce que je veux dire. Bon, il ne faut pas faire ça, donc ça va. Là, je peux faire ça, donc je peux y aller. Avec ça, ben, j'aurai de bonnes notes, si on veut, et de bons retours de mes parents. Donc voilà, je me suis toujours tracé comme ça dans la vie.
0: Vous aimiez l'école alors ?
1: Ah oui, bah l'école, oui, j'ai commencé à 5 ans et j'ai terminé à 17 ans les écoles supérieures, enfin les humanités. Et puis je suis rentré à l'UNIF à 17 ans. Là, je me suis permis de prendre un an pour voir ce que c'était que l'UNIF. Et puis après, ben, j'ai travaillé pendant les 7 ans qui ont suivi, parce que c'était 7 ans à cette époque-là. D'autant plus que mon papa m'avait dit « Maintenant, tu réussis, sinon tu vas travailler ». Donc, j'ai réussi.
0: Bien. Et vous étiez déjà

0: curieux de tout, comme aujourd'hui?
1: Eh bien, pour être franc avec vous, donc j'ai trois casquettes. Hein, donc le médecin, le sportif, parce que j'ai fait 51 ans de basketball. Et la troisième, c'était la musique. Et je me souviens, à 8-9 ans, d'avoir donné un petit papier à mon instituteur qui demandait ce qu'on voulait faire plus tard. Et j'avais demandé, marqué sur un petit papier, je voudrais devenir musicien.
0: Ah,
1: donc,
0: oui.
1: ça date d'il y a quelques années.
0: Et vous saviez déjà que vous vouliez devenir médecin, alors, après cette envie d'être musicien ?
1: Non, parce que ça, c'est venu un peu plus tard, vers 14-15 ans.
0: Et d'où est venue cette envie ?
1: Eh bien, parce que je me suis dit qu'avec, à mon âge, comme je m'en sortais assez bien dans les études que j'avais envie d'étudier, je me disais, qu'est-ce que je vais faire ? Je vais quand même faire quelque chose de costaud, j'ai envie. J'avais pensé d'abord faire vétérinaire, Et puis, ça m'est venu tout d'un coup à l'esprit de dire, écoute, je vais faire médecin, parce que ça, c'est vraiment quelque chose de très bien, quoi, de bien. Donc, si tu sais t'en sortir, vas-y, fais-le. C'est ce que je me suis dit. Et je suis rentré chez moi un soir à la maison, disant, papa, maman, je voudrais être médecin. Ben, j'avais 16 ans.
0: Et quels étaient vos rêves quand vous étiez enfant ?
1: Mes rêves, au début, j'ai rêvé d'être coureur cycliste.
0: C'est vrai ?
1: Parce que, forcément, il y avait Van Steenbergen, Van Looy, donc pourquoi pas Van Parijs.
0: Oui, je vois.
1: Alors, je faisais des tours sur mon tricycle, je me cassais la figure régulièrement, j'avais besoin de mes sœurs pour me soigner, et puis voilà comment ça a commencé.
0: Et la musique, elle était déjà présente à ce moment-là ?
1: Oui, la musique, quand j'avais encore 8-9 ans, des choses comme ça, ma maman m'a mis des allumettes, des bâtons d'allumettes sur une table, en notant, ça c'est le do, ça c'est le ré, ça c'est le mi, le fa, etc. Et j'appuyais sur les petites notes pour me faire représenter des notes de musique. Et puis après, on a eu un piano sur lequel j'ai aussi tapoté un petit peu. Ça a commencé.
0: Si on avait dit au petit Fernand qu'un jour il deviendrait médecin et qu'il monterait sur scène pour chanter sa vie, est-ce qu'il l'aurait cru ?
1: Eh bien, je ne sais pas s'il l'aurait cru, mais il aurait espéré que ça se passe comme ça, c'est sûr.
0: Oui. C'est bien ça. Petite pause musicale dans l'émission, et là on va déjà écouter, parce que le groupe que vous avez créé s'appelle Doc Fernand et les Sanguins. Alors Sanguins, ça s'écrit S-A-N-G. Sanguin,
1: oui.
0: Et on va faire quelque chose d'un peu particulier dans Voisins Voisines, puisque vous racontez une partie de votre vie en chanson. Je vous propose donc de commencer par cette chanson, qui est « Allô docteur ». Raconte quoi cette chanson, Benoît ?
1: Allô docteur, c'est en peu de temps, trois épisodes qui se reproduisent régulièrement dans la vie de médecin, à des degrés d'importance différentes, mais ça se reproduit régulièrement, vous allez voir, vous allez entendre.
0: Ok, je vous appelle, allô docteur ?

Allô docteur, c'est Joséphine, c'est pour la petite, là une angine, comme d'habitude.

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1: Doc Fernand et les sanguins. Allô, docteur Fernand Van Parijs, vous avez un concert bientôt.
2: Oui, oui, oui.
1: À Cumex, c'est à Crisnes, là.
2: Oui, le 18 septembre à 20h45.
1: Ah, voilà, voilà. Et alors, c'est quasi complet, donc si vous voulez réserver, on peut appeler, il y a un numéro ?
2: Oui, oui, le 0496 41 45 55.
1: Très, très bien. Donc, c'est à Cumex le 18 septembre. C'est donc très, très bientôt, évidemment. Mmh. Et à 20h45, ne manquez ce rendez-vous sous aucun prétexte.
2: Exactement.
1: Voilà, vous pouvez même aller trouver votre médecin. Il vous fera une ordonnance pour aller au concert de Fernand. Alors, vous avez donc choisi, Fernand, la médecine. Hein, mmh. Mais pourquoi être médecin généraliste ? Vous auriez pu être cardiologue ou autre chose.
2: Oui, oui, exactement. Mais ça, c'est encore... Une chose qui se discute, qui s'est discutée longtemps, parce que vraiment au début, enfin à la fin de mes études, j'aurais bien voulu faire quelque chose de plus, comme la dermatologie par exemple.
1: Ah, oui.
2: Mais entre-temps, j'ai eu un fils. J'ai eu Philippe qui est né en 77, et moi je suis terminé en 77 aussi, alors... C'était difficile de commencer une spécialisation. Ma femme travaillait comme infirmière, évidemment. Hein, vous allez me dire, ouais, c'est normal. Enfin, mais c'était difficile de faire plus, de faire encore des études. Et bon, je me suis installé comme médecin généraliste, mais à la campagne.
1: Est-ce que vous vous souvenez de votre premier patient ?
2: Ah oui. Oui, oui, c'était mon voisin d'en face. je ne sais plus ce qu'il avait, mais c'était dans la soirée, il avait un petit rhume, un petit grippe, je ne sais plus très bien quoi, mais oui, c'était mon premier patient à Montmal. Oui.
1: Et c'était déjà voisin, voisine. Hein,
2: exactement.
1: Oui. Qu'est-ce qui a marqué le début de votre carrière ?
2: Le début de ma carrière médicale, c'est difficile à dire s'il y a vraiment quelque chose qui m'a marqué, mais c'était l'empressement de pouvoir trouver un endroit pour travailler. J'avais absolument pas envie de travailler en ville parce que les parcours médicaux en ville ne sont pas toujours fantastiques, en tout cas ça l'est encore de moins en moins, mais j'avais envie de travailler à la campagne parce qu'ayant habité à Villeneuve-d'Ascq, je connaissais quand même un peu la SB, j'adorais cette région-là et je m'y suis installé finalement et ça a été relativement rapide pour me faire une patientèle comme on dit, parce que j'ai eu le concours d'un vieux médecin qui m'a tout de suite pris sous son aile et qui m'a envoyé faire 3-4 visites comme ça. Vous savez, les gens qui prenaient un peu de temps, etc. Et puis voilà, moi j'ai commencé comme ça, gentiment.
1: Donc dans une superbe maison, il faut le dire, qui se trouve à Montmal, c'est l'entité de Remicourt.
2: C'est ça,
1: oui.
2: C'est à Remicourt. Donc au début, j'ai loué une maison qui était dans la rue de la station. Et quelques années après, j'ai appris que il y avait deux choses. Il y avait un terrain qui était constructible dans ma rue. Et quand je suis allé voir, je suis allé faire les mesures, etc. Et sur ces entrefaites, la personne qui habitait seule dans la grosse maison qui jouxtait justement ce terrain est décédée.
1: Ah oui.
2: Et cette personne, mon cher Alain, qui était-ce ?
1: C'était ma grand-mère.
2: Voilà.
1: Oui, comme quoi, tu vois, tout s'explique. Et qu'est-ce que les patients vous ont appris ?
2: Alors, ils m'ont appris d'abord à lire entre les lignes. Parce que, ou écouter entre les lignes, peu importe, mais ce n'est pas toujours franc, ce n'est pas toujours direct, mais il faut parfois laisser parler un petit peu les gens, parfois un peu les laisser faire, et puis bah, de temps en temps, on se casse le nez aussi, mais je crois que ça c'est important, je crois que l'écoute, c'est la première des choses dans notre boulot, ça c'est sûr.
1: Est-ce qu'il y a des patients que vous n'avez jamais oubliés ?
2: Oh ben, si je dois faire la liste, ça en fait beaucoup. Mais il y a beaucoup de vieilles personnes actuellement qui sont devenues vieilles parce que bon, ça fait 40 ans que je les soigne. Et puis,
1: ne me regardez pas comme
2: non,
1: ça.
2: Non, c'est pas grave.
1: Oui. Qu'est-ce qui vous plaisait le plus dans ce métier finalement ?
2: Ben, c'est de rencontrer pas mal de gens, d'avoir des pathologies diverses. Ça, c'est le principe de la médecine générale. Et puis, j'ai fait un peu de médecine générale aussi dans une clinique, la clinique du Montfalis à Huy, où là, je faisais un peu de chirurgie aussi. Et donc, ben, ça m'a permis de voir pas mal de choses, de faire des gardes un peu plus intéressantes. Et puis voilà, quoi.
1: Qu'est-ce qui est le plus difficile dans le métier de médecin généraliste ?
2: C'est pas fort facile à dire quand bon, je crois que c'est d'être toujours celui qui vive, en tout cas. En tout cas, moi, en ce qui me concerne, ça a toujours été comme ça. C'est toujours attendre, être là, pouvoir répondre, pouvoir aller tout de suite. Et ça, c'est parfois un peu lourd et difficile, mais enfin, bon, on s'y fait. Hein. Je me souviendrai toujours de ma première garde à Montmal, où cette nuit-là, j'ai fait 3 visites sur la même nuit. Je me suis dit, c'est mal parti. Et puis bon, finalement, ça s'est calmé quand même, mais c'était quand même un peu embarrassant d'avoir 3 visites de nuit. Vous ne savez pas où vous allez, vous venez de vous installer, vous ne connaissez même pas le village, et puis voilà, il faut y aller quand même. Et puis, voilà, ça s'est arrangé. Hein.
1: Est-ce qu'un médecin finit par connaître véritablement ses patients ?
2: Ah ben, je crois qu'on en connaît de mieux en mieux, de plus en plus, parce que finalement, ben, on parle de médecine, on parle des maladies, mais on parle aussi de vie de tous les jours. Hein, je ne sais pas, moi, je suis encore allé tout à l'heure chez une vieille dame qui est fanatique du club de football de Montmal. Ben, elle m'a raconté qu'elle avait vu ses joueurs venir l'embrasser, et puis on a parlé football, et puis en fin de compte, on a quand même parlé de sa maladie. Mais voilà, quoi, ça c'est sympa en médecine générale.
1: Est-ce que vous pensez qu'un bon médecin doit d'abord être un bon observateur ou plutôt un bon écouteur ?
2: C'est la première chose.
1: Oui.
2: Première chose, je crois que si vous ne faites pas attention à ce que les gens vous disent ou vous montrent, vous savez, on avait une expression il y a quelques années, on faisait le diagnostic de tramway, c'est-à-dire que vous êtes dans un tramway, donc un bus, peu importe.
1: Et vous ça, voyez, à Liège, on connaît. Hein,
2: oui, c'est ça. Oui. Et vous voyez quelqu'un qui rentre dans le bus, il boite ou bien il a quelque chose de visible sur la main, sur la joue, etc. Et alors vous faites votre diagnostic de tramway. Vous dites ça, celui-là, il a une parésie ou il a eu quelque chose, etc. Ça, c'est l'observation. Voilà. Ben, parfois, on se trompe. Hein.
1: Allez, une chanson à écouter du groupe, de votre groupe, Doc ouais. Fernand et les Sanguins, une chanson que vous interpréterez, j'imagine, le 18 lors du concert à Comex. Ouais. Quel est le titre de la chanson que vous proposez maintenant ?
2: Eh bien, c'est la première chanson après Allô Docteur, c'est Ça y est, j'ai raté, c'est la première partie de ma reconstruction, de ma construction en tant que médecin, parce que la première année, je l'ai raté parce que j'avais 17 ans, et puis voilà. Mais voilà, donc c'est un petit truc gentil pour expliquer qu'on peut quand même rater quelque chose et réussir après.
1: Très bien.

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1: Oh là là, c'est raté. Enfin, pas la chanson en tout cas, parce que.
2: Ok, merci.
1: Oui.
2: Ben, c'est raté parce que bon, ça, si je refais un petit peu toute ma vie de médecin, je commence par le début, donc les études. Et la première année, j'avoue que j'ai loupé ma première année, j'avais 17 ans. Bon, et je me suis permis enfin, de rater cette année-ci en faisant connaissance avec la ville, le Liège, l'université, les amis, les copains. Donc ça m'a pris un peu plus de temps et puis voilà, ça y est, j'ai raté.
1: Puis il y a 17 ans, c'est quasi normal.
2: Effectivement.
1: Oui. Les patients sont-ils parfois de drôles de personnages ?
2: Oh oui.
1: Oui. C'est-à-dire.
2: Oui, bah, écoutez, bah, il faudrait venir au concert. Hein. Vous écouterez, vous aurez.
1: Ah oui. Parce que vous racontez tout hein, dans ce concert.
2: Oui, hein, beaucoup de choses à raconter.
1: Quelle est la situation la plus incroyable que vous ayez vécue
2: Eh bien, ben, je crois que c'est celle que je raconte dans une de mes chansons,
1: ah, oui.
2: Où je vais faire un tour chez un de mes patients, un bon grand monsieur fourti-plein, 1,95 m, 100 kilos, bon, et qui s'occupe de chevaux. Et il va régulièrement à Tongres pour faire courir ses chevaux. Et puis tout d'un coup, il me dit, écoute bien docteur, mais maintenant c'est fini. Je voudrais bien savoir ce que mon cheval a, parce qu'il a de la diarrhée, etc. Est-ce que tu ne veux pas me mettre le thermomètre dans son cul pour voir ce qu'il a? Alors, bon, je dis, mais non, je crois que je vais faire autrement.
1: C'est vraiment vrai cette histoire.
2: C'est exactement vrai, je peux vous dire le nom. Et, enfin, bon.
1: Et il était sérieux.
2: Il était sérieux, évidemment, parce que son cheval devait gagner. Donc il ne savait pas ce qui se passait, et comme j'étais médecin, ben, je n'aurais pas pu foutre un thermomètre dans le cul de son cheval.
1: Et le cheval a gagné finalement.
2: J'en sais rien du tout.
1: Ça alors. Est-ce qu'il vous est arrivé d'avoir envie de rire alors qu'il fallait rester sérieux ?
2: Eh bien, par exemple, ce coup-là, c'était déjà pas mal.
1: Oui.
2: Et alors, il y a eu un autre coup aussi parce que c'est la première, une des premières personnes que j'ai vues aussi en étant stagiaire en médecine qui m'a arrêté tout de suite. Je suis rentré dans la chambre d'une personne et elle m'a dit « Tracassez pas, docteur. J'ai ici la liste de ce que j'ai eu comme maladie. Je vous donne la liste comme ça, vous ne devez même plus me poser la question. » C'est très gentil. Alors, j'ai lu une feuille, une A4, bourrée de fautes d'orthographe, de trucs totalement illisibles. Alors, j'ai dit « Bonne nuit, merci madame. » J'ai sorti, j'ai commencé à rigoler, j'ai montré ça aux copains et franchement, je suis revenu dans la salle et puis j'ai dit « Ben voilà, mais écoutez, je prends mes notes. »
1: Oui. Est-ce que les patients racontent vraiment tout à leur médecin ?
2: Non.
1: Ah ?
2: Non.
1: C'est-à-dire ?
2: Non, ben, vous verrez ça dans la petite pilule bleue, qui est une de mes chansons
1: oui,
2: aussi.
1: Oui.
2: La
1: oui.
2: petite bulle bleue, voilà. La petite bulle bleue, ben, ça induit certaines réactions de mes patients. La petite bulle bleue, vous savez ce que c'est le Viagra. Et les messieurs, ben, ils venaient, bon, oui, docteur, ben, j'ai un petit rhume, je vais me gratter, etc. Et puis au moment où ils sortent, il y a quand même encore quelque chose que je dois vous dire, ça y est, docteur, mais bon, ben, voilà, c'est un peu gênant, enfin, voilà. Et puis bon, ben, j'écoute, et le monsieur, il ne savait plus être monsieur. Donc il fallait que je commence à lui parler de la petite pilule bleue, et voilà. Voilà c'est...
1: Quelle est la chose la plus inattendue qu'un patient vous ait dite ?
2: Inattendu.
1: Oui.
2: Ouh là là, ça c'est difficile parce que déjà le coup du thermomètre dans le cul du cheval, c'était
1: oui,
2: quand même pas mal.
1: C'est difficile de faire mieux.
2: Oui, bah oui. Il y a aussi des histoires un peu spéciales comme c'est la maman de ce petit gamin là qui, écoutez bien docteur, mais maintenant j'en ai marre. Il commence à sauter partout, de crier, de c'est épouvantable. Ce gosse-là, je sais pas, essayez un petit peu de venir le calmer. Bon, je viens le calmer. Et puis le gosse, il se tient à son oreille, il me dit, mais qu'est-ce que je fais ? Donc je mets mon otoscope dans son oreille, qu'est-ce que je vois ? Une mouche. Je vous jure, une mouche. Eh bien, ça fait quand même un drôle d'effet. Je peux le dire.
1: Est-ce que l'humour vous a aussi aidé un peu dans ce métier, parfois difficile quand même ?
2: Mais justement, j'essaie quand même de ne pas trop rigoler, parce que j'ai peur que les gens ne pensent qu'on se moque d'eux.
1: On ne peut pas rire de tout quand on est médecin.
2: Non. Et il faut être vraiment prudent dans la rigolade. Bon, on rigole avec des gars qu'on connaît depuis des années, de choses et d'autres, etc. Mais non, j'essaie toujours de rester sérieux, parce que bon, ben, c'est quand même un métier important, sérieux, et puis faut toujours faire la part des choses. Hein. Voilà.
1: À quel moment vous vous êtes dit finalement tout ce que j'entends dans mon cabinet, ça pourrait faire une chanson ?
2: Ah bien ça remonte à... Ouais, voilà. La pharmacienne de Momal, l'ancienne pharmacienne de Momal, m'avait dit un jour qu'elle notait dans son carnet, dans un petit carnet, toutes les blagues, toutes les bêtises, toutes les idioties qu'on lui avait jamais rapportées. Dont notamment une ordonnance de mon vieux confrère qui avait fait une ordonnance pour 10 bacs de jupilère à un des patients. Et le patient était venu à la pharmacie. Voilà, écoutez, j'ai une ordonnance pour les 10 bacs de jupilère. Donc moi, j'ai trouvé ça absolument hilarant. Et je me suis dit, je crois que je vais commencer à noter tout ce que les gens me racontent. Et voilà comment ça a commencé.
1: On va écouter une troisième chanson dans l'émission, toujours Doc Fernand, les sangliens. Il n'y a pas de raison, on ne change pas, il y a une équipe qui gagne.
2: Bien sûr que non.
1: Le titre de la chanson, c'est une chanson un peu drôle. Hein.
2: C'est H1N1.
1: Oui.
2: Oui, c'est ça.
1: Oui, voilà.
2: Oui.
1: Elle raconte quoi en deux mots?
2: Oh, H1N1, c'est une histoire de grippe, de maladie contagieuse. Enfin, voilà.
1: Oh, oui, allez, on écoute.
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1: Alors, comment est né Doc Fernand et les Sanguins, le groupe? Il est né comment, Fernand?
3: Eh bien, parce que, en étant médecin généraliste, j'avais la visite de délégués médicaux régulièrement, tous les jours même. Et un beau jour, il y a Eric qui s'est présenté à ma consultation pour exposer ses médicaments. Et alors, à un moment donné, il m'a dit, écoutez, docteur, je dois y aller parce que je vais aller répéter avec mes copains musiciens. Ah, il dit, vous êtes musicien? Ben oui, oui. Ah ben écoutez, c'est une bête question, mais est-ce que... Moi j'ai écrit des textes, parce que j'écrivais des textes depuis quelques années. Est-ce que vous sauriez mettre de la musique sur mes textes? En tout cas, est-ce qu'on pourrait jouer ensemble un petit peu, une fois, comme ça, en passant? Ah ben oui, docteur, hein. Forcément, hein, les délégués médicaux, ils font tout ce qui est dans le sens du poil, donc oui, bien sûr, on va jouer ensemble. Donc, il est venu jouer avec moi quelques minutes, une demi-heure, et puis on s'est dit que ça matchait, quoi, c'était ouais. Sympa. Et alors, je lui ai parlé des textes que j'avais écrits. J'avais écrit 6 textes à ce moment-là, dont Allô Docteur, et ça y est, j'ai raté. Et voilà, et il m'a dit, ok, bon, on va essayer de se revoir. Et voilà, c'est comme ça que ça a commencé.
1: C'est Eric comment, son nom?
3: Eric van der Bemden, qui est le papa du coureur de 400 mètres.
1: Ah bon?
3: Ouais. Oui. Qui est papa du coureur de 400 mètres de l'équipe nationale d'athlétisme.
1: Ah bien, ouais. Oui. Ah ben voilà. Et pourquoi Doc Fernand et les Sanguins, en fait? Sanguins, je rappelle, c'est écrit S-A-N-G-I-N.
3: Oui. Parce que je suis toujours amateur de jeux de mots, de trucs, machin. Et puis voilà, donc je me dis, les Sanguins, pourquoi pas Sanguins, parce que Sanguins, comme médecin, croyez-moi, on ne gagne pas toujours fort bien sa vie. Quand on est trop gentil et qu'on laisse tomber, etc., on est sanguin. Enfin, c'est pourri. Hein.
1: Et pourquoi avoir décidé à un moment donné de monter sur scène aussi? C'est encore une autre étape, ça.
3: C'est encore une autre étape, mais à ce moment-là, moi j'ai toujours rêvé de faire des prestations au public, de monter sur scène, de faire de la musique en tout cas. Et moi j'ai eu l'occasion, grâce à Eric, qui est délégué médical, de faire un groupe dont je vous parlais tout à l'heure, mais qui allait chanter ses chansons, mes chansons qui sont vraiment des histoires totalement inventées, musique et paroles comprises. Et
1: sur base d'histoires réelles.
3: Réelles, oui. 90% réelles. Oui. Je le dis bien parce que c'est vrai. Parce qu'il y a des pourcentages qui ne sont pas réels. Mais enfin, bon. donc, on a fait ces chansons-là avec des copains dont je vais vous parler. Et la première fois qu'on a joué en public, c'était lors d'un dîner qu'on avait avec les médecins et les délégués médicaux. On est paru sur scène tout à fait à l'improviste parce que personne ne nous connaissait, personne ne nous attendait. Et on a fait nos 6 premières chansons comme ça devant un public intéressé et qui savait de quoi on parlait.
1: Et puis il y a eu d'autres musiciens. Comment vous avez réuni les autres alors, vous êtes combien dans le groupe?
3: 4. Oui. Donc il fallait un batteur. Oui. Ça, c'est Eric qui nous a trouvé Olivier. Et moi j'avais un bassiste avec lequel je jouais déjà fort peu, mais enfin c'est Jack Thyssen qui est un bassiste professionnel et qui est un de mes patients depuis que je suis arrivé à Montmal, parce que je suis arrivé à Montmal, on a fait un jam session dans mon ancienne maison de ville en Esbaye, et dans cette jam session il était là et il m'a dit, tiens, je cherche un médecin tout près d'oreille. Ah ben ok, je suis d'accord. Et voilà, donc ça fait 49 ans ou à peu près qu'on se connaît.
1: Et comment ont-ils réagi, ces musiciens, avec vos premières chansons?
3: Eh bien, c'est totalement étonnant, mais mes musiciens veulent toujours venir chanter ça, peu importe ce qu'ils ont. soi-disant, parce que hein, maintenant, de temps en temps, ah oui, mais je dois travailler, je dois faire ceci, je dois faire ça. Mais de toute façon, ils se libèrent assez facilement pour faire les prestations qu'on décide de faire et ça se passe relativement bien.
1: Et est-ce que vous aviez peur à un moment donné de vous lancer? Parce que c'est quand même, il faut oser quand même se retrouver devant un public. Et il y a du monde hein, dans vos concerts, c'est oui. Complet chaque fois.
3: Oui. Ça a commencé donc devant un public professionnel, hein, parce qu'il y avait des médecins et des délégués médicaux. Je ne sais pas combien il y avait, 5 ans, 60, 70, j'en sais rien. Mais je me souviens que mes musiciens ont dû m'extraire de derrière. Un bureau qui était dans une salle d'attente du truc. Ils ont dû m'extraire de ça pour me projeter sur la scène, parce que j'avais quand même un peu peur.
1: Ah oui?
3: Oui.
1: Ah mais à ce point-là. Et est-ce que vos anciens patients vous reconnaissent sur scène? Ils sont nombreux, hein, je pense, à venir vous voir.
3: Oui, ben quand même, on a quand même quelques-uns. Bon, et ce qui est marrant, c'est que chacun après ça me dit « Ah, mais écoute, ça me dit quelque chose ce truc-là ». Chacun reprend des histoires que je dis, parce que soit ils les ont vécues, soit ils savent ce que je veux dire. Et c'est marrant parce que tout le monde a son petit mot à dire, parce que ben, je pense un petit peu à tous ces petits patients-là. Voilà.
1: Certains de vos patients sont devenus de véritables fans, hein.
3: Ah oui, je sais pas, oui, peut-être bien, oui.
1: Ben oui, si, ouais. C'est évident.
3: Ouais, ouais.
1: Et est-ce que vous êtes finalement devenu médecin parce que vous étiez médecin ou bien finalement devenu musicien, pardon, parce que vous étiez médecin, ou est-ce que vous avez toujours été musicien, peut-être sans le savoir?
3: Ben écoutez, moi je crois que j'ai trois vies. La première actuellement, moi, ça a été le fait d'être médecin, hein. La deuxième, c'est le sport, parce que j'ai quand même fait pendant 51 ans du basketball, et j'ai joué pendant 2 ans dans l'équipe réserve du Standard de Liège, à ce moment-là, en première division. Et puis la troisième, c'était la musique. Mais je me souviendrai toujours d'un match que j'ai été jouer à Lost Ike, ou je ne sais pas quoi, et ma maman m'accompagnait. Et quand je me suis retourné vers ma maman, bah, j'étais en première ou deuxième candidat, je lui ai dit « Maman, je crois que j'arrête, je crois que je vais faire la musique ». Alors elle m'a foutu de baffe et je me suis retourné, j'ai fait la médecine.
1: On vous écoute, Doc Fernand et les Sanguins, avec quel titre cette fois?
3: C'est « Foutu maladie ».
1: Ah.
3: C'est moins gay.

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0: dure, dure cette chanson, Fernand, mais ça fait partie de votre métier.
1: Ben oui, ça, quand ça va dans ce sens-là, c'est jamais fourgué. Mais bon, c'est ça la vie.
0: Alors donc vous êtes retraité, on l'a dit. Est-ce que vous avez eu du mal à arrêter
1: Alors, pour finir, je n'ai pas tout à fait terminé parce qu'il me reste quand même quelques patients, des vieux patients qui ne savent pas bouger parce que actuellement la médecine générale n'est plus ce qu'elle était. Les médecins généralistes ne se déplacent plus très fort, très loin, très souvent. Et alors on a des personnes qui sont grabataires parfois, ou bien des vieilles personnes de 90 ans qui ne savent plus trop se déplacer.
0: Et vous ne voulez pas les laisser tomber?
1: Ah non. Non.
0: C'est une vocation être médecin aussi.
1: Il paraît, oui.
0: Ouais. Alors, si vous pouviez retourner voir le jeune étudiant en médecine que vous étiez, qu'est-ce que vous lui diriez?
1: Oh là là. Alors, je lui mettrais peut-être une paire de baffes comme ma maman m'a fait. Mais je ne dis pas pour quelle raison, ni dans quel... enfin, je ne sais pas. Non, mais je lui dirais en tout cas de bien réfléchir à ce qu'il compte faire, de bien réfléchir à ce que risque d'être sa vie, et peut-être de continuer quand même, parce que c'est une question de vocation, justement, comme vous l'avez dit. Et voilà, je crois que c'est tout ce que je lui dirais.
0: Fernand Van Parijs, quelle est votre plus grande fierté aujourd'hui?
1: Ma fierté, c'est d'avoir été un triple bonhomme. Médecine, sport et musique. Et là, je crois que j'ai essayé de faire le tout en même temps, et je crois que ça a été quand même relativement bien accompli, et d'autant plus que j'ai une épouse qui est vraiment, fort conciliante. Mais c'est une infirmière, donc les infirmières ont toujours ce caractère-là, fort conciliant, mais exceptionnel, franchement.
0: Et qu'est-ce que la musique vous a appris sur vous-même ?
1: Qu'il faudrait encore apprendre, parce que quand je suis malheureusement en train d'essayer de chanter avec mes musiciens là, alors il y en a un qui dit oui, mais moi je ferais ça en dièse plutôt que reprendre ça sur la troisième ligne, et voilà, je comprends rien du tout. Alors j'essaie de chanter ce que je peux chanter, et voilà, j'essaie de ne pas les regarder pour ne pas être tué par leur quolibet ou par leur remarque un petit peu désobligeante, enfin, peu importe, et puis voilà, c'est tout.
0: Après une vie passée à soigner les autres et maintenant à leur chanter des histoires, qu'est-ce que vous aimeriez qu'on retienne de vous?
1: Ah là là, un petit peu mon triptyque. Le fait que j'ai pu travailler comme médecin, le fait que j'ai pu diversifier mes activités en faisant pas mal de sport dans plusieurs équipes, et puis le fait maintenant que je devienne musicien, enfin devenir musicien c'est une façon de parler, mais que je m'occupe de la musique, quoi, et je crois que ça fait en sorte que les gens reviennent, voilà.
0: Alors Fernand, voici la question que je poserai désormais à nos invités, hein, dans Voisins, Voisines. Si demain votre voisin était quelqu'un que vous ne connaissez pas, qui n'a pas la même histoire que vous, pas les mêmes idées, pas le même parcours, qu'est-ce que vous feriez pour faire sa connaissance
1: Oui. Ah bien bon, de toute façon, j'irai peut-être le trouver pour voir qui il est. Et je vais pas dire... En me présentant comme étant médecin, parce que de toute façon maintenant je veux plus de nouveaux patients, mais simplement pour dire que je peux l'aider s'il a besoin d'aide, on est là pour s'entraider de toute façon. Et j'ai une nouvelle voisine il y a peu de temps, et on a fait connaissance, et puis on a été suivre un cours sur les frelons asiatiques avec elle, donc c'est intéressant.
0: Et voilà. Envahi hein, vous
1: oui.
0: De frelons.
1: On a eu 2-3 nids cette année.
0: Je dis que ce sont des frelons asiatiques. Chez un docteur.
1: Ouais, ce serait peut-être à creuser pour une future chanson. Enfin.
0: Ouais. Ah, voilà, vous venez de faire connaissance avec Fernand Van Parijs, un médecin qui a passé sa vie à écouter les autres, un médecin qui est devenu musicien, et puis un musicien qui continue finalement à raconter la vie qu'il a observée pendant toutes ces années, avec de l'humour, avec de la tendresse, parfois avec beaucoup d'émotion. Merci Fernand d'avoir été notre invité aujourd'hui, et merci à vous de nous avoir accompagnés dans Voisins Voisines. On se dit rendez-vous la semaine prochaine avec Damien Dupont qui est le réalisateur. Fernand Van Parijs, merci.
1: Merci à vous. Merci à vous.
0: Tout bientôt, merci.

0: Et il est 10h sur RCF Notre-Dame, le retour de l'info, c'est avec Clara Bévilacqua. Bonjour ma chère Clara.
1: Bonjour Melchior.
0: Quatre policiers de Carcassonne ont été suspendus par le parquet.
1: Oui, c'est la décision après la diffusion de cette vidéo enregistrée par leur propre caméra piéton. On les entend tenir des propos racistes et misogynes. Le Rassemblement National a exclu l'un de ces policiers de son parti. Il était bénévole au sein du service d'ordre de Jordan Bardella. Des propos condamnés par le porte-parole du Rassemblement National, Gaëtan Dussaucé.
2: Évidemment, le Rassemblement National condamne avec la plus grande fermeté les propos qui ont été tenus, qui ont choqué à juste titre des millions de Français. Nécessairement, vous ne connaissez pas toutes les intentions de chaque personne qui décide de vous rejoindre. En l'occurrence, ce personnage, à aucun moment, n'a laissé transparaître la possibilité d'entretenir des pensées qui sont criminelles. Je rappelle que le racisme n'est pas une opinion, mais bien évidemment un crime.
1: Gaëtan Dussaucé, porte-parole du Rassemblement National, était l'invité politique ce matin de Nathanaël de Rinxan sur RCF Notre-Dame. L'ancien maire de Saint-Étienne, de nouveau condamné à 4 ans de prison ferme en appel. Gaël Perdriau est accusé avec plusieurs complices d'avoir organisé un chantage à la sextape contre son premier adjoint. L'avion de Volodymyr Zelensky a-t-il vraiment failli être touché par un drone? C'est l'affirmation en tout cas du premier ministre norvégien. L'avion du président ukrainien a presque été percuté au départ de la Moldavie, dit-il. Volodymyr Zelensky a rejoint sans encombre Oslo pour les funérailles du roi de Norvège, une affaire qui a été nuancée par Kiev. Le gouvernement moldave, de son côté, affirme qu'un drone russe est bien rentré sur son territoire, mais à 160 km de l'aéroport de Chisinau. Donald Trump promet 5 000 $ à chaque Américain en cas de victoire aux élections de mi-mandat. Il veut l'appeler le Trump dividende.

0: vous inquiète, appelez-nous dès maintenant au 01 56 56 44 44, on vous accueillera en direct. Et puis, nouvelle voix rejoint l'équipe du 10-12, c'est le père Benoît de Cinéti que nous retrouverons dans La Voix est libre et qui posera son regard chaque jeudi sur l'actualité de l'Église et sur la société. Et à 11h30, et Dieu dans tout ça, présenté ce matin par Élodie d'Ambricourt. Bonjour Élodie.
1: Bonjour Melchior.
0: Ravi de vous retrouver. Alors vous prenez le relais de Marie-Ange de Montesquieu qui se repose.
1: Nous saluons bien sûr.
0: Exactement, avec un invité aujourd'hui.
1: Un invité, François-Xavier Faure, l'auteur de Choisir la sagesse, la vision chrétienne de l'homme face aux limites du développement personnel. Un gros dossier.
0: À tout à l'heure en direct dans ce 10-12 sur RCF Notre-Dame. Et vous le savez, chaque matin, on reçoit un invité pour décrypter l'actualité, prendre un peu de hauteur et comprendre ce qui se joue derrière des événements. Se chauffer, se nourrir, payer son logement, pour de plus en plus de Français, les dépenses essentielles deviennent difficiles à assumer. Le nouveau baromètre Ipsos Secours Populaire confirme cette fragilisation. 26% des Français se déclarent en situation de précarité, soit 6 points de plus qu'en 2025. Et la hausse touche aussi les actifs, puisque 40% estiment désormais que leur travail ne leur permet plus de couvrir toutes leurs dépenses. Cette année, l'étude s'intéresse aussi pour la première fois à la précarité énergétique. On y apprend par exemple que 53% des Français ont limité leur chauffage à moins de 18 degrés pour faire des économies. Alors je ne vais pas vous envahir de chiffres dès le matin, mais on va analyser tout ça avec notre invité du 10-12. Bonjour Thierry Robert.
2: Bonjour.
0: Merci beaucoup d'être avec nous sur
2: Merci
0: RCF Notre-Dame.
2: Merci de nous accueillir.
0: Avec joie, vous êtes le secrétaire national du Secours Populaire. Le Secours Populaire qui publie donc aujourd'hui la 20e édition de son baromètre. 20 ans et toujours plus de pauvreté.
2: Malheureusement. Effectivement, c'est ce que nous constatons en permanence dans les espaces solidarité du Secours Populaire. Nous avons 1300 lieux sur l'ensemble du territoire et ce constat alarmant et cette augmentation des demandes d'aide ne cesse de progresser. Et comme vous l'avez souligné, sur une population qui jusqu'alors ne se sentait pas dans une situation nécessitant une aide. Pire encore, ceux qui sont dans cette situation de précarité, on va en reparler, en fait, hésitent à être aidés, dans la mesure où ils pensent parfois qu'il y a plus pauvres qu'eux, et malheureusement, ils se privent de beaucoup de choses essentielles, et le Secours Populaire est là aussi pour apporter cette solidarité.
0: C'est ce que je disais en introduction il y a quelques instants, Thierry Robert, 6 points de plus que l'année dernière, quand on compare encore aux années précédentes, 6 points, c'est énorme.
2: C'est énorme, et vous avez effectivement évoqué aussi les actifs, et là, c'est 10 points de plus par rapport à l'année dernière, les personnes qui se sentent en situation de précarité, tout en ayant des ressources, un revenu issu de leur travail.
0: Ça veut dire que travailler ne protège plus du tout de la précarité ?
2: Tout à fait. Et encore une fois, quand on parle de précarité, bien c'est se priver d'un certain nombre de choses, de l'essentiel, mais aussi du nécessaire pour l'émancipation. On pense notamment au fait que aujourd'hui, les familles se privent de vacances, on l'a encore vu cet été, de loisirs, d'inscrire leurs enfants à des activités sportives ou culturelles, ce qui est un phénomène grave dans la mesure où des personnes s'isolent et donc ne s'intègrent plus dans la communauté. C'est aussi se priver ou reporter des soins pour justement permettre de continuer à nourrir ses enfants. Et puis c'est aussi se priver d'une nourriture de qualité. Et donc tous ces éléments-là, on les perçoit à la fois dans ce sondage, mais aussi dans nos activités quotidiennes de solidarité.
0: Oui, parce que vous parlez de ces privations. 37% des sondés ont des difficultés à se procurer une alimentation saine. Mmh. 33% à payer leur logement.
2: Tout à fait.
0: Comment les familles arbitrent-elles aujourd'hui entre se nourrir, se loger et payer leurs factures ?
2: C'est déjà en enlevant un certain nombre de choses, en rognant aussi sur les déplacements, en faisant déjà beaucoup d'économies sur un certain nombre de points autres que cela. Et puis, comme je vous le disais à l'instant, diminuer la qualité nutritionnelle, diminuer les degrés en hiver de leur chauffage. Et on sent que ça craque et que ça ne suffit pas. Et donc, c'est là qu'à un moment donné, ces personnes sont soutenues par le Secours Populaire à des fins de pouvoir mieux équilibrer leur budget.
0: Thierry Robert, vous êtes notre invité sur RCF Notre-Dame, secrétaire national et du Secours Populaire, qui publie donc aujourd'hui sa 20e édition du baromètre de la pauvreté précarité en France. Alors je dis en France,

0: Mais pas uniquement, puisque ça fait 5 ans que vous travaillez également à l'échelle européenne.
1: Oui, il nous semble important, au regard aussi du fait qu'on ait un débat à avoir au plan européen. Le scope européen s'est construit un réseau de partenaires. Et effectivement, le constat de nos partenaires européens est tout aussi alarmant. Mmh. Et avec ce même constat, c'est-à-dire des problématiques à la fois de ressources, oui, liées au travail ou liées à la pauvreté. On voit par exemple chez nos amis allemands, notre partenaire allemand, qui souligne en fait qu'un certain nombre d'emplois disparaissent, et notamment, oui, pour les plus fragiles, les plus faibles, au bénéfice d'emplois nécessitant un certain nombre de bagages, de diplômes, et du coup mettant ainsi à l'écart une partie de la population. Mmh. Et bien évidemment, ça génère tout ça de la colère.
0: Oui.
1: Qui s'exprime de façon différente et parfois même très alarmante.
0: Quand on compare, alors je ne sais pas s'il faut vraiment comparer quand on parle de pauvreté et de précarité, mais il y a la France, il y a l'Allemagne, les pays très importants dans l'Union européenne, dans l'Europe, il y a l'Espagne également. La France, où est-elle placée dans cette pauvreté et la précarité ?
1: Bah, en tous les cas, ce qu'on voit, c'est qu'elle se diminue, effectivement, comme vous le dites. C'est difficile de comparer la pauvreté et la précarité. À partir du moment où on est dans la difficulté, voilà, c'est pas une question de nombre de personnes.
0: C'est pas une question de nombre de chiffres.
1: Mais effectivement, on voit bien que, notamment, le sondage en Grèce, c'est, nous, c'est 40%, en Grèce, c'est 70%. Donc, voilà, on voit bien qu'il y a des territoires en Europe.
0: Il y a des grandes disparités.
1: Il y a des disparités, mais ceci étant dit, on ne doit pas se satisfaire. Simplement, ce qu'il faut se dire, c'est qu'on ne saurait isoler la pauvreté et la précarité dans notre pays de celle des autres pays européens, voire du reste de la planète, tellement la situation est liée. On voit bien qu'une partie des causes ne sont pas propres à notre pays, mais aux problématiques géopolitiques de la planète. Donc du coup, à un moment donné, la pauvreté et la précarité, on doit s'en soucier sur l'ensemble des territoires de notre continent et au-delà de nos frontières.
0: Oui.
1: C'est ce que le Scopeur fait avec dans une soixantaine de pays avec des partenaires avec lesquels ils travaillent.
0: Vous mesurez cette année pour la première fois la précarité énergétique.
1: Oui.
0: Vous nous rappelez ce que c'est ?
1: Bah, c'est tout ce qui concerne en fait le fait d'avoir des difficultés à se chauffer, d'être parfois dans des appartements qui sont des passoires thermiques. Hein. C'est à la fois se priver.
0: Ou bouilloires thermiques. Enfin, passoires
1: thermiques. Oui, voilà, cet
0: absolument.
1: Été, bien évidemment,
0: été froid,
1: c'est les plus précaires qui vont souffrir de la canicule. Et l'hiver, c'est ceux qui vont souffrir du grand froid, parce que bien évidemment, les logements sont difficiles à isoler ou à chauffer. C'est aussi le problème lié au carburant. On en parle beaucoup.
0: Ah oui.
1: Mais se déplacer aujourd'hui, par exemple, quand on habite dans des zones rurales, pour emmener son enfant à l'école, il faut une voiture. Pour aller faire ses courses, il faut une voiture. Pour aller voir le médecin, il faut une voiture. Alors vous imaginez qu'à chaque fois, c'est de l'argent supplémentaire qui est dépensé. Et donc, cette question de la précarité énergétique, elle pose des questions à la fois dans les grandes agglomérations, dans les cités, pour ces questions de passoires thermiques, et dans les zones rurales ou dans les zones périurbaines, pour les moyens de transport qui ne sont pas suffisamment développés, nécessitent de prendre la voiture.
0: On apprend dans ce baromètre pauvreté-précarité du Secours populaire avec Ipsos que 79% des Français considèrent que leur facture d'énergie pèse lourd dans leur budget. C'est énorme, 79%.
1: Oui, c'est ce qu'on vous dit, c'est qu'effectivement, à partir du moment où, en plus, il y a un certain nombre de points qui sont incontournables, c'est quand on a payé l'obligatoire, le strict minimum en termes d'énergie, eh bien, on faut rogner sur le reste, et ça pèse sur la santé, sur l'équilibre nutritionnel, et je vous parle bien évidemment pas des loisirs et autres besoins permettant aux familles et aux enfants de sortir de chez eux et de voir un autre avenir. D'ailleurs, on voit bien dans le sondage aussi que l'avenir est aussi un souci, et ça progresse d'année en année, le souci des Français aujourd'hui pour l'avenir de leurs propres enfants.
0: Il y a un chiffre qui est particulièrement frappant. 53% des Français disent avoir volontairement limité la température de leur logement à moins de 18 degrés pour faire des économies. Est-ce que ça signifie, Thierry Robert, qu'un Français sur deux doit aujourd'hui renoncer à une partie de son confort pour se chauffer?
1: Ben oui, tout à fait. C'est ce que tout ce baromètre parle bien, effectivement, comme vous le dites, à la fois du confort, du bien-être, du bien-vivre, et qu'on a une près de la moitié de la population, si on regarde l'ensemble du baromètre, qui démontre que nous sommes dans un pays où la précarité progresse et qui génère derrière la colère. Donc la place de la solidarité populaire est essentielle. Mmh. Et au Scopaire, on s'interroge beaucoup de cette solidarité pour aller vers. Les canicules de cet été ont provoqué, comme vous le savez, des incendies.
0: Oui.
1: Nous étions très présents, et nous sommes encore très présents dans les régions sinistrées, pour aller voir les personnes victimes des incendies, de façon directe ou indirecte, ceux qui ont perdu leur maison, mais ceux aussi qui ont perdu, par voie de conséquence, un emploi, etc. Et là, ce sont des familles qui se retrouvent dans la précarité et qu'il faut absolument soutenir. C'est ce que nous sommes employés de faire depuis le début des incendies et qu'on continuera longtemps, parce que malheureusement, les conséquences ne sont pas pour quelques semaines.
0: Oui, parce que là, les verts, hein, c'est vraiment aussi dans l'ADN du Secours populaire, et comme tant d'autres aussi associations qui font un travail absolument formidable en France. Je pense au Secours catholique, évidemment, sur RCF Notre-Dame. Ça, c'est un partenaire de longue date, mais c'est ça qui est intéressant aussi dans vos actions, on en reparlera tout à l'heure, c'est que vous êtes sur le terrain, vous êtes légitime pour observer vraiment ce qu'il se passe sur le terrain.
1: Complètement, et je crois que c'est important effectivement d'entendre le constat. On vient de passer au Secours populaire une grande étape, puisque nous sommes maintenant 100 000 animateurs, collecteurs bénévoles au sein de notre mouvement. Nous avons, comme vous le disiez, à l'Evert, un grand nombre de ce qu'on appelle Solidaribus, qui permet d'aller justement dans les zones rurales, dans les universités, à la rencontre de celles et ceux qui n'osent pas venir frapper aux portes de nos associations. Et il est heureux qu'il y ait effectivement ce dévouement de différentes associations. On est tous complémentaires et on se côtoie dans l'intérêt de pouvoir déployer une solidarité sur le territoire. Mais effectivement, nous sommes très présents sur le terrain, nous et d'autres, et nous constatons effectivement ces difficultés. Mais c'est important d'être auprès des gens. Si on ne veut pas que les gens s'isolent,
0: il faut être là.
1: Au moment du Covid, on a vu des gens complètement enfermés. Un père de famille avec son enfant, il n'y avait plus que une boîte de lasagne dans le frigo. Vous voyez, si on ne va pas vers les gens, on ne détecte pas des situations graves de précarité et de pauvreté.
0: Et on va continuer de décrypter ce baromètre, la 20e édition du baromètre pauvreté-précarité du Secours populaire. Avec vous Thierry Robert, je rappelle que vous êtes secrétaire national et directeur général du Secours populaire. Je rappelle qu'à 10h30, je fais un petit peu de promo pour ce 10-12, on parlera des fuites de données en France. Et le standard est ouvert, vous pouvez nous appeler si vous en avez été victime au 01 56 56 44 44.
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0: Il est 10h15 sur RCF Notre-Dame, c'est l'heure de l'édito du 10-12, signé ce matin François Mabille. Bonjour François.
3: Bonjour Melchior, bonjour à tous.
0: Pardon, vous êtes chercheur statutaire au CNRS et secrétaire général de la Fédération internationale des universités catholiques. La démocratie chrétienne semble appartenir à l'histoire. Est-ce vraiment encore une force politique aujourd'hui, François Mabille ?
3: Absolument, et c'est même un paradoxe. On parle peu de démocratie chrétienne, alors que sa famille politique, le Parti populaire européen, reste la première force au Parlement européen. Évidemment, elle a beaucoup changé depuis Adenauer, de Gasperi ou Schuman, qui sont les trois grandes figures tutélaires, mais elle conserve quelques principes fondamentaux. La dignité de la personne, le bien commun, la solidarité, la subsidiarité, et cette idée essentielle que la démocratie ne se réduit pas aux élections. Elle suppose une société capable de faire communauté.
0: Et pourtant, François, dimanche dernier, on en a parlé sur RCF Notre-Dame, l'AFD a remporté une victoire spectaculaire en Allemagne.
3: Oui, et c'est précisément ce qui rend la question passionnante. En Saxe-Anhalt, l'AFD a obtenu, vous l'avez dit, 43,8% des voix contre 17,2% pour la CDU. C'est donc un séisme politique. Bien sûr, c'est une élection régionale dans l'Est de l'Allemagne, mais elle pose une question existentielle à la démocratie chrétienne. Pourquoi une partie de son électorat historique ne croit-elle plus qu'elle puisse le protéger ? Protection économique, frontières, sécurité, identité, sentiment d'abandon, ce sont des questions auxquelles la CDU doit répondre. Mais le résultat de dimanche montre aussi que durcir son discours ne suffit pas à récupérer les électeurs de l'AFD.
0: Quel est alors le défi, d'après vous, pour la démocratie chrétienne ?
3: Ne pas devenir la copie de ses adversaires. Elles doivent pouvoir parler d'autorité sans autoritarisme, de frontières sans nationalisme, d'identité sans exclusion et de protection sans repli. Et surtout retrouver ce qui faisait historiquement sa force, sa capacité à rassembler des catégories sociales différentes autour d'un projet de société et d'un bien commun.
0: D'un bien commun. D'un c'est bien aussi commun. Un enjeu européen, d'ailleurs.
3: Évidemment. Le Parti populaire européen reste la première force du Parlement européen, mais face à lui, les droites nationalistes et souverainistes occupent désormais une place considérable. Aux élections européennes de 2024, les patriotes pour l'Europe, les conservateurs et réformistes européens et l'Europe des nations souveraines représentaient ensemble plus d'un quart du Parlement. La question est donc stratégique. La démocratie chrétienne doit-elle courir derrière ces forces sur leur terrain ou proposer autre chose ? Je crois bien sûr que son histoire lui suggère plutôt la seconde réponse. Articulée en racinement national et solidarité européenne, autorité et solidarité, liberté et responsabilité, et ce avec beaucoup de pédagogie.
0: François Mabille, vous nous parlez beaucoup de l'Europe, on a parlé de l'Allemagne et la France dans tout ça.
3: La France est un cas très intéressant parce que la démocratie chrétienne y est devenue politiquement presque invisible. Au Parlement européen, la France ne compte que 6 élus au Parti populaire européen contre 31 pour l'Allemagne, tandis que le Rassemblement national a envoyé 30 députés dans le groupe des Patriotes pour l'Europe en 2024. À l'approche de 2027, la question française rejoint donc la question allemande. Comment reconstruire une offre politique capable de répondre aux besoins de protection et d'appartenance sans faire de l'exclusion le principe de la communauté politique? Et c'est peut-être là que la démocratie chrétienne redevient intéressante. Non pas comme une nostalgie d'un âge d'or, mais comme une question très contemporaine. Comment refaire société dans des démocraties profondément fragmentées?
0: Merci beaucoup François Mabille. Je rappelle que vous êtes chercheur statutaire au CNRS, secrétaire général de la Fédération internationale des universités catholiques. Thierry Robert, une réaction sur cet édito de François Mabille. Je ne vais pas vous demander de commenter les résultats en Allemagne.
1: Non.
0: Ce n'est pas l'idée. Mais non. Comme on parlait aussi de ce baromètre du Secours populaire qui à la fois parle de la France, mais aussi de l'Europe, forcément ça vous interroge.
1: Je pense qu'il y a eu un mot de dit qui était très important, c'est le sentiment d'abandon. Et ce sentiment d'abandon, ben on le retrouve effectivement partout, sur l'ensemble de notre continent. Je ne parle pas bien évidemment de ce qui se passe ailleurs sur la planète, mais sur notre continent, on a effectivement ce phénomène-là. Et quand on a du mal à joindre les deux bouts, et ben forcément, on se replie sur soi et on cherche un terrain communautaire qui n'est pas forcément celui dont le vivre ensemble a besoin. Et c'est exactement un constat commun avec ce qui vient d'être dit pour ce qui nous concerne au Secours populaire et ses partenaires, parce que ce sont des partenaires que nous avons sur l'ensemble du territoire européen.
0: Merci pour cette réaction Thierry Robert. Merci encore François Mabille.
3: Merci.
0: L'édito du 10-12, c'est chaque jeudi avec vous et c'est chaque jour dans le 10-12. C'est à réentendre sur notre site rcfnotredame.fr.
1: Au revoir.
0: Et on continue avec vous Thierry Robert. Vous êtes notre invité du 10-12, secrétaire national du Secours populaire. On décrypte ensemble, hein, on le disait, ce 20e baromètre de la pauvreté précarité du Secours populaire en partenariat avec Ipsos. Le carburant, j'aimerais qu'on en parle parce que vous avez tout à l'heure commencé par ça, Thierry Robert. 71% des Français sont inquiets de pouvoir faire face à une hausse du prix du carburant. Ça représente 13 points, plus 13 points en un an. Et 28% d'ailleurs ont déjà renoncé à des dépenses essentielles pour pouvoir payer leur carburant. Mmh. La mobilité, finalement, elle est devenue aussi un facteur de précarité.
1: Oui, tout à fait. Et comme je vous le disais tout à l'heure, précisément dans les territoires où les transports en commun sont plus complexes ou inexistants. Et je pense notamment aux territoires périurbains et aux zones rurales. Quand on est dans les grandes villes, dans les grandes agglomérations, il y a tout ce système de transport qui facilite peu ou prou le déplacement et la mobilité. En l'occurrence, quand on est dans une zone rurale, ne serait-ce que même pour aller travailler, comme je vous le disais tout à l'heure, emmener ses enfants à l'école, aller voir un médecin, parce qu'effectivement, il y a aussi cet éloignement des services de santé, et bien tout ça, ça a un coût de mobilité qui se situe au niveau des charges en carburant. Ce qui est inquiétant, c'est que des gens puissent plus se déplacer et du coup, ne puissent plus avoir recours à un certain nombre de services, et en particulier ceux qui concernent la santé. Parce que ça, c'est quelque chose de très important.
0: Et donc, on voit bien aussi que la précarité peut augmenter en fonction de la conjoncture mondiale. Parce que si le carburant a augmenté, le prix du carburant, c'est à cause directement de la crise au Moyen-Orient.
1: Oui, et donc du coup, c'est ce que je disais tout à l'heure, c'est que la solidarité ne saurait être un effet uniquement de frontières. Oui. Au Secours populaire, nous avons un slogan, mondialisons la solidarité, pas la pauvreté. On est bien aujourd'hui au cœur de cette situation. On ne peut pas regarder les êtres humains de par leurs différences de peau, de culture, etc. Le besoin est commun et nous sortirons des situations dans lesquelles on est, aussi par une solidarité développée sans division des uns avec les autres, entre les pauvres et les précaires, entre ceux qui viennent par nécessité et aussi à cause justement des déplacements climatiques. On ne le dit pas suffisamment, mais y compris cet été, on a bien vu, même sur notre propre territoire, des déplacements climatiques dus aux situations, aux des incendies. Eh bien, ce phénomène-là, il faut le prendre en compte et trouver des solutions qui permettent à ce que chaque humain puisse, puisse vivre dignement.
0: Chaque année, Thierry Robert, le Secours populaire continue de sonner l'alerte à travers ce baromètre de la pauvreté et de la précarité. Est-ce que vous avez le sentiment qu'en France, on traite suffisamment le problème ?
1: Il y a des choses. On ne peut pas non plus balayer d'un revers de manche les dispositifs d'aide publique, notamment dont on peut bénéficier, nous et d'autres associations, notamment pour tout ce qui touche à la solidarité alimentaire. Hein. C'est un enjeu à la fois national et à la fois européen, puisque il dépend, cette solidarité alimentaire dépend de façon importante d'un dispositif européen qui s'appelle le SEA, qui a été initié en son temps par Coluche avec la problématique des frigos dans les années 80 qui a perduré depuis et qui est quand même la moitié de l'aide de la solidarité alimentaire en France provient de fonds européens, ensuite de la collecte et des dons que nous avons. Donc il y a des dispositifs publics. Après, nous, ce qu'on demande au Secours populaire et d'autres associations, c'est de reconnaître l'action conduite par les bénévoles et de le soutenir différemment que par des appels à projets. Nous ne sommes pas le prolongement de services publics. Nous sommes au contraire des associations libres et volontaires, basées sur le bénévolat. Et ce qu'on demande, c'est des soutiens pour déployer des solidarités qui vont au-delà de cette aide alimentaire.
0: Vous dites que vous n'êtes pas l'extension, j'ai oublié votre terme, vous venez de le dire pourtant, du service public. Pour autant, vous faites le travail du service public.
1: On fait ce qui n'est pas fait et on ne se pose pas la question. Si on commence à se poser la question, on ne fera plus rien si on pense que ce n'est pas nous de le faire. La force de la solidarité populaire, c'est justement de permettre à la fois d'apporter une solidarité immédiate et à la fois de trouver des solutions. Nous sommes aiguillons des pouvoirs publics. Ce que l'on constate, on le dit, on l'amène sur la table de la puissance publique, oui. Parce qu'effectivement, il faut qu'on éveille les consciences. Et sans cette solidarité-là, nous ne serions pas en capacité de le faire. Mmh. C'est pour ça qu'à la fois, le Secours populaire, c'est des mots et c'est des actes. Aujourd'hui, on constate à travers un baromètre, mais en même temps, on constate parce qu'on a une légitimité de le faire parce que nous sommes au contact des personnes les plus en difficulté.
0: Et je tiens à dire que ce baromètre pauvreté-précarité, il est en ligne, hein, tout le monde peut, chacun peut aller le consulter. On ne peut pas aller dans le détail puisqu'on n'a qu'une demi-heure d'interview. Thierry Robert, on a déjà dit beaucoup de choses d'ailleurs. Ouais. Qu'est-ce qui vous a le plus interpellé dans les résultats de ce baromètre, d'après Thierry Robert ?
1: Bien, c'est cette augmentation de la précarité qui est pour nous un enjeu. Ouais, ouais. Qui est pour nous un enjeu. Et 10 points pour les actifs, parce qu'en fait, ça le dit aussi. Hein.
0: Ouais,
1: et ça, c'est on le sent, comme je vous le disais, dans nos activités. Et nous, ce qui nous interpelle, c'est qu'il ne faudrait pas qu'on distingue demain les plus pauvres des plus précaires. La situation pour ces enfants de toutes ces familles est dramatique.
0: Il n'y a pas d'échelle de la pauvreté.
1: Non, et de la précarité non plus. C'est ce qui fait qu'on a, nous, un accueil inconditionnel. Comme je vous le disais à l'instant, sur les victimes des incendies, un accident de la vie, mais crée des conditions de précarité, voire emmène vers le gouffre de la pauvreté. Et donc, c'est aussi en amont que nous devons prendre les choses. C'est pour ça que la solidarité populaire évite les seuils à avoir entre celles et ceux qui ont un besoin de la solidarité populaire.
0: L'accueil inconditionnel, c'est un peu le message de l'Évangile, finalement, Thierry Robert. C'est plutôt le Secours catholique qui pourrait commenter.
1: Mais comme je vous dis, on est très amis avec
0: tous les acteurs de la solidarité.
1: Complètement, on est très complémentaires et c'est important d'avoir cette complémentarité parce que cette indépendance de chacun d'entre nous crée justement la possibilité d'avoir des dialogues et de pouvoir jouer la démocratie dans ces questions de choix de société.
0: Merci Thierry Robert d'avoir été avec nous.
1: Merci à vous.
0: En direct sur RCF Notre-Dame, secrétaire national du Secours populaire. Dans un instant, dans le 10-12, on va parler des fuites de données qui touchent beaucoup de Français et même les services publics. On va faire le point avec nos deux invités dans un instant. Et puis vos réactions, vos appels dès maintenant au 01 56 56 44 44. Mais tout de suite, de l'humour, c'est ce qu'on vous propose chaque matin dans la matinale de Pierre Dubois, juste avant l'invité politique de Nathanaël de Rinxan. Et ce matin, c'était Mathias de Thé.
4: Bonjour Mathias.
5: Bonjour Pierre-Hugues, bonjour Gaëtan Dussausset.
6: Bonjour.
5: Bonjour à tous. Alors, je me présente auprès des auditeurs qui me découvrent, je m'appelle Mathias de Thé, c'est mon surnom. Mon prénom c'est Mathias, et comme il y a deux T, j'ai décidé de me surnommer Mathias de T, comme ça fait le jeu de mots, ma tasse de thé.
4: Ah oui, vous l'avez même apporté, j'ai l'impression que vous aimez bien le thé Mathias.
5: Alors puisque vous en parlez Pierre-Hugues, il faut que je vous partage une découverte troublante. Je crois qu'il y a un lien étroit entre le thé et la foi chrétienne.
4: Alors vous allez nous raconter ça.
5: Eh bien, par exemple, prenez le texte du Gloria en latin. Laudamus te, benedicimus te, adoramus te, glorificamus te, mais ce n'est pas tout. Regardez Dieu. On dit de lui qu'il est tout-puissant. Et dans tout-puissant, il y a trois T, et donc la Trinité. Ah. Et d'ailleurs, ne dit-on pas que Dieu est plein de bonté ?
4: Ah oui, disons, on va avoir des jeux de mots avec vous, Mathias de Thé, je sens ça. Mais le thé, ça reste une simple boisson, Mathias.
5: C'est vrai, mais c'est une boisson qui procure la paix et la chaleur, comme la foi. Et j'irai même plus loin. Le thé, ça peut brûler la langue. Et dans la Bible, on nous dit que lors de la Pentecôte, l'Esprit-Saint s'est déposé sur les apôtres sous la forme d'une langue de feu. Coïncidence, je ne crois pas. Et je conclurai avec un dernier exemple pour les sceptiques. Si vous regardez bien la croix, vous remarquerez que ça forme une certaine lettre.
4: Donc vous dites que tout tourne autour de la lettre T.
5: Oui, après, il ne faut pas tout prendre à la lettre. vous imaginez ce que penseraient les athées ? D'ailleurs, vous savez, le préfixe A, c'est pour exprimer l'absence. Par exemple, A politique, c'est sans politique. Donc A, T, c'est sans T, à la vôtre. Du coup, si je résume, quand on est athée, il n'y a plus de T. Wow. Gaëtan Dussausset, vous en connaissez, vous, député ?
4: Ah oui. Mathias, je crois que vous souhaitiez aussi évoquer un anniversaire.
5: Tout à fait, il y a quasiment un an, jour pour jour, c'était la canonisation de Saint Carlo Acutis, c'est-à-dire que nous avions la confirmation officielle qu'il est bien monté au ciel. Au fait, Gaëtan Dussausset, avez-vous vu Monte Carlo ?
4: Ah oui, peut-être que vous pourriez rappeler à ceux qui ne le sauraient pas, Mathias, en quoi consiste la sainteté ?
5: Alors pour résumer, un saint est un modèle à suivre, l'exemple d'un croyant qui a été embrasé de l'Esprit-Saint. Mais je ne vais pas trop développer, car le risque de parler du feu de l'Esprit-Saint, c'est qu'on nous prenne pour des allumés. Et moi, je veux monter, je ne veux pas descendre.
4: Ah oui, agissant en fond. Elle est très bien au ciel. Et en quoi Saint Carlo Acutis peut-il être un modèle, Mathias ?
5: Eh bien, vous avez sans doute vu que le niveau des élèves français a baissé. Apparemment, ce serait en partie la faute des écrans. On parle d'interdire les téléphones dans les écoles et de restreindre l'accès aux réseaux sociaux. Il y a sans doute du bon dans tout cela, mais je trouve intéressant de se dire que Carlo Acutis a su mener une vie sainte tout en passant beaucoup de temps sur les écrans. Peut-être que la vie de cet adolescent qui a su utiliser les écrans dans un véritable esprit de partage pourrait être un bon exemple pour les élèves français. Peut-être ont-ils besoin d'un modèle qui les élève.
4: Ah bah justement, merci beaucoup Mathias de Thé. Vous reprenez bientôt votre spectacle, Mathias.
5: Oui, à la Comédie Saint-Michel.
4: Et le titre ?
5: C'est l'heure des thés et je pense que vous aurez compris qu'il y a un jeu de mots.
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0: Il est un peu plus de 10h30 sur RCF Notre-Dame. On va se parler des fuites de données ce matin dans le 10-12. Entre les entreprises, les banques, les sites internet, mais aussi les services publics, les collectivités, les administrations, nos données personnelles sont stockées un peu partout. Et lorsqu'un système informatique est piraté, ce sont parfois des milliers, voire des millions de personnes qui peuvent être concernées. En France, quelques chiffres. La CNIL a enregistré plus de 6000 violations de données personnelles en 2025. Ça va mettre à jour, évidemment, 2026. Le secteur public n'est pas épargné puisque les ministères et les collectivités territoriales figurent parmi les secteurs particulièrement visés par les cyberattaques. En août dernier, la Direction générale des finances publiques a notamment été victime d'un piratage ayant permis l'accès à certaines informations fiscales et cadastrales. Derrière ces fuites, il peut y avoir des informations très personnelles. Nom, adresse, numéro de téléphone, adresse mail, données fiscales et j'en passe. Et une fois toutes ces informations entre les mauvaises mains, elles peuvent être utilisées pour tenter des arnaques, des piratages ou une usurpation d'identité. Alors, quelles sont les données qui peuvent fuiter? Pourquoi les services publics sont eux aussi ciblés? Et surtout, que peut-on faire pour se protéger? On fait le point avec nos invités dans On va se parler avec vous toutes et tous dès maintenant au 01 56 56 44 44. Et pour discuter avec nous jusqu'à 11h, deux invités. Je commence avec vous, Baptiste Robert, bonjour.
6: Bonjour.
0: Merci d'être avec nous, chercheur en cybersécurité. Vous êtes aussi hacker, Baptiste Robert, hein, hacker éthique, on peut dire ça?
6: Tout à fait, exactement.
0: Bon, bah écoutez, vous allez nous expliquer ça dans un instant. Vous travaillez également au sein de l'entreprise Predicta Lab, spécialisée dans le renseignement en sources ouvertes et la cybersécurité. Loïc Guézot, bonjour.
7: Bonjour.
0: Merci également à vous d'être sur RCF Notre-Dame, vice-président de l'association Le Clusif. Vous êtes aussi directeur de la stratégie de Proofpoint, une entreprise qui protège toutes les personnes, les données et les marques contre les cyberattaques. Loïc Guézot, je commence avec vous. Nos données personnelles sont-elles devenues impersonnelles ?
7: Nos données personnelles sont devenues publiques en grande partie. Vous avez cité une litanie de fuites qui a eu lieu récemment en France. C'est vrai qu'il y a eu une accélération ces dernières semaines, ces derniers mois. Et si on fait les comptes, on peut considérer qu'il existe peu de Français dont les données personnelles n'ont pas peu ou pro fuité aujourd'hui.
0: Depuis quand on a vu cette apparition des fuites de données? Parce qu'on on a le sentiment d'une accélération en France ces dernières semaines, ces derniers mois, mais ça fait quand même longtemps qu'on travaille aussi dans l'ère numérique.
7: Oui, la fuite de données est inhérente à la numérisation de l'activité. Oui,
0: forcément.
7: Voilà. Ce qui pose vraiment un sujet d'interrogation, c'est l'accélération depuis ces quelques derniers mois, et puis surtout les cibles, en particulier en France, qui sont quand même des cibles régaliennes, des institutions de confiance, pour lesquelles la bonne gestion et le bon gardiennage des données qui sont confiées, pour lesquelles le Français n'a pas le choix. Le citoyen français est obligé de communiquer, de partager ses informations cadastrales, financières, impôts, etc. Donc tout ça, c'est effectivement assez nouveau, et on atteint un pic qu'on n'avait jamais connu jusqu'à maintenant. C'est pas seulement en France, hein, y a aussi des grosses fuites de données dans d'autres pays européens. Mais la situation française est particulière avec le ministère de l'Intérieur, la DGFiP, voilà, des institutions fortes qui ont été ciblées par des pirates.
0: Qu'on pensait être des coffres-forts, d'ailleurs. C'est ça qui est assez paradoxal. On va en reparler dans un instant, Loïc Guézot. Baptiste Robert, je vous ai présenté comme chercheur en cybersécurité, c'est une première ligne dans votre CV. Et puis je disais aussi, vous êtes un hacker éthique, on peut dire que vous êtes un pirate informatique, c'est un terme qu'on a aussi, qu'on entend beaucoup, évidemment. Un pirate informatique éthique, ça veut dire que vous piratez des sites, mais pour le bien commun?
6: Alors, c'est pirate informatique, dans mon esprit à moi, c'est absolument pas péjoratif. Oui. Et ce qu'il faut dire, c'est que les hackers, c'est de base des gens qui sont curieux, qui ont une envie de comprendre les systèmes qui les entourent et qui ont envie de comprendre comment le système a été créé, quelles sont les limites de ce système et comment potentiellement ils vont être en capacité de détourner le système de son utilisation première pour en faire autre chose. Et à partir de ça, donc vous avez un pirate informatique, un hacker, ça va être quelqu'un de curieux qui va vouloir trifouiller, comprendre. Et derrière, vous avez des personnes qui vont décider d'utiliser leurs compétences, leur curiosité, leur temps pour essayer de défendre, de sécuriser au mieux les systèmes, et d'autres qui vont essayer d'utiliser ces compétences-là pour récupérer de la donnée, faire de l'argent et nuire au système. Et donc, il y a un hacker éthique, c'est quelqu'un qui va avoir ces compétences-là, qui ne sont même pas forcément des compétences liées à l'informatique de base, et qui va essayer de sécuriser au mieux les systèmes en utilisant ces compétences. Et donc, dès qu'il va trouver une fuite, une faille de sécurité, des vulnérabilités, il va aller contacter la société correspondante oui. ou l'entité étatique correspondante de manière à les prévenir et les aider à sécuriser, à boucher un petit peu les trous potentiels.
0: Est-ce que vous pouvez nous donner un exemple, Baptiste Robert, de faille que vous avez pu trouver pour un site, une appli ou autre en France ?
6: Oui, tout à fait. J'ai travaillé par exemple sur l'application Chap au départ. Ça commence à remonter à, il y a quelques temps. Chap, c'est une application de messagerie interministérielle qui permet aux fonctionnaires de différents ministères de discuter comme qui est un équivalent à WhatsApp en gros, mais qui est lié à la France et oui. qui n'est dédié que pour les fonctionnaires. Mmh. Et donc, quand cette application-là est sortie, il y avait une possibilité de contourner en fait, le système d'authentification et de s'identifier comme n'importe ouais. quel fonctionnaire. Donc ça, c'est le type de faille, par exemple, qu'on peut trouver. Il y en a plein. Et dès que j'ai réussi à trouver cette faille de sécurité, j'ai contacté les concepteurs, en tout cas les responsables de l'application au sein du gouvernement ouais. à l'époque.
0: Heureusement, alors malheureusement, il n'y a pas que vous, Baptiste Robert, parce que vous êtes un hacker éthique. Il y a des cybercriminels qui, eux, vont aller vraiment chercher ces failles et vont en profiter. Loïc Guézo, quelles sont les données personnelles les plus recherchées, justement, par ces cybercriminels en France ?
7: Ben aujourd'hui, ce qui a été dit par ces attaquants récents, c'est oui. qu'ils cherchaient un gain financier.
0: Oui.
7: Donc, les données qui sont les plus intéressantes, c'est soit des données qu'ils peuvent revendre, donc ça peut être des données assez confidentielles, ou simplement des données type données de carte de paiement, qui peuvent être réutilisables immédiatement contre monnaie sonnante et trébuchante. Aujourd'hui, ce qu'on voit, c'est que ces fuites de données génèrent des agglomérations, des bases de données, de oui. données personnelles, qui sont même vendues sous forme de bundle, oui. de lots promotionnels en volume.
0: Un pack.
7: Voilà.
0: C'est terrible.
7: Donc voilà, la monétisation de ces données, oui. c'est toujours un sujet un peu complexe. Quel est l'objectif de celui qui va acheter les données ? C'est évidemment d'utiliser ces données pour lancer une autre série d'arnaques qui vont là aussi générer des absorptions de monnaie par des fraudes, des messages.
0: Donc c'est le gain financier.
7: Oui, principalement dans les fuites dont on parle récemment, oui.
0: Il est 10h40 sur RCF Notre-Dame. Vous avez été victime d'une fuite de données, vous avez reçu un message il n'y a pas très longtemps d'un site pour vous informer de tout ça, ou même, vous savez, des impôts dernièrement, ou du service public. Racontez-nous, vous êtes inquiet par cette situation, ou vous connaissez des proches qui ont été victimes de ça. Le standard est ouvert, on vous attend même avec vos questions, n'hésitez pas, au 01 56 56 44 44, 01 56 56 44 44.
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0: Avec nos deux invités, Loïc Guézo, vous êtes vice-président du CLUSIF, vous êtes aussi le directeur de la stratégie de Proofpoint. Le CLUSIF, vous nous rappelez ce que c'est une association, déjà c'est une première chose, et qui agit justement pour sensibiliser sur ces questions de cyberattaque.
7: C'est une association qui a un peu plus de 30 ans d'existence ouais. et qui est reconnue d'utilité publique depuis fin 2025, je crois. Non, fin 2025, oui. Oui. Et dont l'objectif est d'échanger au sein de la communauté cyber. Donc on dit qu'on a aussi bien des offreurs de solutions, des vendeurs de technologies, que des utilisateurs, donc des responsables de la sécurité des systèmes d'information. Donc l'objectif de l'association, c'est d'échanger au sein de cette communauté pour améliorer les bonnes pratiques et pour augmenter le niveau de cybersécurité des entreprises et des organisations françaises.
0: Baptiste Robert, on se rend compte à quel point chacun peut être victime de ces fuites de données. Vous pensez qu'on a totalement perdu la main sur ce sujet, en France notamment ?
6: Alors c'est une question, c'est une très bonne question et c'est un sentiment que les Français peuvent avoir, de se dire ils regardent la télévision, ils écoutent la radio, ils voient les nouvelles et tous les jours il y a des fuites de données. Vous avez posé la question tout à l'heure, est-ce que c'est un phénomène nouveau ? La réalité c'est que les fuites de données, il y en a toujours eu. Il y en a en France, mais il y en a aussi dans d'autres pays. Et ça, c'est quelque chose qui est, c'est un bruit de fond qui existe depuis très très longtemps. La cybersécurité, c'est un peu comme la sécurité tout court. Il n'y a pas de sécurité maximale, il n'y a pas de cybersécurité maximale. Il y aura toujours des fuites de données parce qu'il y aura toujours des vulnérabilités dans les systèmes. Il y aura toujours des mauvaises configurations. Et notre travail à nous, en tant qu'experts en cybersécurité, en tant qu'association comme l'Occlusif, ça va être justement de rajouter des couches de sécurité, de sensibiliser, de toujours mettre des barrières encore et encore pour que les hackers, les attaquants potentiels, se découragent au fur et à mesure des sécurités qu'on a mis en place. Donc, est-ce qu'on a mis le problème, c'est qu'on est en face de quelque chose qui a énormément de paramètres, il y a beaucoup de systèmes, il y a aussi beaucoup de systèmes anciens. Si, par exemple, on évoque le cas des impôts, tous les Français doivent pouvoir payer leurs impôts, quel que soit l'appareil qu'ils ont. Ça doit être compatible, quel que soit l'appareil. Et ça, ça fait que les systèmes qui sont derrière, les applicatifs qui sont derrière, doivent avoir énormément de code, dont du vieux code, et des choses qui sont parfois pas mises à jour, qui sont pas forcément très compatibles. Et c'est ça qui amène une difficulté. Donc, on est dans un système qui bouge en permanence et qui fait que c'est extrêmement compliqué de tout sécuriser. Mmh. On a aujourd'hui un manque de moyens, c'est une évidence, que ce soit du moyen financier parfois, mais aussi du moyen humain. Et on a besoin, dans plein de secteurs différents, de plus d'experts en cybersécurité, que ce soit du côté des forces de l'ordre, que ce soit dans les équipes de cybersécurité des différents ministères, des différentes entités étatiques. Et aussi, on a besoin que les équipes de cybersécurité soient renforcées au sein des sociétés. Et ça, c'est un problème qu'on va pousser encore longtemps, je pense.
0: On a besoin d'une armée, hein, finalement, de personnes comme vous.
6: Exactement.
0: Vous. Louis Guézot, vous vouliez compléter ?
7: Oui, l'approche technique qui consiste à construire un périmètre très solide autour des systèmes d'information, a montré ses limites avec ces dernières fuites d'informations, puisqu'en fait, les attaquants ont compromis un compte utilisateur, une identité de fonctionnaire, pour rentrer, et ensuite, c'est comme dans un supermarché.
0: Mais c'est vraiment le... Pardon, je vous ai coupé la parole, mais moi, ça me fait penser au cheval de Troie. Alors, le cheval de Troie en informatique, c'est encore quelque chose de particulier, mais l'idée, c'est ça, c'est d'aller entrer dans un système pour ensuite, c'est parti, quoi.
7: Voilà, et cette approche historique qui a tenu très longtemps, aujourd'hui, elle est dépassée. Aujourd'hui, le périmètre, comme on dit, c'est l'identité. C'est effectivement le compte de la personne sécurisé avec des moyens de type authentification forte qui n'existe pas aujourd'hui dans les ministères, ce qui pose aussi un problème.
0: Ah oui.
7: C'est cette identité garantie qui va permettre d'accéder aux données qui sont celles dont on a besoin d'en connaître dans un périmètre défini, etc. Et pas dans le modèle ancien où une fois qu'on est rentré avec un dispositif technique éventuellement de sécurité, ce qu'on appelle un VPN, un tunnel de sécurité, vous avez accès à tout ce qui est disponible et on ne peut plus arrêter les exfiltrations.
0: On a Marie-Claude qui nous a rejoint sur RCF Notre-Dame au 01 56 56 44 44. Bonjour Marie-Claude.
8: Oui, bonjour Monsieur. Et bonjour à vos deux invités. Voilà. Eh bien, écoutez, je suis contente que vous fassiez cette émission, entre autres, ce matin, parce que, en fait, je fais partie de quelques groupes et quand je reçois des mails dont les destinataires sont à la vue de tous, eh bien, j'ai des spams, j'ai des courriers indésirables qui arrivent par la suite. Et là, j'en ai eu pas mal cet été, par exemple, parce qu'en juin, on se disait au revoir, on se souhaitait bonnes vacances, ou alors on se retrouvait avant les vacances, etc. Et maintenant, je demande vraiment à ce que les adresses mail des destinataires soient en CCI, donc copie cachée. Informelle. Voilà, de façon à ce que toutes les adresses mail ne soient pas diffusées un peu partout. Et alors, on me dit que les hackers passent au-dessus de ça. Enfin, ceux qui profitent de ce que la curiosité des hackers vient faire. Donc, passe au-dessus de ça, même si les adresses sont en ceci.
0: Eh bien, on va en parler justement avec nos deux invités. Marie-Claude, merci beaucoup pour votre appel au 01 56 56 44 44. Baptiste Robert, alors, je pense qu'il faut distinguer les fuites de données, c'est-à-dire les aspirateurs de données, des spams qu'on reçoit aussi beaucoup par mail. C'est pas la même chose ?
6: Alors, c'est pas la même chose. Par exemple, les spams que vous allez recevoir par mail, globalement, y a plusieurs explications. Très souvent, vous avez vous-même mis votre adresse email quelque part sur un site internet. Vous avez créé un compte parce qu'on vous a demandé de créer un compte. Et cette adresse email, soit le site en question ou des partenaires du site en question, vont utiliser cette adresse email pour vous envoyer des emails et potentiellement, la finalité est souvent la même, vous vendre quelque chose. Ça, c'est souvent comme ça que le spam arrive. Donc, c'est soit que vous avez créé un compte et en fait, votre adresse email, vos intérêts, vos préférences ont été revendus par ce site à d'autres partenaires pour vous, derrière, vous cibler. Et la deuxième possibilité, c'est que cette adresse email, elle peut être trouvée dans des fuites de données. Ça, c'est aussi très classique. Et en utilisant cette adresse email, vous avez certains types de hackers, si on peut dire, des gens qui vont envoyer beaucoup, beaucoup d'emails de phishing, donc des emails qui vont être piégés pour vous faire cliquer sur des liens et potentiellement derrière, soit vous récupérez des identifiants, soit vous essayez de vous escroquer. On voit aussi beaucoup d'arnaques sentimentales, essayer de créer aussi une relation avec vous, une relation romantique, une relation commerciale, ça va dépendre. Donc il y a plein de types d'arnaques.
0: Et ça demande une extrême vigilance d'ailleurs quand on reçoit ces mails. On peut recevoir le mail de sa banque, extrêmement bien imité, qui nous demande de réinitialiser les identifiants et autres. Et en fait, c'est un faux site internet qui est très bien fait, Louis Guézot. J'ai envie de dire, tout le monde peut se faire avoir.
7: Tout le monde peut se faire avoir, en particulier dans ce contexte de fuite de données qui vient d'avoir lieu récemment et avec des données sensibles.
0: Oui.
7: Il faut se préparer à recevoir des mails aux fausses couleurs, entre guillemets, d'institutions, des impôts ou autres, qui vont avoir des éléments de contexte extrêmement sérieux, puisque ce sont vos propres données qui vont être utilisées. Mmh. Si demain je reçois un mail des impôts avec des données cadastrales qui me concernent, je vais avoir tendance à croire le contexte général, et peut-être à cliquer. Allez, voilà. Donc il faut avoir quelques bonnes mesures de surveillance quand on reçoit ces emails. Il faut essayer de déterminer que l'émetteur est bien un émetteur absolument...
0: Il faut regarder l'adresse mail. Hein.
7: L'adresse mail
0: si
7: de départ, le nom de domaine...
0: Fr, normalement, c'est bon.
7: oui, sauf que dans le client de messagerie, on peut facilement spoofer, usurper ces adresses-là. Donc, il y a des bonnes mesures, il y a des mesures de bonne pratique qui existent côté des institutions, qui devraient pouvoir être mises en place généralisées, qui permettent d'authentifier les mails que telle ou telle institution émet. Ça, par exemple, c'est pas fait systématiquement sur les sites gouvernementaux qui parlent avec les citoyens.
0: Alors, j'aimerais justement qu'on parle des services publics, des administrations qui ont été les cibles des cyberattaques. Ça a été majeur cet été. Il y aura un avant et un après cet événement, Louis Guézot.
7: Oui, déjà, c'est une situation qui a amené à une gestion de crise par le Premier ministre. Donc ça, c'est quand même une nouveauté. Ouais. Et puis derrière, vous avez les acteurs de premier plan comme l'ANSSI, qui sont à la manœuvre avec une feuille de route qui a été établie déjà en avril 2026, je crois, dont l'accélération a été demandée récemment par le Premier ministre. Donc on a un avant et un après. Là, on est en train de construire l'après.
0: Mais en retard, par contre.
7: On est plutôt en mode réactif que d'avoir anticipé quelques années avant. Mais bon, c'est peut-être l'aiguillon qui va faire bien avancer les choses.
0: Baptiste Robert, qu'est-ce que vous en pensez ?
6: C'est un sujet, encore une fois, c'est un sujet qui est compliqué. On est effectivement en mode réactif, et c'est d'ailleurs le nom qu'a donné l'ANSSI à cette nouvelle initiative. Et c'est ce qu'il faut comprendre et que les auditeurs comprennent, c'est que c'est un problème qui est structurel. Vous avez au sein de l'État énormément de ministères, dans ces ministères, vous avez énormément de directions, de sous-directions. Et chaque ministère fait à peu près à sa sauce. Il y a assez peu de choses communes. Et dans chaque direction, sous-direction, il y a un certain degré de liberté qui dépend de chaque endroit. Et donc, on est sur un espèce de patchwork qui a une dette, ce qu'on appelle une dette technique, c'est-à-dire il y a des décennies pour certains de codes qui s'empilent. Il n'y a plus aucun responsable. On a énormément sous-traité la création des applicatifs de l'État par des boîtes sous-traitantes et plus personne ne sait vraiment comment ça fonctionne. Tout le monde tient à sa liberté, à sa capacité de décider, de faire ses choix techniques. Et on n'a aujourd'hui pas forcément de politique commune de cybersécurité, en tout cas de choix techniques sur ces sujets-là. Mmh. Et donc, ça fait qu'aujourd'hui, on est en face d'un mastodonte avec énormément de solutions différentes, pas grand-chose qui est uniformisé, et des ministères qui veulent faire comme ils ont envie de faire. Et donc, il y a à un moment donné un espèce de grand changement à faire qui va prendre énormément de temps. Ça ne se fera pas dans un claquement de doigts. Il faut distinguer la période dans laquelle on est. Il y a d'un côté la question politique,
0: oui.
6: Et on entre dans une période présidentielle, d'élection présidentielle, et on est dans une période où on fait beaucoup de promesses et on essaie de montrer. Ça, c'est un premier sujet. Et derrière, il faut que les gens se rendent compte que le problème qu'on a en face de nous, et notamment le problème au sein des différentes institutions, il est extrêmement compliqué, il est profond, il est là depuis des années et des années, et il ne se fera pas dans les 15 jours comme certaines déclarations politiques. Donc, il faut vraiment distinguer un petit peu ces deux choses-là, et ça va prendre beaucoup de temps.
0: On arrive doucement à la fin de cette émission. On va se parler dans ce 10-12 sur RCF Notre-Dame. Nous sommes toujours avec nos deux invités. Baptiste Robert, vous travaillez à Predicta Lab. C'est une entreprise qui est spécialisée dans le renseignement en sources ouvertes et la cybersécurité. Vous êtes également chercheur en cybersécurité et vous-même hacker informatique, éthique. Et puis Loïc Guézot, vous êtes vice-président de l'association Le Clugif. Vous êtes directeur de la stratégie de Proofpoint, une entreprise américaine, je crois, qui protège les personnes, les données et les marques contre les cyberattaques. Loïc, les fuites de données peuvent-elles nécessairement conduire à une utilisation malveillante de nos données ?
7: Il n'y a pas d'obligation, mais les données étant là, elles vont être utilisées. On est dans le monde numérique, quelqu'un va avoir un intérêt à les récupérer maintenant ou plus tard. J'ai pas de doute là-dessus. On ne fera pas marche arrière, les données sont sorties, c'est comme le dentifrice, on ne le remettra pas dans le tube.
0: C'est pas faux.
7: Et donc, voilà, vous êtes visible à l'extérieur sur certains éléments très personnels de votre activité économique, de votre vie, de votre profil médical, et ça, il n'y a pas de marche arrière.
0: Mais on doit s'inquiéter ou pas ? Nous, chacun, chaque citoyen.
7: Oui, il faut en tout cas avoir conscience de ce risque et être attentif lorsque vous êtes en usage de vos outils numériques. Quand vous recevez un mail, vous devez être attentif. Si le mail a un sentiment d'urgence, si le mail contient des éléments de gain à court terme, à condition de tout de suite cliquer, vous voyez, tous ces sentiments-là sont utilisés par les pirates pour vous amener là où ils le veulent et in fine, vous escroquer. Sachant qu'avec des données personnelles de très bonne qualité, fraîches sur les dernières commandes que vous avez passées chez un fournisseur, on est capable de faire croire qu'on est vraiment en suivi client de la commande que vous avez passée, alors que c'est totalement faux. Mais c'est la fuite de données qui donne cet outil aux pirates. Donc il faut vraiment être très attentif, très méfiant.
0: Et avec avoir le moindre doute sur chaque mail, ne pas hésiter en fait à demander aussi à ses proches, enfants, parents, petits-enfants ou voisins, et j'en passe. Christine est avec nous de Lyon. Bonjour Christine.
9: Oui, bonjour à tous. Je vous remercie de prendre ma question.
0: Avec plaisir.
9: Je m'interroge parce que de plus en plus, on nous demande de sécuriser des accès par les empreintes digitales ou par l'iris de l'œil. Et je me dis que si nos données, de telles données sont piratées, on est vraiment piégé. Donc, j'aimerais avoir votre avis sur cette pratique nouvelle et la sécurité qu'on peut en attendre.
0: Merci Christine, c'est très intéressant ce que vous venez de nous dire sur RCF Notre-Dame. Je vais donner la parole à Baptiste Robert, qu'on n'a pas entendu depuis quelques minutes. C'est vrai que maintenant, quand on utilise un téléphone portable, un smartphone, il y a la protection par empreinte digitale ou par la reconnaissance faciale. Est-ce que c'est risqué, ça ?
6: Rassurez-vous, sur ce sujet-là, ça n'est pas risqué. Dans le sens où les constructeurs de téléphones, les constructeurs d'ordinateurs, en règle générale, ont créé un matériel séparé qui va traiter cette information-là. Ce n'est pas une information qui va partir sur Internet. Mmh. Quand vous allez mettre votre empreinte, quand il va reconnaître votre visage, il y a tout un tas de sécurité, les fameuses barrières que je mentionnais tout à l'heure, qui ont été mises en place localement sur l'ordinateur. Et tout ce travail-là de reconnaissance, il se fait sur votre téléphone ou sur votre ordinateur et il n'a pas besoin d'Internet. D'ailleurs, vous pouvez le tester vous-même. Vous pouvez enlever Internet, vous coupez, vous vous mettez en mode avion sur votre téléphone. Mmh. Bien heureusement, la reconnaissance fonctionnera toujours.
0: Oui.
6: Et donc, il y a des protections logicielles, il y a des protections matérielles qui ont été mises en place. Et c'est plutôt une bonne pratique que de mettre en place cette authentification. Mmh. Donc, rassurez-vous, sur ces sujets-là, normalement, il n'y a pas de problème.
0: Loïc Guézot, en un mot, pour finir.
7: Sur ce sujet ?
0: Par exemple, ou un conseil peut-être à transmettre à nos auditrices et nos auditeurs, rapidement ?
7: Aujourd'hui, rapidement, le conseil, c'est de faire attention à ces mots de passe.
0: Oui.
7: Je dirais que s'il y en avait un à donner, ce serait celui-là. Ne pas utiliser les mêmes mots de passe sur l'ensemble des services numériques que vous utilisez, parce qu'en cas de compromission, c'est l'ensemble qui tombe. Et utiliser plutôt des mots de passe longs, plutôt que des mots de passe complexes. Et des mots de passe longs, on peut les retenir avec une phrase et les initiales d'un poème, par exemple.
0: Merci beaucoup, Loïc Guézot, Baptiste Robert, d'avoir été avec nous dans On va se parler, dans ce 10-12 sur RCF Notre-Dame. Dans un instant, on accueille une nouvelle voix dans ce 10-12, c'est le père Benoît de Cinetti, avec toujours vos appels au 01 56 56 44 44. À tout de suite.
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0: Dans La Voix est libre, on aime prendre le temps d'écouter celles et ceux qui ont quelque chose à dire sur le monde dans lequel nous vivons, sur ses doutes, ses fractures parfois, mais aussi sur ce qui continue de nous rassembler. Et ça, c'est propre vraiment à l'ADN de RCF Notre-Dame. Le lundi, c'est Yann Kefelec dans La Voix est libre. Le mardi, c'est Nicoletta. Le mercredi, c'est Nelson Montfort. Et le jeudi, eh bien, c'est un homme d'église qui ne se contente pas de parler de religion. C'est un prêtre, vous allez l'entendre évidemment, engagé au cœur de la vie des paroisses et observateur très attentif de notre époque et de ses évolutions. Il connaît bien Paris, il connaît désormais bien Lille et il porte sur notre époque un regard à la fois libre, direct et sans détour. Et c'est tout ce qu'on aime dans La Voix est libre. Le père Benoît de Cinetti est avec nous dans le 10-12 et en direct jusqu'à 11h30. Venez discuter avec lui au 01 56 56 44 44. Bonjour Benoît de Cinetti.
3: Bonjour Melchior.
0: Merci beaucoup d'être avec nous en direct et en duplex des studios de RCF Hauts-de-France à Lille. Merci beaucoup Benoît Cinetti, surtout d'avoir accepté d'être notre invité du jeudi dans La Voix est libre.
3: C'est une joie de pouvoir, même à distance, dialoguer avec vous et puis avec les auditeurs de la radio.
0: Exactement. Alors, je vous présente un peu, vous allez peut-être compléter parce que vous avez fait beaucoup de choses, j'ai envie de dire, dans votre carrière, Benoît Cinetti. Vous êtes prêtre du diocèse de Paris, vous êtes rattaché au diocèse de Lille, au sein de la paroisse Saint-Hubert, et vous êtes aussi recteur de la cathédrale de la Treille à Lille. Vous nous racontez pourquoi vous avez quitté Paris ?
3: Vous commencez fort, vous.
0: On commence donc fort.
3: J'ai quitté Paris il y a maintenant 5 ans, en 2021, parce que pour différentes raisons qui étaient personnelles et quoi, qui me concernent moi, mais surtout parce que j'avais le désir aussi de découvrir autre chose, en tout cas de saisir l'opportunité de quitter Paris pour découvrir une autre réalité d'église. Vous savez, je suis un Parisien indécrottable, j'ai vécu 54 ans à Paris, j'imaginais pas qu'on puisse respirer de l'oxygène ailleurs, et puis je suis tout surpris de découvrir que non seulement on le respire, mais qu'il est peut-être même

0: cette région-là aussi. Et je rêvais notamment, ça je n'ai pas eu l'occasion de le vivre, mais d'être reporter de guerre, vous voyez.
1: Ah oui, pourquoi reporter de guerre?
0: Parce que je trouvais que c'était fascinant, enfin il y avait un côté fascinant dans l'action pure, brute, et puis parce que c'est, enfin j'avais le sentiment peut-être un peu naïf, mais quand même pas totalement, que dans ces théâtres d'opération, comme on dit, se jouent beaucoup de choses qui révèlent la nature humaine d'une manière crue et d'une manière profonde aussi.
1: Benoît Tignetti, vous êtes avec nous sur RCF Notre-Dame, avec nos auditrices et nos auditeurs. Je rappelle le numéro pour venir à l'antenne au 01 56 56 44 44. Vous allez nous parler de vos coups de cœur, vos coups de gueule aussi, et puis vos coups de cœur culture. Il y a plein de choses à dire jusqu'à 11h30. On continue de faire connaissance parce que là aussi, il y a des choses à dire sur votre parcours, Père Benoît Tignetti. Je crois que c'est lors d'un séjour aux États-Unis. Vous avez eu comme un déclic, Benoît Tignetti, qui a fait que plus tard, vous vous êtes tourné vraiment beaucoup plus vers la religion.
0: Dites-moi, vous avez payé des inspecteurs,
1: non,
0: ou des détectives privés?
1: Je travaille mes sujets. Je travaille.
0: Non, non, de fait, j'ai eu la chance de partir après mon bac pendant quelques mois aux États-Unis. Et à l'époque, on était en 1987, vous voyez, donc ça fait très très très longtemps. Vous n'étiez pas né.
1: Non, j'étais pas né, c'est vrai.
0: Voilà.
1: C'est vrai.
0: Et à l'époque, bah, il n'y avait pas Internet, le téléphone portable, toutes ces choses-là. On écrivait avec des lettres sur un papier à lettres très léger pour que le timbre ne soit pas trop cher. Et on téléphonait surtout quasiment pas parce que ça coûtait une fortune. Et donc, je me suis retrouvé là-bas, évidemment coupé, en fait, de manière un peu radicale de ma vie parisienne, de mon environnement parisien, de ma famille, de mes amis, de mes habitudes. Et donc, c'est reposé à moi la question de savoir ce que ça voulait dire qu'être chrétien, la question de la messe du dimanche, la question, enfin voilà, j'avais 18 ans, 19 ans, qu'est-ce que je veux faire, quoi. Et voilà, et puis des rencontres que j'ai eues sur place, une redécouverte de la prière. Bref, tout ça s'est mis en place à ce moment-là et m'a donné l'idée, enfin ressurgir une vieille idée enfouie depuis ma petite enfance, que prêtre, ben après tout, pourquoi pas.
1: Depuis la petite enfance, vous dites, parce que vous avez grandi dans un milieu catholique, Père Benoît Tignetti.
0: J'ai eu cette chance, oui.
1: Avec des frères et sœurs, des parents.
0: Avec un frère, oui, avec un frère plus jeune, et puis avec des parents qui étaient croyants, une famille qui était très, très, très croyante, mais comme je dis souvent, des croyants pas casse-pieds, c'est-à-dire c'est pas des gens qui vous font la morale ou qui vous expliquent la vie en permanence.
1: Il y en a
0: mais
1: beaucoup,
0: pour
1: ça.
0: Lesquels... Non, non, c'est rarissime, évidemment, mais plutôt des gens qui vivent, qui sont heureux de croire, qu'on est heureux de pouvoir aller à la messe ensemble le dimanche, de pouvoir après parler de l'évangile à table et du sermon du prêtre, pourquoi pas. Enfin, tout ça était la vie normale, voilà, comme on respirait, on était chrétien, et donc c'était assez logique. Beaucoup de prêtres passaient, j'avais un frère de ma grand-mère qui était prêtre à Paris, pendant les vacances chez elle, du coup, il recevait souvent ses amis prêtres. Dans la famille, on invitait souvent des prêtres à dîner, à la maison. Et donc, le visage du prêtre était un visage qui était totalement familier pour moi. Et donc, la question de devenir prêtre, quand j'étais tout petit, était aussi familière que peuvent l'être pour un petit garçon grandi à la campagne de devenir agriculteur ou que sais-je, vous voyez.
1: Vous étiez quel type d'élève, Benoît Tignetti? Vous étiez plutôt très sérieux ou alors dissipé et un peu provocateur?
0: Alors, comme il n'est pas impossible que ma maman écoute, je dirais que j'étais un très très bon élève, très sérieux.
1: On l'embrasse.
0: Oui, absolument. Je ne suis pas sûr que je l'ai été complètement, mais il faut entretenir une espèce de flou, c'est ça qui fait les légendes.
1: D'accord, on n'en dira pas plus donc.
0: Voilà,
1: par contre, peut-être que vous étiez drôle. Ben vous l'êtes toujours.
0: Ah ben ça, j'ai du mal à savoir. C'est quand même très compliqué comme question. Il faut demander à mes amis comment je me comportais et comment ils me trouvaient.
1: Donc à 18...
0: Ça n'a pas beaucoup d'intérêt non plus, vous savez.
1: Oui,
0: non,
1: mais quand
0: franchement,
1: même.
0: Voilà. Ouais, voilà.
1: Je rappelle que sur RCF Notre-Dame, on reçoit le père Benoît de Tignetti qui sera avec nous chaque jeudi dans La Foi est libre. Vous pouvez venir à l'antenne si vous avez envie de discuter avec lui, raconter une anecdote, une question. 01 56 56 44 44. 01 56 56 44 44.
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1: Donc vous le disiez il y a quelques instants, Benoît Tignetti, c'est à l'âge de 18-19 ans que vous êtes parti aux États-Unis.

0: États-Unis, je crois que c'était un séjour à Philadelphie où voilà, il y a eu. Il s'est passé quelque chose dans votre cœur. Qu'est-ce qui vous rendait heureux à ce moment-là? C'est une question que vous avez pu vous poser. Et en revenant en France, là, pour le coup, vous avez trouvé votre voie, VOIE, et vous êtes orienté vers la prêtrise. Il y a eu aucun doute, vous y êtes allé?
1: Si, non, mais ça ne s'est pas passé en une seconde. Oui. C'est-à-dire que je suis rentré en France avec cette possibilité dans le cœur. J'en ai parlé avec mon aumônier scout de l'époque quand je suis rentré à Paris. Pendant un an, d'abord, je me suis présenté assez vite au séminaire. On m'a dit, écoute, il faut attendre un an de plus parce qu'il faut quand même que tu passes un diplôme universitaire. Moi, je n'avais pas une envie folle de passer des diplômes universitaires, donc je me suis inscrit en fac l'année suivante, et puis je suis revenu voir les prêtres chargés du discernement à la fin de la deuxième année, qui m'ont dit, il faut poursuivre ton diplôme. Et je leur ai dit, écoutez, en fait, c'est pas très compliqué. Moi, j'ai besoin de savoir si je peux devenir prêtre ou pas, si l'Église reconnaît ou pas ce désir comme légitime. Donc, soit vous me dites non, et je comprendrai qu'il faut que je fasse autre chose, ce qui n'est pas très grave, parce que je pense que je pourrais faire aussi autre chose. Soit vous me dites oui, et je rentre. Du coup, ils m'ont dit oui, et je suis rentré.
0: En 1997, vous avez été ordonné prêtre,
1: À Notre-Dame de Paris.
0: Notre-Dame de Paris.
1: Le 28 juin, oui.
0: Vous connaissez même la date exacte, hein. C'est vraiment...
1: C'est comme votre anniversaire.
0: Ouais. C'est un deuxième anniversaire.
1: Bien sûr. C'est comme les gens qui se marient, connaissent leur anniversaire de mariage. Enfin, en principe, c'est mieux, plus sympa.
0: Tant qu'à faire. En tout cas, ça peut éviter les disputes.
1: Voilà, c'est mieux pour le couple. Ouais.
0: Vous avez été ordonné prêtre par le cardinal Jean-Marie Lustiger, c'était à Notre-Dame de Paris, dont on va célébrer la semaine prochaine ses 100 ans de naissance. Enfin, il aurait eu 100 ans la semaine prochaine. Le cardinal Jean-Marie Lustiger, ça a été une sacrée rencontre, sans mauvais jeu de mots aussi, Père Benoît Cinetti.
1: Alors, ça a été une rencontre en plusieurs temps, parce que d'abord, il était arrivé archevêque de Paris bien avant que je rentre au séminaire. Il est arrivé de mémoire en 81 ou 82 à Paris, donc moi je suis rentré en 88 au séminaire, donc il y a eu quand même quelques années. Il a été l'archevêque de mon adolescence de Parisien. Et puis après, je l'ai trouvé comme archevêque quand je suis rentré au séminaire. La stature était impressionnante et on était des petits séminaristes. Le cardinal arrivait, on se rangeait dans la cour, on essayait de répondre intelligemment à ses questions. On était quand même assez impressionnés et lui était assez, à la fois plutôt sympathique avec nous, mais c'était une personnalité, si on était un peu intimidé. Après, avec le temps, les choses se sont passées. Moi, je peux vous partager une toute petite anecdote.
0: Allez-y.
1: Là-dessus. Quand je suis rentré au séminaire, on l'a vu arriver pour nous accueillir, pour dire un mot en conférence de début d'année. Il était avec son secrétaire particulier de l'époque, un prêtre de Paris, qui est mort depuis, qui était Étienne de Mesmet, qui était un homme formidable, qu'il avait connu à l'armée quand ils ont fait leur service militaire ensemble. Et alors, je trouvais qu'il avait une manière de traiter son secrétaire qui était d'une autorité et parfois même d'une violence verbale qui me tétanisait. Et à partir de ce moment-là, je me suis mis à prier pour le prêtre qui devenait à chaque fois, tous les 2-3 ans, secrétaire du cardinal Lustiger. Et donc, quand en 2003, quand un évêque auxiliaire de Paris m'a fait venir en me disant, le cardinal Lustiger pense te demander de devenir son secrétaire particulier, je lui ai dit, écoutez, je suis très embarrassé parce que, honnêtement, moi, ça fait des années que je prie pour celui qui occupe cette tâche parce que je trouve que c'est une tâche épouvantable, ingrate, rude, avec un homme qui est quand même très dur, très bon. Alors, il m'a dit, écoute, voilà des critères pour réfléchir si tu peux ou pas. Et en fait, c'est vrai que quand je suis devenu son secrétaire particulier, je pense, c'est un ami prêtre qui m'a dit ça un jour, j'ai commencé à l'aimer vraiment quand j'ai fait sa connaissance dans ce cadre-là. Voilà. Mmh. Avant, je le craignais, j'avais plutôt un esprit un peu critique par rapport à des décisions qu'il prenait de manière un peu cassante, et j'ai appris à aimer l'homme. Voilà. Mmh. Après, aimer l'homme, c'est une chose, c'est pas pour autant qu'on n'a pas d'idées et d'avis sur les méthodes et sur un certain nombre de décisions. Mmh. Certaines remarquables, d'autres qui sont plus soumises à discussion.
0: Benoît de Cinetti, alors on ne va pas faire votre biographie chaque jeudi, rassurez-vous, sur RCF Notre-Dame.
1: Il n'y a plus rien à dire, de toute façon.
0: Oh, quand même, si. Bah, j'ai du stock, j'ai du stock pour toute l'année, au moins. Benoît de Cinetti, à notre invité jusqu'à 11h30 avec vos questions, vos témoignages au 01 56 56 44 44. 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
0: Alors j'aimerais qu'on parle du pape Léon XIV. Vous le savez, Benoît Tinetti, nos auditrices et nos auditeurs également. Léon XIV va venir en France, il est très attendu à Paris, à Lourdes et à Metz. Qu'attendez-vous de cette venue, vous, Benoît Tinetti ?
1: Écoutez, ce que je constate d'abord, c'est que ça remplit beaucoup de gens de joie. Et donc, en cela, c'est déjà formidable dans cette époque qui est morose et qui n'est pas très gaie. Voilà, qu'un événement puisse réunir et réjouir autant de gens, c'est formidable. Qu'est-ce que j'attends du pape, mon Dieu, qu'il soit le pape ? C'est-à-dire qu'il vient nous inviter et nous confirmer dans la foi en Jésus-Christ, dans le désir de communier avec toute l'Église en un même corps. Et voilà, et puis d'essayer de vivre l'Évangile. Ce qui me réjouit particulièrement dans sa visite, c'est un micro-événement qui aura lieu entre des événements très importants médiatiquement et par la masse de gens qui vont se déplacer. C'est la visite qu'il va faire le samedi matin à la maison Joséphine Bakita, dans le nord de Paris, dans le 18e, qui est une maison que je connais bien, parce que quand j'étais vicaire général à Paris, j'avais contribué à la mettre en place, à la créer. Et cette maison accueille des migrants qui viennent accompagnés par l'association qui les accompagne de manière habituelle pour se former, pour pouvoir suivre des formations afin de mieux s'insérer dans la société française. Mmh. Donc cette maison Bakita va être un lieu qui va être béni par la présence du pape. Et c'est très important que dans ses voyages pontificaux, François l'avait inauguré de manière systématique, les successeurs de Pierre puissent prendre un temps en dehors des bains de foule, des célébrations magnifiques et grandioses, avec les plus petits, les plus exclus, en rappelant que ce sont eux qui sont au cœur de l'Évangile, et en rappelant à ces foules qui se déplacent pour les voir, que c'est vers eux qu'il faut orienter son regard, et vers eux qu'il faut ouvrir ses mains.
0: D'ailleurs, c'est l'un de vos coups de cœur, Benoît Tinetti, parce que vous êtes à Lille, vous êtes situé à Lille, d'ailleurs, on n'est pas dans le même studio, ce qui est relativement rare pour moi, puisque moi je suis à Paris, vous êtes à Lille. Vous avez vécu un beau moment, en tout cas vous êtes au courant de ces volontaires qui se manifestent à Lille pour s'investir dans la première bagagerie pour des personnes en situation de précarité, notamment les sans-abri.
1: Oui, il y a un besoin énorme parce que il y a des gens qui peuvent se retrouver en galère pendant 24 heures, pendant une semaine, pendant 15 jours, parce qu'ils perdent leur logement pour toutes sortes de raisons. Ils sont dans la rue avec des sacs, ils ne savent pas quoi en faire. On sait que dans la rue, la nuit, c'est violent, le jour aussi, mais la nuit, c'est particulièrement violent. Et donc, ils se font souvent dépouiller. Alors, il faut trouver des bagageries. La bagagerie, elle vient d'ouvrir, elle s'appelle Coligo, C-O-2-L-I-G-O. Elle est montée par le doyenné de la ville de Lille, donc par l'église de Lille. Elle ouvre dans les sous-sols de la cathédrale, ce qui est très important, parce que ça rappelle que la cathédrale, elle est sur des fondations qui sont celles que la charité du Christ vient établir au cœur du monde. Et donc, le pauvre, le plus petit, le plus exclu, il est dans la fondation de cette cathédrale, grâce à Coligo. Et effectivement, il y a quelques jours, on avait la réunion avec les bénévoles qui vont s'apprêter à assurer des permanences d'accueil les matins de 8h à 9h dans cette crypte de la cathédrale pour accueillir les voyageurs, comme on les appelle, c'est-à-dire ces hommes et ces femmes qui viendront déposer leurs affaires. Et c'est très réjouissant. Alors là, pour l'instant, il en manque, donc je profite de l'occasion pour lancer un appel à votre antenne pour les Lillois et tous les ch'tis qui sont à côté de Lille et qui veulent se donner une heure de temps en temps pour servir leurs frères. Eh bien, ils peuvent s'engager. Pour l'instant, on a une bonne vingtaine de bénévoles. Il en faudrait une cinquantaine pour que ça puisse tourner de manière fluide. Et on inaugure tout ça le 4 octobre à 16h30 à la cathédrale avec l'archevêque. Comme ça, vous savez tout.
0: Voilà, ça, c'était votre coup de cœur, Père Benoît de Tinetti. Votre coup de gueule, il est un petit peu différent puisqu'il concerne l'intelligence artificielle.
1: Oui, il concerne une actualité qui est passée dans les médias, mais je ne suis pas sûr qu'elle ait été beaucoup relayée. C'est Jacob Coxon qui a 27 ans et qui a annoncé mardi son départ de la société Anthropic et de l'industrie de l'intelligence artificielle. Alors, il estime, c'est ce qu'il dit pour justifier ça, c'est la deuxième fois qu'il quitte une entreprise. Avant, il était chez OpenAI et après, c'est chez Anthropic. Et il explique qu'il est très inquiet parce que toutes ces entreprises qui sont des entreprises majeures de l'intelligence artificielle développent des systèmes de façon irresponsable et qu'elles mettent en péril l'existence humaine. Alors, je trouve que C'est quand même une déclaration fracassante. Ouais. Alors moi, je suis allé tout de suite voir sur mon moteur d'intelligence artificielle, Claude, c'était hier soir, il était 23h, qui était ce Jacob Coxon. Et alors, mon coup de gueule, enfin plutôt mon coup d'effroi, c'est de m'apercevoir que la réponse que Claude me fait quand je mets hier à 23h, qui est Jacob Coxon, Claude me répond, je ne connais pas cet homme.
0: Voilà. Ah oui.
1: Et en fait, je trouve ça terrifiant. Alors, sans doute qu'aujourd'hui, les algorithmes ont fait que l'information est devenue tellement importante qu'il ne peut pas ne pas la traiter. Mais je trouvais que c'était glaçant, en fait, d'entendre cet homme dire « Je m'en vais de ce monde-là parce que ce qu'on est en train de fabriquer met en péril l'existence humaine. » Et que quand on utilise ces plateformes d'intelligence artificielle pour savoir qui est cet homme, on nous répond « En gros, il n'existe pas. »
0: Ouais. Claude, alors Claude, c'est une intelligence artificielle développée par Anthropic, la société que vous avez citée, et puis ChatGPT qu'on connaît aussi peut-être un peu mieux, développé par OpenAI, hein, Benoît Cinetti.
1: C'est ça. C'est pour bien. C'est les deux grands majors du secteur.
0: Ouais. Voilà. Et donc en effet, ça vous inquiète beaucoup, et même ce Jacob Coxon, il a dit que l'IA pourrait nous tuer d'ici à la fin de la décennie.
1: C'est ça. Et ça met en péril l'existence de l'humanité. Alors, moi, je ne suis pas du tout dans les sphères complotistes, dans tous ces machins, ces discours un peu psychodramatiques, mais je me dis que ça vaut la peine quand même qu'un homme qui a 27 ans, qui est jeune, qui maîtrise bien tout ça, et puis qui était au cœur de ces machines, qu'il puisse dire ça. Est-ce que c'est un lanceur d'alerte ou est-ce que c'est un psychopathe, hein, c'est possible aussi, mais enfin, a priori, il a l'air à peu près équilibré. Est-ce que c'est un lanceur d'alerte? Et si oui, alors pourquoi est-ce qu'il y a pas des gros titres sur toutes les chaînes info du monde, quoi, en disant breaking news, des trucs invraisemblables, parce que c'est quand même énorme, quoi. Et alors que les plateformes d'intelligence artificielle qu'on interroge, alors ça a dû changer encore maintenant, hein, si vos auditeurs vont pianoter, ils verront sans doute qu'on les renseigne davantage, mais que le seul message délivré à 23h et quelques hier était « il n'existe pas », est glaçant.
0: Benoît Cinetti, moi, ça me fait penser à Magnifica Humanitas, l'encyclique de Léon XIV, le pape qui va venir en France, je le rappelle, mais vous le savez, j'espère, qui, alors, dans cette encyclique, ne parle pas uniquement de l'intelligence artificielle, mais en tout cas, voilà, c'est un sujet qui est très important pour lui. Vous, en tant que prêtre, Benoît Cinetti, quelle utilisation vous en avez de l'IA? Et quelles limites vous vous imposez aussi?
1: Très peu. En fait, moi, je suis d'une génération... Enfin, en tout cas, je pense que j'ai un âge où j'utilise moins ces nouveautés. Mmh. Moi, je suis resté bloqué à Facebook, si vous voulez, en termes de réseau social, un peu Instagram, mais à peine.
0: Vous êtes un boomer
1: Je suis pas un boomer. Les boomers, ils sont nés en 45. je suis né en 68, cher ami. Alors, attention. Hein. Mais, d'ailleurs, moi, j'ai beaucoup de respect pour les boomers, d'ailleurs, par ailleurs.
0: Tout à fait, oui.
1: Mais attention, parce que vos auditeurs vont réagir.
0: Bon, ouais, c'est déjà le cas.
1: Mais ceci étant dit... il me semble que Oui, moi j'utilise très peu ces moyens de communication. Ça m'amuse quand je vais visiter une région de demander où est-ce qu'il y a un truc à voir intéressant, où est-ce qu'il y a un resto sympa, ou des trucs comme ça, oui, mais j'ai pas d'utilisation frénétique et quotidienne de ça. Après, je vois bien qu'à la paroisse, notamment les plus jeunes, hein, dès qu'il s'agit de faire une affiche, dès qu'il s'agit de faire un texte, souvent ils le font par l'IA. Et ça fonctionne pas mal, en tout cas au niveau des affiches, c'est quand même assez impressionnant les résultats qui... Donc ça reste quand même assez cantonné. Rassurez-vous, je n'écris pas mes sermons en faisant appel à un moteur d'intelligence artificielle. Certains s'en désoleront peut-être, mais moi je m'en réjouis.
0: Bon, bah c'est bien, si moi vous pouvez vous réjouir de ça, c'est parfait. Voilà. Benoît Cinetti avec nous encore pendant quelques minutes en direct sur RCF Notre-Dame avec vos appels au 01 56 56 44 44. Chaque semaine, vous viendrez à l'antenne, hein, Benoît Cinetti, avec votre coup de cœur, votre coup de gueule, et puis votre coup de cœur culture, Benoît Cinetti, parce que c'est important aussi d'aller voir un peu ce qui se passe ailleurs. Vous voulez nous parler ce matin d'une exposition de photos d'une certaine Madeleine de Cinetti.
1: Ouais, alors j'entends tout de suite les gens dire « Oui, c'est du népotisme, c'est épouvantable,
0: c'est
1: etc. »
0: C'est du copinage.
1: Du copinage, bon, on a le même nom. On est de la même famille, on ne se connaît pas. Madeleine est morte il y a quelques années, moi je ne l'ai jamais rencontrée. Je l'ai découverte, en fait, dans cette exposition. Je connais un peu son fils, qui est un cousin un peu éloigné. J'ai découvert cette exposition au musée du jeu de paume à Paris, il y a quelques semaines déjà, qui a lieu jusqu'à la fin du mois de septembre, je crois. En fait, c'est une exposition qui m'a beaucoup touché, d'abord évidemment parce qu'il y a des photos de famille, mais ça, ouais. c'est pas le plus important en fait. Ce qui m'a beaucoup touché, c'est que cette femme, elle a passé un temps long dans les années 70, dans un village de Bretagne, où elle s'est totalement immergée dans la population, et elle a pris en photo la vie des derniers paysans de France qui vivaient comme des paysans qu'on a pu connaître dans notre enfance. C'est-à-dire, c'est les vêtements, c'est les manières de se comporter, c'est les relations entre les générations, c'est les outils de travail, c'est l'ambiance. On entend à travers ces photos les sons de la ferme, on entend la musique des fêtes bretonnes, on entend les cris des enfants qui jouent au milieu des récoltes de pommes, on entend les cris des hommes qui charrient le foin et la paille sur les charrettes, on entend les animaux, on entend... Il y a quelque chose qui est, et pour moi qui ai vécu comme j'étais enfant, quand j'allais en vacances à la campagne, des scènes comme celle-là dont j'ai été témoin, d'un seul coup, remontent à ma mémoire des images qui avaient été totalement ensevelies en fait, par la modernité dans laquelle on est,
0: oui.
1: où aujourd'hui tout est mécanisé, tout ça n'a plus rien à voir, et la vie de village n'a plus rien à voir avec celle qu'elle était. C'est pas de la nostalgie, même s'il y en a forcément un peu, ou de la mélancolie, c'est plutôt beaucoup d'émotions de voir ressusciter des souvenirs qu'on avait fini par oublier tant ils ont été remplacés par un progrès technique très efficace, mais qui a tendance à nous faire oublier. Voilà.
0: Voilà l'exposition de Madeleine de Cinetti, expo photo au musée du Jeu de Paume. C'est allé donc découvrir jusqu'à la fin du mois de septembre, Benoît de Cinetti. On arrive déjà à la fin de La Voix est libre, ça passe beaucoup trop vite, hein. C'est terrible. On vous connaît, Benoît de Cinetti, avec un surnom. Alors, ça vous fait sourire, je pense, le curé des VIP, puisque vous avez célébré notamment les funérailles de Juliette Gréco et puis d'un certain Johnny Hallyday et de bien d'autres personnalités en France. C'est vous qui cherchez ça ou ça vous tombe dessus ?
1: Bien sûr, depuis tout petit, je rêve d'enterrer les artistes. C'est un vieux fantasme enfoui. Non, il se trouve que j'ai été pendant 11 ans à Saint-Germain-des-Prés,
0: oui.
1: et qu'à Saint-Germain-des-Prés à Paris, c'est une paroisse qui est identifiée par beaucoup comme un lieu d'artistes, notamment de music-hall, de chansons, etc. Donc, mais aussi l'Académie française, faut pas oublier non plus, c'est quand même aussi une autre culture, qui est très présente aussi dans le quartier. Et donc, il s'est trouvé, comme curé de Saint-Germain-des-Prés, que j'ai été appelé à célébrer les obsèques de ces personnes lorsque l'heure était venue, et parce qu'elles habitaient le quartier, ou parce que Saint-Germain-des-Prés était lié à leur nom, à leur parcours, etc. Donc j'ai célébré des obsèques d'académiciens, des obsèques d'écrivains, des obsèques d'artistes chanteurs, voilà. Et il se trouve aussi que j'ai célébré les obsèques de Johnny Hallyday à la Madeleine,
0: oui.
1: Parce que il fallait trouver un prêtre qui puisse célébrer ses obsèques. À l'époque, j'étais vicaire général à Paris. À moi directement de trouver un prêtre, que j'en ai parlé à ce moment-là au cardinal 23, qui était l'archevêque, qui m'a dit « t'as qu'à y aller toi ». J'y suis allé moi, je ne connaissais absolument pas la famille, je n'avais pas de lien particulier avec elle, et je n'en ai pas conservé d'ailleurs depuis, il n'y avait pas de raison particulière pour que j'en conserve. Donc voilà, après, voilà, alors, je suis le curé des VIP, c'est vrai, c'est ce que je dis tous les jours à mes paroissiens quand je les trouve, vous êtes les VIP de Dieu.
0: Vous êtes les VIP. Benoît de Cinetti, merci beaucoup pour cette première ensemble dans La Voix est libre, dans le 10-12. C'est un plaisir de vous entendre et de discuter avec vous, très librement.
1: Merci à vous, Melchior, c'était très sympa. Ouais.
0: Bon, on fait pareil la semaine prochaine, avec plaisir.
1: À jeudi prochain.
0: Et ce sera chaque jeudi dans La Voix est libre, dans le 10-12, sur RCF Notre-Dame. Dans un instant, et Dieu dans tout ça, bonne question, c'est avec Élodie d'Ambricourt et son invité, à tout de suite.
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2: Il est 11h30 sur RCF Notre-Dame. Bonjour Élodie d'Ambricourt.
3: Bonjour Melchior.
2: Alors vous remplacez Marie-Ange de Montesquieu pendant quelques jours, voire quelques semaines. Elle va bien, elle se repose. Hein. Voilà tout ce qu'on peut dire.
3: On lui envoie tout plein de bonnes ondes.
2: Exactement. Quelle aventure vous nous proposez aujourd'hui ?
3: Qui suis-je Melchior ? Est-ce que vous êtes déjà posé cette question ? Quel est le sens de votre vie, votre singularité ? Comment se connaître ? En vue de quoi ? Connais-toi toi-même ? C'est pas nouveau, hein. Socrate nous invitait déjà à cette question, on était 5 siècles avant la naissance de Jésus. Eh bien, nous en sommes toujours là, en quête de sens, en quête de soi, en quête de perspective. Avec nous, pour en parler aujourd'hui, François-Xavier Faure, bonjour.
4: Bonjour Élodie.
3: Vous allez nous aider à explorer choisir la sagesse, la vision chrétienne de l'homme face aux limites du développement personnel. C'est le titre précis de votre livre qui vient de sortir, est sorti exactement le 26 août dernier chez DDB. Alors vous n'en êtes pas à votre premier livre, on ne va pas parler bibliographie pendant toute cette émission, mais peut-être que certains vous ont déjà entendu et se disent « Ah mais c'est drôle, ça me dit quelque chose ». Vous aviez également écrit « L'esprit subtil du management » paru aux éditions Vadia. Là c'était vraiment plus précisément sur le management. Alors aujourd'hui, nous allons nous immerger dans la sagesse. Êtes-vous un sage, François-Xavier ?
4: C'est une bonne question, mais écoutez, j'essaye d'être sage.
3: Oui.
4: Mais ce qu'on pourrait dire,
3: ça veut dire quoi être sage ?
4: Exactement. Et c'est vrai que quand on parle de la sagesse, en général, on dit à un enfant de 4 ans, sois sage. Et puis ensuite, on nous enlève les dents de sagesse à peu près autour de 12 ans. Et on reparle de la sagesse à nos vieux jours. Pourtant.
3: Et entre-temps.
4: Et entre-temps, on a un peu mis de côté ce qu'était la sagesse. Alors moi, j'essaye d'être sage. Alors, qu'est-ce que ça veut dire ? Ça veut dire. Déjà, prendre conscience que notre vie a une fin, déjà.
3: Oui.
4: Et puis ensuite, s'émerveiller. Je pense que ça, ce sont les premiers pas pour choisir la sagesse.
3: Alors, s'émerveiller, pour vous, je pense que c'est assez facile. Vous êtes père de famille, vous êtes marié, vous avez étudié la philosophie pendant 8 ans à Rome. Certains disent peut-être, bon, très bien parler de sagesse, mais qui est cet homme ? Et vous avez étudié la philo dans le cadre de votre formation lorsque vous étiez religieux. Ça a duré 8 ans. Dans une communauté qui a vécu un scandale. Ce n'est pas le sujet du jour, donc on ne va pas entrer dans les dossiers ecclésiaux. Mais ce qui est intéressant, c'est que vous avez des secousses et vous avez aussi une ossature. Et c'est cette ossature que vous allez essayer de nous transmettre aujourd'hui. Le sens de la publication de ce livre, Choisir la sagesse, c'était une envie un constat, une envie de transmettre quelque chose que vous avez compris à un moment donné.
4: Alors, vous embarquez beaucoup de sujets. C'est vrai que donc, j'ai pas fait 8 ans d'études de philosophie, j'ai été religieux pendant 8 ans, mais c'est dans ce cadre-là que j'ai commencé les études de philosophie et j'ai eu le temps également de méditer sur le sens de la vie, pour ainsi dire. Et puis ensuite, voilà, après une phase de discernement, j'ai changé de voie. Et aujourd'hui, je suis donc marié et père de 4 enfants. Et
3: d'où l'émerveillement.
4: D'où l'émerveillement, exactement. C'est,
3: et aussi la finitude de la vie.
4: C'est une invitation à s'émerveiller d'avoir des enfants. Et donc la deuxième question.
3: La deuxième question, pardon, ouais, c'est vrai que c'était une question un peu trop complète. La deuxième question, c'était pourquoi ce livre ? Qu'est-ce qui fait que vous vous embarquez dans cette transmission de la sagesse aujourd'hui, à votre âge,
4: ouais.
3: Là où vous en êtes ?
4: En effet, moi je suis convaincu que l'anthropologie chrétienne, donc, qui est née de la rencontre entre la philosophie grecque et la révélation biblique, offre des ressources pour répondre aux questions existentielles de nos contemporains.
3: Et donc, anthropologie comme anthropos, l'homme.
4: C'est l'étude philosophique de l'homme, on va dire ça comme ça. Et cette matière-là est abondamment étudiée dans un cadre universitaire et académique, mais je trouve qu'elle offre donc des ressources pour conduire notre vie et que ça, c'est insuffisamment fait. Et donc, c'est pour ça que j'ai essayé de faire ce qu'on pourrait dire de la vulgarisation, en tout cas, mettre à hauteur d'homme, à hauteur d'existence, ce contenu qu'est l'anthropologie chrétienne.
3: Et vous nous proposez tout un parcours pour nous immerger dans ces questions fondamentales.
4: Absolument.
3: Parcours que vous avez expérimenté. Donc, quelle est la base de l'immersion, en fait ? Qu'est-ce qu'il faut faire ?
4: D'abord, il faut se connaître. Alors, peut-être encore avant, prendre conscience que nous existons, et ça on le fait à un moment ou à un autre, et en fait, comme on le disait tout à l'heure, c'est au moment même où on prend conscience de la finitude de notre vie qu'on expérimente aussi cet élan vers la transcendance. Et par exemple, Lamartine disait « autant suspend ton vol, heure propice, etc. » Et en fait, c'est, les poètes ont expérimenté ça et mettent des mots dessus de façon admirable. Et ensuite, c'est se connaître qui on est, ce qu'est une personne humaine, et ensuite, qu'est-ce qui fait notre singularité.
3: Oui.
4: S'accepter. Et s'accepter, c'est aussi être authentique, c'est rester soi-même dans les relations, et se dépasser. Se dépasser, c'est d'une certaine façon savoir apprivoiser sa liberté, puisque la liberté, finalement, c'est une puissance énorme, c'est aussi une puissance de transgression, et donc il faut savoir l'apprivoiser pour être vraiment libre et conserver cette liberté tout au long de notre vie.
3: Et vous l'avez expérimenté, cette liberté ?
4: Bah, j'essaie, c'est un effort de tous les jours de rester libre, en fait.
3: Oui. Alors, connais-toi toi-même. Déjà, ça, c'est votre pilier. Ensuite, si j'ai bien compris, donc, accepte-toi toi-même, puis dépasse-toi toi-même, enfin, dépasse-toi et va vers les autres. On va reprendre point par point, et puis je voudrais que vous me donniez des exemples voilà, que vous avez vraiment compris pour cette question de la connaissance de soi, cette singularité. Le danger aujourd'hui, c'est de vouloir être quelqu'un qu'on idéalise, de vouloir être parfait, ou bien de se dénigrer, ou d'admirer, d'être en quête d'idéal. Et la question, c'est non, tu es singulier.
4: C'est un peu ça ? Alors c'est très ambivalent cette question, puisque on veut tous être singulier, être unique, mais en même temps se conformer à un moule. En fait, on veut une singularité. C'est un peu la décoration de votre intérieur. Vous voulez quelque chose qui ressemble à toutes les maisons, mais vous voulez pas le même meuble de Ikea ou Maison du Monde chez vous. Et ça, on le retrouve aussi dans sa façon d'être et dans la recherche de singularité, de singularisation qu'on pourrait avoir.
3: Et alors, la singularité, donc il y a un vrai chemin, en fait, c'est un défi. Comment y accéder, en fait ?
4: Alors, une des difficultés, c'est qu'il y a plusieurs chemins à ça. C'est-à-dire que parfois, alors il y a des méthodes, et justement, je mets en perspective l'anthropologie chrétienne et le développement personnel, parce que le développement personnel, en fait, offre parfois une seule voie dans la... Par exemple, pour mieux se connaître, ou etc. Ou via, par exemple, des outils de connaissance de soi, où on prend la psychanalyse et se connaître par notre subconscient ou notre histoire, etc. En fait, il y a tout un tas de faisceaux qui font qui nous sommes. Nous avons notre histoire personnelle, notre taille, notre corps, notre éducation, nos choix, en fait... progressivement nous façonne, en fait, et influence notre rapport au monde. Et le risque, c'est de vouloir à la fois se conformer à tous et ou alors être singulier, parce que c'est une recherche qui est un peu narcissique, en fait, d'être soi-même.
3: D'être son propre Dieu, finalement, en quelque sorte. Et donc, il s'agit de s'accepter dans ses limites, dans ses creux, dans ses failles, dans sa boue, dans sa terre.
4: Dans sa fragilité, oui, absolument.
3: Oui. Cette bascule, est-ce que vous l'avez vécue, vous, à un moment donné ?
4: Comme on le disait un peu tout à l'heure, c'est vrai qu'à un moment, donc, j'étais religieux dans une congrégation qui a connu quelques scandales, comme beaucoup, trop d'ailleurs, de congrégations. Bref, et en fait, à ce moment-là, c'est vrai qu'on a l'impression que le monde s'écroule autour de nous. Et moi, en fait, je dis que j'ai gardé la foi grâce à la philosophie. Alors, je ne vais pas l'expliquer ici, parce que c'était avec des concepts très métaphysiques et très spéculatifs. Oui. Mais en tout cas, concrètement, c'est ce qui m'a permis de... C'est les notions philosophiques qui permettent de distinguer entre le pécheur et le péché. Voilà, c'est un peu ça, on va dire ça comme
3: tout
4: ça.
3: Simplement, alors ça paraît tout simple, vous pouvez préciser, sans entrer trop dans les détails, mais il y a une phrase de philosophie là que vous avez envie de nous transmettre pour justement ce distinguo entre le pécheur et le péché.
4: Oui, alors c'est la distinction entre l'être et l'essence, d'un point de vue métaphysique, et puis aussi l'agir procède de l'être. Ce sont deux... principes métaphysiques de philosophie et qui, concrètement, veulent dire ça.
3: Voilà. Tout simplement. Ça paraît tout simple, mais c'est, voilà, on sent qu'il y a des années d'expérience. Alors, on est dans cette émission « Et Dieu dans tout ça ». Donc, l'idée, c'est pour vous de nous transmettre ce qui vous donne de la lumière, du souffle. Dieu dans cette quête, où est-il en fait ? Parce qu'on peut dire la philosophie très bien, il y a du concept, mais...
4: C'est vrai que dans ce livre, Choisir la sagesse, alors il est imbibé de spiritualité chrétienne. C'est pas un livre de spiritualité chrétienne pour autant. Il ouvre sur le seuil en fait. Il s'arrête à chaque fois au seuil de ce que pourrait être la théologie. Et de fait, la plupart des chapitres se terminent avec une ouverture vers soit vers une phrase de l'Évangile, soit vers le propos d'un saint. Parce que justement, c'est cette première marche, c'est-à-dire que on dit que la grâce ne remplace pas la nature, mais elle la perfectionne. Et c'est vrai que l'effort, la grâce de Dieu, voilà,
3: le don de Dieu,
4: exactement, oui. elle ne remplace pas qui on est. Et donc, charge à chacun de nous en fait de travailler, d'avoir cet effort de conversion pour pouvoir ensuite accueillir la grâce de Dieu,
3: de se faire réceptacle.
4: Voilà, et absolument.
3: Et de se faire finalement mouvement, être mu.
4: Oui.
3: Et vous l'avez. Il y a un moment dans votre vie, vous l'avez vécu plus particulièrement. Vous le vivez tous les jours.
4: J'essaie de le
3: vivre
4: tous
3: les jours.
4: Le
3: mouvement de la grâce en vous.
4: C'est une question très intime. J'espère le faire. Mais ce que je veux dire, c'est que, voilà, d'une certaine façon, moi je pense que j'ai, pour le dire comme ça, j'ai frôlé le burn-out spirituel, on va dire ça comme ça.
3: Oui.
4: Et donc,
3: il y a
4: une petite dizaine d'années, on va
3: D'accord.
4: dire ça comme ça. Et donc, c'est
3: un
4: long chemin.
3: Et au moment où on n'en peut plus, Et donc, pardon, je vous ai coupé au moment où vous alliez dire quelque chose de
4: Et donc, cette recherche de sagesse par la philosophie qui prépare à recevoir la grâce de Dieu est quelque chose qui pour moi est assez en fait structurant pour pouvoir se reconstruire. Je trouve que le terme est fort parce que c'était pas non plus
3: Peut-être que si en fait probablement que tout ce que vous aviez investi s'est retrouvé tout d'un coup brisé et donc il fallait repartir.
4: Oui, c'est possible.
3: Et donc la philosophie a été là comme, cette sagesse, cette raison qui vous tient, ce moteur qui permet à la grâce de poursuivre son action.
4: Voilà, on va dire, ça m'a donné les armes pour pouvoir affronter ce passage.
3: Très bien. Écoutez, on va passer un petit moment de petites questions.
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3: François-Xavier Faure, y a-t-il une citation que vous voulez nous transmettre aujourd'hui qui vous guide ?
4: Une citation, alors tout
3: d'un auteur, pas forcément vous, hein. Parce que dans votre livre, il y a des références.
4: Il y a quelques citations.
3: Je rappelle le titre de votre livre, Choisir la sagesse,
4: l'édition
3: des Clés des Brouwers. Alors, une citation. Si vous étiez au café avec un ami, il vous demande la citation de votre vie, quelle serait-elle ? Je sais qu'il y a un auteur que vous aimez particulièrement, mais vous allez me dire après.
4: Okay. Oui, j'aime bien Bernanos. En fait, je ne vais pas répondre.
3: C'est pas grave, vous avez le droit de
4: Je fais un hors sujet, mais c'est vrai qu'il y a un sujet qui me tient à cœur. On a parlé de la connaissance de soi, ou en tout cas de la personne, de la connaissance de qui est l'être humain. Et pour moi, il y a en fait le chemin pour. C'est une question que beaucoup de monde se pose. C'est-à-dire, beaucoup de monde a envie d'approfondir qui est l'humain, etc. Pour ça, il y a des gens qui font des études de psychologie sur le tard, etc. Moi, je propose comme chemin, c'est de commencer par la littérature, ensuite passer à la philosophie, et ensuite aller à la psychologie. Et ensuite, revenir à la littérature et faire un cercle vertueux qui permet d'approfondir la connaissance qu'on peut avoir de la personne humaine.
3: Et là, on est
4: donc,
3: un sage.
4: Dans la littérature, moi, il y a un trio d'auteurs que j'aime bien.
3: Et, allez-y.
4: C'est Bernanos, Dostoïevski et Julien Green. Alors, mon épouse, qui est professeure de lettres, me dit que j'ai un spectre un peu restreint et que la littérature, c'est plus large que ça. Elle a raison. En tout cas, moi, c'est des auteurs
3: qui me parlent. Si vous connaissez tout Dostoïevski, tout Bernanos et tout Julien Green, c'est déjà pas mal.
4: Ah non, c'est assez éclectique.
3: Et dans les trois, il y en a un phare ou...
4: Oui, Bernanos, c'est-à-dire que le journal d'Enquête de campagne m'a vraiment bouleversé, mais aussi...
3: Parce qu'on plonge dans le désespoir et on remonte vers l'espérance.
4: Absolument. Et puis on rentre dans les profondeurs de l'âme humaine.
3: Oui. La boue. C'est vraiment la boue hein, chez Bernanos, quand même.
4: Oui, la boue ou la lumière dans la boue, on va dire ça comme ça, malgré la boue, en fait. C'est ça qui est perturbant, en fait.
3: Et ça, c'est la vraie vie.
4: Exactement. C'est pas édulcoré, on va dire ça comme ça.
3: Et alors, il y a une citation de Bernanos que vous auriez à nous transmettre. Je reviens sur ma question, mais je vais vous laisser tranquille après, en fait, c'est pas grave. Alors, vous savez, comme vous m'aviez parlé avant cette émission de Bernanos, juste avant de vous recevoir, j'ai jeté un petit coup d'œil et j'ai retrouvé une citation. Donc, je me permets de vous aider avec c'est une conférence aux étudiants brésiliens à Rio de Janeiro, et je trouve que c'est pas mal pour justement ce thème que nous explorons. Cette plongée, voilà. L'espérance est une vertu héroïque. On croit qu'il est facile d'espérer, mais n'espère que ceux qui ont eu le courage de désespérer des illusions et des mensonges où ils trouvaient une sécurité qu'ils prennent faussement pour une espérance. Est-ce qu'on peut dire que ça résume aussi votre vie ?
4: Oula, oui, c'est beaucoup, hein. C'est très engageant. Sans doute, en fait, c'est souvent très fort, Bernanos, quand il parle. Alors, moi, là, la citation que j'ai, parce que elle est dans le livre. Et c'est sur la vie intérieure. Et en fait, c'est une critique prémonitoire de l'engouement que nous avons aujourd'hui pour les questionnaires de personnalité. Donc, il dit « Dans la civilisation des machines, tout contemplatif est embusqué. La seule espèce de vie intérieure que le technicien pourrait permettre serait tout juste celle nécessaire à une modeste introspection contrôlée par le médecin. » Et en fait, je trouve qu'il y a là-dedans une description de ce qu'est une certaine version du développement personnel.
3: François-Xavier Faure, que direz-vous à Dieu lorsque vous arriverez au ciel ?
4: Enchanté.
3: Vous lui direz ça ? Ça faisait longtemps que j'attendais ce moment.
4: Oui, j'espère.
3: Quel est votre levier de chaque jour ?
4: Mon levier d'espérance ?
3: Oui.
4: C'est vrai que quand on a une famille et des enfants, c'est ça en fait qui est beaucoup la motivation en fait de pourquoi, qui donne beaucoup de sens à ce qu'on fait dans notre vie.
3: Oui. Et aux personnes qui n'ont pas d'enfants, vous auriez envie de leur dire quel conseil ?
4: Je pense qu'il faut être en mesure, il faut trouver le lieu où on peut se donner soi-même. En fait, c'est ça un peu la clé aussi du bonheur, c'est être en mesure de pouvoir se donner. Et je pense que souvent, j'ai évoqué un peu superficiellement tout à l'heure le burn-out, mais c'est vrai que parfois il y a des souffrances au travail parce qu'on n'a pas l'occasion, on ne peut pas se donner d'une certaine façon. C'est-à-dire qu'on est empêché de bien faire notre travail. Et ça, c'est très vrai, en fait.
3: Et dans ces cas-là, que faut-il faire ?
4: Il faut trouver des lieux pour pouvoir... pouvoir se donner. Et je pense que ça fait partie de la dynamique de la personne humaine que de trouver un lieu d'expression, d'épanouissement de soi, par le don de soi, et voire même le don désintéressé de soi. Et ça se trouve dans la relation, dans une amitié, dans la relation conjugale, mais aussi dans la relation aux autres, dans l'aide auprès des plus pauvres, etc.
3: Dans votre livre, j'y pense à l'instant, vous parlez de la relation aux autres, vous parlez notamment de la communication non-violente, et vous avez un petit avis sur la question.
4: Oui, un avis un peu. En fait, c'est très à la mode, et en fait, ça, je trouve que c'est... La limite de l'exercice, c'est que ça ressemble à un dispositif d'immunisation, en tout cas de maîtrise des risques, de la relation qui permet d'éviter des difficultés et des conflits, des chocs, mais en fait par ce même biais là on se prive d'une vraie rencontre à l'autre, et parce que toute relation est l'occasion de à la fois une bénédiction et une blessure, comme l'écrit dans La blessure de la rencontre un auteur italien. Et en fait, ça peut réduire nos relations à n'être que des interfaces. Et dans la relation, il y a une richesse.
3: Avec un mode d'emploi systématique.
4: Absolument, ouais, c'est une éthique de la procédure, pour ainsi dire. Et donc, la relation est plus riche. Et faire advenir ou laisser être la fragilité dans nos relations...
3: À travers la colère, les pleurs, les tremblements.
4: Ça peut arriver, en fait. C'est aussi ça qui fait la beauté des relations humaines.
3: C'est le relief.
4: Oui, les aspérités, c'est là qu'on rencontre l'autre.
3: Et donc, n'ayons pas peur pour entrer dans la sagesse de passer par les trous,
4: de la
3: en
4: rencontre.
3: Fait. Oui, c'est ça, ouais. Nos failles, nos obscurités.
4: Oui, absolument.
3: Vous avez, dans votre année récente, il y a, je ne sais pas si vous avez une anecdote à nous raconter, voilà, d'un moment où voilà, vous avez vraiment vu que voilà, il fallait baisser les masques et accepter cette vulnérabilité, je sais pas, avec un voisin, dans votre famille, avec des collègues, ou si vous l'avez constaté chez d'autres, parce que vous avez aussi travaillé beaucoup, vous travaillez en entreprise, et voilà, j'imagine que vous avez une vie très très riche, voilà.
4: Oui, disons qu'en fait, c'est assez simple, hein, mais dans les relations alors professionnelles, ou même hors cadre professionnel, Moi, je préfère les gens cash, un peu direct, sans filtre, et on sent qu'il n'y a pas d'arrière-pensée et que ce n'est pas contenu dans un mode d'emploi pour ne pas me froisser. Voilà, donc je préfère ça, quitte à parfois que ça fasse un peu des étincelles, mais je pense qu'on est capable de se pardonner. Et c'est ça aussi l'essentiel dans nos relations.
3: Bienheureuse vulnérabilité qui nous permet une plus grande fécondité.
4: Oui. La vulnérabilité, c'est à la mode. Et parfois, quand j'entends des personnes parler de vulnérabilité, j'ai l'impression que ça tourne parfois à un outil de manipulation. Donc, je me méfie parfois, en fait, de la façon dont est brandi le terme vulnérabilité.
3: C'est-à-dire ?
4: C'est-à-dire que... Alors, je pense plutôt à... Parfois,
3: ça peut être une justification de non-professionnalisme.
4: Oui,
3: de...
4: ou pour un dirigeant de susciter la bienveillance de ses équipes, alors que... Et je pense que parfois, ça peut être hors de propos. Voilà.
3: Et pourtant, c'est nécessaire.
4: C'est nécessaire. Mais en fait, c'est la façon dont on mobilise le sujet comme outil de manipulation de l'autre, en fait. Et donc, plus que la vulnérabilité, moi, je pense que c'est plutôt l'éthique personnelle et en fait, la recherche du bien qui, en fait, doit être au cœur de la relation. Mmh. Et c'est ça, en fait, la limite un peu, puisque je mets les faces aux limites du développement personnel. La limite du développement personnel, en général, c'est qu'il a évacué le sujet du bien. Et donc, on tourne autour, soit dans le champ relationnel, soit ailleurs. On se concentre sur les besoins, on se concentre sur autre chose, mais on ne parle pas du bien, parce qu'en fait, ça imposerait de... on ne pourrait pas être relativiste, en fait. Et en fait, le développement personnel reste assez relativiste dans sa façon de penser le monde.
3: Ouais. Tout dépend de moi, finalement, de mes sentiments.
4: Oui, et c'est-à-dire, il n'y a pas de bien objectif et que les choses ne sont pas ordonnées au bien.
3: Alors, François-Xavier Faure, quel est le bien ?
4: Voilà, le bien, c'est... Alors, en philosophie, on dit ce vers quoi toute chose tend. Et donc, le bien, c'est ce vers quoi nous tendons par rapport à notre nature. Et donc, c'est pour ça qu'on commence le livre par dire qui est la personne humaine. Mm. Parce que le bien qui correspond à notre nature humaine, c'est un bien... voilà, on est doté d'intelligence et de volonté. Et donc, c'est c'est l'activité, finalement, qui va nous permettre de connaître le bien et ce sont les capacités qui nous permettent de connaître le bien et de tendre vers lui par la volonté.
3: Est-ce que le bien a le nom de Dieu ?
4: Le bien a le nom de Dieu, en fait, en effet.
3: Alors, je résume, mais comment en arrivez-vous à cette conclusion ?
4: Ah oui, alors,
3: En 3 minutes.
4: En 3 minutes, oui, parce que c'est l'apothéose, on va dire ça comme ça. en fait, le bien qui n'est pas limité, puisqu'en fait, on fait tous l'expérience que quand on achète le dernier iPhone, on est heureux, mais pas très longtemps. Mmh. Et donc, le bien suprême, finalement, c'est un bien qui comble tous nos désirs, et donc il doit être illimité. Et comme il est illimité, en fait, le bien illimité, c'est Dieu. Voilà, au moins, comment on le raconte philosophiquement en 30 secondes.
3: Et Dieu, vous l'avez rencontré à quel âge? J'aurais dû vous poser la question peut-être au début, mais c'est pas grave.
4: Dès l'enfance, et puis à plusieurs reprises, quand ensuite j'ai choisi d'être religieux, et puis ensuite quand j'ai choisi de plus être religieux et de me marier, etc. Je pense qu'à chaque fois, ce sont des rencontres avec Dieu, voilà, fortes. Et voilà,
3: une rencontre en 40 secondes qui vous a illuminé avec Dieu.
4: En 40 secondes, là,
3: c'est... Non, en une minute. On va demander à Melchior, je ne sais pas très bien. Deux minutes, une minute. Bon, vous laissez-vous porter.
2: Moins de deux minutes.
3: Moins de deux minutes.
4: Les rencontres avec Dieu...
3: Une rencontre.
4: Je pense que... Alors, vous aimez bien Bernanos, en fait, il l'invite toujours à se souvenir de l'enfant qu'on a été. Et je pense que le jour de la première communion est un moment fort. Et voilà. Mais donc, quand j'étais enfant, je parlais comme un enfant, dit saint Paul. Et après, en tant qu'adulte, il a fallu faire aussi cette nouvelle rencontre avec Dieu. Moi, je suis engagé dans la vie religieuse très jeune, et je pense que, et encore avec une réponse d'enfant. Et c'est ensuite, en tant que, dans sa réponse d'adulte, que voilà, j'étais mené en fait à le suivre dans la vocation du mariage, pour le dire comme ça.
3: On vous réinvitera pour plonger encore plus dans les profondeurs de la sagesse, François-Xavier Faure. Un grand merci. Je rappelle le titre de votre livre, « Choisir la sagesse, la vision chrétienne de l'homme face aux limites du développement personnel ». Un livre paru chez Desclés des Brouwers en août dernier.
2: Merci beaucoup, Élodie Dambricourt. Merci beaucoup à vous, François-Xavier Faure. Ça va, Élodie,
3: après cette première? Très bien, très heureuse de vous retrouver dans cette belle équipe.
2: Du 10-12.
3: Du 10-12, voilà, cette voix est une personne. Melchior Gordemont.
2: Bah écoutez, Élodie, on vous retrouve demain, en tout cas, avec joie dans les dieux dans tout ça, avec votre invité demain.
3: Oui, alors mon invité s'est blessé, donc il se trouve que ce nous aurons un autre invité.
2: Voilà, bah, surprise.
3: Voilà, beaucoup de surprises cette semaine. Hein,
2: surprise
3: comme vous voyez.
2: Demain. Merci beaucoup, Élodie. Et c'est déjà la fin de ce 10-12. Merci beaucoup pour votre écoute, votre fidélité. On se retrouve demain pour finir la semaine. On entrera dans les coulisses de la veillée du pape Léon XIV qui viendra à Paris, les coulisses de cette veillée au Stade de France avec Don Alexis Germont qui fait partie de l'organisation. Et puis on retrouvera comme chaque jour La Voix est libre. Demain, ce sera un débat avec Sophie de Ravinel et Éric Revel, deux journalistes. On décryptera un peu l'actualité politique et économique. Et on se retrouve demain. Merci pour votre écoute et bonne journée sur RCF Notre-Dame.
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11: 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Il est midi. Frédéric Petit avec vous pour un point sur l'information. La colère du printemps dernier n'est donc toujours pas retombée. Les enseignants se mobilisent aujourd'hui à l'appel des syndicats. Un rassemblement à Liège. Entre 5000 et 6000 manifestants étaient présents ce matin devant la gare des Guillemins. Selon une première estimation de la police, ils protestent contre les mesures d'économie dans l'enseignement décidées par le gouvernement de la Fédération Wallonie-Bruxelles. Le cortège est parti de la gare pour rejoindre la place Saint-Lambert en passant par plusieurs écoles. En région liégeoise, toujours une grève spontanée cette fois des conducteurs de bus du dépôt de Jemmeppe-sur-Meuse qui perturbe fortement les trajets en transport en commun. Le mouvement de grève a été déclenché sans préavis en marge des négociations sur l'aménagement des rythmes de travail des conducteurs menées dans le cadre du plan d'économie. La direction qualifie ces discussions de constructives et regrette ce débrayage spontané. Le centre d'accueil de Fedasil à Coxyde va fermer ses portes à la fin du mois. Les résidents sont d'ores et déjà transférés vers d'autres centres en tenant compte de leur situation individuelle et des places disponibles. L'administration communale de Coxyde utilisera le site situé sur une base militaire pour y transférer ses ateliers communaux. Cette fermeture s'inscrit dans le cadre du plan fédéral visant à réduire progressivement l'accueil des réfugiés sur les sites militaires. La fermeture du centre situé dans la caserne d'Ypres, par exemple, est aussi prévue dans le courant de cette année. La Russie recourt à des pratiques trompeuses pour recruter des étrangers et les envoyer combattre en Ukraine, dénonce Amnesty International dans une synthèse publiée aujourd'hui. L'Organisation de défense des droits humains assimile ses méthodes à de la traite des êtres humains. L'armée russe exploite la vulnérabilité de migrants et de réfugiés, majoritairement issus de pays du sud global, en les attirant avec des fausses promesses d'emploi civil, dénonce l'ONG. Les autorités ciblent également des étrangers en séjour irrégulier ou incarcérés, leur présentant l'engagement militaire comme une alternative à l'expulsion ou à la prison. Face à ces violations du droit international, Amnesty exige que la Russie mette fin à ces pratiques abusives. On s'en est toutes et toutes rendu compte, l'été qui s'achève a été très chaud, trop chaud, et les données météo le confirment. La chaleur a atteint des niveaux jamais vus au mois d'août sur la planète, constate le service météorologique européen Copernicus. Selon les scientifiques, la période actuelle serait probablement la plus chaude que la Terre ait connue au cours des 125 000 dernières années. On termine avec le basket. Les Belgian Cats affronteront aujourd'hui l'Allemagne en quart de finale de la Coupe du Monde à Berlin. Coup d'envoi de la rencontre à 17h45. Double tenante du titre européen, les Belges veulent désormais accrocher une médaille mondiale.
12: Midi passé de 3 minutes, c'était Frédéric Petit qui nous informe à l'instant sur RCF Liège. 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

0: eux, parce qu'il y a pas mal de malchanceux qui étaient là au fond de la salle, tout en bas à gauche, donc qui voyaient un écran gigantesque, mais ça je vous expliquerai un peu toute la technique justement de l'IMAX. Et ben en fait c'est ça, c'est le, concrètement l'émission c'est une émission 100% IMAX, donc comment est-ce que ça fonctionne, une critique aussi sur le côté élitiste que ça amène aussi dans le cinéma, et enfin mon top, à chaque fois j'aime bien faire des petits tops, mon top du coup des films à voir en IMAX.
1: Bon alors on l'a compris, hein, aujourd'hui on va parler d'IMAX, mais c'est quoi exactement cette histoire d'IMAX 70 mm à Bruxelles? On m'a parlé d'un écran de 532 mètres carrés, ça paraît hallucinant Marceau.
0: Hallucinant, c'est imaginons, bah, vous avez un bâtiment de 6 à 7 étages devant vous. Mais donc pour en revenir à l'IMAX, bah, on croit connaître, où tout le monde se dit oui, je vois un peu ce que c'est, mais en fait dans la plupart des cinémas, IMAX veut juste dire grand écran numérique. Donc concrètement, si vous allez au Kinépolis de Raucourt, ils ont l'IMAX, ils vont avoir un plus grand écran, mais ça sera un projecteur numérique. Donc c'est déjà pas mal, mais ce n'est pas ça, le vrai IMAX. Le vrai IMAX, l'authentique, l'original, c'est de la pellicule, de la vraie pellicule qui défile physiquement dans un projecteur. Bon attention, pas comme au cinéma classique où la pellicule ben, défile verticalement. Là, en IMAX 70 mm, elle défile à l'horizontale. Concrètement, qu'est-ce que ça veut dire? Ben, ça veut dire que chaque image est géante, capte une quantité de détails hallucinants et peut remplir l'écran du sol au plafond dans un format d'image quasiment carré. Ça, plus un son sur 12 canaux qui vous enveloppe complètement, donc concrètement il y a beaucoup plus d'enceintes dans la salle, et vous obtenez ce que les cinéphiles appellent l'expérience IMAX ultime, celle que même les salles IMAX numériques, classiques, ne peuvent pas offrir.
1: Et pourquoi alors ça a fait autant de bruit cet été? Pourquoi on en parle maintenant?
0: Parce que Christopher Nolan, le réalisateur qui refuse obstinément de faire les choses à moitié, a sorti en juillet l'Odyssée, ou Odyssey en anglais. Et ce film, c'est une première mondiale. C'est le tout premier long métrage de l'histoire du cinéma tourné intégralement avec des caméras IMAX. Pas juste quelques scènes comme sur Oppenheimer ou les Batman, tout le film du début à la fin en 70 mm. Et pour la petite anecdote, faut savoir qu'une caméra IMAX, à cause de la bobine qui enregistre, ça fait énormément de bruit. Et donc, ben, à chaque fois, en fait, Christopher Nolan, pour tous ses films, va améliorer l'IMAX. Et là, il a su créer une genre de cabine insonorisée autour de l'IMAX pour justement éviter qu'on entende le bruit et que tous les dialogues, du coup, puissent s'entendre. Bon, concrètement, un film comme ça, ça ne se regarde pas dans n'importe quelle salle. Donc, il fallait un écran capable d'encaisser la bête. Et depuis cet été, ce n'est plus seulement à Londres ou encore à Prague qui peuvent le faire en Europe, c'est aussi Bruxelles. Alléluia, chez nous, le Kinépolis du plateau du Hesel a rouvert sa salle IMAX historique et l'a rééquipée avec un vrai projecteur 70 mm, en plus de son système laser numérique. Bon, c'est un peu technique comme terme. Bon là, du coup, c'est déjà des travaux monstrueux. Il a fallu renforcer le sol du bâtiment parce que l'ensemble du système pèse environ 2,5 tonnes. Le résultat, c'est que Bruxelles dispose aujourd'hui du plus grand écran IMAX d'Europe, donc comme vous l'avez dit, 532 mètres carrés, 400 places, et c'est la seule salle de tout le Benelux capable de projeter en 70 mm. Il n'y en a que trois autres comme ça sur le continent, à Prague, à Montpellier, depuis cet été également, les Français eux aussi ont pu avoir cette chance, et à Londres, au mythique BFI IMAX de South Bank, la référence historique du genre depuis 99.
1: Bon là, vous nous avez déjà donné pas mal de chiffres, mais si on devait regarder du côté des autres chiffres, ça donne quoi?
0: Alors là, il faut s'accrocher. Kinépolis avait déjà vendu 17 000 tickets rien que pour cette salle. Aujourd'hui, on parle plus de 85 000, voire 87 000 places vendues pour l'Odyssée en IMAX 70 mm. Et en plus, c'est complet jusqu'au 22 septembre. Complet. Une salle de cinéma en Belgique. Je n'ai plus vu ça depuis le Titanic, peut-être.
1: Étiez-vous né seulement, Marceau?
0: Ben, justement. c'était ironique parce que je suis né en 2003, donc Titanic, je n'ai pas connu. Bon, ça se voit du coup carrément dans les comptes du groupe. Encore une fois, accrochez-vous au niveau des chiffres. Sur le premier semestre 2026, le chiffre d'affaires de Kinépolis a grimpé de 32% pour atteindre 341,8 millions d'euros avec un bénéfice de 25,2 millions, contre seulement 7 millions un an plus tôt. On voit quand même que l'IMAX a joué dedans, et justement le patron du groupe, Eddie Duquesne, l'a résumé assez simplement. Le problème du cinéma ces dernières années, ce n'était pas un problème de demande, mais un problème d'offre. Traduction, donner au public une vraie raison de se déplacer, comme un format qu'on ne peut voir nulle part ailleurs, et il répond présent. Alors oui, c'est un objet de fascination technique totale, de la vraie pellicule, un écran géant, un poids de 2,5 tonnes au-dessus de votre tête pendant toute la séance. Mais comme vous vous en doutez, tout ça, ça a un prix, et justement, on va en parler.
1: Et on en parlera juste après la pause musicale, une pause que je vais vous demander de contextualiser, Marceau, puisque c'est vous qui choisissez les titres, il faut
0: c'est
1: le
0: ça.
1: Dire.
0: Donc c'est la musique When I'm Home de James Blake et Travis Scott avec Ludwig Göransson. Et pourquoi c'est

Musique, eh ben, c'est la musique qui conclut concrètement l'Odyssée, c'est la musique du générique et des crédits du film. Et donc je me suis dit, ben, on reste quand même dans le thème de l'IMAX et de l'Odyssée, c'est le film de l'été, autant en faire profiter nos auditeurs.

0: De retour dans cette émission 100% cinéma, aujourd'hui consacrée entre autres à la question de l'IMAX. On vous parlait notamment d'un écran géant et d'un exploit technique. Désormais, on va aborder une question fâcheuse, le portefeuille, le coût financier. Et spoiler, le vôtre ne risque vraiment pas d'aimer ce billet. Dites-nous en plus, Marceau.
1: Alors, on a beau être émerveillé par cette prouesse technique qu'est l'IMAX 70 mm, il y a un chiffre qui gâche un peu la fête, voire beaucoup. 30 euros. Plus précisément, 31,20 euros, le prix moyen du ticket pour voir l'Odyssée dans sa version originale, celle en 70 mm au Kinépolis de Bruxelles. C'est, tenez-vous bien, à peu près le double du prix d'une place de cinéma classique au Kinépolis. C'est énorme. Et là, moi, en tant que jeune, en tant qu'étudiant, et quelqu'un qui va au cinéma, concrètement, pour s'installer et profiter de son film avec un popcorn, ok, un peu cher aussi, ça m'interpelle. Parce que le cinéma, à la base, c'est quoi? C'est un art populaire, le 7e art, celui qui, depuis un siècle, était justement pensé pour être accessible à tous et à tout le monde, contrairement à l'opéra ou à certaines formes d'art plus élitistes. On allait au cinéma parce que c'était le divertissement du peuple, celui du samedi soir, celui qu'on pouvait se payer même sans avoir un gros salaire. Et là, on a un format qui, sans le vouloir, recrée une forme de hiérarchie. D'un côté, ceux qui peuvent se permettre de payer 30 euros pour la vraie expérience, et de l'autre, ceux qui devront se contenter de la version numérique classique, moins chère, mais présentée un peu comme la version au rabais du même film. Je le rappelle, en IMAX, on peut voir tout le film, on peut voir beaucoup plus d'images, contrairement à si on va voir le film en format scope, donc en format classique. Donc concrètement, on a inventé la place de cinéma en business class, et ça c'est un peu malheureux.
0: Et le pire, si je puis dire, c'est que le prix, c'est même pas le seul problème, il y a aussi la question de la rareté.
1: En effet, parce qu'en Belgique, pour voir l'Odyssée comme Nolan l'a voulu, en 70 mm, il n'existe qu'une seule salle, le Kinépolis de Bruxelles, 400 places. Donc concrètement, même pour moi par exemple, si vous habitez sur Liège, c'est déjà une heure de route minimum, sans compter le prix du train ou de l'essence, en plus du ticket. Et si cette salle unique affiche complet jusqu'au 22 septembre, ce qui est concrètement le cas, vous allez devoir découvrir une passion pour Londres, Prague ou Montpellier, donc un petit city trip en Europe pour aller voir votre film.
0: Oui, donc autant dire que pour beaucoup de monde, j'ai même envie de dire la majorité, j'ai l'impression la seule option réaliste, c'est de laisser tomber.
1: Mais c'est ça, et ce qui est assez ironique, c'est qu'on estime qu'environ 10% des spectateurs qui ont acheté un ticket à Bruxelles viennent carrément de l'étranger. Donc en fait, cette salle bruxelloise n'est même plus vraiment un cinéma de quartier ou un cinéma belge, entre guillemets. C'est devenu une destination touristique cinéphile, un peu comme si on allait faire un pèlerinage, sauf que pèlerinage, normalement, ça ne coûte pas 30 euros l'entrée de parking. Et aussi, c'est une anecdote, mais dans le monde, il y a une étude qui a été faite, il n'y a que 10% des spectateurs qui auront vu l'Odyssée sous le bon format, sous la bonne forme. Concrètement, c'est pas normal, je trouve. Donc ça, c'est aussi important de le dire.
0: Est-ce que c'est pas un peu, vous allez peut-être aborder ce point-là plus tard, mais est-ce que du coup on ne peut pas aussi un peu pointer du doigt la volonté de Christopher Nolan, qui, même s'il a un produit qu'il a envie de vendre, lui-même fait le choix d'extraire toute une partie de ses spectateurs?
1: Oui, bien sûr, surtout que Nolan, et je pense, c'est comme je l'ai expliqué dans le billet précédent, lui qui prône l'IMAX, qui améliore l'IMAX à chacun de ses films. Oppenheimer était déjà une révolution parce que presque l'entièreté du film est en IMAX. Là, cette fois-ci, tout l'Odyssée est en IMAX. Et concrètement, il le sait, dans le monde, il y a 50 salles, un peu plus de 50 salles IMAX. Mais alors qu'il y a des centaines de milliers de cinémas un peu partout. C'est vraiment... On prône vraiment l'élitisme. Et encore une fois, ça reste des films aussi 3 heures. Il n'y a pas... Tout le monde va se dire « Ok, je vais aller me mettre 3 heures dans une salle de cinéma, 30 euros la place, pas tout le monde va pouvoir s'offrir ça non plus. » Donc je pense que Nolan aussi cherche quand même à faire un cinéma un peu élitiste, mais en même temps, ce que je trouve intéressant avec lui, et c'est un peu une réflexion bipolaire que je vais expliquer là, mais c'est que concrètement, il prend des histoires compliquées. Il prend des histoires dont les gens ne vont pas nécessairement s'intéresser. Qui va s'intéresser concrètement à Oppenheimer? Mais pourtant... ça fonctionne, il en crée un blockbuster. L'Odyssée, ça dépasse le milliard au box-office. Oppenheimer, ça a dépassé le milliard au box-office. À quel moment un film sur Robert Oppenheimer va dépasser le milliard? Et ça, quand même, on peut applaudir Nolan par rapport à ça.
0: On apprécie le génie, comme on dit.
1: C'est ça. pour en revenir quand même du coup sur le côté coûteux d'une salle IMAX, concrètement, c'est coûteux, mais je comprends la logique économique derrière. Installer un vrai projecteur IMAX 70 mm, ça coûte une fortune. Rien que l'appareil peut coûter jusqu'à plus $1 million, sans compter les travaux de structure, du bâtiment. Il faut bien que le Kinépolis rentre dans ses frais, c'est normal. Le patron du groupe IMAX lui-même reconnaît que les conditions économiques sont très difficiles à réunir pour rentabiliser carrément ce genre d'installation. Ce n'est donc pas un caprice de riche, c'est un vrai calcul industriel. Bon, ça c'est quand même à prendre avec des pincettes. Mais bon, voilà, ça n'empêche pas de se poser la question, en tant que spectateur normal, avec un budget normal, est-ce qu'on est encore en train de démocratiser le cinéma ou est-ce qu'on est en train doucement de le transformer en produit de luxe réservé à ceux qui peuvent se le permettre ou à ceux qui sont prêts à économiser pendant un mois pour une seule séance? Parce que le 7e art, à la base, il n'a jamais été pensé pour être un privilège et j'ai peur qu'à force de courir après la prouesse technique, on oublie complètement pourquoi les gens allaient au cinéma au départ, pour vivre des histoires ensemble sans que ça ne coûte un rein.
0: Voilà, on vous laisse sur cette réflexion, ou du moins on vous laisse sur cette réflexion pendant quelques minutes puisqu'on va retrouver une nouvelle pause musicale que vous allez une nouvelle fois nous contextualiser, Marceau.
1: Alors cette fois-ci, c'est la musique Sirens de Ludwig Göransson qu'on écoute dans l'Odyssée aussi. C'est le moment justement des sirènes. Et justement, je pense que c'est un peu pour nous calmer après avoir écouté à quel point ça coûte cher maintenant d'aller au cinéma.

0: toujours à l'écoute d'On se fait une toile pour cette troisième et dernière partie d'émission aujourd'hui en compagnie de Marceau Pirotte. Après ces deux premières parties, Marceau, un peu sérieuses sur les écrans géants et les prix qui le sont tout autant, on termine sur une note peut-être plus fun. Votre top personnel des films qui méritent vraiment, mais alors vraiment, le détour en IMAX.
1: Alors oui, l'IMAX, ça coûte cher. Oui, c'est rare, mais soyons honnêtes, 2 minutes. Il y a des films qui sont faits pour ça. Des films où le format n'est pas un gadget marketing, mais vraiment font partie de l'œuvre. Alors voici mon classement dans l'ordre. Encore une fois, à prendre avec des pincettes, c'est un classement personnel. Et vous allez voir que Christopher Nolan va ressortir souvent. On commence direct avec le top 1. Voilà, moi je fais comme ça. L'Odyssée de Christopher Nolan. C'est logique, c'est évident, c'est le seul film unique de l'histoire tourné 100% en caméra IMAX. Et ben, le voir concrètement ailleurs qu'en 70mm, c'est ne pas voir le même film, comme on l'a expliqué. C'est aussi malheureux, mais pour moi, c'est le film à voir en IMAX. Ensuite, on a Oppenheimer de, devinez qui c'est, Christopher Nolan. Là, encore une fois, c'est le film, je pense, qui a vraiment mis l'IMAX sur le centre, qui a ajouté plutôt l'IMAX dans les discussions cinématographiques. C'est lui qui a repopularisé l'IMAX à fond et ça reste quand même un film excellent à voir. Et je pense que maintenant qu'on a l'IMAX 70mm à Bruxelles, j'aimerais bien aller le voir. Je ne sais pas si vous l'avez vu justement.
0: Oui, à l'époque, tout à fait.
1: Ensuite, ça, mon petit choix personnel en top 3, Dune, partie 1 et partie 2. J'ai hâte, mais comme un fou pour la partie 3, je pense que ça va être le film de l'année. Donc ça, c'est de Denis Villeneuve, où justement, on voit vraiment que Denis Villeneuve et Christopher Nolan poussent vraiment la photographie, la cinématographie et l'IMAX dans leur dernier retranchement, dans leur plein potentiel. Et c'est juste magnifique à voir en IMAX, même en IMAX numérique au Kinépolis de Recours. Je vous conseille vraiment, quand il sortira en même temps que Avengers, je vous conseille directement d'aller voir Dune. Et ça, pour l'anecdote aussi, quand un film sort, en fait, ceux qui vont du coup diffuser le film payent des droits, par exemple les droits IMAX, et du coup, pendant 3 semaines, ils vont avoir l'exclusivité sur IMAX. Et là, il y a eu toute une bataille entre Dune et Avengers, et c'est Dune qui a gagné. Donc, les 3 premières semaines, Dune aura l'exclusivité sur l'IMAX, et donc Avengers, eux, se retrancheront sur des formats un peu plus classiques, entre guillemets.
0: Et ces fameux duels, vous savez nous dire, ils sont opérés comment? Qu'est-ce qui va finir par trancher? Quel film va gagner sa place?
1: Concrètement, c'est des duels, c'est une licence qu'en fait, les diffuseurs vont payer à IMAX. Et concrètement, ça reste des duels d'argent et de pognon. Mais,
0: Money.
1: Et je pense que décembre, pour le cinéma international, ça va. Il y a des dollars, hop, qui. Vous voyez, la machine à sous comme ça. Ça Hollywood, vraiment, ils n'attendent que ça, je pense. Ils ne font plus rien à part attendre pour ça. Donc, honnêtement, j'ai déjà pris ma journée de congé pour aller voir d'abord Avengers et puis enfin aller voir Dune. J'ai vraiment hâte et en décembre, je pense qu'on fera un billet vraiment sur le choc des titans. Top 4, Lawrence d'Arabie. Concrètement, c'est un film culte. Et justement, à l'époque, il a été tourné dans le format 70mm aussi. Bon, l'IMAX n'existait pas nécessairement encore, c'est plutôt le format. Mais là, concrètement, c'est vraiment le film où, quand on parle de Lawrence d'Arabie, on voit directement le principe de la photographie au ciné. Les décors sont époustouflants. Ça fait un peu penser à Dune, à certains moments. C'est excellent. Top 5, Interstellar, de roulement de tambour.
0: Christophe. Je sais pas, Louis de Funès, au hasard.
1: Christopher Nolan, ça j'ai eu la chance pour les. Il me semble que c'était pour les 10 ans du film, il me semble, ou plus, même plus encore. 2014, oui, donc c'était 10 ans du film. Ils l'ont ressorti en format IMAX numérique. Donc j'avais été le voir dans la salle du Kinépolis de Recours. Extraordinaire. Honnêtement, ce film pourrait sortir là maintenant, ça sera encore un carton. Alors il y a beaucoup de gens qui disent qu'il est surcoté. Moi, je trouve qu'il reste sous-coté quand même.
0: Déjà fait votre déclaration d'amour pour Interstellar. Effectivement, il y a encore vos yeux qui brillent un peu là.
1: Non, mais la musique, tout est parfait. Et en plus, le voir en IMAX, honnêtement, foncez. S'il revient, foncez. Et enfin, la trilogie Batman de Christopher Nolan, parce que là, c'est justement au moment où Nolan a découvert l'IMAX. Et peu le savent, mais il y a certaines scènes qui sont tournées en IMAX 70 mm, notamment des scènes un peu plus d'action. Et donc ça, je trouve que ça serait sympa qu'ils les remettent un peu au ciné pour voir vraiment, du coup, l'IMAX dans son plein potentiel pour la trilogie de Batman, donc évidemment de Christopher Nolan. Et hors classement, ça c'était ma pépite de 2026, Project Hail Mary. Maintenant qu'il y a l'IMAX 70 mm à Bruxelles, je me dis que ça serait extraordinaire de pouvoir aller voir Ryan Gosling dans l'espace encore une fois. Mais bon, ça, on pourra le voir, il me semble, l'année prochaine ou l'année encore après, quand Ryan Gosling, du coup, sera dans l'espace, mais pour la licence Star Wars. Enfin voilà, c'était un peu mon top. Donc voilà, il y a beaucoup Christopher Nolan qui ressort, mais ce qui en ressort globalement, c'est on va voir des films en IMAX, surtout pour la qualité d'image. Et donc, quand un film a une belle photographie, généralement, il faut foncer. Et quand un film a aussi un très bon son, un très bon travail sur le son, sur la bande sonore, sur la musique, aussi, je vous conseille de foncer en IMAX.
0: Et puis vous évoquiez tout à l'heure la hiérarchie malheureuse qui peut s'opérer dans le monde du cinéma par rapport à ça, mais c'est peut-être aussi à soi d'opérer sa propre hiérarchie. Vous l'avez dit, tous les films ne sont pas à voir en IMAX. On peut trancher pour certains et se faire aussi son petit budget.
1: Oui,
0: on peut le voir comme ça.
1: C'est sûr, et honnêtement, concrètement, bah, Dune, c'est pas nécessairement un film qui me dérangera de payer 30 €, parce que là, c'est vraiment l'expérience que je paye. Mais bon, aller voir un film d'une autre dimension, imagine un dessin animé, sans critiquer les films d'animation, que je trouve excellent.
0: Toy Story qui est sorti juste avant l'été, par exemple.
1: C'est ça, là, en IMAX, enfin... Je trouve, et ça, il y a des limites, parce que j'ai l'impression que bah, on va peut-être mettre aussi des films pour enfants qui vont très très bien fonctionner dans des salles où le ticket est à 30 €. Bah, les parents, quand ils vont se retrouver devant la caisse avec leur enfant qui force pour aller voir le film, ils vont être trois, enfin le papa, la maman et l'enfant, ils vont payer pour 100 € rien que pour pouvoir aller voir leur film. Sans compter ensuite toutes les gougouilles, ça fait cher la sortie.
0: Voilà pour votre première émission de cette nouvelle saison. Marceau, on vous retrouve dès le mois prochain pour de nouvelles thématiques tout aussi cinématographiques.
1: C'est exact. Là, justement, je vais peut-être faire un reportage d'un cinéma au Japon. Donc je pars voilà, deux semaines au Japon, et j'aime bien découvrir les cinémas un peu à l'étranger. Je pense que justement, je vais pouvoir vous expliquer un peu mon expérience là-bas.

0: 12h30 sur RCF Liège, l'heure de s'informer avec Denis Delovafos. Bonjour Denis.
1: Bonjour Christophe, bonjour à toutes, bonjour à tous. Enseignement, des milliers de manifestants défilent actuellement à Liège. L'hôpital Montlégia reçoit le label Maternité Saine, une première en Belgique. Et puis en sport, Quentin Debois, le skipper originaire de Marchin, tente de décrocher un nouveau record du monde.
0: Enseignement. Des milliers de manifestants se sont réunis devant la gare des Guillemins jeudi.
1: Les syndicats ont appelé professeurs, élèves et parents de toute la fédération Wallonie-Bruxelles à se rassembler à Liège dès 10h devant la gare des Guillemins. Au cœur de la contestation, les mesures d'économie du gouvernement et leurs conséquences sur le terrain depuis la rentrée scolaire. Un cortège est en cours et doit passer devant plusieurs écoles, du maternel au supérieur, afin de montrer que tous les niveaux d'enseignement sont touchés par ces mesures. Les organisateurs réclament un refinancement de l'école. Cette manifestation s'inscrit dans la continuité du mouvement de contestation qui avait marqué, souvenez-vous, la fin de l'année scolaire dernière. La police de Liège avance actuellement le chiffre de 5 à 6 000 manifestants présents.
0: Le label Maternité Saine a été remis au Montlégia.
1: C'est une première en Belgique, Christophe, attribuée par l'association française HSEN pour Habitat, Santé, Environnement. Ce label récompense les maternités soucieuses de limiter les expositions aux perturbateurs endocriniens et autres substances nocives. Marie-Céline Jamois, responsable développement durable pour le groupe Santé CHC.
2: On a le plaisir de recevoir ce label qui reconnaît les efforts qui ont été et qui sont toujours en cours par les équipes pour réduire l'exposition aux perturbateurs endocriniens et aux substances cancérigènes, mutagènes et reprotoxiques qu'on retrouve dans notre environnement au quotidien et également à l'hôpital, que ce soit dans les cosmétiques, les produits d'entretien, l'alimentation. Donc ce sont énormément de produits, de substances qui sont partout et on a fait vraiment de la chasse, le diagnostic pour réduire tous ces produits. Et on propose également des ateliers pour les futurs parents pour qu'ils puissent faire cette démarche chez eux et finalement améliorer la santé de leurs enfants, de leur famille.
1: Pour le Montlégia, ce label s'inscrit dans son projet de pôle mère-enfant initié déjà en 2024.
0: Un forum international sur l'e-commerce est en cours à Liège.
1: Depuis mardi et jusqu'à aujourd'hui, le Palais des Congrès de Liège accueille le U Cross Border e-commerce forum, un rendez-vous international organisé par Liège Airport et l'agence wallonne à l'exportation et aux investissements étrangers, l'AWEX. Pendant 3 jours, professionnels du e-commerce, du fret aérien, de la logistique se retrouvent pour échanger. Au programme, des conférences et tables rondes consacrée notamment à l'avenir du e-commerce, au commerce international, à l'intelligence artificielle, à la digitalisation, aux données et à la conformité. Plusieurs soirées de networking complètent le dispositif. Le choix de Liège n'est pas anodin. Avec 1 325 000 tonnes de fret traitées l'an dernier, Liège Airport se positionne comme le premier aéroport européen dédié au fret tout cargo. À travers ce forum, Liège Airport et l'AWEX entendent renforcer la place de la Wallonie au cœur des échanges internationaux.
0: En sport, Quentin Debois, le skipper de Marchin, s'attaque à un nouveau record du monde.
1: Oui, je vous le disais en titre, après plusieurs semaines d'attente à New York, Quentin Debois a enfin pris le large ce mercredi en fin de journée. Le skipper de Marchin dispose désormais de moins de 17 jours et 10 heures pour avaler 5300 km et entrer un peu plus encore dans l'histoire. S'il parvient à relever ce défi, il décrocherait un deuxième record du monde de la traversée de l'Atlantique Nord, d'ouest en est cette fois. En solitaire, je suis totalement préparé et concentré pour réussir cette course face à moi-même et aux éléments, confiait-il avant de prendre le large. Et Christophe, avant de clôturer ce journal, on jette un coup d'œil à la météo pour la fin de cette journée.
0: En effet, Denis, cet après-midi, le temps sera partiellement nuageux et sec. En seconde partie d'après-midi, cela dit, les éclaircies continueront de s'élargir. Les maxima seront compris entre 17 et 21 degrés. Le vent sera généralement faible, modéré au littoral, de sud à sud-ouest. Ce soir et en première partie de nuit, nous profiterons de larges éclaircies. Ensuite, la nébulosité augmentera au fil des heures avant l'arrivée de faibles pluies par l'ouest en fin de nuit. Les minima oscilleront entre 8 et 14 degrés. Dans l'intérieur des terres, le vent soufflera faiblement de sud-sud-ouest et à la mer, il sera modéré de sud-ouest.
1: Merci Christophe pour tous ces détails. On se retrouve déjà demain matin à 8h passé de 3 minutes pour la suite de l'actualité de votre région. Excellent après-midi.

0: Les actualités régionales à l'instant sur RCF Liège et place à la musique belge avec Patrick Hermano.
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2: La musique adoucit les mœurs et notre pays est un véritable vivier de talents et d'artistes. Nous allons dans quelques instants rentrer dans l'univers d'un artiste belge qui, effectivement, nous propose de découvrir son dernier album. Ça tombe bien, l'album est baptisé Univers. Il est sorti en 2026 et c'est tout nouveau. Romain Helvétius est notre talent belge du jour.

0: Alors, souvenez-vous, en 2021, c'était son premier single, Chute Libre. Nous sommes en 2026, donc 5 ans après. Il est de retour au devant de la scène avec un album qu'on aura l'occasion d'éplucher dans cette émission, dans ce numéro de Talent Belge. Romain Helvétius est notre invité. Bonjour Romain.
1: Bonjour.
0: Comment vas-tu ?
1: Ça va très très bien, merci.
0: Alors, que de chemin parcouru, hein, donc lorsqu'on parle de 2021, certains vont croire que c'est véritablement cette année-là que tu as commencé, mais il faut dire que tu as commencé longtemps avant, et la musique a toujours fait partie de ta vie.
1: Oui, la musique me baigne depuis que je suis tout petit, déjà en l'écoutant, parce que mes parents adoraient écouter de la musique, puis ma grand-mère était premier prix de conservatoire au violon, donc il y a toujours eu beaucoup d'instruments autour de moi.
0: Alors, ce qui fait que ta vertu musicale a été transmise de génération en génération, on a envie de dire.
1: Ouais, c'est un peu ça. J'étais baigné par plein de styles de musique et je m'y suis mis par moi-même finalement. Et un jour, j'ai décidé d'acheter une guitare électrique et de travailler en autodidacte les solos de guitare des Eagles, de Dire Straits dans ma chambre. Donc, c'était vraiment en autodidacte. Et puis voilà, je suis inspiré par vraiment plein de styles de musique différentes, dans le français, l'anglais, l'international.
0: Alors, on parle de guitare ici. J'ai eu dire que tu voulais devenir guitariste professionnel.
1: Ouais, alors j'ai un parcours un peu particulier. C'est vrai que de base, je me destinais à la guitare en tant que parcours professionnel et je voulais accompagner les artistes. Et même si j'aimais déjà chanter, je me voyais plutôt en deuxième voix, en second plan sur la scène. Et puis, j'ai fait de la guitare pendant plusieurs années et un jour, en fait, j'ai appris que j'avais une tumeur cérébrale qui, heureusement, était bénigne, mais m'a laissé quelques séquelles et m'a donné des difficultés dans tout le côté gauche. Et donc, pour jouer de la guitare, c'est évidemment pas évident. Et donc, je pense que c'est la guitare qui m'a sauvé parce qu'elle m'a permis de me rendre compte du problème que j'avais et qu'il était temps de s'en occuper. Et donc, j'ai été opéré à l'âge de 18 ans et voilà, j'ai pas récupérer toute la dextérité que j'avais avant ça, mais je suis 100% guéri et donc finalement la guitare m'a sauvé et j'ai dû me relever et après un parcours un peu difficile et finalement je suis devenu chanteur. Voilà.
0: Alors, sauvé par la musique, on a envie de dire, et en même temps, un premier album qui sort en 2022, mais on te retrouve déjà en 2016 à The Voice Belgium. Mmh. Est-ce que ça t'a apporté beaucoup de choses, ce passage ?
1: Ouais, c'est vrai que c'était une période où je me relançais après des longs séjours à l'étranger. Je vivais en Australie en 2014. Et donc, j'étais revenu il n'y a pas très très longtemps en Belgique et je relançais un projet avec des covers dans les bars. C'est là où je me suis fait ma première audience, mon premier public. Et à cette époque, c'est vrai que Voice, ça donne un peu de confiance en soi, je veux dire, parce qu'on est sélectionné, on est mis en avant. Et puis voilà, c'était une chouette expérience de pouvoir aller sur scène et de tourner une émission de télé, même si l'émission pour moi n'a pas été très très loin. Ça reste qu'un jeu et c'était vraiment cool de le voir comme une expérience positive. Ouais.
0: Alors, et en 2018, tu rejoins la Music Academy internationale. Toujours cette envie de perfectionner ta connaissance de la musique ?
1: Alors, la MAI à Nancy, c'était avant ça, en fait. C'était en 2008-2009. Donc, il y avait un en trop devant lui. C'était une décennie avant. Et c'est ce qui m'a permis de me former dès que je suis sorti. Je suis sorti de l'école et après avoir fait un an à l'étranger pour les langues, j'ai enchaîné directement avec la MAI. Et donc après ça, il y a eu des voyages, il y a eu The Voice. Et finalement, c'est aussi des années qui ont été nécessaires pour digérer tout ce que j'avais appris à Nancy, à l'école de musique. Et puis en 2019, finalement, j'ai sorti mon premier single Written in the Sand, qui a été aussi un gros boost de confiance en soi quand on sort un premier single et qu'on voit l'engouement des gens autour d'une création qu'on a faite soi-même. Donc,
0: oui, parce que là, tu chantais en anglais, là.
1: Alors, c'était un refrain en anglais avec des couplets en français.
0: En français.
1: C'était encore une période où j'étais quand même fort inspiré par tous les voyages et les rencontres internationales que j'avais faites. Avec évidemment l'envie de pouvoir transmettre mes idées dans ma langue avec le public belge, mais toujours cet amour pour la musique anglophone évidemment.
0: Alors, et par la suite, tu rejoins un groupe ?
1: Ouais, j'ai fait quelques concerts, un bon paquet de concerts, plutôt de covers, avec un groupe qu'on avait nommé Busy Friday.
0: Ouais.
1: Et d'ailleurs, avec un musicien qui est toujours un de mes acolytes sur scène, avec Jérôme Holweg. Et donc aujourd'hui, il m'accompagne sur mon projet perso en tant que musicien. Ouais.

0: là où je vais, et c'est Romain Helvétius qui est notre talent belge du jour. On a eu l'occasion dans cette émission Talent Belge d'écouter tes créations, et ce qui nous intéresse aujourd'hui, c'est ton dernier album Univers. Pourquoi Univers ?
1: Alors Univers, c'est finalement une manière de traduire toute l'expérience que j'ai pu vivre ces dernières années. C'est vrai qu'entre Chute Libre et Univers, il y a quelques années qui sont passées, mais pour moi, écrire un album, c'est aussi prendre le temps de vivre les choses avant de pouvoir en faire des chansons. Et ces dernières années, j'ai énormément voyagé, j'ai découvert plein d'endroits sur Terre que je connaissais pas, et ça m'a vraiment inspiré. Alors l'album est sorti avec un peu de retard, parce qu'entre-temps, j'ai eu quelques soucis de santé au niveau du dos et pas mal de stress, et parce que voilà, ma vie de chanteur et de compositeur, elle se combine aussi avec une vie professionnelle un peu plus classique, et c'est ça un petit peu la complexité du parcours de musicien, et en même temps c'est ce qui fait que j'ai un équilibre de vie qui me fait beaucoup de bien, mais parfois voilà, le stress prend un peu le dessus, donc il a fallu me soigner et prendre vraiment soin de moi pour pouvoir livrer cet album dans les meilleures conditions. Et donc il est arrivé avec un peu de retard, mais là il est arrivé dans les meilleures conditions possibles, et on y a mis vraiment toute l'énergie et on l'a préparé au mieux.
0: Voilà, Univers, un album de 6 titres. Quels sont les différents thèmes que tu abordes dans cet album, Romain ?
1: Dans cet album, il y a finalement pas mal de thèmes différents. Il y a une nostalgie avec des histoires amoureuses qui permettent parfois de tourner une page et de clore un chapitre, même si j'aime cette nostalgie aussi et ce côté un peu plus noir dans les chansons d'amour. Après il y a aussi des amours positives, et avec le titre Tombé du ciel, il y a finalement ma première chanson d'amour positive, comme j'aime bien le dire, et finalement un peu cette preuve à moi-même que je suis aussi capable d'écrire des chansons joyeuses sur l'amour. Et alors finalement Univers qui sort avec le single éponyme Univers, et qui pour moi est finalement un peu le thème fédérateur de l'album, parce que c'est un thème qui touche tout le monde, c'est-à-dire la beauté du monde qui nous entoure et l'univers qu'on peut imaginer chacun à sa façon, qu'on voyage très loin ou qu'on voyage proche de chez soi, il y a des choses magnifiques à découvrir. Et finalement, l'univers, ça transcrit une envie de dépasser avec l'horizon qui cesse de reculer, comme je le dis dans la chanson. C'est finalement une ode au dépassement de soi.
0: Alors, dans quelles conditions as-tu réalisé cet album, Romain ?
1: Alors les chansons, elles sont toutes nées dans mon salon au piano, donc de manière assez classique et conventionnelle, je vais dire. Mm-hmm. Et c'était pour moi aussi hyper important pour retrouver cette authenticité dans mes chansons, et avoir vraiment un album qui me colle à la peau. C'était vraiment de le créer de manière complètement sincère et de manière très très classique, quoi. Mon but était de faire des chansons qui restent. Et de travailler avec avec une grille d'accords, avec des notes de piano et des phrases qui viennent naturellement, et puis après ça d'aller en studio pour construire une prod qui dégage quand même des sonorités puissantes et qui mettent les émotions en valeur. Alors pour ça on était en studio avec Benoît Leclerc, qui m'avait déjà accompagné sur le premier album, et on a eu un super duo en studio.

0: J'aime à l'instant, interprété par Romain Helvétius. C'est notre talent belge du jour et nous explorons l'album Univers, son dernier coup de pinceau. Et parlant de coup de pinceau, il y a le single de l'heure, Là où je vais.
1: Ouais, alors Là où je vais, c'est une chanson que j'ai voulu mettre à l'album parce que j'avais envie de mettre des nuances dans ce projet, et comme je me voyais évidemment, je me projetais sur scène. Je voulais vraiment un titre qui puisse me permettre de motiver le public et donner vraiment des nuances et de la dynamique sur scène, parce qu'il y aura des morceaux plus piano voix, un peu plus dans l'émotion, et avec Là où je vais, j'ai vraiment envie d'emmener le public à bouger sur scène, et c'était important pour moi de faire aussi un titre motivateur.
0: Alors, je sais que tu es un voyageur, tu as visité un tas de pays. Alors, je sais également qu'au niveau des langues, tu en parles plusieurs, mais tu as choisi de chanter uniquement en français sur cet album. C'est voulu ?
1: Ouais, c'est important pour moi d'être le plus proche possible de mon public, et chanter dans sa langue en français, c'est quand même plus cohérent. Il y a déjà assez de concurrence comme ça en anglais, je pense, et donc c'est plus... C'est plus cohérent, voilà. En anglais, il y a des anglophones qui le font mieux que nous, donc voilà. Après, c'est vrai que j'ai quand même un titre qui est en anglais et qui est pas sorti sur les plateformes, mais qui est uniquement présent sur les formats physiques de mon album, c'est-à-dire en CD et en vinyle.
0: Oui.
1: C'est un titre qui s'appelle On Your Mind et qui est une traduction d'un titre en français que j'avais sorti sur le premier album. Et pour l'anecdote, qui est en fait le tout premier titre de tous ces titres que j'ai sortis, qui a été écrit même avant le premier single. Donc voilà, j'avais envie de lui faire honneur et de le sortir sur uniquement la version physique de l'album.
0: Une belle façon aussi de communier avec les francophones belges et surtout les Wallons.
1: Oui, c'est ça. Bah, moi, j'adore chanter en français et transmettre des émotions que les gens puissent vraiment comprendre facilement. Après, l'anglais pour moi est une langue magnifique qui est très très musicale, et donc c'est vrai que je ne laisse pas complètement de côté.
0: Alors, c'est 6 titres pour cet album Univers. Alors, un choix, lorsqu'on sait que le précédent album c'était 9 titres.
1: Oui, là ici cet album on le présente un peu plus comme un EP, même si au format physique, comme il y a le 7e titre en anglais, bah c'est clairement un album. Mm-hmm. Et en plus la version vinyle, j'ai fait un double album avec les morceaux de Chute Libre sur les deux faces. Mais simplement voilà, je pense que quand on crée des chansons, le but c'est pas forcément de remplir un album, c'est de dire ce qu'on a besoin de dire, de chanter les émotions qu'on a besoin de chanter avec des morceaux qui amènent des nuances, et puis si le projet il est bouclé avec les titres qu'on a, voilà, il n'y avait pas forcément un besoin d'en rajouter d'autres à ce stade. Je pense que j'ai fait un peu le tour des aventures et des expériences que j'avais vécues ces dernières années avec cet album et cet univers.
0: Cet album, en ce moment, tourne sur les platines de plusieurs radios. Peut-être une visée sur l'international, Romain ?
1: Ça, ce serait une belle chose. Maintenant, je pense qu'on a déjà beaucoup de choses à prouver sur la Belgique et puis déjà la France. Mm-hmm. Il y a quelques radios qui jouent le projet en France. Maintenant, voilà, je pense qu'il y a déjà un très beau parcours à faire sur la Belgique et la Wallonie. Et puis on verra. L'avantage, c'est qu'avec les plateformes de stream aujourd'hui, les gens écoute mes chansons partout dans le monde, et donc c'est drôle de voir que aujourd'hui la deuxième ville où je suis le plus écouté sur Spotify, c'est Montréal.
0: Oui.
1: Et donc j'y étais d'ailleurs pendant les vacances, j'ai fait un voyage de 3 semaines au Québec, et donc voilà, c'est super chouette de voir que la musique elle traverse les frontières et que les gens nous écoutent partout dans le monde.
0: À ce qui me conduit à une question toute simple, comment vois-tu l'avenir de la musique belge, Romain ?
1: Alors, l'avenir de la musique belge, bah déjà, je pense que la Belgique a plein de talents, et la musique, elle traverse une période un peu compliquée, un peu particulière, avec l'IA, avec une manière d'écrire qui est pas forcément la mienne pour le moment, et donc j'espère que le futur trouvera une belle place à la création musicale authentique, évidemment, mais en tout cas, je pense que voilà, il faut vivre avec son temps, il faut évoluer. Et puis, en tout cas, en Belgique, on a énormément de talent, et j'espère que la Belgique, la Wallonie et notre région continueront à soutenir au mieux et même peut-être encore un peu plus les artistes émergents.
0: Et parlant des talents belges, Romain, quel est l'artiste avec lequel tu aimerais bien faire un duo, une collaboration ?
1: Oh, en Belgique, bon, il y en a beaucoup. Il y a les grands comme Stromae, évidemment. Ouais. Maintenant, pourquoi pas, pour être un peu plus réaliste, pourquoi pas mon pote Benoît Leclerc avec son projet Léon. On s'entend super bien en studio et c'est vrai que je lui propose à l'occasion de faire un titre ensemble.
0: En tout cas, merci beaucoup. Qu'est-ce qu'on peut te souhaiter pour la suite ?
1: Plein de concerts, je pense, parce que là, on a terminé la période, quasiment terminé la période promo et on s'en va sur scène. Et donc là, le but, c'est de retrouver les gens en live et c'est d'avoir un maximum de scènes pleines.
0: Et c'est Brahim Laleux qui aura l'occasion de te découvrir sur scène pour la sortie de cet album, durant le mois d'octobre.
1: C'est ça, le 9 octobre. Donc ce sera le premier concert full band de la tournée. Le 9 octobre, on sera à Braine-l'Alleud, au Centre culturel Pop. Donc, on aura une super belle salle. Et donc, j'ai vraiment hâte d'aller jouer là-bas. C'est un concert qui est programmé par la Maison de la Culture qui charge de la billetterie. Et les liens se retrouvent évidemment sur tous mes réseaux sociaux, Instagram, Facebook et autres.
0: Alors, Romain, avant de se quitter, quel est ton coup de cœur dans cet album ?
1: Alors, mon coup de cœur, c'est un peu compliqué à dire parce que je pense qu'ils ont leur raison d'être et tous les morceaux me plaisent vraiment et je m'y retrouve vraiment très très fort.
0: Alors, tu en as 6, on te dit choisis une qu'on passera maintenant pour la fin.
1: Ouais. Je pense que peut-être Univers, vu que c'est celle pour laquelle j'ai décidé de donner le nom à l'album.
0: D'accord.
1: Pour moi, Univers, c'est un peu une peinture musicale. J'ai essayé vraiment de retransmettre en fermant les yeux. J'ai essayé vraiment de m'inspirer des plus beaux paysages que j'avais vus lors de mes derniers voyages, notamment les aurores boréales en Scandinavie, en Finlande. Et donc j'ai essayé vraiment de retranscrire en musique les plus belles images que j'avais dans ma tête.
0: Talent belge, vous le savez, c'est l'étalage de la créativité en matière de musique en Belgique. Merci à Romain Helvétius qui était notre talent belge du jour. Romain, on se quitte avec ce titre Univers. Merci d'avoir été là pour nos auditeurs.
1: C'est moi qui vous remercie, c'était un plaisir.
0: À bientôt.
1: À bientôt.

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1: Aucun évêque ne marche seul. Le pape a reçu ce matin 147 nouveaux chefs de diocèse ou d'éparchie venant du monde entier à Rome pour suivre un cours de formation, une expérience de fraternité. C'est un appel à davantage de coopération qu'a lancé ce matin le président Macron depuis le sommet international sur l'espace à Paris. Il rêve de vols européens habités d'ici 10 ans. 5 000 $ pour chaque adulte votant républicain au mid-term, c'est la promesse alléchante du président américain hier soir lors des premières conventions du parti avant des élections de mi-mandat. Elles se sont ouvertes à Dallas. Reportage. Au Japon, enfin, la première ministre Takaichi peut se vanter d'un taux de popularité notable pour tenter d'infléchir les 60% d'opinion favorable de la première ministre. Eh bien, ses opposants s'étaient unis il y a 8 mois. Un échec, ils ont dissous leur formation.
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1: Bonjour à tous. Le pape a donc reçu 147 nouveaux évêques du monde entier réunis à Rome ces jours-ci pour des journées de formation au sein de la Curie romaine. Une expérience unique de fraternité, selon Léon XIV. Une expérience où les nouveaux évêques ont pu partager leurs espoirs, leurs rêves pour les églises que le Seigneur confie à leurs soins de pasteur. Soulignant qu'aucun évêque ne marche seul, Léon XIV leur a fait quelques recommandations, Cécile Mérieux.
3: Oui, le pape est revenu sur le thème de la formation. Les évêques, serviteurs de la communion dans l'Église et dans le monde d'aujourd'hui, dont il a dégagé quatre grands axes. D'abord, de rester avec Jésus. Nous sommes avant tout des disciples, rappelle le pape aux évêques. Pour parler de lui, nous avons besoin de rester avec lui et nous laisser guider pour guider son peuple. Et lorsque le cœur reste proche de lui, constate le pape, le service devient lui aussi plus serein, plus libre et plus fécond. La deuxième recommandation du pape est d'avoir le cœur de Jésus bon pasteur, complètement tourné vers le Père et donc totalement donné à ses frères. L'évêque est un homme qui apprend chaque jour davantage à aimer son peuple, à connaître les joies et les peines de ses fidèles, à partager leurs rêves et à se réjouir de voir grandir les communautés. Troisièmement, la sollicitude pastorale. Les évêques sont les relais de la tendresse et de la paternité de Dieu, et notamment auprès des prêtres, souligne le pape, que ces derniers trouvent auprès de leurs évêques un frère et un père, en particulier les plus âgés et les malades. Enfin, être évêque est un service d'amour, affirme Léon XIV, un service d'autant plus essentiel dans les changements civilisationnels actuels. Face aux crises, le pape exhorte les évêques à être en première ligne de la mission de l'Église envoyée par le Christ mort et ressuscité pour annoncer à tous l'évangile du salut.
1: Merci Cécile Mérieux, le pape qui recevait par ailleurs ce matin les nonces en Irak et en RDC. Il faut se mobiliser pour bâtir un monde plus juste, plus solidaire. L'appel est du Secours populaire ce matin depuis Bruxelles, car la précarité s'accroît dans 10 pays européens, notamment en France, où 26% des personnes interrogées par Ipsos se disent en situation de précarité, dont l'impossibilité de payer leurs factures bien qu'elles aient un emploi. Les salaires ne suivent pas l'inflation et l'augmentation des prix de l'essence. Et ce matin, le baril de pétrole se maintient au-dessus des $100 au lendemain de frappes iraniennes contre des navires qui tentaient de franchir le détroit d'Ormuz. La situation pourrait être critique également en mer Rouge. Au Yémen, les Houthis soutenus par Téhéran annoncent en effet avoir pris ce matin le contrôle de la ville stratégique de Mokhta. Ils progressent vers le détroit de Bab el-Mandeb où circule 12% du trafic maritime mondiale. La course aux étoiles est celle de l'Europe qui espère renforcer sa puissance spatiale. C'est ce qui a été exprimé ce matin lors du sommet qui se tient à Paris. Première rencontre internationale sur l'espace sous l'égide de l'Allemagne et la France. Face à une compétition internationale rude, les Européens doivent donner un coup d'accélérateur au développement dans le domaine spatial. C'est l'appel du président français Blandine Gonnet.
4: Oui, Marie-Emmanuel Macron s'est fait le porte-parole des Européens pour établir un constat. L'Europe spatiale reste fragile et doit accélérer. Face à 120 délégations étrangères, représentants de gouvernement, acteurs institutionnels et entreprises privées réunies dans la capitale française, l'Europe est prise en étau entre les États-Unis et la Chine. Et le domaine spatial manque de régulation mondiale. Il faut

0: 50 accords, dont une commande de 6 lancements à Ariane 6 par le géant américain Amazon. Investir l'espace, une nécessité pour l'Europe et dans le domaine militaire aussi, conclut Ursula von der Leyen. Notre sécurité dépend de plus en plus de notre sécurité dans l'espace.
1: Merci Blandine Hugonnet. En Europe, les partis anti-immigration le vent en poupe, mais jamais le nombre de demandes d'asile n'a été aussi bas depuis 2021. L'agence de l'UE pour l'asile parle ce matin de 332 000 demandes en 6 mois, moins 17% sur un an. Une baisse notable et continue qui s'explique par le déclin de sollicitations émanant de Syriens et par les efforts de collaboration des 27 avec les pays d'origine et de transit des migrants. Aux États-Unis, nouveau coup d'éclat du président américain lors de la convention du Parti républicain organisée hier et aujourd'hui à Dallas. Première convention nationale d'ailleurs avant un scrutin de mi-mandat pour s'assurer des votes. Donald Trump est venu en personne promettant en cas de victoire républicaine 5 000 $ à chaque adulte qui aura voté pour son camp. Le reportage à Dallas de notre correspondant Edouard Maille.
2: Dans cette foule habillée en rouge, de nombreuses personnes avec des t-shirts et des casquettes de Donald Trump. Et c'est pour voir le président que ces conservateurs ont fait le déplacement, comme Jack venu de l'Oklahoma.
3: Donald Trump suscite tellement plus d'enthousiasme que n'importe quel autre responsable politique que je connaisse.
2: Dans les coursives se croisent aussi de nombreux candidats. Aaron Delmar se présente comme lieutenant-gouverneur dans l'Illinois. Il ne voit aucun risque politique à se montrer à cette convention.
4: Il faut qu'on arrive à convaincre tous les électeurs. C'est donc l'occasion de nous adresser à une partie de notre électorat, de l'écouter, d'échanger avec lui et d'entendre quels sont les sujets qui lui tiennent à cœur.
2: Et parmi les quelques États où la course au Sénat sera très serrée, il y a le Maine, où la républicaine Susan Collins joue sa réélection. Pourtant, l'une des voix les plus critiques du président au sein de son parti. Mais pour Lorraine Lepage, représentante du Maine au sein du parti, cette convention sera positive. Il y a une forte tradition d'électeurs indépendants dans le Maine, dit-elle. Mais elle ne pense pas que cette convention pose de risques, mais servira au contraire à galvaniser la foule. Et lors de sa prise de parole, Donald Trump a assumé sans retenue que ces élections seront un référendum sur sa présidence. Je cite, faites semblant que c'est moi qui suis sur le bulletin. À Dallas, Edouard Maille pour Radio Vatican.
1: En Colombie, le nouveau président se voit contraint par la justice de masquer sur les réseaux sociaux de la présidence des vidéos le montrant marchant parmi des cadavres de supposés criminels, des hommes abattus par les forces de l'ordre. Au Japon, le parti au pouvoir, le PLD, ne fait pas l'unanimité en cause d'une inflation toujours élevée, les règles de succession au trône impérial qui empêchent toujours les femmes d'y accéder, ce qui fait infléchir la courbe de popularité de la première ministre toujours élevée. Cela dit, l'opposition pourrait en profiter, mais en fait, c'est elle qui rencontre de grandes difficultés. À Tokyo, Philippe Mesmer.
5: L'Alliance centriste pour la réforme, la principale formation de l'opposition japonaise, a été dissoute. Constatant l'échec des discussions pour une véritable fusion, ses dirigeants ont décidé mercredi de mettre fin à une expérience amorcée en janvier. À l'époque, le Parti démocrate constitutionnel, le PDC, et le Parti Komei avaient décidé d'unir leurs forces dans la perspective des législatives de février. Les deux formations souhaitaient à plus long terme former une véritable alternative à la toute-puissance du Parti libéral-démocrate, le PLD, au pouvoir. Or, les deux partis ont perdu 2/3 de leurs sièges aux législatives. La lourde défaite a d'emblée fragilisé les efforts de fusion. Par la suite, les négociations se sont heurtées à l'opposition de nombreux élus et adhérents du PDC. L'échec du projet d'alliance renforce la position de la coalition au pouvoir dirigée par la première ministre Sanae Takaichi, alors qu'elle va entamer en octobre sa deuxième année de mandat. Plus généralement, la dissolution de l'Alliance illustre la difficulté de l'opposition politique japonaise à s'unir et à porter un projet à même de représenter une alternative à la politique du PLD. À Tokyo, Philippe Mesmer pour Radio Vatican.
1: L'Inde accueille ce week-end un sommet des BRICS. Le président russe, son homologue iranien sont attendus dès demain dans la capitale indienne. Ils ne seront pas seuls puisqu'on apprend ce matin que le président chinois Xi Jinping est également attendu pour sa première visite en Inde depuis 2019. Une nouvelle étape donc du lent rapprochement en cours entre les deux pays rivaux, Chine et Inde, 6 ans après l'incident militaire meurtrier qui les a opposés le long de leurs frontières disputées dans l'Himalaya. Voilà, c'est la fin de ce journal. Merci de l'avoir suivi. Merci de votre fidélité aux ondes de Radio Vatican. L'actualité revient ce soir à 18h. Je vous souhaite à tous une excellente après-midi.
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0: Hit céleste à l'instant sur RCF Liège dans Vitamine C. Ralph Schmeder aborde le centenaire de la réouverture de la collégiale de Visé.
1: Ralph Schmeder au micro, bienvenue dans Vitamine C, l'émission qui, chaque semaine, vous donne un aperçu de l'actualité religieuse dans le diocèse de Liège. Aujourd'hui, nous quitterons un peu la cité ardente pour aller voir du côté de Visé où, la semaine prochaine, on fêtera le centenaire de la réouverture de la collégiale Saint-Martin-Saint-Adelin après les destructions de la Première Guerre mondiale. Mais tout d'abord, comme d'habitude, un petit agenda pour les jours qui viennent. Une journée des martyrs de l'Amérique latine est organisée à Banneux ce dimanche 13 septembre à 14h30 à la chapelle Saint-François. Il y aura notamment une messe en français, espagnol et portugais, suivie d'un moment de convivialité. Chacun est invité à apporter une contribution pour l'auberge espagnole. Pour plus d'infos, contactez Paul Waflard par téléphone au 04 74 10 22 70. Ou bien envoyez-lui un email à paulwaflard1@gmail.com. Chaque année à la mi-septembre, les diocésains liégeois célèbrent leur patron Saint Lambert. Trois rendez-vous jalonnent la fête cette année du mardi 15 au vendredi 18 septembre, donc la semaine prochaine. Tout d'abord, le mardi 15 à 18h à la cathédrale, célébration patronale et rentrée pastorale du diocèse, une messe retransmise comme chaque année par RCF Liège en direct. Le jour de la fête de Saint-Lambert, c'est-à-dire le jeudi 17, il y aura aussi une messe à 9h également à la cathédrale. Et puis le vendredi 18 à 17h, les cloches sonneront pour Saint-Lambert encore à la cathédrale Saint-Paul de Liège. Alors, je voudrais aussi répéter l'annonce d'un pèlerinage interdiocésain à Lisieux et Alençon, puisqu'il y a encore quelques places disponibles. Il s'intitule « Pèlerin d'espérance avec Sainte Thérèse de l'Enfant » et aura lieu du 28 septembre au 2 octobre, donc c'est déjà très bientôt. Les participants découvriront les lieux où ont vécu Thérèse de Lisieux et sa famille et s'interrogeront sur les enseignements de cette sainte qui a passé sa vie à faire entrevoir à ses contemporains le visage de Dieu, un visage d'amour et de bonté. Trois prêtres accompagneront le groupe, Aimable Rukundo, Baudouin Charpentier et le père Brice Olivry de la communauté de Saint-Jean de Banneux. Vous trouverez plus d'informations auprès de Pierre et Dominique Creutz, un couple de laïcs engagés. Leur numéro de téléphone, notez bien, 04 55 19 72 97, je répète, 04 55 19 72 97, ou bien vous envoyez un email à pèlerinage.lisieux.2026@gmail.com. Le service diocésain des jeunes invite à la messe de rentrée des étudiants avec un moment de convivialité après. Ce sera le jeudi 24 septembre de 19h à 22h à la collégiale Saint-Denis de Liège, rue de la cathédrale 64. Dans notre diocèse de Liège, il y a plusieurs endroits où on prie dans le style de Thésée. Par exemple, à la paroisse Saint-François de Salles de Liège, dans le Laveu. Il y a de tels moments de prière chaque mois, le samedi à 18h, suivi d'un moment convivial. Les prières durent environ trois quarts d'heure. La première date est le 19 septembre Et 4 semaines plus tard, ce sera le 17 octobre. Un autre lieu est l'église de Belleflamme sur les hauteurs de Grivenier. Ici, c'est toujours le 4e samedi du mois à 17h30, donc à l'église Saint-Joseph de Belleflamme. Cette prière rassemble chaque fois une cinquantaine de personnes de tous âges et de tous horizons. La première date à retenir est le 26 septembre pour trouver les autres dates. Allez voir sur Facebook. Et nous terminons par une exposition intitulée « Seifo 1915 » qui a lieu à l'église Sainte-Marie-des-Anges du 12 septembre au 4 octobre, du lundi au vendredi, de 9h à 16h. Cette exposition raconte le génocide oublié du peuple syriaque. Elle vous invite à découvrir son histoire méconnue et ses défis contemporains. Les Syriaques sont l'un des peuples autochtones de Mésopotamie, aux confins de la Turquie, de l'Irak, de la Syrie, du Liban et de l'Iran. À travers des archives poignantes et des témoignages bouleversants, cette exposition retrace plus d'un siècle de mémoire. Du génocide de 1915 aux migrations forcées, en passant par les combats pour la reconnaissance et la préservation d'une identité menacée, elle met en lumière la résilience d'un peuple. Et nous arrivons à l'entretien de la semaine et aujourd'hui je suis très heureux d'avoir avec moi Jean-Marie Pleyers qui est membre de la Fabrique d'Église et qui s'occupe notamment d'un événement qui aura lieu le 20 septembre à Visé. Tout d'abord, bonjour Jean-Marie Pleyers.
2: Bonjour et merci de me recevoir.
1: Nous allons parler de la réouverture de la collégiale Saint-Adelin et Saint-Martin. Saint-Martin et Saint-Adelin de Visé il y a tout juste 100 ans. Alors, il y a une journée de festivités, notamment une grande procession, un grand cortège, je ne sais pas comment vous allez l'appeler, vous allez nous présenter ces événements. Mais tout d'abord, évidemment, parlons de l'événement en lui-même, 100 ans, centenaire, de quoi exactement?
2: En réalité, il faut savoir que malheureusement, et on s'en serait bien passé, la ville de Visé a été nommée comme étant première ville martyre de Belgique. Mmh. Donc en 1914, c'est exactement le 10 août, les troupes allemandes sont arrivées à Visé et ont, pour diverses raisons, procédé à la destruction de l'église de Visé. Quelques jours par après, c'est toute la ville qui passait, donc incendiée et mise à feu. Et quelques années plus tard, en 1924, n'est-ce pas, la décision a été prise de reconstruire l'église au même endroit. Deux architectes ont été nommés, M. Edmond Jamard et Léo Abran. Ils ont choisi pour mener à bien ce projet ambitieux. Ils ont donc choisi de reconstruire l'édifice dans un style néo-gothique, tout en intégrant les parties qui avaient miraculeusement échappé aux flammes. Deux ans plus tard, l'évêque de Liège, Mgr Rutten, va à Visé, consacre la nouvelle église et redonne à ce lieu son rôle central dans la vie religieuse et communautaire de la bonne ville.
1: Mmh. Et donc, c'est vraiment la réouverture de
2: C'est cela. De donc, église. Il faut distinguer deux choses. Premièrement, il y a la reconstruction de la collégiale. Les historiens, bien entendu, ont écrit largement à ce sujet-là. Mais nous préférons plutôt parler de la réouverture de la collégiale qui donne à l'édifice, bien entendu, tout son aspect sacré. Mmh. Toutes ces célébrations, tous ces sacrements qui y sont vécus, toutes ces prières, toutes ces dépôts de petites flammes au pied de la Vierge, et nous en reparlerons tout à l'heure, n'est-ce pas ? Vraiment la vie, vais-je dire, communautaire et religieuse de la collégiale, c'est ça principalement que nous allons commémorer le 20 septembre à 10h30 à l'église de Visé, en présence de Mgr Delville, évêque de Liège.
1: C'est ça. On a déjà annoncé, je crois au mois de juin, il y avait aussi une exposition qui est terminée maintenant.
2: Exactement. Donc à cette occasion, n'est-ce pas, il a été décidé de créer un nouveau narthex dans l'église de Visé, forcément. Ce narthex, on l'a voulu transparent, donc c'est pour ça qu'il est complètement vitré. Les vitres ont été parées de magnifiques réalisations de l'artiste peintre Jacques Donnet. Pour la petite histoire, ces vitres tellement spécifiques ont dû être imprimées en Turquie, donc ça ne vient pas de, ça ne vient pas à la porte à côté. Et effectivement, donc nous avons comme représentation sur ces vitres forcément Saint-Martin. N'oublions pas que en 804, l'église primitive de Visé a été consacrée notamment par le pape Léon III, et dit-on Charlemagne était présent, et elle a bien entendu été consacrée à Saint-Martin de Tours. Donc l'église de Visé porte avant tout le nom de église collégiale Saint-Martin. Par la suite, avec la venue de la chasse de Saint-Athelin, pour rappel venue de Celle en 1338, ben, l'église porte le nom dorénavant, si vous voulez, de collégiale Saint-Martin Saint-Athelin.
3: Donc, ça montre aussi que Visé a déjà une longue histoire.
2: Visé a une longue histoire. Il faut savoir que, effectivement, Saint-Athelin, qui a vécu vers l'an 800 à Celle, n'est-ce pas, dans la région namuroise, pour diverses raisons, le prince-évêque de l'époque a décidé son transfert vers la ville de Visé, qui rappelons-nous, était déjà fortifiée à l'époque grâce à la présence des arbalétriers qui surveillaient la ville. C'est pour cette raison que la chasse de Saint-Athelin a été transférée dans l'église de Visé et bien entendu aussi accompagnée de son chapitre de chanoine. Voilà, voilà un tout petit peu l'histoire.
3: Alors, vous parlez des arbalétriers, on peut parler des arquebusiers, parce que je crois qu'il y a trois gildes à Visé.
2: Trois gildes à Visé, c'est un fait historique, effectivement. Le 20 septembre, les trois gildes vont quitter leurs locaux respectifs et ils vont, si vous voulez, emporter avec eux, la première gilde va emporter avec eux, une vitre qui fera partie intégrante du narthex. Par la suite, cette vitre va être passée à la compagnie royale des arbalétriers, ensuite à la compagnie royale des arquebusiers. Ils vont arriver à l'entrée sur le parvis de la collégiale. Cette vitre va être donnée à ce moment-là aux membres de la confrérie Notre-Dame de Lorette et Saint-Athelin. Vitre qui va rentrer solennellement dans la collégiale, être bénie par notre évêque de Liège. Et puis après, emportée par des paroissiens qui vont la remettre au vitrier, qui finalement va poser cette vitre définitivement dans le nouveau narthex de la collégiale.
3: Alors parlons donc de cette matinée, notamment donc du 20 septembre. Donc il y a tout d'abord une procession, un cortège, comment on l'appelle ?
2: Justement, c'est ça, il y a un cortège, n'est-ce pas, qui démarrera du local des Francs Arquebusiers. Il passera par l'administration communale où cette vitre sera remise aux Francs Arquebusiers, et le cortège se déroulera effectivement dans Visé, de façon à arriver à être accueilli à la collégiale. Il faut savoir qu'à la collégiale, parce que nous avons invité les membres de la Compagnie de la Terre de Celle, qui sont officiellement nos invités, la haie d'honneur sera réalisée par eux, entrée dans la collégiale, et ces membres de la Terre de Celle vous trouveront également place dans le cœur de la collégiale, parce que ce que je ne vous ai pas dit, c'est que les trois compagnies royales visétoises, donc forcément les arbalétriers, les arquebusiers et les francs arquebusiers, trouveront place dans le cœur de la collégiale de Visé.
3: Parlons un tout petit peu de ces gildes. Est-ce qu'aujourd'hui, ils tirent encore avec les armes qu'ils avaient, donc
2: l'arquebuse et... En réalité, le tir à l'arquebuse, d'après mes informations, non, ne se fait absolument plus du tout. Ils ont remplacé cela par un genre de fusil. Mais effectivement, encore et toujours, n'est-ce pas, une compagnie de tir. Effectivement, ils se réunissent habituellement, je pense, le dimanche. Et il y a encore des tirs qui sont organisés. Au niveau des arbalétriers, eux tirent encore avec des arbalètes neuves, bien entendu. Ça se passe encore, effectivement, oui. Les traditions sont effectivement bien gardées, oui. Oui.
3: Alors, puisqu'on parle des traditions, on va peut-être passer à une musique. Vous avez proposé la chanson bien connue, Mariale, la première en chemin. Est-ce qu'il y a un lien aussi avec Marie à Visé?
2: Oui, bien entendu. Il faut savoir que le nouveau narthex que nous avons conçu, n'est-ce pas, comme je vous disais tout à l'heure, est vraiment lumineux, transparent, on voit vraiment à travers. Le but est que les personnes qui passent sur le parvis de la collégiale de Visé puissent maintenant se rendre compte effectivement de la beauté architecturale et aussi de tout ce qui se vit dans l'église. Juste lorsque l'on a passé la double porte de ce narthex, nous avons mis vraiment en valeur Notre-Dame de Lorette. Nous avons également, n'est-ce pas, un dais qui date du XVIIIe siècle, qui a complètement été rénové et illuminé. Et lorsque l'on rentre dans la collégiale, eh bien, on voit forcément directement cette dame qui est là, à vouloir nous accompagner dans les épreuves. Des personnes viennent y déposer une petite flamme d'espérance. Mmh. Et nous pensons vraiment que Marie, avec nous, est la première en chemin sur ces chemins du monde, des fois devenus un peu difficiles, et nous accompagne, n'est-ce pas ? Et nous accompagne, oui, effectivement, et nous donne cette espérance et nous mène vers le cœur de l'église de Visé.
3: Il y a aussi une chapelle de Notre-Dame de Lorette. On va peut-être en parler juste après la musique.
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1: Et nous sommes toujours en studio avec Jean-Marie Pleyers, membre de la Fabrique d'Église de Visée et un des organisateurs donc des festivités pour le centenaire de la réouverture de la collégiale de Visée après la Première Guerre mondiale. Juste avant la musique, on parle de Notre-Dame de Lorette. Oui. Donc il y a une petite chapelle sur les hauteurs aussi de Visée, c'est ça ?
2: Effectivement. Donc, chapelle construite à l'époque par les chanoines. La chapelle était vraiment, on peut le dire, une annexe de l'église de Visée. Il s'est déroulé régulièrement des messes, n'est-ce pas ? Et aussi, tout ce qui est, vais-je dire, prière, forcément à Marie, parce qu'elle était dédiée, n'est-ce pas, à Notre-Dame, qui est devenue Notre-Dame de Lorette.
1: Alors, aujourd'hui, comment se présente la paroisse ou l'unité pastorale de Visée ? Parce que c'est devenu une unité assez grande aussi, avec notamment les paroisses des environs, c'est ça ?
2: C'est une unité importante, c'est une unité surtout dans laquelle on y vit et on célèbre énormément. Et c'est très important pour nous, bien entendu. Il faut savoir que dans le nouveau narthex, il y aura des panneaux, n'est-ce pas, invitant à découvrir un tout petit peu tout ce qui se passe dans l'unité pastorale qui est expliquée. On aura une partie de façon à accompagner la visite de la collégiale. On parlera aussi des sacrements. Et fait important, parce que, comme je vous dis, ça vit pas mal à Visée, eh bien, nous avons pas mal d'informations à divulguer. Un écran connecté au presbytère sera installé dans ce narthex, et là nous aurons notamment le bon dimanche. Le bon dimanche est un petit résumé local, enfin local, paroissial de ce qui se passe effectivement dans l'unité pastorale et dans l'église de Visée. On y retrouve une multitude d'informations. Actuellement, ce bon dimanche est imprimé et placé sur des panneaux de la collégiale. Tout ça va évoluer et tout ça va se retrouver maintenant d'une façon informatique sur un écran dans la collégiale.
1: Oui. On a parlé des trois gildes. Est-ce qu'on peut dire que la vie associative en général est très vivante à Visée ?
2: Exactement. La vie associative est extrêmement vivante à Visée. Oui, les gildes développent autour d'elles des activités multiples et intergénérationnelles. Et effectivement, ben, la paroisse en fait inévitablement partie.
1: Alors, au centre de la collégiale, il y a évidemment la châsse de Saint-Adelin. Peut-être un mot aussi sur ce bijou, parce que je crois qu'elle elle vaut le détour.
2: Oui, effectivement, c'est un bijou architectural, premièrement. Deuxièmement, ben, forcément, nous parlons quand même de Saint-Adelin. Elle est effectivement dans le cœur de la collégiale de Visée. Dans très peu de temps, d'ici fin d'année, un QR code sera installé donc devant cette chasse et invitera les personnes à découvrir l'histoire de Saint-Adelin. Histoire de Saint-Adelin aussi très largement illustrée sur les vitraux de la collégiale. Vitraux, rappelons-le, datant du XIVe siècle. Ils sont intacts, ils ont été sauvés lors de l'incendie de 1914 et bien protégés par les visétois. Et Saint-Adelin, effectivement, les quelques miracles que l'on a retenus principalement, certainement des plus importants, est celui du miracle de la source de Franchimont, commune de Philippeville. Et effectivement, les parois de la chasse évoquent la vie, n'est-ce pas, de Saint-Adelin.
1: Et justement, pour les auditeurs qui ne connaissent pas Saint-Adelin, peut-être quelques éléments de sa biographie. Qui était-il, Saint-Adelin ?
2: Saint-Adelin était une personne qui était effectivement extrêmement religieuse et pieuse. Donc Saint-Adelin est en réalité un disciple de Saint-Remacle. Finalement, Saint-Adelin est parti dans la région de Celle, dans la région namuroise, commune actuelle de Houillé, où là, il a fondé une communauté et il y est décédé quelques années plus tard. Les membres de la communauté l'ont mis dans une première chasse. Et quelques années après, Alphonse de Lamarque, presse évêque de Liège, remarquant les troubles et les difficultés de cette communauté dans cette région, a décidé son transfert vers la ville, comme je le disais tout à l'heure, fortifiée de Visée. Et c'est donc en 1338 que Saint-Adelin est arrivé à Visée. Saint-Adelin, à l'époque, n'est-ce pas, était extrêmement sollicité et invoqué pour tout ce qui était problème de convulsion dans les enfants et de malformation à la naissance. Et je me souviens, étant petit, voir la chasse de Saint-Adelin entourée d'habits d'enfants, de jouets d'enfants, parce que les personnes venaient encore déposer symboliquement quelques articles de leurs enfants, quelques pièces de leurs enfants, de façon à invoquer Saint Alain pour une guérison ou pour un mieux-être dans la vie.
1: Je crois qu'on aura bien compris, Visé est un endroit riche en histoire et en choses à voir. Alors, je vais vous laisser aussi au moins une minute pour nous dire pourquoi Visé vaut le détour, qu'est-ce qu'on peut y voir, parce qu'il y a aussi, par exemple, le centre commercial et la ville en elle-même.
2: Oui. Visé est en réalité une bonne ville, parce que c'est le terme qu'on lui a donné à l'époque, hein, bon, une bonne ville, et je pense que le mot « bonne ville » a toute sa signification. Visé est une ville forcément attrayante, effectivement X musées à Visé, ouvert tout à fait régulièrement. Visé est une ville qui demande à être découverte en bord de Meuse, avec forcément son île Robinson que tout le monde connaît, et aussi effectivement ses commerces, n'est-ce pas, et toute sa vie associative et aussi sportive. Visé se veut ville sportive aussi. Voilà. Et forcément, je ne saurais pas vous dire autre chose que de visiter la collégiale de Visé. N'ayez pas peur d'y venir. Et très bientôt, il y aura aussi un QR code dans le narthex expliquant l'histoire de la collégiale depuis la première église primitive en l'an 804 jusqu'à nos jours.
1: Les heures d'ouverture de l'église, elle est toujours ouverte?
2: C'est très important de le signaler, parce que nous voulons vraiment, n'est-ce pas, avoir une église ouverte. D'où aussi ce narthex complètement vitré et transparent. Je suis toujours très surpris lorsque je visite des églises à gauche, à droite, et notamment en Espagne. La porte de l'église est ouverte, mais la porte de l'église est ouverte sur une porte fermée. Je ne sais pas pourquoi, il y a certainement une raison à cela, mais quand on rentre dans une église, on se retrouve face à une paroi de bois où il y a encore une deuxième porte. C'était un peu le cas à Visé. Je trouve que le fait d'ouvrir l'église, mais c'est l'ouvrir totalement, que les gens de l'extérieur voient aussi l'intérieur de l'église. Et c'est ça que nous avons voulu, avec notamment notre doyen, n'est-ce pas, l'abbé Gerkens, eh bien, nous avons voulu arriver à cela, à ce que les gens, sur le parvis de l'église, voient l'intérieur de l'église. Il est très important pour nous de laisser l'église ouverte. Et pour vous donner, pour répondre entièrement à votre question, l'église est ouverte habituellement à partir de 9h, tous les jours, jusqu'à 16h.
1: Et peut-être pour terminer, rappelons aussi les rendez-vous donc du 20 septembre.
2: Le 20 septembre, à 10h30 à la collégiale de Visé, cortège en ville à partir de 9h30. Attention aux places de parking qui seront très difficiles, parce que nous tombons vraiment dans l'organisation des 6 heures de Visé, qui est un rallye touristique de voitures. Donc prévoyez de venir largement à l'avance de façon à pouvoir trouver place pour votre voiture.
1: Eh bien, merci beaucoup, Jean-Marie Pleyers. Je rappelle que vous êtes membre de la Fabrique d'Église et le responsable des festivités, donc, pour le centenaire de la réouverture de la collégiale Saint-Adelin et Saint-Martin de Visé.
2: Merci. Je ne serai pas complet sans rajouter une toute petite chose. Pour parfaire l'événement, deux concerts sont prévus. Le premier concert, le 3 octobre à 20h à la collégiale de Visé, nous recevrons l'Orchestre Philharmonique de Liège. Deuxièmement, le 10 octobre, deux chorales viendront se produire à Visé, la chorale Amalgame et la Royale Malmédienne de Malmedy.
1: Donc, rappelons, 3 et 10 octobre.
2: Exactement.
1: Merci beaucoup et bon succès pour toutes ces festivités. Et grand merci d'être venu nous en parler en studio.
2: Merci à vous.
1: Et merci à vous, chers auditrices et auditeurs, d'avoir suivi cette émission. Si vous le souhaitez, on se retrouvera la semaine prochaine pour une autre actualité et d'autres sujets à l'ordre du jour dans l'émission Vitamine C. C'est comme catholique ou comme chrétien. Au revoir.
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0: Et vous êtes bien à l'écoute de RCF, il est 14h, Frédéric Petit avec vous pour un point sur l'information. La colère du printemps dernier n'est pas retombée. Les enseignants mobilisés à nouveau aujourd'hui à l'appel des syndicats, un rassemblement à Liège avec des milliers de manifestants, 13 000 selon la CSC Enseignement, des enseignants qui protestent contre les mesures d'économie décidées par le gouvernement de la Fédération Wallonie-Bruxelles et qui ont la ferme intention de maintenir la pression. Le militant juif anversois Moshe Friedman assigne l'État belge en référé devant le tribunal de première instance néerlandophone de Bruxelles afin de le contraindre à déclarer l'ambassadeur des États-Unis Bill White persona non grata. L'affaire sera examinée mercredi prochain selon l'agence Belga. Le litige s'inscrit dans le cadre d'une instruction judiciaire en cours à Anvers sur la pratique des circoncisions rituelles dans laquelle Moshe Friedman est partie civile. Bill White a vivement critiqué cette procédure à plusieurs reprises, qualifiant publiquement Moshe Friedman d'imposteur et d'escroc. Militant ultra-orthodoxe controversé, Moshe Friedman se présente comme rabbin, un titre contesté par plusieurs organisations juives qui se sont d'ailleurs distanciées de lui. L'entreprise Wallon Aerospace Lab décroche un contrat historique de 2,4 milliards d'euros pour fabriquer 264 plateformes satellitaires du programme européen Iris 2 destinées à offrir aux États membres de l'Union européenne ainsi qu'à la Norvège et à l'Islande une connectivité souveraine et sécurisée d'ici 2030. On s'en est toutes et tous rendu compte, l'été qui s'achève a été très chaud, trop chaud, et les données météo le confirment. La chaleur a atteint des niveaux jamais vus au mois d'août sur la planète, constate le service météorologique européen Copernicus. Il s'agit du mois le plus chaud jamais mesuré à l'échelle du globe et le pire été pour l'Europe occidentale. Selon les scientifiques, la période actuelle sera probablement la plus chaude que la Terre ait connue au cours des 125 000 dernières années. En basket, les Belgian Cats vont affronter aujourd'hui l'Allemagne en quart de finale de la Coupe du Monde à Berlin. Coup d'envoi de la rencontre à 17h45. Double tenante du titre européen, les Belges veulent désormais accrocher une médaille mondiale après leur cinquième place en 2022. En cas de qualification, elles pourraient retrouver la France, en demi-finale. Et puis, en cyclisme, le second contre-la-montre individuel du Tour d'Espagne se dispute aujourd'hui. Wout Van Aert figure parmi les favoris. Il s'élancera à 15h50. Le maillot rouge, Henrik, effectuera le trajet en dernier à 16h55. 14h03, excellent début d'après-midi avec RCF.
1: Frédéric Petit à l'instant pour nous informer sur RCF Liège. Et voici Regard, on y retrouve Jean-Marc Richard.
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3: Bienvenue à toutes et à tous. Voilà, c'est Regard, hein, nous sommes là.
4: Alors encore.
3: Ça va Jean-Marc, tout va bien?
4: Mais très bien Alain, oui, comment va?
3: Nouvelle émission, nouveau podcast.
4: Nouvel invité.
3: Donc, merci à Damien Dupont qui est le réalisateur de l'émission. Merci à tous, merci d'être là et de nous écouter encore aujourd'hui.
4: Et alors Alain, aujourd'hui, dans notre émission, nous recevons l'un des jeunes peintres belges dont le parcours attire le plus l'attention sur la scène figurative contemporaine. Yann Frechels.
3: Originaire des cantons de l'Est, il est diplômé de l'Académie royale des beaux-arts de Liège, c'était en 2020. À peine sorti de l'école, il reçoit plusieurs distinctions, parmi lesquelles le prix de l'Académie, le prix du Parlement de la Fédération Wallonie-Bruxelles et le prix René Janssen.
4: Oui, donc il vient de Saint-Vit, notre invité, et très vite son travail est remarqué. Alors, l'ICOB, qu'il faut très souvent citer ici car c'est un endroit de qualité pour l'art contemporain, le musée d'art contemporain de la communauté germanophone lui consacre une exposition personnelle avant qu'il ne rejoigne la galerie Anne Gentil à Anvers. Et bien sûr, l'une des galeries belges les plus importantes dans le domaine de l'art contemporain.
3: Alors, son travail est également présenté au SMAC de Gand, dans l'exposition notamment Painting After Painting, consacrée au renouveau de la peinture contemporaine. Une reconnaissance qui le place déjà, d'ailleurs, parmi les jeunes artistes à suivre absolument.
4: Alors oui, sa peinture est très codée, elle puise dans l'histoire, elle puise dans les symboles, elle puise dans la littérature, la poésie, la politique, les événements. politique aussi. Il y a

0: vif du sujet, nous nous sommes vus pour, maintenant, lors de la diffusion de cette émission, votre ancienne exposition à la comète Ruvive-Nice à Liège, une exposition de peinture remarquable que vous exposiez. C'était vos derniers travaux avec des travaux plus anciens. Comment s'intitulait-elle cette exposition qui vient de finir?
1: Elle avait un nom bilingue, donc le nom allemand, c'est Wer vermags meinen Zorn zu hemmen. Et ce qui est traduit, ça veut dire qui parviendra à assourdir ma colère.
0: Oui, oui, oui. Alors, il y a du bruit dans votre exposition. Il y a beaucoup de bruit malgré le fait que ce soit de la peinture, donc que c'est silencieux. Moi, ça me faisait penser au livre de Faulkner, Le bruit et la fureur. Hein, il y a quelque chose alors, de plus germanique ici, on va le voir. Mais de ce côté sauvage et construit. Et j'ai eu la chance de la visiter une première fois pas loin du vernissage, de façon complètement non accompagnée, totalement autonome. Et vous m'avez accompagné, Yann, pour un peu décortiquer votre travail vis-à-vis duquel j'avais déjà une première réflexion, et peut-être pas un a priori, mais une première image. Et je me suis rendu compte, en discutant avec vous, que derrière le travail de figuration, il y avait tout un travail conceptuel de recherche, d'association d'idées et de symboles qui grouille sous cette peinture, n'est-ce pas? Mais avant d'entrer dans le vif du sujet, revenons à votre parcours. Est-ce que ce qu'on a dit dans l'introduction vous convient? Est-ce qu'il n'y a pas eu d'erreur dans la ligne du temps?
1: Oui, non, je pense que tout était bien. Oui, je ne sais plus si c'était 21 ou 20 auquel j'ai terminé mes études.
0: C'est quoi votre parcours? Alors, développez un peu là-dessus.
1: Oui, donc j'avais commencé avec l'illustration à l'Académie des Beaux-Arts de Liège. Et là, j'avais aussi des cours de dessin. Et oui, parce que dans l'illustration, le but est de construire une narration. Et oui, à partir d'une histoire ou de quelque chose de base. Et dans le dessin, il y avait le moyen de travailler en grand et de travailler le trait, la matière, et le travailler en une seule image et pas devoir créer une suite d'images qui racontent une histoire avec un début et une fin.
0: Et alors Yann, vous venez de Saint-Vite, hein, c'est ça que vous me disiez. Oui. Donc vous venez des cantons de l'Est, de cette fameuse communauté germanophone que tout le monde oublie, en fait, en Belgique.
2: Moi, j'adore.
0: Bah, moi aussi. C'est-à-dire que, peut-être pas en Belgique
2: même. On en
0: même,
2: parle peut-être un peu moins.
0: À l'international, personne ne sait qu'il y a trois communautés. Si on parle, je sais pas moi, du pays peut-être frontalier le plus direct, la France, les Français découvrent, quand ils arrivent, s'ils passent par cette frontière, qu'il y a une communauté germanophone. Vous venez donc de là. Comment vous arrivez à Liège, en fait?
1: Oui, mais c'est assez simple. Là, on est une petite communauté. C'est 70 000 personnes, peut-être maintenant 80 000 personnes. Et en tout cas, dans ma famille, le lien entre ce qui est communauté francophone ou germanophone, c'est très fluide. Ouais. Et donc, la première ville la plus accessible, ben, ça reste Liège. Ouais. Disons, on est la même province.
0: C'est vrai que Eupen n'est pas très loin au final. Voilà,
1: mais la frontière est presque aussi grande entre le sud et le nord de la communauté qu'avec Liège.
0: Mais non, Liège, c'était une évidence, c'est ça, quelque part. Vous vouliez faire des études artistiques et c'était l'endroit directement idéal, c'est ça.
1: Oui, non, d'abord, c'était dur de faire un choix parce que il n'y a personne qui est dans l'art plastique ou comme ça dans ma famille. Et donc, dans quelle école est-ce qu'on va? Dans quelle option est-ce qu'on va commencer ses études? Et donc, j'avais des amis qui étaient déjà, eux, à Liège, ici à l'Académie. Et au début, je ne savais pas qu'elle existait, l'école. Et donc, j'ai pu aller la visiter avec un de ses amis. Et les cours étaient finis. Il n'y avait plus aucune peinture qui était au mur. Mais il y avait l'odeur de l'école. Et donc, je me suis dit, ah oui, là, j'ai envie d'y aller.
0: Vous avez eu quel professeur à l'Académie? Les professeurs qui vous ont marqué, bien sûr.
1: Oui, mais il y a eu Marie Zolamian, Thierry Crotartz, Nicolas Kozakis, ou Jean-Louis Michat.
0: Ah, Jean-Louis.
1: Mes professeurs que j'ai eu le plus longtemps. Après, il y en a d'autres qui m'ont marqué aussi, mais je pense que j'essaye de tirer le bon chez chacun, disons de tirer de l'information où je le peux.
0: Quelle sacrée équipe, hein, quand même. Hein. Là, vous avez, il y a de quoi faire avec tous ces artistes, en fait, et tous ces enseignants.
1: Oui,

0: Il y a beaucoup de directions possibles et oui, c'est tous des gens très ouverts, je pense.
1: Ça, oui, tout à fait.
2: D'ailleurs, il y a beaucoup d'étudiants hein, de votre classe, de votre année, qui sont devenus un peu connus aujourd'hui. Il y a notamment notre dernier invité, là,
1: oui,
2: c'est Michael.
1: Oui, tout à fait. Oui, Michael Lecomte.
2: Michael Lecomte.
0: Après moi.
2: Et Raphaël Lou aussi.
0: Oui, ça, c'est des gens qui étaient dans les autres classes.
2: Ah oui,
0: j'ai jamais été en classe commune.
2: Comme étudiants, mais qui, oui. Par la
1: ils
2: suite,
1: étaient,
2: sont
1: ils étaient en même temps que vous à l'académie, peut-être pas dans les mêmes années, quoi. Ouais. Mais c'est un vivier de talents, l'académie.
2: Ah hein, évidemment, oui. On est très fiers de notre académie. Hein.
1: Et alors, d'abord l'illustration, puis la peinture. Qu'est-ce qui vous a fait changer?
0: Oui, donc c'est l'histoire de la narration que je ne voulais pas faire. Je voulais pas créer d'histoire avec un début et une fin, parce que je pense aussi parler assez bien avec une seule image et créer quelque chose qui a du sens dans le monde dans lequel on est. Et là, la peinture, c'est ce qu'il me fallait, quoi.
1: Ouais.
0: C'est faire une image, essayer de transmettre quelque chose, quoi, on ne sait pas. Et il y a aussi tout le rapport de réflexion de la matière. Et qui, pour un objet imprimé, parce que pour l'illustration, ça quand même, le but de terminer un objet imprimé, moi je ne l'ai pas ressenti, je me sentais plus à l'aise avec la matière de la peinture, ce n'est pas imprimé.
1: C'est l'huile hein, que vous pratiquez généralement, on va dire, de la peinture à l'huile.
0: Ouais. Oui, à part dans chaque toile, il y a différentes techniques qui sont utilisées, mais il y a toujours de l'huile.
1: Il y a toujours de l'huile, voilà, c'est ça, c'est votre technique de prédilection que vous faites osciller, que vous faites varier, mais c'est l'huile. Qui vous a appris à peindre à l'huile? Y a-t-il, vous avez un pygmalion ou vous êtes autodidacte dans ce domaine?
0: J'ai été dans une école.
1: Ouais. On apprend à peindre à l'huile alors
0: à
1: l'académie?
0: On nous encourage à utiliser les tubes. Moi, je venais d'illustration, j'avais utilisé l'aquarelle, les collines, le crayon. Et donc, on a envie de faire de la peinture à l'huile et donc ça va un peu de soi. Oui.
1: Et vous vous êtes découvert alors figuratif avec cette technique. Vous n'avez jamais testé des choses plus abstraites, de l'ordre de l'expérimentation picturale. Ça a été du figuratif assez rapidement.
0: J'ai fait quelques essais. Ouais. Et j'essaye toujours encore d'y réfléchir quand je ne me vois pas que je dois faire maintenant toute ma vie de la peinture figurative, parce que j'ai commencé avec ça. Mais je pense de commencer à l'illustration, faire des histoires avec des personnages, c'est assez fluide d'aller vers la peinture et de...
2: Oui, ça peut évoluer, quoi.
0: J'espère.
1: Il y a déjà, dans l'exposition que vous aviez à la Comète jusqu'au mois d'août, n'est-ce pas, hein, il y avait déjà des tentatives, d'abstraction, quand même, des mélanges entre les deux. Alors, je vais essayer de travailler mon accent allemand, notamment dans la toile Ein Durchrausch, Verfolgener Traum.
0: Ein Durchrausch, Verfolgener Traum.
1: Merci. Vous pouvez traduire pour nos auditeurs, parce qu'il y a une histoire aussi derrière cette toile.
0: Oui, Rausch, ça veut dire, c'est si on a bu de l'alcool ou pris des drogues, on va rentrer dans cet état d'ébriété, mais ça peut aussi l'avoir si on va faire des courses au magasin et qu'on va commencer à faire des achats compulsifs, c'est le même terme. Et donc,
1: une espèce de démence, quoi. C'est une espèce de bouillonnement de la pensée.
0: Moi, je l'entends comme je l'entends. Oui. C'est aussi avoir beaucoup trop de bruit pour encore avoir les idées claires.
1: Et c'est le bruit, c'est ça.
0: Ein Durchrausch, Verflogener Traum, la phrase entière, c'est du coup par ce bruit, en rêve, envolé.
1: Ouais. Et alors, ça symbolise quoi? C'est difficile de parler d'un travail figuratif, pictural comme ça à la radio. Je vais essayer quand même. C'est une espèce de brume, de tumulte grise avec des, on dirait des nuages ou alors des, de la vapeur, de la fumée, comme ça, très, très, très gris, très noir, très agressif. Et de cette, de ce tumulte de vapeur ou de fumée sort un arc-en-ciel, en fait. C'est ça.
2: joli, hein.
1: Oui, c'est alors
2: l'arc-en-ciel, c'est quelque part.
1: L'arc-en-ciel est magnifique.
2: Espèce de contraste.
1: Exactement. C'est un contraste. Ouais. Et alors là, on est dans le figuratif, mais aussi dans l'abstrait, parce que cette brume, comme ça, ce chaos.
2: Presque abstrait.
1: Mais... Il est abstrait, selon moi. Et alors, il y a un code derrière cette toile. Il y a un langage. Derrière le langage pictural.
0: Oui, donc il y a cette brume, c'est un zoom sur une petite cascade.
1: Oui.
0: Et donc oui, c'est un essai avec, parce qu'il y a toutes les petites gouttelettes d'eau qu'on ne voit pas. Et oui, c'est presque en gris, mais il y a beaucoup de vert dedans. Mais c'était dans l'essai d'être un peu plus réaliste. Et donc l'arc-en-ciel en couleur, pour moi l'arc-en-ciel, ben, on le retrouve... sur plein de drapeaux, on le retrouve sur le drapeau LGBTQIA+, donc une minorité qui a aussi plein de problèmes, aussi pour, disons, l'an passé aux États-Unis, c'était aussi de nouveau extrême, en Europe aussi encore toujours.
1: Malheureusement, ça revient aussi.
0: Oui. Hein, oui. Et puis il y a les autochtones en Amérique du Sud qui utilisent aussi les couleurs arc-en-ciel pour un drapeau et pour être là pour leurs propres droits. Mais... oui, moi, ce qui m'a lancé à donner, à utiliser cet arc-en-ciel, c'est aussi parce qu'après que Martin Luther, en Allemagne, met ses 15 thèses à la porte de l'Église, il y a d'autres... Et donc, là, c'est au même moment où la Bible est traduite aussi en allemand, parce que chacun est censé la comprendre. Donc, les paysans arrivent à commencer à lire la Bible. Il y a aussi des théologues.
1: Parce qu'ils ne sont plus illettrés, forcément.
0: Oui, parce que c'est leur propre langue. Ouais. Je ne sais pas maintenant combien de pourcents pouvaient lire effectivement la Bible.
1: Il y a une portion des paysans qui arrivent à lire ce livre.
0: Oui, aussi des penseurs, donc des théologues. Ouais. Et ce qu'ils en lisent, c'est qu'ils veulent, disons, pourquoi est-ce qu'il y a une différence de classe entre la noblesse, le clergé et la...
1: Le tiers-état, ça.
0: Ouais. Et donc, ils veulent renverser ça. Et oui, Martin Luther dit qu'il faut tous les tuer, mais leur drapeau, c'était donc aussi un arc-en-ciel, déjà à cette époque.
1: Et alors, c'est à dessein que j'ai voulu que vous analysiez cette toile qu'on ne voit pas et qu'on invite, si elle est visible sur Internet, à aller voir ou lors d'une exposition. Pourquoi ? Parce que je trouve que ça résume bien votre façon de travailler, en fait, Yann. Il y a... quelque chose de l'ordre de la défense de l'égalité, toujours, dans vos peintures, c'est systématique, oui. Ça revient. Il y a un côté figuratif et sauvage qui est présent. Alors moi, je dirais expressionniste, mais ça, on peut le contester, ou du néo-expressionniste, ou un mouvement peut-être que Bormans a lancé aussi. Il y a beaucoup de Bormans, je trouve, aussi, dans la touche, etc., que vous produisez. Et surtout, et là, on vient de le voir avec la démonstration, il y a une volonté symbolique et intellectuelle derrière la construction de vos peintures. Vous fonctionnez quasi toujours comme ça.
0: Oui, pour moi, la peinture, elle est séparée presque en deux, mais ça fait un ensemble. Mais il y a le côté de la réflexion où... Oui, je ne suis pas là pour faire un arbre rien que parce qu'il est beau. Disons, si j'ai envie de faire un arbre, j'ai besoin d'avoir un sens pourquoi je vais me lancer à le faire. Quitte à, des fois, je me dis, ah oui, j'ai le sens, et puis durant le travail, je vais l'effacer parce qu'au fond, j'ai perdu le sens de l'image. Et après, à côté de ça, il y a la matière, hein. Ouais. Donc le trait de pinceau... les couches de couleurs, est-ce que c'est brillant ou non, est-ce qu'il y a un glacis ou non.
1: Alors vous me disiez, Yann, que parfois même le travail de recherche et de conception intellectuelle de la peinture vous prend plus de temps que la peinture elle-même, que de peindre l'objet lui-même, en fait.
0: Oui, c'est vraiment des heures entières. De temps en temps, oui, parfois je reste presque 12 heures à l'atelier et je n'ai pas réussi à travailler, entre guillemets, avec les pinceaux à ce moment-là, mais parce que c'est la tête qui réfléchit ou des petites phrases que j'écris à ce moment-là pour réussir à savoir ce que je vais faire. Donc oui, trouver un sens, quelque chose qui porte quelque chose d'assez important aussi à être peint. Au moment même, dans cette société où...
1: Vous diriez, alors, voilà, je vais lancer quelque chose, vous validez ou non, hein, vous réagissez. Est-ce que vous diriez que vous êtes à la frontière entre l'art conceptuel et l'art pictural, entre la peinture et vraiment l'art de l'idée?
0: Je sais en tout cas l'art que j'aime, c'est multiple, je n'aime pas que la peinture. Et j'essaye de prendre les informations partout où je peux. Et j'ai il y a des artistes conceptuels qui m'intéressent. Et je pense que tout est nourrissant. Et je pense qu'après, quand on essaye de se nourrir partout et par toutes les formes d'art, que ce soit cinéma ou musique pop qui passe à la radio, mais oui, disons, tout ça est utilisé. Et maintenant, est-ce que c'est... Je fais de la peinture, mais oui, c'est... mais je pense que chacun fait de la peinture aussi. Il y a toujours un sens derrière une peinture.
1: Parfois les peintres, c'est pour ça que je vous pose la question, il y a certains peintres qui refusent le sens. Par exemple, Thierry Gretars refuse complètement le sens derrière ses peintures. C'est de la peinture pour la peinture. Je citerai aussi Charles-Henri Sommelette, qui, eux, sont des sensualistes. Même si c'est très construit, il n'y a... Alors, il y a un sens qui jaillit parce qu'ils le font, mais il n'y a pas de sens a priori, si vous voulez. C'est le caractère somatique de la peinture qui fait jaillir le sens. Vous, j'ai l'impression, c'est même pas que j'ai l'impression, c'est l'inverse. Vous pensez votre peinture que vous réalisez par la suite. Il y a vraiment la pensée qui intervient avant le geste.
0: Oui, mais qui est transformée. Hein,
1: ça oui, bien sûr. Bien sûr
0: parce
1: bien
0: que
1: sûr.
0: Le travail de peinture, c'est le travail de recherche.
1: Bien sûr.
0: C'est comme... C'est un peu... Moi, je le vois des fois un peu comme écrire une thèse ou comme ça. On a une première question et voilà, il faut la remettre en question pour voir où ça nous mène dans le travail.
1: Mais vous questionnez le sens de départ, c'est ça alors?
0: Oui, j'ai besoin d'avoir en entrain. Mais des fois, il peut être aussi rien qu'émotif. C'est pas nécessairement un concept. Quoi.
1: N'appliquez pas un storyboard. Vous ne faites pas un storyboard et vous le réalisez, oui, vous réalisez le définitif. C'est plus compliqué que ça, bien sûr.
0: Et c'est peut-être une émotion, mais il y a quelque chose qui me lance à faire une toile. Et c'est ça où moi, je vois le sens à l'affaire.
1: Mais sans rester trop longtemps sur Laurent Jacob, moi, ça m'interpelle parce que vous êtes déjà, le deuxième peintre qui fonctionne un peu de cette manière, où le travail du sens, le travail intellectuello-philosophico-historique prend le pas, carrément, peut-être pas le pas, mais en tout cas, a une énorme importance dans la démarche. Je vais pas faire de parallèle non plus, trop appuyé, mais Garance Gasser, elle, exposait même ses recherches, ce que vous n'avez pas fait, vous, hein, et les recherches qui, également, amenaient des toiles comme ça, qui étaient très, très Bormann, ceci, il y a quand même une petite affiliation, une certaine parenté. Elle disait carrément que c'était, ça faisait partie de sa démarche de montrer ses travaux préparatoires qui étaient sur des longues, des grandes feuilles de papier craft déroulées, etc. Et je trouve qu'il y a, il y a une méthode, il y a un modus operandi comme ça dans l'intention qui se répète quelque part.
0: Oui, dans les choix d'exposition, ouais. Là, moi, je le vois de l'extérieur.
1: C'est ça.
0: Il a une programmation, disons, l'espace nord, créer des expositions que moi, je trouve magnifiques. Et je pense que j'avais fait mon jury de fin d'études.
1: Oui, c'est vrai.
0: Déjà... là-bas, et c'est moi qui avais été demandé.
1: Il a une tendance, c'est ça que je veux dire. On voit ses goûts, on voit directement.
0: Oui, par cette programmation, et c'est pour ça que je me retrouve, disons que j'ai été là-bas, quoi.
1: Oui, oui. Qu'est-ce que vous pensez, vous, du travail de Yann Alain Broncard?
2: Il y a une question qui me taroute l'esprit. C'est justement quand vous travaillez beaucoup avec la Galerie Gentil, qui est une des plus grandes galeries d'art contemporain belge. Hein, et la première fois que la galeriste est entrée dans votre atelier, elle dit avoir ressenti quelque chose d'inhabituel. Rien.
0: Oui, ça vient d'un autre texte. Ça, c'est un texte que Kurt Pöten a écrit.
2: Oui.
0: Il est signé par Kurt Pöten, qui était le metteur en scène du théâtre de Saint-Vit, la Agora.
2: Ah, oui.
0: Et je lui avais demandé, parce que j'adore les pièces de théâtre qu'il a mises en scène. Oui, donc c'est pas la galerie.
2: Ah, voilà. Et qu'est-ce que ça veut dire, alors? Qu'est-ce qu'il a voulu dire avec ce rien?
0: Oui, il est arrivé un jour dans lequel j'avais rangé toutes mes peintures, parce que d'habitude, c'est un bordel pas possible. Et là, j'avais lavé le sol, et il n'a pas vu mon atelier il était d'habitude.
2: Oui, c'est ça. D'où le rien.
0: Oui.
2: D'accord.
1: On va finir la première partie et on entrera dans le détail des œuvres que vous avez présentées. Et dans une troisième partie, on parlera de vos futures expositions, de ce que vous comptez faire par la suite.
2: Petite respiration musicale.
1: Oui, vous avez choisi les musiques pour couper nos moments. Allez-y.
0: Je dois reprendre le nom pour ne pas me tromper, mais c'est de Barbara. Et c'est en allemand. Disons, c'est la version « Mourir pour mourir » en allemand. Oui. Mm-hmm. Et c'est « Sterben, wenn schon sterben, dann schon sterben
2: wow. ». Voilà, on écoute Barbara.
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0: Eh bien voilà, c'était donc Barbara, une belle interprétation dans la langue allemande. Vous
1: Oui.
0: pouvez nous répéter le titre parce que c'est très beau.
2: Wenn schon sterben, dann schon sterben.
0: C'est bien, oui.
1: Magnifique.
0: Oui.
1: Oui, mais Jan Fraichels.
0: Notre invité.
1: Et sa peinture, et sa dernière exposition, en tout cas celle que j'ai pu voir, parce qu'il me semble que ce sont les travaux les plus récents et les plus aboutis. C'est ça que vous avez montré à la Comète au mois d'août.
2: Oui, c'est en état des lieux de
1: C'est
2: l'année
1: ça.
2: passée, quoi,
1: Oui, tout à fait.
2: quasiment. Ouais.
1: Alors moi j'aimerais revenir sur certaines toiles, notamment, on va faire un peu de... On va faire un peu de name dropping. On a croisé Alain de Clercq, hein, qui a, par hasard complet, enfin, c'est le dernier jour en même temps, donc c'est pas tout à fait un hasard, mais qui était présent et qui a fait une partie de la visite avec nous. Et alors Alain, il est tombé en pâmoison, comme on dit. Il est tombé vraiment au point de vouloir acheter, hein, cette toile s'il n'avait pas été vendu, sur une toile sans titre, une huile et dispersion sur toile de 85 x 55 cm, d'une violence quand même assez inouïe. Donc à petit format par rapport à ce que vous pouvez faire. Pour le décrire à nos auditrices et nos auditeurs, c'est donc une jeune fille, une jeune femme, cadrée au niveau du cou, qui tient visiblement le bas de son visage ensanglanté et qui a été, voilà, en tout cas molestée, frappée. On voit bien qu'elle a reçu un coup. Elle saigne du nez et elle a les dents cassées. Et il y a un regard d'effroi, Alain Broncard, dans l'œil de cette femme qui est terrible. Mais dans le bon sens du terme, c'est-à-dire que ça nous traverse l'échine et la colonne vertébrale tellement vous avez réussi à capter l'angoisse et la terreur de cette femme. Est-ce que vous pourriez nous donner le contexte de cette toile? Qui représentez-vous là ici? Parce que vous êtes un artiste politique aussi, il faut le dire.
2: Oui, mais ça c'est une... J'utilise toujours des images
1: Oui.
2: Pour faire des peintures, mais disons pas toujours, mais souvent. Mais rarement, je repeins l'image. Et mais là, cette peinture vient d'une capture d'écran, d'une docu-fiction sur le G8 à Gênes en 2008. Et ce sont oui, des manifestants qui se sont fort fait frapper dessus par la police à ce moment-là. Mais oui,
1: Donc des manifestants altermondialistes
2: qui
1: contestaient
2: le G8.
1: Cette organisation, oui, tout à fait. Ouais.
2: Oui, ça, c'est un sujet qui... Oui, c'est de nouveau un sujet de justice. Et c'est ça qui m'a poussé à reprendre cette image. Et je pense que ça aussi, c'est important encore aujourd'hui. Disons, ça existe encore aujourd'hui. Il y a ces violences policières aussi. Et donc, ça avait du sens pour moi à la refaire.
1: Et alors, vous l'avez redécliné dans un triptyque, n'est-ce pas, avec deux chiens en
2: Oui.
1: symétrie, qui reprend la même image en plus grand, hein, toujours sans titre, mais cette fois-ci 170 fois 190 cm, toujours. Huile et dispersion, vous avez rajouté de la tempéra sur de la toile. Et là, elle est un peu plus digne, elle est un peu moins victime, c'est ça que vous dites.
2: Oui, j'avais un problème à montrer quelqu'un au sol sur cette petite peinture, parce que moi j'aime bien quand les personnes sont des héros, ils doivent être à ma hauteur d'yeux, ou ça doit être des gens normaux qui ne sont pas uniquement victimes, mais c'est, je pense, j'essaye de faire des personnalités entières quand je peins une figure. Et donc, j'avais envie de rendre ça plus que l'idée de la victime qu'on a dans la petite peinture. Et ça, c'est aussi l'idée, elle évolue. Alors, du coup, la dame est retournée, elle est debout. Elle se fait peut-être attaquer par les deux chiens qui encadrent le panneau central.
1: Où ce sont, et c'est ce qu'Alain disait, Alain de Clercq, où ce sont ses défenseurs, ses cerbères aussi. Ça peut être lu comme ça, quelque part.
2: Oui.
1: Mais ce n'était pas votre intention.
2: Non, et je pense que dans la ligne de lecture, vu que la dame a l'air d'être blessée au nez ou à la bouche ou dans le bas du visage, et les chiens regarde et se retourne vers ce lieu-là, donc les yeux fixent
1: le sang, quoi.
2: Le sang plutôt que
1: pour l'attaquer. Alors résultat.
2: Oui, ils viennent aussi d'une. C'est la forme, la silhouette de ce chien. Je les ai repris d'une peinture qui montre un chien de un traîneau se faire attaquer en Sibérie par des chiens errants. Donc oui, c'est aussi d'où vient l'image qui moi me font penser qu'elle se fait attaquer, mais c'est moi, en le faisant, mais tout le monde le prend comme il le veut, bientôt aussi.
1: Mais, voilà, Yann, je le sais maintenant, après avoir discuté avec vous, mais de toute façon, on le voyait déjà dans vos images, sans avoir le code, sans avoir le décodeur de symbolique que qu'il faut appliquer pour avoir la totalité de la compréhension de la toile, vous êtes un peintre politique, quand même. Alors, politique, c'est pas au sens où vous faites partie d'une milice, d'une association, d'un parti politique, justement, mais c'est la politique avec un P majuscule vous intéresse, notamment l'égalité entre les gens, c'est ça, c'est la discussion qu'on a eue a très vite tourné autour de ça, quoi.
2: Oui, je pense qu'on est tous entourés par une société et on en fait part, et moi je sais pas faire sans. Disons, j'aime bien les humains. Donc j'ai envie que tout le monde aille bien.
1: Enfin, un peintre qui n'est pas misanthrope, oui, c'est vrai, un poète qui n'est pas torturé, oui, c'est ça. Vous voulez le bien de tout le monde, en fait, quelque part.
2: Mais je pense que c'est des buts que chacun, disons, beaucoup de gens ont. Il y a plein d'injustices et c'est très dommage et c'est ridicule, quand même, profondément ridicule.
1: Et pour vous, le rôle de l'artiste, en l'occurrence ici, du peintre que vous êtes, c'est ça, c'est de proposer des constats de la réalité pour que le monde soit plus juste, montrer l'absurdité du monde quelque part.
2: Je trouve que c'est pas du tout le rôle de l'artiste.
1: Dites-moi alors.
2: Je pense que l'art, ça peut être tout. Disons, chacun a sa raison de le faire. Moi, j'ai été élevé dans une famille qui est d'une manière ou d'une autre parfois un peu politisé, mais les premiers films que je me rappelle qui m'ont vraiment marqué, c'est Kane Loach.
1: Au fur et à mesure,
2: ça se construit, et, oui, aussi par la musique, par le punk, disons, qui est une musique que j'ai découvert assez petit, mais j'ai été politisé de telle manière, mais je trouve que c'est vraiment pas le rôle de l'art. Chacun fait ce qu'il veut.
1: Très rapidement, un petit mot sur le cinéma. Vous utilisez alors des cadrages évidemment de cinéma, mais des formats de cinéma, c'est assez important chez vous. C'est-à-dire que, vous savez, il y a des formats spécifiques d'écran, avec un recadrage bien précis. Eh bien, Yann construit ses châssis en fonction de certains formats cinématographiques.
2: Oui, il y en a certaines qui ont des formats. C'était un petit peu un essai parce que le cinéma, ça m'intéresse déjà pas mal, mais aussi à tout le côté propagande qui est transmis aussi par le cinéma, c'est pas que ça. Mais
1: il y a une toile qui est basée sur le fameux film de propagande.
2: Bird of a Nation,
1: voilà,
2: naissance d'une nation.
1: La naissance d'une nation.
2: Et ce qui est un film ultra raciste. Hein.
1: Absolument.
2: Horrible.
1: C'est bien de le dire, pour ceux qui ne le savent pas quand même.
2: Je pense. Voilà, c'est. Cette idée de propagande qui est aussi transmise par le cinéma, ça m'intéressait. Et pour ça, j'avais envie d'utiliser ce format. Et puis, je trouve qu'il y a aussi le côté marrant qu'une peinture ne fonctionne pas, elle a en ratio, mais on ne sait pas l'agrandir ou la rapetisser. Et ici, c'est, une cinématie, donc c'est un peu contradictoire.
1: Oui. Alain, est-ce que vous avez une question à poser à notre invité qui... un art qui est figuratif et très puissant, il faut le dire quand même.
0: Est-ce que votre peinture peut participer à un débat public, par exemple?
2: Disons, moi, je ne l'ai pas. Le reste, disons...
0: Oui, à partir du moment où vous l'avez peint, on peut faire ce qu'on veut.
2: Oui, moi,
0: sa vie.
2: Oui, moi, je donne des clés de vocabulaire. Parce que, disons, de la peinture moyenâgeuse ou religieuse du Moyen-Âge, et on avait un vocabulaire commun. Aujourd'hui, on n'a pas de vocabulaire commun, et je trouverais ça un peu arrogant de ne pas dire pourquoi j'ai utilisé ce symbole-là. Disons pas pourquoi, je dis jamais pourquoi, mais j'explique simplement comment moi je lis un symbole ou un objet. Ouais. Et je le donne parce que, voilà, j'ai...
1: C'est comme ça qu'elle a été construite, quelque
2: oui,
1: part.
2: Oui, mais ouais. Je suis vraiment pour qu'on la lise sans lire... Le...
1: Donc vous êtes pour la liberté d'interprétation.
0: Donc, voilà. si un regardeur voit une de vos œuvres autrement que vous, ce n'est pas un...
2: Mais c'est gagné, ou... alors. Personne regarde l'œuvre, ouais. C'est tout ce que je demande.
0: C'est déjà ça, oui.
2: Aussi, si elle n'aime pas, c'est bien.
1: Oui. Et alors, les titres, hein. Il y a des titres français, des titres allemands, c'est des titres très poétiques, je trouve, et parfois même très directs. La Lune, un nouveau monde. Et c'est donc une toile qui est aussi basée, hein, n'est-ce pas, sur une certaine forme de cinéma aussi. Hein, c'est ça que vous me disiez.
2: Oui, oui, il y a une partie de l'image qui se réfère à...
1: une affiche de film.
2: Oui, à une image sortie d'un film.
1: Oui, ça, le western, ouais, c'est ça.
2: Oui. Oui, c'est un western... J'ai oublié le nom, par contre, du western. Et donc, sur cette toile, on retrouve, disons, on voit deux personnes qui ont l'air pas en très bon état, qui se donnent la main. En dessous d'eux, disons, ils ont l'air vraiment blessés, un homme et une femme. En dessous d'eux, il y a un genre de carton avec le logo Amazon.
1: Oui, c'est vrai.
2: Et donc, c'est encadré, disons, par le titre « La Lune, un nouveau monde ». Donc, on a, avec un nouveau monde, l'idée du western, mais c'est aussi l'espace aujourd'hui. Et le titre à la base, c'est le titre d'un livre que ma mère a reçu au moment de l'alunissage.
1: Oui, c'est ça que vous me racontiez, oui, tout à fait, oui.
2: Et oui, beaucoup de titres sont inventés ou sont sortis de textes que j'écris moi-même. Et dans ce cas-là, des fois aussi, ils sont déjà préexistants.
1: Et quand vous donnez aucun titre, donc sans titre, il y a aussi une raison, c'est que ça vous échappe, parce qu'il y a des titres très précis, des titres très allégoriques, des titres en allemand, comme je l'ai dit, des titres en français, et quand même quelques toiles sans titre, notamment cette femme dont on parlait auparavant, qui est blessée à la bouche, et sa reproduction. Même s'il y a « dog », entre parenthèses, à côté du sans titre de la deuxième, donc c'est quand même un peu... Coder aussi vos titres quelque part, il y a un code.
2: Oui, il y a des toiles où je n'ai pas envie de diriger un peu la lecture, et je pense que le titre est là. Pour ça, des fois, il y a un titre en parenthèse, même quand c'est sans titre.
1: C'est ça.
2: Mais ça, c'est plutôt pour moi, pour pouvoir différencier tous les sans titres. Mais oui, quand il y a un titre, ben c'est là, j'ai envie de donner un indice supplémentaire, mais c'est aussi que ça, c'est aussi qu'un symbole en titre. Donc c'est comme un objet dans la toile, c'est un objet qui vient s'ajouter et qui peut mener à un contraste ou non.
1: Il y a des portraits aussi, hein, le portrait de Zapata, notamment, oui. Le général Zapata, vous avez peint en 2025. Marouflé cette fois-ci sur panneau de bois, oui. N'est-ce pas ? Vous avez exposé également son étude, je dirais, le travail de recherche qui a amené à ce portrait. Pourquoi peindre des figures politiques comme ça ? Ce sont des gens qui vous plaisent qui...
2: Je trouve qu'il y a beaucoup de gens qui ont été assassinés. Ouais. Et j'ai plusieurs dessins comme ça. Donc Zapata, il a été assassiné.
1: Bien sûr. C'est d'ailleurs le portrait de son cadavre, hein, c'est ça. En tout cas, le modèle qui a servi à la peinture, c'est Zapata mort. Hein.
2: Oui, c'est ça. Et oui, c'est une petite collection que je fais depuis, disons pas vraiment une collection, mais une petite suite de dessins que je fais depuis quelques années. Et comme ça, il y en a eu. Oui, il y a plusieurs personnalités, plutôt de gauche, parce qu'il y en a beaucoup qui sont assassinés. Mais donc, il y a Karl Liebknecht. Il y a Julien Lahaut qui existent aussi, mais qui sont avant Zapata. Et donc, au fur et à mesure, il y a de plus en plus de gens qui viennent s'ajouter à cette mini-série.
1: Ma dernière question avant la fin de cette deuxième partie, après je vous laisserai la parole, Alain. Si je vous dis que vous êtes un expressionniste, qu'est-ce que vous me répondez, Yann Fréchel?
2: Oui, mais je dis alors que je suis expressif, mais je me sens beaucoup plus proche de la nouvelle objectivité. Et oui, parce que la nouvelle objectivité parle de social, voit des humains, mais on peut aussi le retrouver dans une peinture, disons, chez Toymans, on voit peut-être pas l'humain, mais on retrouve des choses politiques qu'on peut éventuellement retrouver dans la nouvelle objectivité. Mais, oui, je me fixe. Ce n'est pas maintenant que je suis ultra fan de la nouvelle objectivité, mais beaucoup plus que de l'expressionnisme.
1: Ouais, si vous devez vous situer.
2: Oui, oui, j'aime l'expressionnisme aussi.
1: Oui, bien sûr, ça se sent.
2: Expressif.
0: J'ai évoqué tout à l'heure que vous aviez intégré la galerie la Annie Gentil à Anvers, hein, une grande galerie reconnue. Est-ce que l'entrée dans une galerie telle quelle change votre manière de créer, de travailler?
2: Moi, ça m'encourage pas mal parce que j'aime bien faire ce que j'ai envie de faire et j'essaie vraiment pas de plaire. Et donc, je pense pas que ça change beaucoup. Mais il y a d'autres gens qui le voient et donc des fois ça fait changer des décisions, mais plus souvent en contradiction que...
0: Allez, petite pause musicale dans l'émission. Qu'est-ce que vous nous proposez là maintenant?
2: Moi, je proposerais René Binamier.
0: René Binamier.
2: Oui. Oui. Allez, le titre. Le temps s'écoule.
0: Ah,
2: et
0: ah,
2: c'est un texte de Raoul Van Eghem.
1: Ah. On écoute René Binamier.

0: Voilà, c'était René Binamé. Merci de nous avoir fait redécouvrir cette chanson et cet artiste.
1: Merveilleux.
0: Merveilleux. Un Belge. Notre invité, c'est Yann Fréchel.
2: Oui, Yann Fréchel, très grand peintre. Déjà à l'heure actuelle, mais en puissance, en devenir. Oui. Il a du potentiel, je tiens à dire, vraiment.
0: Alors qu'il est tout jeune.
2: Mais bien sûr, il a 29 ans. Je préfère le dire. Il a 29 ans. Et alors, il y a une puissance dans ses tableaux. Il faut sauter sur l'occasion pour aller les voir en
0: justement.
2: Vrai.
0: Des projets d'expo?
2: Allez-y.
3: Oui, donc jusqu'au 6 septembre, je suis dans une exposition collective à Anvers. De la galerie Annie Gentils, elle s'appelle Uni et c'est un collectif qui a invité des gens du milieu LGBTQIA+ et leurs supporters. Et donc je participe à ça et fin d'année, probablement vers octobre, novembre, il devrait y avoir de nouveau une exposition solo.
0: Toujours à Anvers?
3: Oui, à Anvers chez Annie Gentils.
2: On prendra les dates et on communiquera, évidemment, quand ce sera le moment et l'occasion, parce qu'il faut voir vos toiles en vrai, c'est impressionnant. Et
3: oui, chaque peinture, disons, le travail artistique, je pense, ça vaut toujours la peine de le voir en vrai.
2: Et si vous êtes présent, d'avoir les explications de Yann, car c'est très instructif d'avoir une visite de sa part. Voilà, je tiens à le dire.
0: Merci Yann Fréchels.
3: Merci beaucoup à vous pour l'invitation.
2: Merci Yann, c'était un plaisir.
3: Oui, merci.
0: Et à tout bientôt les auditeurs, merci de nous avoir écoutés. Merci Jean-Marc, merci Damien.
2: Merci Alain, au revoir.
3: Merci, au revoir.
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0: Stromae, bien entendu, avec son titre Santé. 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On retrouve Joueur de Blues avec Maurice Detière.
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2: Avec Patrick Chota et Christophe Bruls à la technique, bonjour et bienvenue dans Joueur de Blues. Tom Heylenbosch sera en concert au Château d'Oupeye le mardi 15 septembre à 20h avec son groupe Is Brittle Bones. J'ai eu la chance, il y a quelques jours, de pouvoir l'interviewer par téléphone.
3: Bonjour Tom Heylenbosch et merci d'avoir accepté de participer à l'émission Joueur de Blues. Vous serez en concert le mardi 15 septembre à 20h au Château d'Oupeye. Alors, on va essayer de faire un petit peu plus ample connaissance avec vous. Comment avez-vous commencé votre parcours musical ?
4: Oui, bonjour. Oui, mon parcours musical, c'était un travail, je pense, mais je ne sais pas comment c'est commencé. Je sais que de mon plus jeune âge, j'étais fasciné par la musique, mais c'était principalement dans les films et dans les séries et sur la télévision.
3: Oui.
4: Mais je n'avais pas vraiment un modèle musical. Il n'y a pas de musicien dans ma famille. Mais ma mère était une grande fan de la musique hard rock.
3: Ah oui.
4: Comme Purple ou Rainbow. Et puis j'écoutais donc avec elle dès mon plus jeune âge. Mais moi, je pense à un moment donné, je lui ai tout simplement demandé de pouvoir apprendre à jouer de la musique. Et c'est commencé comme ça.
3: Et vous avez fait des études vous êtes allé au conservatoire, à l'académie ou...
4: Oui, je suis commencé, c'était en académie, sans étudier vraiment la solfège ou quelque chose comme ça.
3: Oui.
4: C'était vraiment une académie alternative. Donc, tu peux étudier de la musique par écouter, par essayer. Il y a des partitures, mais c'est sans... une étude obligatoire de solfège ou quelque chose comme ça.
3: Mm-hmm.
4: Et j'ai fait ça pendant quelques années. Et après ça, je pense que j'étais 14 ou 15 ans, je suis commencé à prendre des leçons dans une académie classique aussi. Donc j'ai fait des études classiques.
3: Oui.
4: Et quand j'étais 18 ans, j'ai fait un an des études c'est pas vraiment une académie, mais c'est une école rock, je pense.
3: Ah oui.
4: C'était un PXL. Et j'ai pas fini ça, mais j'ai fait ça pour un an.
3: Le piano, c'était un choix. Pourquoi plutôt que la guitare, bien que je sais que vous jouez aussi de la guitare?
4: Oui, je joue les deux. Mais je sais pas vraiment... c'était pas vraiment un choix qui j'étais en train de faire à ce moment, je pense. Peut-être mon amour pour Deep Purple était là pour quelque chose.
3: Mm-hmm.
4: Et il y a beaucoup le jeu de guitare de Ritchie Blackmore aussi, et c'est très présent. Mais je trouvais fascinant aussi pour entendre l'orgue de John Lord,
3: parfois ouais.
4: Produire un son presque similaire. Donc, je pensais, quand j'étais petit, je me disais donc, avec le clavier, tu pouvais tout faire.
3: Oui.
4: Donc, j'ai pris 2 ans de clavier, de keyboard, et après avoir découvert autres genres et autres artistes, je suis finalement passé au piano. Mais je pense que c'était... un peu l'amour pour l'orgue et John Lord aussi qui m'a poussé pour le clavier.
3: Et vous avez des influences particulières au clavier? En
4: oui,
3: dehors de John Lord peut-être, oui, oui.
4: Oui, bien sûr, quand j'étais plus jeune, j'avais vraiment des idoles, maintenant c'est un peu moins. Mais le premier à avoir marqué mon parcours a été vraiment Jerry Lee Lewis.
3: Oui.
4: Quand j'étais en train d'étudier le clavier, le keyboard, mon professeur de musique m'a donné une petite pièce de Great Balls of Fire et j'ai vraiment aimé ça. Sa manière vraiment déchaînée de jouer du piano me fascinait énormément. Et j'ai aussi vraiment traversé une période de rock'n'roll à ce moment, durant laquelle aussi Little Richard, entre autres, a joué un rôle important vraiment dans ma fascination pour la musique. Mm-hmm. Et plus tard, mes goûts se sont grandi avec Boogie Woogie aussi. J'admirais surtout Jules Holland à cette période. Et puis, c'est grandi avec le blues, élargi avec New Orleans musique. Donc, maintenant, je n'ai pas vraiment des idoles comme ça, mais je suis énormément inspiré aussi par

0: joueur de blues, en compagnie de Maurice Détières.
1: Tom Heilenbosch sera en concert avec ses Brittle Bones le mardi 15 septembre à 20h au Château d'Oupey, dans le cadre du cycle Blues au Château.
2: Et comment est-ce que vous avez décidé à un moment de devenir musicien professionnel?
3: C'est un peu difficile parce que je pense pas vraiment que j'ai décidé ça. C'était juste, j'aimerais vraiment jouer de la musique.
2: Oui.
3: Et à l'école de musique, il y avait encore, chaque année, il y avait un concert pour tous les élèves. Et j'ai participé à ça. Et puis j'ai rencontré un bassiste là-bas.
2: Oui.
3: Il m'a demandé si je ne voulais pas jouer dans sa groupe. Et ça, c'était ma première groupe. Je pense que j'étais 14 ans à ce moment.
2: Mm-hmm.
3: Mais il a dit, les autres membres du groupe, que j'étais 18. Parce qu'il avait un peu peur pour dire, « Oh, c'est un garçon de 14 ans. » Parce que les autres personnes de la groupe, ils étaient 60 ou plus âgés.
2: Ah oui.
3: Et ils jouent Southern Rock, c'était Lynyrd Skynyrd, Charlie Daniels Band, beaucoup de country rock, vraiment.
2: Mm-hmm.
3: Et ça a aussi vraiment me donné beaucoup d'envie et pour expérimenter avec les différents styles. Mais je suis commencé à jouer dans un groupe avec eux. Et après ça, j'ai fait plusieurs groupes, plusieurs choses. Et à un certain moment, ça venait plus et plus. Et oui, je pense que quand j'avais 18, c'était ma première fois que je jouais dans un groupe professionnel. C'était avec Giverlind aussi,
2: oui,
3: qui m'a invité pour aller à route et pour jouer des festivals. Oui, après ça, c'est devenu plus en plus, et à un certain moment, tu te trouves dans une position où tu peux dire, oui, je suis un musicien professionnel,
2: mm-hmm,
3: mais je n'ai pas vraiment choisi ça, c'est juste passé.
2: Oui. Alors, comme vous dites, hein, vous collaborez toujours au sein des Artisans of Solace avec,
3: oui,
2: Giverlind. Vous avez fait un album avec lui, hein, Promised Land Blues.
3: Et
2: vous,
3: oui,
2: vous collaborez aussi avec Steph Paglia.
3: Oui, c'est ça.
2: Et puis à un moment donné, l'année passée, vous avez sorti un premier album solo qui est intitulé My Kind of Blues.
3: Oui, c'est vrai.
2: Pourquoi avoir eu envie de sortir cet album?
3: Avec l'album, je voulais créer une sorte de recueil de toutes les influences musicales.
2: Mm-hmm.
3: Ils m'ont inspiré jusqu'au présent, et les exprimant de la manière la plus personnelle possible, donc,
2: oui,
3: uniquement avec ma voix et mon piano. Parce que pour moi, c'est aussi un peu ça qui est le blues. C'est une musique vraiment sincère et personnelle, donc je vais vraiment faire ça avec mon album. Ouais, je pense que chacun a connu sa propre tristesse et douleur dans leur vie et peut-être par perdre des proches ou à souffrir physiquement ou,
2: mm-hmm,
3: ou quelle autre chose. Et le blues est une manière de faire face à tout cela. Donc l'album, c'était vraiment aussi quelque chose pour moi pour exprimer ça. Il existe beaucoup des énormes choses, de formes différentes de blues, mais pour moi, c'était très important juste le faire qu'avec mon piano et ma voix, quelque chose de très intimiste.
2: Toutes les chansons sont composées par vous?
3: Le plus clair, oui.
2: Oui.
3: Il y a une chanson dedans, s'appelle Tico Tico.
2: Oui.
3: Et Tico Tico, c'est un jazz standard,
2: mm-hmm,
3: donc un instrumental aussi. J'ai fait ça un peu dans une version de James Booker. Et aussi, il y a une chanson qui s'appelle Empty Pocket Blues. La chanson est le mien, donc moi j'ai écrit les choses et les paroles, les lyrics.
2: Oui.
3: Mais le thème de cette chanson est c'est une pièce de quelques mesures. C'est la première chanson que j'ai, la chanson de blues que j'ai étudiée quand j'étais 12 ans, ou 10 ans, je pense. Donc j'ai pris sa petite pièce de ce thème pour le chanson aussi. Mais le chanson soi-même, moi j'ai appris.
2: Et vous avez des thèmes particuliers dans vos compositions?
3: Des thèmes
2: ou, ben, des sujets que vous...
3: Ah, ok. Des femmes, beaucoup de femmes. non, ouais, des thèmes. J'ai quelques thèmes, oui. Plus sérieusement, j'écris surtout sur mes émotions.
2: Oui.
3: Que certaines choses provoquent en moi la tristesse, la douleur, mes expériences personnelles.
2: Mm-hmm.
3: Et j'utilise également beaucoup de symbolisme aussi dans mes chansons. Mais je ne suis pas vraiment le genre d'auteur à aborder des sujets de société sensibles ou écrire des chansons contestataires. Ce n'est pas vraiment mon style.
2: Oui.
3: Mais toutes mes chansons vraiment naissent d'une émotion profondément ancrée, qu'il s'agisse d'amour ou de tristesse, mais ça part dans une émotion de moi.
1: Nous allons poursuivre avec trois titres de Tom Aylenbush and His Brittle Bones, Britain Born Boogie, Special Kind of Lovin' et Broken Inside.

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2: Joueur de blues sur RCF Liège, Tom Heylen-Bosch est avec nous par téléphone et sera en concert au Château d'Oupeye avec ses Brittle Bones le mardi 15 septembre à 20h. Les réservations se font via reshevens.be.
3: Vous avez eu des récompenses pour votre travail. En 2025, vous avez été élu meilleur instrumentiste au Belgian Blues Awards. Vous oui. avez remporté la même année le Belgian Blues Challenge. Et en 2026, vous avez été sacré meilleur artiste solo duo à l'European Blues Challenge à Katowice, en Pologne. Alors, ça fait quoi de recevoir ces récompenses?
4: C'est quelque chose de vraiment spécial. Je suis très heureux et fier aussi que je les reçois. Mais je pense que les récompenses ont toujours quelque chose un peu paradoxal. Comme j'ai déjà dit, le blues est vraiment quelque chose de très personnel. Mm-hmm. Et c'est quelque chose de très difficile pour dire avec un prix ou qui est vraiment le meilleur, parce que beaucoup de personnes pensent tu reçois un prix donc tu es le meilleur, mais je pense personne n'est meilleur. Mm-hmm. Mais d'un autre côté, je suis très content et c'est très agréable de recevoir une reconnaissance aussi pour tout le travail et le temps que tu mets dans créer et sortir sa musique et aussi sa présenter sur scène. Donc c'est aussi comme ça que je considère mes récompenses. C'est mm-hmm. pas comme une confirmation que je serai le meilleur dans un certain domaine, mais comme la reconnaissance que je fais qu'est-ce que je fais peut toucher les gens.
3: Oui.
4: C'est plus ça pour moi.
2: Je vous propose d'écouter trois autres extraits de l'album My Kind of Blues de Tom Heylen-Bosch, sorti fin 2025. Nous entendrons Satisfy My Soul, Empty Pocket Blues et Tico Tico.

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1: Tom Heylenbosch dans Joueur de blues sur RCF Liège. Tom Heylenbosch sera en concert avec son groupe, les Brittle Bones, pour présenter son album My Kind of Blues le mardi 15 septembre 2026 à 20h au Château d'Oupey dans le cadre de Blues au Château. Les réservations se font via reseevents.be.
2: À Oupey, le 15 septembre, le mardi 15 septembre à 20h, vous allez nous présenter votre album avec un groupe.
3: Oui.
2: Alors, vous produisez en solo, trio, et puis aussi avec un band. Donc, c'est Tom Heylenbosch and his Brittle Bones. Alors, vous pouvez nous parler peut-être de ce groupe. Il y a des cuivres dedans, je pense, hein, oui.
3: Oui. Donc, en écrivant mon album aussi, je me suis rendu compte, j'entendais déjà tout un groupe dans ma tête. Mm-hmm. Et c'est un peu le luxe quand tu es pianiste, c'est tout possible de jouer de différentes parties sans ajouter les autres instruments. Et ça c'était très amusant pendant ma tournée de sortie d'album pour faire ça, jouer de tous les différents morceaux.
2: Oui.
3: Mais après avoir donné des concerts au solo pendant un certain temps, j'ai senti aussi grandir l'envie d'avoir un groupe autour de moi.
2: Oui.
3: Je me suis aussi rapidement rendu compte, quand je suivais tous mes envies, je finirais avec 8 musiciens dans la groupe sur scène, et c'était un peu plus, c'est très difficile pour faire ça marcher.
2: Oui.
3: Donc, j'ai finalement décidé de limiter le groupe à 6 personnes.
2: Oui.
3: C'est moi-même au piano et au chant. Je suis accompagné d'une batterie, une basse, un trombone, aussi quelqu'un qui change entre saxophone et clarinette.
2: Oui.
3: Et enfin, aussi harmonica.
2: Ah,
3: donc,
2: oui.
3: J'ai longtemps hésité à ajouter une trompette au place de la harmonica. Mais l'ensemble aura alors vraiment sonné comme un groupe typiquement de Nouvelle-Orléans.
2: Oui, oui, ça fait vraiment New Orleans Blues, oui, oui.
3: Oui, oui, oui, oui. Mais je voulais aussi avoir le pouvoir pour explorer des sons de jazz et de vraiment blues. Donc j'ai vraiment pris la décision pour ajouter un harmonica aussi. Donc c'est un mix de vraiment traditionnel New Orleans blues, mais aussi avec les influences de jazz et de old school blues.
2: Mm-hmm.
3: Mais curieusement, l'idée pour ajouter un guitariste est vraiment jamais venue dans mon tête.
2: Oui.
3: Alors que c'est beaucoup de personnes qui pensent « Ah, c'est un groupe de blues, tu dois avoir un guitariste. »
2: Oui, oui, oui.
3: Mais oui, je suis très content avec la compagnie aussi de toutes ces musiciens.
2: Ah, mais c'est... vous donnez, j'ai vu aussi sur... vous avez un site, hein, tomheylenbosch.com, hein, qui est très bien fait. Et vous donnez également des leçons de piano électrique, d'orgue et de guitare. C'est important, la transmission?
3: Oui, je donne des leçons aussi. Je donne des cours de piano plupart, mais aussi guitare et organ.
2: Oui.
3: Oui, je pense que mon élève le plus âgé approche 80 ans.
2: Ah, voilà.
3: mais je donne bien sûr leçons à tous les âges, des enfants,
2: oui,
3: adolescents, des adultes. Chacun souhaite pratiquer et vivre la musique à sa propre manière. Et je pense que c'est très intéressant aussi. Et je trouve vraiment un peu magique dans la musique aussi. C'est le pouvoir de la partager avec les autres. Et c'est aussi, tu dois savoir que pas tout le monde a l'ambition de devenir un artiste et de monter sur scène. C'est, mm-hmm, pour beaucoup des gens... de jouer un instrument, c'est juste pour se détendre,
2: oui,
3: pour avoir le plaisir. Et j'ai souvent encore plus de respect pour les personnes qui veulent faire juste ça que pour certains artistes, par exemple.
2: Oui,
3: c'est très, très belle pour voir toute la motivation de, les différentes manières de motiver pour chaque élève. C'est vraiment très chouette pour faire ça aussi.
2: Alors, en dehors de cette tournée, les The Artisans of Solace, ça se termine en fin d'année. Vous continuez avec Steph Paglia, je pense, hein, comme à accompagner Steph Paglia.
3: Oui, oui, oui.
2: Est-ce que vous avez d'autres projets personnels?
3: Oui, donc j'ai tous mes projets personnels que j'ai mentionnés, solo, trio et le
2: band, oui.
3: Donc ça va vraiment continuer. Avec Steph aussi, on est en train d'écrire de nouvelles chansons. Mm-hmm. On a un tour en novembre qu'on va faire. Donc ça, c'est vraiment un projet très actif pour le moment. Puis j'ai encore, je participe aussi à un hommage à Tom Petty.
2: Oui.
3: Ça s'appelle Petty's Heartbreakers. Mm-hmm. Qu'on a plusieurs concerts aussi, des centres culturels et des choses comme ça. Je suis aussi partie de collectif comme toi, de Mississippi All Stars.
2: Oui, oui.
3: Je suis pas la fixe partie du groupe, mais c'est plus un special guest pour quelques concerts, mm-hmm. Mais c'est très chouette aussi. J'ai fait aussi un hommage à des années 70 avec un groupe, et je travaille encore comme musicien de session pour différents artistes live en studio.
2: Oui.
3: Mais je pense aussi avec les Artisans of Solace qui vont quitter pour 2027, quand un nouveau projet devrait bientôt voir le jour. Donc peut-être un peu plus avec la guitare cette fois,
2: oui.
3: Parce que je fais pas vraiment ça dans un de ces projets pour le moment. Mm-hmm. Bon, j'ai envie pour aussi faire de nouvelles choses.
2: Ah ben voilà. Ben, merci beaucoup Tom Ellenbosch, et puis on se donne rendez-vous le mardi 15 septembre à 20h au Château d'Oupey pour vous écouter.
3: Oui, bien sûr, avec beaucoup de plaisir.
1: Nous arrivons au terme de cette émission. Je rappelle que Tom Ellenbosch and his Brittle Bones sera en concert au Château d'Oupey le mardi 15 septembre 2026 à 20h dans le cadre du cycle Blues au Château. Les réservations se font via reshevens.be. Nous allons nous quitter avec deux derniers titres de Tom Ellenbosch, What a Mess et It's All Too Much. Bonne écoute, portez-vous bien et à très bientôt.

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2: Chers auditeurs, chères auditrices, bonjour et quelle joie de vous retrouver en compagnie de notre très cher Bernard, bien évidemment, et du premier invité de notre saison, Christophe Masson, bonjour.
3: Bonjour.
4: Bonjour Laetitia, bonjour Christophe. Et aujourd'hui, nous allons avoir une journée d'exclusivité puisque nous allons avoir un premier regard sur la revue d'histoire liégeoise de l'année. Et nous avons de la chance puisqu'elle ne sort qu'en automne. Un volume riche sous les signes des périodes modernes et contemporaines qui nous emmène des 17e au 21e siècle le long de la vallée de la Meuse, mais aussi bien au-delà. Au sommaire, aujourd'hui, nous voyagerons de la principauté de Liège aux campagnes napoléoniennes en nous penchant sur le regard singulier que de simples soldats liégeois posaient sur le ciel et les étoiles.
2: Et quel programme, Bernard ! Mais avant donc d'aborder notamment un article passionnant que vous co-signez, nous allons donner la parole à Christophe Masson, chercheur qualifié du FNRS à l'Université de Liège, qui vient nous présenter un événement d'envergure en préparation, et je pense auquel il tient particulièrement, donc les journées d'études liégeoises, qu'il va bien évidemment nous présenter de long en large, qui se tiendront au trésor de la cathédrale les 29 et 30 avril 2027. Alors Christophe Masson va commencer d'abord par des présentations. Vous travaillez à l'Université de Liège.
3: Oui, c'est ça, exactement, comme chercheur qualifié. Donc, comme vous l'avez dit, je travaille principalement sur la fin du Moyen-Âge et le tout début de l'époque moderne.
2: Alors ça, c'est pour votre spécialisation d'historien, mais vous donnez aussi cours.
3: Oui, et je suis aussi le titulaire du cours d'histoire de la Principauté de Liège. Hein, la boucle se boucle relativement rapidement.
2: Très bien. Et justement, donc, ces journées liégeoises, elles portent bien leur nom. On revient sur l'histoire de la principauté, mais on va élargir aussi donc, à la province et à la ville.
3: Oui, c'est ça. L'objectif était vraiment d'embrasser l'intégralité de l'histoire, voire de la préhistoire de nos régions. Et donc, à partir de ce moment-là, exclure la principauté ou la province n'avait pas beaucoup de sens, hein, le but étant vraiment de faire dialoguer des médiévistes, des contemporanéistes, des préhistoriens. Donc évidemment, on ne pouvait pas rester coincé sur un cadre géographico-administratif.
2: Derrière ce cadre, justement, il y a aussi une observation que font les chercheurs au jour d'aujourd'hui, c'est-à-dire qu'on élargit la recherche.
3: On l'élargit dans tous les sens, en fait. On l'élargit d'un point de vue intellectuel, évidemment. Les historiens ne parlent plus qu'aux historiens, ne parlent plus uniquement, pardon, aux historiens, mais dialoguent avec les historiens de l'art, avec les sociologues, les anthropologues. De la même façon, un autre problème qu'il a est pas encore tout à fait soldé et dont ces journées espèrent contribuer à la résolution, c'est le dialogue entre académiques, membres des institutions culturelles et scientifiques, donc les musées, les archives évidemment, et le monde de l'érudition locale, les cercles géo-historiques des beaux-arts, etc., de nos régions, avec lesquels, pour toute une série de mauvaises, principalement de mauvaises raisons, le dialogue s'est distendu depuis les années 50, 60, 70. Et une de nos ambitions, de nos désirs, de nos rêves, c'est vraiment de renouer et de créer un forum pour faire dialoguer ces trois mondes qui se sont un peu trop cloisonnés.
2: Et donc j'imagine que tous les chercheurs amateurs seront les bienvenus à ces journées. Alors vous avez défini quatre axes de recherche. Donc ça peut intéresser nos auditeurs.
3: Oui, alors pour essayer de cadrer un peu les échanges, on s'est entendu autour de quatre domaines d'investigation. Hein, le domaine des échanges, des structures entre genre et société. Comment est-ce qu'une société fait le genre et, en sens inverse, comment différentes identités genrées créent elles-mêmes une société. Là aussi, évidemment, c'est comme la même chose pour les trois autres points. L'idée est vraiment d'aller des périodes les plus reculées aux périodes les plus contemporaines. Un autre point d'investigation sera celui du monde de l'économie et du patrimoine qu'il nous a laissé, économie entendue au sens large, la production, les échanges, l'industrie, l'artisanat. Le troisième point qu'on envisagera sera celui des échanges internationaux entre villes, campagnes et monde extérieur. Les échanges culturels du type des jumelages, par exemple, mais également les transferts de fonds ou de personnes entre des villages relativement reculés et des métropoles peut-être plus éloignées. Et enfin, le quatrième point qui...
2: La pratique religieuse, les pratiques religieuses
3: et philosophiques.
2: C'est ça.
3: Qui permettra, là, évidemment, dans une principauté épiscopale, le sens, la question, la pertinence de la chose est évidente, mais on sortira évidemment de la seule religion catholique et on envisagera la franc-maçonnerie, on envisagera, dès lors que les personnes proposeront des sujets, la franc-maçonnerie et d'autres religions installées dans nos régions.
4: Alors Christophe, ces journées d'études ont l'air absolument passionnantes, mais concrètement, comment peut-on y assister ou participer ?
3: Alors pour participer en tant qu'orateur ou qu'oratrice, il suffit d'envoyer une présentation de votre projet de recherche et une petite biographie à mon adresse personnelle de l'université, donc christophe.masson@uliege.be. On fera une sélection au courant des semaines qui viennent entre les différentes propositions pour établir un programme. Si on a beaucoup de succès, on devra hélas refuser un certain nombre de personnes, mais pas, sans doute pas pour la qualité de leurs propos, mais simplement parce qu'il faut faire rentrer ça dans deux journées et survivre aux deux journées. Si on désire plutôt venir assister, une inscription de 5€ est demandée au compte qui est disponible sur l'appel à communication qu'on trouve sur le site de mon laboratoire à l'université, donc transition.uliege.be. Et vous m'envoyez également un courriel pour faire part de votre présence, histoire qu'on ait un listing et qu'on puisse prévoir les ravitaillements et le nombre de chaises suffisants.
2: Donc on rappelle que cet événement, il aura lieu les 29 et 30 avril 2027 au trésor de la cathédrale. Et pour de plus amples informations, donc vous pouvez contacter Christophe Masson @uliege.be. Merci Christophe pour votre présence.

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1: Un grand merci à Christophe Masson pour toutes ces précisions. Nous aurons sans doute l'occasion de reparler, bien évidemment, de ce colloque en 2027. Alors, votre présence, Christophe, me permet une transition toute trouvée, puisque vous signez l'éditorial du nouveau numéro de la revue d'histoire liégeoise. Alors, Bernard et moi-même tenons bien évidemment à vous remercier. Dans cet éditorial, vous soulignez magnifiquement les convergences de ce volume, convergences d'outils et de sources d'abord, en saluant l'usage d'archives administratives, journalistiques, ethnographiques ou scientifiques, mais aussi le recours aux égo-documents. On aura l'occasion d'y revenir avec Bernard tout à l'heure. Des récits personnels qui viennent nuancer, affiner, voire décrire ou contredire des analyses menées à plus grande échelle. Des convergences aussi de méthodes, puisque la revue décloisonne l'histoire en la faisant dialoguer avec l'astronomie, le droit, le folklore. Et des convergences de curiosité, enfin, en faisant dialoguer le monde universitaire, on vient d'en parler, avec les archives et les sociétés savantes. Encore merci pour cela. On va entrer donc dans le cœur de notre second dossier, donc cette fameuse revue d'histoire liégeoise, et on va décortiquer en particulier un article qui fait écho à un phénomène que

0: nous avons vécu il y a quelques semaines, à savoir une éclipse solaire. Alors ici, il ne va pas être question d'une éclipse, Bernard, mais vous co-signez donc avec André Heck et Jean Manfroy donc un article intitulé « Une fumée rouge dans le ciel, les observations astronomiques de soldats liégeois de la Grande Armée ». Racontez-nous.
1: Oui, absolument. En fait, tout démarre d'une lettre de conscrit qui est conservée aux archives de l'État à Liège. Vous le savez, hein, j'en ai déjà parlé, de ces fameuses lettres qui ont été sauvegardées dans nos fonds. Et cette lettre, elle est très intéressante parce qu'elle date de 1811. Il s'agit d'un certain Jean-Henri Binot qui en est l'auteur, un soldat originaire de Malmedy. Et il va observer à la frontière espagnole et portugaise des fumées dans le ciel. Et ça, c'est quand même tout à fait inhabituel, qui laisse des traînées tous les soirs, des traînées rouges, dit-il, et qui va entraîner même toute une série de superstitions auprès de la population locale. Il raconte ça à sa famille et il demande si on voit ce phénomène dans le ciel aussi en Belgique. Et donc évidemment, c'est une observation qui m'a intrigué et j'ai fait appel à deux astronomes assez connus, professeurs à l'université de Strasbourg, qui se sont penchés sur la question d'un point de vue scientifique et nous avons pu livrer des analyses. Analyses d'autant plus qu'il existe aussi une deuxième lettre d'un certain François Rondet, aussi soldat, qui a observé dans nos régions, lui, en novembre 1811, des traînées grises dans le ciel. Et alors, travailler avec des scientifiques s'est avéré particulièrement intéressant puisque nous avons des approches tout à fait différentes. Le cas de Jean-Henri Binot a été jugé comme peu sérieux puisque les comètes ne laissent pas des traînées de couleur rougeâtre. Donc, nos deux amis scientifiques ont estimé qu'il s'agissait là plutôt de confusion temporelle, de confusion aussi de phénomènes et qui sont en plus teintés d'une superstition rurale. Très intéressant, évidemment. Alors évidemment, en tant qu'historien, on sait que les observations ne sont jamais particulièrement fiables. Donc ici, j'ai envie de dire, je suis un petit peu moins catégorique pour refuser d'emblée le témoignage de Jean-Henri Binot. Mais néanmoins, ça pose des questions et ça laisse la question ouverte. En ce qui concerne par contre François Rondet, là, les astronomes sont tout à fait d'accord pour dire que le soldat Rondet a bien observé la grande comète de 1811 l'analyse scientifique cadre parfaitement avec les autres observations connues et elle avérée, évidemment, de ce phénomène astronomique important. Donc il s'agissait ici pour moi d'une première en matière de collaboration avec des scientifiques qui s'est avérée enrichissante, même si elle soulève évidemment des différences de méthodologie.

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1: Eh bien Bernard, vous nous avez montré donc, je vous invite chers auditeurs, chères auditrices bien évidemment, à rester connectés pour savoir quand cette revue d'histoire liégeoise va sortir. Donc l'étude croisée de ces égaux documents montre à quel point des lettres de soldats ne servent pas uniquement à documenter une histoire quotidienne, militaire ou administrative, mais elle va nous ouvrir une fenêtre intime sur la sensibilité, la psychologie et la culture populaire de l'époque face à des phénomènes naturels extraordinaires. Alors, chers auditeurs, chères auditrices, cette revue d'histoire liégeoise sera également composée d'autres articles signés par des historiens belges, liégeois, mais aussi français. Donc, au sommaire, on retrouvera Alix Gillet, qui est une historienne fraîchement diplômée et qui mène pour l'instant une thèse de doctorat qui va nous plonger dans le banditisme liégeois au XVIIIe siècle. Je parlais donc d'historien français, c'est Aurélien Baer qui va s'intéresser au mariage à la Huguenote de Sedan à Olne. Baptiste Franquinet et Anne Stiernet du musée de la vie wallonne qui ont étudié un savoir-faire artisanal, à savoir le tressage de la paille dans la vallée du Gers. Marie-Sophie Silan, qu'on a déjà eu la chance d'avoir derrière ce micro, donc historienne du droit, qui s'est intéressée à un professeur allemand de droit romain, le premier d'ailleurs qui a donné ce cours à Liège à la fin du 19e siècle. Et alors la professeure Catherine Lanneau, donc qui va brosser une première grande synthèse sur les femmes dans la vie politique liégeoise de 1880 à nos jours. Donc, et bien évidemment, l'article de notre très cher Bernard. Donc vous le voyez, une revue d'histoire liégeoise qui promet des articles passionnants. Donc l'année passée, nous vous avions offert un numéro thématique. On retourne vers les Variens cette année. Alors, chers auditeurs, chères auditrices, dans l'actualité des archives de l'État, je vous rappelle que reprend ce 24 septembre le cycle Clerdent. Donc on sera au trésor de la cathédrale avec lequel donc on s'est associé pour continuer ces fameuses histoires autour de cette personnalité liégeoise d'envergure pour lequel donc plusieurs professeurs d'université ont signé un magnifique ouvrage, je vous le conseille vraiment. Autre actualité, Bernard continue ses balades macabres dans les rues de Liège, du nom qui deviendra célèbre de cet ouvrage qui l'a sorti donc l'année passée, qui remporte, il est bien vrai, un vrai succès. Donc un grand merci encore à Christophe Masson pour sa venue. N'oubliez pas d'envoyer donc vos propositions pour ces journées d'histoire liégeoise qui auront lieu en avril 2027. Quant à nous, nous nous retrouvons très bientôt pour un nouveau numéro de C'est notre histoire.
2: J'espère qu'en écoutant ce beau disque, vous ne vous êtes pas ennuyés. Je l'espère. Je dis de ce beau disque parce qu'il a été enregistré par des techniciens vraiment consciencieux.

0: Et ça, certainement. 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
1: Lost Frequencies, un instant sur RCF Liège avec leur titre Are You With Me? Et voici l'état des lieux, on y retrouve Sandy Louis et Denis de Lovinfos.
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3: Bonjour à toutes, bonjour à tous, bienvenue dans État des lieux et bonjour Sandy.
4: Bonjour Denis, bonjour à toutes et à tous.
3: Une émission aujourd'hui autour d'une question, Sandy, comment faire face aux crises exacerbées par le changement climatique qui touche nos régions? Alors que nous commémorions cet été les 5 ans des inondations dévastatrices de 2021, un nouveau signal d'alarme est en cours depuis le 14 août dernier. Un incendie, toujours en cours d'ailleurs, ravage les Hautes-Fagnes. Pour tenter de répondre à cette question importante, nous recevons aujourd'hui Bruno Boutsen, le responsable communication et porte-parole du gouverneur de la province de Liège. Bonjour Bruno.
5: Bonjour à vous, merci pour l'invitation.
4: Bruno, quand et comment la phase provinciale de gestion de crise a-t-elle été déclenchée dans ce dossier des Fagnes et quel est le rôle du gouverneur dans une crise comme celle-ci?
5: Oui, bien peut-être commencer par justement le rôle du gouverneur qui est un peu central, même beaucoup central. En fait, il faut comprendre que le gouverneur est une autorité de police administrative. Il a donc un pouvoir de police administrative, à l'instar du ministre de l'Intérieur, au niveau fédéral, du bourgmestre, au niveau communal, ici on est au niveau provincial. Et en fait, à ce titre, il est responsable du maintien de l'ordre public et de la coordination de la sécurité sur l'ensemble du territoire provincial, dont en l'espèce la zone des Fagnes. Ça, c'est pour le rôle global du gouverneur en matière de planification d'urgence, de gestion de crise. À cet égard, le gouverneur a réuni à l'année une cellule de sécurité provinciale composée des différentes disciplines, c'est-à-dire des différents services de secours et d'intervention, et plus ponctuellement, dans le cas de phase de gestion de crise, pardon, de phase de crise, le gouverneur peut la déclencher. En l'espèce, ici, la phase provinciale de crise relative à l'incendie des Fagnes était déclenchée dès le vendredi 14 août, dans l'après-midi. Elle est en effet toujours en cours à ce stade-ci. C'est le gouverneur qui l'a déclenché assez rapidement après la phase communale de Baleine, parce que c'était la seule commune touchée au départ. Il y en a malheureusement bien plus depuis lors. Et en fait, ça c'est important peut-être de signaler aux auditeurs, c'est quand une phase provinciale, c'est quand il y a plusieurs communes qui sont touchées, quand les moyens sont insuffisants, ou en cas aussi de risques spécifiques. Exemple, feu de forêt Fagne, exemple, nucléaire, exemple, terrorisme par exemple. Voilà, c'est pour faire comprendre la globalité de la gestion.
4: Comment s'organise, dès lors, on l'a bien compris, le gouverneur, c'est aussi de la coordination. De nombreux services ont été et sont encore mobilisés sur ce dossier, que ce soit les Fagnes ou d'autres du même acabit. Comment s'organise la coordination entre les zones de secours, le DNF, donc le département de la nature et des forêts, la protection civile, la défense, les polices, les autorités locales et même les renforts frontaliers?
5: À ce niveau-là, en fait, il faut distinguer le stratégique et le niveau stratégique et le niveau opérationnel. Le gouverneur préside le centre de crise provinciale, on appelle ça le comité de coordination provinciale pour prendre les termes exacts de la législation, dans lequel on le retrouve, la commissaire d'arrondissement en l'occurrence, son adjointe, les bourgmestres concernés, qui ont été à la manœuvre depuis le départ, les services de planification d'urgence. Je vous expliquais tout à l'heure un petit peu rapidement la globalité de la planification d'urgence et de la gestion de crise. Toutes les disciplines, donc c'est bien de les citer, il y en a 5, ce sont, pour faire simple, les zones de secours, les polices, évidemment je dis les polices parce que locales, fédérales, parfois même au-delà, j'ai dit police, l'aide médicale urgente, j'allais les oublier, ils sont fondamentaux, incluant tout l'aspect psycho-médico-social qui était important ici, en termes d'évacuation, par exemple, et de réintégration des habitants. La discipline 4, qui est toute la logistique, et Dieu sait ici aussi si elle est importante, si elle est toujours en œuvre, protection civile, défense, même Croix-Rouge pour une certaine partie également de la logistique, et la communication. Donc, quelque part, on en fait partie. On a une discipline 5, un collègue qui est en permanence sur les lieux et nous-mêmes agissons en support au niveau stratégique. Donc, c'est vraiment cette distinction d'abord entre le stratégique et l'opérationnel. J'ai dit le stratégique, l'opérationnel, c'est le poste de commandement opérationnel, PC-OPS, comme on dit dans le jargon aussi, qui est situé, ben là, pour le coup, sur le lieu vraiment de la crise, excusez-moi, et qui réunit les mêmes disciples, les mêmes représentants des disciplines, mais ceux qui sont sur le terrain, vraiment les opérationnels, ceux qui vont au front, si je peux m'exprimer ainsi, ou qui envoient leurs hommes aller au front. Et en fait, il y a un lien, un dialogue permanent entre le stratégique et l'opérationnel, qui existe toujours maintenant, puisque vous l'avez très bien dit, la coordination provinciale est toujours en cours, et les opérations sur le terrain sont toujours en cours. Donc il y a toujours ce lien permanent entre le bus, le PC Ops, le centre de crise provinciale à Votem, j'ai oublié de le citer, il est, de le signaler, il est situé à Votem.
4: Mais donc, est-ce que le chef d'orchestre, pour que l'on comprenne bien, c'est le gouverneur ou dans les faits, c'est un peu plus flou que ça ?
5: Au niveau stratégique, c'est très clair, le chef d'orchestre, c'est le gouverneur, ou son représentant, commissaire d'arrondissement, par exemple. Ça, c'est clair et net. On est toujours dans le cadre d'une gestion de crise provinciale ici, bien entendu. Au niveau opérationnel, c'est une bonne question aussi. On a le DIR PCOP, c'est-à-dire le directeur des opérations, pour faire simple, qui est la plupart du temps un pompier. Ça peut être un policier, ça dépend du type de crise, du type de risque, comme j'évoquais tout à l'heure. Ici, c'est clairement un pompier, enfin plusieurs, parce que vous imaginez bien qu'en trois, bientôt quatre semaines de crise provinciale, le poste, la fonction a été occupée par différents hommes ou femmes, et heureusement pour eux, parce que c'est du 24-24, c'est du 7-7, donc c'est sûr que c'est compliqué. Et donc, en fait, le but, c'est quoi ? Ils font remonter au niveau stratégique ce qu'ils estiment être les besoins de terrain. Vous parliez des moyens internationaux et des renforts internationaux, j'ai oublié d'évoquer cet aspect-là, on peut y revenir, par exemple, et le stratégique, le comité de coordination, prend acte et prend les décisions nécessaires à la bonne, au bon suivi des opérations.
4: On parlait des aides frontalières, effectivement, notamment les pompiers allemands, mais pas que. Qu'est-ce que cette dimension internationale change dans la gestion opérationnelle d'une crise et de l'incendie, en l'occurrence ?
5: Vous faites bien d'y revenir. Il est important d'abord de signaler que cette aide internationale, ce mécanisme européen de protection civile, comme on l'appelle, c'est comme ça qu'il s'appelle, a été activé dès le 14 août, dans la soirée, donc très très proche du déclenchement de la phase provinciale. C'est la deuxième fois que ce mécanisme est mis en œuvre en Belgique, et c'est la deuxième fois en province de Liège. Inondation 2021, vous en avez parlé au début de l'émission, et ici, malheureusement, méga incendie des fangs, on peut l'appeler comme ça, et il s'est activé, donc il s'est déclenché très vite. Alors, c'est parfois compliqué, parce qu'il faut être honnête, parce que ce sont des pays différents, législations différentes, des manières de faire différentes, mais c'est tout l'intérêt d'un gouverneur, c'est tout l'intérêt de disciplines de secours d'intervention qui ont des liens particuliers, je pense par exemple à la protection civile, puisqu'on est dans un mécanisme européen de protection civile, des liens particuliers avec les différents pays qui permettent d'aller plus vite, de répondre aux besoins du terrain. Et ici, très honnêtement, je pense que ça s'est fait de manière rapide et essentielle, parce que vous le disiez, ça c'est important, ça a été essentiel, notamment dans cette fameuse coordination air-sol, comme on l'a beaucoup entendu ces dernières semaines, c'est-à-dire des moyens aériens, dont la Belgique ne dispose pas en nombre illimité, tout le monde le sait. Il y a bien entendu l'hélicoptère de la police fédérale qui est d'ailleurs toujours sur place avec les fameux Bambi Buckets, là, hein, donc les espèces de grandes piscines à eau attachées aux engins aériens qu'on remplit. Mais il y a des drones, la protection civile et autres, mais il est clair que sans ces appuis aériens, et on en a vu, hein, on peut citer les petits avions suédois bleus et jaunes, puisque c'est la Suède, mais remplis quand même de plus de 3000 litres. On peut citer, il y a eu les fameux Chinook, donc ces énormes avions militaires néerlandais, quand même de plus de 7000 litres de capacité. Il y a eu les Allemands, et il y a même eu, je pense, je ne sais plus, j'ai peur de dire une bêtise, les Tchèques, où je pense que ça a peut-être été recalé au niveau administratif, parce que parfois, en effet, il y a peut-être ce côté un peu compliqué, parfois d'un pied à l'autre, mais cette fois-ci, c'était non seulement rapide, mais essentiel à cette coordination air-sol, parce que voilà, on doit agir sur les deux volets, les deux aspects.
4: Aujourd'hui, la situation de crise est toujours en cours, mais peut-être davantage dans une phase de surveillance. Certains foyers reprennent encore par endroits. C'était notamment le cas début de cette semaine. Lorsque l'on passe, Bruno Boutsen, d'une phase urgente à une phase de surveillance, comment se décide la gestion des moyens encore engagés sur place et dans les bureaux, entre guillemets ?
5: Vous faites bien de le dire aussi. C'est clair qu'il y a eu une montée en puissance rapide et nécessaire vers la mi-août. Une stabilisation dans la foulée, on va dire une semaine plus ou moins après le début de l'incendie. Et puis on est arrivé, c'est vrai, fin août, progressivement, à une phase de désengagement progressif, osons l'appeler comme ça, avec, j'insiste, on y reviendra sûrement, maintien de l'interdiction d'accès aux zones sinistrées, c'est fondamental. Ça se fait de manière, de nouveau, discutée, concertée, stratégique, opérationnelle, et ça se fait surtout en fonction des besoins du terrain. Mais ici, puisqu'on est dans l'actualité début septembre, on a, en fait, le dispositif, je vous réponds peut-être mal, le dispositif est tout le temps flexible, parce que ici, en effet, début septembre, on a dû, à l'inverse du désengagement progressif, aller vers finalement un dispositif renforcé, étant donné en fonction de la météo. Vous avez vu la météo ici, début septembre, qui est redevenue, on va dire, sèche et plutôt chaude, qui a fait en sorte que des reprises de feu, beaucoup, se manifestent. Donc, cette coordination provinciale permet ça. Comme une coordination communale, si c'était une phase communale, le permettrait, comme une coordination fédérale, si c'était fédérale, le permettrait, permet d'aller vite, de répondre vite aux besoins, d'adapter, d'anticiper. Et c'est vrai que c'est une surveillance, vous l'avez utilisé, permanente, une vigilance permanente. On peut espérer que la météo laisse un peu de répit, comme ça a été le cas fin août, dans les jours à venir. Mais voilà, ça se fait de manière, finalement, comme ça, très flexible, très discutée.
4: On peut entendre que les réunions, peut-être journalières, continuent et que vraiment les différents services continuent au jour le jour, au quotidien, plusieurs fois par jour, de communiquer entre elles.
5: Exact. Une réunion de comité de coordination provinciale par jour. Le PCOPS, le poste de commandement opérationnel, doit se réunir bien plus qu'une fois, à mon avis. Certes, il faut être honnête, les moyens ont été diminués, désengagés. Il faut penser aux hommes et aux femmes qui sont derrière aussi, et au nécessaire, roulement, parce que la fatigue est là, était là déjà au mois d'août. Il y a des besoins quotidiens aussi. Les zones de secours, par exemple, doivent remplir quand même leurs obligations dans leurs zones respectives. Mais on a la chance de bénéficier de professionnels engagés et de ce renfort. Par exemple, en ce début de semaine, c'était encore une centaine, 120 pompiers mobilisés, pour ne prendre que les pompiers, avec la moitié de renfort allemand. Donc c'est pas mal. Les Limbourgeois sont revenus sur le terrain aussi. Ils sont revenus. Donc c'est, en fait, si vous voulez, c'est presque un monitoring permanent, journalier.
3: Bruno Boutsen, responsable communication et porte-parole du gouverneur de la province de Liège, est aujourd'hui notre invité dans État des lieux. On aborde en sa compagnie l'incendie qui a ravagé, qui ravage toujours d'ailleurs les Hauts-de-Fagne en province de Liège. On aborde avec lui le plan de gestion de crise, mais aussi comment prévoir ce genre de crise. 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
1: Vous êtes bien à l'écoute d'État des lieux et aujourd'hui on tourne autour de cette question. Comment faire face aux crises exacerbées par le changement climatique qui touche nos régions et surtout que se passe-t-il sur le terrain? On en parlait déjà en première partie d'émission avec comme référence évidemment l'incendie dans les Fagnes déclenché depuis le 14 août dernier samedi, mais également les inondations de 2021 qui fêtaient leurs 5 ans cet été.
2: Et pour en parler, nous recevons Bruno Boutsen, responsable communication et porte-parole du gouverneur de la province de Liège. Avec vous, Bruno, on évoquait les différentes aides, la coordination des différents services sur place depuis le 14 août et de manière générale. Outre ces aides, on va dire entre guillemets, de l'intérieur, il y a les aides extérieures, également l'aide des citoyens, des citoyennes, des différents agriculteurs. Comment ça se coordonne, ça, sur le terrain, quand ça ne fait pas partie d'un service destiné? Comment ça se passe dans les faits?
3: Non, c'est vrai, vous faites bien de le signaler aussi. On a très rapidement, ici, dans la crise des Fagnes, les agriculteurs, les entreprises agricoles de la région se sont mobilisés pour venir en aide aux services, aux disciplines concernées. Et ça s'est fait, je pense, en très bonne entente, d'une manière, il faut bien le dire, un peu spontanée au début. Après, il y a toute la dynamique, et heureusement que ces gens, je pense que la province de Luxembourg a eu aussi son feu de moindre importance du côté de Wallin et d'Abbé. Pas longtemps avant celui des Fagnes, idem, agriculteurs et entreprises agricoles aux côtés des services de soins, ça s'est fait de manière un peu spontanée, je pense, au départ. Après, il convient de l'encadrer, c'est la loi aussi, et il y a toute la problématique des réquisitions, qui est un mot comme ça qui peut faire peur, mais qui sert justement à réquisitionner des moyens privés dont ne disposeraient pas forcément les moyens, les services publics, qu'on a abondamment cités tout à l'heure. C'est tout l'intérêt également d'une phase de crise provinciale d'un gouverneur et autres. Et on les coordonne, c'est-à-dire qu'à un moment donné, ils sont mis en lien, si ce n'est pas déjà le cas au départ, avec les zones de secours, les services concernés sur place. On fait en sorte que leur intervention, évidemment, soit utile. Elle a été. Je vais vous donner un exemple tout récent aussi, qui date ici de fin août, début septembre. Un véhicule spécialisé, sur place, les services avaient la chance de pouvoir compter sur l'appui d'un véhicule spécialisé allemand, Firefighter, un gros véhicule, une sorte de monstre un peu comme ça, qui va un peu partout parce que le terrain des Fagnes a ce site particulier qu'il est extrêmement difficilement accessible. À un moment donné, les Allemands, ce qui est logique, ont repris un petit peu leur outil. Et une entreprise locale de la région, entreprise agricole, a mis à disposition un véhicule qui, dans les faits, grâce à l'aide, pour vous répondre, c'est vraiment de la collaboration avec les services de secours et ici avec la protection civile. Une énorme citerne a été placée sur ce véhicule un peu méga-tracteur, chenillette et autres, qu'on appelle Firefighter Defang maintenant, vraiment. Ce qui va rester à terme, peut-être, dans la manière de gérer cet espace naturel. Donc voilà, tout ça se coordonne, se gère en fonction des besoins, mais évidemment, le rapport était fondamental. Ça, c'est une chose. Il y a l'apport aussi, l'aide aussi spontanée, citoyenne, purement citoyenne, pas agriculteur ici, je pense à l'aide alimentaire notamment. Les services ont eu la chance de pouvoir compter sur énormément de dons, presque trop, j'ai envie de dire, parce qu'à un moment donné, la générosité des gens qu'il faut souligner, et l'élan de solidarité qu'il faut souligner, d'ailleurs ça a été le cas au niveau des inondations, où là le drame était davantage humain que naturel, qu'écologique. Ici il est quand même extrêmement important d'un point de vue écologique et naturel, il faut le rappeler. Mais elle a été, voilà, les gens sont mobilisés, mais je dis parfois trop, parce que l'aide alimentaire, pour prendre cet exemple-là, au niveau du poste de commandement opérationnel que je citais tout à l'heure, à un moment donné, on s'est rendu compte que les besoins étaient plus que rencontrés, donc il a fallu diminuer presque les ardeurs, et c'est tout l'intérêt. Et ça, on entre dans une actualité aussi du gouverneur, je ne vais pas dire c'est même un petit scoop, mais c'est quelque chose qui est en création depuis un certain temps. C'est un projet destiné à renforcer cette implication citoyenne, cette culture du risque, comme on l'appelle, au sein de la province de Liège. Ça s'appellera Liège Response. Ça va être lancé normalement dans les semaines qui viennent. Et c'est clair que l'actualité des Fagnes donne à ce projet et à ce lancement sans doute un éclairage supplémentaire. Enfin, on lui donnera un éclairage supplémentaire.
2: Un projet qui était déjà là avant, on l'a compris, les incendies dans les Fagnes. Néanmoins, est-ce que suite à l'actualité de cet été ou encore aux inondations qu'on a connues il y a 5 ans, on entrevoit déjà le besoin peut-être de revoir ces procédures d'urgence au niveau de la province de Liège?
3: Il faut d'abord signaler, puisque vous faites le parallèle, et à juste titre, j'ai envie de dire, au niveau de l'ampleur de la crise entre les inondations et les méga incendies, ce n'est pas la même chose. Mmh. Tout le monde l'aura compris au niveau humain, mais ici, il y a de la faune, il y a de la flore. Il y a eu malheureusement des pertes, il y a des pertes inestimables, même selon certains et les associations. J'ai oublié de les citer, on peut aussi citer les associations locales, les Stewarts, le parc naturel de Haute-Fagne, etc. Je vais en oublier. Évidemment, l'important joué par le DNF, ça vous l'avez cité dans toute la gestion, puisqu'il y a toute une partie qui est réserve naturelle domaniale régionale quand même. Mais des choses ont été faites entre les inondations et, si j'ose dire, et les méga-feux des Fagnes. Je pense par exemple, à l'inauguration, à l'opérationnalisation du centre de crise de Votem, dont je parlais tout à l'heure, qui est quand même un outil performant, moderne, accessible 7-7, 24-24 de nouveau, et qui a l'avantage d'être un lieu complexe de la police fédérale, tout à fait connu des services, en proximité directe avec la centrale 112 et la centrale 101, et qui permet énormément de choses dans une crise comme celle-ci. C'est un exemple, vous parliez des plans, des procédures, celles de gestion de crise ont été affinées, ont été améliorées depuis les inondations. Sous forme, par exemple, je vous dis ça, je pourrais dire autre chose, de modules d'apprentissage, de tests pour les services, pour les disciplines qui participent. Les plans, vous parlez des plans également, ont été revus en termes, par exemple, d'inondation. Là, pour le coup, on sort des fagnes. On a beaucoup parlé des barrages. Ça a été fait, ou le travail est toujours en cours. Mais en tout cas, ce qui n'était qu'une annexe du plan général d'urgence d'intervention de la province de Liège est devenu un plan particulier à part entière pour les inondations. Les feux de forêt, c'est un risque spécifique, un plan spécifique. Et j'ai cité d'autres types de risques que la province de Liège connaît parce qu'on a ceci de particulier, qu'il y a énormément de risques à l'intérieur de la province de Liège, donc énormément d'intérêt à communiquer sur les risques et peut-être à impliquer ceux qui doivent l'être.
2: Un mot très rapide peut-être sur le recours aux nouvelles technologies que l'on peut connaître à l'heure actuelle, notamment les drones. Qu'est-ce que ça change très concrètement dans la gestion d'une crise comme celle-ci ?
3: Mais c'est clair que là maintenant, c'est de nouveau de l'actualité. Les drones sont de service, de retour aussi, et le sont même presque davantage maintenant que les moyens aériens énormes dont que j'évoquais tout à l'heure. Ça permet, par exemple, une surveillance. Une surveillance assez fine, efficace, rapide aussi du territoire concerné. Je répète qu'il est un territoire quand même vaste. On parle ici d'une superficie entre 3 et 4 000 hectares. Il y a évidemment tout le reste parce que les Fagnes, c'est beaucoup plus grand. Donc il faut également faire attention aux abords. Récemment encore, la partie de la Nationale 68 qu'on croyait épargnée, une reprise de feu a eu lieu le long. Donc il faut quand même faire attention. Ça permet la cartographie, pour répondre à votre question aussi. Et puis c'est vrai que on constate que les services, protection civile, police fédérale, ont ces outils. Donc à un moment donné, dans une bonne utilisation aussi des moyens publics, il s'agit de les utiliser à bon escient, et c'est le cas.
2: Bruno Boutsen, je rappelle que vous êtes porte-parole du gouverneur de la province de Liège. Une toute dernière question très pratique pour le coup. On le sait, l'incendie est toujours en cours, les services sont toujours sur place. Qu'en est-il très concrètement des sentiers praticables ou non dans la région incendiée pour le moment ?
3: Très, très simplement, donc fin août, on a assisté à la réouverture de pas mal de nationales concernées. Je pense à la N672, à la N676. Là, on est plus du côté de Penn. Mais il y a toujours, et c'est le cas à l'heure actuelle encore, un maintien, et c'est fondamental, d'interdiction d'accès au niveau de la N68. Donc, pour faire simple, la nationale qui relie le carrefour de Bellecroix, donc Eupen, au-dessus de Malmedy, si j'ose dire. Cette autoroute-là est toujours au-dessus de Malmedy et de OM. Cette nationale-là, pardon, excusez-moi aussi, est toujours fermée pour permettre le bon accès des services de secours. Et en termes de sentiers, etc., c'est assez simple. L'est de cette nationale 68, c'est le périmètre incendie touché, interdit d'accès strictement. Il y a eu des verbalisations ce week-end d'ailleurs. Et l'ouest est accessible aux balades, aux promenades. Je tiens à dire d'ailleurs que le parquet de Liège lui-même a insisté, qui a ouvert une information judiciaire, a insisté sur le fait que c'était passible de sanctions, malheureusement, d'outrepasser les interdictions d'accès.
2: Bruno Boutsen, merci beaucoup d'avoir été notre invité aujourd'hui.
1: Et merci à vous, Sandy, pour cette interview. On se retrouve déjà la semaine prochaine pour une nouvelle émission politique.

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3: Bonjour à toutes, bonjour à tous, très heureux de vous retrouver pour ce Curiosité. Aujourd'hui, nous allons partir à la fois loin dans le temps et dans l'espace, enfin dans l'espace ça va encore, on peut y aller en quelques heures. Nous allons quand même remonter dans l'Égypte ancienne et sa grâce à un cycle de conférences qui va se dérouler à l'Université de Liège. Et nous avons le plaisir aujourd'hui d'accueillir à la fois l'organisateur, la coordinatrice et un des conférenciers, et non pas un des moindres. Je vous les présente. Il y a tout d'abord honneur à la coordinatrice Bernadette Mouchette. Bonjour Bernadette.
12: Bonjour monsieur.
3: Vous êtes bien coordinatrice de ce cycle de
12: oui,
3: conférences.
12: Oui, je suis coordinatrice de ce cycle et je l'ai organisé donc grâce à l'aide des professeurs de l'Université de Liège.
3: Et tout ça sous l'égide de l'association des Amis de l'Université de Liège. C'est Olivier Jeunhomme qui est là. Bonjour Jean-Olivier.
13: Bonjour.
3: C'est bien ça?
13: Oui, c'est bien ça.
3: Je vois si mes notes sont bien bonnes.
13: Elles le sont.
3: Elles le sont. Et le professeur qui va nous accompagner durant cette émission, qui aura une conférence durant ce cycle, c'est Jean Winant, égyptologue de renommée internationale, notamment pour ses connaissances sur les hiéroglyphes, entre autres, si avec ça.
14: Non, on peut dire ça comme ça.
3: On peut dire voilà. Ça comme ça. Bonjour professeur.
14: Bonjour.
3: Alors, on va commencer peut-être par les amis de l'université qui ont, depuis l'année dernière, entamé un cycle de conférences historique, je dis l'année dernière, c'est peut-être déjà il y a 2 ans. Hein.
13: Alors oui, c'était il y a maintenant plusieurs années, c'était il y a même plus que 2 ans.
3: Ah voilà, vous voyez, mes notes ne sont pas toujours bonnes.
12: En 2008 avons commencé le cycle historique. Oui.
3: C'est ça, voilà. Ouais. Alors expliquez-nous un petit peu de quoi il s'agit.
13: Alors peut-être je peux commencer par une mise en contexte. Mmh. Donc dans le cadre de la mission de notre SBL, qui existe maintenant depuis bientôt 100 ans, nous organisons une série de conférences thématiques sur justement plusieurs thématiques différentes. Alors, on a 2 grands pôles thématiques qui sont sciences et avenir et qui sont pensée et civilisation. Et dans le cadre de nos conférences pensée et civilisation, nous avons justement, avec Madame Mouchette, organisé, et évidemment les différents intervenants de l'Université de Liège, organisé un cycle de conférences sur l'égyptologie.
3: Et l'année précédente, c'était sur Rome.
13: Exactement.
3: Rome, voilà. Alors, qu'est-ce que vous proposez, Bernadette Mouchette, sur ce cycle?
12: Sur ce cycle, eh bien, on essaye de faire le tour des thèmes les plus importants liés à l'Égypte antique. En fait, pour arriver à faire une ébauche de programme d'abord, je lis assez bien de livres, parce que je ne suis pas moi-même historienne. Hein. Je lis des livres sur l'Égypte et je me dis tel thème, il serait bon de le développer. Aussi en fonction de ma sensibilité personnelle. Par exemple, j'aime bien avoir un thème sur les femmes, par exemple. J'aime bien avoir des thèmes sur des thèmes qui se relient à Liège. Ici, ça n'a pas été très possible,
3: mais on aurait pu le faire,
12: parce que M. Kappar, le premier égyptologue célèbre à Liège, qui a visité la tombe de Toutankhamon avec la reine Élisabeth, était bruxellois, mais il a enseigné à l'Université de Liège et il est au départ en partie de la section d'égyptologie de l'Université de Liège.
3: Hein. Professeur Winant, on a aussi une momie au cursus, hein, je pense.
14: Oui, c'est ça. Mais pour en revenir à Capard, en fait, Jean Capard est égyptologue, comme ça a été rappelé. Il a participé à des fouilles en Égypte, hein, et c'est lui qui a convaincu le gouvernement de créer, ici à l'Université de Liège, ce qui a été non pas la première chaire d'égyptologie, ça viendra un peu plus tard, mais le premier enseignement d'égyptologie, donc le tout premier enseignement d'égyptologie en Belgique, c'est à Liège qui s'est fait, de manière extrêmement réduite. Hein. C'était un cours sur l'histoire de l'art de l'Égypte. Et puis lorsqu'il est devenu alors conservateur en chef des musées royaux d'art et d'histoire, il était déjà conservateur, il a trouvé que la tâche était un peu lourde, a demandé à être déchargé et a proposé quelqu'un pour le remplacer. Et c'est à ce moment-là alors qu'on a créé alors un enseignement complet avec une chaire d'égyptologie. Donc c'est comme ça que la filiation s'est faite.
12: Vous n'y étiez pas loin. Voilà, voilà. J'aime aussi avoir toujours le thème politique, des thèmes d'ordre politique, des thèmes d'ordre artistique également. J'aime aussi souvent intégrer la littérature dans les thèmes que j'organise. Donc ici, on fait un peu le tour de la question. J'aime aussi qu'on aborde la vie quotidienne, par exemple, quand c'est possible. Voilà. Suivant un peu ma sensibilité personnelle et ce qui me paraît intéressant aujourd'hui.
3: Alors Olivier Lejeune, ça s'adresse à qui ces conférences, ce cycle ?
13: Alors ça tombe bien, toutes nos conférences s'adressent à tout le monde. Donc n'importe qui peut venir voir les conférences et y est le bienvenu. Alors évidemment, on a un ensemble de membres dans notre ASBL, mais chaque conférence est destinée à tout le public. Donc on peut retrouver que ce soit des étudiants ou même par exemple simplement des personnes vivant à Liège ou parfois même de plus loin. Mmh.
3: Ouais. Alors vous êtes président, vous, de l'association des amis de l'Université de Liège ?
13: Alors je ne suis pas le président.
3: Président,
13: non,
3: ouais.
13: Le président c'est monsieur Bernard Rentier,
3: oui.
13: Ancien
3: ah,
13: recteur
3: oui.
13: de, bien connu de l'Université de Liège. Moi, je suis le chargé de projet et de développement.
3: Voilà. Alors, quels sont les projets que cette association a sur pied pour le moment ?
13: Alors,
3: sur pied.
13: Dans le cadre de nos missions, une de nos missions, c'est vraiment d'organiser une série de cours et de conférences. Et dans le cadre de cette mission, nous avons ce que nous appelons le Forum des savoirs, qui englobe un ensemble, une offre assez variée, notamment en termes de cours et de conférences. Par exemple, nous organisons une cinquantaine de conférences durant l'année. Et justement, au-delà de cet aspect de conférence, on propose également à nos membres adhérents des excursions, des incursions dans des hauts lieux de la ville de Liège. Notamment, l'année passée, on a pu visiter le télescope de Liège, et on a aussi fait différentes balades dans la ville de Liège. On a aussi visité le musée Winan.
3: Donc
13: voilà.
3: Vous êtes un musée à vous tout seul.
14: Je ne suis pas momifié. En on va me réserver une petite place dans une vitrine.
13: Et alors,
3: professeur assis.
13: On organise aussi des conférences plus ponctuelles, comme par exemple la conférence que nous avons ici le 17 autour de l'intelligence artificielle et de son

0: de développer leur carrière scientifique.
1: Mmh. Oui, une ASBL très active et intéressante pour tous ceux qui y participent. Madame Mouchette, vous êtes coordinatrice de ces cycles pensée et...
2: Pensée et civilisation. Oui. Et dans ce cycle, nous avons travaillé tout au début sur la philosophie, les deux premières années, ensuite un peu sur la psychologie, et depuis un certain temps sur l'histoire, depuis 2008. Pourquoi ? Parce que, en fait, nous en sommes venus à l'histoire parce que personnellement, je m'intéresse fort à l'histoire, et j'avais suivi une conférence de M. Cuper qui m'avait paru super intéressante, et alors je lui ai demandé, tiens, est-ce que vous ne m'aideriez pas à organiser un cycle de conférences sur ce thème, ce qu'il a fait très aimablement. Donc j'ai contacté les chercheurs qu'il m'a renseignés, etc. Et nous avons pu mettre sur pied un thème. Alors, ça a été très bien suivi et très apprécié par le public, ce qui fait que le public m'a demandé, mais madame, on a commencé par le Moyen-Âge, est-ce qu'on ne continuerait pas ? Est-ce qu'on n'irait pas au XVe siècle et la Renaissance et ainsi de suite ? Ce qu'on a fait, jusqu'à à l'époque contemporaine. Alors, en 2021, j'étais arrivée à l'époque contemporaine, avec l'aide d'un certain nombre de professeurs, peut-être à l'époque contemporaine, surtout M. Ballas, M. Raon, etc. Je me suis dit, mais qu'est-ce que je fais maintenant ? Alors, il me semblait qu'il s'imposait que je retourne en arrière et que je couvre la partie qui n'avait pas été couverte. Donc j'ai rencontré le professeur qui s'occupe de la préhistoire, qui a été assez enchanté, parce qu'il dit « la préhistoire, on en parle trop peu, et pourtant c'est un domaine dans lequel il y a beaucoup de modifications, parce que chaque fois qu'on fait une découverte scientifique d'un nouveau, si vous voulez, d'objets, par exemple, préhistoriques, ou d'un nouveau squelette, ou des choses du genre, ça remet en question toute la science qui est déjà élaborée sur la préhistoire. Alors, ce que vous voyez dans les livres de préhistoire, c'est pas juste, finalement, parce que chaque nouvelle recherche a remis des choses en question et a fait refonder, si vous voulez, parfois un peu autrement, la science de la préhistoire. Alors voilà, après ça, ça s'imposait l'Antiquité. La Grèce, le Moyen-Orient, Rome, comme vous l'avez dit, et puis maintenant.
1: Et nous voici en Égypte.
2: En Égypte, voilà.
1: Alors, professeur Winant, l'Égypte reste quand même encore une attraction pour le grand public, un mystère. Comment le ressentez-vous, vous quand vous êtes en société, que vous dites « je suis égyptologue
3: ». Ah oui, ça...
1: ça marque.
3: Ça suscite toujours de la curiosité, de l'intérêt, parce que d'abord l'Égypte, c'est loin, mais sans être loin, comme vous l'avez dit, en 4 heures d'avion, disons, on y est, donc c'est pas trop cher. Ça reste aussi quelque chose d'un peu exotique. Donc par rapport à Rome et la Grèce, l'Égypte marque quand même une coupure, donc on ne comprend pas tout, et donc ça contribue un petit peu à l'intérêt. Et puis alors depuis maintenant plusieurs siècles, il y a toute une tradition, tradition littéraire, et puis alors romanesque, les films, etc., qui assure un intérêt constant pour l'Égypte, même si ce n'est pas toujours l'image que les égyptologues voudraient qu'on donne de l'Égypte, évidemment. Donc ça, c'est un peu différent. Un des principaux attraits aussi de l'Égypte, c'est son écriture, bien sûr. Donc l'écriture hiéroglyphique fascine. Par rapport à d'autres civilisations du Moyen-Orient, je pense notamment à la Mésopotamie, il y a la monumentalité. Donc quand vous allez dans la Mésopotamie actuelle, il n'y a quand même plus grand-chose de visible, parce que c'est une architecture qui est essentiellement faite de briques. Tandis que l'architecture en Égypte est faite de briques, celle-là a disparu, mais faite de pierre, celle-là a subsisté. Et très monumental, donc avec vraiment des structures qui impressionnent. Donc tout ça fait beaucoup, évidemment. Donc il y a toujours un intérêt constant qui est alimenté par, de temps en temps, des découvertes spectaculaires. Donc il y a comme ça un rythme qui, à peu près toutes les 15-20 ans, il se passe quelque chose comme ça. Donc sans remonter au déluge, 1922, on en a parlé, c'était la découverte de la tombe de Toutankhamon. Et puis alors, dans les grands événements, il y a eu tout ce qu'il a fallu faire lors de la construction.

0: du barrage d'Assouan, la campagne de sauvetage de l'UNESCO, tout ça a marqué les esprits, avec un peu en cadeau la grande exposition, la première exposition Toutankhamon qui est venue en France et qui a rassemblé presque 1 million de visiteurs. Et puis il y a eu une deuxième édition il n'y a pas si longtemps, et là ils ont dépassé le million de visiteurs, donc ça marche vraiment très très bien. Et puis voilà, il y a des découvertes chaque année, des petites, des grandes, quelques points d'interrogation aussi dont la presse se fait parfois l'écho. Y a-t-il des pièces cachées dans la Grande Pyramide? Y a-t-il une chambre derrière la dernière chambre de la tombe de Toutankhamon? Donc voilà, de manière régulière, il y a ce genre de découvertes, même si pour les égyptologues, ce ne sont pas les plus significatives ou les plus importantes. Donc pour nous, une trouvaille qui sera à bas bruit sera une trouvaille de documents, par exemple, on retrouve une archive, et ça arrive de temps en temps, trouver de nouveaux documents écrits, ou alors, puisqu'on remonte évidemment aussi à la préhistoire, il y a aussi des sites préhistoriques qui sont fouillés, avec des difficultés dues alors à la manière dont l'Égypte est constituée. Donc c'est une bande de terre qui est relativement étroite. Donc il y a beaucoup de choses qui se trouvent, mais sous les villes actuelles. Donc c'est difficile d'aller y voir. Et puis quand on arrive dans le delta, là les conditions de conservation sont très mauvaises, puisque là il y a l'humidité évidemment, la corrosion, il y a la nappe phréatique qui est là. Donc voilà, donc ce sont des freins qui nous permettent d'aller peut-être aussi loin qu'on voudrait, mais il y a pas mal de choses à faire.
1: Eh bien, on va discuter un petit peu de tout ça. Et puis, d'une date importante pour vous, c'est 1722. Monsieur Champollion faisait état... 1822. Vous voyez, un siècle avant...
0: Ah oui, tout à fait.
1: Voilà.
0: Donc, siècle pour siècle. Je pensais qu'en 2022, quelque chose d'important se passait.
1: Zut, alors.
0: Sur le plan géologique, je veux dire.
1: Oui, 1822. On fait une petite pause et puis nous retrouvons nos invités. C'est monsieur Jeunhomme de l'Association des anciens de l'Université de Liège, madame Mouchette, coordinatrice du cycle de conférences, et le professeur Winant, égyptologue. 1, 2, 3, 4.

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1: Un petit clin d'œil à notre invité, c'était Sam the Sham and the Pharaohs. Ah oui, oui, nous remontons loin, en 1965, c'était la date de la première époque de l'exposition Toutankhamon, je pense, oui, hein, 65. Et c'était Woolly Bully. Nous retrouvons nos invités, nous parlons aujourd'hui d'un cycle de conférences « Pensée et civilisation » à l'Université de Liège, organisé par les Amis de l'Université de Liège et coordonné par Madame Mouchette, qui a organisé cette petite rencontre aujourd'hui, notamment avec le professeur Winant, égyptologue, spécialiste des hiéroglyphes. Alors, on ne va pas faire un cours de hiéroglyphes, ni une conférence là-dessus.
2: À la radio, ça ne s'en prête pas, en plus.
1: Il y a quand même une chose qu'on oublie parfois, c'est que les hiéroglyphes, c'est pas simplement de l'écriture. Il y avait une dimension spirituelle, un petit peu magique, derrière ces petits dessins.
2: Ça, c'est la réception classique, disons. Donc,
1: et... Ah oui, mais si je me trompe, vous le dites.
2: Non, vous ne vous trompez pas. Mais c'est vraiment, c'est une petite partie, disons, de la réalité. Donc, sans remonter trop haut, mais lorsque les Grecs et les Romains entrent en contact avec cette écriture, ils ne retiennent précisément que cela. Parce qu'à l'époque, l'écriture hiéroglyphique est confinée dans les temples et ne sert plus qu'à une chose, à confectionner des rituels et avoir cette dimension sacrée. D'ailleurs, hiéroglyphe veut dire ça, c'est sculpture sacrée, hiéro. Sacré. Bon. Et donc, ils ont retenu cet aspect-là au point même de déconnecter complètement l'écriture de la langue.
1: C'est ça.
2: Donc, la réception des Grecs, qui sera transmise après aux humanistes de la Renaissance, c'est que c'est une écriture dont le fonctionnement est symbolique. Donc, chaque signe représente un symbole. Et à condition de comprendre le symbole, on peut former des phrases, mais chacun dans sa langue. Ce n'est pas lié à une langue. Donc, on perd la notion que c'est une écriture qui sert à noter une langue naturelle, en l'espèce, l'égyptien ancien. Et ça a mené la recherche égyptologique naissante dans une impasse pendant plusieurs siècles. Et il a vraiment fallu la fin du XVIIIe siècle, et puis alors la découverte de Champollion, pour qu'on se rende compte que l'écriture hiéroglyphique, elle n'est d'abord là pour noter une langue. Donc c'est d'abord une écriture qui, comme toutes les écritures, note une langue. Maintenant, c'est vrai que dans ses aspects les plus récents, époque ptolémaïque, gréco-romaine, elle a pu évoluer vers une sorte de cryptographie ou d'écriture énigmatique, si vous voulez. C'est-à-dire que au-delà de la signification première, certaines combinaisons de signes et certaines séquences pouvaient être interprétées d'une deuxième manière. Et donc là, on a cet aspect mystère, cet aspect de secret, cet aspect de transmission du savoir, et qui est le seul aspect qui a été retenu, en fait, par les auteurs grecs et latins. Et c'est ça qu'ils ont transmis, alors, à la Renaissance, lorsqu'on a redécouvert les auteurs grecs.
1: Alors, vous parlez des Grecs et des Romains. Ils savaient lire les hiéroglyphes ? Non plus.
2: Non. Donc, il faut bien comprendre qu'à l'époque donc, où les Grecs et les Romains entrent en contact avec la civilisation égyptienne, parmi les Égyptiens, il y a un tout petit nombre seulement qui peut encore maîtriser l'écriture hiéroglyphique. Probablement moins... Enfin, on n'a pas de chiffres, évidemment, mais c'est quelques centaines, peut-être quelques milliers au maximum. Et vraiment, à la période romaine, tout ce savoir est dans les temples.
1: C'est ça.
2: Donc, il y a quelques passeurs, quelques Égyptiens hellénisés qui peuvent écrire en grec et qui font passer certaines informations, mais qui sont assez limités parce qu'ils répondent aussi à une demande de leur public. Et leur public, essentiellement grec, un peu romain, est surtout intéressé par la dimension philosophique. C'est et ça. On rejoint ce dont on parlait. Et donc, on tendance à ne parler que de cet aspect-là.
1: Alors, cette écriture grecque, il y a une écriture, je veux dire, classique, les hiéroglyphes tels qu'on les voit dans les temples, mais ils ont aussi une écriture, j'allais dire, de tous les jours, c'est le démotique.
2: Oui.
1: Plus, c'est la même chose ?
2: Plus précisément, donc quand on remonte à l'Ancien Empire, il y a deux écritures. Il y a l'écriture hiéroglyphique qui est une écriture monumentale, et à côté de ça, il y a une écriture cursive qu'on appelle le hiératique. Et ces deux écritures, donc, existent en parallèle. jusque vers le 8e siècle avant notre ère. Et à ce moment-là arrive une troisième écriture, qui est aussi une écriture cursive, qui est dérivée de l'écriture hiératique, et c'est celle-là qu'on appelle l'écriture démotique. Mmh. À ce moment-là, l'écriture hiératique va justifier son nom, il va devenir une écriture uniquement réservée aux usages religieux, ce qu'elle n'était pas avant. Hein. Mmh. Les comptes de vaches et les contrats et les testaments, tout ça se rédigeait en hiératique. Mais quand le démotique arrive, le démotique démos, hein, le populaire, hein, donc le peuple, va donc servir aux usages courants et en même temps sert à noter une langue qui est une langue, la langue parlée de l'époque, qui est beaucoup plus avancée que l'égyptien de tradition qui est noté par l'écriture hiéroglyphique. Donc on a vraiment un cas de digraphie et de diglossie en même temps. Donc quand on est à l'époque gréco-romaine, il faut bien comprendre ça. Ce qui est noté par l'écriture hiéroglyphique, c'est comme le latin à la Renaissance. C'est une langue que plus personne ne parle, sauf un tout petit nombre. Et puis à côté de ça, il y a la langue de tous les jours, qui est le démotique, et qui est transcrit par une écriture qu'on appelle aussi le démotique par simplification. Voilà.
1: Alors cette écriture, il va falloir attendre des siècles avant de la comprendre, de la déchiffrer. Qu'est-ce qui va se passer entre la découverte de la pierre de Rosette et puis toute cette histoire de Champollion et je vais dire Cléopâtre. Entre Cléopâtre et Champollion, il va y avoir des mystères, on ne va pas comprendre, on va fantasmer, et on va essayer de trouver ou pas.
2: Donc, au Moyen-Âge, il ne se passe pas grand-chose. À la Renaissance, les humanistes redécouvrent progressivement les auteurs grecs qui avaient été perdus et vont retrouver notamment des écrivains qui ont parlé un peu de l'Égypte. Diodore de Sicile, Plutarque, Ammien Marcellin, Clément d'Alexandrie, Plotin, Jean Blic, Porphyre, des auteurs comme ça qui ont un petit peu traité de l'Égypte, Hérodote bien sûr, le premier. À côté de ça, il y a un traité qui est arrivé en Italie en 1419, qui est le traité qu'on appelle les Hieroglyphica d'Apollon, qui se présente comme un traité avec des notices où on dit, voilà, lorsque les Égyptiens veulent exprimer telle idée, ils emploient tel signe parce que. Et il y a 180 notices qui sont comme ça. Donc on s'est dit, ben voilà, voilà une manière de comprendre les hiéroglyphes, mais les explications qui étaient données par cet auteur Apollon sont des explications de nature symbolique. Et les humanistes pensaient retrouver là, après tout, ce que les auteurs grecs disaient des hiéroglyphes. Donc ça a l'air d'aller assez bien ensemble. Les humanistes ne se sont pas... n'ont pas du tout essayé d'aller voir les monuments. Il y en avait très peu, mais il y en avait quand même quelques monuments en Italie, pour dire, bah, tiens, on va essayer de comprendre. Ils n'ont pas fait ça. Au XVIIe siècle, un père jésuite, le père Athanasius Kircher, lui va passer sa vie à essayer de comprendre les hiéroglyphes. Il va faire complètement fausse route. Alors lui, il applique la méthode des humanistes, c'est-à-dire une lecture uniquement symboliste, mais à de vrais monuments. Donc à son époque, il y a des monuments qui ont, notamment à Rome, qui ont été redressés, les obélisques, précisément. Mais les obélisques ne sont pas les plus faciles à lire. C'est une écriture compliquée, très standardisée. Mais lui applique donc une méthode symbolique avec en plus un agenda. Lui, il fait de la théologie. Donc lui, ce qui l'intéresse, c'est de retrouver les prémices de la révélation chrétienne sur les monuments égyptiens. Et comme il les cherche, ben, il les trouve, évidemment. Voilà. Donc là, ça jette évidemment l'égyptologie dans une nouvelle impasse. Et il faut la première moitié du XVIIIe siècle pour sortir de là, donc pour déconstruire le modèle kircherien. Et puis alors, on a un peu plus de documents, il y a des voyages qui se font en Égypte, on ramène un certain nombre de documents, il y a des atlas.
1: Des monuments aussi qu'on ramène.
2: Oui, mais ça c'est
1: Napoléon.
2: Ça c'est plus tardi ça. et donc, on commence à poser timidement certaines hypothèses sur le sens de l'écriture, sur la valeur des cartouches qui servent à entourer le nom des rois. Plus rarement des dieux. Donc, quelques hypothèses qui se font. Aussi, quand on découvre la pierre de Rosette, le terrain est un peu préparé. Et la pierre de Rosette, ben, c'est une c'est un décret, hein, comme on en a quelques-uns. On parle de l'Appia de Rosette, mais on a plusieurs décrets bilingues ou trilingues. C'est le premier qu'on a trouvé. Et celui-ci décrète des honneurs royaux et divins pour des Ptolémées. Alors, cette pierre est donc en trois textes. Bon, quand on dit que les textes sont la traduction les uns des autres, c'est plus ou moins ça, c'est pas une traduction comme on le concevrait aujourd'hui, mais enfin, c'est déjà pas mal. Il y a une partie en hiéroglyphe, une partie en démotique, une partie en grec. Hiéroglyphe, démotique, personne ne comprend rien, le grec ne pose pas de problème, c'est la partie la mieux conservée. Donc, tout de suite, on traduit ça. Et la première hypothèse qu'on fait, c'est précisément grâce aux cartouches, le nom du roi Ptolémée apparaissait plusieurs fois dans le texte grec. Et donc, quelqu'un s'est dit, ben, on va regarder les cartouches, on peut les compter. Ah ben tiens, ça a l'air de correspondre au nombre de fois où apparaît le nom du roi. Quand on regarde la distance qui sépare deux cartouches, ça a l'air d'être à peu près ça. Donc on va se concentrer là-dessus. Comme ça qu'on a commencé. Et alors là, ils ont de la chance, plus ou moins, mais quand même de la chance, c'est que Ptolémée étant un nom grec, il est écrit en hiéroglyphe avec un système alphabétique, disons. Donc,
1: c'est ça, oui.
2: Un signe, une lettre.
1: D'accord.
2: Bon, et donc on parvient à isoler un certain nombre de phonèmes. Et quand Champollion arrive, il a donc un double déclic. Il parvient à lire le nom de Ptolémée et puis le nom de Cléopâtre, qui ne se trouve pas sur la pierre de Rosette, mais sur un autre monument, et qui suit le même système. Mais ça pouvait laisser entendre que l'écriture hiéroglyphique était alphabétique, ce qu'elle n'est pas, évidemment. Et ce dont on s'était déjà rendu compte, parce qu'au XVIIIe siècle, on avait déjà des inventaires de signes. Donc, deux ou trois auteurs avaient dénombré le nombre de signes hiéroglyphiques qu'ils avaient dans leur corpus. Ça dépassait les 500, les 800, 1000 même, d'après un dernier auteur. Un système alphabétique n'a pas besoin de 1000 signes. Donc, on pensait bien que ça ne fonctionnait pas tout à fait comme ça. Et puis, Champollion continue à regarder les noms qui sont dans des cartouches, avec la documentation qu'il a, et il tombe sur deux noms. Le nom de Ramsès et le nom de Toutmès. Et là, il a de la chance, parce que ce sont des noms qui sont écrits de manière composite. Il y a un logogramme ou un idéogramme, si vous voulez, et puis, pour la partie mes, ce sont des signes à valeur phonologique. Et le premier signe pour écrire Toutmès ou Ramsès, c'est à chaque fois un logogramme. Mmh. Dans le premier cas, un ibis sur un pavois. Dans le deuxième cas, le signe du soleil. Or, Champollion connaissait ses classiques à fond et avait repris une idée qui était parfaitement établie et correcte à son époque, que le copte était le dernier descendant de la langue égyptienne.
1: La langue copte, oui.
2: Et il avait, passez-moi l'expression, il avait bouffé du copte. Donc il raconte à son frère que quand il est seul en rue, il s'invente des phrases en copte pour les traduire, etc. Et donc il pose l'hypothèse, quand il voit le signe du soleil, il dit, mais le soleil en copte, ça se dit ré. Alors, est-ce que ça pourrait... Il connaissait le S qui lui avait été donné dans Ptolémaïos. Il avait le S qui était là. Et donc, il fait l'hypothèse, ça doit vouloir dire Ramsès. Et puis, pour Toutmès, il savait par les auteurs classiques que l'ibis était relié au dieu Thoth. Et donc, il fait l'hypothèse Toutmès. Et donc là, lui vient le déclic. On a affaire à une écriture complexe, pas avec une seule catégorie de signes, mais plusieurs catégories de signes. Et ça, c'était la clé, la bonne clé pour mettre dans la bonne serrure.
1: Nous sommes en compagnie du professeur Jean Winant. Une passion, évidemment, pour lui, mais aussi pour les auditeurs. Je pense que quand on l'écoute, on a envie d'aller à ces conférences qui sont organisées par l'Université de Liège, coordonnées par Madame Mouchette, et sous l'égide des amis de l'Université de Liège, dont Monsieur Jeunhomme est son représentant aujourd'hui. On fait une petite pause et puis on continue cette histoire passionnante que vous découvrirez aussi lors de ce cycle de conférences « Pensée et civilisation ».

0: pense à vous.
1: Je pense à vous.
2: Là, là, ça se perd un petit peu dans l'espace. Je pense à vous, Jeanne Chéral et Jean Dujardin. Oui, l'acteur Jean Dujardin qui se lance dans la chanson.
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2: Curiosité, aujourd'hui nous parlons d'Égypte au travers des conférences organisées par les amis de l'Université de Liège et coordonnées par Madame Mouchette. Alors, avant de retrouver le professeur Winan, hein, on ne va pas ruiner vos conférences, on ne va pas faire les conférences avant. On le retrouvera pour parler encore de ces hiéroglyphes. Madame Mouchette, donne-nous un petit peu deux, trois thèmes de conférences, et notamment sur Liège. Il y a une conférence sur Liège et l'Égypte.
4: Il y a une conférence sur Liège et l'Égypte, en effet, c'est M. Winan qui la donnera, puisqu'il reprendra un des monuments liégeois, hein, entre autres le mausolée de l'abbé, je ne sais pas si c'était un abbé ou un chanoine, je n'en sais rien, de l'abbé Milmans, hein, qui se trouve à la collégiale Sainte-Croix, hein, et sur ce mausolée, on voit des signes hiéroglyphiques qui sont reproduits, mais des signes tout à fait fantaisistes, hein, qui ont été inscrits pour leur valeur prétendument symbolique. Je crois que c'est ça que je dois dire.
2: Mais il faudra aller à la conférence pour avoir le fameux de l'histoire.
4: Oui.
2: C'est quand cette conférence?
4: Ces conférences commencent au début du mois. Ce sont les mardis, hein, de 5h à 7h. Ah, oui. Et elles commencent le premier mardi du mois d'octobre.
2: Et il y a un site où on retrouve toutes les informations.
4: Oui, certainement. Et ça, je laisserai peut-être monsieur jeune homme vous expliquer un peu où vous pouvez trouver.
2: 29 septembre. Oh, oui, c'est très bien. Oui.
4: C'est le 29 septembre, en effet. Et c'est de nouveau monsieur Winan qui parle le 29 septembre. Et je crois que ce serait intéressant de lui donner la parole là-dessus, puisqu'il parle de l'égyptologie au défi du 21e siècle. Et ça, c'est une approche tout à fait contemporaine, originale et contemporaine.
2: En deux mots, vous allez nous parler de quoi?
5: Je n'ai pas évidemment. Ah, oui, mais ça va être du teasing, comme on dit. L'égyptologie au XXIe siècle, c'est intéressant. Donc pourquoi y a-t-il encore de l'égyptologie au niveau académique, par exemple? Pourquoi y a-t-il des chaires d'égyptologie dans le monde? Quels sont les problèmes que l'on peut rencontrer lorsqu'on s'intéresse à l'Égypte de manière scientifique? Je prends deux ou trois exemples qui sont vraiment spécifiques à l'Égypte. Il y a des problèmes qui sont communs à toutes les sciences humaines, par exemple, comment réagit-on à l'arrivée de l'intelligence artificielle? Mais ça, ce n'est pas particulier à l'Égypte. Mais quand vous vous intéressez à l'Égypte, vous avez par exemple des questions qui traitent du colonialisme. Quelle est la position que vous devez prendre là-dessus? L'Égypte se revendique, certains en tout cas, se revendique comme étant une société africaine noire. Comment on se positionne vis-à-vis de ça? Vous vous souvenez peut-être de la polémique qu'il y a eu lorsque Netflix a fait ce documentaire sur Cléopâtre, où on avait une Cléopâtre noire. Hein, donc, et la réaction, très intéressante d'ailleurs, de ce point de vue-là, des autorités égyptiennes. Quelle est la position qu'on doit prendre sur le retour des objets ou pas? Hein, donc ça aussi, c'est une question. Donc vous voyez, c'est un peu ces débats-là que je voudrais amener, voir quels sont vraiment les défis qui attendent l'égyptologie, avec aussi pour l'égyptologie académique une sorte de hiatus qu'on peut peut-être observer entre, d'une part, l'énorme popularité que j'ai rappelée tout à l'heure de l'égyptologie. Il suffit de voir la moindre exposition sur l'Égypte, ça draine des foules. Et on peut mettre alors face à ça le petit nombre d'étudiants que l'on peut avoir en égyptologie. Pourquoi? Parce qu'il y a les débouchés qui sont derrière. Oui, donc voilà. Les débouchés, pour quelqu'un qui a un diplôme d'égyptologie, qui s'est normalement alors lancé dans une thèse de doctorat, les débouchés strictement égyptologiques ne sont pas nombreux, ce qui est tout à fait compréhensible. Donc il y a une sorte de hiatus, et voir comment on peut quand même, dans un enseignement d'égyptologie, permettre à des étudiants qui ont suivi ce cursus de rebondir alors professionnellement, même si ce ne sera pas pour en faire des égyptologues professionnels stricto sensu.
2: Des cryptologues, peut-être.
5: Peut-être, voilà. Encore que maintenant, avec l'intelligence artificielle, ça va devenir un peu plus compliqué.
2: Alors, Madame Mouchette, d'autres thèmes de conférence, peut-être?
4: Je vais peut-être citer des thèmes qui sont vraiment les thèmes particulier. Il y a évidemment les hiéroglyphes, mais aussi le support sur lequel se trouvent les hiéroglyphes. Donc il y a une dame qui a étudié particulièrement les différents supports possibles et les différentes façons de présenter les différents types de textes. Le type d'encre aussi qui est utilisé sur les papyrus, etc. Donc ça, c'est quelque chose qui est connexe aux hiéroglyphes, mais qui est porte surtout sur la forme et sur le matériel, disons, utilisé. Elle intitule d'ailleurs sa conférence « Les coulisses de l'écrit ». Alors, un thème que j'ai trouvé vraiment fort intéressant, c'est une dame qui va nous parler de la médecine en Égypte, la médecine égyptienne. Et cette dame qui a étudié particulièrement la médecine égyptienne a demandé à se faire accompagner par un médecin. Et ça, je trouve vraiment fort intéressant, un médecin qui pourra éclairer les aspects médicaux, justement, qui seront abordés. Alors, une chose, l'art, évidemment, l'art égyptien, bien sûr, mais un aspect particulier de l'art, l'étude de la tête de Néfertiti, cette tête qu'on a tous vue en reproduction et qui nous a tous touchés parce que c'est vraiment une œuvre qui est extrêmement harmonieuse, disons.
2: Un peu trop, peut-être.
4: Oui. Si, peut-être, et vous verrez que l'explication qu'en donnera M. Labourie nous éclairera là-dessus, justement. Oui, cette tête à laquelle il manque un œil, qu'est-ce que c'est ? Il y a un aspect étonnant, un aspect de recherche à faire, et cette recherche, M. Labourie l'a faite et présentera donc cette tête de Néfertiti, justement, lors de nos conférences.
2: J'en profite pour rappeler à nos auditeurs que on retrouve le professeur Labourie chaque semaine sur notre radio pour un podcast et une émission consacrée à l'art et l'histoire de l'Égypte ancienne. Voilà. Je reviens vers l'organisateur, alors, monsieur jeune homme. Donc, ce sont des conférences ouvertes à tout le monde. Il y a moyen de prendre des abonnements ou... comment ça se passe ?
0: Il y a moyen de nous rejoindre et ça peut être avantageux parce que si vous êtes un auditeur assidu à l'ensemble de ces conférences, vous allez avoir un tarif réduit. Donc ça peut être avantageux de nous rejoindre. Alors notre programmation, comme la possibilité de nous rejoindre, est possible à travers notre site internet ami-uliège.be.
2: Ami-uliège.be.
0: Voilà. Où vous pourrez retrouver notre offre de membership et aussi l'intégralité de notre programme. Donc, oui, ça peut être vraiment intéressant de nous rejoindre.
2: À quand les conférences en podcast
0: Je ne voudrais pas teaser, mais c'est quelque chose qu'on a dans les cartons.
2: Ah, c'est très intéressant parce qu'il y a beaucoup d'amateurs pour les podcasts actuellement. Je me retourne vers le professeur Winant. Nous avons vu un petit peu l'histoire de cette écriture jusque chez Champollion. Est-ce que notre ami Champollion a été bien reçu automatiquement? Il fait sa découverte et tout le monde dit « Bravo, c'est le champion, c'est lui, c'est l'homme qui nous fait découvrir l'histoire ».
5: Comme toujours, lorsqu'il y a une découverte majeure et lorsqu'il y a des collègues et donc un peu des concurrents aussi qui essayent de trouver la solution, il y a probablement eu un petit peu de dépit. Mais donc il y a un petit flottement, mais qui ne dure pas très longtemps. Et les collègues, enfin collègues, c'est pas tout à fait le mot, puisqu'il n'y a pas, c'est pas encore structuré de manière académique, mais ceux qui s'occupaient de l'écriture hiéroglyphique, que ce soit en France ou en Angleterre, finissent par reconnaître de bonne grâce que le système proposé par Champollion est correct. Il y a une petite polémique avec le docteur Young en Angleterre qui ne concerne pas la véracité et l'aspect scientifique de ce que Champollion amène, mais là c'est plutôt un problème de préséance et de reconnaître qui a fait quoi dans la découverte. Mais ça ne porte pas sur le système lui-même. En Allemagne, en revanche, ça a été un peu plus lent. Il y a un professeur de Leipzig qui a, jusque dans les années 50, on est quand même 50, très très loin. Ne croyez pas à tout le système. Voilà, il avait peut-être un certain nombre de réticences. Mais autrement, non, le système de Champollion, c'est largement imposé, parce que tout simplement, lorsque vous parvenez à traduire des textes et que d'autres arrivent au même résultat en appliquant votre méthode, à un moment donné, il y a une force de l'évidence. Et il faut vraiment rendre vraiment à Champollion ce qui lui revient, parce que outre d'avoir trouvé le système, ce qui n'est pas rien, sur le peu de temps qu'il va lui rester à vivre, hein, parce qu'il meurt assez jeune, il a le temps, pour ce qui est de la langue à proprement parler, de rédiger une grammaire, de rédiger un dictionnaire, même si certaines de ses œuvres seront publiées de manière posthume par son frère. Il a la chance d'aller en Égypte, où il reste presque 2 ans, où il fait une récolte de matériel tout à fait abondante. Et il y aura une publication qui suivra, qui complète la grande publication de l'expédition d'Égypte, hein, qui commençait à être éditée à partir de 1807. Hein, donc c'est la grande publication dont nous avons la chance ici à Liège d'avoir un exemplaire complet de la première édition. Donc ce sont de magnifiques volumes in folio, vraiment de très très beaux volumes. Les planches sont magnifiques, certaines sont en couleur, c'est vraiment très très beau. Donc voilà, donc le système de Champollion s'est imposé, mais il y a toujours eu, et ça continue encore à notre époque, il y a toujours eu un courant un peu parallèle qui pense que les hiéroglyphes, ce n'est que du symbole.
2: Ah oui. Oui. C'est comme la Terre est plate, quoi.
5: Voilà, c'est un peu du même ordre.
2: C'est ça.
5: c'est comme ça, on ne peut rien y faire. Et donc, c'est entré aussi dans la pratique de certains mouvements ésotériques. Voilà, donc il y a toujours un peu cette dimension de dire, mais vous savez, non, ça, c'est ce qu'on vous dit, mais en fait, il y a une autre dimension dans l'écriture hiéroglyphique.
2: Alors, aujourd'hui, il y a encore des fouilles. Hein. Je sais que certains professeurs vont encore voyager dans les sables du Nil. On trouve encore des documents, des parchemins à l'heure actuelle.
5: On trouve donc les fouilles. Donc, il y a des fouilles chaque année. Il y a des organismes de fouilles qui ont des établissements permanents en Égypte. Donc, ils sont là 12 mois par an. C'est le cas de l'Institut allemand, c'est le cas de l'Institut américain. Pour nous, parce que c'est plus facile, le cas de l'Institut français d'archéologie orientale, qui est donc basé au Caire, l'IFAO, pour faire bref, et qui chaque année organise plusieurs fouilles. Donc il y a des fouilles qui sont permanentes, je pense par exemple au temple de Karnak, où il y a un centre franco-égyptien qui lui fonctionne aussi à l'année. Et puis alors, il y a des chantiers de fouilles qui sont soit dirigés directement par ces grands organismes, soit par des égyptologues venant d'autres pays qui font un programme de fouilles. Ce programme doit être approuvé, évidemment, par la partie égyptienne.
2: Comment est-ce qu'il s'appelait encore cet égyptien avec son chapeau?
5: Zahi Hawass.
2: Voilà.
5: Mais il s'appelle toujours.
2: Il s'appelle toujours.
5: Là.
2: C'est lui qui dirige, qui avait la main mise.
5: Et les chapeaux sont toujours là aussi. Dans certaines expositions, vous en avez des piles.
2: Ah, d'accord.
5: Vous acheter le chapeau, pas d'Indiana Jones, mais de Zahi Hawass. Une fois donc que vous avez les autorisations, pour autant que dans votre pays d'origine vous ayez réussi à réunir les fonds, vous pouvez alors monter votre expédition, qui peut être vraiment de la fouille dure. Hein. Vous allez sur un site et c'est de la fouille avec la stratigraphie, etc. Ce qui implique une grande logistique, parce que vous allez devoir, vous et votre équipe, les équipes sont maintenant très largement pluridisciplinaires, donc il y a beaucoup de monde. Souvent, les équipes sont internationales, donc il faut monter ça aussi. Et pendant ce temps-là, vous devez vous loger. Il vous faut généralement des ouvriers, donc c'est une occasion aussi pour faire vivre les communautés sur place. Pendant les périodes de crise, des attentats, et puis après les périodes de Covid, c'était des catastrophes hein, pour certains villages qui attendaient que la fouille qui dure 2 mois, par exemple, de telle mission soit là, parce que c'était vraiment un apport de devises important. Et puis, depuis maintenant quelques années, déjà pas mal de temps, le gouvernement égyptien, bon, c'est normal, oblige aussi les fouilleurs à faire les investissements nécessaires pour la conservation de ce qui est trouvé. Donc la fouille, ça devient cher maintenant. Si vous, par exemple, fouillez une tombe, normalement, dans votre budget, vous devez aussi inclure les frais de la restauration de la tombe. Donc ça devient très très cher.
2: On espère qu'elle soit en bon état. On ne sait pas, finalement.
5: Voilà, donc voilà. Ça peut devenir relativement cher, mais ça ne freine pas les enthousiastes. Donc il y a des fouilles qui sont généralement soit organisées par des instituts universitaires, soit par des musées. Donc les musées, souvent aussi, soit organisent leurs propres fouilles, le Louvre a ses propres fouilles, les métropolitaines a ses propres fouilles, soit font partie alors d'une mission plus importante.
2: Alors, j'imagine que vous participez à ces fouilles de façon plus ou moins régulière. On ne va pas dire tout 9 mois par an, mais ça serait trop beau. Vous cherchez quoi, vous, professeur Winant?
5: Moi, comme vous l'avez rappelé tout à l'heure, ma spécialisation, c'est les textes. Donc la langue et les textes. Donc je ne suis pas un archéologue. Je n'en ai pas la formation, je ne suis pas un historien de l'art non plus. Donc moi, quand je faisais du terrain, ce que je ne fais plus maintenant depuis pas mal d'années, j'arrivais plutôt quand les autres étaient partis. Donc moi, ce qui m'intéressait surtout, le travail que j'ai fait en Égypte, c'est un travail d'épigraphiste, c'est-à-dire éditer, relever les inscriptions sur paroi, donc en faire les facsimilés, puis d'en faire l'étude et les publier, de rechercher les blocs épars, parce que parfois ça arrive aussi que votre monument est un peu détérioré. C'est pas pour ça que les blocs sont perdus. Parfois ils se baladent un petit peu partout. Donc il y a une enquête un peu policière là qu'on peut faire, soit sur le site lui-même, soit dans les réserves, voir s'il n'y a pas, soit dans les anciennes archives photographiques, c'est ce qui est possible aussi. Donc moi, c'est plutôt cet aspect-là que je faisais. Je n'ai pas fait de fouilles dures, si vous voulez, de fouilles pour, comme l'aurait dit...
2: dans le sable.
5: Voilà, comme l'aurait dit mon maître Michel Malaise, avec un seau et des pelles. En fait, je crois aussi que ce n'est pas tout à fait convenu à mon tempérament.
2: Vous parlez d'épigraphie. Sur les monuments, j'imagine que c'est difficile de retrouver des sculpteurs grâce à leur technique. Mais j'imagine que sur des documents écrits, il y a des scribes avec lesquels vous êtes très proche parce que vous les reconnaissez peut-être d'un document à l'autre.
5: C'est quelque chose qui est récent, ça, dans la... Bon, Madame Mouchette parlait tout à l'heure de la matérialité de l'écrit. C'est quelque chose qui s'est développé peut-être une vingtaine d'années. On a vraiment maintenant, on est très attentif à ça. Avant, le texte était vraiment ce qui intéressait les scientifiques, le contenu. Maintenant, on est beaucoup plus attentif aussi à la manière dont l'écrit se présente matériellement. Donc, sur quel type de support? Est-ce que c'est une tablette? Est-ce que c'est un ostracone? Est-ce que c'est un papyrus? Est-ce que c'est un parchemin? Est-ce que c'est fait avec un pinceau? Est-ce que c'est fait, au contraire, avec un stylet? L'encre, il y a moyen aussi de faire des choses très intéressantes sans l'encre. Par exemple, on peut étudier à quelle fréquence le scribe recharge son pinceau.
2: Ah, oui.
5: Parce que ça se voit avec les pleins et les déliés, quand on a des photographies d'excellente qualité, ce qui est maintenant le cas. Vous voyez quand l'encre commence à pâlir, et quand le scribe recharge, l'encre devient alors beaucoup plus dense. Et vous voyez qu'il y a... Tous les scribes ne font pas la même chose. Parce que vous avez des scribes qui veulent avoir une écriture toujours bien pleine, avec de l'encre partout. Et vous avez les scribes, en général, les plus intelligents, qui, eux, retiennent des segments de texte qu'ils doivent recopier, ou bien s'ils écrivent une lettre, pensent en phrase et pas en mots, et donc ils veulent terminer ce qui... Et donc, ils vont jusqu'à tirer, jusqu'à pratiquement pas d'encre. Vous avez aussi, maintenant, ce qu'on peut étudier, donc c'est tout ce qui est le paratexte, vous pouvez étudier les remords des scribes. Vous avez parfois des scribes qui barrent des mots, remettent un mot au-dessus ou qui effacent. Vous pouvez avoir le texte, une fois qu'il est écrit, certains textes ont une vie après. Le texte peut être lu par quelqu'un d'autre qui peut faire des annotations. Et puis les textes sont recopiés. Quand on les recopie, on peut faire des fautes. Ou bien on peut moderniser un peu le texte, ou bien ajouter certaines choses. Donc voilà, tout ça, c'est ce qu'on appelle la matérialité du texte. Et pour la communauté de Deir el-Médineh, qui était le village qui était notamment en charge de l'aménagement des tombes royales et des tombes des princes, on a énormément de documentation qui vient de ce village. On connaît bien les scribes, on connaît leur généalogie. Et maintenant, on peut reconnaître des mains de scribes et mettre parfois des noms derrière les mains.
2: Alors, une petite dernière question, parce que le temps file avec le professeur Winant. On voit les hiéroglyphes sur les documents, on sait qu'il y avait de la comptabilité, etc. Il y avait des livres, des romans aussi à l'époque?
5: Oui, bien sûr, oui, il y a de la littérature. Donc, il y a de la littérature vraiment au sens strict, hein, au sens, donc de la littérature qui est faite probablement pour le délassement, même si la littérature est aussi l'occasion de faire passer parfois certains messages. Donc, sans entrer ici dans les détails, on va distinguer trois grands types littéraires. Il y a d'abord ce que les Égyptiens eux-mêmes considéraient comme étant le seul genre littéraire, c'est la sagesse. Donc la sagesse, c'est pour eux le genre littéraire majeur, le seul qui a un nom, qui est vraiment désigné par un nom comme catégorie. À côté de ça, alors, il y a de la littérature de fiction, qui est généralement, mais pas toujours, basée sur des voyages. Et un des thèmes récurrents, c'est de voir alors comment le héros va se comporter dans un environnement qui n'est pas habituellement le sien, et voir notamment son parcours intérieur. Donc il y a une œuvre littéraire majeure du Moyen Empire, le Comte de Sinoué, et à la fin du Nouvel Empire, le voyage d'Ounamon, qui traite un peu de ça, avec un arrière-plan historique. Donc c'est un peu des romans historiques.
2: C'est ça.
5: Et puis alors, il y a de la littérature lyrique, et notamment au Nouvel Empire, la poésie amoureuse, qui est vraiment de la poésie lyrique. Donc, c'est-à-dire avec des vers, avec une rythmique, c'est pas des bouts rimés, comme on a, c'est une autre technique. Donc c'est essentiellement des vers qui sont basés sur des séquences rythmiques, accompagnées de musique, généralement, et qui présentent les attentes et les déceptions de l'amoureux et de l'amoureuse. Et c'est d'un raffinement vraiment extraordinaire. Donc oui, bien sûr, il y a de la littérature depuis donc le Moyen Empire.
2: Ça, oui.
5: Ancien Empire, on n'a pas conservé grand-chose, et jusqu'à l'époque gréco-romaine.
2: D'accord. Oui. Et le soir, avant de vous endormir, vous lisez un petit peu en égyptien.
5: Enfin, il faut pas perdre la main, mais c'est un vrai plaisir.
2: Oui.
5: Et comme toute lecture de littérature, même pour des textes qu'on connaît très bien, à chaque nouvelle lecture, on trouve quelque chose. Une graphie, un mot.
2: Oui, oui, oui.
4: Français. Ce type de texte est-il publié en français?
5: Oui, il y a des traductions dans les principales langues.
2: C'est moins gai, évidemment. Avec les petits
4: dessins.
2: Oui,
4: mais il faut encore les comprendre.
2: Les petits bonhommes, comme vous disiez.
5: Non, seulement il y a beaucoup de. Par exemple, pour le français, il y a beaucoup il y a des traductions en français, mais plusieurs traductions. Donc c'est régulièrement traduit, retraduit, etc.
2: Voilà, nous étions en compagnie du professeur Jean Winant, égyptologue. Il participe au cycle de conférences « Pensée et civilisation » organisé par l'Université de Liège et précisément les amis de l'Université de Liège. Et monsieur Jeunhomme était notre invité. Il va nous rappeler comment on peut avoir les informations.
0: Alors, toutes nos informations sont disponibles sur notre site internet ami-uliège.be.
2: Voilà, un grand merci monsieur Jeunhomme.
0: Merci à vous.
2: Merci beaucoup. La coordinatrice de ces conférences, c'est Madame Mouchette. Madame Mouchette qui nous propose encore une belle série et qui commencera le
4: 29 septembre.
2: Et c'est à quel jour?
4: Et c'est un mardi. Tous les mardis de 5h à 7h du soir. Et la première conférence sera donnée justement par Monsieur Winant.
2: Monsieur Winant, le professeur Winant, égyptologue à l'Université de Liège, qui va nous faire une conférence sur l'Égypte et le 21e siècle.
5: Oui, c'est ça.
2: Voilà.
5: Un peu de prospective, voilà.
2: En ce qui nous concerne, nous nous retrouverons la semaine prochaine pour de nouvelles aventures. Et je vous rappelle le rendez-vous que nous avons tous les mardis avec le professeur Labouri, tant qu'on parle d'égyptologie. Le professeur Dimitri Labouri qui nous raconte cette histoire de cette Égypte ancienne, un petit peu mythique. 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Voilà, on remerciera notre technicien. C'était Denis aujourd'hui qui était à la technique. Et on se retrouve évidemment la semaine prochaine pour de nouvelles aventures. Je n'ai plus qu'une chose à vous dire, bien des choses chez vous.

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1: L'armée et les services de sécurité libanais reviennent dans la ville de Nabatieh, au sud du pays. Une ville qui est devenue l'un des épicentres des combats entre le Hezbollah et l'armée israélienne. Nous retrouverons notre correspondant au Liban dès le début de ce journal. Ils viennent d'Égypte, de Cuba, de Colombie ou encore de la Sierra Leone. Tous ont été enrôlés par l'armée russe pour aller combattre sur le front ukrainien. Un enrôlement qui relève de la traite humaine, dénonce Amnesty International. Éclairage à suivre. Dans ce journal également, reportage aux Philippines où 10 ans après la guerre contre la drogue menée par le président Rodrigo Duterte, les stigmates sont toujours là et les familles espèrent justice. Enfin, nous entendrons l'un des premiers évêques nommés par Léon XIV l'an dernier, Monseigneur Ibombo, au Congo-Brazzaville. Il a suivi pendant plusieurs jours un cours de formation des nouveaux évêques au Vatican et nous parlera des défis de son diocèse de la forêt équatoriale.
2: Radio Vatican, le journal, Olivier Bonnel.
1: Bonsoir. La guerre continue de faire rage dans le sud du Liban. Les dynamitages de villages se poursuivent à un rythme soutenu dans les provinces de Tyr et de Marjeyoun notamment. Parmi les points stratégiques et théâtres de combat, la ville de Nabatieh, plus grande ville du gouvernorat du même nom, où l'État libanais a fait son retour. L'armée libanaise et des unités de 2 services de sécurité ont été déployées dans ce bastion du Hezbollah, sévèrement bombardé par les Israéliens ces dernières semaines. Les rares habitants encore présents ont chaleureusement accueilli le retour des institutions sécuritaire de l'État. Les précisions de notre correspondant à Beyrouth, Paul Ralifé.
3: Le déploiement d'unités de la Sûreté Générale et de la Sécurité de l'État à Nabatieh intervient au lendemain d'une importante réunion militaire et sécuritaire présidée par le chef de l'État, Joseph Aoun. L'armée libanaise avait déjà consolidé son déploiement dans la ville en début de semaine. La décision de renforcer la présence de l'État à Nabatieh fait suite à des informations reçues par Beyrouth et relayées par la presse sur l'intention d'Israël d'occuper la 2e ville du sud Liban qui comptait 150 000 habitants avant la guerre. Des soldats libanais et des membres des 2 services de sécurité ont été aperçus sur plusieurs routes de la ville où des habitants encore présents leur ont réservé un accueil chaleureux. À ce stade, le retour des institutions militaires et sécuritaires libanaises reste modeste. Sur un plan logistique, le sérail de la ville qui abrite les QG de la Sûreté Générale et de la Sécurité de l'État est inutilisable en raison des destructions provoquées par les frappes israéliennes. Le 10 avril, un bombardement israélien sur le sérail avait fait 19 morts, dont 13 membres de la Sécurité de l'État. Des travaux de réhabilitation sont en cours pour permettre le retour des différentes administrations et institutions étatiques dans ce bâtiment historique. Paul Khalife, Beyrouth, RFI pour Radio Vatican.
1: Les frappes israéliennes qui se poursuivent dans la bande de Gaza également. Une famille de 4 personnes, dont 2 enfants, a été tuée la nuit dernière dans le nord de l'enclave palestinienne. Malgré la trêve entrée en vigueur il y a bientôt 1 an, les morts gazaouis sont quasi quotidiens dans des frappes. Au Maroc, la campagne pour les élections législatives du 23 septembre a débuté ce jeudi. Près de 16 millions d'électeurs doivent renouveler les 395 députés de la Chambre des représentants. Parmi les sujets au centre des préoccupations des nombreux Marocains, le chômage des jeunes ou encore les disparités régionales. L'Algérie rompt ses relations diplomatiques avec les Émirats arabes unis, décision qui survient après des années de tensions durant lesquelles Alger a régulièrement accusé Abu Dhabi d'ingérence. Tout ce que l'Algérie souhaite, c'est que cet État s'éloigne pour que le sang ne coule pas chez nous, avait confié le président Tebboune dans une récente interview télévisée. La Russie ne mobilisera pas les siens pour combattre en Ukraine, mais manque de main-d'œuvre pour rejoindre le front. Ce jeudi, Amnesty International accuse Moscou d'employer des pratiques trompeuses, coercitives et fondées sur l'exploitation dans le but de recruter des étrangers pour qu'ils rejoignent ses forces armées. Ils se voient ainsi offrir des emplois civils, de bons salaires, une sortie de prison ou encore la nationalité russe avant de servir finalement de chair à canon. C'est le récit livré à l'ONG par des migrants retrouvés dans des camps de prisonniers à l'ouest de l'Ukraine. Comme nous le confie Émeric Éluin, il est responsable plaidoyer armes à Amnesty International France.
4: On leur a fait miroiter donc pour les personnes étrangères recrutées en dehors de la Russie des emplois civils, d'autres qui ont été recrutés en interne sur ce chantage pratiqué vis-à-vis de leur précarité administrative. Et ils racontent ces 2 semaines à peine d'entraînement où en fait on leur apprend quasiment rien. Ils sont livrés à eux-mêmes dans des conditions de vie déplorables. On leur apprend même quasiment pas le maniement des armes. En plus, ce sont des personnes qui, à la base, n'ont aucune qualification militaire. Ils sont totalement livrés à eux-mêmes. Par ailleurs, les autorités russes vont jusqu'à pousser le vice, jusqu'à faire signer des contrats d'enrôlement Donc la plupart vont signer des contrats sans connaître la langue. Et quand ils vont essayer de communiquer avec leur commandement, ils ont du mal à se faire comprendre et à se faire entendre parce qu'évidemment, ils ne parlent pas russe. Donc ils sont totalement désemparés et démunis. Et il y a même un témoignage où on dit à un des interviewés bah, « Tiens, débarrasse-toi de ton gilet pare-balles, tu courras plus vite. » quoi. Il y en a un qui dit à son commandement « Je veux quitter cet endroit, ils n'étaient pas là pour ça. » Et on lui dit « Non, soit tu vas sur les tranchées, soit on te tue. » Donc la coercition fonctionne du début jusqu'à la fin, accompagnée de comportements frauduleux et trompeurs.
1: Émeric Eluin d'Amnesty International France, interrogé par Marie Duhamel. Après l'interdiction des réseaux sociaux pour les moins de 15 ans, le Danemark s'apprête à bannir les téléphones portables à l'école et au collège. L'annonce a été faite aujourd'hui par la chef du gouvernement, Mette Frederiksen, lors d'une conférence de presse. Une interdiction qui concernerait aussi bien les salles de classe que les cours de récréation. Partons à présent où en Philippines, je vous en parlais en titre. Ou 10 ans après la brutale guerre contre la drogue menée par le président Rodrigo Duterte, qui a fait entre 13 et 20 000 morts, les rues des villes de l'archipel portent encore le deuil d'habitants tués par la police pour avoir consommé, vendu de la drogue ou même seulement été soupçonnés d'être liés au trafic. Aujourd'hui, les plaies de ces années de violence sont encore vives chez les victimes et leurs familles qui demandent justice. C'est le reportage à Manille signé Celio Fioretti.
5: Dans le quartier de Batasan Hills, à Quezon City, Salvacion Ramos vit encore là, où sa fille Cristita, 37 ans, a été tuée par la police quelques mois après que l'ex-président Rodrigo Duterte ait lancé sa guerre contre la drogue en 2016.
6: Elle s'est mise à consommer de la drogue parce qu'elle avait beaucoup d'amis qui en prenaient aussi. Mais ma fille cherchait toujours à obtenir de l'aide du quartier pour s'en sortir. Pourtant, je l'ai confiée aux barangais. Ils ont tué ma fille. Ils l'ont attrapée ici, à l'intérieur de la maison, puis l'ont emmenée en bas. Ils lui ont tiré une première balle dans le dos, puis trois autres dans la tête.
5: Sa voisine et amie, Lore Pasco, a perdu ses deux fils d'une manière similaire. Crisanto et Juan Carlos étaient pères de famille. C'est désormais elle qui doit s'occuper des enfants.
7: Mais bien sûr, perdre deux fils est encore plus difficile, car mon fils aîné est déjà marié et a laissé quatre enfants. Ces quatre enfants sont donc sous ma responsabilité, et c'est pourquoi je continue de travailler à 71 ans.
5: 10 ans après, Salvation et Lauré espèrent que la justice condamne enfin l'ex-président, aujourd'hui en attente du début de son procès à la Cour pénale internationale de La Haye. C'est le Fioretti, Manille, Radio Vatican.
1: Et l'Église des Philippines a régulièrement dénoncé dans cette guerre contre la drogue une campagne de terreur visant en particulier les communautés les plus pauvres du pays. On termine ce journal au Vatican avec cette audience ce matin du pape à 147 nouveaux évêques récemment nommés. Ils viennent de passer plusieurs jours de formation à Rome, intitulé « Les évêques serviteurs de la communion dans l'Église et dans le monde d'aujourd'hui », une formation préparée par les dicastères pour les évêques, pour les églises orientales et pour l'évangélisation. Le pape les a incités à aller à la rencontre de leur Église, à s'émerveiller du service des prêtres et des diacres qu'ils ordonneront, de l'enthousiasme des jeunes ou encore de la créativité missionnaire, des catéchistes ou des familles. Parmi les participants à cette formation, Mgr

0: C'est l'une de mes préoccupations aussi. Et à travers l'éducation, c'est les défis de la formation. On doit former nos fidèles, on doit former nos jeunes qui deviennent des chrétiens mûrs, adultes. Les chrétiens aussi engagés dans le monde et dans la société, pas seulement à l'église, mais aussi des chrétiens engagés dans la société.
1: Monseigneur Brice Armand Ibombo, l'évêque de Wesso au Congo-Brazzaville, il était au micro de Moriba Camara. Vous pouvez retrouver toutes nos informations sur cette formation des nouveaux évêques au Vatican toute cette semaine, ainsi que cette audience du pape que le pape leur a accordée sur notre site vaticannews.va. Et ainsi s'achève ce journal. Merci pour votre fidélité. J'aurai le grand plaisir de vous retrouver demain matin à 8h30 en direct de Rome pour un nouveau point sur l'actualité du pape, de l'Église et du monde.
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1: Ralph Schmeder au micro, bienvenue dans Vitamine C, l'émission qui, chaque semaine, vous donne un aperçu de l'actualité religieuse dans le diocèse de Liège. Aujourd'hui, nous quitterons un peu la cité ardente pour aller voir du côté de Visé où, la semaine prochaine, on fêtera le centenaire de la réouverture de la collégiale Saint-Martin-Saint-Adelin après les destructions de la Première Guerre mondiale. Mais tout d'abord, comme d'habitude, un petit agenda pour les jours qui viennent. Une journée des martyrs de l'Amérique latine est organisée à Banneux ce dimanche 13 septembre à 14h30 à la chapelle Saint-François. Il y aura notamment une messe en français, espagnol et portugais, suivie d'un moment de convivialité. Chacun est invité à apporter une contribution pour l'auberge espagnole. Pour plus d'infos, contactez Paul Waflard par téléphone au 04 74 10 22 70 ou bien envoyez-lui un email à paulwaflard1@gmail.com. Chaque année à la mi-septembre, les diocésains liégeois célèbrent leur patron Saint Lambert. Trois rendez-vous jalonnent la fête cette année du mardi 15 au vendredi 18 septembre, donc la semaine prochaine. Tout d'abord, le mardi 15 à 18h à la cathédrale, célébration patronale et rentrée pastorale du diocèse, une messe retransmise comme chaque année par RCF Liège en direct. Le jour de la fête de Saint-Lambert, c'est-à-dire le jeudi 17, il y aura aussi une messe à 9h également à la cathédrale. Et puis le vendredi 18 à 17h, les cloches sonneront pour Saint-Lambert encore à la cathédrale Saint-Paul de Liège. Alors je voudrais aussi répéter l'annonce d'un pèlerinage interdiocésain à Lisieux et Alençon, puisqu'il y a encore quelques places disponibles. Il s'intitule « Pèlerin d'espérance avec Sainte Thérèse de l'Enfant » et aura lieu du 28 septembre au 2 octobre, donc c'est déjà très bientôt. Les participants découvriront les lieux où ont vécu Thérèse de Lisieux et sa famille et s'interrogeront sur les enseignements de cette sainte qui a passé sa vie à faire entrevoir à ses contemporains le visage de Dieu, un visage d'amour et de bonté. Trois prêtres accompagneront le groupe, Aimable Rucundo, Baudouin Charpentier et le père Brice Olivry de la communauté de Saint-Jean de Banneux. Vous trouverez plus d'informations auprès de Pierre et Dominique Creutz, un couple de laïcs engagés. Leur numéro de téléphone, notez bien, 04 55 19 72 97, je répète, 04 55 19 72 97, ou bien vous envoyez un email à pèlerinage.lisieux.2026@gmail.com. Le service diocésain des jeunes invite à la messe de rentrée des étudiants avec un moment de convivialité après. Ce sera le jeudi 24 septembre de 19h à 22h à la collégiale Saint-Denis de Liège, rue de la cathédrale 64. Dans notre diocèse de Liège, il y a plusieurs endroits où on prie dans le style de Thésée. Par exemple, à la paroisse Saint-François de Salles de Liège, dans le Laveux. Il y a de tels moments de prière chaque mois, le samedi à 18h, suivi d'un moment convivial. Les prières durent environ 3 quarts d'heure. La première date est le 19 septembre. Et 4 semaines plus tard, ce sera le 17 octobre. Un autre lieu est l'église de Belleflamme, sur les hauteurs de Grivenier. Ici, c'est toujours le 4e samedi du mois, à 17h30, donc à l'église Saint-Joseph de Belleflamme. Cette prière rassemble chaque fois une 50aine de personnes de tous âges et de tous horizons. La première date à retenir est le 26 septembre. Pour trouver les autres dates, allez voir sur Facebook. Et nous terminons par une exposition intitulée « Seyfo 1915 » qui a lieu à l'église Sainte-Marie-des-Anges du 12 septembre au 4 octobre, du lundi au vendredi, de 9h à 16h. Cette exposition raconte le génocide oublié du peuple syriaque. Elle vous invite à découvrir son histoire méconnue et ses défis contemporains. Les Syriaques sont l'un des peuples autochtones de Mésopotamie, aux confins de la Turquie, de l'Irak, de la Syrie, du Liban et de l'Iran. À travers des archives poignantes et des témoignages bouleversants, cette exposition retrace plus d'un siècle de mémoire. Du génocide de 1915 aux migrations forcées, en passant par les combats pour la reconnaissance et la préservation d'une identité menacée, elle met en lumière la résilience d'un peuple. Et nous arrivons à l'entretien de la semaine. Et aujourd'hui, je suis très heureux d'avoir avec moi Jean-Marie Pleyers, qui est membre de la Fabrique d'Église et qui s'occupe notamment d'un événement qui aura lieu le 20 septembre à Visée. Tout d'abord, bonjour Jean-Marie Pleyers.
2: Bonjour et merci de me recevoir.
1: Nous allons parler de la réouverture de la collégiale Saint-Adelin et Saint-Martin. Saint-Martin et Saint-Adelin de Visée il y a tout juste 100 ans. Alors, il y a une journée de festivités, notamment une grande procession, un grand cortège, je ne sais pas comment vous allez l'appeler, vous allez nous présenter ces événements. Mais tout d'abord, évidemment, parlons de l'événement en lui-même, 100 ans, centenaire, de quoi exactement ?
2: En réalité, il faut savoir que malheureusement, et on s'en serait bien passé, la ville de Visée a été nommée comme étant première ville martyre de Belgique. Mmh. Donc en 1914, exactement le 10 août, les troupes allemandes sont arrivées à Visée et ont, pour diverses raisons, procédé à la destruction de l'église de Visée. Quelques jours par après, c'est toute la ville qui passait, donc incendiée et mise à feu. Et quelques années plus tard, en 1924, n'est-ce pas, la décision a été prise de reconstruire l'église au même endroit. Deux architectes ont été nommés, M. Edmond Jamard et Léo Abran. Ils ont choisi pour mener à bien ce projet ambitieux. Ils ont donc choisi de reconstruire l'édifice dans un style néo-gothique, tout en intégrant les parties qui avaient miraculeusement échappé aux flammes. Mmh. 2 ans plus tard, l'évêque de Liège, Mgr Rutten, va à Visée, consacre la nouvelle église et redonne à ce lieu son rôle central dans la vie religieuse et communautaire de la bonne ville.
1: Mmh. Et donc, c'est vraiment la réouverture de
2: C'est cela. De donc, église. Il faut distinguer deux choses. Premièrement, il y a la reconstruction de la collégiale. Les historiens, bien entendu, ont écrit largement à ce sujet-là. Mais nous préférons plutôt parler de la réouverture de la collégiale qui donne à l'édifice, bien entendu, tout son aspect sacré. Mmh. Toutes ces célébrations, tous ces sacrements qui y sont vécus, toutes ces prières, toutes ces dépôts de petites flammes au pied de la Vierge, et nous en reparlerons tout à l'heure, n'est-ce pas ? Vraiment la vie, vais-je dire, communautaire et religieuse de la collégiale, c'est ça principalement que nous allons commémorer le 20 septembre à 10h30 à l'église de Visée, en présence de Monseigneur Delville, évêque de Liège.
1: C'est ça. On a déjà annoncé, je crois, au mois de juin, il y avait aussi une exposition qui est terminée maintenant.
2: Exactement. Donc, à cette occasion, n'est-ce pas, il a été décidé de créer un nouveau narthex dans l'église de Visée, forcément. Ce narthex, on l'a voulu transparent, donc c'est pour ça qu'il est complètement vitré. Les vitres ont été parées de magnifiques réalisations de l'artiste peintre Jacques Donnet. Pour la petite histoire, ces vitres tellement spécifiques ont dû être imprimées en Turquie, donc ça ne vient pas de la porte à côté. Et effectivement, donc nous avons comme représentation sur ces vitres forcément Saint-Martin. N'oublions pas que en 804, l'église primitive de Visée a été consacrée notamment par le pape Léon III, et dit-on Charlemagne était présent, et elle a bien entendu été consacrée à Saint-Martin de Tours. Donc l'église de Visée porte avant tout le nom de église collégiale Saint-Martin. Par la suite, avec la venue de la chasse de Saint-Alain, pour rappel venue de celle en 1338, ben, l'église porte le nom dorénavant, si vous voulez, de collégiale Saint-Martin Saint-Alain.
1: Donc, ça montre aussi que Visée a déjà une longue histoire.
2: Visée a une longue histoire. Il faut savoir que, effectivement, Saint-Alain qui a vécu vers l'an 800 à Celles, n'est-ce pas, dans la région namuroise. Pour diverses raisons, le prince-évêque de l'époque a décidé son transfert vers la ville de Visée qui rappelons-nous, était déjà fortifiée à l'époque grâce à la présence des arbalétriers qui surveillaient la ville. C'est pour cette raison que la chasse de Saint-Alain a été transférée dans l'église de Visée et bien entendu aussi accompagnée de son chapitre de chanoines. Voilà un tout petit peu l'histoire.
1: Alors, vous parlez des arbalétriers, on peut parler des arquebusiers, parce que je crois qu'il y a trois gildes à Visée.
2: Trois gildes à Visée, c'est un fait historique, effectivement. Le 20 septembre, les trois gildes vont quitter leurs locaux respectifs et ils vont, si vous voulez, emporter avec eux, la première gilde va emporter avec eux, une vitre qui fera partie intégrante du narthex. Par la suite, cette vitre va être passée à la Compagnie royale des arbalétriers, ensuite à la Compagnie royale des arquebusiers. Ils vont arriver à l'entrée sur le parvis de la collégiale. Cette vitre va être donnée à ce moment-là aux membres de la confrérie Notre-Dame de Lorette et Saint-Alain. Vitre qui va rentrer solennellement dans la collégiale, être bénie par notre évêque de Liège. Et puis après, emporté par des paroissiens qui vont la remettre au vitrier, qui finalement va poser cette vitre définitivement dans le nouveau narthex de la collégiale.
1: Alors parlons donc de cette matinée, notamment donc du 20 septembre. Donc il y a tout d'abord une procession, un cortège, comment on l'appelle ?
2: Justement, c'est ça, il y a un cortège, n'est-ce pas, qui démarrera du local des Francs Arquebusiers. Il passera par l'administration communale où cette vitre sera remise aux Francs Arquebusiers, et le cortège se déroulera effectivement dans Visée, de façon à arriver à être accueilli à la collégiale. Il faut savoir qu'à la collégiale, parce que nous avons invité les membres de la Compagnie de la Terre de Celles, qui sont officiellement nos invités, la haie d'honneur sera réalisée par eux, entrée dans la collégiale, et ces membres de la Terre de Celles vous trouveront également place dans le cœur de la collégiale, parce que ce que je ne vous ai pas dit, c'est que les trois compagnies royales visétoises, donc forcément les arbalétriers, les arquebusiers et les francs arquebusiers, trouveront place dans le cœur de la collégiale de Visée.
1: Parlons un tout petit peu de ces gildes. Est-ce qu'aujourd'hui, ils tirent encore avec les armes qu'ils avaient, donc l'arquebuse et...
2: En réalité, le tir à l'arquebuse, d'après mes informations, non, ne se fait absolument plus du tout. Ils ont remplacé cela par un genre de fusil, mais effectivement, encore et toujours, n'est-ce pas, une compagnie de tir. Effectivement, ils se réunissent habituellement, je pense, le dimanche, et il y a encore des tirs qui sont organisés. Au niveau des arbalétriers, eux tirent encore avec des arbalètes neuves, bien entendu. Ça se passe encore, effectivement, oui. Les traditions sont effectivement bien gardées, oui. Oui.
1: Alors, puisqu'on parle des traditions, on va peut-être passer à une musique. Vous avez proposé la chanson bien connue, Marial, la première en chemin. Est-ce qu'il y a un lien aussi avec Marie à Visée?
2: Oui, bien entendu. Il faut savoir que le nouveau narthex que nous avons conçu, n'est-ce pas, comme je vous disais tout à l'heure, est vraiment lumineux, transparent, on voit vraiment à travers. Le but est que les personnes qui passent sur le parvis de la collégiale de Visé puissent maintenant se rendre compte effectivement de la beauté architecturale et aussi de tout ce qui se vit dans l'église. Juste lorsque l'on a passé la double porte de ce narthex, nous avons mis vraiment en valeur Notre-Dame de Lorette. Nous avons également, n'est-ce pas, un dé qui date du XVIIIe siècle, qui a complètement été rénové et illuminé. Et lorsque l'on rentre dans la collégiale, eh bien, on voit forcément directement cette dame qui est là, à vouloir nous accompagner dans les épreuves. Des personnes viennent y déposer une petite flamme d'espérance. Mmh. Et nous pensons vraiment que Marie, avec nous, est la première en chemin sur ces chemins du monde, des fois devenus un peu difficiles, et nous accompagne, n'est-ce pas ? Et nous accompagne, oui, effectivement, et nous donne cette espérance et nous mène vers le cœur de l'église de Visé.
1: Il y a aussi une chapelle de Notre-Dame de Lorette. On va peut-être en parler juste après la musique.
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1: Et nous sommes toujours en studio avec Jean-Marie Pleyers, membre de la Fabrique d'Église de Visée et un des organisateurs donc des festivités pour le centenaire de la réouverture de la collégiale de Visée après la Première Guerre mondiale. Juste avant la musique, on parle de Notre-Dame de Lorette. Oui. Donc il y a une petite chapelle sur les hauteurs aussi de Visée, c'est ça ?
2: Effectivement. Donc, chapelle construite à l'époque par les chanoines. La chapelle était vraiment, on peut le dire, une annexe de l'église de Visée. Il s'y déroulait régulièrement des messes, n'est-ce pas ? Et aussi, tout ce qui est, vais-je dire, prière, forcément à Marie, parce qu'elle était dédiée, n'est-ce pas, à Notre-Dame, qui est devenue Notre-Dame de Lorette.
1: Alors, aujourd'hui, comment se présente la paroisse ou l'unité pastorale de Visée? Parce que c'est devenu une unité assez grande aussi, avec notamment les paroisses des environs, c'est ça?
2: C'est une unité importante, c'est une unité surtout dans laquelle on y vit et on célèbre énormément. Et c'est très important pour nous, bien entendu. Il faut savoir que dans le nouveau narthex, il y aura des panneaux, n'est-ce pas, invitant à découvrir un tout petit peu tout ce qui se passe dans l'unité pastorale qui est expliquée. On aura une partie de façon à accompagner la visite de la collégiale. On parlera aussi des sacrements. Et fait important, parce que, comme je vous dis, ça vit pas mal à Visée, eh bien, nous avons pas mal d'informations à divulguer. Un écran connecté au presbytère sera installé dans ce narthex, et là nous aurons notamment le Bon Dimanche. Le Bon Dimanche est un petit résumé local, enfin local, paroissial, de ce qui se passe effectivement dans l'unité pastorale et dans l'église de Visée. On y retrouve une multitude d'informations. Actuellement, ce Bon Dimanche est imprimé et placé sur des panneaux de la collégiale. Tout ça va évoluer et tout ça va se retrouver maintenant d'une façon informatique sur un écran dans la collégiale.
1: Oui. On a parlé des trois gildes. Est-ce qu'on peut dire que la vie associative en général est très vivante à Visée ?
2: Exactement. La vie associative est extrêmement vivante à Visée. Oui, les gildes développent autour d'elles des activités multiples et intergénérationnelles. Et effectivement, ben, la paroisse en fait inévitablement partie.
1: Alors, au centre de la collégiale, il y a évidemment la châsse de Saint-Adelin. Peut-être un mot aussi sur ce bijou, parce que je crois qu'elle vaut le détour.
2: Oui, effectivement, c'est un bijou architectural, premièrement. Deuxièmement, ben forcément, nous parlons quand même de Saint-Adelin. Elle est effectivement dans le cœur de la collégiale de Visée. Dans très peu de temps, d'ici fin d'année, un QR code sera installé donc devant cette chasse et invitera les personnes à découvrir l'histoire de Saint-Adelin. Histoire de Saint-Adelin aussi très largement illustrés sur les vitraux de la collégiale. Vitraux, rappelons-le, datant du XIVe siècle. Ils sont intacts, ils ont été sauvés lors de l'incendie de 1914 et bien protégés par les visétois. Et Saint-Adelin, effectivement, les quelques miracles que l'on a retenus principalement, certainement des plus importants, est celui du miracle de la source de Franchimont, commune de Philippeville. Et effectivement, les parois de la chasse évoquent la vie, n'est-ce pas, de Saint-Adelin.
1: Et justement, pour les auditeurs qui ne connaissent pas Saint-Adelin, peut-être quelques éléments de sa biographie. Qui était-il, Saint-Adelin?
2: Oh, ben Saint-Adelin était une personne qui était effectivement extrêmement religieuse et pieuse. Donc Saint-Adelin est en réalité un disciple de Saint-Remacle. Finalement, Saint-Adelin est parti dans la région de Celles, dans la région namuroise, commune actuelle de Houillé, où là, il a fondé une communauté et il y est décédé quelques années plus tard. Les membres de la communauté l'ont mis dans une première chasse. Et quelques années après, Alphonse de Lamarque, presse-évêque de Liège, remarquant les troubles et les difficultés de cette communauté dans cette région, a décidé son transfert vers la ville, comme je le disais tout à l'heure, fortifiée de Visée. Et c'est donc en 1338 que Saint-Adelin est arrivé à Visée. Saint-Adelin, à l'époque, n'est-ce pas, était extrêmement sollicité et invoqué pour tout ce qui était problème de convulsion dans les enfants et de malformation à la naissance. Et je me souviens, étant petit, voir la chasse de Saint-Adelin entourée d'habits d'enfants, de jouets d'enfants, parce que les personnes venaient encore déposer symboliquement quelques articles de leurs enfants, quelques pièces de leurs enfants, de façon à invoquer Saint Alain pour une guérison ou pour un mieux-être dans la vie.
1: Je crois qu'on aura bien compris, Visé est un endroit riche en histoire et en choses à voir. Alors, je vais vous laisser aussi au moins une minute pour nous dire pourquoi Visé vaut le détour. Qu'est-ce qu'on peut y voir? Parce que il y a aussi, par exemple, le centre commercial et la ville en elle-même.
2: Visé est en réalité une bonne ville, parce que c'est le terme qu'on lui a donné à l'époque, hein, bon, une bonne ville, et je pense que le mot « bonne ville » a toute sa signification. Visé est une ville forcément attrayante, effectivement X musées à Visé, ouvert tout à fait régulièrement. Visé est une ville qui demande à être découverte en bord de Meuse, avec forcément son île Robinson que tout le monde connaît, et aussi effectivement ses commerces, n'est-ce pas, et toute sa vie associative et aussi sportive. Visé se veut ville sportive aussi, hein, voilà. Et forcément, ben, je ne saurais pas vous dire autre chose que de visiter la collégiale de Visé. N'ayez pas peur d'y venir. Et très bientôt, il y aura aussi un QR code dans le narthex expliquant l'histoire de la collégiale depuis la première église primitive en l'an 804 jusqu'à nos jours.
1: Les heures d'ouverture de l'église, elle est toujours ouverte?
2: C'est très important de le signaler, parce que nous voulons vraiment, n'est-ce pas, avoir une église ouverte. D'où aussi ce narthex complètement vitré et transparent. Je suis toujours très surpris lorsque je visite des églises à gauche, à droite, et notamment en Espagne. La porte de l'église est ouverte, mais la porte de l'église est ouverte sur une porte fermée. Je ne sais pas pourquoi, il y a certainement une raison à cela, mais quand on rentre dans une église, on se retrouve face à une paroi de bois où il y a encore une deuxième porte. C'était un peu le cas à Visé. Je trouve que le fait d'ouvrir l'église, mais c'est l'ouvrir totalement, que les gens de l'extérieur voient aussi l'intérieur de l'église. Et c'est ça que nous avons voulu, avec notamment notre doyen, n'est-ce pas, l'abbé Gerkens, eh bien, nous avons voulu arriver à cela, à ce que les gens, sur le parvis de l'église, voient l'intérieur de l'église. Il est très important pour nous de laisser l'église ouverte. Et pour vous donner, pour répondre entièrement à votre question, l'église est ouverte habituellement à partir de 9h, tous les jours, jusqu'à 16h.
1: Et peut-être pour terminer, rappelons aussi les rendez-vous donc du 20 septembre.
2: Le 20 septembre, à 10h30 à la collégiale de Visé, cortège en ville à partir de 9h30. Attention aux places de parking qui seront très difficiles, parce que nous tombons vraiment dans l'organisation des 6 heures de Visé, qui est un rallye touristique de voitures. Donc prévoyez de venir largement à l'avance de façon à pouvoir trouver place pour votre voiture.
1: Eh bien, merci beaucoup, Jean-Marie Pleyers. Je rappelle que vous êtes membre de la Fabrique d'Église et le responsable des festivités, donc, pour le centenaire de la réouverture de la collégiale Saint-Adelin et Saint-Martin de Visé.
2: Merci. Je ne serai pas complet. Sans rajouter une toute petite chose. Pour parfaire l'événement, deux concerts sont prévus. Le premier concert, le 3 octobre à 20h à la collégiale de Visé, nous recevrons l'Orchestre Philharmonique de Liège. Deuxièmement, le 10 octobre, deux chorales viendront se produire à Visé, la chorale Amalgame et la Royale Malmédienne de Malmedy.
1: Donc, rappelons, 3 et 10 octobre.
2: Exactement.
1: Merci beaucoup et bon succès pour toutes ces festivités. Et grand merci d'être venu nous en parler en studio.
2: Merci à vous.
1: Et merci à vous, chers auditrices et auditeurs, d'avoir suivi cette émission. Si vous le souhaitez, on se retrouvera la semaine prochaine pour une autre actualité et d'autres sujets à l'ordre du jour dans l'émission Vitamine C. C'est comme catholique ou comme chrétien. Au revoir.
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0: 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Aujourd'hui, point de repère, regard croisé. Que savons-nous de Marie? Pour répondre à cette question, nous retrouvons la concertation des églises chrétiennes de la province de Liège.
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2: Bonjour et bienvenue, une nouvelle saison commence pour Regards croisés en ce mois de septembre 2026. Une fois de plus, nous sommes heureux de vous accueillir pour une heure de discussion et de débat entre églises chrétiennes. Alors parmi les sujets qui divisent les églises chrétiennes, il y a certainement la place que Marie, Mère de Jésus, occupe dans la vie des croyants. Et nous allons notamment nous poser la question « Que savons-nous de Marie ?» Nous allons y réfléchir avec, comme d'habitude, Luc Maïls, diacre catholique, Fikri Gabriel, prêtre de l'église syriaque, et Rémi Paquet, pasteur protestant. Bonjour à tous les trois.
3: Bonjour.
2: Alors, peut-être une petite question pour plonger vraiment et pour marquer un peu les positions de chacun. Quelle est pour vous peut-être la chose la plus importante à dire quand vous pensez à Marie? Ça peut être une définition, un titre ou voilà.
4: Oui, moi je prendrais le titre le plus ancien, elle est la Mère de Dieu. Le titre du Concile, c'est pour moi ce à quoi je pense tout de suite.
2: Donc en étant la Mère de Jésus, elle est...
4: La Mère de Jésus, ça c'est... Ça. Mais le Concile l'a proclamée Mère de Dieu avec toute une réflexion qui n'était pas d'abord sur Marie, mais sur la divinité de Jésus, du Christ. Donc c'est une conséquence de la proclamation du Christ comme fils de Dieu, mais on a proclamé aussi Marie comme mère de Dieu, et pas uniquement mère de l'homme Jésus.
2: Un titre peut-être ambigu, parce que mère de Dieu, ça pourrait presque faire penser à déesse.
4: Hein? Absolument pas. N'oublions pas que l'évangile est formel, c'est l'Esprit-Saint qui féconde le cœur de Marie. Donc, quelque part, elle, grâce à elle, Dieu prend notre humanité. Elle est celle qui donne l'humanité à Dieu, mais par la puissance de l'Esprit-Saint. Elle est un élément, je veux dire, humain au service de Dieu.
2: Alors, le protestant, Rémi Paquet.
5: Oui, ça dépend sur quel registre je vais répondre. Si je réponds peut-être sur un registre plutôt du positionnement catholique, je dirais piété populaire. Et puis, si je réponds sur un titre personnel, je dirais disciple du Christ.
2: Disciple du Christ. Parce qu'elle faisait partie du groupe des 12 ou du groupe des disciples.
5: Oui, c'est ça, plutôt du groupe des disciples. Hein. C'est pas ici une question d'apostolat, mais c'est clair qu'on ne peut pas, si on s'en tient au texte du Nouveau Testament, on ne peut pas nier évidemment la présence, quoique discrète, de Marie.
2: De temps en temps, on la voit apparaître.
5: C'est ça, à des moments clés, et puis comme une figure aussi du disciple qui écoute et qui obéit au Christ. Donc je me retrouve tout à fait dans cette définition-là, quoi.
2: Est-ce que vous diriez jusqu'à dire, puisque on pourrait extrapoler et dire, c'est notre sœur, Marie?
5: Ah oui, pourquoi pas.
2: Parce que souvent on dit notre mère, mais ici on pourrait plutôt dire notre
6: sœur, la mère, la proche,
5: dans
6: la tante.
5: Dans le même sens que Jésus est aussi notre Seigneur et notre frère.
6: Absolument.
5: Donc, tout à fait. Bien sûr, ici, on va sans doute avoir des opinions plutôt tranchées et peut-être sûrement contradictoires, mais ça n'empêche pas effectivement de la considérer pour ce qu'elle est, avec tout de suite, j'ai envie de dire, pour le côté protestant, parfois un oubli systémique dans nos prédications et dans nos réflexions, héritage de l'histoire.
2: Sans doute par réaction aussi,
5: quelque chose que peut-être là, on est appelé à corriger sur notre copie.
2: Fikri ?
6: Pour moi, je vais un petit peu rejoindre Luc, mais je dirais quand même, c'est la pure, cette d'âme qui est pure, qui a donné naissance à notre Sauveur. Et à la fois, je dirais, c'est le salut passe par Jésus qui est né de Marie. Et voilà.
2: Pourquoi cette insistance sur la pureté ?
6: La pureté, Dieu demeure chez les purs. Dieu habite ici parce qu'on la présente aussi. Tout à l'heure, on a parlé de Concile d'Éphèse lorsqu'on l'a proclamé comme Théotokos contre Christotokos. C'est vraiment des thèmes très, très importants qui ont permis à la première division même du christianisme. C'est vraiment... Et la majorité des chrétiens qui se disent chrétiens, y compris ce qu'on appelle le nestorianisme, considèrent Marie, la mère de Dieu. Mais par ici, c'est un petit peu le côté histoire, je dirais, qui a influencé aussi ces divisions-là aussi de l'époque. Et je suis, pour moi, la pureté ici dans le sens, une dame qui était sûrement que corps et âme était prête à recevoir peut-être cet homme et ce Dieu. Parce qu'il ne faut pas oublier aussi, si on dit chaque fois Théotokos, on oublie aussi le côté Christotokos aussi. Pour moi, il est les deux. Même s'il y a eu des combats ou des guerres ou des divisions tout autour de ces questions théologiques, mais je dirais la pureté dans le sens aussi, ça nous renvoie vers nous. Pour recevoir Dieu, il faut être pur aussi. Et c'est dans cette idée-là aussi. Et pas dans le sens, elle est meilleure que n'importe qui. Pour moi, c'est le chemin à suivre d'être comme elle. C'est des modèles. Marie, c'est modèle à suivre.
2: Voilà donc déjà quelques petites réflexions. Maintenant, évidemment, les évangiles parlent relativement peu de la vie de cette jeune femme promise en mariage à un certain Joseph. Alors, que savons-nous sur ses origines jusqu'au moment où elle devient la mère de Jésus, on peut dire, jusqu'à l'événement de Noël. Je ne sais pas, on peut commencer peut-être...
4: Pas grand-chose, sinon que c'était une jeune fille, qu'elle était promise en mariage à un certain Joseph, dont nous savons un peu plus avec des origines, mais on ne sait pas très bien si toutes les généalogies sont justes ou fabriquées.
2: De la maison de David.
4: De manière théorique. Et d'après l'évangile de Luc, elle aurait un certain degré de parenté avec la mère de Jean-Baptiste. Donc, en fait, c'est tout. Il y a eu toute une... les évangiles apocryphes, je crois que c'est l'évangile dit de Saint-Jacques, ont développé toute une série de choses sur le nom de ses parents, etc., avec toute une série de légendes impossibles qu'elle aurait été promise dans le temple, où là, nous sommes dans l'absurde, parce qu'une femme ne pouvait pas entrer dans le temple. Mais, je vais dire, nous ne savons rien maintenant.
2: Mais il y a quand même les deux visitations, donc l'archange Gabriel qui vient trouver
4: Marie. Elle devient déjà la mère.
2: Marie,
4: elle est déjà, quand l'archange Gabriel vient, c'est fait. Elle porte le Seigneur, et, le sceau de l'Esprit est arrivé, donc nous sommes dans le processus de la naissance. Et ici, on parlait avant, donc on en sait plus après la fécondation, à partir du moment où elle est déjà mère d'une certaine manière. Là, nous savons plus. Nous savons qu'elle a été visitée, du moins après les évangiles, donc sa cousine Élisabeth. Donc, elle est restée là un certain temps. Peut-être était-elle là au moment de la naissance de Jean-Baptiste. C'est dans la logique. C'est d'être allée la voir quand elle était enceinte. Elle a dû rester logiquement jusque la délivrance, pourrait-on dire, à l'époque. Nous savons également qu'elle a accompagné Jésus. Elle a mis au monde Jésus dans des conditions un peu spéciales, au moment d'un recensement peut,

0: que nous sommes mère de Marie aussi, parce que qui est mère à ce moment-là?
1: Ceux
0: qui font la volonté de Dieu. Nous savons aussi qu'elle est présente à la croix, d'après l'Évangile, et d'après Luc, elle est présente à la venue de l'Esprit-Saint.
1: C'est ça. On va y revenir dans quelques instants, mais restons quand même un peu avec notamment l'évangile de l'enfance ou de la naissance de Jésus, où Marie a vraiment sa place, évidemment, en tant que maman. Rémi, je sais qu'il y a des théologiens qui remettent en question l'historicité de ces récits avant la vie publique de Jésus. Qu'est-ce que vous, en tant que protestant, vous en pensez ?
2: Bon, moi, je suis formé à l'exégèse historiocritique, donc fatalement, je vais plutôt avoir tendance à effectivement remettre en question beaucoup de choses d'un point de vue historique. Pour moi, tous ces récits sont avant tout des constructions théologiques, et notamment si on fait le lien avec Marie, je pense qu'un des éléments quand même à faire ressortir, qu'on le veuille ou non, c'est qu'il y a quand même là une tendance aussi grécisante à présenter Jésus comme un individu hors du commun, à la manière dont on le faisait pour les empereurs et pour des grands personnages qui étaient tous issus d'une naissance virginale, etc., ou d'une naissance particulière, ou avec une divinité. Et je pense que là, effectivement, moi, je vais plutôt avoir une approche symbolique en me disant, mais oui, voilà, le ou les auteurs ont voulu marquer le coup pour nous dire que, tiens, on va parler d'un personnage à part, un personnage particulièrement important, sans rentrer automatiquement dans des grandes considérations sur un mode relationnel familial entre les différentes hypostases, je ne sais pas quoi, et la Trinité et Marie. Bon, je pense effectivement qu'il faut aussi, sans doute qu'on peut voir là une lecture assez asséchante du texte, mais j'ai quand même l'impression que c'est quand même un fond qu'il possède, un fond historique, si on veut le prendre réellement au sérieux, et que ça doit aussi questionner nos interprétations, et puis les remettre en perspective aussi. Ça n'enlève en rien, malgré tout, l'importance d'un personnage comme Marie. Voilà.
1: Oui, il est frappant aussi de voir qu'il n'y a que 2 évangiles sur 4 qui parlent de la naissance de Jésus. Qu'est-ce que vous en pensez, Fikri ?
3: Ben, il n'y a que Luc et Matthieu qui parlent de la naissance, et les autres ne parlent pas du tout. Mais je crois que là, je vais rejoindre un petit peu Rémi, et en tant que quelqu'un qui est formé aussi à l'école théologique de Louvain, le côté exégétique nous montre que, d'abord, les évangiles, avant toute chose, c'est des livres théologiques. Donc, ils essayent de transmettre la foi et pas de transmettre une histoire. Et même historiquement, des fois, il y a même contradiction à l'intérieur du livre en lui-même. Mais derrière chaque texte, l'auteur a envie de donner une image pour convertir. Surtout quand on prend l'évangile de Luc, il écrit son évangile à son ami Théophile. Même les Actes des Apôtres, pareil. Donc, ce qui signifie, et il raconte quelle est sa foi. Et il raconte la manière dont il croit qui est Marie, etc. Mais ce qui est certain, Luc l'a dit aussi, les informations historiques que nous avons sont surtout, que ce soit sur les parents, la manière, c'est les évangiles apocryphes, et c'est surtout l'évangile de Thomas qui est le plus, je dirais à la limite, qui donne les noms de la maman, Anne, Joachim le papa, etc. Et il y a aussi, et là je vais un petit peu rejoindre peut-être ici Rémi, sur le premier concile œcuménique où on a célébré les 1700 ans l'année dernière, c'est celui de Nicée, et on sait très bien pour beaucoup d'exégètes et d'historiens, l'empereur de l'époque, il avait besoin d'une religion aussi forte, avec une divinité forte aussi. Et en affirmant que Jésus est Dieu, on renforçait encore davantage le pouvoir de l'empereur. Et plus une religion devenait unie et forte, plus l'empereur pouvait devenir fort et influencer un petit peu. Et ça, c'est à ce moment-là aussi, il va y avoir le choix des livres. Celui-là, il est canonique, l'autre n'est pas canonique, etc. Et tout ce qui n'est pas en lien avec la divinité, la divinité de

0: les yeux et un petit peu mis à l'écart. Et ça, c'est quelque chose d'historique. Mmh. Maintenant, rien ne nous empêche donc, de faire la différence entre ce qui est foi, c'est la foi, et ce qui est donc, théologique et théologique, ce qui est historique et historique. Même si, comme il a dit Rémi aussi, les évangélistes donnent aussi, à la limite, des repères historiques, bien sûr. Mmh. Mais ce n'est pas des livres d'histoire. Mmh. Alors, Marie, là-dedans, elle a presque... Elle n'a pas de place. Ce n'est pas le chemin du salut, ce n'est pas Marie, c'est le Christ. Donc, le focus des évangélistes est sur le salut des hommes, sur Jésus qui est le chemin du salut. Donc, ce n'est pas Marie. Oui, il est né, ok, c'est bon. Le reste, c'est pour ça qu'on a très peu d'informations sur Marie.
1: Ouais. C'est ça. Alors, oui, Luc, oui.
2: Je suis tout à fait d'accord parce que j'ai eu la même formation exégétique. Donc,
0: on savait pas.
2: Historique, critique, etc. Notamment ici à Liège, le professeur d'exégèse était baigné dans son enseignement à partir des auteurs luthériens allemands. Mais quand j'ai commencé à lire un peu les écrits des théologiens orientaux, orthodoxes notamment, je ne vais pas dire que j'ai remis tout en question, mais je crois que fondamentalement, beaucoup plus de choses qu'on ne le pense ont un aspect historique. Et notamment, il y a deux éléments qui me paraissent importants. Le premier, c'est la présence dans les prières, dans la liturgie, dès le deuxième siècle, très tôt, notamment dans toutes les traditions araméennes du coin. Je pense, par exemple, Fikri va être content, mais le plus ancien évangile que nous avons, la version, c'est pas en grec, c'est en araméen.
1: C'est ça.
2: Donc, on est très près de l'événement. Les textes évangiles que nous avons, c'est la fin du 1er siècle. Donc, ils sont tous écrits. Aujourd'hui, maintenant, on n'aurait pas dit ça il y a 30 ans, mais aujourd'hui, on est pratiquement d'accord. Les évangiles que nous avons ont été écrits au 1er siècle. Donc, quelque part, du vivant de ceux qui avaient connu les événements, voire de ceux qui avaient reçu la formation de ceux-là. Donc, je me dis, on est quand même très proche de l'événement. Donc, on ne peut pas non plus dire n'importe quoi, dans la mesure où des gens étaient prêts à contester ces textes. Or, nous n'avons pas trace de contestation de ces textes. L'apparition des évangiles dits apocryphes, qui seront rejetés, ils apparaissent, on les voit apparaître au IIe siècle. Donc, après les évangiles. Donc, quelque part, l'Église a reconnu les plus anciens des textes que nous avons. Les plus anciens textes, c'est saint Paul. Donc, nous avons là un fond, et nos recherches historiques maintenant nous amènent à nous dire que tout compte fait, nous baignons dans quelque chose qui sent quelque part la réalité. Je vais prendre un exemple. Que Jésus soit né à Bethléem ou ailleurs, on peut discuter là-dessus, mais l'histoire de la crèche, il n'y a pas de place pour eux à l'hôtellerie. Mais il n'y a pas de place pour eux à l'hôtellerie, parce que l'hôtellerie, c'est la salle commune. On n'accouche pas dans la salle commune, on accouche ailleurs, éventuellement dans la paille, etc. Donc, on a un élément qui est quelque chose qui reflète, même ce qu'on rejette maintenant, c'est pas sur Marie, mais sur l'histoire des mages, qui ne sont pas des rois. Ça m'énerve quand j'entends parler de rois mages, alors que c'est pas... Non, le texte dit bien que c'est des mages. Des mages venus d'Orient, de Babylone. Il y a le Talmud a été écrit à Babylone. Il y a une grande communauté juive qui est en dialogue avec toute cette tradition locale. Donc là, nous sommes aussi dans des choses qui ont un certain aspect d'authenticité. Et même, je vais caricaturer, quand Marie va voir sa cousine, Élisabeth, il faut avoir vécu dans une famille et savoir ce que c'est une grossesse, excusez-moi, mais c'est la coutume. Enfin, on accompagne la femme qui va accoucher. Oui. Et quelque part, une jeune maman, ben, elle va s'instruire. On est dans quelque chose qui est tout à fait plausible, historiquement humain.
1: Ça, il est grand temps de nous arrêter un moment, mais je crois qu'on est loin d'avoir dit tout sur la vie, sur l'importance de Marie, notamment dans les évangiles. On continuera dans quelques instants après, évidemment, un chant à Marie.

0: Deuxième partie de l'émission Regards croisés avec Rémi Paquet, pasteur protestant, Fikri Gabriel, prêtre de l'église syriaque, et Luc Maïtz, diacre catholique. Aujourd'hui, sur la question « Que savons-nous de Marie ?» On a déjà dit des choses, on vient de parler notamment de l'évangile de l'enfance de Jésus, où Marie est bien présente. Alors, Marie intervient aussi à quelques reprises dans la vie publique de Jésus, c'est-à-dire Jésus adulte. J'ai l'impression personnellement qu'elle ne joue pas toujours un rôle très enviable, hein, elle n'est pas toujours présentée de façon positive, parfois même dans une situation de conflit. Hein, je pense aussi aux noces de Cana, où Jésus lui dit « Femme, que me veux-tu ?» Hein, donc, c'est... Alors, qu'est-ce que vous avez envie de dire sur la présence de Marie dans l'Évangile au moment où Jésus est adulte ?
1: Alors, mais pour moi, je prendrais justement les noces de Cana, parce que c'est une question que j'ai développée à mon examen d'exégèse sur Saint Jean. Si on lit l'évangile des noces de Cana, en fait, Jésus va être obligé. Alors, Françoise Dolto, qui était une psychanalyste, disait « Marie, quelque part, le met au monde dans sa mission de Messie, de Fils de Dieu. Elle le met dans les conditions où il va être obligé de faire quelque chose. » Un peu comme si elle disait « Mais c'est le moment. »
0: Elle l'introduit.
1: « Ton heure est arrivée, tu dois le faire. » Un peu comme elle disait, comme elle l'a mis au monde comme homme, aujourd'hui, elle le met au monde comme Messie, elle le force à agir. Un autre élément, je crois, dans l'immersion symbolique, c'est que beaucoup considèrent Marie, dans l'évangile de Jean, comme le symbole de l'Église. Eh bien, ici, c'est quelque part l'image du rôle de l'Église. L'Église doit quelque part, elle invoque le Christ. Dans nos prières, nous invoquons le Christ, nous lui demandons de faire quelque chose, d'être avec nous, de nous accompagner. Et par le fait même, nous le forçons quelque part, j'exagère, hein, mais c'est un peu comme si on le forçait à agir, notamment dans les sacrements. Et tu as donné à l'Église le pouvoir, tu as donné quelque chose à ta mère biologique quelque part, que tu respectes, qui tu te dis, mais zut, c'est peut-être pas le moment, mais je vais quand même vivre mon heure maintenant. Mais quelque part, nous avons reçu le pouvoir, je mets entre guillemets évidemment, de réaliser quelque part dans l'Eucharistie, par la puissance de l'Esprit-Saint, mais nous mettons le Christ en mesure d'être là, présent parmi nous, dans la suite du rôle de Marie. Donc pour moi, à Cana, elle a un très grand rôle. Il ne faut pas se focaliser sur la petite phrase « Femme, que me veux-tu » Ben oui, mon heure n'est pas encore venue, mais quelle est l'heure ? L'heure d'agir, ou dans la théologie de Saint Jean, l'heure de la croix ?
0: Les autres ?
2: Moi, je pense directement aussi à la tradition orientale de la place de la femme, par rapport à ça. Et là, un petit peu, moi je dirais, Jésus, il parle comme un vrai oriental qui dit, c'est moi, hein, c'est moi l'homme, c'est moi qui dois faire.
0: C'est mon rôle.
2: Voilà, c'est un petit peu ça. Mais je reviens à quelque chose de très important, je crois, parce qu'on parle là de la place de Marie dans les évangiles, etc. Je crois qu'on oublie aussi, et tout à l'heure on a dit, les évangiles apocryphes sont apparus après. C'est pas toujours juste. Hein.
0: C'est ça.
2: Il y a eu même avant, même après, quand on regarde surtout certains évangiles, que celui de Barnabé, que celui de Marie, il y a l'évangile de Marie aussi, l'évangile de l'enfance. Et on sait très bien que le Coran des musulmans a été influencé surtout par ces courants apocryphes. Et la place que le Coran donne à Marie dans, je dirais, dans le texte, les sourates al-Maryam, comme ils disent, les sourates de Marie sont immenses. Et là-dedans, où on parle de l'enfance de Jésus, etc. Mais je crois qu'il y a quelque chose ici de très, très important. Jésus, il n'est pas né par hasard, il est né d'une femme. Et cette femme, elle a son rôle pour l'Église, dans l'Église, et je crois que pour le chrétien en général, le rôle qu'elle a, c'est qu'elle a donné naissance à quelqu'un qui est notre sauveur, qui est notre chemin, notre salut, il passe par lui. Et on peut le voir que là. Et alors, par rapport à Noce de Cana, je vais revenir à ça, par rapport à Luc, ce qu'il vient de dire aussi. Comme un oriental, je crois que le Christ, et ici je ne parle pas du côté théologique, l'aspect, est-ce que c'est... la mort de Christ, c'est la crucifixion, est-ce qu'il parlait de ça, ou est-ce qu'il parlait de faire les miracles, etc. Mais je dirais ici, par rapport à quelqu'un qui est important, une femme ne peut pas lui donner des ordres. Mmh. Alors que dans l'évangile, on voit des femmes qui donnent des ordres, hein, pour l'époque. Et je crois que là, Marie, et c'est vrai, on le voit, c'est elle qui l'oppose et l'introduit. Mmh. Et quoi ? Et puis, elle dit aussi après à ses disciples, faites ce qu'il vous dit. Mmh. Donc, de nouveau, c'est elle qui pousse les autres aussi. Mais, alors, il peut le faire, elle avait confiance. Donc, à la limite, je dirais peut-être, maintenant, comme chrétienne, c'est la première qui a cru en lui. C'est et ça. Elle savait très bien que c'était lui, quoi. Voilà.
0: Alors, Rémi, Jésus, qui était un prédicateur, qui a rassemblé des disciples autour de lui, qui a voyagé beaucoup dans son pays, le fait qu'il ait sa mère avec lui, est-ce normal ? Donc, c'est quand même un peu étonnant, non ? Finalement, quelle est la place de Marie dans ces années de vie publique de Jésus ?
3: Oui, c'est étonnant. Je ne me suis pas posé la question dans ce sens-là. Mais ce que je remarque quand même, me semble-t-il, c'est que le Nouveau Testament ne met jamais en exergue le lien biologique de la maternité et de la dépendance du fils à la mère, mais bien plutôt relativise les relations au profit justement de relations de confiance, c'est-à-dire de foi, qui est ma mère, qui est mon père, qui sont mes frères et sœurs, ceux qui font la volonté de Dieu, etc. Ça, c'est aussi quelque part quelque chose d'important. Il n'y a pas une caste biologique. Hein, qui ferait des espèces de la parenté de Jésus, des petits roitelets de la spiritualité et du christianisme naissant. Et on voit d'ailleurs que les évangiles entretiennent, font écho en tout cas à des questionnements internes, familiaux. Ta mère et tes frères sont là, il a perdu la raison, etc.
0: Et d'ailleurs, on ne parle plus du père.
3: Et alors, c'est ça, en se disant finalement, on peut aussi s'interroger sur la disparition du personnage de Joseph. Mais effectivement, on voit qu'il y a là tout un terreau qui questionne, tiens, qui est-il, hein? Alors, on essaie de l'identifier justement, hein, via son métier. Là aussi, rien n'est clair. Ah, c'est un charpentier. Ah, ça se discute.
0: Il revient même à Nazareth.
3: Jusqu'au parfois, je pense que c'est lui qui le fait. On est obligé de préciser. Non, mais en fait, c'est le fils de Marie. Donc là aussi c'est très intéressant parce que dans le monde ancien on est toujours le fils de son père, rarement le fils de sa mère, c'est plutôt justement parce qu'il y a une absence de père vraisemblablement.
2: Oui, mais une famille juive il faut naître d'une femme aussi.
3: Il fallait sans doute aussi couper à certaines rumeurs peut-être sur l'origine de Jésus. Donc il y a là tout un terreau comme ça de questionnements, mais moi ce que je retire de tout ça quand même c'est de se dire ce que le message me semble-t-il du Nouveau Testament met en avant, c'est avant tout cette relativisation des liens du sang pour les liens de la foi, de la fraternité, etc.
0: Qui sont mes frères, qui est ma mère, qui...
3: Oui, c'est ça. Et Jésus n'aura de cesse d'être le véritable frère de tous ceux et celles qu'il rencontrera, quand bien même ils sont des exclus et des parias.
2: Tout à fait.
0: Luc, vous voulez dire quelque chose ?
1: Mais je voudrais, au niveau, comme l'a dit Ficri, on est juif par sa mère, donc quelque part c'est un peu logique. L'autre aspect, c'est que Marie ait accompagné Jésus, nous ne savons pas si elle l'a fait tout le temps, mais ça me paraît dans une logique humaine. Si, supposons que le père est décédé, ce que la tradition donnait et ce qui semble un peu logique, puisqu'il est tout à fait absent, supposons qu'il soit décédé, et au niveau âge, on est dans la logique aussi, si Jésus a environ 30 ans, l'espérance de vie, on est tout à fait dans la ligne, ça me paraît logique, il faut que quelqu'un s'en occupe. Donc qu'elle l'accompagne sur le chemin, sachant qu'il y a d'autres femmes qui sont avec, il y a Marie-Madeleine, il y a probablement la mère de Jacques, etc. Tiens, la mère de Jacques est là aussi, donc elle n'a pas laissé le petit tout seul. Donc, quelque part, je vais dire, on est dans une dimension purement humaine, et comme l'a dit Ficri, Jésus relativise ça, mais il ne la nie pas.
2: Non.
1: Donc il y a cet aspect,
2: et n'oublions pas,
1: à la fin, que Marie est au pied de la croix, avec Jean, qui est là aussi.
0: Et là, ça devient très symbolique.
1: Et là, ça devient à la fois très symbolique, mais ça peut être aussi extrêmement humain. Il est en train de mourir. Il voit sa mère qui est là. Il y a un disciple qui, d'après la tradition, est le plus jeune qui est là. Qu'est-ce qu'il fait? Ben, il dit à ta mère, à son disciple, occupe-toi de maman, quoi.
2: C'est ça.
1: Et à maman, ben, ne reste pas à ma tante devant la tombe, mais va avec lui, va s'occuper de toi. On est dans une, je veux dire, une profondeur humaine, au-delà de ta théologie qui est derrière, évidemment. Mais moi, je dis, mais c'est, on est en plein dans l'humanité, dans le drame de l'humanité.
0: Absolument. Et ça ne s'arrête pas à la croix. Marie est présente aussi.
1: Oui, mais là, on passe peut-être à un autre niveau.
0: Dans la résurrection.
1: Un autre niveau de vie de la communauté chrétienne. Mmh. Je veux dire, le fait du côté de Jésus, tout me paraît tellement dans la vie de Jésus et sa relation avec sa mère, ça me paraît baigné d'une profonde humanité, relativisée, mais qui est bien réel.
2: Tout à fait. Moi, j'ai été marqué aussi par autre chose. Tout à l'heure, on a parlé de l'absence du père. Vous savez, jusqu'à l'âge de 15-16 ans, ce que j'avais reçu comme image, et je me rappelle encore les cartes de vœux qu'on envoyait. On voyait donc, quand on montrait la famille de Jésus, Joseph toujours, un homme fort âgé. Un homme âgé, avec une canne en main, Marie, une jeune fille qui portait, etc. Pour montrer que c'était un vieux, c'était un homme de certain âge, qu'à la limite Marie, donc elle était confiée à lui, parce qu'il y a une tradition aussi orientale et puis apocryphe à côté. Marie n'était pas, comme dans les évangiles disaient, elle n'était pas fiancée, elle n'était pas mariée avec celui-là, alors que dans les évangiles de Luc et de Matthieu, on le dit. Hein. Et alors, c'est pour montrer qu'elle a donné naissance à Dieu et la protégée, elle est restée quand même pure. Donc, d'où la virginité avant et après aussi. Donc, c'est vraiment symbolique aussi cette image. L'absence directement, et tout à l'heure, comme on a dit, peut-être qu'il était mort. Le fait qu'il était âgé et directement, il était absent.
0: C'est
2: quelque chose qui nous a marqué en tant qu'enfant, l'éducation catéchétique que nous avons reçue.
1: Oui, mais
2: aussi,
1: c'est une tradition aussi apocryphe.
2: Oui.
1: Qui voit en Joseph un homme plus âgé, veuf, avec des enfants, qui a besoin d'une jeune fille.
2: Voilà.
1: Ce qu'il cherche, ce n'est pas une femme, c'est une mère pour ses gosses,
2: pour
1: quelqu'un pour tenir son ménage, etc. Mais là, on est en plus aussi dans une profondeur humaine, parce que c'est des réalités qui se sont passées dans l'humanité.
0: Mais il n'y a pas de trace de ça dans l'Évangile.
1: Il n'y a pas de trace de ça dans l'Évangile. Nous sommes dans des terreaux. On est dans l'humanité, on est dans ce qui se passait dans ce coin-là. C'est profond.
0: Les actes des apôtres commencent plus ou moins par l'événement de la Pentecôte. Est-ce que Marie était présente aussi à la Pentecôte?
2: On dit que oui.
1: D'après les actes, on va remettre en cause les actes des apôtres.
2: Et puis même les images de nouveau qui nous sont transmises.
1: Oui.
2: Ben, écoutez, je vous parle d'ici quelque chose en lien avec ça. Il y a l'évangile de Raboulin. Donc, c'était un professeur de l'école d'Edesse, aujourd'hui Urfa en Turquie, qui est un peu 5e, 6e siècle. Et là, la descente de l'Esprit Saint sur les apôtres, et on voit Marie présente.
0: C'est ça.
2: Et on voit même le Christ, donc il y a des photos où le Christ est habillé, parce qu'on ne peut pas montrer aussi la nudité. Ben, déjà, ce qui signifie, déjà à ce moment-là, on montrait Marie, ça c'est vraiment la réponse à ta question, montrait que Marie était présente aussi lors de la descente de l'Esprit Saint sur les apôtres. Et on le dit, je crois, dans les actes des apôtres, il n'y a pas de doute.
1: Oui, dans les actes des apôtres, avec Marie. Mais je veux dire, on est aussi dans la logique. Le Christ est mort, qu'est-ce qui va s'occuper de sa mère? Il y a Jean, il y a les autres qui ont vécu avec.
0: C'est ça.
1: Et on est dans une dimension humaine, évidente. Quoi.
0: Et après ça, elle a vécu peut-être avec la première communauté chrétienne jusqu'à sa mort. Alors, sa mort, c'est encore une autre question, puisque je sais que les orthodoxes parlent de la dormition de Marie, les catholiques parlent de l'Assomption. On va en parler dans la troisième partie de notre émission, puisque là, il sera question notamment des dogmes catholiques sur Marie. Mais tout d'abord, de nouveau, un peu de musique.

0: Et nous entrons dans la troisième et dernière partie de notre émission Point de repère, regard croisé, aujourd'hui sur la question « Que savons-nous de Marie ?». Alors là, je vais m'adresser d'abord à Luc, puisque c'est une question qui concerne d'abord les catholiques. En fait, l'Église catholique a défini plusieurs dogmes au sujet de Marie, au sujet de son Assomption, de l'Immaculée Conception, c'est-à-dire de son origine, de sa virginité éternelle, de son rôle dans le ciel. On la présente souvent comme la reine du ciel. Alors, que faut-il penser de tout cela? Peut-être d'abord Luc, et puis les autres vont réagir.
1: J'ai un peu recherché ce qui était définition dogmatique. Finalement, oui, il n'y en a pas beaucoup.
0: Oui.
1: Il y a l'Immaculée Conception au XIXe siècle, et on peut dire l'Assomption au XXe siècle. Sinon, le reste, l'Église ne fait que reconnaître des traditions qui étaient présentes. Je pense à la virginité, par exemple. Nous sommes au IVe, Ve siècle. Toutes les prières que nous avons de la liturgie, en Orient notamment, en font état. Alors, si je prends, par exemple, l'Assomption, la tradition catholique latine parle plutôt d'Assomption. La tradition catholique orientale parle, comme tous les autres, de dormition. En fait, quoi qu'on puisse en inventer chez les théologiens catholiques, c'est la même chose. Quand le pape Pie XII proclame le dogme de l'Assomption, il dit très bien qu'il ne fait que reprendre ce qui est la foi de l'Église indivise dès le début, c'est-à-dire que Marie est morte et qu'elle a été emmenée par le Christ dans sa gloire, qu'elle participe dès à présent à la vie qui nous attend après la venue du Christ, quoi, sauveur. Bon, dans la fin dernière, on ne sait pas très bien comment on va passer, mais je veux dire, elle est celle qui anticipe un peu le problème. Comme le disent ces orientaux, certains catholiques ont inventé qu'elle ne serait pas morte. Je les mets au défi de lire la constitution dogmatique, qui est très claire là-dessus.
0: Oui.
1: Ils n'arrêtent pas de citer les orientaux. Donc, pour moi, là, c'est la même chose. Alors, pour ce qui est de l'Immaculée Conception, là, c'est une proclamation du XIXe siècle.
0: 1854.
1: Oui, donc remettons un peu dans le contexte de l'époque aussi. Il y a une conception du péché originel qui est la conception plutôt latine. Le péché originel nous entraîne au péché, etc., nous entraîne à commettre le mal et tout ce qu'on veut. Donc Marie est préservée de ça. Bon, elle est une femme parfaite, idéale, elle est
0: elle
1: préservée
0: a gardé sa pureté.
1: Parce que on ne parle pas de pureté sexuelle ici. Hein, elle a, parce que Dieu l'a préparée. Dieu a préparé Marie. Ce n'est pas son mérite personnel. Dieu l'a préparée à ça. C'est refusé par les orientaux, entre autres parce que dans leur conception du péché originel, le péché originel entraîne la mort. Or, Marie est morte. Donc, ça ne va pas. L'autre aspect, c'est qu'ils mettent l'accent sur le fait que Marie, y compris les théologiens catholiques orientaux, hein, a dû dire oui. Elle n'est pas l'esclave du Seigneur. Il y a eu la question qui lui a été posée, même si de toute éternité, enfin, mettons les mots, elle est préparée dans le plan de Dieu.
0: Elle avait la liberté.
1: Elle avait la liberté. Et à partir du moment où Marie accepte cette liberté, mais c'est à ce moment-là pour eux que quelque part elle devient l'Immaculée Conception, entre guillemets. Mais là où je dis que certains pourraient se poser des questions, à faire marquer le père Bobrinskoy, un grand théologien orthodoxe, c'est que lui croyait à Lourdes, à l'apparition de Marie, notamment parce que quand est-ce que Marie dit à Bernadette « Je suis l'Immaculée Conception » le 25 mars, c'est-à-dire le jour où l'Église catholique et orthodoxe fête la conception du Christ, l'Annonciation, le jour où Marie dit oui. Alors, peut-être un peu réfléchir, mais lui disait qu'il fallait peut-être réfléchir au sens qui pouvait unifier les deux traditions. Le reste des dogmes, allez voir, c'est jamais que dire ce que disait l'Église.
0: Mais justement,
1: du 4e siècle.
0: Est-il important de dire, par exemple, que Marie est restée vierge toute sa vie, qu'elle l'est encore aujourd'hui, autrement dit qu'elle n'a pas eu d'autres enfants?
1: Il paraît que oui, mais je ne vois pas en quoi le fait qu'elle aurait pu avoir d'autres enfants remettrait en cause.
2: Mais de les évangiles, attention, on va faire l'avocat de textes, on parle de ses frères.
1: Oui, mais attention que de nouveau, j'ai eu la chance d'acheter la traduction du plus ancien texte d'évangile, donc araméen. Là, il y a des explications là-dessus qui disent bien, attention, nous ne sommes pas, le mot frère ne désigne pas frère du sang dans ce sens-là, même si en grec, on peut douter. Mais au niveau de ça, il dit ça ne le désigne pas nécessairement.
0: C'est ça.
1: Et d'autre part, nous n'avons aucune trace. Il y a Jacques, le frère du Seigneur, mais de nouveau, quel est le sens du mot frère qui pourrait être utilisé? Mais je dis tout de suite, moi, ça ne me gêne pas du tout. Je ne vois pas en quoi ce serait remis en cause.
0: Voilà.
1: Mais de nouveau, si on prend la tradition orientale, qui est quand même, pour moi, beaucoup plus fiable que nos réflexions du XXe siècle, l'idée de Marie qui s'occupe d'une famille qui n'est pas la sienne et qu'on appelle frère ceux qui l'entourent, le mot en tout cas dans ce texte, ils disent bien que le mot est clair à ce niveau-là, donc ça ne pose aucun problème pour ceux qui étaient les plus proches. Maintenant, moi je dis, moi ça ne me gêne pas. Hein,
0: c'est ça. Laissons peut-être réagir le protestant.
2: Qui n'est pas d'accord.
3: Non, je ne veux pas. Non, pour moi je me sens complètement étranger en fait à toutes ces.
0: Cette discussion.
3: Oui, à tous ces dogmes et sophismes et autres. Je ne suis pas d'accord parce qu'effectivement, en tout cas sur la question débattue du mot frère, parce qu'on n'est pas sorti de la question et je ne pense pas que ça s'évacue aussi simplement que cela. Et effectivement, comme tu dis, hein, c'est peut-être pas facile, mais il faut voir en tout cas comment le terme est utilisé déjà rien que dans le Nouveau Testament. Et puis comme je disais, il y a des choses effectivement beaucoup plus spirituel que de se poser la question de est-ce qu'il faut savoir, est-ce que, hein, comme disait Luc, est-ce que c'est vraiment un problème si on le lit d'une manière ou d'une autre, est-ce que l'important est là? Mais non, c'était pas du tout de dire je suis pas d'accord dans le sens où je veux relancer du débat, mais effectivement juste pour dire voilà, c'est vrai que les recours aux usages des mots et aux arrière-plans, etc., c'est toujours très compliqué parce qu'on sait aussi que ce n'est pas anodin et qu'on lit au travers d'une tradition. Prenons par exemple l'exemple de l'accès à l'apostolat des femmes, Andronicus et Junia. Bon, là aussi, on peut ouvrir des dictionnaires et dire c'est le dictionnaire et Junia n'est pas une femme. Or, c'est largement battu en brèche parce que nulle part dans l'histoire de la langue, on a un cas avéré où ce serait un homme, c'est toujours une femme. Donc, mais on voit que, et ça, on voit les raccourcis dans l'utilisation même des dictionnaires, parce que nous restons des lecteurs qui pensons dans une tradition et que parfois c'est notre logique qui prend le pas, en disant ben non, ça ne peut quand même pas être comme ça, donc c'est pas comme ça. Donc c'est simplement ça que je dis, faut être attentif au biais aussi que l'on a dans notre lecture.
2: Moi, je crois que je vais même aller un peu plus loin dans cette explication. Je pense vraiment... Prenons l'exemple, par exemple, de l'Assomption. Assomption ou Dormition. Ça me rappelle notre visite à Jérusalem. La deuxième visite, en tout cas. Première visite, c'était œcuménique, plusieurs chrétiens, etc. On descend, on va visiter la maison de Marie, et puis on remonte, etc. Deuxième visite, je pars avec des jeunes. Des jeunes qui ont déjà visité le côté d'Éphèse, Izmir, les parents, ils ont de la famille. Et puis, patatras, on visite la maison de Marie à Jérusalem. Un jeune homme me pose la question. Monsieur l'abbé, Marie, on dit la maison de Marie, c'est à Éphèse. Et elle est morte là-bas parce que Dieu, Jésus, il a dit à Jean, prends, voilà, avec toi. Et Jean, il est mort à Éphèse, etc. Et à Éphèse, il y a... Mais ici, la maison, qu'est-ce qu'elle fait? C'est quoi ça? Alors, il y a toute une tradition. La mort, c'est d'ici que Marie est montée au ciel, etc. Mais je crois que là, il est important de comprendre que chaque communauté, ici, je prends par exemple le côté grec, ils avaient besoin absolument de s'approprier cette Marie pour pouvoir aussi dominer les autres écoles théologiques de l'époque. Marie n'a été proclamée Théotokos qu'à Éphèse. Au lien avec le côté de l'époque, ça, c'est vraiment le lien. Et le peuple peut-être grec aussi pour voir le peuple, la philosophie grecque, le monde grec qui dominait un peu ce qu'on appelle aujourd'hui l'Anatolie, avait besoin d'affirmer absolument que la mère de Dieu est venue chez nous, elle est la mère de Dieu. Mmh. Donc il fallait croire que sa maison est là. Et de l'autre côté, et c'est pour ça, tout à l'heure tu as posé la question, c'était, tiens, dans l'Église catholique, il y a voilà, l'Assomption, il y a l'Immaculée Conception. Et je crois qu'ici aussi, si le pape a affirmé ces dogmes, c'est que peut-être l'Église catholique aussi avait besoin de ces affirmations-là pour pouvoir montrer une fidélité peut-être à la tradition, une fidélité à la personne de la mère de Dieu. Et je crois que ça, c'est très important de comprendre régulièrement, même les dogmes qui viennent des anciennes traditions, etc., ont besoin d'être affirmés dans des contextes historiques de leur propre époque. Mmh. Et ça, je suis certain. Oui. D'où le lien avec l'Immaculée Conception. Par exemple, la virginité, même dans l'islam, elle est considérée comme vierge. Oui. Et alors, on parle de ses enfants. Et quoi, les enfants? C'est avant ou après? Mais c'est vrai. Mmh. Alors, mais la virginité était aussi la pureté. Était aussi Dieu, s'il est parfait, il ne peut être né que d'une femme parfaite. Mmh. Et bien, ça, à la limite, on répondait aussi à la demande et à la foi de chaque époque, de chaque culture aussi. Et alors, pour moi, je suis persuadé, les dogmes, et ici, que surtout, par exemple, on a parlé aussi de l'Immaculée Conception, bah, comme Luc l'a dit, chez les Orientaux, en quoi est-ce qu'elle est plus divine que n'importe qui? Parce qu'elle est morte, on a dit. Et alors, mais je suis certain, lorsque le pape avait affirmé ce dogme de l'Immaculée Conception, il y avait aussi des contextes historiques de l'époque.
1: Voilà. Je ne sais pas. C'était au XIXe siècle. Et là, pour le dogme de l'infaillibilité pontificale, oui, nous sommes dans un contexte historique. Ça, pour ce qui est de l'Immaculée Conception, je pense non, parce que les textes liturgiques de l'Église latine étaient depuis des centaines d'années,
2: qui parlaient de
1: avaient reçu depuis des centaines pour le pardon pour le l'Assomption, là
2: non,
1: c'est clair,
2: on parle de l'Immaculée Conception,
1: Je pense que là aussi il y a toute une continuité d'une tradition derrière, et quelque part...
2: Moi je me rappelle alors d'un professeur, un de mes professeurs d'histoire, qui est devenu évêque après, et qui me disait que là, l'affirmation de l'Immaculée Conception et de l'infaillibilité du pape était liée par rapport au contexte historique de l'Italie de l'époque.
1: Surtout l'Immaculée, surtout l'infaillibilité pontificale qui est liée. Mais l'autre côté, je ne sais pas s'il a dit, mais l'infaillibilité pontificale est contestée par tous les prélats orientaux au niveau du concile. L'Immaculée Conception ne l'est pas.
0: Oui.
1: C'était... situation un peu différente.
0: Voilà, il nous reste encore quelques minutes, mais je voudrais quand même encore poser une dernière question. Quel est votre regard sur les apparitions de la Vierge Marie au cours de l'histoire de l'Église? Je crois que ces apparitions existent surtout dans l'Église catholique. Je ne sais pas si du côté orthodoxe, il y a aussi des apparitions. Je suppose qu'il n'y en a pas pour les protestants.
2: Donc on va se rappeler le protestant, ça va.
0: Voilà. Que faut-il penser de cela? Et quel est finalement le rôle de Marie dans ces apparitions?
2: Moi, je vais aller vite, je vais répondre à ceci. Chez nous, il n'y a pas une église, il n'y a pas, je dirais, une maison religieuse, il n'y a pas un petit coin qui est réservé à Marie. Ça, c'est un. Mm-hmm. Et deuxième chose aussi, parce que ta question à propos de l'apparition, la dernière fois, j'étais à Medjugorje, j'étais assis et je regardais cette ferveur de ces gens-là et je me posais la question, qu'est-ce qui pousse ces gens-là qui viennent, des horizons tellement loin et ils trouvent une réponse à leur question là-dedans. Mm-hmm. Et pour moi, c'est quelque chose d'important aussi. Mm.
1: Voilà. Oui, moi je rappelle, les apparitions de Marie ne sont pas une question de foi dans l'Église catholique. Ce que l'Église catholique, c'est dire, ben oui, vous pouvez y aller, ou bien attention, danger. Mais ça reste du domaine de la foi personnelle, donc ce n'est pas une question dogmatique. Personnellement, mon esprit cartésien me dirait non.
0: Il ne faut pas y croire.
1: Mais mon esprit oriental, entre guillemets, me dit oui. Et j'ai vu suffisamment de gens bouleversés, transformés. Et même au niveau œcuménique, je vais prendre un exemple tout bête. Au XXe siècle, après la Révolution russe, arrive en France un archevêque russe, Monseigneur Euloge, qui est un anti-catholique notoire. Il a été infâme en Ukraine, infect. Il arrive à Lourdes. Et les évêques catholiques accueillent cet étranger immigré, enfin exilé, et on l'invite à venir, mais venez avec nous, etc. Et il voit la ferveur des gens, il entend le chant du credo. Monseigneur Eloge va devenir un pilier de l'écuménisme entre orthodoxes et catholiques. Il va être bouleversé parce qu'il se rend compte qu'il y a quelque chose qui est en train de se passer. Et je dirais ce que m'a dit un orthodoxe qui venait à Banneux, je me suis senti chez moi. Et je vais caricaturer, mais en allant à Constantinople, j'ai visité un lieu où Marie serait apparue avec une source souterraine. Mmh. Et quelque part, je me suis senti chez moi.
0: Rémi, le mot de la fin. En fait, moi, je connais personnellement des protestants qui vont régulièrement à Banneux ou à Lourdes et qui trouvent quelque chose aussi au niveau de leur relation avec Marie. Et vous?
3: Oui, j'ai pas de jugement de valeur à formuler, en tout cas sur ça. Et c'est vrai que la spiritualité, c'est aussi une recherche, une quête, comme ça vient d'être dit. Hein, il y a des gens qui participent à quelque chose qui leur font du bien et dont ils ressortent grandis ou bénis, tant mieux. Mais effectivement, c'est un terrain un petit peu glissant et difficile. Pour les protestants, j'ai apprécié que effectivement tu rappelles que finalement ce n'est pas une matière de foi mais plutôt d'appréciation personnelle dans la foi, et ça effectivement ce serait pas trop protestant non plus d'aller contre la conscience personnelle. Donc je me dis effectivement il y a des personnes qui trouvent là quelque chose qu'elles ne trouvent pas ailleurs, et c'est peut-être une bonne chose.
0: Et donc ça peut aussi être un terrain d'entente écuménique.
3: Ah, tout à fait. Moi, il faut effectivement se garder d'ériger des barrières. Mmh. Il y a ce que Paul Tillich a appelé la substance catholique et le principe protestant, deux pôles qui se contredisent et qui s'interpellent mutuellement à la fois. Donc là, on est dans le paradoxe et on est dans l'humain. Donc c'est super.
2: La foi et l'exégète se complètent.
0: Eh ben, voilà. Merci beaucoup à tous les trois, c'était très intéressant. Nous voilà arrivés à la fin de notre émission consacrée aujourd'hui à ce que pensent les différentes églises de la Vierge Marie. 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
2: Au revoir.

Au nom du Père et du Fils et du Saint-Esprit. Amen. Chers frères et sœurs, soyez les bienvenus à Lourdes dans cette grotte de Massabielle. La Vierge Marie, l'Immaculée Conception, est apparue à Bernadette. Avec elle, nous méditerons les mystères lumineux du rosaire. Nous prions avec tous les pèlerins présents à Lourdes. Nous prions aussi avec tous ceux et celles qui, de par le monde, nous sont unis par l'écoute de la radio chrétienne francophone, par l'écoute de la chaîne de télévision catholique Catéo ou par la connexion au site internet du sanctuaire de Lourdes. Ensemble, nous redisons d'abord notre foi. Je crois en Dieu, le Père Tout-Puissant, Créateur du ciel et de la terre, et en Jésus-Christ, son Fils unique, notre Seigneur, qui a été conçu du Saint-Esprit, est né de la Vierge Marie, a souffert sous Ponce Pilate, a été crucifié, est mort et a été enseveli, est descendu aux enfers, le troisième jour est ressuscité des morts, est monté aux cieux, est assis à la droite de Dieu, le Père Tout-Puissant, d'où il viendra juger les vivants et les morts. Je crois en l'Esprit Saint, à la Sainte Église catholique, à la communion des saints, à la rémission des péchés, à la résurrection de la chair, à la vie éternelle. Amen. Prions aux intentions du Saint-Esprit. Notre Père qui es aux cieux, que ton nom soit sanctifié, que ton règne vienne, que ta volonté soit faite sur la terre comme au ciel. Je vous salue Marie, pleine de grâce. Le Seigneur est avec vous. Vous êtes bénie entre toutes les femmes. Et Jésus, le fruit de vos entrailles, est béni. Je vous salue Marie, pleine de grâce. Le Seigneur est avec vous. Vous êtes bénie entre toutes les femmes. Et Jésus, le fruit de vos entrailles, est béni. Je vous salue Marie, pleine de grâce. Le Seigneur est avec vous. Vous êtes bénie entre toutes les femmes. Et Jésus, le fruit de vos entrailles, est béni. Sainte Marie,

0: Marie, conçue sans péché. Premier mystère lumineux, Jésus reçoit le baptême de Jean-Baptiste. De l'Évangile selon saint Marc. Jésus vint de Nazareth, ville de Galilée, et se fit baptiser par Jean dans le Jourdain. Prions pour les catéchumènes de nos communautés et tous ceux qui se préparent à recevoir un sacrement. Prions aussi pour les catéchistes et pour toutes les personnes qui accompagnent des catéchumènes. Notre Père, qui es aux cieux, que ton nom soit sanctifié, que ton règne vienne, que ta volonté soit faite sur la terre comme au ciel. Je vous salue Marie, pleine de grâce, le Seigneur est avec vous. Vous êtes bénie entre toutes les femmes, et Jésus, le fruit de vos entrailles, est béni.
1: Sainte Marie,
0: je vous salue Marie, pleine de grâce, le Seigneur est avec vous. Vous êtes bénie entre toutes les femmes, et Jésus, le fruit de vos entrailles, est béni. Je vous salue Marie, pleine de grâce, le Seigneur est avec vous. Vous êtes bénie entre toutes les femmes, et Jésus, le fruit de vos entrailles, est béni. Je vous salue Marie, pleine de grâce, le Seigneur est avec vous. Vous êtes bénie entre toutes les femmes, et Jésus, le fruit de vos entrailles, est béni. Je vous salue Marie, pleine de grâce, le Seigneur est avec vous. Vous êtes bénie entre toutes les femmes, et Jésus, le fruit de vos entrailles, est béni. Je vous salue Marie, pleine de grâce, le Seigneur est avec vous. Vous êtes bénie entre toutes les femmes, et Jésus, le fruit de vos entrailles, est béni. Je vous salue Marie, pleine de grâce, le Seigneur est avec vous. Vous êtes bénie entre toutes les femmes, et Jésus, le fruit de vos entrailles, est béni. Je vous salue Marie, pleine de grâce, le Seigneur est avec vous. Vous êtes bénie entre toutes les femmes, et Jésus, le fruit de vos entrailles, est béni. Je vous salue Marie, pleine de grâce, le Seigneur est avec vous. Vous êtes bénie entre toutes les femmes, et Jésus, le fruit de vos entrailles, est béni. Je vous salue Marie, pleine de grâce, le Seigneur est avec vous. Vous êtes bénie entre toutes les femmes, et Jésus, le fruit de vos entrailles, est béni. Gloria, Patri et Filio, et Spiritu et Sancto.

Marie, conçue sans péché. Deuxième mystère lumineux, Jésus est invité aux noces de Cana avec Marie, sa mère. De l'Évangile selon saint Jean, à Cana, en Galilée, Jésus manifesta sa gloire et ses disciples crurent en lui. Prions pour tous ceux qui ont perdu le sens de la vie, afin qu'à l'intercession de Marie, ils découvrent la joie de donner leur vie par amour. Notre Père, qui es aux cieux, que ton nom soit sanctifié, que ton règne vienne, que ta volonté soit faite sur la terre comme au ciel.

0: Vous êtes bénie entre toutes les femmes, et Jésus, le fruit de vos entrailles, est béni.
1: Sainte Marie, Mère de Dieu, priez pour nous pauvres pécheurs, maintenant et à l'heure de notre mort.
0: Je vous salue, Marie, pleine de grâce. Le Seigneur est avec vous. Vous êtes bénie entre toutes les femmes, et Jésus, le fruit de vos entrailles, est béni.
1: Sainte Marie, Mère de Dieu, priez pour nous pauvres pécheurs, maintenant et à l'heure de notre mort.
0: Je vous salue, Marie, pleine de grâce. Le Seigneur est avec vous. Vous êtes bénie entre toutes les femmes, et Jésus, le fruit de vos entrailles, est béni.
1: Sainte Marie, Mère de Dieu,
0: je vous salue Marie, pleine de grâce. Le Seigneur est avec vous. Vous êtes bénie entre toutes les femmes, et Jésus, le fruit de vos entrailles, est béni.
1: Sainte Marie, Mère de Dieu, priez pour nous pécheurs, maintenant et à l'heure de notre mort.
0: Je vous salue Marie, pleine de grâce. Le Seigneur est avec vous. Vous êtes bénie entre toutes les femmes, et Jésus, le fruit de vos entrailles, est béni. Je vous salue, Marie, pleine de grâce. Le Seigneur est avec vous. Vous êtes bénie entre toutes les femmes, et Jésus, le fruit de vos entrailles, est béni.
1: Sainte Marie, Mère de Dieu, priez pour nous pauvres pécheurs, maintenant et à l'heure de notre mort.
0: Je vous salue, Marie, pleine de grâce. Le Seigneur est avec vous. Vous êtes bénie entre toutes les femmes, et Jésus, le fruit de vos entrailles, est béni.
1: Sainte Marie, Mère de Dieu, priez pour nous pauvres pécheurs, maintenant et à l'heure de notre mort.
0: Je vous salue Marie, pleine de grâce, le Seigneur est avec vous. Vous êtes bénie entre toutes les femmes, et Jésus, le fruit de vos entrailles, est béni.
1: Sainte Marie,

0: Marie conçue sans péché. Troisième mystère lumineux. Jésus annonce le royaume et invite à la conversion. De l'Évangile selon saint Marc. Convertissez-vous et croyez à l'Évangile. Avec Marie, prions pour que l'Esprit Saint nous aide à méditer l'Évangile du Christ, pour le mettre en œuvre dans notre vie et l'annoncer à nos frères. Prions aussi pour les prédicateurs, les catéchistes, pour tous ceux qui annoncent le royaume par toute leur vie donnée au service de leur prochain. Notre Père, qui es aux cieux, que ton nom soit sanctifié, que ton règne vienne, que ta volonté soit faite sur la terre comme au ciel. Je vous salue Marie, pleine de grâce, le Seigneur est avec vous. Vous êtes bénie entre toutes les femmes, et Jésus, le fruit de vos entrailles, est béni.
1: Sainte Marie, Mère de Dieu, priez pour nous pauvres pécheurs, maintenant et à l'heure de notre mort.
0: Je vous salue Marie, pleine de grâce, le Seigneur est avec vous. Vous êtes bénie entre toutes les femmes, et Jésus, le fruit de vos entrailles, est béni.
1: Sainte Marie, Mère de Dieu,
0: je vous salue Marie, pleine de grâce. Le Seigneur est avec vous. Vous êtes bénie entre toutes les femmes et Jésus, le fruit de vos entrailles, est béni.

0: Je vous salue Marie, pleine de grâce, le Seigneur est avec vous. Vous êtes bénie entre toutes les femmes, et Jésus, le fruit de vos entrailles, est béni.
1: Sainte Marie, Mère de Dieu,
0: Je vous salue Marie, pleine de grâce. Le Seigneur est avec vous. Vous êtes bénie entre toutes les femmes. Et Jésus, le fruit de vos entrailles, est béni.
1: Sainte Marie, Mère de Dieu, priez pour nous pécheurs, maintenant et à l'heure de notre mort. Amen.
0: Je vous salue Marie, pleine de grâce. Le Seigneur est avec vous. Vous êtes bénie entre toutes les femmes. Et Jésus, le fruit de vos entrailles, est béni. Je vous salue Marie, pleine de grâce, le Seigneur est avec vous. Vous êtes bénie entre toutes les femmes, et Jésus, le fruit de vos entrailles, est béni. Je vous salue Marie, pleine de grâce. Le Seigneur est avec vous. Vous êtes bénie entre toutes les femmes, et Jésus, le fruit de vos entrailles, est béni.
1: Sainte Marie,
0: je vous salue Marie, pleine de grâce. Le Seigneur est avec vous. Vous êtes bénie entre toutes les femmes, et Jésus, le fruit de vos entrailles, est béni.
1: Sainte Marie,
0: je vous salue Marie, pleine de grâce, le Seigneur est avec vous. Vous êtes bénie entre toutes les femmes, et Jésus, le fruit de vos entrailles, est béni.
1: Sainte Marie, Mère de Dieu, priez pour nous pécheurs,

0: Marie, conçue sans péché.
1: Priez pour nous.
0: Quatrième mystère lumineux, Jésus est transfiguré. Jésus fut transfiguré devant eux, son visage devint brillant comme le soleil. Pierre dit à Jésus, « Seigneur, il est bon que nous soyons ici. » À l'intercession de Notre-Dame de Lourdes, confions au Seigneur tous nos malades, tous ceux qui souffrent dans leur corps ou dans leur esprit. Notre Père, qui es aux cieux, que ton nom soit sanctifié, que ton règne vienne, que ta volonté soit faite sur la terre comme au ciel. Je vous salue Marie, pleine de grâce, le Seigneur est avec vous. Vous êtes bénie entre toutes les femmes, et Jésus, le fruit de vos entrailles, est béni. Je vous salue Marie, pleine de grâce, le Seigneur est avec vous. Vous êtes bénie entre toutes les femmes, et Jésus, le fruit de vos entrailles, est béni. Salut Marie, pleine de grâce, le Seigneur est avec vous. Vous êtes bénie entre toutes les femmes, et Jésus, le fruit de vos entrailles, est béni.
1: Sainte Marie, Mère de Dieu, priez pour nous pauvres pécheurs, maintenant et à l'heure de notre mort.
0: Je vous salue Marie, pleine de grâce, le Seigneur est avec vous. Vous êtes bénie entre toutes les femmes, et Jésus, le fruit de vos entrailles, est béni.
1: Sainte Marie, Mère de Dieu,
0: je vous salue Marie, pleine de grâce. Le Seigneur est avec vous. Vous êtes bénie entre toutes les femmes. Et Jésus, le fruit de vos entrailles, est béni.
1: Sainte Marie, Mère de Dieu, priez pour nous pauvres pécheurs, maintenant et à l'heure de notre mort.
0: Je vous salue Marie, pleine de grâce. Le Seigneur est avec vous. Vous êtes bénie entre toutes les femmes. Et Jésus, le fruit de vos entrailles, est béni.
1: Sainte Marie, Mère de Dieu, priez pour nous pauvres pécheurs, maintenant et à l'heure de notre mort.
0: Je vous salue, Marie, pleine de grâce. Le Seigneur est avec vous. Vous êtes bénie entre toutes les femmes. Et Jésus, le fruit de vos entrailles, est béni.
1: Sainte Marie, Mère de Dieu,
0: je vous salue Marie, pleine de grâce, le Seigneur est avec vous. Vous êtes bénie entre toutes les femmes, et Jésus, le fruit de vos entrailles, est béni. Je vous salue Marie, pleine de grâce, le Seigneur est avec vous. Vous êtes bénie entre toutes les femmes, et Jésus, le fruit de vos entrailles, est béni. Je vous salue Marie, pleine de grâce, le Seigneur est avec vous. Vous êtes bénie entre toutes les femmes, et Jésus, le fruit de vos entrailles, est béni.
1: Sainte Marie,

0: Marie conçue sans péché. Cinquième mystère lumineux, Jésus institue l'Eucharistie. De l'Évangile selon saint Matthieu. Pendant le repas, Jésus, ayant pris du pain et prononcé la bénédiction, le rompit et le donnant aux disciples, il dit « Prenez, mangez, ceci est mon corps. » Puis ayant pris une coupe, ayant rendu grâce, il la leur donna en disant « Buvez-en tous, car ceci est mon sang, le sang de l'Alliance versé pour la multitude en rémission des péchés. » Prions pour tous les prêtres, afin qu'ils conforment toujours plus leur vie au mystère qu'ils célèbrent. Notre Père, qui es aux cieux, que ton nom soit sanctifié, que ton règne vienne, que ta volonté soit faite sur la terre comme au ciel.
1: Donne-nous aujourd'hui notre pain de ce jour. Pardonne-nous nos offenses, comme nous pardonnons aussi à ceux qui nous ont offensés. Et ne nous laisse pas tomber en compassion, mais délivre-nous.
0: Je vous salue Marie, pleine de grâce. Le Seigneur est avec vous. Vous êtes bénie entre toutes les femmes. Et Jésus, le fruit de vos entrailles, est béni.
1: Sainte Marie,
0: je vous salue Marie, pleine de grâce. Le Seigneur est avec vous. Vous êtes bénie entre toutes les femmes. Et Jésus, le fruit de vos entrailles, est béni.
1: Sainte
0: Je vous salue Marie, pleine de grâce, le Seigneur est avec vous. Vous êtes bénie entre toutes les femmes, et Jésus, le fruit de vos entrailles, est béni.
1: Sainte Marie, Mère de Dieu, priez pour nous pauvres pécheurs, maintenant et à l'heure de notre mort.
0: Je vous salue Marie, pleine de grâce, le Seigneur est avec vous. Vous êtes bénie entre toutes les femmes, et Jésus, le fruit de vos entrailles, est béni.
1: Sainte Marie, Mère de Dieu, priez pour nous pauvres pécheurs, maintenant et à l'heure de notre mort. Amen.
0: Je vous salue Marie, pleine de grâce. Le Seigneur est avec vous. Vous êtes bénie entre toutes les femmes. Et Jésus, le fruit de vos entrailles, est béni.
1: Sainte Marie, Mère de Dieu,
0: je vous salue Marie, pleine de grâce. Le Seigneur est avec vous. Vous êtes bénie entre toutes les femmes. Et Jésus, le fruit de vos entrailles, est béni.
1: Sainte Marie, Mère de Dieu, priez pour nous, maintenant et à l'heure de notre mort.
0: Je vous salue Marie, pleine de grâce. Le Seigneur est avec vous. Vous êtes bénie entre toutes les femmes. Et Jésus, le fruit de vos entrailles, est béni.
1: Sainte Marie, Mère de Dieu,
0: je vous salue Marie, pleine de grâce. Le Seigneur est avec vous. Vous êtes bénie entre toutes les femmes. Et Jésus, le fruit de vos entrailles, est béni.
1: Sainte Marie,
0: je vous salue Marie, pleine de grâce. Le Seigneur est avec vous. Vous êtes bénie entre toutes les femmes. Et Jésus, le fruit de vos entrailles, est béni.
1: Sainte Marie, Mère de Dieu, priez pour nous pauvres pécheurs, maintenant et à l'heure.
0: Je vous salue Marie, pleine de grâce. Le Seigneur est avec vous. Vous êtes bénie entre toutes les femmes. Et Jésus, le fruit de vos entrailles, est béni.
1: Sainte Marie, Mère de Dieu, priez pour nous pauvres pécheurs, maintenant et à l'heure de notre mort.

et in saecula saeculorum. Amen. Ô Marie conçue sans péché, prions le Seigneur. Tu as voulu, Seigneur, qu'à l'annonce de l'ange, ton Verbe prit chair dans le sein de la Vierge Marie. Réponds à nos supplications, puisque nous la croyons vraiment Mère de Dieu. Fais que nous trouvions secours dans sa prière auprès de toi. Par Jésus-Christ, ton Fils, notre Seigneur, qui vit et règne avec toi dans l'unité du Saint-Esprit, Dieu, pour les siècles des siècles. Amen.

0: le Fils et le Saint-Esprit. Notre-Dame de Lourdes,
1: priez pour nous.
0: Notre-Dame de Lourdes,
1: priez pour nous.
0: Notre-Dame de Lourdes,
1: priez pour nous.
0: Sainte Bernadette,
1: priez pour nous.

Psaume 138. Qui a connu la pensée du Seigneur? Qui a été son conseiller ?

La parole de Dieu dans le livre d'Isaïe, au chapitre 35. Rendez fortes les mains fatiguées, rendez fermes les genoux chancelants. Dites à ceux qui s'affolent, soyez forts, ne craignez pas. Voici votre Dieu. C'est la vengeance qui vient, la rétribution de Dieu. Il vient lui-même vous sauver. Alors, les yeux des aveugles verront et les oreilles des sourds s'ouvriront. Alors, le boiteux bondira comme un cerf et la bouche du muet criera de joie. Des eaux jailliront dans le désert, des torrents dans la steppe. La terre brûlante se changera en lac, la région de la soif en source jaillissante. Dans le repaire où gîte le chacal, l'herbe deviendra roseau et papyrus. »

0: Toi qui aimes tous les hommes, Seigneur, et qui les as créés pour qu'ils soient heureux, apprends-leur à vivre ensemble dans l'unité et dans la paix, et à se traiter vraiment comme des frères. Par Jésus-Christ, ton Fils, notre Seigneur et notre Dieu, qui vit et règne avec toi dans l'unité du Saint-Esprit, aujourd'hui et pour les siècles des siècles.
1: Amen.
0: Le Seigneur soit

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3: Et avec Didier Marie-Gollet, frère Carme Deschaux, au couvent de Paris, nous revenons toute cette semaine sur RCF Notre-Dame, sur une pratique de la présence de Dieu. C'est le titre de l'ouvrage de Laurent de la Résurrection, ce religieux du XVIIIe siècle qui inspire aujourd'hui encore le pape dans ses prières. Frère Didier Marie-Gollet, au fond, ce que vient nous dire Laurent de la Résurrection, c'est qu'il ne faut pas attendre d'être dans les bonnes conditions pour tourner son cœur et son regard vers Dieu, d'une certaine manière.
4: C'est-à-dire que je tourne mon cœur vers lui tout de suite et lui va achever l'œuvre que je suis en train de faire, finalement.
3: Donc c'est un peu un aller-retour, en quelque sorte, entre notre disposition et puis la conviction aussi que Dieu est toujours avec nous.
4: Dieu est toujours avec nous et il est toujours à l'œuvre, mais il respecte totalement ma liberté. Et que s'il voit que je suis disponible, lui va profiter de cette disponibilité pour se communiquer à moi, pour me donner les aptitudes nécessaires pour pouvoir être attentif à sa présence.
3: Alors j'aimerais qu'on s'arrête sur un exemple intéressant, c'est celui d'Edith Stein, cette femme philosophe allemande, juive, qui est devenue carmélite et qui mourra gazée à Auschwitz le 9 août 1942. Et voici ce qu'elle écrivait. Ma vie se renouvelle chaque matin et finit chaque soir. C'est pourquoi je ne nourris pas de dessins ni de traces de plans au-delà de la journée. Ce qui signifie que s'il entre dans l'activité quotidienne de faire des prévisions, sans lesquelles le travail d'enseignant, par exemple, serait impensable, l'inquiétude pour le jour à venir n'a pour autant aucune raison d'être. On n'a pas de raison de s'inquiéter du lendemain.
4: Voilà.
3: Est-ce que c'est pas un peu naïf, frère Didier Marie-Gollet, de dire
4: ça ? C'est un peu l'évangile. Ne t'inquiète pas du lendemain, demain s'occupera de lui-même, dit Jésus dans l'évangile. Donc non, je pense que c'est être profondément ancré dans ce moment où nous sommes dans la main de Dieu et nous recevons notre vie de lui. Alors ça n'empêche pas, comme le dit Einstein, que si on travaille, il faut quand même prévoir le travail qu'on a à faire, il faut, etc. Il y a des choses qu'on peut prévoir, mais pas avoir le souci du lendemain, ce qui n'est pas tout à fait la même chose.
3: C'est faire confiance à Dieu, au fond, ce que vous
4: dites. C'est être dans une attitude de confiance, oui. De confiance et de disponibilité.
3: Alors cette confiance, vous la traduisez dans une réflexion que vous avez eue lors de la prédication d'un carême, en vous appuyant sur le livre de Jérémie. Alors le livre de Jérémie, au chapitre 17 et au verset 7, voilà ce que le prophète nous dit. « Béni soit l'homme qui met sa confiance dans le Seigneur, dont le Seigneur est l'espoir. Il sera comme un arbre planté au bord des eaux qui étend ses racines vers le courant. Il ne craint pas la chaleur quand elle vient. » Et son feuillage reste vert. Il ne redoute pas une année de sécheresse, car elle ne l'empêche pas de porter du fruit. Est-ce que c'est une manière de traverser les épreuves, de traverser le temps, que de mettre sa confiance dans le Seigneur? C'est les termes aussi qu'utilise Jérémie, le prophète.
4: Mettre sa confiance dans le Seigneur, être enraciné en lui, être enraciné dans l'Écriture quelque part, c'est-à-dire la parole de Dieu qui est porteuse de promesses et qui accomplit ses promesses au moment voulu.
3: Alors justement, on évoquait tout à l'heure le fait qu'il ne faut pas attendre que toutes les conditions soient réunies, et le silence, et le lieu, et notre disponibilité, et les outils que nous avons à notre portée pour nous mettre en prière, ou en tout cas nous tourner vers Dieu. Ça c'est un point, mais il y en a un deuxième qui serait de penser qu'il faut avoir peut-être un certain aspect mystique pour pouvoir être uni à Dieu, en tout cas s'en rapprocher le plus possible. Frère Didier Marie-Gollet, que nous dit Laurent de la Résurrection là-dessus ?
4: Il dit que cette pratique, elle est faite pour tout le monde.
3: La pratique de la prière.
4: La pratique de la prière, elle est pour tout le monde. Toute créature créée à l'image et à la ressemblance de Dieu est apte à nouer une relation avec son Créateur. Simplement, il faut qu'elle le veuille. Le Créateur, de son côté, il est toujours prêt. Est-ce que nous, on va être prêts à entrer dans cette relation ? Et Laurent le dit magnifiquement à un moment donné, il n'est pas nécessaire d'être toujours à l'église pour être avec Dieu. Nous pouvons faire de notre cœur un oratoire dans lequel nous nous retirons de temps en temps pour nous y entretenir avec lui, humblement et amoureusement. Voilà. C'est-à-dire que, voilà, il faut que, de mon côté, je veuille nourrir cette relation. Et je n'ai pas besoin d'être un grand mystique, ou j'allais dire, nous sommes tous de grands mystiques, dans la mesure où nous sommes tous habités par l'Esprit-Saint. On se laisse habiter par l'Esprit-Saint pour rejoindre le Seigneur.
3: Que dit Laurent de la résurrection, de l'Écriture justement et de la Bible? Est-ce qu'il parle du temps qu'il prend pour méditer certains textes, des pères de l'Église par exemple qu'il étudierait?
4: Il parle beaucoup de méditer l'Écriture. Méditer l'Écriture. Alors, la règle du Carmel dit « Vous méditerez jour et nuit la parole de Dieu ». Donc, Laurent de la Résurrection a bien été formé pendant son noviciat à la Lectio Divina, à la lecture de la parole, à la méditation de la parole. Et donc, c'est sûr qu'il nous entraîne à l'écoute de l'Écriture, de la parole.

0: Frères Zizi Marie Goulet, on est avec vous sur RCF Notre-Dame pour évoquer Laurent de la Résurrection qui inspire le pape Léon XIV. Alors, on va s'arrêter sur Sainte Thérèse de Lisieux pour la bonne raison qu'elle s'est, elle aussi, penchée deux siècles plus tard sur l'instant présent qui est très cher à Laurent de la Résurrection. Et je vous propose d'écouter ce poème écrit en 1894 par Sainte Thérèse de Lisieux.
1: Ma vie n'est qu'un instant, une heure passagère. Ma vie n'est qu'un seul jour qui m'échappe et qui fuit. Tu le sais, ô mon Dieu, pour t'aimer sur la terre, je n'ai rien qu'aujourd'hui. Ô, je t'aime, Jésus, vers toi mon âme aspire. Pour un jour seulement reste mon doux appui. Viens régner dans mon cœur, donne-moi ton sourire, rien que pour aujourd'hui. Que m'importe, Seigneur, si l'avenir est sombre? Te prier pour demain, ô non, je ne le puis. Conserve mon cœur pur, couvre-le de ton ombre, rien que pour aujourd'hui. Si je songe à demain, je crains mon inconstance, je sens naître en mon cœur la tristesse et l'ennui. Je veux bien, mon Dieu, l'épreuve et la souffrance, rien que pour aujourd'hui. Ah, laisse-moi, Seigneur, me cacher en ta face, là je n'entendrai plus du monde le vain bruit. Donne-moi ton amour, conserve-moi ta grâce, rien que pour aujourd'hui. Je volerai bientôt pour dire tes louanges, quand le jour sans couchant sur mon âme va luire. Alors je chanterai sur la lyre des anges, l'éternel aujourd'hui.
0: Frère Didier Marie Goulet, on entendait ce poème de Sainte Thérèse de Lisieux, écrit en 1894. Qu'est-ce qu'il évoque pour vous, ce poème sur l'instant présent?
2: Ce poème, je crois qu'il est... Moi, j'aime beaucoup ce... C'est un des poèmes que j'aime beaucoup de la petite Thérèse, justement, parce que c'est rien que pour aujourd'hui. C'est maintenant. C'est ici et maintenant. Hic et nunc. Que je suis avec toi, Seigneur. Demain, je ne sais pas ce que je serai, je ne sais pas ce qui va m'habiter. Hier, c'est déjà passé. Mais là, dans l'instant présent, je peux être avec toi, là, aujourd'hui, rien que pour aujourd'hui. Et de cet aujourd'hui, je fais une éternité, quelque part. Et je vais ainsi d'éternité en éternité. J'aime beaucoup, c'était le patriarche Athénagoras qui disait... baptisé, tu es en devenir d'éternité, mais d'une éternité qui se bâtit d'aujourd'hui en aujourd'hui. Et c'est ça qui est extraordinaire.
0: Est-ce que c'est plus facile ou plus difficile selon les phases de nos vies, ou au contraire, vous diriez qu'il y a bien dans chacun de nos états de vie un temps pour se tourner vers Dieu ?
2: Ça, je crois qu'on peut, à tout moment, quel que soit notre état de vie, si on le veut vraiment, on peut toujours avoir ces petits éclats où, en quelques secondes, on se tourne vers Dieu. Il n'y a pas besoin que ça dure 10 minutes. Hein. Une mère de famille, c'est évident qu'elle doit être donnée à ses enfants, qu'elle doit... Mais on peut, en prenant un enfant de son lit pour le mettre sur son cœur, avoir tout de suite une pensée vers le Seigneur. Je te rends grâce pour l'enfant que tu m'as donné. Et voilà, on peut avoir des petites étincelles comme ça. Un directeur de grande société peut très bien, en changeant de place dans un bureau, avoir une pensée vers le Seigneur. Enfin voilà, ça va être à chacun de trouver dans le concret de sa vie comment il peut dire une pensée vers le Seigneur. Je pense à cette phrase de Thérèse d'Avila, moi qui m'habite beaucoup, qui est « Marchons ensemble, Seigneur ». Voilà, il faut pas beaucoup de temps pour dire marchons ensemble, Seigneur. Finalement, je me lève du siège en quittant votre studio et je dis marchons ensemble, Seigneur. Et finalement, je suis avec lui quand je monte les escaliers pour reprendre mon chemin, retourner dans mon couvent. Et voilà, chacun va trouver la phrase, va trouver le moment où il peut souvent se mettre en communication, en communion avec Dieu.
0: Oui, Laurent de la Résurrection, cet auteur du 18e dont nous parlons depuis le début de la semaine, justement, il disait, c'est bien d'avoir des petites phrases comme ça. Lui, par exemple, il aimait répéter « Mon Dieu, me voici tout à vous » ou alors « Seigneur, faites-moi selon votre cœur ».
2: Ou alors, il nous dit ceci aussi, hein, « Nous servir de toutes les œuvres de notre état pour marquer à Dieu notre amour et entretenir sa présence en nous ». Il explique Je retourne mon omelette dans la poêle pour l'amour de Dieu.
0: Merci, frère Didier Marigollet, d'avoir été avec nous. Je rappelle que vous êtes Carme Deschaux, ici à Paris, au couvent, et vous nous évoquiez les écrits de Laurent de la Résurrection. Merci. À demain.

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1: Heures passées de quelques instants, c'est la musique belge qui est mise à l'honneur à présent en compagnie de Patrick Hermano.
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3: La musique adoucit les mœurs et notre pays est un véritable vivier de talents et d'artistes. Nous allons dans quelques instants rentrer dans l'univers d'un artiste belge qui, effectivement, nous propose de découvrir son dernier album. Ça tombe bien, l'album est baptisé Univers. Il est sorti en 2026 et c'est tout nouveau. Romain Helvétius est notre talent belge du jour.

0: Alors, souvenez-vous, en 2021, c'était son premier single « Chute libre ». Nous sommes en 2026, donc 5 ans après. Il est de retour au devant de la scène avec un album qu'on aura l'occasion d'éplucher dans cette émission, dans ce numéro de Talent Belge. Romain Helvétius est notre invité. Bonjour Romain.
1: Bonjour.
0: Comment vas-tu ?
1: Ça va très très bien, très très bien, merci.
0: Alors, que de chemin parcouru, hein, donc lorsqu'on parle de 2021, certains vont croire que c'est véritablement cette année-là que tu as commencé, mais il faut dire que tu as commencé longtemps avant, et la musique a toujours fait partie de ta vie.
1: Oui, la musique me baigne depuis que je suis tout petit, déjà en l'écoutant, parce que mes parents adoraient écouter de la musique, puis ma grand-mère était premier prix de conservatoire au violon, donc il y a toujours eu beaucoup d'instruments autour de moi.
0: Alors, ce qui fait que ta vertu musicale a été transmise de génération en génération, on a envie de dire.
1: Ouais, c'est un peu ça. J'étais baigné par plein de styles de musique et je m'y suis mis par moi-même finalement. Et un jour, j'ai décidé d'acheter une guitare électrique et de travailler en autodidacte les solos de guitare des Eagles, de Dire Straits dans ma chambre. Donc, c'était vraiment en autodidacte. Et puis voilà, je suis inspiré par vraiment plein de styles de musique différentes, dans le français, l'anglais, l'international.
0: Alors on parle de guitare ici, j'ai eu dire que tu voulais devenir guitariste professionnel.
1: Ouais, alors j'ai un parcours un peu particulier, c'est vrai que de base je me destinais à la guitare en tant que parcours professionnel et je voulais accompagner les artistes et même si j'aimais déjà chanter, je me voyais plutôt en deuxième voix, en second plan sur la scène. Et puis, j'ai fait de la guitare pendant plusieurs années et un jour, en fait, j'ai appris que j'avais une tumeur cérébrale qui, heureusement, était bénigne, mais m'a laissé quelques séquelles et m'a donné des difficultés dans tout le côté gauche. Et donc, pour jouer de la guitare, c'est évidemment pas évident. Et donc, je pense que c'est la guitare qui m'a sauvé parce qu'elle m'a permis de me rendre compte du problème que j'avais et qu'il était temps de s'en occuper. Et donc, j'ai été opéré à l'âge de 18 ans et voilà, j'ai pas récupérer toute la dextérité que j'avais avant ça, mais je suis 100% guéri et donc finalement la guitare m'a sauvé et j'ai dû me relever et après un parcours un peu difficile et finalement je suis devenu chanteur. Voilà.
0: Alors sauvé par la musique, on a envie de dire, et en même temps un premier album qui sort en 2022, mais on te retrouve déjà en 2016 à The Voice Belgium. Mmh. Est-ce que ça t'a apporté beaucoup de choses, ce passage ?
1: Ouais, c'est vrai que c'était une période où je me relançais après des longs séjours à l'étranger. Je vivais en Australie en 2014. Et donc, j'étais revenu il n'y a pas très très longtemps en Belgique et je relançais un projet avec des covers dans les bars. C'est là où je me suis fait ma première audience, mon premier public. Et à cette époque, c'est vrai que Voice, ça donne un peu de confiance en soi, je veux dire, parce qu'on est sélectionné, on est mis en avant, et puis voilà, c'était une chouette expérience de pouvoir aller sur scène et de tourner une émission de télé, même si l'émission pour moi n'a pas été très très loin, ça reste qu'un jeu, et c'était vraiment cool de le voir comme une expérience positive. Ouais.
0: Alors, et en 2018, tu rejoins la Music Academy internationale. Toujours cette envie de perfectionner ta connaissance de la musique ?
1: Alors, la MAI à Nancy, c'était avant ça, en fait. C'était en 2008-2009. Donc, il y avait un en trop devant lui. C'était une décennie avant. Et c'est ce qui m'a permis de me former dès que je suis sorti. Je suis sorti de l'école et après avoir fait un an à l'étranger pour les langues, j'ai enchaîné directement avec la MAI. Et donc après ça, il y a eu des voyages, il y a eu The Voice. Et finalement, c'est aussi des années qui ont été nécessaires pour digérer tout ce que j'avais appris à Nancy, à l'école de musique. Et puis en 2019, finalement, j'ai sorti mon premier single Written in the Sand, qui a été aussi un gros boost de confiance en soi quand on sort un premier single et qu'on voit l'engouement des gens autour d'une création qu'on a faite soi-même. Donc,
0: oui, parce que là, tu chantais en anglais, là.
1: Alors, c'était un refrain en anglais avec des couplets en français.
0: En français.
1: C'était encore une période où j'étais quand même fort inspiré par tous les voyages et les rencontres internationales que j'avais faites. Avec évidemment l'envie de pouvoir transmettre mes idées dans ma langue avec un public avec le public belge, mais toujours cet amour pour la musique anglophone évidemment.
0: Alors et par la suite tu rejoins un groupe.
1: Ouais, j'ai fait quelques concerts, un bon paquet de concerts, plutôt de cover, avec un groupe qu'on avait nommé Busy Friday.
0: Ouais.
1: Et d'ailleurs, avec un musicien qui est toujours un de mes acolytes sur scène, avec Jérôme Holweg. Et donc, aujourd'hui, il m'accompagne sur mon projet perso en tant que musicien. Ouais.

0: traditionnelles un peu plus classiques. Et c'est ça un petit peu la complexité du parcours de musicien. Et en même temps, c'est ce qui fait que j'ai un équilibre de vie qui me fait beaucoup de bien. Mais parfois, voilà, le stress prend un peu le dessus. Donc, il a fallu me soigner et prendre vraiment soin de moi pour pouvoir livrer cet album dans les meilleures conditions. Et donc, il est arrivé avec un peu de retard, mais là, il est arrivé dans les meilleures conditions possibles et on y a mis vraiment toute l'énergie et on l'a préparé au mieux.
1: Voilà, Univers, un album de 6 titres. Quels sont les différents thèmes que tu abordes dans cet album, Romain ?
0: Dans cet album, il y a finalement pas mal de thèmes différents. Il y a une nostalgie avec des histoires amoureuses qui permettent parfois de tourner une page et de clore un chapitre, même si j'aime cette nostalgie aussi et ce côté un peu plus noir dans les chansons d'amour. Après, il y a aussi des amours positives, et avec le titre Tombé du ciel, il y a finalement ma première chanson d'amour positive, comme j'aime bien le dire, et finalement un peu cette preuve à moi-même que je suis aussi capable d'écrire des chansons joyeuses sur l'amour. Et alors finalement, Univers qui sort avec le single éponyme Univers, et qui pour moi est finalement un peu le thème fédérateur de l'album, parce que c'est un thème qui touche tout le monde, c'est-à-dire la beauté du monde qui nous entoure et l'univers qu'on peut imaginer chacun à sa façon, qu'on voyage très loin ou qu'on voyage proche de chez soi, il y a des choses magnifiques à découvrir. Et finalement, l'univers, ça transcrit une envie de se dépasser avec l'horizon qui cesse de reculer, comme je le dis dans la chanson. C'est finalement une ode au dépassement de soi.
1: Alors, dans quelles conditions as-tu réalisé cet album, Romain ?
0: Alors, les chansons, elles sont toutes nées dans mon salon, au piano, donc de manière assez classique et conventionnelle, je vais dire. Mm-hmm. Et c'était pour moi aussi hyper important pour retrouver cette authenticité dans mes chansons et avoir vraiment un album qui me colle à la peau. C'était vraiment de le créer de manière complètement... sincère et de manière très très classique, quoi. Mon but était de faire des chansons qui restent et de travailler avec avec une grille d'accords, avec des notes de piano et des phrases qui viennent naturellement, et puis après ça d'aller en studio pour construire une prod qui dégage quand même des sonorités puissantes et qui mettent les émotions en valeur. Alors pour ça, on était en studio avec Benoît Leclerc, qui m'avait déjà accompagné sur le premier album. Et on a eu un super duo en studio.

0: J'aime à l'instant, interprété par Romain Helvétius. C'est notre talent belge du jour et nous explorons l'album Univers, son dernier coup de pinceau. Et parlant de coup de pinceau, il y a le single de l'heure, Là où je vais.
1: Ouais, alors Là où je vais, c'est une chanson que j'ai voulu mettre à l'album parce que j'avais envie de mettre des nuances dans ce projet et comme je me voyais évidemment, je me projetais sur scène. Je voulais vraiment un titre qui puisse me permettre de,

0: de motiver le public et donner vraiment des nuances et de la dynamique sur scène. Parce qu'il y aura des morceaux plus piano-voix, un peu plus dans l'émotion. Et avec Là où je vais, j'ai vraiment envie d'emmener le public à bouger sur scène. Et c'était important pour moi de faire aussi un titre motivateur.
1: Alors, je sais que tu es un voyageur, tu as visité un tas de pays. Alors, je sais également qu'au niveau des langues, tu en parles plusieurs, mais tu as choisi de chanter uniquement en français sur cet album. C'est voulu ?
0: Ouais, c'est important pour moi d'être le plus proche possible de mon public et chanter dans sa langue en français, c'est quand même plus cohérent. Il y a déjà assez de concurrence comme ça en anglais, je pense, et donc c'est plus cohérent. Voilà, en anglais, il y a des anglophones qui le font mieux que nous, donc voilà. Après, c'est vrai que j'ai quand même un titre qui est en anglais et qui est pas sorti sur les plateformes, mais qui est uniquement présent sur les formats physiques de mon album, c'est-à-dire en CD et en vinyle.
1: Oui.
0: C'est un titre qui s'appelle On Your Mind et qui est une traduction d'un titre en français que j'avais sorti sur le premier album. Et pour l'anecdote, qui est en fait le tout premier titre de tous ces titres que j'ai sortis, qui a été écrit même avant le premier single. Donc voilà, j'avais envie de lui faire honneur et de le sortir sur uniquement la version physique de l'album.
1: Une belle façon aussi de communier avec les francophones belges et surtout les Wallons.
0: Oui, c'est ça. Moi, j'adore chanter en français et transmettre des émotions que les gens puissent vraiment comprendre facilement. Après, l'anglais pour moi est une langue magnifique qui est très très musicale et donc c'est vrai que je ne laisse pas complètement de côté.
1: Alors, c'est 6 titres pour cet album Univers. Alors, un choix, lorsqu'on sait que le précédent album c'était 9 titres.
0: Oui, là ici cet album, on le présente un peu plus comme un EP, même si au format physique, comme il y a le 7e titre en anglais, c'est clairement un album. Mm-hmm. Et en plus la version vinyle, j'ai fait un double album avec les morceaux de Chute Libre sur les deux faces. Mais simplement, voilà, je pense que quand on crée des chansons, le but c'est pas forcément de remplir un album, c'est de dire ce qu'on a besoin de dire, de chanter. Les émotions qu'on a besoin de chanter avec des morceaux qui amènent des nuances et puis si le projet il est bouclé avec les titres qu'on a, voilà, il n'y avait pas forcément un besoin d'en rajouter d'autres à ce stade. Je pense que j'ai fait un peu le tour des aventures et des expériences que j'avais vécues ces dernières années avec cet album et cet univers.
1: Cet album, en ce moment, tourne sur les platines de plusieurs radios. Peut-être une visée sur l'international, Romain ?
0: Ça, ce serait une belle chose. Maintenant, je pense qu'on a déjà beaucoup de choses à prouver sur la Belgique et puis déjà la France. Mm-hmm. Y a quelques radios qui jouent le projet en France. Maintenant, voilà, je pense qu'il y a déjà un très beau parcours à faire sur la Belgique et la Wallonie. Et puis on verra. L'avantage, c'est qu'avec les plateformes de stream aujourd'hui, les gens écoutent. Écoute mes chansons partout dans le monde et donc c'est drôle de voir que aujourd'hui la deuxième ville où je suis le plus écouté sur Spotify c'est Montréal.
1: Oui.
0: Et donc j'y étais d'ailleurs pendant les vacances, j'ai fait un voyage de 3 semaines au Québec et donc voilà, ouais, c'est super chouette de voir que la musique elle traverse les frontières et que les gens nous écoutent partout dans le monde.
1: À ce qui me conduit à une question toute simple, comment vois-tu l'avenir de la musique belge, Romain ?
0: Alors l'avenir de la musique belge, déjà je pense que la Belgique a plein de talents et la musique elle traverse une période un peu compliquée, un peu particulière avec l'IA, avec une manière d'écrire qui est pas forcément la mienne pour le moment et donc j'espère que le futur trouvera une belle place à la création musicale authentique évidemment, mais en tout cas je pense que voilà, il faut vivre avec son temps, il faut évoluer. Et puis, en tout cas, en Belgique, on a énormément de talents et j'espère que la Belgique, la Wallonie et notre région continueront à soutenir au mieux et même peut-être encore un peu plus les artistes émergents.
1: Et parlant des talents belges, Romain, quel est l'artiste avec lequel tu aimerais bien faire un duo, une collaboration ?
0: Oh, en Belgique, bon, y en a beaucoup. Il y a les grands comme Stromae, évidemment.
1: Ouais.
0: Maintenant, pourquoi pas, pour être un peu plus réaliste, pourquoi pas mon pote Benoît Leclerc avec son projet Léon on s'entend super bien en studio et ça, il faudrait que je lui propose à l'occasion de faire un titre ensemble.
1: En tout cas, merci beaucoup. Qu'est-ce qu'on peut te souhaiter pour la suite?
0: Plein de concerts, je pense, parce que là, on a terminé la période, quasiment terminé la période promo et on s'en va sur scène. Et donc là, le but, c'est de retrouver les gens en live et c'est d'avoir un maximum de scènes pleines.
1: Et c'est Brahim Laleu qui aura l'occasion de te découvrir sur scène pour la sortie de cet album, pour durant le mois
0: Exactement.
1: d'octobre.
0: C'est ça, le 9 octobre, donc ce sera le premier concert full band de la tournée. Le 9 octobre, on sera à Braine-l'Alleud, au Centre culturel Pop. Donc on aura une super belle salle et donc j'ai vraiment hâte d'aller jouer là-bas. C'est un concert qui est programmé par la Maison de la Culture qui charge de la billetterie et les liens se retrouvent évidemment sur tous mes réseaux sociaux, Instagram, Facebook et autres.
1: Alors Romain, avant de se quitter, quel est ton coup de cœur dans cet album ?
0: Alors mon coup de cœur, c'est un peu compliqué à dire parce que je pense qu'ils ont leur raison d'être et tous les morceaux me plaisent vraiment et je m'y retrouve vraiment très très fort.
1: Alors tu en as 6, on te dit choisis une qu'on passera maintenant pour la fin.
0: Ouais. Je pense que peut-être Univers, vu que c'est celle pour laquelle j'ai décidé de donner le nom à l'album.
1: D'accord.
0: Pour moi, Univers, c'est un peu une peinture musicale. J'ai essayé vraiment de retransmettre en fermant les yeux. J'ai essayé vraiment de m'inspirer des plus beaux paysages que j'avais vus lors de mes derniers voyages, notamment les aurores boréales en Scandinavie, en Finlande. Et donc j'ai essayé vraiment de retranscrire en musique les plus belles images que j'avais dans ma tête.
1: Talent belge, vous le savez, c'est l'étalage de la créativité en matière de musique en Belgique. Merci à Romain Helvétius qui était notre talent belge du jour. Romain, on se quitte avec ce titre Univers. Merci d'avoir été là pour nos auditeurs.
0: C'est moi qui vous remercie, c'était un plaisir.
1: À bientôt.
0: À bientôt.

0: Talent belge à l'instant avec Patrick Hermano sur RCF. Jean-Marc Richard nous rejoint à présent. Il reçoit aujourd'hui Yann Fréchels dans Regard.
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2: Bienvenue à toutes et à tous. Voilà, c'est Regard. Hein, nous sommes là.
3: Alors encore.
2: Ça va, Jean-Marc, tout va bien.
3: Mais très bien, Alain.
2: Oui,
3: comment va?
2: Nouvelle émission, nouveau podcast.
3: Nouvel invité.
2: Donc, merci à Damien Dupont, qui est le réalisateur de l'émission. Merci à tous. Merci d'être là et de nous écouter encore aujourd'hui.
3: Et alors, Alain, aujourd'hui, dans notre émission, nous recevons l'un des jeunes peintres belges dont le parcours attire le plus l'attention sur la scène figurative contemporaine. Yann Fréchels.
2: Originaire des cantons de l'Est, il est diplômé de l'Académie royale des beaux-arts de Liège, c'était en 2020. À peine sorti de l'école, il reçoit plusieurs distinctions, parmi lesquelles le prix de l'Académie, le prix du Parlement de la Fédération Wallonie-Bruxelles et le prix René Janssen.
3: Oui, donc il vient de Saint-Vit, notre invité, et très vite son travail est remarqué. Alors, l'ICOB, qu'il faut très souvent citer ici car c'est un endroit de qualité pour l'art contemporain, le musée d'art contemporain de la communauté germanophone lui consacre une exposition personnelle avant qu'il ne rejoigne la galerie Anne Gentil à Anvers. Et bien sûr, l'une des galeries belges les plus importantes dans le domaine de l'art contemporain.
2: Alors, son travail est également présenté au SMAC de Gand, dans l'exposition notamment Painting After Painting, consacrée au renouveau de la peinture contemporaine. Une reconnaissance qui le place déjà, d'ailleurs, parmi les jeunes artistes à suivre absolument.
3: Alors, sa peinture est très codée. Elle puise dans l'histoire, elle puise dans les symboles, elle puise dans la littérature, la poésie, la politique, les événements. Politique aussi, il y a des considérations personnelles, philosophiques qu'il injecte. Et voilà, c'est une peinture très figurative, très expressive. On va peut-être pas la qualifier tout de suite, si on doit la qualifier, avec aussi un mélange de lettrage, hein, de mots, de phrases allemandes et françaises notamment.
2: Entre mémoire, histoire, identité, peinture figurative, Yann Fréchels développe une œuvre où chaque tableau paraît contenir une histoire dont il manquerait volontairement quelques pages.
3: Yann Fréchels, vous qui travaillez sur le hors-champ, comme le disait, ce qu'il y a autour du cadre, comme le disait Alain Brancard, nous vous souhaitons la bienvenue dans Regard.
2: Bienvenue.
4: Merci beaucoup, bonjour.
3: Yann, entrons dans le vif du sujet. Nous nous sommes vus pour maintenant, lors de la diffusion de cette émission, votre ancienne exposition à la Comète rue Vive-Nice à Liège. Une exposition de peinture remarquable que vous exposiez. C'était vos derniers travaux avec des travaux plus anciens. Comment s'intitulait-elle cette exposition qui vient de finir?
4: Elle avait un nom bilingue, donc le nom allemand, c'est Wer vermags meinen Zorn zu hemmen. Et ce qui est traduit, ça veut dire « qui parviendra à assourdir ma colère ».
3: Oui. Alors, il y a du bruit dans votre exposition. Il y a beaucoup de bruit malgré le fait que ce soit de la peinture, donc que c'est silencieux. Moi, ça me faisait penser au livre de Faulkner, « Le bruit et la fureur ». Il y a quelque chose alors, de plus germanique ici, on va le voir. Mais de ce côté sauvage et construit, et j'ai eu la chance de la visiter une première fois pas loin du vernissage, de façon complètement non accompagnée, totalement autonome, et vous m'avez accompagné, Yann, pour un peu décortiquer votre travail, vis-à-vis duquel j'avais déjà une première réflexion, peut-être pas un a priori, mais une première image, et je me suis rendu compte, en discutant avec vous, que derrière le travail de figuration, il y avait tout un travail conceptuel de recherche, d'association d'idées et de symboles qui grouille sous cette peinture, n'est-ce pas? Mais avant d'entrer dans le vif du sujet, revenons à votre parcours. Est-ce que ce qu'on a dit dans l'introduction vous convient? Est-ce qu'il n'y a pas eu d'erreur dans la ligne du temps?
4: Oui, non, je pense que tout était bien. Oui, je ne sais plus si c'était 21 ou 20 auquel j'ai terminé mes études.
3: C'est quoi votre parcours? Alors, développez un peu là-dessus.
4: Oui, donc j'avais commencé avec l'illustration à l'Académie des Beaux-Arts de Liège. Et là, j'avais aussi des cours de dessin. Et oui, parce que dans l'illustration, le but est de construire une narration et oui, à partir d'une histoire ou de quelque chose de base. Et dans le dessin, il y avait le moyen de travailler en grand et de travailler le trait, la matière, et le travailler en une seule image et pas devoir créer une suite d'images qui racontent une histoire avec un début ouais. et une fin.
3: Et alors Yann, vous venez de Saint-Vith, hein, c'est ça que vous me disiez. Oui. Donc vous venez des cantons de l'Est, de cette fameuse communauté germanophone que tout le monde oublie en fait en Belgique.
2: Moi j'adore. Hein.
3: Bah, moi aussi.
2: Ah, oui,
3: mais c'est-à-dire que peut-être pas en Belgique
2: on en
3: même.
2: Parle peut-être un peu moins.
3: À l'international, personne ouais, ne ouais. sait qu'il y a trois communautés. Si on parle, je sais pas moi, du pays peut-être frontalier le plus ouais. direct, la France. Les Français découvrent, quand ils arrivent, s'ils passent mm-hmm. par cette frontière, qu'il y a une communauté germanophone. Vous venez donc de là. Comment vous arrivez à Liège, en fait ?
4: Oui, mais c'est assez simple. Là, on est une petite communauté. C'est 70 000 personnes, ouais. peut-être maintenant 80 000 personnes. Et en tout cas, dans ma famille, le lien entre ce qui est communauté francophone ou germanophone, c'est très fluide. Et donc, la première ville la plus accessible, ben, ça reste Liège. Ouais. Disons, on est la même province. Et...
3: Ouais. Oui, c'est vrai que Eupen n'est pas province. Très loin au final. Voilà, c'est
4: oui,
3: pas...
4: mais la frontière est presque aussi grande dans le sud et le nord de la communauté qu'avec Liège.
3: Mais non, Liège, c'était une évidence, c'est ça, quelque part. Vous vouliez faire des études artistiques et c'était... l'endroit, voilà, directement idéal. Ouais, idéal, c'est ça.
4: Oui, non, d'abord, c'était dur de faire un choix parce que il y a personne qui est dans l'art plastique ou comme ça dans ma famille. Et donc, dans quelle école est-ce qu'on va? Dans quelle option est-ce qu'on va commencer ses études? Et donc, j'avais des amis qui étaient déjà, eux, à Liège, ici à l'académie. Et au début, je ne savais pas qu'elle existait, l'école. Et donc, j'ai pu aller la visiter avec un de ses amis. Et ouais. Les cours étaient finis. Il n'y avait plus aucune peinture qui était au mur. Mais il y avait l'odeur de l'école. Et donc, je me suis dit, ah oui, là, j'ai envie d'y aller.
3: Vous avez eu quel professeur à l'académie? Les professeurs qui vous ont marqué, bien sûr.
4: Hein. Oui, mais il y a eu Marie Zolamian, ouais. Thierry Crotartz, Nicolas Kozakis, ou Jean-Louis Michat.
3: Ah, Jean-Louis.
4: C'est mes professeurs que j'ai eu le plus longtemps. Après, il y en a d'autres qui m'ont marqué aussi, mais je pense que j'essaye de tirer le bon chez chacun, disons de tirer de l'information où je le peux.
3: Quelle sacrée équipe, hein, quand même. Hein. Là, vous avez, y a de quoi faire avec tous ces artistes, en fait, et tous ces enseignants.
4: Oui, il y a beaucoup de directions possibles et oui, c'est tous des gens très ouverts, je pense.
3: Oui, tout à fait.
2: D'ailleurs, il y a beaucoup d'étudiants hein, de votre classe, de votre année, qui sont devenus un peu connus aujourd'hui. Il y a notamment notre dernier invité, là,
3: oui,
2: Michael.
3: Oui, tout à fait. Oui, Michael Lecomte.
2: Michael Lecomte.
4: Après moi.
2: Et Raphaël Lou aussi.
4: Oui, ça c'est des gens qui étaient dans les autres classes.
2: Ah oui,
4: j'ai jamais été en classe commune.
2: Comme étudiants, mais qui par la
3: suite ils étaient en même temps que vous à l'académie, peut-être pas dans les mêmes années. Quoi. Ouais. Mais c'est un vivier de talent, l'académie.
2: Ah hein, oui, évidemment. Oui. On est très fiers de notre académie. Hein.
3: Et alors, d'abord l'illustration, puis la peinture. Qu'est-ce qui vous a fait changer?
4: Oui, donc c'est l'histoire de la narration que je ne voulais pas faire. Je ne voulais pas créer d'histoire avec un début et une fin, parce que je pense que c'est aussi parler assez bien avec une seule image et créer quelque chose qui a du sens dans le monde dans lequel on est. Et là, la peinture, c'est ce qu'il me fallait. Quoi.
3: Ouais.
4: C'est faire une image, essayer de transmettre quelque chose, quoi, on ne sait pas. Et il y a aussi tout le rapport de réflexion de la matière, et qui, pour un objet imprimé, parce que pour l'illustration, ça quand même, le but de terminer un objet imprimé, moi je ne l'ai pas ressenti, je me sentais plus à l'aise avec la matière de la peinture, ce n'est pas imprimé.
3: C'est l'huile hein, que vous pratiquez généralement, on va dire, de la peinture à l'huile.
4: Ouais. Oui, à part dans chaque toile, il y a différentes techniques qui sont utilisées, mais il y a toujours de l'huile.
3: Il y a toujours de l'huile, voilà, c'est ça, c'est votre... technique de prédilection que vous faites osciller, que vous faites varier, mais c'est l'huile. Qui vous a appris à peindre à l'huile? Y a-t-il... Vous avez un Pygmalion ou vous êtes autodidacte dans ce domaine?
4: Bah, j'ai été dans une école.
3: Ouais. On apprend à peindre à l'huile alors à l'académie.
4: On nous encourage à utiliser les tubes. Moi, je venais d'illustration, j'avais utilisé l'aquarelle, les collines, le crayon. Et donc, mais oui, on a envie de faire de la peinture à l'huile et donc ça va un peu de soi. Oui.
3: Et vous vous êtes découvert alors figuratif avec cette technique. Vous n'avez jamais tester des choses plus abstraites, plus, je dirais, voilà, de l'ordre de l'expérimentation picturale. Ça a été du figuratif assez rapidement.
4: J'ai fait quelques essais et j'essaye toujours encore d'y réfléchir quand je ne me vois pas que je dois faire maintenant toute ma vie de la peinture figurative parce que j'ai commencé avec ça, mais je pense de commencer à l'illustration, faire des histoires avec des personnages, c'est assez fluide d'aller vers la peinture et de
2: la figuration. Ça peut évoluer, quoi.
4: Bah, oui, j'espère.
3: Il y a déjà, dans l'exposition que vous aviez à la Comète jusqu'au mois d'août, n'est-ce pas, il y avait déjà des tentatives, je dirais, d'abstraction, quand même, des mélanges entre les deux. Alors, je vais essayer de travailler mon accent allemand, notamment dans la toile Ein Durchrausch, Verfolgener Traum.
4: Ein Durchrausch, Verfolgener Traum.
3: Merci, bravo. Merci. Vous pouvez traduire pour nos auditeurs, parce qu'il y a une histoire aussi derrière cette toile-là.
4: Oui, Rausch, ça veut dire, c'est, si on a bu de l'alcool ou pris des drogues, on va rentrer dans cet état d'ébriété, mais ça peut aussi l'avoir si on va faire des courses au magasin et qu'on va commencer à faire des achats compulsifs, c'est le même terme.
3: Et donc, une espèce de démence, quoi. C'est une espèce de bouillonnement de la pensée.
4: Moi, je l'entends, comme je l'entends, c'est aussi avoir beaucoup trop de bruit pour encore avoir les idées claires.
3: Et c'est le bruit, c'est ça.
4: Ein Durchrausch, Verflogener Traum, la phrase entière, c'est du coup, par ce bruit, en rêve, envolé.
3: Ouais. Et alors, ça symbolise quoi? C'est difficile de parler d'un travail figuratif, pictural comme ça à la radio. Je vais essayer quand même. C'est une espèce de brume, de tumulte grise avec des, on dirait des nuages ou alors des, de la vapeur, de la fumée, comme ça, très, très gris, très noir, très agressif. Et de de ce tumulte de vapeur ou de fumée sort un arc-en-ciel, en fait. C'est ça.
2: Joli, l'arc-en-ciel, quelque part.
3: L'arc-en-ciel est magnifique.
2: C'est un contraste.
3: Exactement, c'est un contraste. Et alors là, on est dans le figuratif, mais aussi dans l'abstrait, parce que cette brume, ce chaos...
2: Presque abstrait.
3: Il est abstrait, selon moi. Et alors, il y a un code derrière cette toile. Il y a un langage derrière le langage pictural.
4: Oui, donc cette brume, c'est un zoom sur une petite cascade. Oui. Et donc, oui, c'est un essai avec. Parce qu'il y a toutes les petites gouttelettes d'eau qu'on ne voit pas. Et oui, c'est presque en gris, mais il y a beaucoup de vert dedans. Mais c'était dans l'essai d'être un peu plus réaliste. Et donc, l'arc-en-ciel en couleur, pour moi, l'arc-en-ciel, on le retrouve sur plein de drapeaux. On le retrouve sur le drapeau LGBTQIA+, donc une minorité qui a aussi plein de problèmes. Aussi pour, disons, l'an passé aux États-Unis, c'était aussi de nouveau extrême. En Europe aussi, encore toujours.
3: Malheureusement, ça revient aussi.
4: Oui. Oui. Et puis, il y a les autochtones en Amérique du Sud qui utilisent aussi les couleurs arc-en-ciel pour un drapeau et pour être là pour leurs propres droits. Mais... oui, moi, ce qui m'a lancé à utiliser cet arc-en-ciel, c'est aussi parce qu'après que Martin Luther, en Allemagne, met ses 15 thèses à la porte de l'Église, il y a d'autres... Et donc, c'est au même moment où la Bible est traduite aussi en allemand, parce que chacun est censé la comprendre. Donc, les paysans arrivent à commencer à lire la Bible. Il y a aussi des théologues.
3: Parce qu'ils ne sont plus illettrés, forcément.
4: Oui, parce que c'est leur propre langue. Ouais. Je ne sais pas maintenant combien de pourcents pourraient lire effectivement la Bible. Mais...
3: Après, il y a une portion des paysans qui arrivent à lire ce livre.
4: Oui, aussi des penseurs, donc des théologues. Oui. Et ce qu'ils en lisent, c'est qu'ils veulent, disons, pourquoi est-ce qu'il y a une différence de classe entre la noblesse, le clergé et la...
3: Le tiers-état, ça. Ouais.
4: Et donc, ils veulent renverser ça. Et oui, Martin Luther dit qu'il faut tous les tuer, mais leur drapeau, c'était donc aussi un arc-en-ciel, déjà, ouais, à cette époque.
3: Et alors... C'est à dessein que j'ai voulu que vous analysiez cette toile qu'on ne voit pas et qu'on invite, si elle est visible sur Internet, à aller voir ou lors d'une exposition. Pourquoi ? Parce que je trouve que ça résume bien votre façon de travailler, en fait, Yann. Il y a quelque chose de l'ordre de la défense de l'égalité, toujours, dans vos peintures. C'est systématique, oui, ça revient. Il y a un côté figuratif et sauvage qui est présent. Alors moi, je dirais expressionniste, mais ça, on peut le contester, ou du néo-expressionniste, ou un mouvement peut-être que Bormans a lancé aussi. Il y a beaucoup de Bormans, je trouve, aussi dans la touche, etc., que vous produisez. Et surtout, et là, on vient de le voir avec la démonstration, il y a une volonté symbolique et intellectuel derrière la construction de vos peintures. Vous fonctionnez quasi toujours comme ça.
4: Oui, pour moi, la peinture, elle est séparée presque en deux, mais ça fait un ensemble. Mais il y a le côté de la réflexion où, oui, je ne suis pas là pour faire un arbre rien que parce qu'il est beau. Disons, si j'ai envie de faire un arbre, j'ai besoin d'avoir un sens pourquoi je vais me lancer à le faire, quitte à, des fois je me dis, ah oui, j'ai le sens, et puis durant le travail, je vais l'effacer, parce qu'au fond, j'ai perdu le sens de l'image. Et après, à côté de ça, il y a la matière, hein. Ouais. Donc le trait de pinceau, les couches de couleurs, est-ce que c'est brillant ou non, est-ce qu'il y a un glacis ou non.
3: Alors vous me disiez, Yann, que parfois même, le travail de recherche et de conception intellectuel de la peinture vous prend plus de temps que la peinture elle-même, que de peindre l'objet lui-même, en fait.
4: Oui, c'est vraiment des heures entières. De temps en temps, oui, parfois je reste presque 12 heures à l'atelier et je n'ai pas réussi à travailler, entre guillemets, avec les pinceaux à ce moment-là, mais parce que c'est la tête qui réfléchit ou des petites phrases que j'écris à ce moment-là pour réussir à savoir ce que je vais faire. Donc, oui, trouver un sens, quelque chose qui porte quelque chose d'assez important aussi à être peint au moment même dans cette société. Où...
3: Vous diriez, alors, voilà, je vais lancer quelque chose, vous validez ou non, hein, vous réagissez. Est-ce que vous diriez que vous êtes à la frontière entre l'art conceptuel et l'art pictural, entre la peinture et vraiment l'art de l'idée ?
4: Je sais, en tout cas, l'art que j'aime, c'est multiple, je n'aime pas que la peinture. Et j'essaye de prendre les informations partout où je peux. Et il y a des artistes conceptuels qui m'intéressent. Et je pense que tout est nourrissant. Et je pense qu'après, quand on essaye de se nourrir partout et par toutes les formes d'art, que ce soit cinéma ou musique pop qui passe à la radio, mais oui, disons, tout ça est utilisé. Et maintenant, est-ce que c'est... Je fais de la peinture, mais oui, mais je pense que chacun fait de la peinture aussi. Il y a toujours un sens derrière une peinture.
3: Parfois les peintres, c'est pour ça que je vous pose la question, il y a certains peintres qui refusent le sens. Par exemple, Thierry Gretars refuse complètement le sens derrière ses peintures. C'est de la peinture pour la peinture. Je citerai aussi Charles-Henri Sommelet, qui, eux, sont des sensualistes. Même si c'est très construit, il n'y a... Alors, il y a un sens qui jaillit parce qu'ils le font, mais il n'y a pas de sens a priori, si vous voulez. C'est le caractère somatique de la peinture qui fait jaillir le sens. Vous, j'ai l'impression, c'est même pas que j'ai l'impression, c'est l'inverse. Vous pensez votre peinture que vous réalisez par la suite. Il y a vraiment la pensée qui intervient avant le geste.
4: Oui, mais qui est transformée. Hein,
3: ça, oui, bien sûr.
4: Parce que le travail de peinture, c'est le travail de recherche.
3: Bien sûr.
4: C'est un peu... Moi, je le vois des fois un peu comme écrire une thèse ou comme ça. On a une première question et voilà, il faut la remettre en question pour voir où ça nous mène dans le travail.
3: Mais vous questionnez le sens de départ, c'est ça alors?
4: Oui, j'ai besoin d'avoir un entrain. Mais des fois, il peut être aussi rien qu'émotif. C'est pas nécessairement Oui, concept, quoi.
3: N'appliquez pas un storyboard. Vous ne faites pas un storyboard et vous le réalisez, oui, vous réalisez le définitif. C'est plus compliqué que ça, bien sûr.
4: Et c'est peut-être une émotion, mais il y a quelque chose qui me lance à faire une toile. Et c'est ça où moi, je vois le sens à l'affaire.
3: Mais sans rester trop longtemps sur Laurent Jacob, moi, ça m'interpelle parce que vous êtes déjà, le deuxième peintre qui fonctionne un peu de cette manière, où le travail du sens, le travail intellectuello-philosophico-historique prend le pas, carrément, peut-être pas le pas, mais en tout cas, a une énorme importance dans la démarche. Je ne vais pas faire de parallèle non plus trop appuyé, mais Garance Gasser, elle, exposait même ses recherches, ce que vous n'avez pas fait, vous, hein, et les recherches qui également amenaient des toiles comme ça, qui étaient très, très Bormann, ceci, il y a quand même une petite affiliation, une certaine parenté. Elle disait carrément que ça faisait partie de sa démarche de montrer ses travaux préparatoires qui étaient sur des longues, des grandes feuilles de papier craft déroulées, etc. Et je trouve qu'il y a, il y a une méthode, il y a un modus operandi comme ça dans l'intention qui se répète quelque part.
4: Oui, dans les choix d'exposition, oui. Là, moi, je le vois de l'extérieur.
3: C'est ça.
4: Il a une programmation, disons, l'espace nord, créer des expositions que moi, je trouve magnifiques. Et je pense, j'avais fait mon jury de fin d'études.
3: Oui, c'est vrai, c'est vrai.
4: Déjà, là-bas, et c'est moi qui avais été demandé.
3: Et il a une tendance, c'est ça que je veux dire.
4: Oui, mais
3: on voit ses goûts, on voit directement.
4: Touché par cette programmation, et c'est pour ça que je me retrouve, disons que j'ai été là-bas, quoi.
3: Oui, oui. Qu'est-ce que vous pensez, vous, du travail de Yann Alain Bronfard?
2: Il y a une question qui me taraude l'esprit. C'est justement quand vous travaillez beaucoup avec la Galerie Gentil, qui est une des plus grandes galeries d'art contemporain belge. Hein, et la première fois que la galeriste est entrée dans votre atelier, elle dit avoir ressenti quelque chose d'inhabituel. Rien.
4: Oui, ça vient d'un autre texte. Ça, c'est un texte que Kurt Pöten a écrit.
3: Oui.
4: Il est signé par Kurt Pöten, qui était le metteur en scène du théâtre de Saint-Vite, la Agora.
3: Ah, oui. Ouais.
4: Et je lui avais demandé, parce que j'adore les pièces de théâtre qu'il a mises en scène. Oui, donc c'est pas la galerie.
2: Ah, voilà, voilà. Et qu'est-ce que ça veut dire, alors? Qu'est-ce qu'il a voulu dire avec ce rien?
4: Oui, il est arrivé un jour dans lequel j'avais rangé toutes mes peintures. Parce que d'habitude, c'est un bordel pas possible. Et là, j'avais lavé le sol et il n'a pas vu mon atelier il était d'habitude.
2: Oui, c'est ça. D'où le rien.
4: Oui.
2: D'accord.
3: On va finir la première partie et on entrera dans le détail des œuvres que vous avez présentées. Et dans une troisième partie, on parlera de vos futures expositions, de ce que vous comptez faire par la suite.
2: Petite respiration musicale.
3: Oui, vous avez choisi les musiques pour couper nos moments. Allez-y.
4: Je dois reprendre le nom pour ne pas me tromper, mais c'est de Barbara. Et c'est en allemand. Disons, c'est la version « Mourir pour mourir », mais en allemand.
3: Oui. Mm-hmm.
4: Et c'est « Sterbe, wenn schon sterben, dann schon sterben ».
3: Wow. Voilà, on écoute
2: Barbara.
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0: Eh bien voilà, c'était donc Barbara, une belle interprétation dans la langue allemande. Oui. Vous pouvez nous répéter le titre parce que c'est très beau.
1: Wenn schon sterben, dann schon sterben.
0: C'est bien. Oui.
2: Magnifique.
0: Oui.
2: Oui, mais Jan Fréchels.
0: Notre invité.
2: Et sa peinture, et sa dernière exposition, en tout cas celle que j'ai pu voir, et parce qu'il me semble que ce sont les travaux les plus récents et les plus aboutis. C'est ça que vous avez montré à la Comète au mois d'août.
1: Oui, c'est en état des lieux de l'année passée. Quoi,
2: oui, tout à fait. Ouais. Alors moi j'aimerais revenir sur certaines toiles, notamment, on va faire un peu de name dropping. On a croisé Alain de Clercq, hein, qui a, par hasard complet, le dernier jour en même temps, donc c'est pas tout à fait un hasard, mais qui était présent et qui a fait une partie de la visite avec nous. Et alors Alain, il est tombé en pâmoison, comme on dit, il est tombé vraiment au point de vouloir acheter, hein, cette toile s'il n'avait pas été vendue, sur une toile sans titre, une huile et dispersion sur toile de 85 x 55 cm, d'une violence quand même assez inouïe, donc à petit format par rapport à ce que vous pouvez faire. Et pour le décrire à nos auditrices et nos auditeurs, c'est donc une jeune fille, une jeune femme, cadrée au niveau du cou, qui tient visiblement le bas de son visage, ensanglanté, et qui a été, voilà, en tout cas molestée, frappée. On voit bien qu'elle a reçu un coup. Elle saigne du nez et elle a les dents cassées. Et il y a un regard d'effroi, Alain Broncard, dans l'œil de cette femme, qui est terrible. Mais dans le bon sens du terme, c'est-à-dire que ça nous traverse l'échine et la colonne vertébrale tellement vous avez réussi à capter l'angoisse et la terreur de cette femme. Est-ce que vous pourriez nous donner le contexte de cette toile? Qui représentez-vous là ici? Parce que vous êtes un artiste politique aussi, il faut le dire.
1: Oui, mais ça c'est une... J'utilise toujours des images pour faire des peintures, mais disons pas toujours, mais souvent. Mais rarement, je repeins l'image. Et mais là, cette peinture vient d'une capture d'écran, d'une docu-fiction sur le G8 à Gênes en 2008. Et ce sont des manifestants qui se sont fort fait frapper dessus par la police à ce moment-là. Mais oui,
2: donc des manifestants altermondialistes qui contestaient cette organisation, oui, tout à fait.
1: Oui, ça, c'est un sujet qui... Oui, c'est un nouveau sujet de justice. Et c'est ça qui m'a poussé à reprendre cette image. Et je pense que ça aussi, c'est important encore aujourd'hui. Disons, ça existe encore aujourd'hui. Il y a ces violences policières aussi. Et donc, ça avait du sens pour moi à la refaire.
2: Et alors, vous l'avez redécliné dans un triptyque, n'est-ce pas? Avec deux chiens en symétrie, oui, qui reprend la même image en plus grand, hein, toujours sans titre. Mais cette fois-ci, 170 x 190 cm, toujours. Huile et dispersion, vous avez rajouté de la tempéra sur... de la toile. Et là, elle est un peu plus digne. Elle est un peu moins victime, c'est ça que vous dites.
1: Oui, j'avais un problème à montrer quelqu'un au sol sur cette petite peinture, parce que moi, j'aime bien quand les personnes sont des héros, ils doivent être à ma hauteur dieuse, ou ça doit être des gens normaux, qui ne sont pas uniquement victimes, mais c'est... Je pense, j'essaye de faire des personnalités entières quand je peins une figure. Et donc, j'avais envie de rendre ça plus que l'idée de la victime qu'on a dans la petite peinture.
2: Ouais.
1: Et ça, c'est aussi l'idée, elle évolue. Alors, du coup, la dame est retournée, elle est debout. Elle se fait peut-être attaquer par les deux chiens qui encadrent le panneau central.
2: Où ce sont, et c'est ce qu'Alain disait, Alain de Clercq, où ce sont ses défenseurs, ses cerbères aussi. Ça peut être lu comme ça.
1: Oui.
2: Et c'était pas votre intention.
1: Non, et je pense que dans la ligne de lecture, vu que la dame a l'air d'être blessée au nez ou à la bouche ou dans le bas du visage, et les chiens regarde et se retourne vers ce lieu-là, donc ah, les yeux fixent
2: le sang, quoi.
1: Le sang, ouais, plutôt ouais, que...
2: Pour l'attaquer, alors, résultat.
1: Oui, ils viennent aussi d'une... C'est la forme, la silhouette de ce chien. Je les ai repris d'une peinture qui montre un chien de... un traîneau se faire attaquer en Sibérie par des chiens errants. Donc, oui, c'est aussi d'où vient l'image qui, moi, me font penser qu'elle se fait attaquer, mais c'est... Moi, le faisant, mais tout le monde le prend comme il le veut, bientôt aussi.
2: Mais, voilà, Yann, je le sais maintenant, après avoir discuté avec vous, mais de toute façon, on le voyait déjà hein, dans vos images, sans avoir le code, sans avoir le décodeur hein, de symbolique que vous, qu'il faut appliquer pour avoir la totalité de la compréhension de la toile. Vous êtes un peintre politique, quand même. Alors, politique, c'est pas au sens où vous faites partie... D'une milice, d'une association, d'un parti politique, justement, mais c'est, la politique avec un P majuscule vous intéresse, notamment l'égalité entre les gens, c'est ça, hein, c'est, oui. La discussion qu'on a eue a très vite tourné autour de ça, quoi.
1: Oui, je pense, on est tous entourés par une société et on en fait part, et moi, je sais pas faire sans. Ouais. J'aime bien les humains. Donc j'ai envie que tout le monde aille bien.
2: Enfin, un peintre qui n'est pas misanthrope, oui, c'est vrai. Un poète qui n'est pas torturé, oui, c'est ça. Vous voulez le bien de tout le monde, en fait, quelque part.
1: Mais je pense que c'est des buts que chacun, disons, beaucoup de gens ont. Hein, mais il y a plein d'injustices et c'est très dommage et c'est ridicule, quand même, profondément ridicule.
2: Et pour vous, le rôle de l'artiste, en l'occurrence ici, du peintre que vous êtes, c'est ça, c'est de proposer des constats de la réalité pour que le monde soit plus juste. Montrer l'absurdité du monde quelque part.
1: Je trouve que c'est pas du tout le rôle de l'artiste.
2: Dites-moi alors.
1: Je pense que l'art, ça peut être tout. Disons, chacun a sa raison de le faire. Moi, j'ai été élevé dans une famille qui est d'une manière ou d'une autre. Parfois un peu politisé, mais les premiers films que je me rappelle qui m'ont vraiment marqué, c'est Kane Loach.
2: Ah oui, bah oui.
1: Donc,
2: au fur et
1: à mesure, ça se construit. Et, oui, aussi par la musique, par le punk, disons, qui est une musique que j'ai découvert assez petit, mais j'ai été politisé de telle manière, mais je trouve que c'est vraiment pas le rôle de l'art. C'est, chacun fait ce qu'il veut.
2: Très rapidement, un petit mot sur le cinéma. Vous utilisez alors des cadrages évidemment de cinéma, mais des formats de cinéma, c'est assez important chez vous. C'est-à-dire que, vous savez, il y a des formats spécifiques d'écran, avec un recadrage bien précis. Ouais. Eh bien, Yann construit ses châssis en fonction de certains formats cinématographiques.
1: Oui, il y en a certaines qui ont des formats. C'était un petit peu un essai parce que le cinéma, ça m'intéresse déjà pas mal, mais aussi il y a tout le côté propagande qui est transmis aussi par le cinéma, c'est pas que ça.
2: Il y a une toile qui est basée sur le fameux film de propagande.
1: Bird of a Nation,
2: voilà, naissance d'une nation.
1: Et ce qui est un film ultra raciste. Hein.
2: Absolument.
1: Horrible. Mais...
2: C'est bien de le dire, pour ceux qui ne le savent pas quand même.
1: Je pense... Voilà, cette idée de propagande qui est aussi transmise par le cinéma, ça m'intéressait. Et pour ça, j'avais envie d'utiliser ce format. Et puis, je trouve qu'il y a aussi le côté marrant qu'une peinture ne fonctionne pas, elle a en ratio, mais on ne sait pas l'agrandir ou la rapetisser. Et ici, c'est, une cinématie, donc c'est un peu contradictoire.
2: Ouais. Alain, est-ce que vous avez une question à poser à notre invité qui... un art qui est figuratif et très puissant, il faut le dire quand même.
0: Est-ce que votre peinture peut participer à un débat public, par exemple?
1: Disons, moi, je l'ai peint. Hein. Le reste, disons...
0: Oui, à partir du moment où vous l'avez peint, on peut faire ce qu'on veut.
1: Oui, moi,
0: sa vie.
1: Oui, moi, je donne des clés de vocabulaire. Parce que, disons, de la peinture moyenâgeuse ou religieuse du Moyen-Âge, et on avait un vocabulaire commun. Aujourd'hui, on n'a pas de vocabulaire commun, et je trouverais ça un peu arrogant de ne pas dire pourquoi j'ai utilisé ce symbole-là. Disons pas pourquoi, je dis jamais pourquoi, mais j'explique simplement comment moi je lis un symbole ou un objet. Et je le donne parce que, voilà, j'ai...
2: C'est comme ça qu'elle a été construite, quelque
1: oui,
2: part.
1: Oui, mais je suis vraiment pour qu'on la lise sans lire...
2: Donc vous êtes pour la liberté d'interprétation.
0: Donc, voilà. si un regardeur regarde, voit une de vos œuvres autrement que vous, ce n'est pas un
1: mais c'est gagné, pour... alors. Personne regarde l'œuvre,
0: ouais.
1: C'est tout ce que je
0: c'est
1: demande.
0: C'est déjà ça, oui.
1: Aussi, si elle n'aime pas, c'est bien.
0: Oui.
1: Mais...
0: oui.
2: Et alors, les titres, hein. Il y a des titres français, des titres allemands, c'est des titres très poétiques, je trouve, et parfois même très directs. La Lune, un nouveau monde. Et c'est donc une toile qui est aussi basée, hein, n'est-ce pas, sur une certaine forme de cinéma aussi. Hein, c'est ça que vous me disiez.
1: Oui, oui, il y a une partie de l'image qui se réfère à...
2: une affiche de film.
1: Oui, à une image sortie d'un film.
2: Oui, c'est un western. Ouais, c'est ça.
1: Oui. Oui, c'est un western. J'ai oublié le nom, par contre, du western. Et donc, sur cette toile, on retrouve, disons, on voit deux personnes qui ont l'air pas très bon état, qui se donnent la main. En dessous d'eux, disons, ils ont l'air vraiment blessés, un homme et une femme. En dessous d'eux, il y a un genre de carton avec le logo Amazon.
2: Oui, c'est vrai.
1: Et donc, c'est encadré, disons, par le titre « La Lune, un nouveau monde ». Donc, on a, avec un nouveau monde, l'idée du western, mais c'est aussi l'espace aujourd'hui. Et le titre à la base, c'est le titre d'un livre que ma mère a reçu au moment de l'alunissage.
2: Oui, c'est ça que vous me racontiez, oui, oui. Tout à fait, oui.
1: Et oui, beaucoup de titres sont inventés ou sont sortis de textes que j'écris moi-même. Et dans ce cas-là, des fois aussi, ils sont déjà préexistants.
2: Et quand vous donnez aucun titre, donc sans titre, il y a aussi une raison, c'est que ça vous échappe. Parce qu'il y a des titres très précis, des titres très allégoriques, des titres en allemand, comme je l'ai dit, des titres en français. Et quand même quelques toiles sans titre, notamment cette femme dont on parlait auparavant, qui est blessée à la bouche et sa reproduction. Même s'il y a « dog », entre parenthèses, à côté du sans-titre de la deuxième. Donc c'est quand même un peu codé aussi, vos titres, quelque part. Il y a un code.
1: Oui, il y a des toiles où je n'ai pas envie de diriger un peu la lecture. Et je pense que le titre est là. Pour ça, des fois, il y a un titre en parenthèse, même quand c'est sans-titre.
2: C'est ça.
1: Mais ça, c'est plutôt pour moi, pour pouvoir... différencier tous les 100 titres. Mais oui, quand il y a un titre, ben c'est, là, j'ai envie de donner un indice supplémentaire, mais c'est aussi qu'un symbole, un titre. Donc, c'est comme un objet dans la toile. C'est un objet qui vient s'ajouter et qui peut mener à un contraste ou non.
2: Il y a des portraits aussi. Hein, le portrait de Zapata, notamment, oui. Le général Zapata, que vous avez peint en 2025. M'a rouflé cette fois-ci le travail de recherche qui a amené à ce portrait. Pourquoi peindre des figures politiques comme ça?

0: aussi, mais qui sont avant Zapata. Et donc, au fur et à mesure, il y a de plus en plus de gens qui viennent s'ajouter à cette mini-série.
1: Ma dernière question avant la fin de cette deuxième partie, après je vous laisserai la parole, Alain. Si je vous dis que vous êtes un expressionniste, qu'est-ce que vous me répondez, Yann Fréchel?
0: Oui, moi je dis alors que je suis expressif, mais je me sens beaucoup plus proche de la nouvelle objectivité. Et oui, parce que la nouvelle objectivité parle de social, voit des humains, mais on peut aussi le retrouver dans une peinture, disons, chez Toymans, on voit peut-être pas l'humain, mais on retrouve des choses politiques qu'on peut éventuellement retrouver dans la nouvelle objectivité. Mais oui, je me fixe, c'est pas maintenant que je suis ultra fan de la nouvelle objectivité, mais beaucoup plus que de l'expressionnisme.
1: Ouais, si vous devez vous situer.
0: Oui, oui, j'aime l'expressionnisme aussi.
1: Oui, bien sûr, ça se sent.
0: Expressif.
2: J'ai évoqué tout à l'heure que vous aviez intégré la galerie Annie Gentil à Anvers, hein, une grande galerie reconnue. Est-ce que l'entrée dans une galerie telle quelle change votre manière de créer, de travailler?
0: Moi, ça m'encourage pas mal parce que j'aime bien faire ce que j'ai envie de faire et j'essaie vraiment pas de plaire. Et donc, je pense pas que ça change beaucoup. Mais il y a d'autres gens qui le voient et donc des fois ça fait changer des décisions, mais plus souvent en contradiction que...
2: Allez, petite pause musicale dans l'émission. Qu'est-ce que vous nous proposez là maintenant?
0: Moi, je proposerais René Binamier.
2: René Binamier.
0: Oui. Oui. Allez, le titre. Le temps s'écoule.
2: Ah.
0: Et c'est un texte de Raoul Van Eghem.
1: Ah. On écoute René Binamier.

0: Voilà, c'était René Binamé. Merci de nous avoir fait redécouvrir cette chanson et cet artiste.
1: Merveilleux.
0: Oui, merveilleux. Un Belge. Alors, notre invité, c'est Yann Fréchels.
2: Oui, Yann Fréchels, très grand peintre. Déjà à l'heure actuelle, mais en puissance, en devenir. Oui. Il a du potentiel, je tiens à dire, vraiment.
0: Alors qu'il est tout jeune.
2: Mais bien sûr, il a 29 ans. Je préfère le dire. Il a 29 ans. Et alors, il y a une puissance dans ses tableaux. Il faut sauter sur l'occasion pour aller les voir en
0: justement.
2: Vrai.
0: Des projets d'expo.
2: Allez-y.
3: Oui, donc jusqu'au 6 septembre, je suis dans une exposition collective à Anvers. De la galerie Annie Gentils, elle s'appelle Uni et c'est un collectif qui a invité des gens du milieu LGBTQI+, ouais, et leurs supporters. Et donc, je participe à ça. Et fin d'année, probablement vers octobre, novembre, il devrait y avoir de nouveau une exposition solo.
0: Toujours à Anvers.
3: Oui, à Anvers, chez Annie Gentils.
2: On prendra les dates et on communiquera, évidemment, quand ce sera le moment et l'occasion, parce que il faut voir vos toiles en vrai, c'est impressionnant. Et
3: oui, chaque peinture, disons, oui, le travail artistique, je pense, ça vaut toujours la peine de le voir en vrai.
2: Et si vous êtes présent, d'avoir les explications de Yann, car c'est très instructif d'avoir une visite de sa part. Voilà, je tiens à le dire.
0: Merci Yann Fréchels.
3: Merci beaucoup à vous pour l'invitation.
2: Merci Yann, c'était un plaisir.
3: Oui, merci.
0: Et à tout bientôt les auditeurs, merci de nous avoir écoutés. Merci Jean-Marc, merci Damien.
2: Merci Alain, au revoir.
3: Merci, au revoir.
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La parole de Dieu dans le livre d'Isaïe, au chapitre 35. Rendez fortes les mains fatiguées, rendez fermes les genoux chancelants. Dites à ceux qui s'affolent, soyez forts, ne craignez pas. Voici votre Dieu. C'est la vengeance qui vient, la rétribution de Dieu. Il vient lui-même vous sauver. Alors, les yeux des aveugles verront et les oreilles des sourds s'ouvriront. Alors, le boiteux bondira comme un cerf et la bouche du muet criera de joie. Des eaux jailliront dans le désert, des torrents dans la steppe. La terre brûlante se changera en lac, la région de la soif en source jaillissante. Dans le repaire où gîte le chacal, l'herbe deviendra roseau et papyrus. »

0: Toi qui aimes tous les hommes, Seigneur, et qui les as créés pour qu'ils soient heureux, apprends-leur à vivre ensemble dans l'unité et dans la paix, et à se traiter vraiment comme des frères. Par Jésus-Christ, ton Fils, notre Seigneur et notre Dieu, qui vit et règne avec toi dans l'unité du Saint-Esprit, aujourd'hui et pour les siècles des siècles.
1: Amen.
0: Le Seigneur

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1: Chaque jour, 20 minutes d'échange et de réflexion pour répondre à vos questions spirituelles. Vous pouvez nous écrire à direct@rcf.fr. Et aujourd'hui, j'ai le grand plaisir d'accueillir le frère Denis-Marie Guéquière. Bonjour mon frère.
2: Voilà, bonjour à tous.
1: Merci d'être avec nous, vous qui êtes prieur du couvent des Carmes, prédicateur, accompagnateur et spécialiste de Thérèse. Vous participerez très prochainement aux semaines thérésiennes qui se tiendront juste après la visite du pape. Ça va se passer du 27 septembre au 2 octobre prochain au sanctuaire Sainte-Thérèse dans le 16e arrondissement de Paris. C'est un rendez-vous incontournable depuis 20 ans maintenant. Une belle histoire chaque année autour de la fête de notre chère Thérèse, le 1er octobre. Cette année, ce sera autour du thème du rayonnement de Thérèse. Thérèse et son rayonnement. Frère Denis-Marie Guéquière, Thérèse et vous, c'est une grande histoire d'amour. On va commencer comme ça.
2: On va commencer comme ça. En plus, vous choisissez les bons mots, c'est pas par hasard, puisqu'en fait, Thérèse, en fait, je l'ai toujours connue de nom, hein, puisque j'étais chrétien, pratiquant, donc éduqué dans la foi. Donc là, pour le coup, elle m'est pas tombée dessus à partir de rien. Donc je connaissais simplement son nom, mais c'est en cherchant justement des poèmes pour m'inspirer des poèmes à ma petite amie, que dans une bibliothèque municipale, donc pas du tout à la procure ou ailleurs, dans les poésies, je vois « Poésie Thérèse de Lisieux ». Et par pure, d'ailleurs, curiosité apparemment, comme quoi elle peut venir rencontrer tout le monde n'importe où. Et j'ai pris le livre, je l'ai ouvert et je suis tombé sur sa poésie « Vivre d'amour ». Je ne connaissais pas du tout ses écrits, je connaissais sa personne un tout petit peu, mais pas du tout comme après il m'a été donné de la connaître, évidemment. Et là, j'ai reçu comme un coup de poignard dans le cœur, justement.
1: Ça fait mal.
2: ça fait mal. C'était très, très doux.
1: Doux.
2: Et très. Une impression dont il est difficile de parler, parce que c'est une présence. Mais comme j'en ai jamais vraiment vécu, c'est-à-dire, voilà, on est présents les uns aux autres sur la terre, mais alors elle, Thérèse, elle est capable de l'autre côté de la terre, voilà, de l'autre côté, se rendre présente. Et là, j'ai été vraiment touché, et ce qui a fait que j'ai un peu lâché mes livres de poésie sentimentale.
1: Là, vous étiez à l'époque donc étudiant en école de commerce.
2: Exactement.
1: Un parcours classique.
2: Voilà, je
1: 22 ans.
2: J'avais 22 ans, donc ouais. J'allais à peu près terminer. Enfin, j'avais encore une année d'école de commerce. En plus, bon, je fais des études à la fac pour aussi devenir expert comptable. Donc, vraiment, au niveau intellectuel, j'étais quand même pas mal pris. Mais toujours chrétien, j'avais ma paroisse, etc. J'étais chef scout, enfin, quand même, voilà. Mais là, voilà, une année où je me posais pas mal de questions, c'est vrai, puisqu'il allait arriver. L'entrée dans la vie professionnelle, des questions aussi affectives sur le sens de ma vie. Donc après,
1: la petite amie pour qui vous cherchiez ce joli poème.
2: Voilà.
1: C'est, ça a été. On la salue hein, si elle nous écoute aujourd'hui.
2: Peut-être. Au moment où je suis toujours en lien, je lui fais toujours un petit coucou le jour de son anniversaire, juste pour dire que je prie pour elle. Mais j'en sais pas beaucoup plus. Hein. Elle est mariée, elle a sa vie. Hein. Puis ça fait longtemps maintenant, puisque ça fait plus de 30 ans. Hein.
1: Ouais. Mais
2: donc,
1: c'est beau
2: voilà,
1: d'avoir gardé ce lien.
2: Et alors, c'est là où, je sais pas, j'ai été pris dans cette bibliothèque de chercher s'il y avait des choses sur Thérèse. Et je suis tombé, miraculeusement, parce que c'était pas forcément donné d'avance, sur l'histoire d'une âme. Donc là, j'ai découvert qu'elle avait écrit quelque chose. Et j'ai lu, c'est là, en lisant ce deuxième étape, cette histoire d'une âme, que j'ai été bouleversé. J'ai lu ça en moins de 3 jours, en pleurant quasiment à chaque page. Donc j'ai été vraiment touché au cœur. Et où elle m'a révélé, j'allais dire Dieu, Jésus, d'une manière toute nouvelle. Et voilà, ça m'a complètement chamboulé dans ma relation à Dieu, mais aussi à cette petite sœur qui m'est tombée dessus, hein, pour le coup, et qui ne m'a pas lâché depuis. Donc elle fait partie de ma vie. Alors, 30 ans.
1: Elle ne vous a pas lâché.
2: Comment ?
1: Elle vous est tombée dessus et elle ne vous a pas lâché, elle vous a pris par la main. Vous êtes un jeune étudiant à l'époque.
2: Voilà.
1: Comment vous discernez la suite ? C'est un appel ? Comment vous.
2: La suite.
1: La vocation, comment elle se dessine?
2: La vocation, elle est venue en même temps, je veux dire, en parallèle.
1: Vous connaissiez déjà les frères Carmes?
2: Pas du tout. Alors là, ça a été justement, autant les carmélites, Thérèse, elle est carmélite.
1: Parce que la grande question, c'est toujours, mais pourquoi on devient prêtre, moine
2: Ça peut se passer toujours différemment pour chaque personne, c'est ça qui est fantastique. Ouais. C'est que les témoignages sont toujours très différents. Alors moi, ça a été assez direct, puisque rencontrant Thérèse, terminant mes études, commençant même à travailler au Luxembourg, dans un cabinet d'audit international. Un jour, un de mes collègues me dit « Je reviens à Paris, est-ce que tu veux qu'on prenne la voiture ensemble ?» Je me suis dit « Tiens, c'est chouette, je vais pouvoir aller à Lisieux. » Et je suis allé à Lisieux. Et c'est là que j'ai appris que les carmes existaient. Est-ce que le confesseur, je me suis confessé à la fin, je suis allé à quasiment toutes les messes qu'il y a pu y avoir, jamais été autant à la messe, même par jour, bon, ça se fait pas d'habitude, mais exceptionnellement ça peut arriver. Et à la fin je me dis, je vais me confesser. Alors une confession tout à fait classique, je lui dis rien de spécial sur ma vie, et même sur Thérèse. Et il me regarde, il me dit, vous connaissez les carmes ? Comme ça, à la fin de la confession. Mmh. Je lui dis, mais qu'est-ce qu'il se pose, qu'est-ce qu'il me dit Il me dit, si vous voulez les adresses, vous allez aller voir à l'accueil des Carmélites et elles vous donneront les adresses. Et c'est là que je me suis dit, pourquoi pas aller découvrir justement le couvent d'Avon, puisque ça commence par un A, donc c'est la première adresse que j'ai prise. Et en allant au couvent d'Avon, en me promenant dans le beau jardin, près d'une fontaine, je me souviens, tout d'un coup, j'ai ressenti, c'est pas des mots, pas de vision, rien. C'est là.
1: C'est là que...
2: Je suis appelé. Alors après, il y a tout un parcours. Au Carmel, on ne rentre pas comme ça. Définitivement, on est postulant, novice, on fait des études. En gros, on a au moins 5 ans, pour pas dire plus, pour discerner avant de s'engager définitivement. Puis après, on peut être ordonné direct et prêtre. Enfin, il y a toute une aventure.
1: Vous sentez bien à cet endroit-là. Et puis, la toute première fois que vous poussez la porte, l'accueil, ça joue beaucoup. Qu'est-ce qui se passe à ce moment-là?
2: Alors, ce qui se passe, c'est ce qui est premier pour moi. C'est vraiment l'appel de Dieu. C'est après, bien sûr, j'ai été, d'ailleurs, je me souviens de mon postulat. Je me suis dit, si la vie religieuse, c'est comme ça tout le temps, mais c'est le paradis. Alors, ça n'a pas duré. Le bon Dieu, il aime bien aussi nous séduire, nous attirer, nous aider à faire les pas. Parce que là, il fallait passer d'un cabinet d'audit international à un postulat de vie religieuse. Pas exactement la même chose. Et puis, sans rentrer dans une vie de prière très profonde, puisqu'on vit, par exemple, 4 à 5 heures de prière par jour, dont 2 heures de prière silencieuse. Alors, évidemment, ça faisait partie de ma vie, mais tous les jours. Le matin, on commence par ça à 7h du matin.
1: Ouais.
2: Et puis en fin d'après-midi, une deuxième heure, où vraiment on est tous réunis ensemble, dans la chapelle, en silence. Et pour ça, Thérèse, elle m'a beaucoup aidé à vivre ce moment-là. Puis après, j'ai découvert les autres grandes figures du Carmel, comme Thérèse d'Avila et Jean de la Croix, qui aident beaucoup aussi à comprendre l'enjeu et les fruits de cette prière silencieuse quotidienne.
1: Thérèse et son rayonnement, ce sera le thème de ces semaines thérésiennes qui auront lieu donc très prochainement, du 27 septembre au 2 octobre prochain, au sanctuaire Sainte-Thérèse. Elle nous questionne, cette petite Thérèse, elle nous interroge, elle nous rejoint là où nous sommes. Qu'est-ce qui fait sa particularité
2: Alors, Thérèse, c'est vraiment quelqu'un qui a beaucoup souffert dans sa vie, d'ailleurs dès sa naissance. C'est de la faute de personne. Elle est arrivée la 9e. Il y a 4 enfants qui sont même morts en bas âge avant elle. Une maman malade. Enfin, elle a traversé. Elle est très proche. Nous souffrons tous un peu. Donc elle vient assez souvent nous rejoindre à partir de nos difficultés et nos souffrances. Et dans le monde d'aujourd'hui, justement, elle est assez, elle se fait très proche de tout le monde, tous les âges, toutes les personnes. Donc, et surtout, c'est vraiment une petite sœur. Elle n'est pas sur un piédestal. Sa manière de parler, de partager, touche les gens. Et surtout, elle est fidèle. C'est-à-dire que moi, je dis aux auditeurs, si vous voulez quelqu'un qui vous tombe dessus, demandez-lui et rassurez-vous, elle va vous accompagner toute votre vie.
1: On parle de Thérèse et vous avez beaucoup de questions autour de Sainte Thérèse puisque elle nous rejoint hein, où que nous soyons dans tous nos parcours, nos faiblesses, nos maladies, c'est ce que vous étiez en train d'évoquer.
2: Voilà, sommes tous un petit peu malades, blessés, très différemment, hein. pas physiquement, forcément psychologiquement, on a pu être traumatisé par ceci et cela, et parfois porter le poids émotionnel, affectif, et même dans notre foi. Notre foi peut être aussi une épreuve, même au cœur de l'Église, parfois, bah, nous pouvons souffrir, hein, nous le savons bien. Et Thérèse, qui a beaucoup souffert, elle, physiquement, psychologiquement, mais aussi une fameuse épreuve spirituelle à la fin de sa vie, qu'on appelle l'épreuve de la foi, où tout d'un coup, elle a perdu toute évidence. C'est pas qu'elle a perdu la foi, mais elle a perdu toute évidence donc, de la foi. Et pour elle, elle a accueilli ça comme une grâce, pour justement être avec ceux et celles qui n'ont pas la foi ou qui refusent cet accueil de vivre la vie dans la foi. Donc Thérèse, elle a traversé tout ça, ce qui la rend très proche. En fait, souvent, ce qu'on traverse sur la terre porte des fruits au ciel. Et évidemment, le cœur de sa vie, hein, c'est évidemment qu'elle a tout recentré sur le Christ. Hein, donc c'est sa fidélité, y compris dans sa faiblesse, à croire à l'amour de Jésus, à croire surtout à sa miséricorde. Évidemment, la miséricorde est le cœur du message thérésien. Mais surtout d'accepter à la fois, d'un côté, nos petitesses, nos faiblesses, nos limites, mais nos péchés aussi. Nous sommes pécheurs, nous faisons des bêtises. Tout en maintenant vivant le désir de recevoir la vie de Jésus, ce qui s'appelle la sainteté. Donc, d'accepter de porter cette tension quelque part, hein, comme cet écartèlement entre la réalité de notre pauvreté, nos faiblesses, nos limites, tout en restant orienté vers ce que Jésus veut nous donner en fait.
1: Frère Denis-Marie, on a Catherine qui nous écoute de Paris, qui aimerait bien connaître un peu plus Sainte Thérèse. Je souhaiterais me rapprocher d'elle. Par quelle prière puis-je me rapprocher de Sainte Thérèse ? Par quelle prière peut-être aussi que vous avez quelques lectures à nous proposer ?
2: Oui, alors les approches,
1: mieux connaître Sainte Thérèse.
2: Les approches sont nombreuses, heureusement. Hein. Donc, notamment, il y a un site internet, je voudrais le nommer en premier, qui s'appelle Archives du Carmel de Lisieux, où vous avez tout. Vous avez tous les facsimilés, les photos et tout ça. Donc, si vous voulez découvrir un peu Thérèse, mais quasiment dans son époque, c'est un site qui est très bien fait. Donc, vous avez ça. Alors, je vais répondre quand même avant tout à la question. Moi, je lui propose de prendre une prière de Thérèse, c'est-à-dire, oui, par exemple, l'acte d'offrande à l'amour miséricordieux. Mm-hmm. Et avant tout, d'installer Thérèse à côté d'elle. C'est-à-dire de prier avec Thérèse. C'est-à-dire de dire à Thérèse, tu viens et Allez. Tu pries avec moi cette prière. Et tu me donnes, à travers cette prière ensemble, ce que tu veux. À travers, et puis cette personne, je l'invite à être persévérante, à prendre un petit rendez-vous, parce que c'est une prière, ça fait une page. Hein. Mm-hmm. Ça se trouve sans problème hein, sur les médias habituels, hein, sans parler d'Internet. Donc, acte d'offrande à l'amour miséricordieux. Ah, bien sûr, Thérèse a écrit et prié beaucoup d'autres prières, mais c'est celle-là la plus connue. Eh bien, Thérèse, elle veut prier avec nous. Et elle nous offre cette prière pour prier avec nous et recevoir les effets de cette prière dans notre vie.
1: Alors offrons-lui notre temps, un peu de notre temps justement pour l'accueillir là où nous sommes. Frère Denis-Marie Guéquière, vous êtes donc prieur du couvent des Carmes et vous allez participer à la semaine thérésienne avec plusieurs rendez-vous. Vous allez célébrer la messe le 30 septembre à 12h15 au sanctuaire donc, de Sainte Thérèse dans le 16e. Vous allez également donner une conférence. « Oh mon Dieu, Trinité, que j'adore !»
2: C'est une prière d'Élisabeth de la Trinité. Donc voilà. Comme elle rayonne, elle a touché beaucoup de monde, et notamment des saints et des saintes. Et Élisabeth est une sainte aussi, carmélite.
1: Elle a aussi été bouleversée par l'histoire d'une âme comme vous, ça l'a
2: exactement,
1: renversée.
2: Exactement.
1: Ça, ce sera donc le 30 septembre à 14h, toujours au sanctuaire Sainte-Thérèse. Le jeudi 1er octobre, jour de la fête de Sainte-Thérèse, on ne va pas louper ça, à 11h, vous allez témoigner autour de ce thème « Je suis ta sœur et ton amie, toujours je veillerai sur toi ».
2: C'est Thérèse qui nous le dit à chacun, à chacune. pas qu'à moi.
1: Rendez-vous le 1er octobre à 11h, à l'occasion donc des semaines thérésiennes, pour vous retrouver, frère Denis-Marie Guéquière. Un grand merci d'avoir été avec nous aujourd'hui.
2: Eh bien, merci à vous.
1: Et toute la semaine sera marquée par diverses rencontres, des conférences, du théâtre, une veillée de prières et de consolation, ainsi qu'une soirée pétale de rose. C'est le 1er octobre, jour de la fête de Sainte-Thérèse, et c'est un événement, bien évidemment, à ne pas manquer. Un grand merci d'avoir été avec nous aujourd'hui, frère Denis-Marie Guéquière.
2: Merci.

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4: Bonjour à toutes, bonjour à tous, très heureux de vous retrouver pour ce Curiosité. Aujourd'hui, nous allons partir à la fois loin dans le temps et dans l'espace, enfin dans l'espace ça va encore, on peut y aller en quelques heures. Nous allons quand même remonter dans l'Égypte ancienne et sa grâce à un cycle de conférences qui va se dérouler à l'Université de Liège. Et nous avons le plaisir aujourd'hui d'accueillir à la fois l'organisateur, la coordinatrice et un des conférenciers, et non pas un des moindres. Je vous les présente. Il y a tout d'abord honneur à la coordinatrice Bernadette Mouchette. Bonjour Bernadette.
5: Bonjour monsieur.
4: Vous êtes bien coordinatrice de ce cycle de conférences.
5: Oui, je suis coordinatrice de ce cycle et je l'ai organisé donc grâce à l'aide des professeurs de l'Université de Liège.
4: Et tout ça sous l'égide de l'Association des Amis de l'Université de Liège. C'est Olivier Jeunhomme qui est là. Bonjour Jean-Olivier.
6: Bonjour.
4: C'est bien ça?
6: Oui, c'est bien ça.
4: Je vois si mes notes sont bien bonnes.
6: Elles le sont.
4: Elles le sont. Et le professeur qui va nous accompagner durant cette émission, qui aura une conférence durant ce cycle, c'est Jean Winant, égyptologue de renommée internationale, notamment pour ses connaissances sur les hiéroglyphes, entre autres. Si, avec ça.
7: Non, on peut dire ça comme ça.
4: On peut dire voilà. Ça comme ça. Bonjour professeur.
7: Bonjour, bonjour. Bonjour.
4: Alors, on va commencer peut-être par les amis de l'université qui ont, depuis l'année dernière, entamé un cycle de conférences historique, je dis l'année dernière, c'est peut-être déjà il y a 2 ans. Hein.
6: Alors oui, c'était il y a maintenant plusieurs années, c'était il y a même plus que 2 ans.
4: Ah voilà, vous voyez, mes notes ne sont pas toujours bonnes.
5: En 2008 avons commencé le cycle historique. Oui.
4: C'est ça, voilà. Ouais. Alors expliquez-nous un petit peu de quoi il s'agit.
6: Alors peut-être je peux commencer par une mise en contexte. Mmh. Donc dans le cadre de la mission de notre SBL, qui existe maintenant depuis bientôt 100 ans, nous organisons une série de conférences thématiques sur justement plusieurs thématiques différentes. Alors, on a 2 grands pôles thématiques qui sont « Science et avenir » et qui sont « Pensée et civilisation ». Et dans le cadre de nos conférences « Pensée et civilisation », nous avons justement, avec Madame Mouchette, organisé, et évidemment les différents intervenants de l'Université de Liège, organisé un cycle de conférences sur l'égyptologie.
4: Et l'année précédente, c'était sur Rome.
6: Hein. Exactement.
4: Sur Rome, voilà.
5: En effet, c'est ça.
4: Alors, qu'est-ce que vous proposez, Bernadette Mouchette, sur ce cycle?
5: Sur ce cycle, eh bien, on essaye de faire le tour des thèmes les plus importants liés à l'Égypte antique. En fait, pour arriver à faire une ébauche de programme d'abord, je lis assez bien de livres, parce que je ne suis pas moi-même historienne. Hein. Je lis des livres sur l'Égypte et je me dis tel thème, il serait bon de le développer. Aussi en fonction de ma sensibilité personnelle. Par exemple, j'aime bien avoir un thème sur les femmes, par exemple. J'aime bien avoir des thèmes sur des thèmes qui se relient à Liège. Ici, ça n'a pas été très possible,
4: mais on aurait pu le faire,
5: parce que M. Kappar, le premier égyptologue célèbre à Liège, mm-hmm. qui a visité la tombe de Toutankhamon avec la reine Élisabeth, était bruxellois, mais il a enseigné à l'Université de Liège et il est au départ en partie de la section d'égyptologie de l'Université de Liège.
4: Professeur Winant, on a aussi une momie au cursus, je pense.
7: Oui, c'est ça. Mais pour en revenir à Kappar, en fait, Jean Kappar est égyptologue, comme ça a été rappelé. Il a participé à des fouilles en Égypte et c'est lui qui a convaincu le gouvernement de créer, ici à l'Université de Liège, ce qui a été non pas la première chaire d'égyptologie, ça viendra un peu plus tard, mais le premier enseignement d'égyptologie, donc le tout premier enseignement d'égyptologie en Belgique, c'est à Liège qui s'est fait, de manière extrêmement réduite. C'était un cours sur l'histoire de l'art de l'Égypte. Et puis lorsqu'il est devenu alors conservateur en chef des musées royaux d'art et d'histoire, il était déjà conservateur, il a trouvé que la tâche était un peu lourde, a demandé à être déchargé et a proposé quelqu'un pour le remplacer. Et c'est à ce moment-là alors qu'on a créé alors un enseignement complet avec une chaire d'égyptologie. Donc c'est comme ça que la filiation s'est faite.
5: Oui, oui, oui. Donc,
4: vous n'y étiez pas
5: loin.
4: Voilà.
5: Oui, c'est... J'aime aussi avoir toujours le thème politique, des thèmes d'ordre politique, des thèmes d'ordre artistique également. J'aime aussi souvent intégrer la littérature dans les thèmes que j'organise. Donc ici, on fait un peu le tour de la question. J'aime aussi qu'on aborde la vie quotidienne, par exemple, quand c'est possible. Voilà. Suivant un peu ma sensibilité personnelle et ce qui me paraît intéressant aujourd'hui.
4: Alors Olivier Lejeune, ça s'adresse à qui ces conférences, ce cycle ?
6: Alors ça tombe bien, toutes nos conférences s'adressent à tout le monde. Donc n'importe qui peut venir voir les conférences et y est le bienvenu. Alors évidemment, on a un ensemble de membres dans notre ASBL, mais chaque conférence est destinée à tout le public. Donc on peut retrouver que ce soit des étudiants ou même par exemple simplement des personnes vivant à Liège ou parfois même de plus loin. Mmh.
4: Ouais. Alors vous êtes président, vous, de l'association des amis de l'université de Liège ?
6: Alors je ne suis pas le président. Non,
4: ouais.
6: Le président c'est monsieur Bernard Rentier,
4: oui.
6: Ancien
4: recteur
6: de bien connu de l'université de Liège. Moi, je suis le chargé de projet et de développement.
4: Voilà. Alors, quels sont les projets que cette association a sur pied pour le moment ?
6: Alors, dans le cadre de nos missions, une de nos missions, c'est vraiment d'organiser une série de cours et de conférences. Et dans le cadre de cette mission, nous avons ce que nous appelons le Forum des savoirs, qui englobe un ensemble, une offre assez variée, notamment en termes de cours et de conférences. Par exemple, nous organisons une cinquantaine de conférences durant l'année. Et justement, au-delà de cet aspect de conférence, on propose également à nos membres adhérents des excursions, des incursions dans des hauts lieux de la ville de Liège. Notamment, l'année passée, on a pu visiter le télescope de Liège, et on a aussi fait différentes balades dans la ville de Liège. On a aussi visité le musée Winan. Donc voilà.
4: Vous êtes un musée à vous tout seul.
7: Je ne suis pas momifié.
2: Heureusement.
7: On va me réserver une petite place dans une vitrine.
4: Et alors, professeur assis.
6: On organise aussi des conférences plus ponctuelles, comme par exemple la conférence que nous avons ici le 17 autour de l'intelligence artificielle et de son rôle dans la défense. Et on organise des conférences particulières que nous appelons Liège Première, qui elles ont vraiment comme objectif de mettre en lumière les grandes découvertes scientifiques liégeoises. Donc là, alors, on va mettre en valeur des scientifiques pour leurs travaux récents ou pour l'ensemble de leur carrière. Au-delà de cette mission, on a aussi une mission d'accompagnement pour les étudiants à travers l'attribution de différentes bourses qui vont les aider à finaliser leurs études. On propose aussi des prix qui ont pour vocation ici de mettre en lumière différents chercheurs, jeunes chercheurs. Et ces prix ont vraiment pour vocation de mettre un pied à l'étrier à ces jeunes chercheurs pour leur permettre de développer leur carrière scientifique.
4: Mmh. Oui, une ASBL très active et intéressante pour tous ceux qui y participent. Madame Mouchette, vous êtes coordinatrice de ces cycles.
5: Pensée et civilisation.
4: Et
5: dans ce cycle, nous avons travaillé tout au début sur la philosophie, les deux premières années, ensuite un peu sur la psychologie, et depuis un certain temps, sur l'histoire, depuis 2008. Pourquoi ? Parce que, en fait, nous en sommes venus à l'histoire, parce que personnellement, je m'intéresse fort à l'histoire, et j'avais suivi une conférence de M. Cuper, qui m'avait paru super intéressante, et alors je lui ai demandé, tiens, est-ce que vous ne m'aideriez pas à organiser un cycle de conférences sur ce thème, ce qu'il a fait très aimablement. Donc j'ai contacté les chercheurs qu'il m'a renseignés, etc. Et nous avons pu mettre sur pied un thème. Alors, ça a été très bien suivi et très apprécié par le public, ce qui fait que le public m'a demandé, mais madame, on a commencé par le Moyen-Âge, est-ce qu'on ne continuerait pas ? Est-ce qu'on n'irait pas au XVe siècle et la Renaissance et ainsi de suite ? Ce qu'on a fait, jusqu'à à l'époque contemporaine. Alors, en 2021, j'étais arrivée à l'époque contemporaine, avec l'aide d'un certain nombre de professeurs, peut-être à l'époque contemporaine, surtout M. Ballas, M. Raon, etc. Mm-hmm. Et je me suis dit, mais qu'est-ce que je fais maintenant ? Alors, il me semblait qu'il s'imposait que je retourne en arrière et que je couvre la partie qui n'avait pas été couverte. Donc j'ai rencontré le professeur qui s'occupe de la préhistoire, qui a été assez enchanté, parce qu'il dit « la préhistoire, on en parle trop peu, et pourtant c'est un domaine dans lequel il y a beaucoup de modifications, parce que chaque fois qu'on fait une découverte scientifique d'un nouveau, si vous voulez, d'objets, par exemple, préhistoriques, hein, ou d'un nouveau squelette, ou des choses du genre, ça remet en question toute la science qui est déjà élaborée sur la préhistoire. » Alors, ce que vous voyez dans les livres de préhistoire, c'est pas juste, finalement, parce que chaque nouvelle recherche a remis des choses en question et a fait refonder, si vous voulez, parfois un peu autrement, hein, la science de la préhistoire. Alors, voilà, après ça, ben, ça s'imposait l'Antiquité. Hein. La Grèce, le Moyen-Orient, Rome, comme vous l'avez dit, et puis maintenant...
4: Et nous voici en Égypte.
5: En Égypte, voilà.
4: Alors, professeur Winant, l'Égypte reste quand même encore une attraction pour le grand public, un mystère. Comment le ressentez-vous, vous quand vous êtes en société, que vous dites « je suis égyptologue
7: », oui, ça...
4: ça marque.
7: Ça suscite toujours de la curiosité, de l'intérêt, parce que d'abord l'Égypte, c'est loin, mais sans être loin, comme vous l'avez dit, en 4 heures d'avion, disons, on y est, donc c'est pas trop cher. Ça reste aussi quelque chose d'un peu exotique. Donc par rapport à Rome et la Grèce, l'Égypte marque quand même une coupure, donc on ne comprend pas tout, et donc ça contribue un petit peu à l'intérêt. Et puis alors depuis maintenant plusieurs siècles, il y a toute une tradition, tradition littéraire, et puis alors romanesque, les

0: Donc il y a toujours un intérêt constant qui est alimenté par de temps en temps des découvertes spectaculaires. Donc il y a comme ça un rythme qui... à peu près toutes les 15-20 ans, il se passe quelque chose comme ça. Donc, sans remonter au déluge, ben, 1922, on en a parlé, c'était la découverte de la tombe de Toutankhamon. Et puis, alors, dans les grands événements, il y a eu tout ce qu'il a fallu faire lors de la construction du barrage d'Assouan, la campagne de sauvetage de l'UNESCO, tout ça a marqué les esprits, avec un peu en cadeau la grande exposition, la première exposition Toutankhamon qui est venue en France et qui a rassemblé presque 1 million de visiteurs. Et puis il y a eu une deuxième édition il n'y a pas si longtemps, et là ils ont dépassé le million de visiteurs, donc ça marche vraiment très très bien. Et puis voilà, il y a des découvertes chaque année, des petites, des grandes, quelques points d'interrogation aussi dont la presse se fait parfois l'écho. Y a-t-il des pièces cachées dans la Grande Pyramide ? Y a-t-il une chambre derrière la dernière chambre de la tombe de Toutankhamon ? Donc voilà, de manière régulière, il y a ce genre de découvertes, même si pour les égyptologues, ce ne sont pas les plus significatives ou les plus importantes. Donc pour nous, une trouvaille... qui sera à bas bruit, sera une trouvaille de documents, par exemple, on retrouve une archive, et ça arrive de temps en temps, trouver de nouveaux documents écrits, ou alors, puisque on remonte évidemment aussi à la préhistoire, il y a aussi des sites préhistoriques qui sont fouillés, avec des difficultés dues alors à la manière dont l'Égypte est constituée. Donc c'est une bande de terre qui est relativement étroite. Donc il y a beaucoup de choses qui se trouvent, mais sous les villes actuelles. Donc c'est difficile d'aller y voir. Et puis quand on arrive dans le delta, là les conditions de conservation sont très mauvaises, puisque là il y a l'humidité évidemment, la corrosion, il y a la nappe phréatique qui est là. Donc voilà, donc ce sont des freins qui nous permettent d'aller peut-être aussi loin qu'on voudrait, mais il y a pas mal de choses à faire.
1: Eh bien, on va discuter un petit peu de tout ça. Et puis, d'une date importante pour vous, c'est 1722. Monsieur Champollion faisait état... 1822. Vous voyez, un siècle avant...
0: Ah oui, tout à fait. Voilà, tout à fait. Donc, siècle pour siècle. Je pensais qu'en 2022, quelque chose d'important se passait.
1: Zut, alors.
0: Sur le plan égyptologique, je veux dire.
1: Oui, 1822. On fait une petite pause et puis nous retrouvons nos invités. C'est monsieur Jeunhomme de l'Association des anciens de l'Université de Liège, madame Mouchette, coordinatrice du cycle de conférences, et le professeur Winant, égyptologue.

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1: Un petit clin d'œil à notre invité, c'était Sam the Sham and the Pharaohs. Ah oui, oui, nous remontons loin, en 1965, c'était la date de la première époque de l'exposition Toutankhamon, je pense, hein, 65. Et c'était Woolly Bully. Nous retrouvons nos invités, nous parlons aujourd'hui d'un cycle de conférences « Pensée et civilisation » à l'Université de Liège, organisée par les Amis de l'Université de Liège et coordonnée par Madame Mouchette, qui a organisé cette petite rencontre aujourd'hui, notamment avec le professeur Winant, égyptologue, spécialiste des hiéroglyphes. Alors, on ne va pas faire un cours de hiéroglyphes, ni une conférence là-dessus.
2: À la radio, ça ne s'en prête pas, en plus.
1: Il y a quand même une chose qu'on oublie parfois, c'est que les hiéroglyphes, ce n'est pas simplement de l'écriture. Il y avait une dimension spirituelle, un petit peu magique, derrière ces petits dessins.
2: Ça, c'est la réception classique, disons. Donc,
1: et... Ah oui, mais si je me trompe, vous le dites.
2: Non, vous ne vous trompez pas. Mais c'est vraiment, c'est une petite partie, disons, de la réalité. Donc, sans remonter trop haut, mais lorsque les Grecs et les Romains entrent en contact avec cette écriture, ils ne retiennent précisément que cela. Parce qu'à l'époque, l'écriture hiéroglyphique est confinée dans les temples et ne sert plus qu'à une chose, à confectionner des rituels et avoir cette dimension sacrée. D'ailleurs, hiéroglyphe veut dire ça, c'est sculpture sacrée, hiéro. Sacré. Et donc, ils ont retenu cet aspect-là au point même de déconnecter complètement l'écriture de la langue.
1: C'est ça.
2: Donc, la réception des Grecs, qui sera transmise après aux humanistes de la Renaissance, c'est que c'est une écriture dont le fonctionnement est symbolique. Donc, chaque signe représente un symbole. Et à condition de comprendre le symbole, on peut former des phrases, mais chacun dans sa langue. Ce n'est pas lié à une langue. Donc, on perd la notion que c'est une écriture qui sert à noter une langue naturelle, en l'espèce, l'égyptien ancien. Mmh. Et ça a mené la recherche égyptologique naissante dans une impasse pendant plusieurs siècles. Et il a vraiment fallu la fin du XVIIIe siècle et puis alors la découverte de Champollion pour qu'on se rende compte que l'écriture hiéroglyphique, elle n'est d'abord là pour noter une langue. Donc c'est d'abord une écriture qui, comme toutes les écritures, note une langue. Mmh. Maintenant, c'est vrai que dans ses aspects les plus récents, époque ptolémaïque, gréco-romaine, elle a pu évoluer vers une sorte de cryptographie ou d'écriture énigmatique, si vous voulez. C'est-à-dire que au-delà de la signification première, certaines combinaisons de signes et certaines séquences pouvaient être interprétées d'une deuxième manière. Et donc là, on a cet aspect mystère, cet aspect de secret, cet aspect de transmission du savoir, et qui est le seul aspect qui a été retenu, en fait, par les auteurs grecs et latins. Et c'est ça qu'ils ont transmis alors à la Renaissance, lorsqu'on a redécouvert les auteurs grecs.
1: Alors, vous parlez des Grecs et des Romains. Ils savaient lire les hiéroglyphes? Non plus.
2: Non. Donc, il faut bien comprendre qu'à l'époque donc, où les Grecs et les Romains entrent en contact avec la civilisation égyptienne, parmi les Égyptiens, il y a un tout petit nombre seulement qui peut encore maîtriser l'écriture hiéroglyphique. Probablement moins... Enfin, on n'a pas de chiffres, évidemment, mais c'est quelques centaines, peut-être quelques milliers au maximum. Mmh. Et vraiment, à la période romaine, tout ce savoir est dans les temples.
1: C'est ça.
2: Donc, il y a quelques passeurs, quelques Égyptiens hellénisés qui peuvent écrire en grec et qui font passer certaines informations, mais qui sont assez limités parce qu'ils répondent aussi à une demande de leur public. Et leur public, essentiellement grec, un peu romain, est surtout intéressé par la dimension philosophique. C'est et ça. On rejoint ce dont on parlait. Mmh. Et donc, on tendance à ne parler que de cet aspect-là.
1: Mmh. Alors, cette écriture grecque, il y a une écriture, je veux dire, classique, les hiéroglyphes tels qu'on les voit dans les temples, mais ils ont aussi une écriture, j'allais dire, de tous les jours, c'est le démotique.
2: Oui.
1: Plus, c'est la même chose ?
2: Plus précisément, donc quand on remonte à l'Ancien Empire, il y a deux écritures. Il y a l'écriture hiéroglyphique qui est une écriture monumentale, et à côté de ça, il y a une écriture cursive qu'on appelle le hiératique. Et ces deux écritures, donc, existent en parallèle. jusque vers le 8e siècle avant notre ère. Et à ce moment-là arrive une troisième écriture, qui est aussi une écriture cursive, qui est dérivée de l'écriture hiératique, et c'est celle-là qu'on appelle l'écriture démotique. Mmh. À ce moment-là, l'écriture hiératique va justifier son nom, et va devenir une écriture uniquement réservée aux usages religieux, ce qu'elle n'était pas avant. Hein. Mmh. Les comptes de vaches et les contrats et les testaments, tout ça se est rédigé en hiératique. Mais quand le démotique arrive, le démotique démos, hein, le populaire, hein, donc le peuple, va donc servir aux usages courants et en même temps sert à noter une langue qui est une langue, la langue parlée de l'époque, qui est beaucoup plus avancée que l'égyptien de tradition qui est noté par l'écriture hiéroglyphique. Donc on a vraiment un cas de digraphie et de diglossie en même temps. Donc quand on est à l'époque gréco-romaine, il faut bien comprendre ça. Ce qui est noté par l'écriture hiéroglyphique, c'est comme le latin à la Renaissance. C'est une langue que plus personne ne parle, sauf un tout petit nombre. Et puis à côté de ça, il y a la langue de tous les jours, qui est le démotique, et qui est transcrit par une écriture qu'on appelle aussi le démotique par simplification. Voilà.
1: Alors cette écriture, il va falloir attendre des siècles avant de la comprendre, de la déchiffrer. Qu'est-ce qui va se passer entre la découverte de la pierre de Rosette et puis toute cette histoire de Champollion et je vais dire Cléopâtre, entre Cléopâtre et Champollion, il va y avoir des mystères, on ne va pas comprendre, on va fantasmer, et on va essayer de trouver ou pas.
2: Donc, au Moyen-Âge, il ne se passe pas grand-chose. À la Renaissance, les humanistes redécouvrent progressivement les auteurs grecs qui avaient été perdus et vont retrouver notamment des écrivains qui ont parlé un peu de l'Égypte. Diodore de Sicile, Plutarque, Ammien Marcellin, Clément d'Alexandrie, Plotin, Jean Blic, Porphyre, des auteurs comme ça qui ont un petit peu traité de l'Égypte, Hérodote bien sûr, le premier. À côté de ça, il y a un traité qui est arrivé en Italie en 1419, qui est le traité qu'on appelle les Hiéroglyphica d'Apollon, qui se présente comme un traité avec des notices où on dit, voilà, lorsque les Égyptiens veulent exprimer telle idée, ils emploient tel signe parce que. Et il y a 180 notices qui sont comme ça. Donc on s'est dit, ben voilà, voilà une manière de comprendre les hiéroglyphes. Mais les explications qui étaient données par cet auteur Apollon sont des explications de nature symbolique. Et les humanistes pensaient retrouver là, après tout, ce que les auteurs grecs disaient des hiéroglyphes. Donc ça a l'air d'aller assez bien ensemble. Les humanistes ne se sont pas... n'ont pas du tout essayé d'aller voir les monuments. Il y en avait très peu, mais il y en avait quand même quelques-uns, quelques monuments en Italie, pour dire, ben tiens, on va essayer de comprendre. Ils n'ont pas fait ça. Au XVIIe siècle, un père jésuite, le père Athanasius Kircher, lui va passer sa vie à essayer de comprendre les hiéroglyphes. Il va faire complètement fausse route. Alors lui, il applique la méthode des humanistes, c'est-à-dire une lecture uniquement symboliste, mais à de vrais monuments. Donc à son époque, il y a des monuments qui ont, notamment à Rome, qui ont été redressés, les obélisques, précisément. Mais les obélisques ne sont pas les plus faciles à lire. C'est une écriture compliquée, très standardisée. Mais lui applique donc une méthode symbolique avec en plus un agenda. Lui, il fait de la théologie. Donc lui, ce qui l'intéresse, c'est de retrouver les prémices de la révélation chrétienne sur les monuments égyptiens. Et comme il les cherche, ben, il les trouve, évidemment. Voilà. Donc là, ça jette évidemment l'égyptologie dans une nouvelle impasse. Et il faut la première moitié du XVIIIe siècle pour sortir de là, donc pour déconstruire le modèle kircherien. Et puis alors, on a un peu plus de documents, il y a des voyages qui se font en Égypte, on ramène un certain nombre de documents, il y a des atlas.
1: Des monuments aussi qu'on ramène.
2: Oui, mais ça c'est
1: Napoléon.
2: Ça c'est plus tardé ça. et donc, on commence à poser timidement certaines hypothèses sur le sens de l'écriture, sur la valeur des cartouches qui servent à entourer le nom des rois, plus rarement des dieux. Donc quelques hypothèses qui se font. Aussi, quand on découvre la pierre de Rosette, le terrain est un peu préparé. Et la pierre de Rosette, ben, c'est une c'est un décret, hein, comme on en a quelques-uns. On parle de l'Appia de Rosette, mais on a plusieurs décrets bilingues ou trilingues. C'est le premier qu'on a trouvé. Et celui-ci décrète des honneurs royaux et divins pour des Ptolémées. Alors, cette pierre est donc en trois textes. Bon, quand on dit que les textes sont la traduction les uns des autres, c'est plus ou moins ça, c'est pas une traduction comme on le concevrait aujourd'hui, mais enfin, c'est déjà pas mal. Il y a une partie en hiéroglyphe, une partie en démotique, une partie en grec. Hiéroglyphe, démotique, personne ne comprend rien, le grec ne pose pas de problème, c'est la partie la mieux conservée. Donc, tout de suite, on traduit ça. Et la première hypothèse qu'on fait, c'est précisément grâce aux cartouches, le nom du roi Ptolémée apparaissait plusieurs fois dans le texte grec. Et donc, quelqu'un s'est dit, on va regarder les cartouches, on peut les compter. Ah ben tiens, ça a l'air de correspondre au nombre de fois où apparaît le nom du roi. Quand on regarde la distance qui sépare deux cartouches, ça a l'air d'être à peu près ça. Donc, on va se concentrer là-dessus. Comme ça qu'on a commencé. Et alors là, ils ont de la chance, plus ou moins, mais quand même de la chance, c'est que Ptolémée étant un nom grec, il est écrit en hiéroglyphe avec un système alphabétique, disons. Donc,
1: c'est ça, oui.
2: Un signe, une lettre.
1: D'accord.
2: Bon, et donc on parvient à isoler un certain nombre de phonèmes. Et quand Champollion arrive, il a donc un double déclic. Il parvient à lire le nom de Ptolémée et puis le nom de Cléopâtre, qui ne se trouve pas sur la pierre de Rosette, mais sur un autre monument, et qui suit le même système. Mais ça pouvait laisser entendre que l'écriture hiéroglyphique était alphabétique, ce qu'elle n'est pas, évidemment. Et ce dont on s'était déjà rendu compte, parce qu'au XVIIIe siècle, on avait déjà des inventaires de signes. Donc, deux ou trois auteurs avaient dénombré le nombre de signes hiéroglyphiques qu'ils avaient dans leur corpus. Ça dépassait les 500, les 800, 1000 même, d'après un dernier auteur. Un système alphabétique n'a pas besoin de 1000 signes. Donc, on pensait bien que ça ne fonctionnait pas tout à fait comme ça. Et puis Champollion continue à regarder les noms qui sont dans des cartouches, avec la documentation qu'il a, et il tombe sur deux noms, le nom de Ramsès et le nom de Toutmès. Et là, il a de la chance, parce que ce sont des noms qui sont écrits de manière composite. Il y a un logogramme ou un idéogramme, si vous voulez, et puis, pour la partie Mès, ce sont des signes à valeur phonologique. Et le premier signe pour écrire Toutmès ou Ramsès, c'est à chaque fois un logogramme. Mmh. Dans le premier cas, un ibis sur un pavois. Dans le deuxième cas, le signe du soleil. Or, Champollion connaissait ses classiques à fond et avait repris une idée qui était parfaitement établie et correcte à son époque, que le copte était le dernier descendant de la langue égyptienne.
1: La langue copte,
2: oui. Et il avait, passez-moi l'expression, il avait bouffé du copte. Donc il raconte à son frère que quand il est seul en rue, il s'invente des phrases en copte pour les traduire, etc. Et donc il pose l'hypothèse, quand il voit le signe du soleil, il dit, mais le soleil en copte, ça se dit ré. Alors est-ce que ça pourrait, il connaissait le S qui lui avait été donné dans Ptolémaïos, il avait le S qui était là. Et donc, il fait l'hypothèse, ça doit vouloir dire Ramsès. Et puis, pour Toutmès, il savait par les auteurs classiques que l'ibis était relié au dieu Thoth. Et donc, il fait l'hypothèse Toutmès. Et donc là, lui vient le déclic, on a affaire à une écriture complexe. Pas avec une seule catégorie de signes, mais plusieurs catégories de signes. Et ça, c'était la clé, la bonne clé pour mettre dans la bonne serrure.
1: Nous sommes en compagnie du professeur Jean Winant. Une passion, évidemment, pour lui, mais aussi pour les auditeurs. Je pense que quand on l'écoute, on a envie d'aller à ces conférences qui sont organisées par l'Université de Liège, coordonnées par Madame Mouchette, et sous l'égide des amis de l'Université de Liège, dont Monsieur Jeunhomme est son représentant aujourd'hui. On fait une petite pause et puis on continue cette histoire passionnante que vous découvrirez aussi lors de ce cycle de conférences « Pensée et civilisation ».

0: Là, ça se perd un petit peu dans l'espace. Je pense à vous, Jeanne Chéral et Jean Dujardin. Oui, l'acteur Jean Dujardin qui se lance dans la chanson.
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0: Curiosité, aujourd'hui, nous parlons d'Égypte au travers des conférences organisées par les amis de l'Université de Liège et coordonnées par Madame Mouchette. Alors, avant de retrouver le professeur Winant, on ne va pas ruiner vos conférences, on ne va pas faire les conférences avant. On le retrouvera pour parler encore de ces hiéroglyphes. Madame Mouchette, donnez-nous un petit peu deux, trois thèmes de conférences, et notamment sur Liège. Il y a une conférence sur Liège et l'Égypte.
2: Il y a une conférence sur Liège et l'Égypte, en effet, c'est Monsieur Winant qui la donnera, puisqu'il reprendra des monuments liégeois, entre autres le mausolée de l'abbé, je ne sais pas si c'était un abbé ou un chanoine, je n'en sais rien, de l'abbé Milmans, qui se trouve à la collégiale Sainte-Croix. Et sur ce mausolée, on voit des signes hiéroglyphiques qui sont reproduits, mais des signes tout à fait fantaisistes, qui ont été inscrits pour leur valeur prétendument symbolique. Je crois que c'est ça que je dois dire.
0: Il faudra aller à la conférence pour avoir le fameux de l'histoire.
2: Oui.
0: C'est quand cette conférence?
2: Ces conférences commencent au début du mois. Ce sont les mardis, de 5h à 7h. Ah, oui. Et elles commencent le premier mardi du mois d'octobre.
0: Et il y a un site où on retrouve toutes les informations.
2: Oui, certainement. Et ça, je laisserai peut-être monsieur jeune homme vous expliquer un peu où vous pouvez trouver.
0: 29 septembre. Oui, c'est très bien. Oui.
2: C'est le 29 septembre, en effet. Et c'est de nouveau monsieur qui parle le 29 septembre. Et je crois que ce serait intéressant de lui donner la parole là-dessus, puisqu'il parle de l'égyptologie au défi du 21e siècle. Et ça, c'est une approche tout à fait originale et contemporaine.
0: En deux mots, vous allez nous parler de quoi?
3: Mais ça va être du teasing, l'égyptologie au 21e siècle, c'est intéressant. Donc pourquoi y a-t-il encore de l'égyptologie au niveau académique, par exemple? Pourquoi y a-t-il des chaires d'égyptologie dans le monde? Quels sont les problèmes que l'on peut rencontrer lorsqu'on s'intéresse à l'Égypte de manière scientifique? Je prends deux ou trois exemples qui sont vraiment spécifiques à l'Égypte. Il y a des problèmes qui sont communs à toutes les sciences humaines, par exemple, comment réagit-on à l'arrivée de l'intelligence artificielle? Mais ça, ce n'est pas particulier à l'Égypte. Mais quand vous vous intéressez à l'Égypte, vous avez par exemple des questions qui traitent du colonialisme. Quelle est la position que vous devez prendre là-dessus? L'Égypte se revendique, se revendique comme étant une société africaine noire. Comment on se positionne vis-à-vis de ça? Vous vous souvenez peut-être de la polémique qu'il y a eu lorsque Netflix a fait ce documentaire sur Cléopâtre, où on avait une Cléopâtre noire. Et la réaction, très intéressante d'ailleurs, de ce point de vue-là, des autorités égyptiennes. Quelle est la position qu'on doit prendre sur le retour des objets pas? Donc ça aussi, c'est une question. Donc vous voyez, c'est un peu ces débats-là que je voudrais amener, voir quels sont vraiment les défis qui attendent l'égyptologie, avec aussi pour l'égyptologie académique une sorte de hiatus qu'on peut peut-être observer entre, d'une part, l'énorme popularité que j'ai rappelée tout à l'heure de l'égyptologie. Il suffit de voir la moindre exposition sur l'Égypte, ça draine des foules. Et on peut mettre alors face à ça le petit nombre d'étudiants que l'on peut avoir en égyptologie. Pourquoi? Parce qu'il y a les débouchés qui sont derrière. Oui, donc voilà. Les débouchés, pour quelqu'un qui a un diplôme d'égyptologie, qui s'est normalement alors lancé dans une thèse de doctorat, les débouchés strictement égyptologiques ne sont pas nombreux, ce qui est tout à fait compréhensible. Donc il y a une sorte de hiatus, et voir comment on peut quand même, dans un enseignement d'égyptologie, permettre à des étudiants qui ont suivi ce cursus de rebondir alors professionnellement, même si ce ne sera pas pour en faire des égyptologues professionnels stricto sensu.
0: Des cryptologues, peut-être.
3: Peut-être, voilà. Encore que maintenant, avec l'intelligence artificielle, ça va devenir un peu plus compliqué.
0: Alors, Madame Mouchette, d'autres thèmes de conférence, peut-être?
2: Je vais peut-être citer des thèmes qui sont vraiment les thèmes particulier. Il y a évidemment les hiéroglyphes, mais aussi le support sur lequel se trouvent les hiéroglyphes. Donc il y a une dame qui a étudié particulièrement les différents supports possibles et les différentes façons de présenter les différents types de textes. Le type d'encre aussi qui est utilisé sur les papyrus, etc. Donc ça, c'est quelque chose qui est connexe aux hiéroglyphes, mais qui porte surtout sur la forme et sur le matériel, disons, utilisé. Elle intitule d'ailleurs sa conférence « Les coulisses de l'écrit ». Alors, un thème que j'ai trouvé vraiment fort intéressant, c'est une dame qui va nous parler de la médecine en Égypte, la médecine égyptienne. Et cette dame qui a étudié particulièrement la médecine égyptienne a demandé à se faire accompagner par un médecin. Et ça, je trouve vraiment fort intéressant, un médecin qui pourra éclairer les aspects médicaux, justement, qui seront abordés. Alors, une chose, l'art, évidemment, l'art égyptien, bien sûr, mais un aspect particulier de l'art, l'étude de la tête de Néfertiti, cette tête qu'on a tous vue en reproduction et qui nous a tous touchés parce que c'est vraiment une œuvre qui est extrêmement harmonieuse, disons.
0: Peut-être.
2: Oui. Si, peut-être, et vous verrez que l'explication que en donnera Monsieur Labourie nous éclairera là-dessus justement. Cette tête à laquelle il manque un œil, qu'est-ce que c'est ? Il y a un aspect étonnant, un aspect de recherche à faire, et cette recherche, Monsieur Labourie l'a faite et présentera donc cette tête de Néfertiti justement lors de nos conférences.
0: J'en profite pour rappeler à nos auditeurs que on retrouve le professeur Labourie chaque semaine sur notre radio pour un podcast et une émission consacrée à l'art et l'histoire de l'Égypte ancienne. Voilà. Je reviens vers l'organisateur, alors, monsieur jeune homme. Donc, ce sont des conférences ouvertes à tout le monde. Il y a moyen de prendre des abonnements comment ça se passe ?
4: Il y a moyen de nous rejoindre et ça peut être avantageux parce que si vous êtes un auditeur assidu à l'ensemble de ces conférences, vous allez avoir un tarif réduit. Donc ça peut être avantageux de nous rejoindre. Alors notre programmation, comme la possibilité de nous rejoindre, est possible à travers notre site internet ami-uliège.be.
0: Ami-uliège.be.
4: Voilà. Où vous pourrez retrouver notre offre de membership et aussi l'intégralité de notre programme. Donc, oui, ça peut être vraiment intéressant de nous rejoindre.
0: À quand les conférences en podcast
4: Je ne voudrais pas teaser, mais c'est quelque chose qu'on a dans les cartons.
0: Ah, c'est très intéressant parce qu'il y a beaucoup d'amateurs pour les podcasts actuellement. Je me retourne vers le professeur Winant. Nous avons vu un petit peu l'histoire de cette écriture jusque chez Champollion. Est-ce que notre ami Champollion a été bien reçu automatiquement? Il fait sa découverte et tout le monde dit « Bravo, c'est le champion, c'est lui, c'est l'homme qui nous fait découvrir l'histoire ».
3: Comme toujours, lorsqu'il y a une découverte majeure et lorsqu'il y a des collègues et donc un peu des concurrents aussi qui essayent de trouver la solution, il y a probablement un petit peu de dépit. Mais donc il y a un petit flottement, mais qui ne dure pas très longtemps. Et les collègues, enfin collègues, c'est pas tout à fait le mot, puisqu'il n'y a pas, c'est pas encore structuré de manière académique, mais ceux qui s'occupaient de l'écriture hiéroglyphique, que ce soit en France ou en Angleterre, finissent par reconnaître de bonne grâce que le système proposé par Champollion est correct. Il y a une petite polémique avec le docteur Young en Angleterre qui ne concerne pas la véracité et l'aspect scientifique de ce que Champollion amène, mais là c'est plutôt un problème de préséance et de reconnaître qui a fait quoi dans la découverte. Mais ça ne porte pas sur le système lui-même. En Allemagne, en revanche, ça a été un peu plus lent. Il y a un professeur de Leipzig qui a, jusque dans les années 50, on est quand même 50, très très loin. Ne croyez pas à tout le système. Voilà, il avait peut-être un certain nombre de réticences. Mais autrement, non, le système de Champollion, c'est largement imposé, parce que tout simplement, lorsque vous parvenez à traduire des textes et que d'autres arrivent au même résultat en appliquant votre méthode, à un moment donné, il y a une force de l'évidence. Oui. Il faut vraiment rendre vraiment à Champollion ce qui lui revient, parce que outre d'avoir trouvé le système, ce qui n'est pas rien, sur le peu de temps qu'il va lui rester à vivre, hein, parce qu'il meurt assez jeune, il a le temps, pour ce qui est de la langue à proprement parler, de rédiger une grammaire, de rédiger un dictionnaire, même si certaines de ses œuvres seront publiées de manière posthume par son frère. Il a la chance d'aller en Égypte, où il reste presque 2 ans, où il fait une récolte de matériel tout à fait abondante, et il y aura une publication qui suivra, qui complète la grande publication de l'expédition d'Égypte, hein, qui commençait à être éditée à partir de 1807. Hein, donc là, c'est la grande publication dont nous avons la chance ici à Liège d'avoir un exemplaire complet de la première édition. Donc ce sont de magnifiques volumes in folio, vraiment de très très beaux volumes. Les planches sont magnifiques, certaines sont en couleur, c'est vraiment très très beau. Donc voilà, donc le système de Champollion s'est imposé, mais il y a toujours eu, et ça continue encore à notre époque, il y a toujours eu un courant un peu parallèle qui pense que les hiéroglyphes, ce n'est que du symbole.
0: Ah oui. Oui. C'est comme la Terre est plate, quoi.
3: Voilà, c'est un peu du même ordre.
0: C'est ça. Ouais.
3: On ne peut rien y faire. Et donc, c'est entré aussi dans la pratique de certains mouvements ésotériques. Voilà, donc il y a toujours un peu cette dimension de dire, mais vous savez, non, ça, c'est ce qu'on vous dit, mais en fait, il y a une autre dimension dans l'écriture hiéroglyphique.
0: Alors, aujourd'hui, il y a encore des fouilles. Hein. Je sais que certains professeurs vont encore voyager dans les sables du Nil. On trouve encore des documents, des parchemins à l'heure actuelle.
3: On trouve donc les fouilles. Donc, il y a des fouilles chaque année. Il y a des organismes de fouilles qui ont des établissements permanents en Égypte. Donc, ils sont là 12 mois par an. C'est le cas de l'Institut allemand, c'est le cas de l'Institut américain. Pour nous, parce que c'est plus facile, le cas de l'Institut français d'archéologie orientale qui est donc basé au Caire, l'IFAO pour faire bref, et qui chaque année organise plusieurs fouilles. Donc il y a des fouilles qui sont permanentes, je pense par exemple au temple de Karnak, où il y a un centre franco-égyptien qui lui fonctionne aussi à l'année. Et puis alors, il y a des chantiers de fouilles qui sont soit dirigés directement par ces grands organismes, soit par des égyptologues venant d'autres pays qui font un programme de fouilles. Ce programme doit être approuvé, évidemment, par la partie égyptienne.
0: Comment est-ce qu'il s'appelle encore cet égyptien avec son chapeau?
3: Zahi Hawass.
0: Voilà.
3: Mais il s'appelle toujours.
0: Il s'appelle toujours.
3: Là.
0: C'est lui qui dirige, c'est lui qui avait la main mise.
3: Et les chapeaux sont toujours là aussi. Dans certaines expositions, vous en avez des piles.
0: Ah, d'accord.
3: Vous pouvez acheter le chapeau, pas d'Indiana Jones, mais de Zahi Hawass. Une fois donc que vous avez les autorisations, pour autant que dans votre pays d'origine vous ayez réussi à réunir les fonds, vous pouvez alors remonter votre expédition, qui peut être vraiment de la fouille dure. Hein. Vous allez sur un site et c'est de la fouille avec la stratigraphie, etc. Ce qui implique une grande logistique, parce que vous allez devoir, vous et votre équipe, les équipes sont maintenant très largement pluridisciplinaires, donc il y a beaucoup de monde. Souvent, les équipes sont internationales, donc il faut monter ça aussi. Et pendant cela, vous devez vous loger. Il vous faut généralement des ouvriers, donc c'est une occasion aussi pour faire vivre les communautés sur place. Pendant les périodes de crise, des attentats, et puis après les périodes de Covid, c'était des catastrophes hein, pour certains villages qui attendaient que la fouille qui dure 2 mois, par exemple, de telle mission soit là, parce que c'était vraiment un apport de devises important.
0: Ça, oui.
3: Et puis, depuis maintenant quelques années, déjà pas mal de temps, le gouvernement égyptien, bon, c'est normal, oblige aussi les fouilleurs à faire les investissements nécessaires pour la conservation de ce qui est trouvé. Donc la fouille, ça devient cher maintenant.
0: Oui,
3: hein.
0: Oui, oui.
3: Si vous, par exemple, fouillez une tombe, normalement, dans votre budget, vous devez aussi inclure les frais de la restauration de la tombe. Donc ça devient très très cher.
0: On espère qu'elle soit bonita. On ne sait pas.
3: Voilà, donc ça peut devenir relativement cher, mais ça ne freine pas les enthousiastes. Donc il y a des fouilles qui sont généralement soit organisées par des instituts universitaires, soit par des musées. Donc les musées, souvent aussi, soit organisent leurs propres fouilles, le Louvre a ses propres fouilles, les métropolitaines a ses propres fouilles, soit font partie alors d'une mission plus importante.
0: Alors, j'imagine que vous participez à ces fouilles, hein, de façon plus ou moins régulière. On ne va pas dire tout 9 mois par an, mais ça serait trop beau. Vous cherchez quoi, vous, professeur Winant?
3: Moi, comme vous l'avez rappelé tout à l'heure, ma spécialisation, c'est les textes. Donc, la langue et les textes. Donc, je ne suis pas un archéologue. Je n'en ai pas la formation, je ne suis pas un historien de l'art non plus. Donc moi, quand je faisais du terrain, ce que je ne fais plus maintenant depuis pas mal d'années, j'arrivais plutôt quand les autres étaient partis. Donc moi, ce qui m'intéressait surtout, le travail que j'ai fait en Égypte, c'est un travail d'épigraphiste, c'est-à-dire éditer, relever les inscriptions sur paroi, donc en faire des facsimilés, puis d'en faire l'étude et les publier, de rechercher les blocs épars, parce que parfois ça arrive aussi que votre monument est un peu détérioré. C'est pas pour ça que les blocs sont perdus, parfois ils se baladent un petit peu partout. Donc il y a une enquête un peu policière là, qu'on peut faire, soit sur le site lui-même, soit dans les réserves, voir s'il n'y a pas, soit dans les anciennes archives photographiques, c'est ce qui est possible aussi. Donc moi c'est plutôt cet aspect-là que je faisais. Je n'ai pas fait de fouilles dures, si vous voulez, de fouilles pour le, comme on l'aurait dit.
0: Dans le sable.
3: Voilà, comme l'aurait dit mon maître Michel Malaise, avec un seau et des pelles. En fait, je crois aussi que ce n'est pas tout à fait convenu à mon tempérament.
0: Vous parlez d'épigraphie. Sur les monuments, j'imagine que c'est difficile de retrouver des sculpteurs grâce à leur technique. Mais j'imagine que sur des documents écrits, il y a des scribes avec lesquels vous êtes très proche parce que vous les reconnaissez peut-être d'un document à l'autre.
3: C'est quelque chose qui est récent, ça, dans la... Bon, Madame Mouchette parlait tout à l'heure de la matérialité de l'écrit. C'est quelque chose qui se développait peut-être une vingtaine d'années. On a vraiment maintenant, on est très attentif à ça. Avant, le texte était vraiment ce qui intéressait les scientifiques, le contenu. Maintenant, on est beaucoup plus attentif aussi à la manière dont l'écrit se présente matériellement. Donc, sur quel type de support? Est-ce que c'est une tablette? Est-ce que c'est un ostracone? Est-ce que c'est un papyrus? Est-ce que c'est un parchemin? Est-ce que c'est fait avec un pinceau? Est-ce que c'est fait, au contraire, avec un stylet? L'encre, il y a moyen aussi de faire des choses très intéressantes sans l'encre. Par exemple, on peut étudier à quelle fréquence le scribe recharge son pinceau.
0: Ah, oui.
3: Parce que ça se voit avec les pleins et les déliés, quand on a des photographies d'excellente qualité, ce qui est maintenant le cas. Vous voyez quand l'encre commence à pâlir, et quand le scribe recharge, l'encre devient alors beaucoup plus dense. Et vous voyez qu'il y a... Tous les scribes ne font pas la même chose. Parce que vous avez des scribes qui veulent avoir une écriture toujours bien pleine, avec de l'encre partout. Et vous avez les scribes, en général, les plus intelligents, qui, eux, retiennent des segments de texte qu'ils doivent recopier, ou bien s'ils écrivent une lettre, pensent en phrases et pas en mots, et donc ils veulent terminer ce qui... Et donc, ils vont jusqu'à tirer, jusqu'à pratiquement pas d'encre. Vous avez aussi, maintenant, ce qu'on peut étudier, donc c'est tout ce qui est le paratexte, vous pouvez étudier les remords des scribes. Vous avez parfois des scribes qui barrent des mots, remettent un mot au-dessus ou qui effacent. Vous pouvez avoir le texte, une fois qu'il est écrit, certains textes ont une vie après. Le texte peut être lu par quelqu'un d'autre, qui peut faire des annotations. Et puis les textes sont recopiés. Quand on les recopie, on peut faire des fautes. Ou bien on peut moderniser un peu le texte, ou bien ajouter certaines choses. Donc voilà, tout ça, c'est ce qu'on appelle la matérialité du texte. Et pour la communauté de Deir el-Médineh, qui était le village qui était notamment en charge de l'aménagement des tombes royales et des tombes des princes, on a énormément de documentation qui vient de ce village. On connaît bien les scribes, on connaît leur généalogie. Et maintenant, on peut reconnaître des mains de scribes et mettre parfois des noms derrière les mains.
0: Alors, une petite dernière question, parce que le temps file avec le professeur Winant. On voit les hiéroglyphes sur les documents, on sait qu'il y avait de la comptabilité, etc. Il y avait des livres, des romans aussi à l'époque ?
3: Oui, bien sûr, oui, il y a de la littérature. Donc, il y a de la littérature vraiment au sens strict, hein, au sens, donc de la littérature qui est faite probablement pour le délassement, même si la littérature est aussi l'occasion de faire passer parfois certains messages. Donc, sans entrer ici dans les détails, on va distinguer trois grands types littéraires. Il y a d'abord ce que les Égyptiens eux-mêmes considéraient comme étant le seul genre littéraire, c'est la sagesse. Donc la sagesse, c'est pour eux le genre littéraire majeur, le seul qui a un nom, qui est vraiment désigné par un nom comme catégorie. À côté de ça, alors, il y a de la littérature de fiction, qui est généralement, mais pas toujours, basée sur des voyages. Et un des thèmes récurrents, c'est de voir alors comment le héros va se comporter dans un environnement qui n'est pas habituellement le sien, et voir notamment son parcours intérieur. Donc il y a une œuvre littéraire majeure du Moyen Empire, le Comte de Sinoué, et à la fin du Nouvel Empire, le voyage d'Ounamon, qui traite un peu de ça, avec un arrière-plan historique. Donc c'est un peu des romans historiques.
0: C'est ça.
3: Et puis alors, il y a de la littérature lyrique, et notamment au Nouvel Empire, la poésie amoureuse, qui est vraiment de la poésie lyrique. Donc, c'est-à-dire avec des vers, avec une rythmique, c'est pas des bouts rimés comme on a, c'est une autre technique. Donc c'est essentiellement des vers qui sont basés sur des séquences rythmiques, accompagnées de musique, généralement, et qui présentent les attentes et les déceptions de l'amoureux et de l'amoureuse. Et c'est d'un raffinement vraiment extraordinaire. Donc oui, bien sûr, il y a de la littérature. Depuis donc le Moyen-Empire, ancien empire, on n'a pas conservé grand-chose, et jusqu'à l'époque gréco-romaine.
0: D'accord. Oui. Et le soir, avant de vous endormir, vous lisez un petit peu en égyptien.
3: Enfin, ah, il faut pas perdre la main, mais c'est un vrai plaisir.
0: Oui.
3: Et comme toute lecture de littérature, même pour des textes qu'on connaît très bien, à chaque nouvelle lecture, on trouve quelque chose. Une graphie, un mot.
0: Oui, oui, oui.
2: Français. Ce type de texte est-il publié en français?
3: Oui, il y a des traductions dans les principales langues.
0: C'est moins gay, évidemment, avec les petits
2: dessins.
0: Ça,
2: oui, mais il faut encore les comprendre.
0: Les petits bonhommes, comme vous disiez.
3: Non, seulement, il y a beaucoup de... Par exemple, pour le français, il y a des traductions en français, mais plusieurs traductions. Donc
2: c'est régulièrement traduit, retraduit,
3: etc.
0: Voilà, nous étions en compagnie du professeur Jean Winant, égyptologue. Il participe au cycle de conférences Pensée et civilisation organisé par l'Université de Liège et précisément les amis de l'Université de Liège. Et monsieur Jeunhomme était notre invité. Il va nous rappeler comment on peut avoir les informations.
4: Alors, toutes nos informations sont disponibles sur notre site internet ami-uliège.be.
0: Voilà, un grand merci monsieur Jeunhomme.
4: Merci à vous.
0: Merci beaucoup. La coordinatrice de ces conférences, c'est Madame Mouchette. Madame Mouchette qui nous propose encore une belle série et qui commencera le
2: 29 septembre.
0: Et c'est à quel jour?
2: Un mardi. Tous les mardis de 5h à 7h du soir. Et la première conférence sera donnée justement par Monsieur Winant.
0: Monsieur Winant, le professeur Winant, égyptologue à l'Université de Liège, qui va nous faire une conférence sur l'Égypte et le 21e siècle.
3: Oui, c'est ça.
0: Voilà.
3: Un peu de prospective, voilà.
0: En ce qui nous concerne, nous nous retrouverons la semaine prochaine pour de nouvelles aventures. Et je vous rappelle le rendez-vous que nous avons tous les mardis avec le professeur Labouri, tant qu'on parle d'égyptologie. Le professeur Dimitri Labouri qui nous raconte cette histoire de cette Égypte ancienne, un petit peu mythique. Et tous les podcasts, notamment de cette émission-ci, sont à retrouver sur le site de rcf.be. 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Il y a plein de découvertes à faire, tant en histoire qu'en science, qu'en philosophie et même spiritualité. Voilà, on remerciera notre technicien. C'était Denis aujourd'hui qui était à la technique. Et on se retrouve évidemment la semaine prochaine pour de nouvelles aventures. Je n'ai plus qu'une chose à vous dire, bien des choses chez vous.

0: Bonjour et bienvenue dans Voisins Voisines, une émission réalisée par Damien Dupont, Alain Broncard au micro. Deuxième rendez-vous de cette nouvelle émission sur RCF Liège. Chaque semaine, je vous propose de faire connaissance avec quelqu'un que l'on connaît ou que l'on croit connaître. Et aujourd'hui, notre voisin, il est médecin. Mais attention, pas n'importe quel médecin, un médecin qui, après avoir passé une grande partie de sa vie à écouter ses patients, a décidé de raconter cette vie en chanson. Il est docteur en médecine, médecin traitant, aujourd'hui retraité, musicien, auteur, chanteur et surtout leader d'un groupe qui porte un nom plutôt étonnant, Doc Fernand et les Sanguins. Fernand Van Parijs, bienvenue dans Voisins Voisines.
1: Ah bien, bonjour.
0: Alors Fernand, bienvenue donc. Si je vous demande aujourd'hui qui vous êtes, qu'est-ce que vous me répondez ?
1: Ben, je suis le docteur Van Parijs, comme vous venez de le dire, qui est à la fois chanteur, musicien, bon, peu importe, joueur de basketball aussi, retraité également. Ben, enfin, au départ, je suis quand même médecin traitant. Oui.
0: Ouais. Et où êtes-vous né ?
1: À Hasselt.
0: Ah bon ?
1: Oui, ben oui, oui. Je suis bilingue. Hein.
0: Et où avez-vous grandi alors, à Hasselt aussi ?
1: Non, non, mon papa étant militaire, donc j'ai grandi à Hasselt, Landen, Bruxelles. Et puis ça s'est calmé un petit peu du côté de mon papa, donc j'ai habité quelques années à Braine-l'Alleud. Et puis à Villeneuve-Bay. Alors là, c'est là que j'ai découvert l'ASB, donc j'ai décidé de m'installer en ASB à la fin de mes études. Et c'est comme ça que j'ai abouti à Montmal.
0: Voilà. Et comment était votre famille en fait ?
1: Ben, ma famille, donc, j'ai le papa militaire, oui, de carrière, ancien prisonnier de guerre, donc, oui, c'est de l'armée avant tout, à l'extérieur comme à l'intérieur, à la maison c'était pas mal aussi, enfin bon bref, maman qui était femme d'officier, donc à cette époque-là, les femmes d'officier ne travaillaient pas, hein, donc c'est, maman était femme au foyer. Et alors j'ai deux sœurs, une sœur aînée qui habite aux États-Unis, une deuxième sœur qui est décédée malheureusement, et puis moi je suis le dernier.
0: Quel genre de petit garçon étiez-vous ? Vous étiez plutôt sage ou plutôt turbulent ?
1: Alors, j'étais le petit garçon sage, bien sûr, parce que, ayant l'exemple de mes deux sœurs qui n'étaient pas sages, enfin, j'ai toujours pris la bonne direction, si vous voyez ce que je veux dire. Il ne faut pas faire ça, donc ça va. Là, je peux faire ça, donc je peux y aller. Avec ça, j'aurai de bonnes notes, si on veut, et de bons retours de mes parents. Donc voilà, je me suis toujours tracé comme ça dans la vie.
0: Vous aimiez l'école alors ?
1: Ah oui, l'école, oui, j'ai commencé à 5 ans et j'ai terminé à 17 ans les écoles supérieures, enfin les humanités. Et puis je suis rentré à l'UNIF à 17 ans. Là, je me suis permis de prendre un an pour voir ce que c'était que l'UNIF. Et puis après, j'ai travaillé pendant les 7 ans qui ont suivi, parce que c'était 7 ans à cette époque-là. D'autant plus que mon papa m'avait dit « Maintenant tu réussis, sinon tu vas travailler ». Donc, j'ai réussi.
0: Bien. Et vous étiez déjà curieux de tout, comme aujourd'hui ?
1: Eh bien, pour être franc avec vous, donc j'ai trois casquettes. Hein. Donc, le médecin, le sportif, parce que j'ai fait 51 ans de basketball. Et la troisième, c'était la musique. Et je me souviens, à 8-9 ans, d'avoir donné un petit papier à mon instituteur qui demandait ce qu'on voulait faire plus tard. Et j'avais demandé, marqué sur un petit papier, « je voudrais devenir musicien ». Ah, donc oui. ça date d'il y a quelques années.
0: Et vous saviez déjà que vous vouliez devenir médecin alors après cette envie d'être musicien ?
1: Non, non, parce que ça c'est venu un peu plus tard, vers 14-15 ans.
0: Et d'où est venue cette envie ?
1: Parce que je me suis dit qu'avec, à mon âge, comme je m'en sortais assez bien dans les études que j'avais envie d'étudier, je me disais qu'est-ce que je vais faire ? Je vais quand même faire quelque chose de costaud, j'ai envie. J'avais pensé d'abord faire vétérinaire, Et puis, ça m'est venu tout d'un coup à l'esprit de dire, écoute, je vais faire médecin, parce que ça, c'est vraiment quelque chose de très bien, quoi, de bien. Donc, si tu sais t'en sortir, vas-y, fais-le. C'est ce que je me suis dit. Et je suis rentré chez moi un soir à la maison, disant, papa, maman, je voudrais être médecin. J'avais 16 ans.
0: Et quels étaient vos rêves quand vous étiez enfant ?
1: Mes rêves, ben, au début, ben, je rêvais d'être coureur cycliste.
0: C'est vrai?
1: Parce que, ben oui, forcément, il y avait Van Steenbergen, Van Looy, donc pourquoi pas Van Parijs.
0: Ah voilà, oui, voilà. Oui, je vois.
1: Alors, je faisais des tours sur mon tricycle, je me cassais la figure régulièrement, j'avais besoin de mes sœurs pour me soigner, et puis voilà, voilà comment ça a commencé.
0: Et la musique, elle était déjà présente à ce moment-là?
1: Oui, la musique, ben, quand j'avais encore 8-9 ans, des choses comme ça, ma maman m'a mis des allumettes, des bâtons d'allumettes sur une table, en notant, voilà, ça c'est le do, ça c'est le ré, ça c'est le mi, le fa, etc. Et j'appuyais sur les petites notes pour me faire représenter des notes de musique. Et voilà. Donc, et puis après, on a eu un piano sur lequel j'ai aussi tapoté un petit peu. Ben, voilà comment ça a commencé.
0: Si on avait dit au petit Fernand qu'un jour il deviendrait médecin et qu'il monterait sur scène pour chanter sa vie, est-ce qu'il l'aurait cru?
1: Eh bien, je ne sais pas s'il l'aurait cru, mais il aurait espéré que ça se passe comme ça, c'est sûr.
0: Oui. C'est bien ça. Petite pause musicale dans l'émission, et là, on va déjà écouter, parce que le groupe que vous avez créé s'appelle Doc Fernand et les Sanguins. Alors, Sanguins, ça s'écrit S-A-N-G, Sanguins,
1: oui.
0: Et on va faire quelque chose d'un peu particulier dans Voisins Voisines, puisque vous racontez une partie de votre vie en chanson. Je vous propose donc de commencer par cette chanson, okay, qui est « Allô, docteur ». Raconte quoi cette chanson, demain ?
1: Allô, docteur, ben, c'est en peu de temps, trois épisodes qui se reproduisent régulièrement dans la vie de médecin, à des degrés d'importance différentes, mais bon, ça se reproduit régulièrement, vous allez voir, vous allez entendre.
0: Ok, je vous appelle. Allô, docteur ?

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1: Doc Fernand et les sanguins. Allô docteur Fernand Van Parijs, vous avez un concert bientôt.
2: Oui.
1: À Cumex, c'est à Christnes là.
2: Oui, le 18 septembre à 20h45.
1: Ah voilà. Et alors c'est quasi complet, donc si vous voulez réserver, on peut appeler, il y a un numéro.
2: Oui, le 0496 41 45 55.
1: Très très bien, donc c'est à Cumex le 18 septembre, c'est donc très très bientôt évidemment, et à 20h45, ne manquez ce rendez-vous sous aucun prétexte.
2: Exactement.
1: Voilà, vous pouvez même aller trouver votre médecin, il vous fera une ordonnance pour aller au concert de Fernand. Alors, vous avez donc choisi Fernand la médecine, mais pourquoi être médecin généraliste? Vous auriez pu être cardiologue ou autre chose.
2: Oui, exactement, mais ça c'est encore... Une chose qui se discute, qui s'est discutée longtemps, parce que vraiment au début, enfin à la fin de mes études, j'aurais bien voulu faire quelque chose de plus, comme la dermatologie par exemple. Mais entre-temps, j'ai eu un fils. J'ai eu Philippe qui est né en 77, et moi je suis terminé en 77 aussi, alors c'était difficile de commencer une spécialisation. Ma femme travaillait comme infirmière, évidemment. Hein, vous allez me dire, ouais, c'est normal. Enfin, mais c'était difficile de faire plus, de faire encore des études. Et bon, je me suis installé comme médecin généraliste, mais à la campagne.
1: Est-ce que vous vous souvenez de votre premier patient?
2: Ah oui. Oui, c'était mon voisin d'en face. Je ne sais plus ce qu'il avait, mais c'était dans la soirée, il avait un petit rhume, un petit grippe, je ne sais plus très bien quoi. Mais oui, c'était mon premier patient à Montmal. Oui.
1: Et c'était déjà voisin-voisine, hein?
2: Exactement.
1: Oui. Qu'est-ce qui a marqué le début de votre carrière?
2: Le début de ma carrière médicale, c'est difficile à dire s'il y a vraiment quelque chose qui m'a marqué, mais c'était l'empressement de pouvoir trouver un endroit pour travailler. J'avais absolument pas envie de travailler en ville parce que les parcours médicaux en ville ne sont pas toujours fantastiques, en tout cas ça l'est encore de moins en moins, mais j'avais envie de travailler à la campagne parce qu'ayant habité à ville en SB, je connaissais quand même un peu la SB, j'adorais cette région là et je m'y suis installé finalement, et ça a été relativement rapide pour me faire une patientèle comme on dit, parce que j'ai eu le concours d'un vieux médecin qui m'a tout de suite pris sous son aile, qui m'a envoyé faire 3-4 visites comme ça. Vous savez, les gens qui prenaient un peu de temps, etc. Et puis voilà, moi j'ai commencé comme ça, gentiment.
1: Donc dans une superbe maison, il faut le dire, qui se trouve à Montmal, c'est

0: parler un petit peu les gens, parfois un peu les laisser faire, et puis bon, de temps en temps, on se casse le nez aussi, mais je crois que ça, c'est important. Je crois que l'écoute, c'est la première des choses dans notre boulot, ça c'est sûr.
1: Est-ce qu'il y a des patients que vous n'avez jamais oubliés?
0: Oh ben, si je dois faire la liste, ça en fait beaucoup. Il y a beaucoup de vieilles personnes actuellement qui sont devenues vieilles parce que moi, ça fait 40 ans que je les soigne. Et puis, si...
1: Ne me regardez pas comme
0: Non, c'est pas
1: ça.
0: grave. Oui.
1: Qu'est-ce qui vous plaisait le plus dans ce métier finalement?
0: C'est de rencontrer pas mal de gens, d'avoir des pathologies diverses. Ça, c'est le principe de la médecine générale. Et puis, j'ai fait un peu de médecine générale aussi dans une clinique, la clinique du Montfalise à Huy, où là, je faisais un peu de chirurgie aussi. Et donc, ça m'a permis de voir pas mal de choses, de faire des gardes un peu plus intéressantes. Et puis, voilà, quoi.
1: Qu'est-ce qui est le plus difficile dans le métier de médecin généraliste?
0: C'est pas fort facile à dire quand bon, je crois que c'est d'être toujours celui qui vit, en tout cas. En tout cas, moi, en ce qui me concerne, ça a toujours été comme ça. C'est toujours attendre, être là, pouvoir répondre, pouvoir aller tout de suite. Et ça, c'est parfois un peu lourd et difficile, mais enfin, bon, on s'y fait, hein. Je me souviendrai toujours de ma première garde à Montmal, où cette nuit-là, j'ai fait trois visites sur la même nuit. Je me suis dit, c'est mal parti. Et puis bon, finalement, ça s'est calmé quand même, mais c'était quand même un peu embarrassant d'avoir trois visites de nuit. Vous ne savez pas où vous allez, vous venez de vous installer, vous ne connaissez même pas le village. Et puis voilà, il faut y aller quand même. Et puis voilà, ça s'est arrangé, hein.
1: Est-ce qu'un médecin finit par connaître véritablement ses patients?
0: Ah ben je crois qu'on en connaît de mieux en mieux, de plus en plus, parce que finalement, ben on parle de médecine, on parle des maladies, mais on parle aussi de vie de tous les jours. Hein, je sais pas moi, je suis encore allé tout à l'heure chez une vieille dame qui est fanatique du club de football de Montmal, ben elle m'a raconté qu'elle avait vu ses joueurs venir l'embrasser, et puis on a parlé football, et puis... En fin de compte, on a quand même parlé de sa maladie. Mais voilà quoi, ça c'est sympa en médecine générale.
1: Est-ce que vous pensez qu'un bon médecin doit d'abord être un bon observateur ou plutôt un bon écouteur?
0: C'est la première chose.
1: Oui.
0: Première chose, je crois que si vous ne faites pas attention à ce que les gens vous disent ou vous montrent, vous savez, on avait une expression il y a quelques années, on faisait le diagnostic de tramway, c'est-à-dire que vous êtes dans un tramway, donc un bus, peu importe, et vous
1: Ça,
0: voyez.
1: Liège, on connaît, hein,
0: Oui, c'est
1: le
0: ça, oui.
1: tram.
0: Et vous voyez quelqu'un qui rentre dans le bus, il boite, ou bien il a quelque chose de visible sur la main, sur la joue, etc. Et alors vous faites votre diagnostic de tramway, vous dites ça, celui-là, il a une parésie ou il a eu quelque chose. Ça, c'est l'observation. Voilà. Parfois, on se trompe. Hein.
1: Allez, une chanson à écouter du groupe, de votre groupe, Doc
0: Ouais.
1: Fernand et les Sanguins, une chanson que vous interpréterez, j'imagine, le
0: Oui, bien sûr.
1: 18 lors du concert à Alkemex.
0: Oui.
1: Quel est le titre de la chanson que vous proposez maintenant?
0: Eh bien, c'est la première chanson après Allô Docteur. C'est Ça y est, j'ai raté. C'est la première partie de ma reconstruction, de ma construction en tant que médecin. Parce que la première année, je l'ai raté parce que j'avais 17 ans. Et puis voilà. Mais voilà, donc c'est un petit truc gentil pour expliquer qu'on peut quand même rater quelque chose et réussir après.
1: Très bien.

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1: Oh là là, c'est raté. Enfin, pas la chanson en tout cas, parce que.
2: Ok, merci.
1: Oui.
2: Ben, c'est raté parce que bon, ça, si je refais un petit peu toute ma vie de médecin, je commence par le début, donc les études. Et la première année, j'avoue que j'ai loupé ma première année, j'avais 17 ans. Bon, et je me suis permis de rater cette année-ci en faisant connaissance avec la ville, le Liège, l'université, les amis, les copains. Donc ça m'a pris un peu plus de temps et puis voilà, ça y est, j'ai raté.
1: Et puis il y a 17 ans, c'est quasi normal.
2: Effectivement.
1: Oui. Les patients sont-ils parfois de drôles de personnages ?
2: Oh oui,
1: oui. C'est-à-dire
2: oui. Ben écoutez, il faudrait venir au concert. Hein. Vous écouterez, vous aurez.
1: Ah oui. Parce que vous racontez tout dans ce concert.
2: Oui, beaucoup de choses à raconter.
1: Quelle est la situation la plus incroyable que vous ayez vécue
2: Je crois que c'est celle que je raconte dans une de mes chansons.
1: Ah, oui.
2: Où je vais faire un tour chez un de mes patients. Ah, bon, grand monsieur, fort type, maintenant 95, 100 kilos. Bon. Et qui s'occupe de chevaux. Et il va régulièrement à Tonnes pour faire courir ses chevaux. Et puis tout d'un coup, il me dit, écoute bien docteur, maintenant c'est fini. Je voudrais bien savoir ce que mon cheval a, parce qu'il a la diarrhée, etc. Est-ce que tu ne veux pas mettre le thermomètre dans son cul pour voir ce qu'il a? Alors, bon, je dis, mais non, je crois que je vais faire autrement.
1: C'est vraiment vrai cette histoire.
2: C'est exactement vrai, je peux vous dire le nom.
1: Et il était sérieux.
2: Il était sérieux, évidemment, parce que son cheval devait gagner. Donc il ne savait pas ce qui se passait. Et comme j'étais médecin, je n'aurais bien pu foutre un thermomètre dans le cul de son cheval.
1: Et le cheval a gagné finalement.
2: J'en sais rien du tout.
1: Ça alors. Est-ce qu'il vous est arrivé d'avoir envie de rire alors qu'il fallait rester sérieux?
2: Eh bien, par exemple, ce coup-là, c'était déjà pas mal.
1: Oui.
2: Et alors, il y a eu un autre coup aussi, parce que c'est une des premières personnes que j'ai vues aussi en étant stagiaire en médecine, qui m'a arrêté tout de suite. Je suis rentré dans la chambre de la personne, elle m'a dit « Tracassez pas, docteur. J'ai ici la liste de ce que j'ai eu comme maladie. Je vous donne la liste, comme ça, vous ne devez même plus me poser la question. » C'est très gentil. Alors, j'ai lu une feuille, une A4, bourrée de fautes d'orthographe, de trucs totalement illisibles. Alors, j'ai dû me nuire, merci madame. J'ai sorti, j'ai commencé à rigoler, j'ai montré ça aux copains. Et franchement, je suis revenu dans la salle et puis je lui ai dit « Ben voilà, écoutez, je prends mes notes. »
1: Oui. Est-ce que les patients racontent vraiment tout à leur médecin?
2: Non.
1: Ah.
2: Non.
1: C'est-à-dire?
2: Non, vous verrez ça dans la petite pilule bleue, qui est une de mes chansons
1: oui,
2: aussi.
1: Oui.
2: La
1: oui.
2: petite bulle bleue, voilà. La petite bulle bleue, ça induit certaines réactions de mes patients. La petite pilule bleue, vous savez ce que c'est le Viagra. Et... Les messieurs, ils venaient, bon, oui, docteur, j'ai un petit rhume, je vais me gratter, etc. Et puis, au moment où ils sortent, il y a quand même encore quelque chose que je dois vous dire, ça y est, docteur, mais bon, voilà, c'est un peu gênant, enfin, voilà. Et puis, bon, j'écoute, et le monsieur, il savait plus être monsieur. Donc, il fallait que je commence à lui parler de la petite pilule bleue, et voilà.
1: Quelle est la chose la plus inattendue qu'un patient vous ait dite?
2: Inattendu.
1: Oui.
2: Ouh là là, ça c'est difficile parce que déjà le coup du thermomètre dans le cul du cheval, c'était
1: oui,
2: quand même pas mal.
1: C'est difficile de faire mieux.
2: Oui, il y a aussi des histoires un peu spéciales comme c'est la maman de ce petit gamin là qui dit, écoutez bien docteur, maintenant j'en ai marre. Il commence à sauter partout, de crier, de c'est épouvantable. Ça, je sais pas. Essayez un petit peu de venir le calmer. Bon, je viens le calmer. Et puis le gosse, il se tient à son oreille. Mais qu'est-ce que donc je mets mon otoscope dans son oreille, qu'est-ce que je vois? Une mouche. Je vous jure, une mouche. Eh bien, ça fait quand même un drôle d'effet. Je peux le dire.
1: Est-ce que l'humour vous a aussi aidé un peu dans ce métier, parfois difficile quand même ?
2: Mais j'essaie quand même de ne pas trop rigoler, parce que j'ai peur que les gens ne pensent qu'on se moque d'eux.
1: On ne peut pas rire de tout quand on est médecin.
2: Non. Et il faut être vraiment prudent dans la rigolade. Bon, on rigole avec des gars qu'on connaît depuis des années, de choses et d'autres, etc. Mais non, j'essaie toujours de rester sérieux, parce que c'est quand même un métier important, sérieux, et puis faut toujours faire la part des choses. Hein. Voilà.
1: À quel moment vous vous êtes dit finalement tout ce que j'entends dans mon cabinet, ça pourrait faire une chanson ?
2: Ah bien ça remonte à... Ouais, voilà. La pharmacienne de Momal, l'ancienne pharmacienne de Momal, m'avait dit un jour qu'elle notait dans son carnet, dans un petit carnet, toutes les blagues, toutes les bêtises, toutes les idioties qu'on lui avait jamais rapportées. Dont notamment une ordonnance de mon vieux confrère qui avait fait une ordonnance pour 10 bacs de jupilère à un des patients. Et le patient était venu à la pharmacie. Voilà, écoutez, j'ai une ordonnance pour les 10 bacs de jupilère. Donc moi, je trouvais ça absolument hilarant. Et je me suis dit, je crois que je vais commencer à noter tout ce que les gens me racontent. Et voilà comment ça a commencé.
1: On va écouter une troisième chanson dans l'émission, toujours Doc Fernand et les 100 gars. Il n'y a pas de raison, on ne change pas une équipe qui gagne.
2: Bien sûr que non.
1: Le titre de la chanson, c'est une chanson un peu drôle. Hein.
2: C'est H1N1.
1: Oui.
2: Oui, c'est ça.
1: Oui, voilà.
2: Oui.
1: Elle raconte quoi en deux mots ?
2: Oh, H1N1, c'est une histoire de grippe, de maladie contagieuse. Enfin, voilà.
1: Oh, oui, allez, on écoute.
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2: Bien sûr.
1: Alors, comment est né Doc Fernand et les Sanguins, le groupe? Il est né comment, Fernand?
2: Eh bien, parce que, en étant médecin généraliste, j'avais la visite de délégués médicaux régulièrement, tous les jours même. Et un beau jour, il y a Eric qui s'est présenté à ma consultation pour exposer ses médicaments. Et alors, à un moment donné, il m'a dit, écoutez, docteur, je dois y aller parce que je vais aller répéter avec mes copains musiciens. Ah, il dit, vous êtes musicien? Oui. Ah, écoutez, c'est une bête question, mais est-ce que... Moi j'ai écrit des textes, parce que j'écrivais des textes depuis quelques années. Est-ce que vous sauriez mettre de la musique sur mes textes? En tout cas, est-ce qu'on pourrait jouer ensemble un petit peu, une fois, comme ça, en passant? Ah ben oui, docteur, forcément, les délégués médicaux, ils font tout ce qui est dans le sens du poil, donc oui, bien sûr, on va jouer ensemble. Donc, il est venu jouer avec moi quelques minutes, une demi-heure, et puis on s'est dit que ça matchait, quoi, c'était ouais. Sympa. Et alors, je lui ai parlé des textes que j'avais écrits. J'avais écrit 6 textes à ce moment-là, dont Allô Docteur, et ça y est, j'ai raté. Et voilà, et il m'a dit, ok, on va essayer de se revoir. Et voilà, c'est comme ça que ça a commencé.
1: C'est Eric comment, son nom?
2: Eric van der Bemden, qui est le papa du coureur de 400 mètres.
1: Ah bon?
2: Ouais, oui. Qui est papa du coureur de 400 mètres de l'équipe nationale d'athlétisme.
1: Ah bien, oui. Ah ben voilà. Et pourquoi Doc Fernand et les Sanguins, en fait? Sanguins, je rappelle, c'est écrit S-A-N-G.
2: G-A-I-N. Oui. Parce que je suis toujours amateur de jeux de mots, de trucs et machin. Et puis voilà, donc je me dis, les Sanguins, pourquoi pas Sanguins, parce que Sanguins, comme médecin, croyez-moi, on ne gagne pas toujours fort bien sa vie. Quand on est trop gentil et qu'on laisse tomber, etc., on est Sanguins. Enfin, c'est pour rire.
1: Et pourquoi avoir décidé à un moment donné de monter sur scène aussi? C'est encore une autre étape, ça.
2: C'est encore une autre étape, mais à ce moment-là, moi j'ai toujours rêvé de faire des prestations au public, de monter sur scène, de faire de la musique en tout cas. Et moi j'ai eu l'occasion, grâce à Eric, qui est délégué médical, de faire un groupe dont je vous parlais tout à l'heure, mais qui allait chanter ses chansons, qui sont vraiment des histoires totalement inventées, musique et paroles comprises. Et
1: sur base d'histoires réelles.
2: Réelles, oui. 90% réelles. Oui. Je le dis bien parce que c'est pas vrai. Parce qu'il y a des pourcentages qui ne sont pas réels. Mais enfin bon. donc on a fait ces chansons-là avec des copains dont je vais vous parler. Et la première fois qu'on a joué en public, c'était lors d'un dîner qu'on avait avec les médecins et les délégués médicaux. On est paru sur scène tout à fait à l'improviste parce que personne ne nous connaissait, personne ne nous attendait. Et on a fait nos 6 premières chansons comme ça devant un public intéressé et qui savait de quoi on parlait.
1: Et puis il y a eu d'autres musiciens. Comment vous avez réuni les autres alors? Vous êtes combien dans le groupe?
2: 4.
1: 4, oui.
2: Donc il fallait un batteur.
1: Oui.
2: Ça, c'est Eric qui nous a trouvé Olivier. Et moi j'avais un bassiste avec lequel j'ai joué déjà fort peu, mais enfin c'est Jack Thyssen qui est un bassiste professionnel et qui est un de mes patients depuis que je suis arrivé à Montmal, parce que je suis arrivé à Montmal, on a fait un jam session dans mon ancienne maison de ville en Esbay, et dans cette jam session il était là et il m'a dit, tiens, je cherche un médecin de près d'oreille. Ah je suis d'accord. Et voilà, donc ça fait 49 ans ou à peu près qu'on se connaît.
1: Et comment ont-ils réagi, ces musiciens, avec vos premières chansons?
2: Eh bien, c'est totalement étonnant, mais mes musiciens veulent toujours venir chanter ça, peu importe ce qu'ils ont, soi-disant, parce que maintenant, de temps en temps, ah oui, mais je dois travailler, je dois faire ceci, je dois faire ça. Mais de toute façon, ils se libèrent assez facilement pour faire les prestations qu'on décide de faire et ça se passe relativement bien.
1: Et est-ce que vous aviez peur à un moment donné de vous lancer? Parce que c'est quand même, il faut oser quand même se retrouver devant un public. Et il y a du monde hein, dans vos concerts, c'est oui. Complet chaque fois.
2: Oui. Mais ça a commencé donc devant un public professionnel, hein, parce qu'il y avait des médecins et des délégués médicaux. Je ne sais pas combien il y avait, 5 ans, 60, 70, j'en sais rien. Mais je me souviens que mes musiciens ont dû m'extraire de derrière un bureau qui était dans une salle d'attente du truc. Ils ont dû m'extraire de ça pour me projeter sur la scène, parce que j'avais quand même un peu peur.
1: Ah oui?
2: Oui.
1: Ah mais à ce point-là. Et est-ce que vos anciens patients vous reconnaissent sur scène? Ils sont nombreux, hein, je pense, à venir vous voir.
2: Oui, ben quand même, on a quand même quelques-uns. Bon, et ce qui est marrant, c'est que chacun après ça me dit « Ah, mais écoute, ça me dit quelque chose ce truc-là ». Chacun reprend des histoires que j'ai dit, parce que soit ils les ont vécues, soit ils savent ce que je veux dire. Et c'est marrant parce que tout le monde a son petit mot à dire, parce que ben, je pense un petit peu à tous ces petits patients-là. Voilà.
1: Certains de vos patients sont devenus de véritables fans, hein.
2: Ah oui, je sais pas, oui, peut-être bien, oui.
1: Ben oui, si, ouais. C'est évident.
2: Ouais, ouais.
1: Et est-ce que vous êtes finalement devenu médecin parce que vous étiez médecin ou bien finalement devenu musicien, parce que vous étiez médecin, ou est-ce que vous avez toujours été musicien, peut-être sans le savoir?
2: Ben écoutez, moi je crois que j'ai trois vies. La première actuellement, moi, ça a été le fait d'être médecin, hein. La deuxième, c'est le sport, parce que j'ai quand même fait pendant 51 ans du basketball, et j'ai joué pendant 2 ans dans l'équipe réserve du Standard de Liège, à ce moment-là, en première division. Et puis la troisième, c'était la musique. Mais je me souviendrai toujours d'un match que j'ai été joué à l'Ostaïque, ou je ne sais pas quoi, et ma maman m'accompagnait. Et quand je me suis retourné vers ma maman, bah, j'étais en première ou deuxième camp du premier camp, je lui ai dit « Maman, je crois que j'arrête, je crois que je vais faire la musique ». Alors elle m'a foutu de baffe, et... Je me suis retourné, j'ai fait la médecine.
1: On vous écoute, Doc Fernand et les Sanguins. Avec quel titre cette fois?
2: C'est Foutu Maladie.
1: Ah.
2: C'est moins gay.

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0: dure, dure cette chanson, Fernand, mais ça fait partie de votre métier.
1: Ben oui, ça, quand ça va dans ce sens-là, c'est jamais fourgué. Mais bon, c'est ça la vie.
0: Alors donc vous êtes retraité, on l'a dit. Est-ce que vous avez eu du mal à arrêter
1: Alors, pour finir, je n'ai pas tout à fait terminé parce qu'il me reste quand même quelques patients, des vieux patients qui ne savent pas bouger parce que actuellement, la médecine générale n'est plus ce qu'elle était. Les médecins généralistes ne se déplacent plus très fort, très loin, très souvent. Et alors, on a des personnes qui sont grabataires parfois, ou bien des vieilles personnes de 90 ans qui savent plus trop se déplacer.
0: Et vous ne voulez pas les laisser tomber ?
1: Ah non. Non.
0: C'est une vocation, être médecin aussi.
1: Il paraît, oui.
0: Oui. Alors, si vous pouviez retourner voir le jeune étudiant en médecine que vous étiez, qu'est-ce que vous lui diriez ?
1: Oh là là ! Alors, je lui mettrais peut-être une paire de baffes comme ma maman m'a fait. Mais je ne dis pas pour quelle raison, ni dans quel... enfin, je ne sais pas. Non, mais je lui dirais en tout cas de bien réfléchir à ce qu'il compte faire, de bien réfléchir à ce que risque d'être sa vie, et peut-être de continuer quand même, parce que c'est une question de vocation, justement, comme vous l'avez dit. Et ben voilà, je crois que c'est tout ce que je lui dirais.
0: Fernand Van Parijs, quelle est votre plus grande fierté aujourd'hui ?
1: Ma fierté, c'est d'avoir été un triple bonhomme. Médecine, sport et musique. Et là, je crois que, j'ai essayé de faire le tout en même temps, et je crois que ça a été quand même relativement bien accompli, et d'autant plus que j'ai une épouse qui est vraiment, fort conciliante. Mais c'est une infirmière, donc les infirmières ont toujours ce caractère-là, fort conciliant, mais exceptionnel, franchement.
0: Et qu'est-ce que la musique vous a appris sur vous-même ?
1: Qu'il faudrait encore apprendre. Parce que quand je suis malheureusement en train d'essayer de chanter avec mes musiciens, là, alors il y en a un qui dit « Oui, mais moi je ferais ça en dièse plutôt que reprendre ça sur la troisième ligne. » Et voilà, bon, je ne comprends rien du tout. Alors j'essaie de chanter ce que je peux chanter. Et voilà, j'essaie de ne pas les regarder pour ne pas être tué par leur quolibet ou par leur remarque un petit peu désobligeante, peu importe. Et puis voilà, c'est tout.
0: Après une vie passée à soigner les autres et maintenant à leur chanter des histoires, qu'est-ce que vous aimeriez qu'on retienne de vous ?
1: Ah là là, un petit peu mon triptyque. Le fait que j'ai pu travailler comme médecin, le fait que j'ai pu diversifier mes activités en faisant pas mal de sport dans plusieurs équipes, et puis le fait maintenant que je devienne musicien, enfin devenir musicien c'est une façon de parler, mais que je m'occupe de la musique, quoi, et je crois que ça fait en sorte que les gens reviennent, voilà.
0: Alors Fernand, voici la question que je poserai désormais à nos invités, hein, dans Voisins, Voisines. Si demain votre voisin était quelqu'un que vous ne connaissez pas, qui n'a pas la même histoire que vous, pas les mêmes idées, pas le même parcours, qu'est-ce que vous feriez pour faire sa connaissance
1: Oui. Ah bien bon, de toute façon, j'irai peut-être le trouver pour voir qui il est. Je vais pas dire... En me présentant comme étant médecin, parce que de toute façon, maintenant, je ne veux plus de nouveaux patients, mais simplement pour dire que je peux l'aider s'il a besoin d'aide, on est là pour s'entraider de toute façon. Et, j'ai eu une nouvelle voisine il y a peu de temps, et on a fait connaissance, et puis on a été suivre un cours sur les frelons asiatiques avec elle, donc c'est intéressant.
0: Et puis, voilà. Envahi, hein, vous,
1: oui.
0: De frelons.
1: On a eu 2-3 nids cette année.
0: Je dis que ce sont des frelons asiatiques. Chez un docteur.
1: Ce serait peut-être à creuser pour une future chanson. Enfin.
0: Ouais. Ah, voilà, vous venez de faire connaissance avec Fernand Van Parijs, un médecin qui a passé sa vie à écouter les autres, un médecin qui est devenu musicien, et puis un musicien qui continue finalement à raconter la vie qu'il a observée pendant toutes ces années, avec de l'humour, avec de la tendresse, parfois avec beaucoup d'émotion. Merci Fernand d'avoir été notre invité aujourd'hui et merci à vous de nous avoir accompagnés dans Voisins Voisines. On se dit rendez-vous la semaine prochaine avec Damien Dupont qui est le réalisateur. Fernand Van Parijs, merci.
1: Merci à vous. Merci à vous.
0: Tout bien.

0: Bonjour à tous. Nous avons vu à plusieurs reprises comment le marché des robots humanoïdes s'intensifie, avec toujours plus de dextérité manuelle, de souplesse articulaire et d'intelligence. Mais il y a bien d'autres robots que ceux-là. Voici quelques exemples. Tout d'abord, un robot poisson pour des aquariums. Un aquarium dans un salon, c'est beau, mais ça demande de l'entretien. En particulier, les arowanas sont assez exigeants en captivité. Ce sont des poissons d'eau douce d'Amazonie, très prisés des aquariophiles avertis. Ils nécessitent notamment une alimentation basée sur des poires vivantes, une eau très propre aux paramètres précis et un grand aquarium, car ils peuvent atteindre une longueur de 1,22 m. Alors pourquoi ne pas les remplacer par des robots poissons ? Une firme chinoise spécialisée dans les véhicules télécommandés sous-marins propose un arowana bio-ionique à corps souple, plus vrai que nature. Il mesure 69 cm de long sur 20 cm de haut, pèse 3,8 kg et nage à une vitesse de 1,9 km par heure, tout comme un vrai arowana. Sa profondeur maximum d'utilisation est de 20 mètres. Sa batterie au lithium lui confère une autonomie de 12 heures. Le robot intègre des modèles de neuro-entraînement de poissons liés à des algorithmes d'intelligence artificielle dotés d'un système de contrôle d'attitude de haute précision afin de simuler de manière réaliste le comportement de nage du poisson. Ce robot est déjà en vente, mais la commercialisation est jusqu'ici limitée à la Chine.
1: Voyons maintenant des mini-pompes souples pour des robots souples. Parce qu'en fait, l'un des principaux défis de la robotique souple, c'est-à-dire du domaine des robots flexibles et ou malléables, réside dans le fait que si les robots eux-mêmes peuvent être fabriqués à partir de matériaux légers et flexibles, capables de s'étirer et de se déformer, les systèmes hydrauliques ou pneumatiques nécessaires pour faire circuler les fluides à travers leurs muscles et actionneurs artificiels restent rigides et encombrants. Cela oblige de nombreux modèles à rester reliés à des équipements fixes par des tubes et des câbles, ce qui limite considérablement leur portabilité et leur utilisation dans les dispositifs d'assistance portatifs, les implants médicaux, les systèmes de retour haptique, les robots de sauvetage, etc. Alors, des chercheurs de l'université de Bristol ont créé une mini-pompe souple de la taille d'un petit pois et pesant seulement 200 mg, capable de générer une pression hydraulique suffisante tout en fonctionnant à moins de 100 millivolts. Cette faible tension renforce son aptitude à être intégrée à des batteries compactes et à des dispositifs électroniques portables. Contrairement aux pompes classiques, qui utilisent des composants mécaniques pour propulser le fluide dans un système, la pompe exploite les forces électromagnétiques agissant sur une goutte de métal liquide pour créer le mouvement.
0: Le principe est le suivant. Le dispositif contient une gouttelette de métal liquide en suspension dans un canal souple rempli de fluide. Juste en dessous du canal se trouve un petit aimant qui génère un champ magnétique à travers la gouttelette. Lorsqu'un faible courant électrique traverse le métal liquide, l'interaction entre le courant et le champ magnétique génère une force, on appelle d'ailleurs force de Lorentz, qui provoque l'oscillation de la gouttelette de métal liquide dans le canal, oscillation qui déplace de manière répétée le fluide environnant. Ce déplacement répété crée des différences de pression dans le canal, générant un effet de pompage qui propulse le liquide à travers des systèmes robotiques souples connectés. Comme la goutte de liquide conducteur constitue l'élément mobile, il n'est pas nécessaire d'utiliser des assemblages mécaniques complexes ni des systèmes de transmission rigides. En résumé, la gouttelette de métal liquide fait simultanément office de moteur, de piston et d'actionneur. Pour démontrer les capacités de cette technologie, les chercheurs ont intégré leur mini-pompe à plusieurs systèmes prototypes. L'un est un papillon robotisé dont les ailes battent grâce à un système hydraulique activé par la pompe. Un autre prototype est un bracelet dont la couleur change grâce à la circulation d'un fluide à travers des matériaux adaptatifs. Il illustre la manière dont la technologie pourrait être utilisée dans les vêtements intelligents, les écrans interactifs capables de modifier leur apparence à la demande.
1: Voyons maintenant des micro-robots qui nagent et se déplacent comme des organismes vivants. De nombreux organismes vivants exploitent l'interaction entre forme et activité pour générer du mouvement et s'adapter à leur environnement. Les vers ou les serpents, par exemple, modifient continuellement leur forme tout en se déplaçant, ce qui leur permet de s'adapter au terrain. L'intégration de tels mécanismes dans des robots micrométriques pourrait éliminer le besoin de capteurs, de logiciels et d'actionneurs. Cependant, les microsystèmes actifs actuels ne possèdent pas de corps flexible leur permettant de percevoir leur environnement et d'y réagir de manière autonome. Jusqu'à présent, les micro-robots étaient soit rigides et petits, soit flexibles mais grands. Les chercheurs de l'université de Leyde, aux Pays-Bas, ont réalisé expérimentalement des structures actives et flexibles, micro-imprimées en 3D. Il s'agit de chaînes flexibles composées de segments individuels de 5 microns, reliés par des articulations de 0,5 microns, soit des pièces 10 fois plus fines qu'un cheveu humain, à la limite de ce qui est techniquement possible avec une imprimante. Ces chaînes intègrent la flexibilité mécanique à une activité induite par un champ électrique alternatif externe. Une fois activés, les segments se propulsent de manière autonome et la flexibilité de l'ensemble génère un mouvement ondulatoire qui rappelle la nage d'un micro-organisme. Plusieurs modes de locomotion ont été observés, en ligne et ondulatoire, en rotation et par battement. La dynamique est celle-ci, la forme du robot influence la façon dont il se déplace et le mouvement modifie à son tour la forme, tout cela sans électronique. Elle donne également naissance à des capacités émergentes de perception-réponse permettant la réorientation, la navigation et l'évitement des collisions de manière autonome.
0: La capacité à naviguer de manière autonome dans des environnements complexes tels que les fluides et les tissus corporels ouvre la voie des applications comme l'administration localisée de médicaments, procédures chirurgicales mini-invasives, de nouveaux outils diagnostiques. Alors, dernier exemple, plus particulier encore, ce sont les robots biologiques dotés de neurones. Les biobots, les robots biologiques, constitués de cellules vivantes, font l'objet d'études depuis quelques années. Ils ont en effet pas mal de propriétés intéressantes, biodégradabilité, autoréparation, capacité de réplication, absence de moteur, autonomie énergétique, etc. En 2020, des chercheurs de l'université Tufts aux États-Unis ont présenté le tout premier robot biologique dont les cellules étaient issues d'une grenouille africaine. Ce biobot, une sphère dotée de cils cellulaires capables de se propulser dans l'eau, n'avait ni muscles ni cerveau. Cette année, la même équipe de chercheurs a associé tissus embryonnaires et cellules nerveuses en ajoutant des neurones à ces biobots afin d'établir des connexions entre les cellules de manière à augmenter leur champ d'action. Ainsi sont nés les neurobots.
1: Les scientifiques ont pu remarquer un changement dans la morphologie de ces structures vivantes et une reconfiguration en profondeur de l'activité cellulaire. Ils ont observé une augmentation de la complexité des mouvements des neurobots par rapport à celle des biobots. Pour vérifier leur activité neuronale, les biologistes leur ont injecté des éléments fluorescents en guise d'indicateur. Ils ont pu ainsi observer l'établissement de nombreuses connexions entre les cellules nerveuses, démontrant l'organisation d'un réseau fonctionnel et l'échange d'informations. C'est cette circulation d'informations qui est capable de transformer le simple battement de cils des biobots en comportement structuré. L'effet du système nerveux dépasse largement la motricité, mais nous n'irons pas plus loin dans ce domaine qui n'est en fait pas le nôtre. En tout cas, même si ces études sont encore très théoriques et on ne voit pas encore d'application pour les neurobots, ce qui est sûr, c'est que les biologistes ont franchi une frontière dans la recherche biomédicale. Leurs travaux permettront au minimum une meilleure compréhension de la biologie fondamentale.

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1: Bonjour à toutes et à tous et bienvenue pour ce nouveau numéro de On se fait une toile. À mes côtés, Marceau Pierrot, bonjour.
2: Bonjour Sandy.
1: On l'avait annoncé à nos auditeurs, mais ça y est, c'est fait. Vous nous rejoignez pour une nouvelle saison radio. On est ravis de vous avoir avec nous.
2: Eh ben ça, je suis tout aussi ravi. J'ai passé de très bons moments la saison précédente. Et là, je sens que cette saison-là va être remplie de superbes chroniques et ça me fait vraiment plaisir.
1: Allez, racontez-nous un petit peu. On parle de quoi aujourd'hui?
2: Alors aujourd'hui, j'ai eu la chance de faire partie de l'élite, entre guillemets. C'est triste à dire, qui a pu aller voir Odyssée en IMAX en 70 mm à Bruxelles. J'ai pu avoir mes places, je pense, après une dure bataille sur le site du Kinépolis pour essayer d'avoir une place. J'étais même pas si bien situé que ça. Plus ou moins 4e rang, quand même vers le centre. Donc au moins... Je fais partie des chanceux et parce qu'il y a pas mal de malchanceux qui étaient là au fond de la salle, tout en bas à gauche, donc qui voyaient un écran gigantesque. Mais ça, je vous expliquerai un peu toute la technique justement de l'IMAX. Et ben en fait, c'est ça. Concrètement, l'émission, c'est une émission 100% IMAX. Donc comment est-ce que ça fonctionne? Une critique aussi sur le côté élitiste que ça amène aussi dans le cinéma. Et enfin, mon top. À chaque fois, j'aime bien faire des petits tops. Mon top du coup des films à voir en IMAX.
1: Bon alors on l'a compris, hein, aujourd'hui on va parler d'IMAX, mais c'est quoi exactement cette histoire d'IMAX 70 mm à Bruxelles? On m'a parlé d'un écran de 532 mètres carrés, ça paraît hallucinant Marceau.
2: Hallucinant, c'est imaginons, vous avez un bâtiment de 6 à 7 étages devant vous. Mais donc pour en revenir à l'IMAX, on croit connaître, où tout le monde se dit oui, je vois un peu ce que c'est, mais en fait dans la plupart des cinémas, IMAX veut juste dire grand écran numérique. Donc concrètement, si vous allez au Kinépolis de Raucourt, ils ont l'IMAX, ils vont avoir un plus grand écran, mais ça sera un projecteur numérique. Donc c'est déjà pas mal, mais ce n'est pas ça, le vrai IMAX. Le vrai IMAX, l'authentique, l'original, c'est de la pellicule, de la vraie pellicule qui défile physiquement dans un projecteur. Bon, attention, pas comme un cinéma classique où la pellicule défile verticalement. Là, en IMAX 70 mm, elle défile à l'horizontale. Concrètement, qu'est-ce que ça veut dire? Ça veut dire que chaque image est géante, capte une quantité de détails hallucinants et peut remplir l'écran du sol au plafond dans un format d'image quasiment carré. Ça, plus un son sur 12 canaux qui vous enveloppe complètement, donc concrètement, il y a beaucoup plus d'enceintes dans la salle, et vous obtenez ce que les cinéphiles appellent l'expérience IMAX ultime, celle que même les salles IMAX numériques, classiques, ne peuvent pas offrir.
1: Et pourquoi alors ça a fait autant de bruit cet été? Pourquoi on en parle maintenant?
2: Parce que Christopher Nolan, le réalisateur qui refuse obstinément de faire les choses à moitié, a sorti en juillet l'Odyssée, ou Odyssey en anglais. Et ce film, c'est une première mondiale, c'est le tout premier long métrage de l'histoire du cinéma tourné intégralement avec des caméras IMAX. Pas juste quelques scènes comme sur Oppenheimer ou les Batman, tout le film du début à la fin en 70 mm. Et pour la petite anecdote, faut savoir qu'une caméra IMAX, à cause de la bobine qui enregistre, ça fait énormément de bruit. Et donc, à chaque fois, en fait, Christopher Nolan, pour tous ses films, va améliorer l'IMAX. Et là, il a su créer une genre de cabine insonorisée autour de l'IMAX pour justement éviter qu'on entende le bruit et que tous les dialogues, du coup, puissent s'entendre. Bon, concrètement, un film comme ça, ça ne se regarde pas dans n'importe quelle salle. Donc, il fallait un écran capable d'encaisser la bête. Et depuis cet été, ce n'est plus seulement à Londres ou encore à Prague qui peuvent le faire en Europe, c'est aussi Bruxelles. Alléluia, chez nous, le Kinépolis du plateau du Hesel a rouvert sa salle IMAX historique et l'a rééquipée avec un vrai projecteur 70 mm, en plus de son système laser numérique. Bon, c'est un peu technique comme terme. Bon là, du coup, c'est déjà des travaux monstrueux. Il a fallu renforcer le sol du bâtiment parce que l'ensemble du système pèse environ 2,5 tonnes. Le résultat, c'est que Bruxelles dispose aujourd'hui du plus grand écran IMAX d'Europe, donc comme vous l'avez dit, 532 mètres carrés, 400 places, et c'est la seule salle de tout le Benelux capable de projeter en 70 mm. Il n'y en a que 3 autres comme ça sur le continent, à Prague, à Montpellier depuis cet été également, les Français eux aussi ont pu avoir cette chance, et à Londres, au mythique BFI IMAX de Southbank, la référence historique du genre depuis 99.
1: Bon là, vous nous avez déjà donné pas mal de chiffres, mais si on devait regarder du côté des autres chiffres, ça donne quoi?
2: Alors là, il faut s'accrocher. Kinépolis avait déjà vendu 17 000 tickets rien que pour cette salle. Aujourd'hui, on parle plus de 85 000, voire 87 000 places vendues pour l'Odyssée en IMAX 70 mm. Et en plus, c'est complet jusqu'au 22 septembre. Complet. Une salle de cinéma en Belgique. Je n'ai plus vu ça depuis le Titanic, peut-être.
1: Étiez-vous né seulement, Marceau?
2: Ben, justement. C'était ironique parce que je suis né en 2003, donc Titanic, je n'ai pas connu. Bon, ça se voit du coup carrément dans les comptes du groupe. Encore une fois, accrochez-vous au niveau des chiffres. Sur le premier semestre 2026, le chiffre d'affaires de Kinépolis a grimpé de 32% pour atteindre 341,8 millions d'euros avec un bénéfice de 25,2 millions, contre seulement 7 millions un an plus tôt. On voit quand même que l'IMAX a joué dedans. Et justement, le patron du groupe, Eddie Duquesne, l'a résumé assez simplement. Le problème du cinéma ces dernières années, ce n'était pas un problème de demande, mais un problème d'offre. Traduction, donner au public une vraie raison de se déplacer, comme un format qu'on ne peut voir nulle part ailleurs, et il répond présent. Alors oui, c'est un objet de fascination technique totale, de la vraie pellicule, un écran géant, un poids de 2,5 tonnes au-dessus de votre tête pendant toute la séance. Mais comme vous vous en doutez, tout ça, ça a un prix. Et justement, on va en parler.
1: Et on en parlera juste après la pause musicale, une pause que je vais vous demander de contextualiser, Marceau, puisque c'est vous qui choisissez les titres, il faut le dire.
2: Donc c'est la musique When I'm Home de James Blake et Travis Scott avec Ludwig Göransson. Et pourquoi cette musique? Eh bien, c'est la musique qui conclut concrètement l'Odyssée, c'est la musique du générique et des crédits du film. Et donc je me suis dit, ben, on reste quand même dans le thème de l'IMAX et de l'Odyssée, c'est le film de l'été, autant en faire profiter nos auditeurs.

0: De retour dans cette émission 100% cinéma, aujourd'hui consacrée entre autres à la question de l'IMAX. On vous parlait notamment d'un écran géant et d'un exploit technique. Désormais, on va aborder bien une question fâcheuse, le portefeuille, le coût financier. Et spoiler, le vôtre ne risque vraiment pas d'aimer ce billet. Dites-nous en plus, Marceau.
1: Alors, on a beau être émerveillé par cette prouesse technique qu'est l'IMAX 70 mm, il y a un chiffre qui gâche un peu la fête, voire beaucoup. 30 €, plus précisément 31,20 € le prix moyen du ticket pour voir l'Odyssée dans sa version originale, celle en 70 mm au Kinépolis de Bruxelles. C'est, tenez-vous bien, à peu près le double du prix d'une place de cinéma classique au Kinépolis. C'est énorme. Et là, moi, en tant que jeune, en tant qu'étudiant et quelqu'un qui va au cinéma concrètement pour s'installer et profiter de son film avec un popcorn, ok, un peu cher aussi, ça m'interpelle. Parce que le cinéma, à la base, c'est quoi? C'est un art populaire, le 7e art, celui qui, depuis un siècle, était justement pensé pour être accessible à tous et à tout le monde, contrairement à l'opéra ou à certaines formes d'art plus élitistes. On allait au cinéma parce que c'était le divertissement du peuple, celui du samedi soir, celui qu'on pouvait se payer même sans avoir un gros salaire. Et là, on a un format qui, sans le vouloir, recrée une forme de hiérarchie. D'un côté, ceux qui peuvent se permettre de payer 30 € pour la vraie expérience, et de l'autre, ceux qui devront se contenter de la version numérique classique, moins chère, mais présentée un peu comme la version au rabais du même film. Je le rappelle, en IMAX, on peut voir tout le film, on peut voir beaucoup plus d'images, contrairement à si on va voir le film en format scope, donc en format classique. Donc concrètement, on a inventé la place de cinéma en business class, et ça c'est un peu malheureux.
0: Et le pire, si je puis dire, c'est que le prix, c'est même pas le seul problème, il y a aussi la question de la rareté.
1: En effet, parce qu'en Belgique, pour voir l'Odyssée comme Nolan l'a voulu, en 70 mm, il n'existe qu'une seule salle.

0: On allait faire un pèlerinage, sauf que bah, pèlerinage, normalement, ça ne coûte pas 30 euros l'entrée de parking. Et aussi, c'est une anecdote, mais dans le monde, il y a une étude qui a été faite, il n'y a que 10% des spectateurs qui auront vu l'Odyssée sous le bon format, sous la bonne forme. Concrètement, c'est pas normal, je trouve. Donc ça, c'est aussi important de le dire.
1: Est-ce que c'est pas un peu, vous allez peut-être aborder ce point-là plus tard, mais est-ce que du coup on ne peut pas aussi un peu pointer du doigt la volonté de Christopher Nolan qui, même s'il a un produit qu'il a envie de vendre, lui-même fait le choix d'extraire toute une partie de ses spectateurs?
0: Oui, bien sûr, surtout que Nolan, et je pense, c'est comme je l'ai expliqué dans le billet précédent, lui qui prône l'IMAX, qui améliore l'IMAX à chacun de ses films. Oppenheimer était déjà une révolution parce que presque l'entièreté du film est en IMAX. Là, cette fois-ci, tout l'Odyssée est en IMAX. Et concrètement, il le sait, dans le monde, il y a 50 salles, un peu plus de 50 salles IMAX. Mais il y a des, alors qu'il y a des centaines de milliers de cinémas un peu partout. C'est vraiment... On prône vraiment l'élitisme. Et encore une fois, ça reste des films aussi de 3 heures. Il n'y a pas... Tout le monde va se dire « Ok, je vais aller mettre 3 heures dans une salle de cinéma, 30 euros la place, pas tout le monde va pouvoir s'offrir ça non plus. » Donc je pense que Nolan aussi cherche quand même à faire un cinéma un peu élitiste, mais en même temps, ce que je trouve intéressant avec lui, et c'est un peu une réflexion bipolaire que je vais expliquer là, mais c'est que bah, concrètement, il prend des histoires compliquées. Il prend des histoires dont les gens ne vont pas nécessairement s'intéresser. Bah, qui va s'intéresser concrètement à Oppenheimer? Mais pourtant... ça fonctionne, il en crée un blockbuster. L'Odyssée, ça dépasse le milliard au box-office. Oppenheimer, ça a dépassé le milliard au box-office. À quel moment un film sur Robert Oppenheimer va dépasser le milliard? Et ça, quand même, on peut applaudir Nolan par rapport à ça.
1: On apprécie le génie, comme on dit.
0: C'est ça. Bon, pour en revenir quand même, du coup, sur le côté coûteux d'une salle IMAX, concrètement, c'est coûteux, mais je comprends la logique économique derrière. Installer un vrai projecteur IMAX 70 mm, ça coûte une fortune. Rien que l'appareil peut coûter jusqu'à plus $1 million, sans compter les travaux de structure du bâtiment. Il faut bien que le Kinépolis rentre dans ses frais, c'est normal. Le patron du groupe IMAX lui-même reconnaît que les conditions économiques sont très difficiles à réunir pour rentabiliser carrément ce genre d'installation. Ce n'est donc pas un caprice de riche, c'est un vrai calcul industriel. Bon, ça c'est quand même à prendre avec des pincettes. Mais bon, voilà, ça n'empêche pas de se poser la question, en tant que spectateur normal, avec un budget normal, est-ce qu'on est encore en train de démocratiser le cinéma ou est-ce qu'on est en train doucement de le transformer en produit de luxe réservé à ceux qui peuvent se le permettre ou à ceux qui sont prêts à économiser pendant un mois pour une seule séance? Parce que le 7e art, à la base, il n'a jamais été pensé pour être un privilège et j'ai peur qu'à force de courir après la prouesse technique, on oublie complètement pourquoi les gens allaient au cinéma au départ, pour vivre des histoires ensemble sans que ça ne coûte un rein.
1: Voilà, on vous laisse sur cette réflexion, ou du moins on vous laisse sur cette réflexion pendant quelques minutes puisqu'on va retrouver une nouvelle pause musicale que vous allez une nouvelle fois nous contextualiser, Marceau.
0: Alors cette fois-ci, c'est la musique Sirens de Ludwig Göransson qu'on écoute dans l'Odyssée aussi. C'est le moment justement des sirènes. Et justement, je pense que c'est un peu pour nous calmer après avoir écouté à quel point ça coûte cher maintenant d'aller au cinéma.

0: Toujours à l'écoute d'On se fait une toile pour cette troisième et dernière partie d'émission aujourd'hui en compagnie de Marceau Pirotte. Après ces deux premières parties, Marceau, un peu sérieuses sur les écrans géants et les prix qui le sont tout autant, on termine sur une note peut-être plus fun. Votre top personnel des films qui méritent vraiment, mais alors vraiment, le détour en IMAX.
1: Alors oui, l'IMAX, ça coûte cher. Oui, c'est rare, mais soyons honnêtes, 2 minutes. Il y a des films qui sont faits pour ça. Des films où le format n'est pas un gadget marketing, mais vraiment font partie de l'œuvre. Alors voici mon classement dans l'ordre. Encore une fois, à prendre avec des pincettes, c'est un classement personnel. Et vous allez voir que Christopher Nolan va ressortir souvent. On commence direct avec le top 1. Voilà, moi je fais comme ça. L'Odyssée de Christopher Nolan. C'est logique, c'est évident, c'est le seul film unique de l'histoire tourné 100% en caméra IMAX. Et ben, le voir concrètement ailleurs qu'en 70mm, c'est ne pas voir le même film, comme on l'a expliqué. C'est aussi malheureux, mais pour moi, c'est LE film à voir en IMAX. Ensuite, on a Oppenheimer de, devinez qui c'est, Christopher Nolan. Là, encore une fois, c'est le film, je pense, qui a vraiment mis l'IMAX sur le centre, qui a ajouté plutôt l'IMAX dans les discussions cinématographiques. C'est lui qui a repopularisé l'IMAX à fond et ça reste quand même un film excellent à voir. Et je pense que maintenant qu'on a l'IMAX 70mm à Bruxelles, j'aimerais bien aller le voir. Je ne sais pas si vous l'avez vu justement.
0: Oui, à l'époque, tout à fait.
1: Ensuite, ça, mon petit choix personnel en top 3, Dune, partie 1 et partie 2. J'ai hâte, mais comme un fou pour la partie 3, je pense que ça va être le film de l'année. Donc ça, c'est de Denis Villeneuve, où justement, on voit vraiment que Denis Villeneuve et Christopher Nolan poussent vraiment la photographie, la cinématographie et l'IMAX dans leur dernier retranchement, dans leur plein potentiel. Et c'est juste magnifique à voir en IMAX, même en IMAX numérique au Kinépolis de Recours. Je vous conseille vraiment, quand il sortira en même temps que Avengers, je vous conseille directement d'aller voir Dune. Et ça, pour l'anecdote aussi, quand un film sort, en fait, ceux qui vont du coup diffuser le film payent des droits, par exemple les droits IMAX, et du coup, pendant 3 semaines, ils vont avoir l'exclusivité sur IMAX. Et là, il y a eu toute une bataille entre Dune et Avengers, et c'est Dune qui a gagné. Donc, les 3 premières semaines, Dune aura l'exclusivité sur l'IMAX, et donc Avengers, eux, se retrancheront sur des formats un peu plus classiques, entre guillemets.
0: Et ces fameux duels, vous savez nous dire, ils sont opérés comment? Qu'est-ce qui va finir par trancher? Quel film va gagner sa place?
1: Concrètement, c'est des duels, c'est une licence qu'en fait, les diffuseurs vont payer à IMAX. Et concrètement, ça reste des duels d'argent et de pognon. Mais,
0: Money.
1: Et je pense que décembre, pour le cinéma international, ça va. Il y a des dollars up qui. Vous voyez, la machine à sous comme ça. Ça Hollywood, vraiment, ils n'attendent que ça, je pense. Ils ne font plus rien à part attendre pour ça. Donc, honnêtement, j'ai déjà pris ma journée de congé pour aller voir d'abord Avengers et puis enfin aller voir Dune. J'ai vraiment hâte et en décembre, je pense qu'on fera un billet vraiment sur le choc des titans. Top 4, Lawrence d'Arabie. Concrètement, c'est un film culte. Et justement, à l'époque, il a été tourné dans le format 70mm aussi. Bon, l'IMAX n'existait pas nécessairement encore, c'est plutôt le format. Mais là, concrètement, c'est vraiment le film où, quand on parle de Lawrence d'Arabie, on voit directement le principe de la photographie au ciné. Les décors sont époustouflants. Ça fait un peu penser à Dune, à certains moments. C'est excellent. Top 5, Interstellar, de roulement de tambour. Christophe.
0: Je sais pas, j'allais dire Louis de Funès au hasard.
1: Christopher Nolan, ça j'ai eu la chance pour les. Il me semble que c'était pour les 10 ans du film, il me semble, ou plus, même plus encore. 2014, oui, donc c'était 10 ans du film. Ils l'ont ressorti en format IMAX numérique. Donc j'avais été le voir dans la salle du Kinépolis de Recours. Extraordinaire. Honnêtement, ce film pourrait sortir là maintenant, ça sera encore un carton. Alors il y a beaucoup de gens qui disent qu'il est surcoté. Moi, je trouve qu'il reste sous-coté quand même.
0: Vous nous avez déjà fait votre déclaration d'amour pour Interstellar. Effectivement, il y a encore vos yeux qui brillent un peu.
1: Mais la musique, tout est parfait. Et en plus, le voir en IMAX, honnêtement, foncez. S'il revient, foncez. Et enfin, la trilogie Batman de Christopher Nolan, parce que là, c'est justement au moment où Nolan a découvert l'IMAX, et peu le savent, mais il y a certaines scènes qui sont tournées en IMAX 70mm, notamment des scènes un peu plus d'action, et donc ça, je trouve que ça serait sympa qui la remettent un peu au ciné pour voir vraiment du coup l'IMAX dans son plein potentiel pour la trilogie de Batman, donc évidemment de Christopher Nolan. Et hors classement, ça c'était ma pépite de 2026, Project Hail Mary, maintenant qu'il y a l'IMAX 70mm à Bruxelles, je me dis que ça serait extraordinaire de pouvoir aller voir Ryan Gosling dans l'espace encore une fois, mais bon, ça on pourra le voir il me semble l'année prochaine ou l'année encore après, quand Ryan Gosling du coup sera dans l'espace mais pour la licence Star Wars. Enfin voilà, c'était un peu mon top, donc voilà, il y a beaucoup Christopher Nolan qui ressort, mais ce qui en ressort globalement, c'est on va voir des films en IMAX, surtout pour la qualité d'image, et donc quand un film a une belle photographie, généralement, il faut foncer, et quand un film a aussi un très bon son, un très bon travail sur le son, sur la bande sonore, sur la musique, aussi, je vous conseille de foncer en IMAX.
0: Et puis vous évoquiez tout à l'heure la hiérarchie malheureuse qui peut s'opérer dans le monde du cinéma par rapport à ça, mais c'est peut-être aussi à soi d'opérer sa propre hiérarchie. Vous l'avez dit, tous les films ne sont pas à voir en IMAX. On peut trancher pour certains et se faire aussi son petit budget.
1: Oui,
0: on peut le voir comme ça.
1: C'est sûr, et honnêtement, concrètement, Dune... c'est pas nécessairement un film qui me dérangera de payer 30€, parce que là c'est vraiment l'expérience que je paye, mais bon, aller voir un film d'une autre dimension, imagine un dessin animé, sans critiquer les films d'animation que je trouve excellent.
0: Toy Story qui est sorti juste avant l'été par exemple.
1: C'est ça, là en IMAX, enfin je trouve, et ça il y a des limites, parce que j'ai l'impression que on va peut-être mettre aussi des films pour enfants qui vont très très bien fonctionner dans des salles où le ticket est à 30€, les parents quand ils vont se retrouver devant la caisse avec leur enfant qui force pour aller voir le film, ils vont être trois, le papa, la maman et l'enfant, ils vont payer pour 100€ rien que pour pouvoir aller voir leur film, sans compter ensuite toutes les gougouilles. Ça fait cher la sortie.
0: Voilà pour votre première émission de cette nouvelle saison. Marceau, on vous retrouve dès le mois prochain pour de nouvelles thématiques tout aussi cinématographiques.
1: C'est exact.

La musique adoucit les mœurs et notre pays est un véritable vivier de talents et d'artistes. Nous allons dans quelques instants rentrer dans l'univers d'un artiste belge qui, effectivement, nous propose de découvrir son dernier album. Ça tombe bien, l'album est baptisé Univers. Il est sorti en 2026 et c'est tout nouveau. Romain Helvétius est notre talent belge du jour.

0: Alors, souvenez-vous, en 2021, c'était son premier single « Chute libre ». Nous sommes en 2026, donc 5 ans après. Il est de retour au devant de la scène avec un album qu'on aura l'occasion d'éplucher dans cette émission, dans ce numéro de Talent Belge. Romain Helvétius est notre invité. Bonjour Romain.
1: Bonjour.
0: Comment vas-tu ?
1: Ça va très très bien, très très bien, merci.
0: Alors, que de chemin parcouru, hein, donc lorsqu'on parle de 2021, certains vont croire que c'est véritablement cette année-là que tu as commencé, mais il faut dire que tu as commencé longtemps avant, et la musique a toujours fait partie de ta vie.
1: Oui, la musique me baigne depuis que je suis tout petit, déjà en l'écoutant, parce que mes parents adoraient écouter de la musique, puis ma grand-mère était premier prix de conservatoire au violon, où il y a toujours eu beaucoup d'instruments autour de moi.
0: Alors, ce qui fait que ta vertu musicale a été transmise de génération en génération, on a envie de dire.
1: Ouais, c'est un peu ça. J'étais baigné par plein de styles de musique et je m'y suis mis par moi-même finalement. Et un jour, j'ai décidé d'acheter une guitare électrique et de travailler en autodidacte les solos de guitare des Eagles, de Dire Straits dans ma chambre. Donc, c'était vraiment en autodidacte. Et puis voilà, je suis inspiré par vraiment plein de styles de musique différentes, dans le français, l'anglais, l'international.
0: Alors on parle de guitare ici. J'ai eu dire que tu voulais devenir guitariste professionnel.
1: Oui, alors j'ai un parcours un peu particulier. C'est vrai que de base, je me destinais à la guitare en tant que parcours professionnel et je voulais accompagner les artistes. Et même si j'aimais déjà chanter, je me voyais plutôt en deuxième voix, en second plan sur la scène. Et puis, j'ai fait de la guitare pendant plusieurs années et un jour, en fait, j'ai appris que j'avais une tumeur cérébrale qui, heureusement, était bénigne, mais m'a laissé quelques séquelles et m'a donné des difficultés dans tout le côté gauche. Et donc, pour jouer de la guitare, c'est évidemment pas évident. Et donc, je pense que c'est la guitare qui m'a sauvé parce qu'elle m'a permis de me rendre compte du problème que j'avais et qu'il était temps de s'en occuper. Et donc, j'ai été opéré à l'âge de 18 ans et voilà, j'ai pas récupérer toute la dextérité que j'avais avant ça, mais je suis 100% guéri et donc finalement la guitare m'a sauvé et j'ai dû me relever et après un parcours un peu difficile et finalement je suis devenu chanteur. Voilà.
0: Alors, sauvé par la musique, on a envie de dire, et en même temps, un premier album qui sort en 2022, mais on te retrouve déjà en 2016 à The Voice Belgium. Mmh. Est-ce que ça t'a apporté beaucoup de choses, ce passage ?
1: Ouais, c'est vrai que c'était une période où je me relançais après des longs séjours à l'étranger. Je vivais en Australie en 2014 et donc j'étais revenu il n'y a pas très très longtemps en Belgique et je relançais un projet avec des covers dans les bars. C'est là où je me suis fait ma première audience, mon premier public. Et à cette époque, c'est vrai que Voice, ça donne un peu de confiance en soi, je veux dire, parce qu'on est sélectionné, on est mis en avant. Et puis voilà, c'était une chouette expérience de pouvoir aller sur scène et de tourner une émission de télé, même si l'émission pour moi n'a pas été très très loin. Ça reste qu'un jeu et c'était vraiment cool de le voir comme une expérience positive. Ouais.
0: Alors, et en 2018, tu rejoins la Music Academy internationale. Toujours cette envie de perfectionner ta connaissance de la musique ?
1: Alors, la MAI à Nancy, c'était avant ça, en fait. C'était en 2008-2009. Donc, il y avait un en trop devant lui. C'était une décennie avant. Et c'est ce qui m'a permis de me former dès que je suis sorti. Je suis sorti de l'école et après avoir fait un an à l'étranger pour les langues, j'ai enchaîné directement avec la MAI. Et donc après ça, il y a eu les voyages, il y a eu The Voice. Et finalement, c'est aussi des années qui ont été nécessaires pour digérer tout ce que j'avais appris à Nancy, à l'école de musique. Et puis en 2019, finalement, j'ai sorti mon premier single Written in the Sand, qui a été aussi un gros boost de confiance. Avec évidemment l'envie de pouvoir transmettre mes idées dans ma langue avec un public avec le public belge mais toujours cet amour pour la musique anglophone évidemment.
0: Alors et par la suite tu rejoins un groupe?
1: Ouais, j'ai fait quelques concerts, un bon paquet de concerts, plutôt de covers, avec un groupe qu'on avait nommé Busy Friday.
0: Ouais.
1: Et d'ailleurs, avec un musicien qui est toujours un de mes acolytes sur scène, avec Jérôme Holweg. Et donc aujourd'hui, il m'accompagne sur mon projet perso en tant que musicien. Ouais.

0: Là où je vais, et c'est Romain Helvétius qui est notre talent belge du jour. On a eu l'occasion dans cette émission Talent Belge d'écouter tes créations. Et ce qui nous intéresse aujourd'hui, c'est ton dernier album Univers. Pourquoi Univers ?
1: Alors Univers, c'est finalement une manière de traduire toute l'expérience que j'ai pu vivre ces dernières années. C'est vrai qu'entre Chute Libre et Univers, il y a quelques années qui sont passées. Mais pour moi, écrire un album, c'est aussi prendre le temps de vivre les choses avant de pouvoir en faire des chansons. Et ces dernières années, j'ai énormément voyagé. J'ai découvert plein d'endroits sur Terre que je connaissais pas. Et ça m'a vraiment inspiré. Alors l'album est sorti avec un peu de retard parce qu'entre-temps, j'ai eu quelques soucis de santé au niveau du dos et pas mal de stress. Et parce que voilà, ma vie de chanteur et de compositeur, elle se combine aussi avec une vie professionnelle un peu plus classique. Et c'est ça un petit peu la complexité du parcours de musicien. Et en même temps, c'est ce qui fait que j'ai un équilibre de vie qui me fait beaucoup de bien. Mais parfois, voilà, le stress prend un peu le dessus. Donc il a fallu me soigner et prendre vraiment soin de moi pour pouvoir livrer cet album dans les meilleures conditions. Et donc, il est arrivé avec un peu de retard, mais là, il est arrivé dans les meilleures conditions possibles et on y a mis vraiment toute l'énergie et on l'a préparé au mieux.
0: Voilà, Univers, un album de 6 titres. Quels sont les différents thèmes que tu abordes dans cet album, Romain ?
1: Dans cet album, il y a finalement pas mal de thèmes différents. Il y a une nostalgie avec des histoires amoureuses qui permettent parfois de tourner une page et de clore un chapitre, même si j'aime cette nostalgie aussi et ce côté un peu plus noir dans les chansons d'amour. Après il y a aussi des amours positives et avec le titre Tombé du ciel, il y a finalement ma première chanson d'amour positive, comme j'aime bien le dire, et finalement un peu cette preuve à moi-même que je suis aussi capable d'écrire des chansons joyeuses sur l'amour. Et alors finalement Univers qui sort avec le single éponyme Univers et qui pour moi est finalement un peu le thème fédérateur de l'album, parce que c'est un thème qui touche tout le monde, c'est-à-dire la beauté du monde qui nous entoure et l'univers qu'on peut imaginer chacun à sa façon, qu'on voyage très loin ou qu'on voyage proche de chez soi, il y a des choses magnifiques à découvrir. Et finalement, l'univers, ça transcrit une envie de dépasser avec l'horizon qui cesse de reculer, comme je le dis dans la chanson. C'est finalement une ode au dépassement de soi.
0: Alors, dans quelles conditions as-tu réalisé cet album, Romain ?
1: Alors les chansons elles sont toutes nées dans mon salon au piano, donc de manière assez classique et conventionnelle, je vais dire. Mm-hmm. Et c'était pour moi aussi hyper important pour retrouver cette authenticité dans mes chansons et avoir vraiment un album qui me colle à la peau. C'était vraiment de le créer de manière complètement sincère et de manière très très classique, quoi. Mon but était de faire des chansons qui restent. Et de travailler avec avec une grille d'accords, avec des notes de piano et des phrases qui viennent naturellement. Et puis après ça, d'aller en studio pour construire une prod qui dégage quand même des sonorités puissantes et qui mettent les émotions en valeur. Alors pour ça, on a été en studio avec Benoît Leclerc qui m'avait déjà accompagné sur le premier album. Et on a eu un super duo en studio.

0: J'aime à l'instant, interprété par Romain Helvétius. C'est notre talent belge du jour et nous explorons l'album Univers, son dernier coup de pinceau. Et parlant de coup de pinceau, il y a le single de l'heure, Là où je vais.
1: Ouais, alors Là où je vais, c'est une chanson que j'ai voulu mettre à l'album parce que j'avais envie de mettre des nuances dans ce projet, et comme je me voyais évidemment, je me projetais sur scène. Je voulais vraiment un titre qui puisse me permettre de motiver le public et donner vraiment des nuances et de la dynamique sur scène, parce qu'il y aura des morceaux plus piano voix, un peu plus dans l'émotion, et avec Là où je vais, j'ai vraiment envie d'emmener le public à bouger sur scène, et c'était important pour moi de faire aussi un titre motivateur.
0: Alors, je sais que tu es un voyageur, tu as visité un tas de pays. Alors, je sais également qu'au niveau des langues, tu en parles plusieurs, mais tu as choisi de chanter uniquement en français sur cet album. C'est voulu ?
1: Ouais, c'est important pour moi d'être le plus proche possible de mon public, et chanter dans sa langue en français, c'est quand même plus cohérent. Il y a déjà assez de concurrence comme ça en anglais, je pense, et donc c'est plus... C'est plus cohérent, voilà. En anglais, il y a des anglophones qui le font mieux que nous, donc voilà. Après, c'est vrai que j'ai quand même un titre qui est en anglais et qui est pas sorti sur les plateformes, mais qui est uniquement présent sur les formats physiques de mon album, c'est-à-dire en CD et en vinyle.
0: Oui.
1: C'est un titre qui s'appelle On Your Mind et qui est une traduction d'un titre en français que j'avais sorti sur le premier album. Et pour l'anecdote, qui est en fait le tout premier titre de tous ces titres que j'ai sortis, qui a été écrit même avant le premier single. Donc voilà, j'avais envie de lui faire honneur et de le sortir sur uniquement la version physique de l'album.
0: Une belle façon aussi de communier avec les francophones belges et surtout les Wallons.
1: Oui, c'est ça. Bah, moi, j'adore chanter en français et transmettre des émotions que les gens puissent vraiment comprendre facilement. Après, l'anglais pour moi est une langue magnifique qui est très très musicale, et donc c'est vrai que je ne laisse pas complètement de côté.
0: Alors, c'est 6 titres pour cet album Univers. Alors, un choix, lorsqu'on sait que le précédent album c'était 9 titres.
1: Oui, là ici cet album on le présente un peu plus comme un EP, même si au format physique, comme il y a le 7e titre en anglais, bah c'est clairement un album. Mm-hmm. Et en plus la version vinyle, j'ai fait un double album avec les morceaux de Chute Libre sur les deux faces. Mais simplement voilà, je pense que quand on crée des chansons, le but c'est pas forcément de remplir un album, c'est de dire ce qu'on a besoin de dire, de chanter les émotions qu'on a besoin de chanter avec des morceaux qui amènent des nuances, et puis si le projet il est bouclé avec les titres qu'on a, voilà, il n'y avait pas forcément un besoin d'en rajouter d'autres à ce stade. Je pense que j'ai fait un peu le tour des aventures et des expériences que j'avais vécues ces dernières années avec cet album et cet univers.
0: Cet album, en ce moment, tourne sur les platines de plusieurs radios. Peut-être une visée sur l'international, Romain ?
1: Ça, ce serait une belle chose. Maintenant, je pense qu'on a déjà beaucoup de choses à prouver sur la Belgique et puis déjà la France. Mm-hmm. Il y a quelques radios qui jouent le projet en France. Maintenant, voilà, je pense qu'il y a déjà un très beau parcours à faire sur la Belgique et la Wallonie. Et puis on verra. L'avantage, c'est qu'avec les plateformes de stream aujourd'hui, les gens écoute mes chansons partout dans le monde, et donc c'est drôle de voir que aujourd'hui la deuxième ville où je suis le plus écouté sur Spotify, c'est Montréal.
0: Oui.
1: Et donc j'y étais d'ailleurs pendant les vacances, j'ai fait un voyage de 3 semaines au Québec, et donc voilà, c'est super chouette de voir que la musique elle traverse les frontières et que les gens nous écoutent partout dans le monde.
0: À ce qui me conduit à une question toute simple, comment vois-tu l'avenir de la musique belge, Romain ?
1: Alors, l'avenir de la musique belge, bah déjà, je pense que la Belgique a plein de talents, et la musique, elle traverse une période un peu compliquée, un peu particulière, avec l'IA, avec une manière d'écrire qui est pas forcément la mienne pour le moment, et donc j'espère que le futur trouvera une belle place à la création musicale authentique, évidemment, mais en tout cas, je pense que voilà, il faut vivre avec son temps, il faut évoluer. Et puis, en tout cas, en Belgique, on a énormément de talent, et j'espère que la Belgique, la Wallonie notre région continueront à soutenir au mieux et même peut-être encore un peu plus les artistes émergents.
0: Et parlant des talents belges, Romain, quel est l'artiste avec lequel tu aimerais bien faire un duo, une collaboration?
1: Oh, en Belgique, bon, il y en a beaucoup. Il y a les grands comme Stromae, évidemment. Ouais. Maintenant, pourquoi pas, pour être un peu plus réaliste, pourquoi pas mon pote Benoît Leclerc avec son projet Léon. On s'entend super bien en studio et il faudrait que je lui propose à l'occasion de faire un titre ensemble.
0: En tout cas, merci beaucoup. Qu'est-ce qu'on peut te souhaiter pour la suite?
1: Plein de concerts, je pense, parce que là, on a terminé la période, quasiment terminé la période promo et on s'en va sur scène. Et donc là, le but, c'est de retrouver les gens en live et c'est d'avoir un maximum de scènes pleines.
0: Et c'est Brahim Laleu qui aura l'occasion de te découvrir sur scène pour la sortie de cet album, pour, durant le mois d'octobre.
1: C'est ça, le 9 octobre, donc ce sera le premier concert full band de la tournée. Le 9 octobre, on sera à Braine-l'Alleud, au Centre culturel Pop. Donc, on aura une super belle salle. Et donc, j'ai vraiment hâte d'aller jouer là-bas. C'est un concert qui est programmé par la Maison de la Culture qui se charge de la billetterie. Et les liens se retrouvent évidemment sur tous mes réseaux sociaux, Instagram, Facebook et autres.
0: Alors, Romain, avant de se quitter, quel est ton coup de cœur dans cet album ?
1: Alors mon coup de cœur, c'est un peu compliqué à dire parce que je pense qu'ils ont leur raison d'être et tous les morceaux me plaisent vraiment et je m'y retrouve vraiment très très fort.
0: Alors tu en as 6, on te dit choisis une qu'on passera maintenant pour la fin.
1: Ouais. Je pense que peut-être Univers, vu que c'est celle pour laquelle j'ai décidé de donner le nom à l'album.
0: D'accord.
1: Pour moi, Univers, c'est un peu une peinture musicale. J'ai essayé vraiment de retransmettre en fermant les yeux. J'ai essayé vraiment de m'inspirer des plus beaux paysages que j'avais vus lors de mes derniers voyages, notamment les aurores boréales en Scandinavie, en Finlande. Et donc j'ai essayé vraiment de retranscrire en musique les plus belles images que j'avais dans ma tête.
0: Talent belge, vous le savez, c'est l'étalage de la créativité en matière de musique en Belgique. Merci à Romain Helvétius qui était notre talent belge du jour. Romain, on se quitte avec ce titre Univers. Merci d'avoir été là pour nos auditeurs.
1: C'est moi qui vous remercie, c'était un plaisir.
0: À bientôt.
1: À bientôt.